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1: Le Congrès américain fait un premier pas dans la contestation montante contre l'IA. Et par le biais des coûts pour la population, la Chambre des représentants demande aux États américains de mettre en place une législation pour s'assurer que les coûts supplémentaires liés à la demande en électricité des centres de données soient assumés par les propriétaires eux-mêmes et non répercutés sur tous les abonnés. Des coûts qui parfois explosent dans certains États. Les députés américains qui approuvent cette nuit de nouvelles sanctions contre la Russie et ses alliés dans la guerre contre l'Ukraine, notamment pour la première fois, les Américains pourraient s'en prendre à la flotte fantôme russe. De plus grands pouvoirs pour le service de renseignement de la Confédération. Le Conseil des États a soutenu hier la révision de la loi. Le SRC pourra étendre son spectre, entre autres, au cyberespace, afin de mieux lutter contre le financement du terrorisme et de l'espionnage. Mais le Conseil des États refuse le contrôle des activités politiques. Il va falloir être patient dans les deux sens du terme. La livraison de vaccins contre la grippe pour la Suisse aura du retard pour 40% des doses. Les premières doses devraient être arrivées à la fin du mois et les secondes livraisons fin novembre. Mais pas de pénurie, tient à rassurer hier l'Office fédéral de la santé publique. Même fin novembre, ça laisse encore le temps avant la grippe qui survient généralement fin décembre. C'est un phénomène invisible et pourtant, la pauvreté en Suisse atteint plus de 8% de la population, phénomène que la Suisse peine à faire reculer. Ça concerne 743 000 personnes, rappelle hier les centres sociaux protestants à l'occasion du lancement de leur campagne annuelle. L'un des policiers lausannois impliqués dans les groupes WhatsApp où s'échangeaient des propos racistes, sexistes et antisémites a obtenu l'annulation de son licenciement, décision de la cour administrative du tribunal cantonal. Comme pour deux autres de ses collègues, la municipalité a trop tardé à communiquer leur licenciement. Au moins 82 personnes ont été tuées après l'effondrement d'une mine d'or au Soudan. C'est ce qu'indique une source au sein des paramilitaires des forces de soutien rapide en conflit avec l'armée soudanaise. Une guerre largement financée par cette industrie. Patrick Bruel est autorisé à se rendre à l'étranger. Le chanteur a obtenu gain de cause devant la cour d'appel du tribunal de Versailles hier. Le ministère public y était opposé. Patrick Bruel est mis en examen dans 4 affaires après des accusations de violences sexuelles par de nombreuses femmes. C'est le genre d'événement qui n'arrive qu'une fois par siècle, paraît-il. Un chercheur américain a découvert un imposant cratère qui s'est formé tout récemment sur la Lune. Il s'appuie sur des images d'une sonde de la NASA. Ce nouveau trou, en quelque sorte, pourrait avoir été formé il y a 2 ans suite à l'écrasement d'une comète ou d'un astéroïde sur la Lune. Impact encore frais, si on peut dire, qui pourrait permettre de mieux comprendre la géologie complexe de la Lune. Sur Terre, temps bien ensoleillé avec des voiles de cirrus, des bancs nuageux en dessous de 2500 mètres en Valais et dans les Préalpes. En pleine, comptez sur 21 degrés maximum.
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1: De nouvelles frappes russes ont fait 13 morts à Kiev et Odessa cette nuit. Annonce de l'agence Reuters. Plusieurs bâtiments endommagés à Kiev et une dizaine de blessés. Trois à Odessa dans une frappe contre un immeuble résidentiel de 19 étages. Les députés américains approuvent cette nuit de nouvelles sanctions contre la Russie et ses alliés pour leur rôle dans la guerre contre l'Ukraine. Projet qui prévoit pour la première fois côté américain de s'en prendre à la flotte fantôme de la Russie. Ce n'est pas la première fois. Les États-Unis refusent à nouveau d'accorder un visa au président de l'autorité palestinienne, Mahmoud Abbas. Il devait participer à l'Assemblée générale de l'ONU la semaine prochaine à New York. Le département d'État lui reproche notamment de contourner les négociations et d'avoir manqué à ses engagements en faveur de la paix au Moyen-Orient. Des responsables américains ont rencontré des représentants des Houthis le week-end dernier à Oman. Cette réunion, qui n'avait pas été rendue publique, s'est déroulée à l'ambassade des États-Unis. Le gouvernement omanais a aidé à l'organisation de la rencontre, selon l'agence France-Presse. Il faut se tourner vers l'avenir et nul n'est irremplaçable. Réaction hier soir dans Forum de Guy Parmelin après la démission surprise hier de la secrétaire d'État à l'économie, Hélène Budliger-Atieda. C'est elle qui avait mené entre autres les négociations sur la réduction des droits de douane avec les États-Unis. Officiellement, la directrice compte relever un nouveau défi professionnel. Le président de la Confédération a dit regretter ce départ au vu du travail accompli. Cette fois, c'est officiel. Giancarlo Sergi est le candidat du Centre Vaud pour la prochaine élection au Conseil d'État en février prochain. Décision de l'Assemblée des délégués hier soir. Le président s'est lancé dans la course après le divorce politique avec l'actuelle conseillère d'État Valérie Dietli. Un pas de plus vers le vote dès 16 ans à Belleville. Le Grand Conseil a adopté hier une modification de la Constitution. 2300 jeunes sont concernés, mais c'est le peuple qui aura le dernier mot. Il avait dit non en 2009. Pour l'heure, seul Glaris le permet. L'ex-président du Kosovo, condamné à 25 ans de prison pour crime de guerre, décision du tribunal spécial pour le Kosovo établi à La Haye, Hatim Tachi était jugé pour des crimes de guerre commis par la guérilla kosovare dans les années 90 contre les forces serbes. L'ex-président est coupable d'arrestations illégales, de tortures, de meurtres et de traitements cruels. Deuxième succès d'affilée pour Servette hier soir en Super League de football. Les Genevois s'imposent 4-2 face aux champions de Suisse en titre, Thun. Les Grenats remontent de la 8e à la 5e place. Le leader Lugano l'emporte lui face à Saint-Gall 4-1. Patrick Fischer conteste sa suspension devant le tribunal arbitral du sport. L'ancien entraîneur de l'équipe suisse de hockey sur glace s'était procuré un faux certificat Covid. C'était avant les JO de 2022. Motif de sa suspension donc pour 4 ans par la Fédération internationale du hockey sur glace. C'est un jeudi bien ensoleillé malgré des voiles de cirrus. En Valais et dans les Préalpes, des bancs de nuages au-dessous de 2500 mètres notamment, persistant localement jusqu'en fin d'après-midi. Il fera jusqu'à 21 degrés en pleine aujourd'hui.
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1: Les députés américains approuvent de nouvelles sanctions contre la Russie et ses alliés pour leur rôle dans la guerre contre l'Ukraine. Projet qui prévoit pour la première fois côté américain de s'en prendre à la flotte fantôme de la Russie. Ce n'est pas vraiment une surprise. Donald Trump critique vivement cette nuit la décision de la Réserve fédérale des États-Unis donc de relever ses taux directeurs. Il y était opposé, la mesure censée juguler l'inflation en restreignant le recours au crédit. Donald Trump critique le conseil de la Fed. Il relève les taux pour nuire autant que possible à Trump, déclare hier soir le président à la troisième personne donc face aux journalistes. De nouvelles frappes russes ont fait 13 morts à Kiev et Odessa cette nuit. Plusieurs bâtiments endommagés à Kiev et une dizaine de blessés. 3 à Odessa dans une frappe contre un immeuble résidentiel de 19 étages. Il faut se tourner vers l'avenir et nul n'est irremplaçable. Réaction hier soir dans Forum de Guy Parmelin. Après la démission surprise hier de la secrétaire d'État à l'économie, Hélène Budliger-Attieda, la directrice compte relever un nouveau défi professionnel, indique le département fédéral à l'économie. C'est elle qui avait mené, entre autres, les négociations sur la réduction des droits de douane avec les États-Unis. Le président de la Confédération a dit regretter ce départ au vu du travail accompli. Vous êtes de plus en plus nombreux à prendre le train. Un nouveau record de fréquentation en 2025, selon l'Office fédéral de la statistique. Une hausse de plus de 3% sur un an. En données statistiques, on compte ainsi 23,7 milliards de personnes kilomètres. Au moins 82 personnes ont été tuées après l'effondrement d'une mine d'or au Soudan. C'est ce qu'indique une source au sein des paramilitaires des forces de soutien rapide en conflit avec l'armée soudanaise. Une guerre largement financée par l'industrie de l'or. En France, l'été le plus chaud jamais enregistré a fait près de 8000 morts. C'est ce que relèvent les données provisoires des autorités sanitaires. La troisième vague de chaleur fin juillet avait frappé près de 90% de la population. Mais pour autant, elle a été moins meurtrière que les deux précédentes. Patrick Bruel est autorisé à se rendre à l'étranger. Le chanteur a obtenu finalement gain de cause devant la cour d'appel du tribunal de Versailles hier. Le ministère public y était opposé. Patrick Bruel est mis en examen dans 4 affaires après des accusations de violences sexuelles par de nombreuses femmes. Ils ne seront finalement que 5 candidats sur la ligne de départ pour les primaires de la gauche en France. Le député socialiste Philippe Brun a été mis à l'écart, suspendu par son parti pour des accusations de violence et de harcèlement. Et puis un petit mot de Fribourg Olympique qui quitte la Ligue des champions de basket. Les Fribourgeois battus d'un seul petit point en 8e de finale des qualifications 86 à 85. C'était contre les Géorgiens de Batoumi. Fribourg qui jouera toutefois l'Europe Cup comme les Lions de Genève d'ailleurs. Temps très ensoleillé avec des voiles de cirrus aujourd'hui, des bancs nuageux en dessous de 2500 mètres, notamment en Valais et dans les Préalpes, en plaine comptez jusqu'à 21 degrés.
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0: Bienvenue dans les décodeurs sur RTS Première. Vous aimez manger, vous vous apprêtez peut-être même à le faire, vous êtes au bon endroit puisque cette semaine on parle du goût. La semaine suisse du goût s'ouvre aujourd'hui un petit peu partout en Suisse avec un programme qui se déroule jusqu'au 27 septembre. Je vous ai sélectionné quelques rendez-vous à ne pas manquer, par exemple du côté de Grolet dans le canton de Fribourg pour découvrir le safran fribourgeois et déguster des préparations artisanales qui en contiennent, comme par exemple la cuchole. C'est tous les jours de 9h à 17h30. À Cernia, toujours dans le canton de Fribourg, vous pouvez découvrir le monde des champignons avec des spécialistes, comme ça vous ne mourrez pas quand vous les mangez. Ça c'est le 25 septembre de 9h à 14h30. Et puis à l'alimentarium, les 19 et 21 et 26, 27 septembre, il y a des ateliers ensemble en cuisine qui sont consacrés au babeurre avec utilisation de ce lait fermenté, notamment en pâtisserie. On termine avec le 23 au 27 septembre, bien sûr, la fête de la saucisse au chou, la 20e édition ici à Orbe, avec également un programme exceptionnel pour ce jubilé. Donc, on en parle avec le directeur de la Fondation pour la promotion du goût, c'est vous, Joseph Ziziadis. Bonjour.
1: Bonjour.
0: Avec vous, quatre décodeurs. Lucas Torrent, bonjour.
2: Bonjour. Bonjour. Bonjour.
0: Orbe, bonjour. Philippe Battaglia, bonjour.
3: Ouais.
0: Pascal Vincent.
4: Ouais.
0: Et Bruno Capet.
5: Ouais.
0: Joseph Ziziadis, on l'a dit, cette année, c'est Zurich, hein, qui est la région suisse du goût 2026, avec une marraine au niveau national. C'est la chef zurichoise Zineb Hatab, fondatrice notamment du restaurant vegan qui s'appelle Clé. Elle est détentrice du mérite culinaire suisse. Donc une chef vegan détentrice du mérite culinaire suisse, ça a dû faire un petit peu grincer, j'imagine.
6: C'est un peu étonnant, oui. C'est vrai que le choix du jury national... C'est une femme extraordinaire, jeune. Trois restaurants déjà à Zurich, dans la même rue d'ailleurs. Et puis une interprétation du véganisme complètement sur les épices de la tradition marocaino-espagnole. Donc elle a des plats à faire oublier la viande.
0: Des plats à faire oublier la viande.
7: Ah,
0: alors qu'on parle de saucisse au chou depuis le début de la semaine.
6: Vous vous rendez compte ce que je suis en train de dire?
0: Bah oui.
8: Ouais, mais ça
0: mais
8: sera coupé au direct, si
0: que,
8: vous voulez.
0: Est-ce que c'est aussi coupé. Le futur, bah
9: aussi,
0: peut-être,
9: hein,
0: d'apprendre à cuisiner à nouveau les légumes? On ne sait plus tellement cuisiner les légumes.
6: Alors, on l'a complètement mis de côté. Et c'est vrai qu'aujourd'hui, par exemple, ça m'arrive de manger une pizza... Oh, avec des lentilles, bon, on dirait que c'est de la viande, mais ça dépend comment elle est assaisonnée, comment elle est mise en scène. Donc il y a les légumineuses et les légumes sont à réinterpréter complètement et se réserver pour une à deux fois par semaine pour de la bonne viande et non pas de la viande dont il n'y a que de l'eau qui sort quand on la met dans la poêle. Donc c'est aussi ça le choix d'aller vraiment chez les bouchers qui font du bon travail et sortir de la vie du supermarché.
0: Est-ce que vous avez des petites envies de retourner en politique quand vous voyez notamment l'arrivée probable de certains poulets américains qui pourraient donc arriver dans nos supermarchés? Est-ce que là vous vous dites bon, j'y retourne?
6: Oui. Je ne veux pas vous le cacher, ça m'arrive, mais je me réfrène immédiatement.
0: Pourquoi ?
6: Parce que 25 ans de politique élective, ça suffit. On peut faire de la politique quotidiennement. Et une chose que je voudrais dire, c'est que vous votez, vous en rendez même pas compte, vous votez trois fois par jour parce que vous mangez. Et finalement, du choix de la nourriture que nous avons, nous déterminons quel est le monde que nous voulons préparer. Alors, si on continue comme c'est maintenant, ben c'est vite vu. De toute façon, les quelques millions qui existent encore de producteurs dans le monde, ils vont finir dans l'escarcelle de l'agro-industrie et petit à petit, c'est eux qui vont resserrer le sablier. Parce que si on prend un sablier, en haut, il y a les millions de producteurs de l'ensemble de la planète. En bas, il y a les 8 milliards que nous sommes en train de manger, les mangeurs. Mais ceux qui décident, c'est ceux qui resserrent le sablier au milieu et qui nous disent voilà comment vous allez manger, là, nous allons passer ça, et qui déterminent s'il y a la faim dans le monde ou bien l'obésité dans le monde. Donc là-dessus, notre vote quotidien, eh bien, il est fondamental.
0: Voilà, vous savez ce qu'il vous reste à faire quand vous ferez vos prochaines courses. Vous pensez à Joseph Ziziadis.
10: Moi, je vote pour lui.
0: Vous,
10: hein.
0: Oui, et qui vous observe et qui vous surveille. C'est vrai qu'on a tous et tout un rôle à jouer. On peut jouer tout court aussi dans les décodeurs. C'est ce qu'on s'apprête à faire là maintenant. Et on joue avec un sac à main. Aujourd'hui, Joseph Ziziadis, en juin 2026, un sac à main très particulier a été mis en vente à Paris. Quelle était sa particularité, Lucas Torrent?
10: Ce sac à main en peau d'humain appartenait à un crocodile.
0: Très bien. Bruno Coppens.
1: C'est le petit sac à main porté par Rose dans le film Titanic. Un petit sac rétro en crochet de coton blanc, trois petits pompons suspendus, un cadre en argent avec un fermoir à pression. Et sa particularité, c'est que lorsqu'on ouvrait le sac, on entend « Jack, Jack !» Lorsque, comme dans le film, celui-ci disparaît dans l'eau, glou, glou, glou.
0: Merci Bruno. Philippe Battaglia.
3: Eh bien, c'est très simple, on y a ajouté une petite grille avec une petite poignée, comme dans les bocaux de cornichons, pour pouvoir plus facilement retrouver ses clés.
0: C'est pratique. Oui. C'est mal. On sent que vous, êtes, vous connaissez bien les sacs à main, vous. Ouais. Et puis, Pascal Vincent, pour terminer.
4: Il y a 66 millions d'années, un mardi, Kevin, un charmant T-Rex, gambade. Il vit sa meilleure vie. Il est bien loin d'imaginer que 66 millions d'années plus tard, à partir de ses restes, on reconstituerait sa peau pour en faire un sac à main vendu aux enchères à Paris, mis à prix 100 000 euros.
0: Merci, Pascal Vincent.
4: Je vous en prie, Marie Raillet.
0: Alors, qu'est-ce qu'il a de spécial ce sac? Est-ce qu'il est en peau d'humain et appartenait à un crocodile? Ça, c'est ce que nous disait Lucas Torrent. Est-ce qu'il appartenait à Rose dans Titanic? Ça, c'est ce que nous dit Bruno Coppens. Philippe Battaglia, pour vous, il est accompagné d'une petite grille pour remonter ses clés.
5: Ça vous donne envie, ça.
0: Et, oui, tout à fait. Et puis Pascal Vincent, il est en peau de T-Rex, ce sac à main. Qui dit vrai, Joseph Sissiadis.
6: Je peux demander l'aide du public?
0: Alors oui, volontiers, on va voir ce que le public a voté. Ne vous retournez pas, sinon c'est tricher. tout le monde essaye, vous n'êtes pas le premier. Pascal Vincent, le public a en grande majorité voté pour Pascal Vincent. Est-ce que vous voulez suivre votre public?
6: Non, parce que j'aime beaucoup le Titanic.
0: Ah, donc vous vous votez pour Bruno Coppens?
1: Écoutez, oui, je vous invite en Belgique.
0: Eh ben, dommage, parce que votre public avait raison. Il a été confectionné ce sac en cuir de T-Rex. La maison Gicquello a mis aux enchères jeudi, c'était il y a quelques semaines, quelques mois même. À Paris, un sac en cuir reconstitué à partir de cellules de Tyrannosaure Rex. Une pièce unique estimée à 300 000 euros qui n'a pas pu être vendue parce que le prix proposé était bien inférieur à l'estimation. Donc ils ont essayé à 100 000, c'est pas parti. Ils se sont dit, on arrête.
1: On le garde.
0: Voilà, on le garde finalement. Ils ont reconstitué cette peau de T-Rex à partir des restes de collagène retrouvés dans le fémur d'un T-Rex dans le Montana, il y a 25 ans. On n'arrête pas le progrès, Joseph Sissiadis. Est-ce qu'on va bientôt manger du T-Rex?
3: Ah oui,
6: tout est possible.
0: Ils sont capables.
6: Tout ce qu'ils nous préparent dans leur marmite.
0: Parce qu'il y a quand même aussi ce mouvement de création de viande en laboratoire pour pallier, pour éviter de tuer des animaux. On pourrait imprimer de la viande. Vous avez déjà goûté?
6: On est en train de faire déjà du lait sans vache. De toute façon, le programme des multinationales et de l'agro-industrie, il est assez simple. C'est zéro macération, zéro préparation. Donc...
8: Pourquoi?
6: Parce que, en fait, petit à petit, on veut se passer de ceux qui font la nourriture au quotidien. Ah oui. Et donc, tout ce qui sera fait sans avoir besoin des paysans, des éleveurs, des pêcheurs, sera mis en avant par l'agro-industrie. Et c'est là que nous, on doit pouvoir intervenir pour dire, nous, ces aliments-là, on les veut pas. Pour l'instant, ils coûtent cher, mais... C'est pas du tout exclu que dans les années qui viennent, ils coûtent beaucoup moins cher et on va devoir passer à la casserole, nous.
0: Voilà. Toujours attention, vous avez Joseph Sissiadis dans votre oreille quand vous faites vos courses. On va tous finir avec un milkshake protéiné. C'est un peu l'idée que j'ai de cette émission cette semaine. Vous êtes très pessimiste quand même, non?
6: Non.
0: Ça fait deux fois que je vous pose la question, mais vous êtes inquiet plutôt, c'est ça?
6: Je suis très inquiet. Voilà. C'est vrai que c'est un peu mon rôle aussi de dire ces inquiétudes-là parce qu'il faut les relayer. Mais d'un autre côté... Je vous avoue que quand je vais me promener pendant la semaine du goût et que je vois tous ceux qui se mettent en quatre pour préparer des événements, souvent de manière bénévole et souvent de manière avec des bouts de chandelle, sans avoir beaucoup d'argent, mais qui mettent en scène des produits et puis qui les font vivre, ça fait plaisir. Et puis, il y a de la joie là derrière. De toute façon, on rigole quand on a un vrai produit devant soi.
0: On joue avec un nouveau mot, Joseph Sissiadis. Qu'est-ce qu'un psychopompe? Le psychopompe, c'est Pascal Vincent qui répond le premier.
4: Selon un récent sondage paru dans le très sérieux Terrasse Poutine, le magazine Bigou préféré de tous ceux qui s'intéressent aux terrasses de bistrot et à Vladimir Poutine, 33,3% de la population des grandes villes fuit les terrasses de peur d'avoir trop chaud. Les terrasses de bistrot, donc. Certaines terrasses, donc, s'équipent depuis de brumisateurs. 33,3% fuient les terrasses de peur d'être dérangé par les fumeurs qui se foutent pas mal des autres et pensent que la terrasse leur appartient. Certaines terrasses de bistrot s'équipent donc de psychopompes, de puissants extracteurs de fumée. Restent les 33,3% de fumeurs qui squattent les terrasses. Parmi eux, on trouve 0,3% qui craignent les brumisateurs, mauvais pour les cigarettes, ça les éteint, et les psychopompes qui les font se consumer plus vite. Les 33% restants, eux, n'en ont strictement rien à battre et continuent d'annexer les terrasses en y fumant comme si elles leur appartenaient.
1: Ah ouais.
0: Bruno Coppens.
1: C'est la psychose de l'automobiliste arrivant dans une station-service. Il fait le plein et il a le malheur de regarder le compteur qui tourne à une vitesse vertigineuse depuis le début de la guerre entre l'Iran et les États-Unis. Il semble ne pas s'arrêter, ce compteur, alors il prend le pistolet de remplissage et le pose sur sa tempe. Un psychopompe est donc un chauffeur angoissé.
0: Lucas Torin.
10: C'est peut-être la solution pour les gens qui ont de la peine à faire du sport. C'est pas facile d'aller faire du sport, bouger et tout. Eh bien, les psychopompes, c'est une technique révolutionnaire. Ça consiste à faire des pompes, mais avec son esprit. Étymologie de psyché, l'esprit, et pompe, la pompe. On se dit, faut que je bouge, mais j'ai la flemme. Et là, vous faites une psychopompe. Et là, à l'instant, je viens d'en faire une. Vous avez vu ? Paf, et ouais, j'en ai fait une deuxième. Alors attention, je sens que ça va s'emporter à Orbe, hein, ce public, depuis le début de la semaine. Vous êtes vraiment complètement tarés, ça se voit. Donc calmez-vous une fois. Mince, commencez pas tout de suite par 10, qu'on peut pas commencer par 10 psychopompes. D'abord une, puis le lendemain vous faites 2 psychopompes, puis après vous pouvez faire 20. Puis quand vous êtes vraiment à fond, après vous faites des psycho-abdos.
0: Et la dernière définition, c'est la vôtre, Philippe Battaglia.
3: Un ou une psychopompe n'est pas, contrairement à ce que son nom laisse suggérer, une fellation prodiguée par son psychiatre. D'ailleurs, sachez que les psychiatres ne prodiguent pas de fellation à leurs patients parce que gna gna gna, monsieur Battaglia, vous faites encore un transfert, gna gna gna. Oui, ben c'est vous qui avez commencé, docteur, hein, avec vos dessins de Rorschach dégueulasses qui montent tous ma mère sous la douche. Bref, aujourd'hui, je vais mieux. Un ou une psychopompe est en réalité une entité mythologique qui a pour rôle d'accompagner les défunts dans l'au-delà. C'est une figure, somme toute, assez classique que l'on retrouve dans toutes les populations, puisque toutes les populations ont au moins deux points communs. Premièrement, partout, les gens meurent. Et deuxièmement, partout, il semble infoutu de savoir quoi faire après ça.
0: Un psychopompe, qu'est-ce que c'est, Joseph Ziziadis ? Est-ce que c'est, comme nous le dit Pascal Vincent, un extracteur de fumée pour les terrasses ? Bruno Coppens nous parle de la peur des automobilistes face à la pompe à essence. Lucas Torrent, de faire des pompes, mais avec son esprit,
10: oui.
0: Serait ça le psychopompe ? Et puis Philippe Battaglia, d'une entité de la mythologie qui accompagne les défunts. Qu'est-ce qu'un psychopompe ?
6: Mythologie.
0: Un psychopompe, c'est en mythologie une divinité, un esprit ou une figure dont le rôle est de conduire les âmes des morts vers l'autre monde. Le terme vient du grec ancien psychopompos, guide des âmes. C'est comme ça qu'on dit. Vous rigolez de mon grec ancien ?
10: Pas du tout.
0: On en trouve dans de nombreuses traditions. Anubis en Égypte, Charon, Hermès et Thanatos en Grèce, Odin et les Valkyries dans la mythologie scandinave, Lankou et Epona chez les Celtes, les Shinigami au Japon ou encore l'archange Michel et Saint-Christophe dans le monothéisme. Ils sont souvent associés à certains animaux, les chevaux, les corbeaux, les chiens, les chouettes. Faites attention aux chouettes qui accompagnent symboliquement ce passage vers la mort. Voilà pour le psychopompe. C'est une bonne réponse, enfin, de notre invité. Bravo, Joseph Ziziadis. Et hier, on écoutait Zoémé, puisqu'aujourd'hui, c'est la journée de la musique suisse. Eh bien, 100% des titres diffusés sur toutes nos antennes sont issus d'artistes suisses, des invités, des showcases, tout ça, toute la journée, partout, sur la RTS. Lui, il vient de Lucerne, il s'appelle Pato. Il chante Hallo, wie geht's sur RTS Première. À tout de suite.

0: Vous aimez bien, vous, la musique suisse. Vous aimez bien le suisse allemand.
1: Oui.
0: Vous nous parliez d'un lien avec la belle Suisse. Est-ce qu'il y aura de quoi manger la belle Suisse?
2: Alors, je ne sais pas ce qu'ils vont donner à manger, mais il y a un effort particulier qui est fait, justement, sur place, parce que toute la fête a lieu à Lausanne. Il y a presque, je crois, 100 000 personnes qui participent au Label Suisse. Et c'est un moment assez fort tous les deux ans. Et on a ce partenariat ensemble avec la Semaine du Goût, avec ce leitmotiv de dire écoutez local, mangez local. Et je crois que ça résonne bien dans les têtes des gens.
0: Est-ce que vous avez l'impression que les restaurateurs font suffisamment d'efforts pour aller vers les producteurs suisses en Suisse, vers les producteurs locaux où il y a encore une belle marge de progression?
2: Il y a une belle marge de progression, mais c'est vrai qu'on voit de plus en plus de restaurants qui affichent « nous, on recherche les produits autour de 20 ou 50 kilomètres ». Et cet effort-là, il est à soutenir. Il va d'ailleurs de pair avec le fait maison, avec ses presque 800 restaurants maintenant en Suisse. Sur les 20 000 restaurants, je crois, qu'il y a en Suisse, il y en a déjà 800 qui sont estampillés fait maison. Il peut y avoir des restaurants étoilés, mais des restaurants du quotidien disent simplement, chez nous, quand vous rentrez, vous savez qu'il y a un cuisinier qui cuisine. Donc, ça paraît simple, mais quand on voit le nombre de restaurants qu'il y en a qui sont estampillés 800, il y a encore une marge de progression là aussi.
0: Voilà, on cherche le label fait maison hein, quand on va au restaurant, c'est sympa. Puis comme ça, on sait que ça a vraiment été cuisiné et pas comme vous nous le disiez lundi, je crois, c'est pas les barquettes réchauffées. Voilà, ça, on n'aime pas trop dans les restaurants. On continue de jouer. Les Scoptes étaient les membres d'une secte chrétienne du XVIIIe siècle. Ils étaient adeptes d'une pratique plutôt originale. On cherche laquelle avec les décodeurs. Luc Attoro.
3: Elle me chagrine, cette question. Cette question, elle me chagrine parce qu'elle ne parle pas de nourriture.
0: Oh.
3: Elle ne parle pas de bonbons, de pantagruélique gueuleton, de légumineuses savoureuses ou de légumes façon paix-plume. Non. Et puis en plus, la réponse, elle est dérangeante. Donc, elle me chagrine, cette question. Certains adeptes de cette secte, après avoir eu des enfants, se castraient pour les hommes ou pratiquaient l'ablation des seins pour les femmes pour retrouver la pureté d'Adam et Ève. Non, c'est dérangeant, non? Moi, je trouve ça glauque. D'ailleurs, la salle est... Et je vais vite me... Les gens à Orbe sont là. Oh non! Et je vais vite me changer les idées en lisant sur aopigp.ch le début de l'article sur la saucisse au chou. Allez, je lis ça. Méthode de production. Les tendons, parties sanglantes et ganglions sont d'abord soigneusement enlevés. Ah non, zut, ça n'a pas marché, c'est toujours glauque. Allez, pour m'enlever ce côté glauque, je vais manger une saucisse au chou par jour. Voilà, qu'est-ce qui va m'empêcher de manger une saucisse au chou par jour? Les maladies cardiovasculaires et les cancers colorectaux, vous me dites, ah ouais. Non mais écoutez, c'est comme ça, c'est une définition glauque, c'est tout.
0: Bruno Coppens.
4: Les Scoptes pratiquaient ce que je crois, Joseph, ça lui plaira pas, c'était le flexitarisme en religion. Alors parler de flexitarisme alors qu'on fête les saucisses au chou, c'est culotté, car rappelons pour tout le monde que le flexitarisme est le fait d'être barbecue friendly et quinoa compatible. Et les Scoptes se disaient ceci. Au fond, il y a des passages du Coran, de la Bible, de la Torah si proches. Aimez votre prochain comme le précédent. Enfin, des trucs tellement proches, on se demande si c'est pas un seul ChatGPT qui aurait écrit tous ces livres. Du coup, les Scoptes proposaient de changer de religion tous les deux jours. Lundi, mardi, vous êtes chrétien. Mercredi, jeudi, devenez musulman. Vendredi, samedi, à la synagogue. Et le dimanche, vous avez le choix. Plutôt que d'être des monogames de la foi, pratiquez l'adultère religieux avant de retrouver votre religion de base. Franchement, pour une secte, ils étaient vachement ouverts.
0: Philippe Battaglia.
5: Les Scoptes étaient une secte religieuse originaire d'Écosse. Ils avaient la particularité de se nourrir uniquement de scones, sorte de petits gâteaux généralement à base de blé, d'orge ou d'avoine. Mais attention, pas n'importe quel scone. Ils avaient l'habitude, plutôt comme un dogme, devrais-je dire, de façonner ces scones en forme de zizi, de cucu, de néné ou de vagin. J'ai pas trouvé de petits mots rigolos pour vagin. Pourquoi, me demandez-vous, fort à propos, façonnaient-ils leur pâtisserie de la sorte? Parce que les scones pensaient dur comme fer que c'est par le plaisir charnel que l'on pouvait le plus facilement se rapprocher de Dieu, ce qui est quand même ballot quand on a fait vœu de chasteté. Voilà pourquoi, afin de pallier leur incapacité à mettre les mains dans le cambouis, il a mettait dans la farine.
0: Oh. Et Pascal Vincent, pour terminer.
1: Oui, alors la secte chrétienne des Scoptes au XVIIIe siècle était assez originale, en effet. Ses membres prétendaient avoir un don de télépathie et pouvoir voir Dieu tout là-haut dans le ciel. Pour cela, ils s'allongeaient en cercle, les pieds réunis au centre et entraient en communication avec la star des stars. On peut donc dire qu'ils ont inventé le télescopte. Mais ce n'est pas ce qui a retenu l'attention de la production. Non, leur devise était « Messias ita vesica non ». Soit le Messie, oui, la vessie, non. Voilà. Allez savoir pourquoi. Lorsqu'un adepte voulait faire pipi, il devait désigner un autre membre du même sexe, lui enfoncer l'index dans l'oreille... Et c'est l'autre qui pouvait uriner pour le compte de l'autre. Ça ne s'explique pas, c'est une secte. J'ai des gravures d'époque pour le prouver.
4: Ah,
1: mais je ne vous les montre pas, on est en radio. Voilà. Et sur l'air... voilà, très intéressant. Sur leur étendard figurait le nombre 6,828. Ce qui n'a rien d'étonnant quand on sait que ce nombre, c'est pi fois 2. Voilà. La semaine prochaine, la production se penchera sur le KKK, une autre secte très intéressante.
0: Alors, qu'est-ce que ces adeptes de cette secte chrétienne, les Scoptes, pratiquaient? Qu'est-ce qu'ils faisaient de spécial, Lucas Torrent? Vous nous dites qu'ils se castraient après avoir eu des enfants. Bruno Coppens, pour vous, ils étaient... Flexitariste en religion.
4: Oui.
0: Philippe Battaglia, il se nourrissait uniquement de scones.
5: De scones érotiques.
0: Oui, des scones érotiques. Et puis Pascal Vincent, pour vous, il faisait pipi l'un pour l'autre.
1: Exactement.
0: En se mettant un doigt dans l'oreille. C'est peut-être la bonne réponse. Vous allez savoir.
4: Tout est possible. Avec les sectes.
1: Je peux vous montrer des gravures si vous voulez.
0: Oui, ça va bien, je crois. Joseph Ziziadis.
2: J'ose demander l'aide du public.
0: Mais oui, volontiers. On va voir ce que le public a voté. Eh bien, il y a un petit peu plus de votes pour Bruno Coppens. Est-ce que vous voulez suivre votre public? Ça triche là-bas dans les rangs.
2: Je suis Lucas Torrent.
0: Eh bien, tout à fait, vous faites bien.
1: Bravo.
0: Il y avait un vote de moins pour Lucas Torrent qui avait la bonne réponse. Originaire de Russie, les Scoptes pratiquaient la castration. Après avoir eu un ou deux enfants, pratiquaient sur les hommes la petite castration, donc l'ablation des testicules, ou la grande castration. Là, ils sectionnaient également le pénis. Pour les femmes, c'était l'ablation des seins. Ceci afin de retrouver l'innocence originelle d'Adam et Ève avant le péché. Ouf. Oui,
3: c'est glauque. Hein,
0: c'est un petit peu glauque, oui. Ouais, vous nous racontez à nouveau comment on fait les saucisses de choux. Ouais. On va éviter. Voilà. On doit résoudre notre fil rouge de la semaine. Il nous reste un sketch à écouter pour savoir toute la vérité sur le fameux pudu du Sud. Oui, c'est notre question fil rouge de la semaine. On va écouter donc le dernier sketch, c'est le vôtre, Bruno Coppens. Vous l'interprétez avec l'aide de Pascal Vincent.
4: Hey Stanley!
1: Hey Livingstone!
4: Tu explores quoi en ce moment?
1: Ah, en ce moment, la région des Pygmées et toi?
4: Ah, moi j'étudie les poudous.
1: Les poudous? Les pudus, tu veux dire?
4: Ah non, on dit les pudus pour les poudous du Nord. Mais vous parlez des pudus du Sud, on dit les poudous.
1: Ah, pourquoi?
4: Ben parce que les poudous du Sud ont pour surnom les gens du cru.
1: Les gens du cru? Parce qu'ils habitent dans le coin?
4: Non, parce qu'ils mangent les gens tout crus, froids. Voilà.
1: Ah, ben ce sont des cannibales!
4: Oui, et donc on devrait dire les nommer la tribu des pudus crus. Et ça. C'est difficile à prononcer, tu vois. Pourquoi? C'est pour ça qu'on dit poudou, car les poudous crus, ça sonne moins vulgaire. Voilà, ça.
1: Mais alors, dans le Nord, pourquoi on dit des pudus?
4: Ah, parce qu'au Nord, les pudus mangent l'humain, mais cuit, grillé, en sauce.
1: Et parfois, les poudus crus et les pudus cuits se rencontrent.
4: Oui, on va y arriver. Oui, et les pudus cuits viennent à cheval, qu'ils montent à cru.
1: Pourquoi faire?
4: Ben, pour épouser des femmes du poudu cru qui sont des durs à cuire.
1: Oh, ouais, mais elles sont exigeantes.
4: Ah, ce sont elles qui choisissent leur poudu cuit préféré. Hein.
1: Et comment font-elles?
4: Elles font de la musique avec un appeau qui n'attire que les mâles.
1: Et ça marche.
4: Ah oui, les poudu cuits sont immédiatement attirés par la peau du cru.
1: Et au mariage, j'imagine qu'il y a buffet chaud et buffet froid.
4: Ah, et c'est festif, tu verrais ça. Les gens du cru prennent des cuites et les gens du cuit racontent des blagues de cru. Alors, c'est... Ouais.
1: Et ils font des enfants entre cru et cuit?
4: Ah oui, hélas. Et il y a du trauma pour l'enfant. Hein. Parce qu'il ne sait pas, est-ce qu'il doit manger cru pour être loyal envers sa mère, poudou cru, ou manger cuit pour faire plaisir à son père, poudou cul?
1: Et au final?
4: Ah ben, ils sont végétariens.
1: Ah ben, c'est plus simple.
4: Ah ben, non, pas du tout.
1: Pourquoi ?
4: Mais parce qu'il y a des enfants végé crus qui mangent salade et légumes froids, et les végé cuits qui mangent légumes préparés.
1: Ah ben, c'est l'enfer pour les repas de famille.
4: Surtout que j'ai constaté récemment que de plus en plus de poudous, pourtant accros au cru, réclament du cuit à corps et à cri.
1: Ah bon, donc si je te suis bien, le nombre de gens du cru devenus adeptes du cuit s'est accru.
4: Tout à fait.
1: Ah, mais tu me l'aurais pas dit, je l'aurais jamais...
4: Cuit ?
1: Non, cru.
4: Ah, ok.
0: Quel exercice! Alors, on a eu tous nos sketchs pour ce fil rouge de la semaine. Lundi, Philippe Battaglia, vous nous disiez que ce fameux pu du Sud, c'est un petit cerf. Oui. Pascal Vincent, mardi, vous nous parliez de crêpes réactualisées par ChatGPT.
1: Mardi, en fait,
0: des
1: mais je m'en
0: crêpes
1: comme si
0: coréennes au Nutella. Lucas Torrent, pour vous, c'est une façon subtile de parler d'un caca de nourrisson.
4: Oui.
0: Voilà, on dit qu'il a fait un pu du Sud. Et puis pour Bruno Coppens. On va dire quoi, une population du Sud qui mange cuit ?
4: Ou cru.
0: Ou cru.
4: Ou cru.
0: On ne sait pas, ça dépend.
4: Voilà.
0: Oui.
4: Au nord, c'est effectivement cuit, et dans le Sud, c'est cru.
0: Ah, c'est cru, voilà.
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7: Un véhicule roule actuellement à contresens sur l'autoroute A3 Zurich-Coire entre Mourg et Wallenstadt. Quelle que soit votre direction, rabattez-vous impérativement sur la voie de droite et ne dépassez sous aucun prétexte, je répète. Un véhicule roule actuellement à contresens sur l'autoroute A3 Zurich-Coire entre Mourg et Wallenstadt. Quelle que soit votre direction, rabattez-vous impérativement sur la voie de droite et ne dépassez sous aucun prétexte.
0: Attachez vos chiens.
4: Ouais.
0: Il n'y aura plus de pudu du Sud. Joli petit cerf.
4: Ouais.
0: Bah oui, non, mais il est très très mignon. Vous irez voir des photos du pudu du Sud, on en veut un à la maison. Mais non, on va le laisser tranquillement dans sa petite Amérique du Sud. C'est là qu'il est le mieux. Mauvaise réponse, tiens, de notre invité. C'est comme ça. On continue. On verra si vous faites mieux. Après les informations qui arrivent à grands pas, on fait toute la place pour nos collègues journalistes. On les laisse 6 minutes à l'antenne et puis on revient juste après pour la suite des décodeurs. Nous sommes de retour à Orbe, où se tient les 23, 24, 25, 26, 27 septembre prochain, la 20e fête de la saucisse au chou. C'est pour ça qu'on est ici, et puis aussi un petit peu pour la semaine suisse du goût, puisqu'elle débute aujourd'hui partout en Suisse. Vous pouvez trouver certainement un événement qui se déroule dans votre région en allant sur le site internet goût.ch. Vous y rentrez votre canton, même votre ville, et puis il y aura certainement quelque chose à faire, comme aller ramasser des champignons ou faire du fromage. On peut tout faire pendant la semaine suisse du goût. Nous sommes avec... le directeur de la Fondation pour la promotion du goût, Joseph Ziziadis, qui répond aux décodeurs de la semaine, Lucas Torrent, Philippe Battaglia, Pascal Vincent et Bruno Coppens, qui s'occupe aujourd'hui de votre portrait, Joseph Ziziadis.
4: Quel bonheur de parler avec un autre expert, S-Saucisse. Car oui, vous parlez avec un homme de Belgique, très fier des saucisses belges, car il n'y a pas chez nous que des moules ou du stoomp. On a aussi une saucisse très symbolique du pays, avec un nom très poétique, la pipe d'Ardennes. C'est une saucisse sèche traditionnelle. Alors j'ai lu que vous disiez, le cervelas est la saucisse qui unit tous les Suisses. Eh bien les Belges, autour de la pipe d'Ardennes, sont tous unis. Et ce n'est pas une saucisse sosie de la saucisse suisse. C'est dur à dire, ça tient. Sosie de la saucisse suisse, mais j'y arrive. C'est pas facile. Bref, cette pipe est longue et fine. Elle se mange crue, sauf chez les pudus du Nord, qui, comme vous le savez maintenant, les mangent cuites. Pipe d'Ardennes, longue et fine, alors que le cervelas est petit, dodu et incurvé. Moi, Joseph, je crois qu'on devrait s'associer entre experts saucisses. Oui, parce qu'au fond, on a un point commun. Votre cervelas, malgré son nom, il n'y a pas de cervelle dedans. Notre pipe n'a pas la forme d'une pipe. On ment tous deux sur la marchandise qu'on donne aux gens. C'est ça qui nous réunit, Joseph. Mieux que ça, le mot saucisse vient du latin salsus, qui veut dire salé. En fait, c'est pas le contenu qui est nom de saucisse, c'est le moyen de conserver la viande. Donc, au fond, saucisse, c'est pas de la viande. C'est comme le veau viande. Ça vient du latin médiéval vivanda, qui vient de vivere, vivre. Viande, c'est ce qui sert à la vie. Donc le mot désigne toutes les nourritures, qu'elles soient viande animale ou bien des fruits et des légumes. Voilà, c'est dingue. Alors Joseph, associons-nous et je propose d'emblée de créer un label. La saucisse suisse devrait s'appeler la sauce suisse. Et dessous, on distinguerait la sauce suisse au chou de veau avec la sauce suisse à base de veau au chou. Pour que ce soit beaucoup plus clair pour tout le monde. Est-ce que ça vous tente ?
2: Je m'associe immédiatement.
4: Voilà, mesdames, messieurs, nous sommes associés à vie pour la semaine du goût belgo-suisse.
0: faut absolument déposer ce nom, sauce suisse.
4: La sauce suisse.
0: La sauce suisse.ch. Je suis sûre que notre boucher qui s'occupait de nous toute la semaine, c'est la boucherie Père Russet. Il est où? Levez la main, il est là. Vous avez réservé le nom de domaine, sauce suisse.ch, c'est bon, c'est fait. Voilà, parfait. Okay. On reviendra l'année prochaine pour la goûter. Je suis sûre qu'il y a une recette de sauce suisse à trouver. La sauce suisse Bruno Coppens, ouais, elle aura votre tête. Avec un petit peu de poil blanc au bout. Mais oui.
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1: Et on vous rappelle qu'un véhicule roule actuellement à contresens sur l'autoroute A3 Zurich-Coire entre Mourgues et Wallenstadt. Quelle que soit votre direction, rabattez-vous impérativement sur la voie de droite et ne dépassez sous aucun prétexte. Je répète, un véhicule roule actuellement à contresens sur l'autoroute A3 Zurich-Coire entre Mourgues et Wallenstadt. Quelle que soit votre direction, rabattez-vous impérativement sur la voie de droite et ne dépassez sous aucun prétexte.
2: Fini de réserver le nom de domaine, il a pu répondre à mes questions. Aucun produit ne dépassait la valeur maximale autorisée donc sur 153 échantillons de denrées alimentaires vendus en Suisse. Pas forcément des produits suisses, attention. Plus de deux tiers, donc 64% d'entre eux, n'en contenaient pas du tout. Aucun ne dépassait la valeur maximale autorisée. D'où ma question, Joseph Ziziadis. Est-ce que c'est une bonne nouvelle ou est-ce que la valeur maximale autorisée est trop haute?
3: Je pense qu'il y a un peu des deux. Parce que vraisemblablement, je ne sais pas comment ont été faits l'étalonnage, mais peut-être qu'ils datent, qu'il faudrait que le revoir. Puis d'un autre côté, on connaît quand même le nombre de contrôles qu'il y a en Suisse. On peut dire qu'on n'est pas, on se retrouve pas dans un pays où il y a quasiment pas de contrôle public. Il y a des contrôles publics. Donc au fond, il y a un peu des deux.
2: Un petit peu des deux, mais avec quand même une nette amélioration. On peut dire que quand on consomme, notamment en Suisse, avec les contrôles qu'il y a, on consomme sain.
3: Oui, c'est vrai. Certainement.
2: Ou ça vous coûte un petit peu de le dire?
3: Non, pas du tout. Absolument pas. D'ailleurs, je pense que c'est d'une extrême importance de consommer local. Parce que ça soit bio ou pas bio, d'ailleurs.
2: Oui, parce que ça, c'est une autre question. Est-ce que culture biologique... est-ce qu'il vaut mieux acheter des asperges biologiques qui viennent du Pérou ou des asperges pas biologiques qui viennent de chez nous? Par exemple, de Guin.
3: Ma réponse est assez simple. Il faut acheter local.
2: Voilà. Ça reste quand même plus important.
3: Et d'abord parce que ça fait vivre tout un terreau local. C'est une population qui est en contact avec les mangeurs que nous sommes. Et donc, c'est ça qui compte. Alors, si en plus de ça, ces producteurs se mettent au bio, tant mieux.
2: On a aussi un petit souci de saison chez les consommateurs et consommatrices. On ne sait plus tellement ce qui est de saison. On a aussi un petit peu accès à tout le temps. En plus, avec les variations du climat, avec le changement climatique, on va se retrouver quand même avec des fruits et des légumes qui vont peut-être arriver un peu plus tôt, un peu plus tard. Est-ce que ça, on l'enseigne assez à l'école?
3: Justement pas. C'est là que l'effort devrait être fait. Alors, bien sûr, il y a aussi des plateformes où on peut savoir si tel ou tel fruit, tel ou tel légume est véritablement de saison. Je vois qu'il y a énormément de plateformes aujourd'hui qui le mettent en avant. Mais cet apprentissage-là, à partir du moment où les parents eux-mêmes ne le savent déjà même plus, et que ça se transmet plus de grands-parents à enfants, vraisemblablement, c'est à l'école que ça doit se faire.
2: Mais on est quand même un petit peu déboussolé avec, par exemple, les températures qu'on a eues cet été. Si vous cherchez des poires à bottes AOP dans le canton de Fribourg, je peux vous dire qu'il fallait aller loin. Puis en plus, elles ont la taille de cerises cette année. Ça vous fait peur?
3: Il y aura des transformations, mais c'est des transformations qui sont finalement assez lentes. On le voit aussi dans les cépages des vins. Il y aura des changements qui vont intervenir. Alors, ça se mesure pas en termes d'une année, ça se mesure sur 10, 15 ans.
2: C'est-à-dire qu'il faut y penser maintenant à ce qu'on va produire dans 15 ans.
3: Oui, je pense que si on regarde par exemple le nombre d'oliviers qui sont plantés en Suisse actuellement, avec une association suisse des producteurs d'olives qui s'est créée, et donc il y aura les premières huiles suisses, l'huile d'olive suisse qui apparaissent sur le marché.
2: Et vous en êtes?
3: Non, j'ai pas d'olivier en Suisse, mais je me rends compte qu'il y a un certain nombre de vignerons qui ont décidé d'en planter. Je me rends compte aussi que dans le canton de Fribourg, du Valais, de Genève, de Vaud, au Tessin bien sûr, Valposchiavo aussi, il y a de plus en plus d'huile d'olive. Vraisemblablement, la Suisse, dans 15 ans, sera une terre de production d'huile d'olive. Alors, on le voit pas maintenant, mais ça va venir. Alors le prix, on n'en parle pas, évidemment, ça va. Quand on voit le prix des huiles d'olive suisses actuellement, on se dit, mais qui c'est qui peut se les payer? Mais ça viendra.
2: Et les bananes aussi, il y a des bananes qui poussent, des bananiers qui sont plantés maintenant en Sicile. On aura peut-être bientôt des bananes suisses, voilà, comme ça on n'a pas besoin d'aller chercher trop loin. C'était mon bonus, et vous avez parfaitement répondu, monsieur de la boucherie Perrucet. Un duel maintenant, Joseph Ziziadis. Je vais affirmer quelque chose. Lucas Torrent sera tout à fait d'accord avec moi, comme toujours. Il est toujours d'accord avec moi, Lucas Torrent. Alors que Bruno Coppens, lui, n'est jamais d'accord avec moi. À vous de savoir qui a raison. Voici mon affirmation. L'hippopotame est le seul mammifère qui ne peut pas bâiller. Bah oui, c'est comme ça, c'est mon affirmation. J'affirme ce que je veux dans cette émission. On écoute donc Lucas Torrent qui pense que c'est vrai.
0: C'est vrai. Marie, elle dit toujours des choses vraies. La saucisse au chou, c'est bon, mais c'est un peu acide. Donc je commence, et comme c'est moi qui ai la bonne réponse, c'est tant mieux. Ainsi, votre cerveau n'aura pas été brouillé par les billevesées insensées de notre bien-aimé Vallon. Vous allez l'entendre, il va gesticuler, il va faire des jeux de mots affligeants, il va rire de son petit rire aigrelet. Voilà. Et vous direz, oh mais que tout ceci est charmant, trop tard. Il vous aura trompé. Méfiez-vous du Belge car il est veule. Comme disait Jeanne d'Arc, et elle avait raison. C'est vrai, Marie a raison, elle a toujours raison. Marie, l'hippopotame ne peut pas bâiller. Et c'est pour cela que généralement, il est très agréable de raconter ses vacances d'été à un hippopotame. Il est attentif, il bâille pas. Vous êtes là, le récit de vos dernières vacances à Estavayer le lac le passionne.
4: Et un matin, je me suis dit, bon ben, on va essayer le téléski nautique.
0: Et l'hippopotame, il est là, ah mais non. Ah bon? Ah dingue. Sans bâiller. Voilà. Je vous laisse la réponse de Bruno Coppens, mais rappelez-vous, vous n'êtes pas des hippopotames. Donc si la réponse vous fait bâiller, ce sera juste naturel.
2: C'est horrible, parce que je vous ai raconté mes vacances d'été à Estavayer-le-Lac où on voulait essayer le ski nautique. Est-ce que vous êtes en train de me dire que je suis emmerdante?
0: Je suis toujours d'accord avec vous, Marie.
2: C'est horrible. Bruno Coppens, vous n'êtes pas du tout d'accord.
5: Joseph, vous avez écouté comme moi ce que vous a raconté Lucas, mais franchement, Lucas, est-il vraiment légitime pour vous parler de bâillement? Ce pauvre homme a 6 enfants, ou 9, je ne sais plus, c'est terrible. Il y en a tellement qu'il a eu de la peine à trouver un prénom, il pensait prendre les prénoms des 7 nains. Mais sa Blanche-Neige a refusé. Et donc, quand tu as autant d'enfants, t'as pas le temps de bâiller. Tu tombes de fatigue, d'épuisement. Non, Lucas ne sait pas ce que c'est que le bâillement. Alors, sa version de l'hypo...
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1: Et toujours ce véhicule qui roule actuellement à contresens sur l'autoroute A3 Zurich-Coire entre Mourgues et Wallenstadt. Quelle que soit votre direction, rabattez-vous impérativement sur la voie de droite et ne dépassez sous aucun prétexte. Je répète, un véhicule roule actuellement à contresens sur l'autoroute A3 Zurich-Coire entre Mourgues et Wallenstadt. Quelle que soit votre direction, rabattez-vous impérativement sur la voie de droite et ne dépassez sous aucun prétexte.
5: Aéré, il ne baille pas, CQFD. La girafe dort seulement environ 2 heures par jour, un peu comme Lucas, car a toujours un enfant qui braille quelque part dans la maison. Alors, petit conseil, cher contradicteur, mais néanmoins ami, comme bailler, c'est contagieux. Baille dès que tes enfants rentrent de l'école, et tes 12 enfants bailleront aussi directement. Tu pourras les envoyer au lit directement et tu seras cool toute la soirée.
2: On est passé de 7 à 9, puis 12 enfants. Voilà.
0: Oui. Ouais. C'est ce que je dis toujours, c'est nombre réel 3, ressenti 12. Oui.
2: Alors, l'hippopotame est le seul mammifère qui ne peut pas bâiller. Lucas Torrent nous dit que c'est tout à fait vrai. Alors, Bruno Coppens nous dit que c'est la girafe qui ne peut pas bâiller. Qui dit vrai? Joseph Sissiadis.
3: Lucas Torrent.
5: Mais pour une fois, c'était moi.
2: Non, c'est la girafe. Le bâillement est un réflexe donc complexe hein, qui anime tous les vertébrés sauf les girafes. Comme vous l'avez dit, Bruno Coppens, inspiration profonde, ouverture de la bouche, étirement des muscles du cou, du thorax et des épaules, expiration et fermeture de la bouche en constituent les différentes étapes. Si les scientifiques ne s'accordent pas tous sur les fonctions du bâillement, ils ne font pas davantage l'unanimité concernant l'explication de son absence chez la girafe. La girafe ne bâille pas, la pauvre. Dort mal à la mâchoire au bout d'un moment, à mâcher son épicéa. C'est ça qu'elle mange, je crois. Oui, j'en sais rien, on connaît un rayon sur les girafes, je peux vous dire. Contrairement à mon invité.
3: J'y connais rien.
2: Qui répond faux une fois de plus. Mais on ne vous en veut pas, parce qu'on applaudit l'effort quand même.

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1: Et une bonne nouvelle sur la route, il n'y a plus de danger lié au contresens annoncé précédemment sur l'autoroute A3 entre Zurich et Coire, entre Mourgues et Wallenstadt. Très bonne route à vous et aussi prudence.

0: C'est à Lucas Torrent de chanter. C'est la dernière chanson solo de la semaine, puisque le vendredi, nous reformons la chorale des Décodeurs pour une chanson hommage à notre invité. Mais ici, Lucas Torrent, vous êtes seul, enfin seul avec Sandrine Viglino qui n'est jamais bien loin. Sandrine Viglino, qu'est-ce que vous chantez, Lucas Torrent?
1: Mon petit loup, de Pierre Perret. Il y aura une question à la fin, écoutez bien.

0: une chose que je maudis, c'est le manque d'empathie. Sans ces cervelles de cerveau-là, notre monde serait bien plus sympa.
1: Voilà. Oh là là. Pardon, Pierre Perret. Dans l'original, quelle solution proposait Pierre Perret pour consoler son petit loup ? 1. Lui montrer les merveilles du monde. 2. Effectivement, péter la gueule à ses harceleurs. 3. Lui parler des différentes formes du zizi.
2: Je sais pas.
3: Vous n'avez plus d'aide du public, c'est terminé. C'est fini, vous avez utilisé 2 jokers.
1: Peut-être par déduction, je ne sais pas. Ouais.
3: Répétez-nous les 3 propositions, Lucas Torrent.
1: Lui montrer les merveilles du monde. Casser la figure à ses harceleurs.
2: Non.
1: Parler des formes du zizi.
2: Des formes du zizi.
1: Mais oui, il l'a fait, Pierre Perret. Mais c'est pas ça, non.
3: Non. Qu'est-ce qui se passe? Oui, on peut parler des formes de zizi à ses enfants, mais pas dans ce contexte-là. Voilà. Je ne savais pas quoi dire après ça.
1: Ouais.
3: Ça s'entend?
4: C'est montré.
3: Ça s'entend un petit peu. On file vers le défi de notre invité. Hein, je vous propose qu'on ne traîne pas trop là-dessus. Voilà, une question à laquelle vous ne répondrez pas faux, Joseph Ziziadis, puisque c'est vous qui l'a posée. Ah. C'est votre défi du jour.
2: Qu'est-ce que je vais vous faire comme défi?
4: Ah.
2: Qu'est-ce que la cuniculiculture?
1: C'est l'élevage des lapins.
4: C'est une position.
2: Bon, c'est fini, c'est bon.
3: Oui.
2: Ouais.
3: Ah non.
4: Ah oui, oui.
3: Oui, c'est vrai qu'on l'a eu dans les décodeurs il n'y a pas si longtemps.
1: Oui.
3: Oui.
1: Ouais, je fais un sketch avec le mot cuniculiculture, parce que je cherchais un des mots de la langue française avec le plus de U. Et c'est cuniculture, je crois.
3: Oui.
1: Voilà, je suis désolé.
2: Juste.
1: Un autre, vous avez peut-être une question, non?
3: Vous avez une autre question?
2: Non,
3: on s'arrête là, avec un défi raté. Un défi manqué, mais réussi pour Lucas Torrent. Ce jeudi, Décodeur s'achève ici. Il nous reste un jour à passer à Orbe, alors que dès le 23 septembre prochain, la ville vous accueille pour la 20e fête de la saucisse au chou. Les billets s'attrapent sur la plateforme monbillet.ch, notamment pour la soirée humour avec Simon Roman, c'est le 24 septembre, ou bien le concert des Sales Gosses le 24. Il y a plein d'animations aussi le dimanche, notamment pour les enfants avec une pêche au canard et des maquillages. Il y a des crêpes qui sont faites par les paysannes vaudoises. Et puis, pour la semaine du goût, c'est aujourd'hui que ça démarre partout en Suisse. Vous trouvez le programme complet à l'adresse goût.ch. Vous pouvez par exemple tester le restaurant social O5 à Genève. Sa cuisine et son service ont été imaginés et créés par des équipes qui chaque jour tentent de dépasser les barrières liées au handicap en faisant de leur mission l'inclusion une action réelle et concrète. Vous y croiserez peut-être notre invité Joseph Ziziadis puisqu'il dirige la Fondation pour la promotion du goût à l'origine de cette semaine spéciale. On le retrouve demain avec les décodeurs Philippe Battaglia, Pascal Vincent, Bruno Coppens et Lucas Torrent. Bonne suite de journée à vous sur RTS Première. À demain. Thank you.

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1: Il est 6h, bon réveil et bienvenue dans la matinale. Au sommaire ce matin, les soins intensifs pédiatriques du CHUV touchés par une vague de départ. Plusieurs médecins cadres ont quitté le service depuis un an et demi, ce qui suscite des inquiétudes pour la prise en charge des jeunes patients. C'est notre enquête à 7h15. Au sommaire aussi, la journée nationale de la musique suisse, programmation 100% helvétique sur toutes les chaînes du service public ce jeudi. Et pour l'incarner dans cette matinale, l'un de ses meilleurs porte-voix, le rappeur Stress, est notre invité à 7h30. Et on attend vos questions pour lui dès maintenant, 076 250 1234. Et d'abord le journal. Émilien Verdon, bonjour Émilien.
2: Bonjour Yann, bonjour à tous. Nos parlementaires sont-ils sous l'influence du BS? Une enquête explosive révèle des liens d'intérêt non déclarés. Le Conseil des États vote aujourd'hui sur les fonds propres de la grande banque. La réserve fédérale américaine défie Donald Trump pour lutter contre l'inflation. La banque centrale vient de relever ses taux directeurs contre l'avis du président des États-Unis, une décision jugée malheureuse. En football, Servette enchaîne. Lugano écrase tout sur son passage. 7 victoires en 8 matchs. Les Tessinois rêvent de titres plus de 75 ans après leur dernier sacre. Nos parlementaires sont-ils sous l'influence du BS? C'est la question qui dérange ce matin, alors que le Conseil des États doit se prononcer aujourd'hui sur les fonds propres de la grande banque. Le collectif Break Free Suisse a publié une analyse explosive. Il milite pour plus de transparence et de régulation face à l'influence des grands intérêts économiques sur la politique. L'organisation a notamment examiné les liens d'intérêts entre les membres de la commission de l'économie et UBS. Cynthia Racine.
3: C'est en effet cette commission qui, en août dernier, a demandé un assouplissement de la Lex UBS, que la grande banque ne soit pas obligée de couvrir à 100% ses filiales étrangères. Un arbitrage qui a poussé Break Free Suisse à examiner les liens d'intérêt entre ses élus et UBS. Un exemple, l'influent sénateur Fabio Regazzi, Guillaume Durin, auteur principal de l'étude.
4: On a découvert que Fabio Regazzi siège depuis juin 2025 au conseil d'administration de la société éditrice du Corriere del Ticino. Et à ses côtés, dans le même conseil d'administration, on a Sergio Ermotti, qui est quand même une particularité assez préoccupante. Ce lien d'intérêt, d'ailleurs, n'apparaît pas jusqu'à présent sur le registre du Parlement fédéral. Donc on se pose la question de pourquoi.
3: Réponse de Fabio Regazzi, l'absence de signalement est une erreur. D'ailleurs, il dit n'avoir rien à cacher.
5: On est dans un conseil d'administration qui n'a rien à voir avec la banque. On est là tous les deux par hasard. Il n'y a pas un lien d'intérêt particulier. On se connaît, comme c'est le cas pour beaucoup de monde en Suisse. On est un petit pays et je ne vois vraiment ça comme un problème.
3: D'autres sénateurs sont épinglés pour des mandats rémunérés dans des entreprises clientes ou partenaires d'UBS. L'étude rappelle aussi qu'UBS est le plus grand donateur privé des partis politiques suisses. 1,2 million en 2025 pour l'UDC, le PLR, le Centre et les Verts libéraux.
1: À Berne, cette démission que personne n'avait vue venir.
2: Celle d'Hélène Boudliger-Artieda, directrice du SECO, le secrétariat d'État à l'économie. La nouvelle a été rendue publique hier pour un départ en mars prochain. Selon Blick, Guy Parmelin aurait poussé sa principale collaboratrice à partir. Avec ce retrait, c'est une figure centrale de l'administration qui s'en va. Elias Baïf.
6: La Berne fédérale, hier après-midi, étourdie par la surprise. Forcément, la négociatrice en chef de la baisse des droits de douane avec les États-Unis, qui largue les amarres en pleine tractation, ça laisse un peu pantois, surtout si c'est pour relever un nouveau défi professionnel dont on ignore la teneur. Mais malgré le choc initial, dans les travées du Parlement, on se ragaillardit bien vite, par exemple à l'heure d'évoquer la force de travail d'Hélène Boudliger-Artieda, une énergie pas commune qui force un respect pas commun dans le monde politique, même à gauche, où l'on dit pourtant ne pas partager ses idées. La Zurichoise a passé sa carrière au service de la chose publique, ambassadrice en Afrique du Sud, en Thaïlande, puis directrice du secrétariat d'État à l'économie. Elle y aura bouclé des accords de libre-échange avec l'Inde, la Malaisie et le Mercosur, sans oublier les négociations entre syndicats et patronats dans le cadre du paquet d'accords avec l'Union européenne. L'administration fédérale perd sa fonctionnaire la plus en vue. À n'en pas douter, son poste, puissant, très puissant, fait déjà l'objet de convoitises.
2: Une semaine après le dramatique accident de car dans les Grisons, les 5 personnes décédées ont été identifiées hier. Toutes sont âgées entre 71 et 80 ans et de nationalité néerlandaise. 7 blessés sont encore hospitalisés. 15 ans de prison et une mesure thérapeutique en milieu fermé, c'est la peine requise hier contre le tortionnaire présumé de Boundon, jugé au tribunal criminel de Renan. L'homme de 33 ans est accusé d'avoir torturé, séquestré et parfois violé 15 personnes entre 2009 et 2018. La procureure craint qu'il récidive s'il bénéficie d'une psychothérapie en liberté après sa peine. Crainte partagée par les victimes, selon Loïc Parrain, avocat qui défend l'une d'entre elles.
7: Les victimes ont simplement peur que ça recommence, dans la mesure où elles ont souffert de violences de sa part, qu'il présente visiblement toujours un risque de récidive, qu'il est même capable de menacer ses victimes aujourd'hui en venant au tribunal, ou en tout cas la victime avec laquelle il était dans le fourgon. Autrement dit, pour elle, il n'a pas changé. Et s'il n'a pas changé, il peut toujours s'en prendre à elle, ne serait-ce que par vengeance.
8: Est-ce que vous avez des exemples de la manière dont cette crainte se manifeste ?
7: Cette crainte, elle se manifeste par une symptomatologie du côté des victimes, un stress post-traumatique, des difficultés à dormir, des appréhensions, une anxiété sociale, des troubles dans les relations à l'autre. Bref, tout un tas de manifestations qui démontrent qu'aujourd'hui, elles sont toujours en souffrance à raison des actes qu'il a commis.
2: Des propos recueillis par Esther Coco.
9: La réserve fédérale américaine relève ses taux.
2: C'est une décision politique destinée à me nuire. Réaction de Donald Trump hier soir après l'annonce. Une hausse d'un quart de point, une première depuis 2023. Les taux directeurs se situent désormais entre 3,75 et 4%. Michael Pucker, vous êtes à Washington. Comment la Fed justifie sa décision ?
10: Par la nécessité de reprendre le contrôle de l'inflation toujours trop élevée, en renchérissant le crédit, la Fed espère freiner la consommation, les investissements et donc la demande. Objectif, enrayer la pression sur les prix. L'an dernier, face aux craintes de ralentissement de l'économie américaine, la Banque centrale avait concédé plusieurs baisses de taux, mais le chômage est resté bas, la consommation a résisté, les investissements sont toujours solides. Et puis parallèlement, l'inflation a persisté, entretenue par la guerre en Iran lancée par Donald Trump, qui a considérablement renchéri les prix du pétrole et donc des transports. À quelques semaines des élections de mi-mandat, le président continue, lui, de réclamer des taux beaucoup plus bas pour stimuler l'économie et réduire les coûts d'emprunt de l'État. En janvier, il avait justement nommé Kevin Warsh le nouveau patron de la Fed en espérant des baisses. Or, la hausse d'hier, votée à l'unanimité des gouverneurs, le rappelle, la Fed reste indépendante de la Maison-Blanche.
2: La vaccination des enfants recule en Europe, un signal d'alarme après des décennies de progrès, selon une étude publiée hier dans une revue médicale. 16 pays de l'UE ont enregistré une baisse depuis la pandémie de Covid. Les reculs les plus marqués concernent la méningite B et la poliomyélite. Cette baisse fait craindre une résurgence de maladies infectieuses comme la rougeole, la diphtérie ou la coqueluche. À Gaza, un immeuble s'est effondré dans la nuit de mardi à mercredi, faisant 21 morts, dont au moins 12 enfants. Le bilan pourrait être très lourd. Une centaine de personnes se trouveraient toujours sous les ruines. Le bâtiment de 6 étages avait été fragilisé par des frappes israéliennes sur la ville de Gaza. Virginie Gerhardt, si certaines constructions sont encore debout, la plupart ne sont en réalité plus habitables.
11: Les secouristes palestiniens cherchent encore des survivants sous les tonnes de béton. Mais il manque de moyens. Faute d'engins lourds, certains creusent à main nue. Et cet événement pourrait être amené à se reproduire. À Gaza, plus de 80% des structures sont détruites ou endommagées. Ce sont les chiffres publiés par l'ONU il y a un an. Parmi ces structures, des immeubles encore debout qui donnent un faux sentiment de sécurité et dans lesquels des dizaines de familles déplacées par la guerre ont trouvé refuge. Car malgré le cessez-le-feu d'octobre 2025, les violences n'ont pas cessé à Gaza et la reconstruction promise par le plan de paix de Donald Trump n'a pas commencé. Pour le maire de la ville de Gaza, l'effondrement de l'immeuble laisse en présager d'autres. Il a appelé à la mise en place de logements mobiles avant l'arrivée de l'hiver. Aujourd'hui, environ 1 million de Gazaouis vivent sous tente.
2: Le prix à la pompe devrait battre des records. Le diesel atteint désormais 2,40 francs le litre dans certaines stations suisses. Elle n'est plus très loin de ses niveaux historiques. Par exemple, sur la seule journée d'hier, Migrol a augmenté de 8 centimes ses prix. En cause, la guerre au Yémen et le niveau historiquement bas du Rhin qui complique l'approvisionnement. Malgré la flambée, la demande ne recule pas. Dans le canton de Zurich, les enseignants du primaire et du secondaire pourraient bientôt être davantage payés pour le travail qu'ils font en dehors de la classe, c'est-à-dire préparer les leçons, corriger les travaux, recevoir les parents. La population votera le 27 septembre pour une modification de la loi en ce sens, une réforme qui promet plus de temps rémunéré et qui pourrait coûter au moins 80 millions de francs par année. Camille Lancy.
12: Derrière ces millions, une mesure concrète. Les enseignants responsables d'une classe bénéficieraient de 60 heures supplémentaires par an. Le temps reconnu passerait ainsi de 100 à 160 heures. Le temps consacré à chaque leçon serait lui aussi légèrement revu à la hausse. Mais cette reconnaissance du travail supplémentaire a un coût. Un coût que redoutent les communes. Le gouvernement zurichois, l'UDC et le PLR s'opposent au projet. Stéphane Schmitt est conseiller cantonal UDC et maire de Niederglatt.
13: Nous nous opposons au principe de l'arrosoir. Il existe des catégories d'enseignants pour lesquelles il n'est pas démontré que la situation soit la même. Tous les enseignants ne disent pas non plus qu'il manque de temps. Certains disent qu'ils arrivent à faire leur travail dans le temps disponible.
12: Les partisans défendent une meilleure prise en compte du travail effectué en dehors de la classe. Le PS, les Verts et le Centre soutiennent notamment la réforme, tout comme l'association des enseignants zurichois. Lena Fleisch en est la présidente.
14: Ce qui change ou changerait, c'est que l'école dans son ensemble disposerait de plus de temps. Ça coûte évidemment de l'argent, mais ça pourrait permettre à certains enseignants de travailler à un taux d'activité plus élevé. Et si c'est le cas, je pense que nous sommes tous d'accord. C'est valable dans toutes les professions. On gagne davantage si l'on travaille davantage.
12: Le 27 septembre, les Zurichois devront donc se prononcer sur la place accordée au travail des enseignants hors de la classe et sur le coût que cette reconnaissance représenterait pour les collectivités publiques.
9: Le football et cet important succès pour Servette.
2: Les Genevois ont obtenu hier soir une deuxième victoire consécutive après leur succès contre Lausanne dimanche. Les Grenats ont battu Thun 4-2 et remontent à la 5e place de Super League. De son côté, Lugano a battu Saint-Gall 4-1 au terme d'une partie à sens unique. L'équipe tessinoise caracole en tête et se dresse de plus en plus comme un candidat très sérieux au titre de champion de Suisse, Grégoire Augier.
15: Plus de 75 ans que le Tessin attend ça. Champion de Suisse à 3 reprises, la dernière fois en 1949, le FC Lugano peut rêver du titre cette année. 8 matchs disputés, 7 victoires et surtout 22 points au compteur. Le club tessinois est injouable ou presque depuis le début de l'exercice. Hier soir, c'est le FC Saint-Gall qui en a fait les frais, un adversaire contre lequel les Tessinois avaient historiquement toujours des difficultés. Ce FC Lugano, c'est surtout un entraîneur, Mattia Crocitorti. Plus ancien technicien en place en Super League, il a su construire une équipe à son image, hargneuse, généreuse et terriblement efficace. Le club tessinois peut s'appuyer sur un effectif stable depuis plusieurs saisons, subtil mélange d'expérience et de jeunesse, une continuité qui porte ses fruits depuis plusieurs semaines. Lugano possède aussi depuis cette saison un nouveau stade, une arène moderne dans laquelle le public tessinois joue pleinement son rôle de 12e homme. Invaincu depuis 17 matchs officiels désormais, record du club égalé, le FC Lugano est un candidat déclaré au titre de champion de Suisse.
2: La direction la Lune, pour finir avec cette découverte, un cratère géant de 222 mètres de diamètre, le plus grand récemment formé jamais identifié dans le système solaire. Il aurait été par l'écrasement d'une comète ou d'un astéroïde, un événement qui n'arrive qu'une fois par siècle selon les scientifiques. Son observation pourrait aider aux futures missions sur notre planète satellite.
9: Et la mission de nous informer, elle est réussie pour vous, Émilien Verdon.
2: Merci.
9: On vous retrouve à 7h30.
2: À tout à l'heure.
9: Du soleil au rendez-vous ce jeudi, quelques bancs brouillards matinaux dans les Alpes et le long des Préalpes. De nombreux nuages résiduels ce matin, ça va se dissiper dans l'après-midi. Côté température, 8 à 12 pour les minimales, 21 degrés au meilleur de la journée. Un temps sensiblement similaire nous attendra demain et samedi. À suivre dans la matinale, les dangers de l'IA. Le pape aussi sonne l'alarme. On en parle dans RTS Religion. La semaine du goût, la 26e édition, c'est en ce moment. Retour sur ses origines dans l'archive du jour. Et puis une Valaisanne, peut-être championne de semi-marathon. Son portrait dans Sport Matin. Bon réveil.
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0: My Little Secret, la singaloise Joya Marlin dans cette programmation 100% suisse toute la journée sur les antennes de la SSR à l'occasion de cette journée de la musique suisse. 6h15, le reportage Tout un monde. On est en Macédoine du Nord aujourd'hui. Dans ce petit pays des Balkans, la gestion des déchets est un véritable fléau. Les ordures sont visibles partout, au bord des routes, dans les rivières et même au cœur des forêts. Le pays ne recycle presque rien. Les décharges illégales pullulent. C'est notamment le cas autour de la capitale Skopje. Louis Seyé a rencontré des citoyens qui sont pourtant bien déterminés à inverser la tendance.
1: Si on regarde à 360 degrés autour de nous, ici on peut voir des tuyaux d'un ancien système agricole de goutte à goutte. Là on a un peu de déchets industriels. Et enfin sur ce tas là on a des morceaux de briques, du plâtre. Quelqu'un qui a dû rénover sa maison.
2: À quelques kilomètres au nord-ouest du centre de Skopje, des quantités de plastique et d'objets du quotidien s'accumulent sur des centaines de mètres sur les berges de la Lepenat, un affluent du Vardar, le principal fleuve de Macédoine du Nord. Pêcheurs, chasseurs, artistes, mais aussi écologistes revendiqués, Nicolas Pissarev dénonce ce désastre depuis des décennies.
1: Il y a 30 ans, il y avait très peu de déchets autour de cette rivière. Je me demande souvent comment on arrive à produire une telle quantité de ces déchets que l'on retrouve partout. Si on continue comme ça, on va se retrouver submergé, parce qu'il n'y aura bientôt plus un bout de terrain sans déchets.
2: Après chaque épisode de crue, les déchets sont emportés par le fleuve jusqu'en Grèce sur plus de 200 km. Ces décharges sauvages n'ont pas seulement des conséquences sur les rivières et leurs écosystèmes, elles impactent aussi directement la santé des habitants de la capitale.
1: Cette zone est essentielle pour l'approvisionnement en eau potable de Skopje, une ville de près de 700 000 habitants. Tous ces déchets qui sont entassés au-dessus de la nappe phréatique se décomposent et ils contaminent lentement les eaux souterraines, qu'à la fin nous buvons. L'environnement autour de Skopje est totalement dévasté.
2: Depuis 2005, la Macédoine du Nord est candidate à l'Union européenne et elle doit faire des efforts en matière d'environnement, notamment dans la gestion de ses déchets. Le pays de moins de 2 millions d'habitants en recycle à peine 1% et il en produit toujours plus. Des initiatives existent pour résoudre le problème, mais elles se heurtent à la corruption et aux divisions politiques. Le journaliste Goran Rizaov.
3: Depuis plus de 10 ans, des projets financés par l'Union européenne prévoient l'ouverture de 5 centres régionaux de traitement des déchets. Mais des partis politiques ouvertement pro-russes font de la désinformation à propos de ces centres. Ils prétendent par exemple que l'un de ces centres va recevoir des déchets toxiques en provenance des pays de l'Union européenne, que ce sera un nouveau Tchernobyl. C'est bien sûr absolument faux. Mais ils ont réussi à bloquer la construction de ces centres.
2: Qu'ils soient jetés dans les décharges légales ou illégales, en Macédoine du Nord, les déchets finissent très souvent par être brûlés. Ces incendies alimentent une pollution de l'air devenue critique à Skopje, l'une des villes les plus polluées d'Europe selon l'Organisation mondiale de la santé. Également en cause, le chauffage au bois, la centrale au charbon, mais aussi les rejets de certains industriels.
4: Voilà l'usine de ciment Oussié qui appartient au groupe international Titane.
2: Nicolas Kuzmanowski, 30 ans et géotechnicien de profession, a décidé de s'engager pour la première fois contre ces pollutions.
4: Pour faire fonctionner leur cimenterie, ils utilisent des déchets toxiques non autorisés. Et c'est l'entreprise elle-même qui procède à l'évaluation de ces émissions polluantes. Aucune institution de l'État ne vient la contrôler. En utilisant comme combustible ces déchets qui polluent beaucoup, ils réalisent plus de profits.
2: Depuis quelques mois, Nicolas et d'autres habitants sortent régulièrement les mégaphones pour dénoncer les fumées noires émises par la cimenterie.
5: Je m'appelle Anya, j'ai 37 ans et je suis membre de l'initiative citoyenne Stop Za Ouzier. Là, on a organisé un débat public devant le ministère de l'Environnement. Il faut que les autorités réagissent face à l'empoisonnement de notre ville par l'usine de ciment Titane Ouzier. On est très déterminés. On continuera de se mobiliser jusqu'à ce qu'on arrive à protéger Skopje de toutes ces pollutions.
2: Ce jour-là, la mobilisation s'avère payante. Le gouvernement a annoncé la réévaluation du permis environnemental attribué à la cimenterie. Une petite victoire pour les éco-activistes qui espèrent pousser leurs décideurs politiques à prendre enfin au sérieux les pollutions qui touchent la capitale macédonienne. Louis Seyer, RTS, Skopje.
0: 6h21, la chronique RTS Religion. Bonjour Carole Pirker.
6: Bonjour Yann.
0: Face à l'inquiétude croissante autour de l'intelligence artificielle, on en parle beaucoup ces temps sur cette antenne, eh bien le pape Léon XIV a lui aussi de nouveau mis en garde contre une dépendance croissante aux algorithmes.
6: On risque de s'habituer à déléguer aux algorithmes des décisions qui ne relèvent que de la conscience humaine. C'est ce qu'a dit hier le souverain pontife devant les milliers de fidèles rassemblés place Saint-Pierre. On se souvient que le chef de l'Église catholique avait lancé en mai dernier un puissant appel à désarmer l'IA pour l'empêcher de dominer l'humain. C'était dans son premier document majeur, l'encyclique Magnifica Humanitas.
0: Et pourquoi une telle relance du pape aujourd'hui ?
6: Mais bien parce que l'inquiétude autour de l'IA est montée en puissance ces dernières semaines, vous l'avez dit Yann, en raison de plusieurs incidents de sécurité et de la propension nouvelle des modèles d'intelligence artificielle à s'améliorer seuls, sans intervention humaine, à l'instar des drones d'attaque autonomes. À Washington, dans une conférence sur le sujet qui s'est tenue mardi, l'archevêque de San Francisco a mis en garde « si nous éliminons la possibilité de regarder quelqu'un en face », alors, nous perdons toute forme de guidance morale en cas de conflit.
0: Il s'agit donc, Carole, de remettre l'être humain au centre, c'est ça ?
6: C'est ça, et la philosophe française Gabrielle Alperne, que j'ai interrogée hier, le dit. Le sujet de l'IA n'est pas technique, il est d'abord humain. Voici pourquoi, selon elle, l'IA a été inventée au XXIe siècle. On l'écoute.
7: L'hypothèse que j'esquisse, c'est que le XXe siècle, c'est le siècle de la barbarie, des horreurs. Et donc, qu'est-ce que fait une société lorsqu'elle fait face à la médiocrité humaine ? Eh bien, elle invente un outil qui lui redonne foi. Comme on ne peut plus avoir foi en l'être humain, eh bien en fait, on invente cet outil. La question aujourd'hui, c'est la foi en l'être humain. Avoir foi en l'intelligence artificielle, c'est très facile, mais avoir foi en l'être humain, pour moi, c'est ça la grande question du XXIe siècle.
0: Avoir foi en l'être humain, c'est aussi ce que prône le pape face à l'IA.
6: Oui, il plaide pour un garde-fou moral et légal et pour une gouvernance internationale de l'IA fondée sur la dignité humaine dans les domaines du nucléaire, de la culture et de la création artistique. Quant aux organisateurs de la conférence de Washington, ils ont dévoilé mardi une déclaration pro-IA humaine pour que l'intelligence artificielle serve l'humanité et non l'inverse, avec des outils qui amplifient et non qui diminuent le potentiel humain. Cette déclaration a déjà récolté plus d'un million de signatures.
0: L'intelligence artificielle qui préoccupe aussi le pape, on en a parlé dans votre chronique. Merci beaucoup, Carole Pirker.
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0: La 26e semaine du goût, elle prend ses quartiers dès aujourd'hui et jusqu'au 27 septembre un peu partout en Suisse. Une manifestation qui est née en 2001 et qui s'inspirait de ce qui existait déjà du côté de la France. C'est l'archive du jour de Pierre-Étienne Joie.
9: Est-ce qu'il est sucré, salé ?
10: À ses débuts, la semaine du goût en Suisse était essentiellement vaudoise, comme ici à Yverdon lors de l'exposition nationale Expo 02.
11: Le bien manger et boire, un art de vivre, celui que cultive au quotidien Joseph Ziziadis, initiateur des semaines du goût. Loin de la cuisine politique, ce conseiller national popiste autant qu'épicurien est un curieux de la vie, de la bouffe, des rencontres qu'elle procure.
12: C'est vrai que moi, quand je me lève le matin, généralement, j'essaie de penser qu'est-ce que dans la journée à côté du travail, je pourrais faire comme petite rencontre, comme petit clin d'œil que je pourrais avoir au niveau du goût.
13: Je voudrais faire une mention toute particulière.
12: à la vingtaine d'événements écoles, puisque c'est quand même un des thèmes essentiels de la semaine du goût, comment privilégier la rencontre avec les enfants, parce que ce sont eux l'avenir du goût.
10: La journée du goût, d'abord, est initiée à Paris en octobre 1990 par une organisation du secteur du sucre, en partenariat avec le chroniqueur gastronomique Jean-Luc Petit-Renaud. À l'origine, l'objectif est de contrer la mode du light, qui privilégie une diminution du sucre ou l'utilisation de ses alternatives. Elle devient la semaine du goût en 1994 et s'étend dans toute la France.
13: Les grands chefs s'étaient en effet rendus dans les écoles pour tenter de redonner le goût des aliments à la génération hamburger. C'est un sujet de nos confrères de France 3.
14: Une andouille et deux camemberts, la serviette du chef. Des maîtres queues parés pour une mission vitale, apprendre le goût à nos enfants. Toc, premier exercice. Ce matin, ces bambins-là ont goûté de la cardamome, de l'hibiscus et de la capucine. Bref, des saveurs que l'on ne croise guère dans les saucisses de Strasbourg, du cassoulet, de la cantine.
10: En Suisse, au début des années 2000, l'événement s'adresse en priorité aux enfants, dans le but de les sensibiliser au bon goût. Nous sommes à Vevey.
15: Celui-là, il est salé, celui-là, il est normal.
16: À contre-courant des animations commerciales de la semaine du goût, aujourd'hui à Vevey, les enseignants ont misé sur une approche pédagogique et ludique, dans une ambiance décontractée.
17: Les élèves, là, découvrent un certain nombre de produits, les sautent, les touchent, les palpent, et que vraiment, ils découvrent presque quelque chose. Enfin, beaucoup découvrent quelque chose.
15: Acide. Non, amer, je veux dire.
10: La manifestation s'étend partout.
18: Les lentilles sont turques, le poisson suisse et les tomates italiennes.
12: Le repas, à quoi ça sert? Ça sert justement à être avec d'autres personnes, sortir de son cocon. C'est la convivialité au quotidien. C'est aussi une façon de voir l'intégration de différentes sensibilités dans une même société. Je pense par exemple qu'il y a toute une série d'événements de la semaine du goût qui se déroulent sous le registre de l'intégration des étrangers. Parce qu'il y a des cuisines différentes et les gens rencontrent des personnes différentes à travers la nourriture.
18: Avec en apothéose peut-être le sauvetage du taillé au grebon à Morges samedi. Un buffet de 200 mètres de long, ce sera le banquet final.
10: 26e semaine du goût cette année, partout en Helvétie gourmande. La région suisse du goût 2026, c'est Zurich.
19: L'archive du jour, archive gourmande, signée Pierre-Étienne Joie. 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

0: La boussole, la valaisanne Sylvie Bourban dans cette programmation musicale 100% suisse aujourd'hui sur les antennes du service public.
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0: Prudence sur l'autoroute Genève-Lausanne, on signale des objets sur la chaussée entre l'aire de service de la Côte et Rolles en direction de Lausanne.
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0: Encore quelques nuages ce matin, puis passage à un temps bien ensoleillé, 8 à 12 pour les minimales, 21 au meilleur de la journée. Et bienvenue si vous nous rejoignez dans la matinale, il est 6h30. Le journal, Audrey Mondy. Bonjour Aude.
2: Bonjour. Une démission dans les plus hautes sphères de la Confédération. La secrétaire d'État à l'économie, Hélène Boudliga-Artieda, quitte ses fonctions. Vous entendrez la surprise du monde politique. La bataille sur les fonds propres du BS est lancée au Parlement. Le gouvernement veut éviter une nouvelle débâcle Crédit Suisse. Mais de quelle manière? Le Conseil des États se prononce aujourd'hui. Et on verra que la Suisse n'est pas la seule à s'interroger sur sa neutralité. Ici, la population votera le 27 septembre. En Irlande, elle manifeste dans les rues de Dublin. Départ surprise au sommet de l'État. La secrétaire d'État à l'économie, Hélène Boudliga-Artieda, a annoncé hier sa démission. Elle quittera ses fonctions dans 6 mois. Cette Zurichoise de 61 ans occupe depuis 2022 l'un des postes les plus puissants du pays. Elle joue un rôle déterminant dans les relations de la Suisse avec les États-Unis. C'est elle qui s'était notamment rendue à Washington pour négocier les droits de douane. Son départ laisse le monde politique surpris et dans l'expectative. Écoutez le conseiller national PLR vaudois, Olivier Feller.
3: C'est une femme vivace qui s'est beaucoup impliquée. On l'a parfois vue dans la lumière, mais elle s'est beaucoup impliquée dans l'ombre. Elle a un immense réseau. Je pense qu'elle a facilité aussi la conclusion d'un certain nombre d'accords de libre-échange et elle a joué un rôle déterminant dans les discussions complexes avec les États-Unis. Mon image est donc très positive. Ce qui importe, c'est qu'à la tête de cet immense secrétariat d'État à l'économie, il y ait une personnalité forte, capable de travailler avec l'ensemble des acteurs. Toute personne est remplaçable, Madame Boudliga sera remplaçable, mais j'espère que ce sera quelqu'un qui a la même trempe que Madame Boudliga.
2: Des propos recueillis par Elias Baïf. Séjour de grand oral pour la Lex UBS. 3 ans après la chute de Crédit Suisse, le Parlement travaille sur une nouvelle loi pour éviter une débâcle similaire de grandes banques. Une proposition est actuellement sur la table, capitaliser les fonds propres des filiales UBS à l'étranger à hauteur de 50%. Mais certains élus ne sont pas convaincus. Certains voudraient renvoyer tout le dossier au Conseil fédéral. Le conseiller aux États socialistes vaudois, Pierre-Yves Maillard, est ouvert à cette option, mais il pose certaines conditions.
4: Nous, ce qu'on veut, c'est que l'UBS soit obligé de capitaliser ses filiales à l'étranger à 100%. Qu'il n'y ait pas indirectement de l'argent du contribuable qui soit mis en risque pour des affaires faites à l'étranger. Malheureusement, le lobbyisme du BS à l'égard des partis de centre-droite et de l'UDC aboutit à une solution bout de bois qui ne marche pas, qui est en fait une capitulation du Parlement devant les exigences de l'UBS. Et dans ces conditions, si le Conseil fédéral nous garantit que si on lui redonne la compétence, il imposera véritablement une solution à 100%, why not? Mais on ne veut pas faire ça sans certaines garanties du Conseil fédéral.
2: Des propos recueillis par Céline Fontana. Les 5 personnes décédées dans l'accident de car jeudi dernier dans les Grisons sont désormais identifiées. La police grisonne l'a annoncé hier. Ces victimes âgées entre 71 et 80 ans étaient toutes de nationalité néerlandaise. L'accident a également fait 40 blessés. Le chauffeur du car fait l'objet d'une procédure pénale pour homicide par négligence.
0: Les risques de l'intelligence artificielle s'invitent à l'Assemblée générale des Nations unies.
2: On vous parle depuis quelques jours de ces responsables de la tech aux États-Unis qui s'inquiètent des risques de l'intelligence artificielle pour l'humanité. Le secrétaire général de l'ONU alerte, lui, depuis longtemps sur les possibles dérives de l'IA. Ce thème sera donc en bonne place dans les discussions la semaine prochaine lors de l'Assemblée générale des Nations unies à New York. Antonio Guterres demande aux grandes puissances de prendre leurs responsabilités.
5: We have a geopolitical divide.
6: Il y a une fracture géopolitique et cette division pourrait inciter les superpuissances à vouloir aller le plus loin et le plus vite possible pour prendre l'ascendant sur l'autre. Bien sûr, cela engendrerait des risques considérables. Je rappelle qu'à l'époque de la guerre froide, Malgré la confrontation entre les États-Unis et l'Union soviétique, il existait des canaux de communication concernant les risques nucléaires.
5: There was at a certain moment even agreements to reduce nuclear arsenals. It is essential that the country that
6: Il est essentiel que les pays disposant des capacités les plus avancées dans le domaine de l'IA établissent des mécanismes de contact et d'échange d'informations, ainsi que des garde-fous communs, afin d'éviter une course qui pourrait un jour mener à une catastrophe majeure.
5: That could lead one day to a gigantic disaster at the global level.
2: Et les grands conflits à travers le monde seront bien sûr aussi au programme des débats à New York, sur la table la désescalade au Moyen-Orient, l'implémentation du plan de paix à Gaza et un cessez-le-feu en Ukraine ainsi qu'au Soudan. Ça n'était plus arrivé depuis 2023 aux États-Unis. La Banque centrale américaine, la Fed, relève à l'unanimité ses taux d'intérêt pour calmer l'inflation dans le pays. Ils se situent déjà désormais entre 3,75 et 4%. Cette décision fâche le président américain Donald Trump qui martèle depuis longtemps sa volonté de taux plus bas afin de stimuler la croissance. La vaccination des enfants recule dans plusieurs pays d'Europe depuis la pandémie de Covid-19. Dans une étude publiée ce matin par le Lancet, des scientifiques redoutent la résurgence de certaines maladies infectieuses. Les baisses les plus marquées concernent la méningite B et la poliomyélite. La vaccination contre ces pathologies est en recul dans 20 pays. La tendance est plus favorable par contre pour la rougeole et la rubéole.
0: La Suisse n'est pas la seule à s'interroger sur sa neutralité.
2: Le 27 septembre, nous voterons sur une initiative populaire pour inscrire une version plus stricte de la neutralité dans la Constitution. Un débat qui agite aussi un autre État neutre européen, l'Irlande. À Dublin, le gouvernement muscle ses dépenses militaires et il voudrait également permettre l'envoi de militaires à l'étranger sans devoir dépendre d'un mandat de l'ONU. Mais pour ses détracteurs, c'est une ligne rouge qui menace la neutralité, un principe très cher au peuple irlandais, Clémence Pénard.
7: Ce week-end, des milliers d'Irlandais descendaient dans les rues de Dublin pour protester contre la visite de Donald Trump. Dans le cortège, un autre sujet était au cœur des slogans, la neutralité, Valerie et sa pancarte « No to NATO ».
8: Nous ne soutenons pas l'impérialisme américain en Irlande. Les Irlandais ne veulent pas de l'OTAN et ce n'est pas au gouvernement qui est à la botte des Américains d'en décider. Cette question devrait être soumise à un référendum.
7: En 1949, l'Irlande refuse de rejoindre l'organisation du traité de l'Atlantique Nord, notamment parce que le Royaume-Uni, dont elle s'est libérée il y a peu, en est membre. Mais aujourd'hui, cette neutralité est mise à rude épreuve dans une Europe en guerre. Christian Carnert, chercheur en sécurité internationale à Dublin City University.
9: On peut parfaitement être un pays neutre tout en disposant de capacités suffisantes pour se défendre. Et même, disposer de capacités militaires peut justement réduire la probabilité d'avoir à se défendre. Une forme de dissuasion.
7: L'eurodéputé Maria Walsh est par exemple très favorable à un renforcement des capacités de défense de l'Irlande.
10: Renforcer notre défense ne remet absolument pas en cause notre neutralité. Avec seulement 0,2% de notre PIB consacré à la défense, l'Irlande est qualifiée de maillon faible par certains de nos voisins européens.
7: Une étiquette dont l'Irlande se passerait bien, d'autant qu'elle préside depuis juillet le Conseil de l'Union européenne et accueille à ce titre de nombreux dirigeants européens dont la sécurité doit être garantie. Clémence Pénard, RTS, Dublin.
2: En football, Servette a remporté hier une victoire importante en Super League. Les Valaisans, les Genevois, ont battu le champion suisse en titre Thun 4-2. Ce succès leur permet de remonter dans le top 6 du classement. Dans l'autre match de la soirée, Lugano a écrasé Saint-Gall 4-1. Et pour finir, la Suisse qui s'affiche à Zurich. L'exposition Les temps forts de l'art suisse de l'affiche a ouvert ses portières à la Villa Burle. Elle retrace 120 ans de création graphique dans le pays. Parmi les œuvres à découvrir, un cervin baigné de lumière sur fond violet signé Émile Cardinaux, le premier créateur d'affiches suisses modernes. D'autres images font la promotion de destinations touristiques, entreprises de transport, mode ou encore cigarettes. Exposition à découvrir jusqu'au 18 octobre.
0: Et à l'affiche du 6h30, c'est Théo de Raymondi. À tout à l'heure.
2: À tout à l'heure.
0: Et dans vos oreilles d'ici 7h, Valérie Droux, Davy Bailly-Bazin et Joris Repond, bonjour à vous.
11: Bonjour.
0: Joris, une Valaisanne, peut-être championne de semi-marathon dans Sport Matin.
11: Oui, Oria Lachi qui a bientôt 25 ans et qui va participer dimanche à ces mondiaux de semi-marathon avec de jolis objectifs.
0: Valérie, les unes.
12: Dans les unes, eh bien, un départ qui fait beaucoup parler, une double vie et puis un peu de magie quand même, ce qui n'a pas de raison.
0: Magie. Davy Soundcheck, c'est la journée de la musique suisse sur toutes les antennes de la SSR et on en parle forcément aussi avec vous.
11: Ben oui, puisque le but de cette journée, c'est de mettre en valeur la création musicale suisse, ben moi je vais vous apporter la preuve tout à l'heure que nous n'avons pas à rougir des grandes stars internationales. Nous aussi avons des artistes qui ont fait briller la Suisse dans le monde entier.
0: Et on rappellera tout ça avant 7h.
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0: Elle n'aimait pas courir et pourtant, elle va disputer ce week-end les championnats du monde de semi-marathon. À bientôt 25 ans, Auria Liachif fait aujourd'hui partie des meilleures coureuses de fond du pays. Joris Repond.
14: Oui, enfant, la Valaisanne pratique la gymnastique, le basket ou encore la natation. Puis elle découvre l'athlétisme. À cet âge, on touche à toutes les disciplines. Les jeunes participent à ce qu'on appelle des concours multiples. Il s'agit d'une même compétition où les athlètes doivent aussi bien sprinter, sauter que courir sur une plus longue distance. Auria Liachif a elle une préférence pour le saut en longueur. L'endurance, en revanche, ce n'est pas sa tasse de thé. Pourtant, ses parents avaient déjà décelé quelque chose.
15: À la fin des épreuves multiples, là où j'arrivais à souvent faire la différence ou scorer des points, c'était sur le 1000 mètres, mais sauf que je détestais. Et du coup, mes parents ils me disaient tout le temps « Mais tu devrais faire plus d'endurance. » Et moi, je voulais rien entendre parler. Du coup, mes parents ils diraient qu'eux, ils ont tout le temps dit que je devais faire de l'endurance. Mais ouais, je pense que j'avais peut-être déjà un peu plus des prédispositions pour le long que l'explosivité. Quand on est petit, en fait, on ne sait pas gérer les efforts long. Du coup, on a souvent tendance à partir super vite. Et puis après, c'est dur, ça fait mal. Quand j'étais petite, je regardais la clé. Il y avait des gens qui m'inspiraient beaucoup. C'est vrai que je voulais faire comme eux, du sprint, de la hauteur. Je trouvais ça impressionnant.
0: Et quand survient le déclic, Joris ?
14: Bien plus tard, en 2020, la pandémie met les entraînements collectifs sur pause. Privée de ses séances, Auria Liachi court seule et monte également souvent sur son vélo. À la reprise, elle le constate, les disciplines techniques et le sprint ne lui correspondent plus vraiment. Alors elle décide de tenter une nouvelle aventure dans le triathlon et c'est à ce moment-là que Denis Thérapon entre dans sa vie.
16: En tant qu'entraîneur de triathlon dans la région, on m'a mis en contact avec elle et puis j'ai tout de suite pu constater, ne serait-ce que par téléphone, qu'elle avait une volonté particulière. Et moi, je fais du coaching par passion et j'ai pas le temps de prendre beaucoup de personnes en charge, mais des profils qui sont très motivés, avec des projets derrière, ça me motive et ça me permet de m'investir. Quelques personnes, en l'occurrence, ça collait bien pour elle.
14: À cette époque, Denis Thérapon entraîne déjà plusieurs athlètes. Auria Liachi cherche justement quelqu'un pour l'accompagner. Elle souhaite rejoindre son équipe, mais lui hésite car son groupe est déjà bien rempli et son temps limité. Il accepte malgré tout de la tester sur une piste, une séance qui va finalement déboucher sur une proposition un peu particulière.
15: Quand j'ai rencontré Denis, je voulais faire du triathlon et puis lui, il entraînait déjà des athlètes. Puis quand je lui ai demandé, il m'a dit que voilà, il avait déjà des athlètes. Il savait pas trop s'il allait avoir le temps ou pas. Et puis un jour, je suis allée faire une séance sur la piste avec lui et une de ses anciennes athlètes, Johanna. Puis ça s'est bien passé. Et puis il m'a dit tu peux venir nager avec nous. Puis à ce moment-là, il nageait le matin à Sierre à 5h. Moi, j'habite à Martigny. Je faisais mon stage en fiduciaire. Du coup, je commençais à 7h30 à Martigny. Puis les premiers temps, je trouvais un peu des excuses et tout. Et après, finalement, je suis allée. Et puis c'est comme ça qu'au final, ça s'est fait parce qu'elle disait dire que peut-être je pouvais faire quelque chose.
14: Progressivement, le triathlon va laisser davantage de place à la course à pied. Il y a 3 ans, Denis Thérapon lui propose de participer aux 20 km de Lausanne. La Valaisanne n'a encore jamais couru plus de 15 km à l'entraînement. Et pour cette première surprise, elle termine deuxième.
0: Ouais, joli. Et c'est à partir de là que sa carrière décolle.
14: Oui, Auria Liachi va s'illustrer sur tous les terrains, à Sierzinal notamment, où elle termine 3 fois meilleure Suissesse en 4 participations. Et puis dimanche, elle sera donc au départ des mondiaux de semi-marathon au Danemark. Une sélection qui fait la fierté de son entraîneur Denis Thérapon.
16: C'est quand même l'aboutissement d'un travail. Ça fait maintenant bientôt 4 ans qu'on construit quelque chose. Et on sait qu'il y a encore une marge de progression. Ces mondiaux seront une étape. Effectivement, dans une saison, c'est des grosses échéances qui marquent, qui amènent de l'émotion. L'année passée, quand elle a fini 3e au championnat du monde, effectivement, en tant que coach, ça amène énormément d'émotions aussi. Ensuite, c'est un partage. Dès qu'elle rentre aussi, on savoure tout ça. Et donc là, lors de ces mondiaux, je pense que je vais vibrer encore plus que jamais.
14: Auria Liachi est donc décidément à l'aise sur tous les terrains et pour donner une idée de son niveau, son record sur semi-marathon est d'1h10min31s.
0: Un record à battre donc peut-être ce week-end. Merci beaucoup Joris Repond, c'était Sport Matin.
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0: Et elle court avec ses journaux sous le bras, c'est Valérie Droula.
12: Jamais courir avant l'antenne, non.
0: C'est vrai. Bon, un départ et pas un faux départ pour démarrer.
12: Non, un départ, un vrai départ. Surprise à Berne, titre le Temps ce matin. Surprise à Berne, le Seco perd sa tête. On revient dans vos journaux, dans beaucoup de vos journaux, dans tous vos journaux, sur le départ annoncé hier d'Hélène Boudeliguer-Artieda, directrice du secrétariat d'État à l'économie. La nouvelle inattendue a créé une onde de choc au Palais fédéral, explique le Temps. Elle était entre autres à la manœuvre du dossier le plus sensible de la politique suisse, la négociation des droits de douane avec l'administration Trump. Et son départ, elle laisse derrière elle de nombreuses interrogations sur les raisons de sa démission. C'est ce que dit toute la presse, hein. Le Temps résume ça très bien en une. Donc les raisons de sa démission et puis question supplémentaire, son départ prédit-il celui de son chef Guy Parmelin. C'est la une aussi du Tagesanzeiger, du Bund, de la Basler Zeitung, on le lit aussi à la une de la NZZ. Guy Parmelin perd sa diplomate la plus brillante, titre les journaux du groupe Tamedia alémanique. Et puis à la une de Blick, un ancien conseiller fédéral cette fois-ci, Christophe Blocher. Il se bat de toutes ses forces pour une cause perdue d'avance, titre le Blick qu'il a suivi et accompagné Christophe Blocher dans sa tournée pour la neutralité. Et à la une de l'illustré, encore une conseillère fédérale, bien en place celle-ci, Elisabeth Baumschneider. Elle pose avec un cheval, elle est au Franche-Montagne. Et tous les week-ends, elle rentre retrouver son mari dans son Jura natal. L'occasion pour l'illustrer de les rencontrer tous les deux au Breuleux pour parler vie de couple, cuisine et bien sûr politique. La politique qui peut être dure aussi parfois, c'est la une de la Liberté. Pluie d'insultes et de menaces sur nos élus, titre le quotidien fribourgeois. À l'instar de presque tous les parlementaires fédéraux et des trois quarts des parlementaires cantonaux, les élus fribourgeois ne sont pas épargnés non plus par les discours haineux ou les menaces dans l'exercice de leurs fonctions. Et c'est un phénomène qui prend même de l'ampleur.
0: Une double vie aussi, fait les gros titres.
12: La double vie des étudiants à la une du Nouvelliste. Le Nouvelliste qui propose 6 pages sur la rentrée dans les formations tertiaires, donc université, hautes écoles, EPF. Plus de 2/3 des étudiants travaillent à côté de leur cursus, explique-t-il à la une. C'est par obligation ou par choix. Et un défi eh bien, qui n'est pas tout simple à relever. Témoignages et plusieurs pages de décryptage donc sur cette rentrée. Un nouveau choc à la une de 24 heures et de la Tribune de Genève. Nouveau choc à la pompe pour les automobilistes romands, titre 24 heures. Pour l'essence et le gazole, alors ici on dirait plutôt diesel ou diesel. L'essence et donc le diesel s'envolent sous la pression des tensions mondiales, atteignant les sommets historiques de 2022. À la une du courrier des disparités dans l'aide sociale, le courrier qui revient sur cette mise en garde déclarée hier par les directions des antennes romandes du centre social protestant. Elle dénonce des régimes d'aide sociale inégaux entre les cantons, ayant l'absence de revenus, l'absence d'un revenu national standard qui est essentiel pour assurer le minimum vital à la part qui est toujours plus grande, hein, la part de la population vivant sous le seuil de pauvreté, ont déclaré ces différentes directions hier.
0: Et une qui brille pour finir.
12: Oui, ça brille à la une de Terre et Nature. Regardez comme c'est joli. On dirait une fleur. C'est une fleur qui scintille. Eh bien, c'est le quartz, symbole des Alpes qui fait la une de Terre et Nature cette semaine. Le quartz qui vient des profondeurs de la Terre et puis sa géométrie parfaite aussi, elle fascine à la surface. Né avec les Alpes, le cristal de roche est l'espèce minérale avec le plus de variétés.
0: Une revue des unes brillante. Merci Valérie Droux. À tout à l'heure.
12: À tout à l'heure.
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0: 6h48, ici la Suisse. Il n'y a pas que les glaciers qui fondent sous l'effet du réchauffement climatique. Le perglacilisol, ce sol gelé en permanence aussi. Conséquences possibles, des éboulements de pierres, des chutes de pans entiers de montagnes ou des avalanches de boue. Illustration dans les Grisons avec Romana Acosta de la RTR. Elle nous emmène au-dessus de son village natal à Pontresina.
18: Pontresina est un modèle de protection contre les risques naturels, y compris la fonte du Perchelisol. Il y a plus de 20 ans, en 2003, le village a construit un immense barrage pour se protéger de la montagne menaçante. À 2300 mètres d'altitude, 500 mètres au-dessus de mon village Pontresina, le glaciologue d'Engadine, Félix Keller, m'attend avec son violon.
19: Con la musica volessi motivare nostra liet nous tous ensemble per un bel futur.
18: Avec de la musique, motiver les gens à agir pour un avenir positif avec des glaciers et du Perchelisol. Félix Keller est un pionnier de la recherche de ce domaine. Il a écrit sa thèse à ce sujet.
19: Jusqu'à 6% de la surface de la Suisse sont couvertes du Perchelisol, c'est presque le double du glacier.
18: Le Perchelisol, le sous-sol toujours gelé, est donc omniprésent dans nos montagnes, comme ici au Schaffberg.
19: Maintenant, on voit le glacier du Perchelisol avec ses blocs et on voit aussi l'eau qui est très froide.
18: Le Perchelisol qui glisse, on doit l'imaginer comme une coulée de lave couverte de gravats et des pierres, donc un noyau gelé. Vu d'ici, ce glacier en bloc à l'horizon ressemble à un dépôt de débris tout à fait normal. Mais la quantité d'eau qui s'écoule est impressionnante.
19: Guarda, Sean, c'è qui circa 4 o 5 gradi. Si deve magari freddo per un ovile durante l'estate.
18: Félix Keller prend la température. Avec 4 à 5 degrés, l'eau est extrêmement froide pour l'été. Un indice clair de la fonte. L'expert Félix Keller a fait ses premiers forages ici en 1990, donc il y a plus de 30 ans, bien avant que ce phénomène ne soit connu. La couche de la glace du Perchelisol faisait 30 mètres d'épaisseur avant de tomber sur la roche. Aujourd'hui, avec l'augmentation de la chaleur, il y a plus en plus d'eau dans la glace.
19: Cette masse de 30 mètres est maintenant à venir plus chaud. Et ça, surtout dans les rocheuses, c'est la conséquence de ce processus, c'est que la stabilité n'est plus donnée.
18: Cette instabilité peut conduire à des glissements de terrain et à des avalanches de boue, comme à Blatten dans le Valais ou à Bondo dans le Bergel, une vallée du sud des Grisons. Mais Pontresina n'a rien à craindre grâce à la grande digue située au-dessous du village. Elle a été construite il y a plus de 20 ans.
19: Non, pour moi, Pontresina n'est pas en danger parce que lui, ils ont reconnu les dangers assez tôt et ils ont fait des mesures avec la construction de la digue.
18: Aujourd'hui, le Perchelisol dans nos Alpes fait l'objet d'une surveillance minutieuse. Chaque mouvement est enregistré avec précision par la science. Mais à quel point est-on en sécurité aujourd'hui en Suisse?
19: Ça, c'est la grande question parce qu'on ne sait jamais exact qu'est-ce qui se passe dans la montagne.
18: Félix Keller plaint donc que les gens prennent au sérieux les signes du réchauffement climatique et agissent. Il ressent le violon de son sac à dos.
0: Le reportage dans les Grisons de Romana Costa de la RTR, reportage qui s'inscrit dans l'opération spéciale des radios de la SSR et les autres, le Tour de Suisse qui s'intéresse à l'eau. Avec demain plusieurs rendez-vous, Stéphane Gabiou en direct de la Maison de la Rivière de Tolochna de 10h à 11h. Et puis entre 20h et 21h, une grande émission en direct dans les quatre langues nationales. Mais pour le moment, à 6h,

0: réussi à exporter leur musique, vous me répondez.
1: Spontanément, je vous réponds quoi? Je vous réponds Stéphane Escher, ouais, Young Gods, oui. Nemo aussi, plus récemment vainqueur de l'Eurovision. Ça aussi, ça permet de rayonner.
0: Ah bah c'est vrai qu'une victoire en finale de l'Eurovision, ça permet de rayonner. Au lendemain du 11 mai 2024, Nemo est entré dans les charts d'une trentaine de pays et s'est classé dans le top 20 Spotify mondial. Donc Nemo, plus les Young Gods, plus Stéphane Escher, on peut même rajouter DJ Bobo, allez.
1: Ah oui.
0: C'est le quartet gagnant. Mais il faudrait voir à ne pas oublier non plus Yellow, qu'on entend derrière moi avec ce titre de 1988, The Race, au sommet des classements en Allemagne, au Royaume-Uni, aux Pays-Bas, en Nouvelle-Zélande et en Afrique du Sud. Yellow, duo zurichois, Boris Blank, Dieter Meyer, premier groupe suisse diffusé sur MTV, repris dans de multiples publicités, jeux vidéo, séries télé et blockbusters hollywoodiens.

0: notamment le fameux Ferris Bueller Day Off, la folle journée de Ferris Bueller que vous avez vu évidemment, Yann,
1: ah oui,
0: John Hughes avec Matthew Broderick, sorti en 1986, ça ne nous rajeunit pas, mais film dans lequel ce titre, Oh Yeah, tient quasiment le rôle d'un personnage, ce qui lui vaut d'être encore aujourd'hui considéré comme un grand classique des années 80 aux États-Unis, à l'instar d'un autre hit d'un autre groupe suisse.
1: Allez, ça aussi on connaît.
0: Eh oui.

0: 1985, un groupe zurichois squatte les premières places des charts aux États-Unis et comme c'est une année avant Yellow, eh bien il est le premier groupe suisse à entrer dans le top 40 américain. Son nom, Double, le titre Captain of a Heart, carton international de ce côté-ci de l'Atlantique également, de l'Irlande à l'Italie, en passant par la Norvège et la France, un titre tellement diffusé encore aujourd'hui partout dans le monde que de l'aveu même du chanteur du groupe Kurt Malo, les royalties lui permettent de payer son loyer à Zurich.
1: Ah bah c'est déjà ça.
0: C'est bien.
1: Au-delà des années 80, ça commence à être loin les années 80.
0: Oui, Davis,
1: est-ce qu'il y a d'autres artistes plus récents qui font briller la Suisse aussi à l'étranger?
0: Bah oui, on peut citer par exemple Marina Viotti, mezzo-soprano franco-suisse qui a grandi à Valorbe, étudié le chant à la Haute École de Musique de Lausanne et qui a, excusez du peu, remporté un Grammy Award pour une prestation dont vous vous souvenez sûrement toutes et tous, chanter « Asaira » depuis les fenêtres de la conciergerie à Paris. Ah oui. Avec le groupe de métal Gojira pour la cérémonie d'ouverture des JO de 2024. Et dans un registre un peu similaire, métal, il y a le groupe Eluvesi,

0: Et bon réveil.
1: Ah, c'est à ce moment-là qu'on baisse le retour dans le casque.
2: Ouais, c'est... Effectivement, et l'UV6, c'est quand même un succès aux quatre coins du monde avec ce mélange de métal et de musique celtique, made in Winterthur. 750 000 auditeurs mensuels sur Spotify, plus d'un demi-milliard d'écoutes sur les plateformes de streaming et des concerts devant 25 000 personnes en Inde. Alors, ce succès international, ils le doivent peut-être au fait qu'ils ne chantent pas dans le dialecte suisse-allemand pratiqué à Vinti, mais dans un mélange d'anglais et de langue celtique. Notez que la langue n'a au fond pas d'importance. Ce qui compte, c'est la musique. Et ce n'est pas cette star internationale originaire de Suisse qui dira le contraire. Je veux parler, bien sûr, de Werner Thomas.
1: On est éclectique ce matin.
2: Ah oui. En 1957, Werner Thomas compose Ententanz chez lui en Turgovie et part jouer sa mélodie avec son accordéon dans les restaurants de Davos pendant la saison hivernale, sans savoir que ça allait devenir un succès interplanétaire. Sa danse des canards a été reprise dans toutes les langues. Il en existe près de 400 versions vendues à plus de 50 millions d'exemplaires dans 44 pays. Un tel succès, visiblement, ça conserve puisque Werner Thomas vient de fêter ses 97 ans. Et la Romandie dans tout ça, eh ben c'est aujourd'hui qu'elle fait briller la Suisse à l'étranger grâce notamment à sa scène hip-hop emmenée par Makala, premier rappeur suisse à remplir l'Olympia et attendu au Zénith de Paris fin novembre. Dans son sillage, on trouve par exemple Varnish la piscine, signé chez Headbanger Records, ou encore Slimka, Dime ou Danitza. Et le petit dernier, dont le concert à la Cigale dans quelques semaines affiche déjà complet, il sera à voir également samedi 3 octobre au théâtre du Villard Palace dans le cadre des Spotlights du Montreux Jazz. Retenez son nom, il a 20 ans, il vient de Renan et il s'appelle Assiel.
1: Assiel, on retient. Merci beaucoup, Davy.
2: Et bonne journée. Prochain arrêt, Renault.

0: Lac de Renan, Assiel, ce jeune rappeur roman qui va remplir bientôt la Cigale à Paris. Dernier exemple en date de ces artistes qui font rayonner la musique suisse à l'international. On en a parlé dans Soundcheck.
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0: Et sur la tranche du Rhin, on compte une dizaine de minutes de retard entre Porrentruy, Ouest et Glovelier en direction de Delémont.
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0: La météo, encore quelques bandes brouillard matinaux, puis passage à un temps bien ensoleillé. 8 à 12 ce matin, 21 cet après-midi. Même type de temps attendu pour cette fin de semaine. Jeudi 17 septembre, bienvenue si vous nous rejoignez dans la matinale. Il est 7h.
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0: À la une, les soins intensifs pédiatriques du CHUV touchés par une vague de départs. Plusieurs médecins cadres ont quitté le service depuis un an et demi. Des départs qui sont source d'inquiétude pour la prise en charge des jeunes patients. Vous allez l'entendre dans notre enquête dans un quart d'heure. Bonjour Frédéric Mamaïs.
3: Bonjour Yann, bonjour à tous.
0: Les titres.
3: L'heure des comptes pour UBS au Parlement. Le Conseil des États empoigne tout à l'heure la nouvelle loi sur les banques. Immense dossier qui divise. Les sénateurs pourraient renvoyer la copie au Conseil fédéral. Elle négociait les droits de douane avec Washington. Pourquoi Hélène Boudley Liguer Artieda a-t-elle démissionné hier? On revient sur le rôle crucial de la chef du secrétariat à l'économie. Dans ce journal aussi, la vaccination qui recule dans plusieurs pays d'Europe. Une récolte record pour le miel en Suisse. Les apiculteurs ont de la peine à écouler leur production. Et la DRDDR pour Stan Wawrinka, les adieux cette fois à la Coupe Davis.
0: La journée nationale de la musique suisse, c'est ce jeudi. Une programmation 100% helvétique sur toutes les chaînes du service public. Et pour l'incarner dans cette matinale, l'un de ses meilleurs porte-voix, le rappeur Stress, il est avec nous dans une demi-heure et on attend vos questions pour lui. 076 250 1234.
3: 3 ans après la chute de Crédit Suisse, nous y voici. C'est l'heure du grand oral pour la Lex UBS. Elle passera tout à l'heure au Conseil des États. D'un côté, le Conseil fédéral qui veut renforcer les fonds propres des grandes banques pour éviter une nouvelle débâcle. De l'autre, UBS bien décidée à ne pas se laisser ligoter par cette nouvelle réglementation. Le dossier met en ébullition les sénateurs. Céline Fontana, à quelques heures du débat, plusieurs options sont sur la table, dont celle de renvoyer le Conseil fédéral à sa copie.
4: Retour à l'expéditeur pour la loi sur les banques. C'est la proposition que devraient défendre certains PLR ce matin au Conseil des États. L'auteur de cette idée, c'est la Ponzellois Andrea Caroni. Voilà ce qu'il a déclaré à nos collègues de SRF.
5: Je trouverais sensé de ne pas entrer en matière. Ça ne veut pas dire qu'on ne fait rien, mais ce serait une manière de dire « Conseil fédéral, fais ton job, tu as notre confiance, la légitimité pour agir, tu es le mieux placé pour le faire et tu emportes aussi la responsabilité. »
4: Un renvoi donc au Conseil fédéral qui aurait les compétences légales pour imposer par voie d'ordonnance un niveau de fonds propre à UBS. Selon plusieurs observateurs, cette solution permettrait au PLR, parti de l'économie, de se débarrasser de cet épineux dossier, source de fortes tensions avec le milieu bancaire. Caire et UBS à une année des élections fédérales. Et puis, il y a aussi que la proposition élaborée par la Commission de l'économie d'imposer seulement à hauteur de 50% une capitalisation des filiales étrangères d'UBS ne convainc pas et pourrait échouer au vote en plénum ce matin. Le centre droit s'active donc en coulisses pour trouver des alternatives. Hier encore, une autre solution a été largement discutée. Renvoyer cette fois la Commission de l'économie à ses travaux pour l'élaboration d'un nouveau concept susceptible de rallier une majorité. Une effervescence rare autour d'un projet de loi à la hauteur des intérêts en jeu.
3: Céline Fontana au Palais fédéral. Et c'est une démission retentissante à Berne, celle d'Hélène Boudliger Artieda, directrice du SECO, le secrétariat d'État à l'économie. La nouvelle a été rendue publique hier pour un départ en mars prochain. Quels motifs l'ont poussée à partir? Avec ce retrait, c'est une figure centrale de l'administration qui s'en va. Elias Baïf.
6: La Berne fédérale, hier après-midi, étourdie par la surprise. Forcément, la négociatrice en chef de la baisse des droits de douane avec les États-Unis, qui largue les amarres en pleine tractation, ça laisse un peu pantois, surtout si c'est pour relever un nouveau défi professionnel dont on ignore la teneur. Mais malgré le choc initial, dans les travées du Parlement, on se ragaillardit bien vite, par exemple à l'heure d'évoquer la force de travail d'Hélène Boudliger-Artieda, une énergie pas commune qui force un respect. Pas commun dans le monde politique, même à gauche, où l'on dit pourtant ne pas partager ses idées. La Zurichoise a passé sa carrière au service de la chose publique, ambassadrice en Afrique du Sud, en Thaïlande, puis directrice du secrétariat d'État à l'économie. Elle y aura bouclé des accords de libre-échange avec l'Inde, la Malaisie et le Mercosur, sans oublier les négociations entre syndicats et patronats dans le cadre du paquet d'accords avec l'Union européenne. L'administration fédérale perd sa fonctionnaire la plus en vue. À n'en pas douter, son poste, puissant, très puissant, fait déjà l'objet de convoitises.
0: Donald Trump a critiqué hier soir la décision de la réserve fédérale américaine.
3: Une décision politique destinée à me nuire. La réserve fédérale a relevé ses taux d'un quart de point, une première depuis 2023. Ils sont désormais entre 3,75 et 4%. Michael Pecker, vous êtes à Washington. Pourquoi rendre le crédit plus cher et maintenant ?
7: Parce que l'inflation reste trop élevée et face à des prix trop élevés, il faut freiner la demande, freiner la consommation et les investissements. Mais le risque, si on va trop loin, c'est de gripper l'économie, raison pour laquelle la Banque centrale avait concédé plusieurs légères baisses de taux l'an dernier. Or, le ralentissement redouté s'est jamais matérialisé, le chômage est resté plutôt bas, mais l'inflation s'est maintenue à un niveau élevé. La Fed considère donc aujourd'hui l'économie assez solide pour saisir le taureau par les cornes et tenter de décoller ce gros chewing-gum qu'est l'inflation.
3: Et qu'est-ce qui entretient encore cette inflation ?
7: Les prix du pétrole, la guerre en Iran engagée par Trump en mars a renchéri l'énergie et donc les coûts de transport et de production. S'ajoute à ça le boom de l'intelligence artificielle qui soutient les investissements. Alors évidemment, relever les taux va pas faire baisser les prix du pétrole ou de l'énergie, mais moins de consommation, moins de clients prêts à payer pourrait décourager les entreprises de passer leurs coûts plus loin, d'augmenter les prix. L'objectif ici, c'est vraiment d'empêcher que le choc énergétique ne se transforme en inflation durable dans toutes les économie.
3: Donald Trump réclame pourtant des taux beaucoup plus bas. Pourquoi ?
7: Parce que ça stimulerait le crédit, la consommation, les investissements, tout ça c'est pas mal avant les élections de mi-mandat. Ça abaisserait aussi les coûts d'emprunt de l'État dont la dette atteint des niveaux records. Et puis Trump avait justement nommé Kevin Warsh à la tête de la Banque Centrale Américaine en espérant des baisses de taux. Or, cette hausse décidée hier à l'unanimité des gouverneurs envoie un signal clair. La Fed reste indépendante de la Maison-Blanche.
3: Michael Pecker à Washington et aux États-Unis toujours. Washington admettait donc lundi pour la première fois avoir mis des armes en orbite. La révélation pourrait accélérer la course aux armements dans l'espace, notamment pour la Russie et la Chine, Jordan Davis.
8: Pour le ministère chinois des Affaires étrangères, les États-Unis se préparent à faire la guerre dans l'espace. Et en effet, de l'aveu même de Washington, le pays s'est bien doté d'armes défensives et offensives qui tournent autour de la Terre, mais le Pentagone ne donne pas plus de détails sur leur nature. Si les Américains sont les premiers à reconnaître publiquement avoir déployé de telles armes, c'est un secret de polichinelle. Russes et Chinois avancent eux aussi leurs pions militaires dans l'espace. En 2007 déjà, la Chine avait tiré un missile pour détruire l'un de ses propres satellites et selon des évaluations américaines, Pékin développe des systèmes de brouillage, des lasers ainsi que des satellites qui pourraient tracter d'autres engins spatiaux, voire les neutraliser. Un traité de 1967 interdit les armes de destruction massive dans l'espace, mais ne dit rien des armes conventionnelles. Or, une guerre au-dessus de nos têtes pourrait générer des milliers de débris et rendre certaines orbites plus dangereuses, voire inexploitables. Jordan Davis, RTS, Shanghai.
3: À Gaza, 21 personnes, dont 12 enfants, ont perdu la vie lors de l'effondrement d'un immeuble de 6 étages dans la nuit de mardi à mercredi. Le bâtiment avait été endommagé par des frappes israéliennes sur l'enclave palestinienne et le président de l'autorité palestinienne, Mahmoud Abbas, s'est vu à nouveau refuser un visa pour participer à l'Assemblée générale de l'ONU à New York qui se tiendra la semaine prochaine pour la deuxième année consécutive. Motif, l'incapacité à mener des réformes et des activités qui compromettent toujours les perspectives de paix selon Washington.
0: 15 ans de prison assorti d'une mesure thérapeutique en milieu fermé. C'est la peine requise contre le tortionnaire présumé de Moudon hier au tribunal criminel de Renan.
3: L'homme de 33 ans est accusé d'avoir torturé, séquestré et parfois violé 15 victimes, des petites amies ou des connaissances masculines entre 2009 et 2018. Lors du réquisitoire, procureur et avocat des victimes ont dressé un portrait glaçant de l'accusé. Esther Coco.
9: Un accusé décrit comme manipulateur, d'abord protecteur ou amoureux transi, il tisse ensuite sa toile autour de ses victimes. Mais comme le gourou d'une secte, a dit la procureure, il ne connaît que le dialogue des violences physiques et psychiques qui vont crescendo. Une personne décrite comme cruelle et impulsive qui utilisait les phobies de ses victimes pour les mettre dans une soumission extrême et leur infliger des sévices. Elles en sortent traumatisées.
3: Voilà pour le passé, mais est-ce que le tortionnaire de Moudon a changé ?
9: Le prévenu dit avoir pris conscience de ses actes, qu'il ne recommencerait plus, mais il avoue avoir menti aux experts. Au procès, il démontre une excellente mémoire quand il a un rôle de sauveur, mais oublie ses violences sexuelles. Et puis, il y a les images du fourgon qu'il a amené de la prison à la salle d'audience lundi dernier. On le voit menacer une de ses victimes et se vanter de tromper la justice. La preuve, selon les avocats, des plaignants qu'il n'a pas évolué. Au contraire, je n'ai pas le souvenir d'un procès autant sans espoir, avec même pas une petite lueur, a déclaré l'un d'eux.
3: Esther Coco. Et aujourd'hui, parole à la défense, le verdict est attendu le 29 septembre. Une nouvelle réjouissante sans doute à présent. La récolte de miel atteint un record dans notre pays, à tel point que certains apiculteurs peinent désormais à écouler leur production. Geneviève Danton s'est rendue auprès d'un apiculteur à la Sarra, dans le canton de Vaud.
10: On va voir si les abeilles sont de bonne humeur ou pas.
11: Ici, chez cet apiculteur professionnel, les ruches tournent à plein régime. Cette année, les récoltes battent des records du jamais vu pour François Brunet.
12: C'est exceptionnel. Sur 27 ans d'apiculture, pour moi, c'est la meilleure année.
11: Une production de près de 5 tonnes de miel, soit plus du double d'une année moyenne. Et si les cuves des apiculteurs remontent des bordes, c'est en partie grâce à la météo.
12: La récolte a été exceptionnelle. Parce qu'il y a eu les bonnes conditions, l'humidité dans le sol et dans l'air au sortir d'hiver, durant le printemps. Une météo favorable, donc il a fait beau pendant les floraisons principales, et des colonies en pleine santé.
11: Pourtant, le secteur peine à écouler sa production déjà abondante l'an dernier. Les plus gros producteurs dépendent des grossistes pour écouler leur stock.
12: Les grossistes nous ont annoncé au début d'année qu'ils ne prendraient rien cette année parce qu'ils ont trop stocké l'année précédente. Le miel qui n'est pas vendu, c'est de l'argent qui n'entre pas, donc ça va diminuer le chiffre d'affaires, donc le salaire sur l'année. Ça met en difficulté les professionnels du métier.
11: Nectaflore a bien été l'un des plus gros acheteurs de miel suisse et ses stocks s'accumulent. Il en a pour 2 ans de vente. Son co-directeur Heinrich Grunig.
13: C'est aussi une question de prix finalement. Il y a des consommateurs qui ne sont pas préparés de payer le prix du miel suisse. On ne peut pas acheter plus qu'on peut vendre dans les prochains 6 mois.
11: Aujourd'hui, le défi pour les apiculteurs, trouver de nouveaux débouchés.
3: Geneviève Danton. La vaccination des enfants recule dans plusieurs pays d'Europe, menaçant des milliers de vies. 16 pays de l'UE ont enregistré ces dernières années une baisse des taux de vaccination pour au moins 4 vaccins. C'est une étude parue ce matin dans la revue The Lancet qui le dit. Bonjour Fouad Boukhari.
14: Bonjour.
3: Pour arriver à ce constat, les scientifiques ont passé au crible les niveaux de 7 vaccinations infantiles.
14: Diphtérie, tétanos et coqueluche, hépatite B, méningite B, poliomyélite, pneumocoque, rougeole et rubéole. D'un côté, l'UE a atteint depuis les années 80 des taux de vaccination historiquement élevés contre ces pathologies, comme par exemple le Luxembourg et le Portugal avec au moins 95% de couverture pour ces vaccinations en 2024. Sauf que une détérioration récente, préoccupante et généralisée s'est dessinée ces dernières années selon les auteurs de l'étude depuis en fait le tournant de l'ère Covid. C'est notamment le cas de la Bulgarie, Chypre, l'Irlande, les Pays-Bas, la Roumanie et la Suède où les 7 vaccinations étudiées ont toutes décliné ces dernières années. Recule également en Allemagne et en Espagne pour 5 des 7 vaccinations infantiles.
3: Et quels sont les vaccins concernés par ce recul ?
14: Les baisses récentes les plus marquées ont été observées pour les vaccinations infantiles contre la méningite B et contre la poliomyélite. Elles sont en recul dans 20 pays européens devant celles contre l'hépatite B. Les tendances sont moins défavorables pour la vaccination contre la rougeole et la rubéole.
3: Et la Suisse, Foued, comment on se situe par rapport à ces résultats ?
14: Alors cette étude se concentre sur les 27 pays de l'UE, mais dans une autre publication de la revue The Lancet parue en juin dernier, notre pays semble s'en sortir relativement bien, avec même une certaine résilience face à cette dynamique de reflux généralisé. En 2023, près de 97% des enfants de moins d'un an en Suisse ont été vaccinés contre la diphtérie, le tétanos et la coqueluche. Un taux de vaccination qui reste donc globalement stable et élevé en Suisse.
3: Merci Fouad Boukhari.
0: Et du tennis maintenant dans votre journal avec l'équipe suisse de Coupe Davis.
3: Elle est au Brésil pour tenter d'accéder au plus haut niveau en 2027. Au-delà de cet enjeu, c'est surtout la dernière rencontre de Coupe Davis pour Stan Wawrinka. Le Vaudois a toujours apprécié cette compétition qu'il met en priorité.
15: J'ai grandi en regardant la Coupe Davis. J'ai eu la chance de faire ma première rencontre en 2003 en Australie en tant que sparring partner. Ça a été des expériences, des voyages exceptionnels. Toute l'année, c'est vrai qu'on est dans un sport individuel, même si on a notre propre équipe. On n'a pas d'autres joueurs autour, donc la Coupe Davis fait un peu un sport d'équipe et c'est ce qu'on a toujours tous aimé.
3: Patrick Deletro, cette fois, c'est la dernière étape de cette si longue carrière pour Stan Wawrinka.
0: Depuis son premier match officiel en 2004, Stan Wawrinka a joué 58 rencontres, simples et doubles confondus, en 27 sélections. Ce week-end, il comptera une sélection de plus que Roger Federer. Et s'il avait un doute sur son aura au sein du tennis suisse, il peut apprécier les propos du Tessinois Rémi Bertola, coéquipier cette semaine, et sous le charme.
16: Pour moi, c'est la première fois que j'ai la chance de parler avec Stan. Évidemment, on s'est croisés en tournoi, mais à part « ciao, ciao, comment tu vas ?» Ouais, on n'a jamais parlé de notre vie aussi au dehors du cours. On n'est jamais allé dîner ensemble. Donc, c'est des trucs que je porte à l'intérieur de moi. C'est un leader, tu le vois, il met de bonne humeur toute l'équipe. Il te challenge dans tout ce que tu fais dans la journée, même à l'entraînement, mais même dehors. C'est une présence qui fait bien l'équipe, qui fait bien la nation aussi, et le voir, j'ai l'honneur d'être dans l'équipe de sa dernière Coupe Davis. Donc ça, je le porte toute ma vie à l'intérieur.
0: Rémi Bertola, Dominique Stricker, Jérôme Kim, Jakob Paul épauleront donc Stan Wawrinka, toujours numéro 1 suisse, dans cette rencontre face au Brésil, qui part favori.
3: La première rencontre à suivre demain dès 19h55 sur RTS2. En football, deuxième succès consécutif hier soir pour Servette en Super League. Trois jours après sa victoire dans le derby lémanique, le club genevois s'est imposé 4-2 sur la pelouse du champion sortant, le FC Thun. Une victoire qui permet aux genevois de remonter à la 5e place du classement, retrouver enfin le chemin du succès. Un soulagement pour l'entraîneur Jocelyn Gourvennec.
17: On était en difficulté il y a trois jours avant de jouer à Lausanne. On vient de prendre 6 points en 2 matchs et on passe de la 12e à la 5e place ce soir. On passe de l'ombre à la lumière et c'est aussi, on l'apprécie parce que quand on est dernier, c'est pas agréable. Mais c'est aussi parce qu'on a un groupe qui est en train de mieux se connaître, de se construire, de vivre des expériences ensemble, des bagarres, des batailles ensemble. Et donc, on est quelque part un peu récompensé aussi de tout le travail qu'on a mené jusqu'à présent.
3: Des propos recueillis par nos collègues de SRF dans l'autre match disputé hier soir. Le leader Lugano a écrasé Saint-Gall 4-1. Lugano compte 4 points d'avance sur le FC Sion et 6 sur les Young Boys 3e.
0: Merci Frédéric Mamaïs, c'était le journal. Et bonjour Pietro Bugnon.
18: Bonjour.
0: Et ce jeudi, c'est la journée nationale de la musique suisse avec une programmation 100% helvétique sur toutes les chaînes du service public. On l'entend dans la matinale depuis 6h. Et pour l'incarner, eh bien, on reçoit Pietro, l'un de ses meilleurs ambassadeurs.
18: Oui, presque un monument, le rappeur Stress, 9 Swiss Music Awards, 1/10e album, How to Heal, qui vient de sortir sur la reconstruction, sa reconstruction après une dépression. On évoquera avec lui son parcours, on lui demandera aussi ce qu'il pense de cette nouvelle génération de rappeurs romans qui cartonnent. La scène suisse a changé, il en a été l'un des pionniers et il est avec nous dans un quart d'heure.
0: Et on attend vos questions pour lui dès maintenant au 076-250-1234, un message écrit sur WhatsApp ou un SMS. 120 secondes, un ancien assureur spécialiste de la prévoyance professionnelle nous aidera à y voir plus clair sur le projet de réforme de l'AVS. Ce sera avant 8h.
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0: Une vague de départ secoue actuellement un service parmi les plus sensibles du CHUV, celui des soins intensifs de pédiatrie. On vous le révèle ce matin, plusieurs médecins cadres ont quitté ces derniers mois cette unité de l'hôpital vaudois. Et c'est une situation qui inquiète à l'interne, mais aussi des spécialistes au niveau national. La direction de l'hôpital dit, elle, en être consciente. Bonjour Marc Minichini.
19: Et bonjour Yann.
0: Que se passe-t-il aux soins intensifs pédiatriques du CHUV ?
19: Eh bien, vous l'avez dit, ce service traverse une période de turbulence au niveau de son management avec le départ de plusieurs médecins cadres. 3 d'un coup au début 2025, puis la chef du service en octobre dernier. Et depuis ce printemps, c'est une intensiviste fraîchement promue cadre qui est en congé maladie. Enfin, la médecin la plus expérimentée des soins intensifs pédiatriques s'en ira le mois prochain.
0: Mais est-ce qu'on connaît les raisons de ce départ ?
19: Alors en 2024, le service avait obtenu 2 postes supplémentaires, une dotation plus élevée accompagnée, selon nos recherches, de certaines nouvelles exigences, notamment des horaires de garde plus contraignants. Ajouté à cela, toujours plus d'administratifs, le temps qu'il faut pour rester au top dans cette spécialité, garder du temps aussi, et c'est important, pour dialoguer avec les parents des petits patients. Résultat, surfatigue, surcharge, dans un service déjà par nature émotionnellement très dur. Les enfants arrivent après des accidents graves ou des opérations complexes. Ils sont souvent entre la vie et la mort. Le poids des responsabilités sur les épaules des cadres, entre autres, est énorme. Leur départ qui s'enchaîne n'a rien d'anodin.
0: Mais pourquoi ?
19: Vous voyez dans les séries télévisées médicales, hein, celui ou celle qui est entouré d'une équipe très compétente sauve in extremis une situation complexe. Et ben voilà, vous avez là le médecin cadre des soins intensifs, un puits de savoir et d'expérience. Écoutez ce que m'a confié une de nos sources, son témoignage anonyme et lu par une tierce personne.
20: Vu ce nombre de départs, il y a une perte de savoir-faire et donc la mise en danger potentielle de patients. Vous savez, souvent, il y a des signes avant-coureurs quand une situation peut ou va dégénérer. Un ou une médecin cadre, avec une dizaine d'années d'expérience, sait anticiper de telles situations.
0: La mise en danger potentielle des patients, les mots sont lourds. La situation est grave, Marc.
19: Alors, c'est une crainte exprimée à l'interne. D'ailleurs, des membres du personnel infirmier du service l'ont écrit dans un courrier adressé au chef de la pédiatrie du CHUV. Ce dernier a rencontré les équipes en mai dernier pour tenter de les rassurer en présentant toute une série de mesures. Mais donc, ce personnel soignant vaudois n'est pas le seul à se faire beaucoup de soucis au niveau national aussi.
0: C'est-à-dire ?
19: Des membres de la Société Suisse de Médecine Intensive, des médecins spécialistes donc, ont eux aussi écrit, là pour le coup, au département vaudois de la Santé. Voici un extrait de leur lettre.
21: Nous sommes profondément préoccupés par le fait que la situation actuelle nuit au moral du personnel et à la résilience du service. Ce qui a des conséquences directes sur la capacité à prodiguer des soins sûrs, rapides et de grande qualité aux enfants gravement malades.
0: Et que répond le CHUV face à toutes ces inquiétudes ?
19: Tout d'abord, sa direction reconnaît qu'il y a un problème d'effectif au niveau des médecins cadres des soins intensifs de pédiatrie. Les dirigeants de l'hôpital vaudois regrettent tous ces départs et donc la perte de savoir-faire. Cela dit, le CHUV insiste sur les compétences de l'ensemble des personnes qui travaillent actuellement dans ce service. Des équipes qui, malgré cette vague de départ, ont soigné jour et nuit les jeunes blessés du drame de Crans-Montana. Conclusion, la sécurité des patients est garantie, comme nous l'a écrit une porte-parole de l'institution vaudoise.
22: Les conditions de sécurité requises quant à la prise en charge des patients ont toujours été assurées, les équipes restant très engagées et prodiguant des soins de haute qualité. Toutes les activités, y compris les missions de médecine hautement spécialisées, ont donc été maintenues, sans augmentation significative des refus ou des transferts de patients.
0: Il reste encore cette question, Marc, quand est-ce que les soins intensifs pour enfants du CHUV vont retrouver un nombre de cadres suffisant ?
19: Une campagne de recrutement est actuellement en cours et c'est là l'autre énorme enjeu de la situation que nous vous révélons ce matin. Des spécialistes dans ce domaine particulièrement exigeant, la médecine intensive des enfants donc, eh bien ils sont une denrée rare en Suisse, d'où la nécessité stratégique de les fidéliser, ce que semble réussir, d'après nos renseignements, d'autres grands hôpitaux universitaires. De son côté, le CHUV espère remplir les postes vacants entre cet automne et début 2027. En attendant, la gestion du service a été réorganisée, il y a des renforts internes et externes. En effet, il y a une médecin intensiviste de l'hôpital des enfants de Zurich qui vient de temps en temps prêter main forte à Lausanne.
0: Votre enquête, Marc Menichini, enquête complète qu'on peut lire, retrouver sur notre site rts.ch. Et si ça suscite un commentaire, une réaction de votre part, le numéro de la matinale est là pour vous, 076-250-1234.
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0: Imaginez qu'un jour, il suffise de décider de ne pas rembourser toutes vos dettes. Oubliez la dette hypothécaire, plus besoin de rembourser l'achat de votre voiture non plus. Eh bien, c'est un peu ce que propose à l'échelle nationale Jean-Luc Mélenchon, le candidat de la France insoumise pour l'élection présidentielle de l'an prochain. Il suggère d'annuler 18% de la dette souveraine française. Et c'est un projet que beaucoup qualifient d'insensé, Katia Scher.
23: Foutre la dette au feu, la mettre au frigo à la cave ou encore la pendre au plafond, c'est ce que propose de faire Jean-Luc Mélenchon, si on reprend les termes utilisés. Alors plus concrètement, ce qu'il propose, c'est de geler la dette publique détenue par la BCE, la Banque Centrale Européenne, donc 18% de la dette totale ou plus de 600 milliards d'euros, ou même de transformer ce montant en dette publique perpétuel à taux nul. Annuler une partie du fardeau de la dette reviendrait, selon le candidat de la France insoumise, à libérer des marges pour les dépenses publiques. Alors les réactions ne se sont pas fait attendre, comme celle du gouverneur de la Banque de France, Emmanuel Moulin, qui parle d'une proposition illégale, dangereuse et inutile.
0: Et pourquoi ce serait dangereux ?
23: Eh bien parce que les investisseurs n'auraient plus confiance. François Savary, économiste et cofondateur de la société de gestion de fortune genevoise, Genville.
24: C'est une mauvaise idée pour une raison simple, c'est que vous annulez la confiance sur un papier qui est supposé être la meilleure signature existante dans un pays, à savoir la signature du gouvernement. Ça, c'est la première raison pour laquelle c'est une mauvaise idée. Mais surtout, pourquoi c'est une très très mauvaise idée ? C'est parce que la France n'a pas résolu son problème structurel, à savoir qu'elle a un déficit budgétaire gigantesque, que ce déficit budgétaire n'est pas en train de se réduire, qu'elle a un endettement qui est très important et que donc la France doit continuer à aller sur les marchés financiers pour emprunter de l'argent. Donc si vous annulez la dette et que vous êtes en demande finalement d'argent de la part des investisseurs, et ben voilà pourquoi c'est une mauvaise idée.
23: Imaginez un peu, c'est comme si je vous disais très schématiquement, hein, non, je ne vais pas vous rendre les 2000 francs que je vous dois, ni les intérêts d'ailleurs, mais vous pourriez m'en prêter 3000 de plus parce que j'ai vraiment besoin d'argent. Pas sûr que vous soyez d'accord, et ma réputation en prendrait un coup.
0: Et c'est ce qui se passerait aussi en France, Katia ?
23: Eh bien oui, et la France se pénaliserait lourdement, elle dont la dette à plus de 3 500 milliards d'euros est déjà largement supérieure à son produit intérieur brut, parce que ceux qui prendraient encore le risque de lui prêter de l'argent demanderaient alors un taux d'intérêt, une prime de risque plus élevée, et la France ne serait pas seule exposée. Charles Viploche, économiste et professeur émérite à l'Institut de hautes études internationales et du développement de Genève.
1: Ça serait une secousse considérable globale. La dette italienne serait sans doute menacée, la dette espagnole pourrait être menacée, donc il y aura un risque de contagion très important.
23: Les répercussions se feraient sentir sur l'Europe, aussi sur la crédibilité même de l'Union européenne et au final sur l'euro. Nanette Eschler-Federbe, responsable de la stratégie d'investissement chez Lombard-Odier.
4: Ça passe beaucoup par le biais de l'euro. C'est-à-dire que si tout d'un coup on devait avoir comme ça des primes de risque qui augmentent sur tout ce qui est risque français et aussi risque européen, alors il faut s'attendre à ce que l'euro le reflète et devienne plus faible dans ce contexte. Et indirectement, l'inflation, évidemment, en zone euro serait impactée par un euro matériellement plus faible.
23: Donc, on l'a compris, la France ne serait pas seule à faire les frais de sa politique économique.
0: Et cette proposition de Jean-Luc Mélenchon, elle est aussi dénoncée comme illégale ?
23: Eh bien oui, et à juste titre, François Savary de la société Genville.
24: Vous avez une obligation quand vous émettez une dette, c'est de la rembourser. D'ailleurs, c'est pour ça que quand vous avez des pays qui décident de procéder de cette manière, en faisant un défaut ou en éliminant de la dette, généralement, leur accès au marché financier est terminé. Et en fait, vous avez une renégociation qui a lieu. Pourquoi ? Parce que les contreparties, ceux qui ont finalement acheté la dette ou qui détiennent la dette, disent « mais vous avez fait une violation de votre contrat ». Votre contrat, c'était de nous rembourser 100 plus les intérêts sur la période déterminée et vous prenez d'autorité la décision de ne pas rembourser cette dette. Vous violez un contrat.
23: D'ailleurs, Christine Lagarde, présidente de la BCE, estime qu'il s'agirait tout simplement d'une violation de traité. La BCE a en effet l'interdiction d'annuler la dette d'État qu'elle a elle-même rachetée et Christine Lagarde de rappeler qu'il s'agit là d'un traité fondateur de l'Union européenne.
0: Annuler la dette de la France, proposition de Jean-Luc Mélenchon qui fait bondir plus d'un économiste, on l'a vu avec vous. Katia Scher, merci pour cet éclairage. Et si cette proposition de Jean-Luc Mélenchon vous fait réagir ou toute autre actualité, eh bien dites-le nous, 076 250 1234, une note vocale sur WhatsApp, un message sur notre répondeur. On vous écoute tous les matins.
5: Oui, bonjour, je m'appelle Jacqueline, j'appelle de Genève. C'est à propos des pruneaux, voyez-vous. On nous dit Fellenberg, qualité A, sont vendables et les autres vont être détruits. Détruire la moitié d'une récolte à l'heure actuelle, je trouve ça absolument scandaleux. Je veux dire par là que les pruneaux, on peut les sécher, on peut en faire des confitures ou même du sirop ou que sais-je. Comme lorsqu'on vous vend des tomates à sauce sur le marché, meilleur marché. Donc même les pruneaux de seconde qualité ou considérés comme tels pourraient être parfaitement utilisés. Voilà, bonne journée, au revoir.
6: Bonjour, je m'appelle Aline, je suis à Berne. À propos de Philippe Maurice qui est sponsor de la Semaine du goût, j'aimerais juste rappeler que fumer enlève le goût. Merci.
7: Bonjour, j'ai entendu que l'IA pouvait détruire l'humanité. C'est l'avis de quelques-uns, mais je pense pas qu'on en est encore là. Bien sûr, des criminels pourraient, avec l'IA, faire de gros dégâts. Les deux plus grands pays, les États-Unis et la Chine, font la course pour avoir l'IA la plus puissante. Donc, il est difficile de les arrêter. L'Europe et la Suisse devraient convaincre les gouvernements gouvernements des États-Unis et de la Chine de mettre en place une réglementation mondiale afin de contrôler l'IA. C'est la seule façon de sauver l'humanité. Merci, bonne journée.
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0: La météo de ce jeudi, ça s'annonce bien ensoleillé une fois dissipés les quelques bancs de brouillard matinaux, plus nuageux en montagne. 8 à 12 ce matin, 21 au meilleur de la journée. Pour demain, assez ensoleillé en plaine, toujours nuageux en montagne. Il fera 11 le matin, 22 l'après-midi et ça va durer comme ça pour le week-end.
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0: 7h30, l'heure de l'info. Émilien Verdon.
10: 3 ans et demi après le naufrage de Crédit Suisse, c'est l'heure du grand oral pour la nouvelle l'ex-UBS au Parlement. Son but, éviter une nouvelle débâcle en fixant un niveau minimal de fonds propres. Enjeu tranché entre limiter le plus possible les risques comme veut le Conseil fédéral ou alors accorder le plus de marge de manœuvre à la banque. Le départ surprise à un poste clé, le SECO, le secrétariat d'État à l'économie, perd sa directrice. Hélène Moudliger-Artieda démissionne à la fin mars 2027. Elle a notamment négocié l'accord sur les droits de douane avec les États-Unis en novembre dernier. Mandat aussi marqué par le fiasco informatique de l'assurance chômage en début d'année. Nouveau défi professionnel en vue. Réserve fédérale américaine tient tête à Donald Trump contre l'avis du président des États-Unis. La Fed vient de relever ses taux directeurs. Un quart de point en plus, un choix assumé pour tenter de freiner l'inflation. À la Maison-Blanche, la décision est jugée malheureuse. Tragédie à Gaza, un immeuble de plusieurs étages s'effondre, emportant la vie d'au moins 21 personnes, dont 12 enfants. Il reste de nombreux disparus. Endommagé par des frappes durant la guerre, le bâtiment n'a pas résisté et des gens se trouvaient à l'intérieur malgré les appels à ne pas y retourner. Alerte rouge sur l'or bleu, les cours d'eau de la planète ont atteint l'an dernier un niveau de sécheresse quasi sans précédent, le plus bas depuis plus de 30 ans selon l'Organisation météorologique mondiale, inquiète pour l'approvisionnement à long terme. La saison de la grippe approche, problème, retard de vaccins en vue, seulement 60% de doses arriveront à temps en Suisse. L'Office fédéral de la santé publique se veut rassurant, pas de pénurie, dit-il, il y en aura assez pour tout le monde. Et puis des grenats qui reprennent des couleurs. Servette enchaîne avec une deuxième victoire de suite. Succès hier à Thun et décollage au classement. Au Tessin, Lugano, Matt Singal impressionne et conforte sa place de leader du championnat.
0: Septembre 2026 rime avec Musique Suisse. La plateforme de diffusion MX3 fête ce mois-ci ses 20 ans. Ce week-end, les rues de Lausanne vont vibrer au son du Festival La Belle Suisse. Et puis aujourd'hui, c'est journée des musiques suisses sur tout le service public. Et l'occasion de recevoir ce matin l'un des meilleurs porte-voix et témoins d'une scène helvétique qui a bien évolué ces dernières années, Pietro Bugnon.
12: Bonjour, Stress, Glutzi.
13: Bonjour, comment ça va ?
12: Ça va bien et vous ?
13: Ouais, ça va tranquille.
12: En direct depuis notre studio de Zurich. Faut-il encore vous présenter, Stress, artiste, rappeur, naissance en Estonie, vous avez grandi dans le canton de Vaud. Vous vivez à Zurich depuis une vingtaine d'années, figure de la scène musicale helvétique que vous arpentez depuis la fin des années 90, de part et d'autre du Rushtigraben, avec de nombreux tubes.
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12: 2005, dur dur d'être Billy, et deux ans plus tard, un carton avec l'album Renaissance qui s'ouvre avec ce titre. Mais où, album engagé, vous êtes en guerre à l'époque contre l'extrême droite, contre l'UDC, contre la xénophobie, et puis un engagement écologique aussi.
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18: 2008, on n'a qu'une terre, meilleure chanson de l'année cette année-là. Et nous voici en 2026, Stress, un nouvel album qui est sorti il y a un peu moins de deux semaines, le 10e, How to Heal, comment guérir, et ce single, You, en duo avec la chanteuse Linda Ellis. 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On l'entend, hein, changement de cap, changement de style, avec aussi un récit personnel, on en parlera, votre reconstruction après une dépression. Alors Stress, est-ce que vous vous êtes assagi?
13: Non, moi je pense que j'ai simplement évolué, finalement, c'est assez naturel.
18: Vous avez 49 ans aujourd'hui, figure ambassadeur même de la scène musicale suisse contemporaine. Est-ce que vous vous sentez comme un monument de ce que fait de mieux aujourd'hui la musique suisse?
13: Non, absolument pas. Moi, je suis simplement un musicien qui est passionné par ce que je fais. Et puis j'ai de la chance d'avoir rencontré plein de gens super sur la route.
18: Avec quand même une particularité, vous avez réussi à vous imposer des deux côtés de la Sarine. Il n'y en a pas beaucoup qui ont réussi, on peut peut-être citer Stefan Eicher, Sophie Unger. Comment est-ce que vous êtes parvenu à convaincre les fils alémaniques de venir vous voir et de vous écouter?
13: Moi, je pense que c'est une question d'ouverture finalement. Quand tu commences à faire un peu l'effort de parler la langue, bah, les gens s'ouvrent. Et je pense que souvent on a beaucoup d'a priori sur... les autres, comme nous, on a beaucoup d'a priori sur les Suisses allemands. Donc, quand tu commences à parler la même langue, ça devient beaucoup plus facile.
18: Et cette scène musicale suisse, elle existe vraiment? Ou alors elle est, au fond, quand même encore très cloisonnée? La Suisse romande, la Suisse alémanique?
13: Je pense qu'il y a un cloisonnement qui s'est développé sur les dernières années. Il y avait une disparition de ce Röstigrabe pendant un certain temps. Et maintenant, simplement comme les dynamiques sont dans les pays, ça a un petit peu changé. J'ai l'impression que les Suisses romands restent un peu plus en Romandie et les Suisses allemands un peu plus chez eux.
18: Et les Suisses allemands, ils aiment quoi dans votre musique? Est-ce qu'ils aiment ce côté un peu exotique du Welsh?
13: Absolument.
18: C'est assumé.
13: Mais regardez-moi ces barbares. Je pense qu'il y a un peu de ça. Et je pense qu'en fait, en Romandie, on est aussi vraiment très très fort pour la musique. Donc ouais, on fait de la bonne musique.
18: Et puis alors, votre parcours, il dit quand même beaucoup sur ce qui est devenu la scène musicale helvétique. Une scène d'abord confidentielle, un peu refermée sur elle-même, qui aujourd'hui s'exporte, qui se professionnalise. Ça, vous l'avez observé sur ces 30 dernières années?
13: Absolument. Puis bon, d'un côté aussi, hein, c'est vraiment bien, mais c'est aussi beaucoup de pression sur les jeunes générations. Tu vois, quand tu sors un premier morceau, aujourd'hui, tu es directement sur les réseaux et c'est beaucoup de pression.
18: Ouais. Et une scène musicale suisse qui aujourd'hui est largement portée par l'essor des musiques urbaines, le rap, le hip-hop, des jeunes artistes qui sont propulsés dans toute la francophonie, Catégorique, Makala, on peut aussi citer Abel. Vous les voyez émerger, ces jeunes talents, qu'est-ce que vous leur dites?
13: Ah, mais nous, on a des conversations complètement normales, donc je pense qu'il n'y a pas ce côté grand frère, petit frère, c'est assez, comment dire, je trouve que c'est pas nécessaire. Je pense qu'on peut tous apprendre de chacun.
18: Il y a quand même une grande différence par rapport à vos débuts à vous, c'est les réseaux sociaux. Aujourd'hui, un jeune artiste, il est propulsé sur les scènes quasiment du monde entier, extrêmement rapidement, même sans avoir sorti d'album. Ça, c'est une énorme différence.
13: Absolument. Et puis en fait, je pense qu'à l'époque, on avait la chance de pouvoir faire des scènes sans que quelqu'un nous filme et mette ça sur les réseaux. Et on avait la chance de pouvoir simplement merder des fois, sans être affiché. Et je pense que c'est quelque chose qui est juste pas possible aujourd'hui.
18: Ils vous font envie, ces jeunes qui, comme ça, en un clic, en une chanson, font des millions de vues?
13: Absolument pas, en fait. Dans le sens que je pense que j'ai beaucoup apprécié tout le chemin qu'on a pu faire pour arriver à quelque part. Parce que finalement, c'est le chemin qui compte et pas forcément le but. Et quand tu passes finalement de zéro à quelques millions de streams, etc., c'est bien, mais des fois, t'as pas eu le temps de développer un peu ta vision, t'as pas eu le temps de faire ton apprentissage aussi pour être préparé à ce qui vient et ce qui est attendu de toi. Donc, à ce niveau-là, c'est pas super enviable quand tout va tellement vite.
18: Ouais. Vous vous sentez un peu dépassé parfois aujourd'hui par tout ce que vous voyez autour de vous?
13: Non, je pense pas qu'on est dépassé, que moi je me sens dépassé, c'est simplement que ce qui est dommage, c'est qu'il y a tellement de trucs qui sortent ou tellement de musique qui sort qu'on n'a pas l'opportunité de tout on n'arrive pas à tout absorber. Donc ça veut dire que la culture doit vraiment se battre pour se faire une place, et spécialement en Suisse, parce que en Suisse on est assez gâté, finalement on a un pouvoir d'achat, donc on a tout le monde du monde entier qui vient tourner ici, qui donc pour que les gens aillent acheter des billets de concert à un artiste suisse, il faut taffer, tu vois.
18: Ça, c'est une autre évolution majeure, le modèle économique, aujourd'hui largement dominé par le streaming. Comment vous vous êtes-vous adapté à cette évolution ?
13: Je pense qu'on ne s'adapte pas vraiment, ça, on le subit. C'est-à-dire que c'est des décisions qui ont été prises par nos maisons de disques, et c'est un format qui marche aujourd'hui. C'est pas un format qui est super pour les artistes. Parce que si tu es un artiste et tu vis aux États-Unis et tu fais des millions et des millions, des centaines de millions de streams, ok, c'est cool. Mais pour les artistes, par exemple, en Suisse, c'est un peu plus compliqué par rapport aux streams qu'on peut générer dans ce pays. On n'a même pas Spotify qui est en Suisse, en fait. Donc ça crée quelques conflits d'intérêts.
18: Mais très concrètement, aujourd'hui, vous gagnez votre vie davantage avec les concerts qu'avec le streaming ou les disques.
13: Absolument, absolument.
18: Ouais. Un nouvel album qui est sorti il y a une dizaine de jours, How to Heal, album qui parle d'une période qui n'a pas été simple pour vous, une dépression, des pensées suicidaires, un disque, un livre aussi, Wie mit Stress umgehen, comment faire face au stress, récit de vie, journal intime, des conseils. Pourquoi c'était important aujourd'hui, à 49 ans pour vous, de partager ce parcours de vie en musique et dans ce livre ?
13: Moi, j'ai toujours été quelqu'un d'assez direct, que tu le vois dans des morceaux comme Mehou, mon combat contre l'UDC à l'époque, etc. Donc, voilà, c'est ce que je traversais. J'ai eu quelques challenges dans ma vie par rapport à la santé mentale. Et je pense que c'était important d'en parler. Quand j'ai commencé à en parler, je me suis rendu compte à quel point il y avait un besoin pour qu'il y ait une caisse de résonance, en fait, pour ce thème-là. Parce que les gens se sentent seuls. On vit dans une société extrêmement, connectée, mais on est de plus en plus seuls. On ne sait plus vraiment à qui s'adresser pour certains thèmes. Et je pense que pour moi, en écrivant un livre ou en parlant dans ma musique, ça donne simplement cette visibilité à tous ces gens qui sont invisibles des fois.
18: Vous parlez de ces dimanches, le jour le plus dangereux pour vous, des jours où vous planifiez même votre suicide, c'est ça ?
13: Ouais, ça m'est arrivé, ouais. Et en fait, ce qui est vraiment magnifique avec les êtres humains, c'est que combien de fois un simple WhatsApp a sauvé ma vie parce que quelqu'un s'est manifesté dans ma vie. Et c'est ça qui est ce que je dis souvent dans mes concerts aussi. Vous pouvez être vraiment la lumière au bout du tunnel pour quelqu'un simplement en étant là, en lançant un petit coup de fil. Si vous savez que quelqu'un passe par une mauvaise période, soyez là, prenez quelques nouvelles, ça peut sauver des vies.
18: Et puis votre conseil, c'est appeler un thérapeute, demander de l'aide. Vous le dites, prendre le téléphone, c'est déjà 50% du travail qui est fait.
13: Absolument. Et je pense que c'est super, stigmatisé toujours. C'est pour ça que moi, j'insiste sur ce thème. Parce que finalement, on perd toujours beaucoup trop de gens par rapport à la chose que c'est vraiment. Parce que la peur, elle rend le sujet beaucoup plus grand. Donc, si on travaillait, si on avait un langage pour comprendre nos émotions, ce qui manque un peu dans notre société, ça serait beaucoup plus facile. Donc, avoir un thérapeute, c'est vraiment comme un coach. Donc, si quelqu'un m'écoute, là, maintenant, j'irai. Si vous hésitez, allez-y, c'est vraiment cool.
18: 17 ans de dépression pour vous. Comment est-ce qu'on performe ? Comment est-ce qu'on monte sur scène lorsqu'on est malade ?
13: Je pense que la scène, c'est aussi quelque chose qui est, qui nous permet d'oublier nos moments difficiles. Et ça te permet, parce que la scène, c'est une expérience tellement intense, tu dois être vraiment dans le moment pour pouvoir le faire bien. Donc moi, j'ai eu ce moment d'échappatoire.
18: Et cette reconstruction, elle a passé par quoi ? Alors oui, une thérapie. Et puis vous dites, j'ai dû recâbler mon cerveau. Ça veut dire quoi, ça ?
13: C'est simplement qu'on a des triggers, comme on appelle ça. On réagit dans des situations, et je pense que c'est important de les comprendre, parce que tu dois les déconstruire pour pouvoir en fait reconstruire. Donc la thérapie, c'est pour ça que c'est super important, parce que ça nous permet d'analyser d'où on vient, et pour pouvoir un peu faire une mise à plat pour pouvoir nous donner une nouvelle direction. Et c'est sûr qu'aujourd'hui, à l'ère des téléphones portables ou à des réseaux sociaux, on a vraiment beaucoup de difficultés à être à 100% présent dans nos vies. Et c'est pour ça que moi, je dis toujours, c'est super important d'avoir une relation saine avec son téléphone, parce que c'est un petit truc qui est vraiment magnifique, mais qui est omniprésent dans nos vies et qui nous drogue à la dopamine qui n'est pas nécessaire.
18: Drogue, vraie drogue aussi, hein, pour vous. Le cannabis, vous avez dû arrêter complètement.
13: Ouais. Vous avez arrêté complètement. Ah oui, bah oui, avec plaisir.
18: Avec plaisir. C'était aussi une source du problème ?
13: Non, pas du tout. Je pense que le cannabis a été, comment dire, un révélateur finalement. Donc, et puis ça m'a pas aidé sur le tas à gérer les problèmes. Mais les problèmes viennent plus tôt, tu vois. C'est pas la drogue le problème en général. C'est parce qu'il y a une raison pourquoi elle était là.
18: Et aujourd'hui, vous buvez du thé d'hibiscus.
13: Exactement, et j'adore ça. Et je suis plus ou moins végétarien et mon corps adore ça. Donc je pense que quand on vit à l'ère où tout le monde a envie de durer le plus possible, bah, il faut aussi prendre des conséquences.
18: Ouais, durer le plus possible, est-ce que ça veut dire qu'il y a forcément un moment dans une carrière comme la vôtre où on se réfléchit à l'après, après la musique, qu'est-ce que je vais faire d'autre ou pas forcément ?
13: Je pense que c'est une question qu'on devrait, ou que moi je me pose, déjà. Quand j'aurai fini avec ma vie, qu'est-ce que j'aurais attendu de moi, ou qu'est-ce que j'aurais eu envie d'accomplir d'autre? Est-ce que la musique c'est tout? Si c'est tout, bah, la réponse est là. Puis si t'as quelque chose d'autre qui te titille, il faut le faire, c'est simplement. C'est pour ça que j'ai écrit aussi ces bouquins, parce que c'est important pour moi.
18: Aujourd'hui, c'est quoi la réponse? Quel est le moteur de votre vie?
13: Je pense que le moteur de ma vie, c'est d'être un peu plus que du divertissement. Et j'ai l'impression qu'en fait, grâce à la plateforme qu'on a ou que j'ai, on peut changer beaucoup de choses, pas forcément dans the big picture, mais on peut vraiment être là pour les gens et donner des impulsions qui vont faire des changements pour les gens. Ouais. Et je pense que c'est ça qui me motive.
18: Ouais, sensibiliser en l'occurrence à cette question de la santé mentale, problème majeur de notre société, chez les jeunes notamment. En tout cas, on le comprend bien pour vous, pas de retraite avec ce nouvel album How to Heal, une tournée qui démarre le mois prochain. Et vous envisagez, lisais-je, même d'inviter votre psychologue sur scène, c'est juste ?
13: Ouais, elle a dit oui en fait.
18: Ah, c'est bon.
13: Je pense que c'est super. Ouais, en fait, c'est super important parce que les gens, ils ont l'impression que c'est un tigre ou c'est un animal sauvage ou enfin quelque chose de dangereux. Et je pense que c'est super important de déconstruire ce sentiment. Regarde, c'est un mec dans mon cas qui s'appelle Clemens et qui aime le heavy metal en fait. Donc parlez lui, tu vois. Et je pense que c'est important de montrer aux gens que l'approche à la psychologie, elle peut être vraiment, comment dire. T'es pas assis sur un canapé et tu te fais psychanalyser et que tu te sens complètement finalement dépassé ou inconfortable.
18: Stress et son psychologue sur scène. La tournée démarre le mois prochain en Suisse alémanique. Beaucoup de dates en Suisse alémanique, pas tellement en Suisse romande ouais. Hein, pour l'instant.
13: On va faire les festivals en Romandie.
18: Ah, les
13: ça
18: festivals.
13: Sera beaucoup plus simple.
18: Donc l'été prochain en Suisse romande.
13: Yes.
18: Stress, un nouvel album, How to Heal, qui vient de sortir. Vous êtes notre invité ce matin, véritable ambassadeur de la scène musicale helvétique.
3: À 8h moins quart, la revue de presse, Valérie Droux, la vie des politiques dans nos journaux ce matin.
11: Être politicien ou politicienne, comment c'est dans notre pays? Plusieurs salles, plusieurs ambiances ce matin dans vos journaux. Alors l'actualité pure d'abord, où l'on voit qu'être politicien, c'est aussi devoir composer avec des rumeurs. On revient sur le départ annoncé hier de la directrice du secrétariat d'État à l'économie, Hélène Boudeliguer-Artieda. Alors on se penche sur son bilan bien sûr et surtout sur les raisons de son départ que personne ne connaît. Alors évidemment, les rumeurs vont bon train. Elle ne s'entendait plus tellement avec son chef de département, Guy Parmelin, qui en aurait eu marre qu'elle lui pique la vedette, avance le Sangaler Tagblatt, l'Argauer et la Luzerner Zeitung. Et puis aussi, quel sens donner à ce départ? Est-ce qu'il annonce celui qui n'arrête pas d'être imminent de Guy Parmelin lui-même? Plusieurs de vos journaux l'évoquent en tout cas. Mais attention, avertit le commentaire de la NZZ, en session parlementaire, les rumeurs, c'est comme le verre de blanc du soir, ça fait partie partie du décor. Plus sérieusement, pour la NZZ, ce départ est une perte pour Berne et pour l'ensemble de la place économique. La Suisse a un gouvernement faible, explique le commentaire, et donc besoin de fortes têtes, comme Hélène Boudliguer-Artieda.
3: Et être politicien ou politicienne, c'est aussi se prêter au jeu du portrait.
11: C'est ce qu'a fait Elisabeth Baumschneider dans l'illustré de cette semaine. On la découvre chez elle, dans les Franches-Montagnes, en train de faire de la tresse avec son mari, Pierre-André. Ils évoquent leur couple et la place de la politique aussi, le plus souvent sur le pas de la porte. La conseillère fédérale qui glisse également qu'elle essaye de rentrer tous les week-ends dans le Jura, elle en a besoin, et elle ajoute « Comme ça, le lundi, je suis aussi plus agréable avec mes collaborateurs ». Être politicien, pour certains en tout cas, c'est pour toute la vie. Blic a suivi Christophe Blocher pendant sa tournée neutralité avant la votation du 27 septembre. Alors c'est vrai, il n'est certes plus aussi énergique qu'autrefois, écrit le journaliste, mais il parvient toujours à capter son auditoire. Pour preuve, la photo de Une où on le voit de dos, les deux bras levés dans la posture du harangueur de foule qu'on lui connaît. Et à la fin de sa prestation, les gens se précipitent pour lui serrer la main et prendre des selfies. Il reste de toute évidence une figure de la politique suisse. Alors, il y a les poignées de main et les selfies quand on est politicien, mais pour Christophe Blocher, comme pour d'autres, la politique, c'est aussi les discours haineux et les menaces à notre encontre. La liberté y revient ce matin parce que, comme les parlementaires fédéraux ou cantonaux, les élus fribourgeois ne sont pas épargnés. Le conseiller d'État en charge des finances, Jean-Pierre Siegen, pointe du doigt les réseaux sociaux. Sans surprise, c'est le niveau caniveau, dit-il. Les gens écrivent des commentaires sans aucune retenue. C'est le défouloir.
3: Loin des réseaux sociaux, les livres.
11: Je vous relais souvent des articles qui nous disent combien la lecture est bonne pour le cerveau, qu'il soit jeune ou vieux. Pourtant, aujourd'hui, c'est au chevet du marché du livre qu'on se penche, en 24 heures et la Tribune de Genève. Même avec l'habituel sursaut de la rentrée littéraire, les ventes, lit-on, baissent drastiquement. Alors la raison est évidente, écrit Boris Senf dans son éditorial pour les deux quotidiens. Nous lisons moins et avec plus de peine. Et les librairies doivent composer aussi un délicat équilibre entre remplir leur mission de défricheuse de découvertes, valables donc les découvertes, et servir aussi ce que demande la majorité, à savoir des best-sellers à la qualité incertaine. Les acteurs du livre doivent certes se réinventer, mais les lecteurs aussi seront responsables du futur de ce monde de la lecture sur papier qui paraît plus friable que jamais. Du papier friable, lui, il en est friand, pardonnez-moi, rencontre dans le Tag Sanzager avec un Américain de 41 ans, Cliff Buffington. Sa particularité, eh bien, il collectionne les bouteilles à la mer. Il en a déjà trouvé 149 cachées sur des plages. Il évoque l'opération chirurgicale pour ne pas détruire justement le papier sur lequel on lit de tout. Du romantisme un peu cucu la praline aux blagues d'ivrogne en passant par des messages d'adieu à des proches décédés. Et il y a parfois plus que le message. Il a trouvé un morceau de gâteau de mariage qui était resté 8 ans dans la bouteille et qui sentait la peste noire. Alors, si vous aussi, vous voulez lancer une bouteille à la mer, il existe quelques règles. Hein. En plus d'éviter le gâteau qui va sentir la mort, il faut utiliser du verre, un vrai bouchon de liège, enrouler le papier autour d'un bâton de bois et inscrire l'adresse de contact dans les quatre coins de la feuille.
3: Et ben voilà, on a le mode d'emploi et on vous remercie Valérie Droux. Toujours avec nous en duplex depuis Zurich. Stress, vous avez déjà envoyé des bouteilles à la mer?
13: Peut-être que j'aurais dû, mais non, je n'ai pas fait.
3: Bon, ce n'est pas trop tard. Dans la presse, on parle aussi beaucoup politique. Ce matin, la politique, source d'inspiration pour vous. Il y a cette vieille connaissance, un certain Christophe Blocher. On se rappelle de ce titre polémique en 2007. Le titre « Fuck Blocher » pour être explicite. 20 ans plus tard, est-ce que vous le referiez encore, ce titre?
13: Je pense, moi j'ai toujours réagi à une certaine urgence, et en 2007, et en 2005 comme ça, il y avait toute une campagne de l'UDC qui était juste, c'était pas possible, c'était en dessous de la ceinture, etc. Donc il y avait besoin d'une certaine réaction. Moi je suis toujours, je fais partie des gens qui croient que tu peux voter et croire ce que tu veux, etc. Il n'y a aucun problème, mais il faut faire les choses avec diligence.
3: Vous le disiez tout à l'heure, vous avez toujours eu un style direct. On parlait aussi de cette montée des menaces, des insultes pour les politiques aujourd'hui. Ça veut dire que quand on est artiste, on fait peut-être plus attention aussi en 2026 à ce qu'on dit, à ce qu'on écrit, à ce qu'on rappe.
13: Je pense que le langage est super important. on est devenu beaucoup plus sensible et je pense que c'est aussi important parce que peut-être qu'à l'époque on était un peu, brut comme ça et peut-être un peu ignorant sur les bords. Donc c'est super important d'être conscient de différentes sensibilités. Donc ça évolue la façon dont on parle et dont on communique.
3: Les mots, la polémique, la politique, le rap, c'est aussi ce jour, cette actualité avec ce rappeur américain Malcolm Moore qui faisait la première partie du chanteur britannique Ed Sheeran. Ed Sheeran lâché par plusieurs artistes pour protester contre la décision d'exclure ce rappeur qui avait tenu des propos pro-palestiniens sur scène. Ça vous inspire quoi tout ça ?
13: C'est triste.

0: de cette journée de la musique suisse sur toutes les antennes de la SSR. 7h54, comme tous les jeudis, c'est 120 secondes.
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2: Le Parlement va prochainement se saisir du projet de réforme de l'AVS, baptisé AVS 2030, dont la procédure de consultation achevée la semaine passée révèle comme d'habitude de profonds désaccords entre les différents acteurs impliqués. Et c'est dans ce contexte qu'une enquête de l'Institut GFS Bern, publiée cette semaine, révèle certaines lacunes de connaissances importantes des Suisses par rapport à leur retraite. Si la majorité d'entre eux versent régulièrement des cotisations au troisième pilier, ils ne savent pas bien souvent quel sera le montant de leur rente AVS ou LPP, ni comment le système fonctionne, alors qu'il en va pourtant de leur santé financière une fois l'âge de la retraite atteint. Un constat inquiétant dont on va parler avec vous. Alexis Egger, bonjour.
3: Oui, bonjour.
2: Vous êtes un ancien assureur devenu spécialiste dans la vulgarisation de la prévoyance professionnelle.
3: Absolument, parce que la prévoyance professionnelle, n'est-ce pas, c'est super important, voyez-vous. Et pourtant, la plupart des gens, comme vous l'avez très bien dit, n'y comprennent rien, alors que pourtant, c'est simple, soit.
2: Alors, rappelez-nous en deux mots comment ça marche.
3: Alors d'abord, il y a, n'est-ce pas, le premier pilier, hein, c'est donc l'AVS. Tout le monde cotise à hauteur de 5,3% du salaire brut par item. Et à 65 ans, si vous êtes célibataire, vous touchez une rente comprise entre 1260 francs et 2520 francs par mois, versé 13 fois. Une fois et demi ce montant si vous êtes donc marié. Suivant le revenu annuel moyen déterminé, lequel intègre éventuellement des bonifications pour tâches éducatives ou d'assistance. Mais pour autant que vous n'ayez pas de lacunes de prévoyance, lesquelles induisent généralement une baisse de 2,3% par année manquante.
2: D'accord.
3: Donc ça, c'est l'AVS.
2: Ça, c'est le premier pilier.
3: C'est le premier pilier. Ensuite, il y a la LPP, n'est-ce pas? C'est le deuxième pilier. Là, le taux de cotisation dépend de la caisse de pension choisie par votre employeur, n'est-ce pas? Et c'est généralement votre salaire coordonné, c'est-à-dire votre salaire brut moins la déduction de coordination, actuellement fixée à 26 460 francs par année, qui est soumis, vous capitalisez durant toute votre carrière professionnelle et à l'âge terme, qui peut être anticipé, hein, contre une baisse de généralement 0,2% du taux de conversion jusqu'à 5 ans avant le dit âge terme, eh bien, vous choisissez entre le capital et la rente. Et si vous optez pour cette dernière, il vous suffit de multiplier votre avoir par le taux de conversion actuellement fixé à 6,8% sur la part obligatoire, c'est-à-dire donc celle financée par la partie de votre salaire brut annuel comprise entre 22 608 et 99 720 francs. Je précise au passage que ces montants évoluent chaque année.
2: Alors là, ça devient un peu compliqué.
3: Pas tellement, pas tellement. Et il faut savoir que vous pouvez améliorer votre avoir LPP en effectuant des rachats, c'est pas auprès de votre caisse de pension, pour autant que vous n'ayez pas effectué de retrait pour l'encouragement à la propriété du logement, lequel peut constituer, je le rappelle, jusqu'à 10% des fonds propres destinés à l'achat du dit logement, hors frais d'acquisition, il faut pas se leurrer, lesquels retraits devront être intégralement remboursés avant tout rachat. Mais ces rachats, ils sont entièrement déductibles du revenu imposable, ce qui, avec un taux marginal brut d'imposition de l'ordre de 40%, peut conduire à une baisse significative de la charge fiscale. Le montant versé à la caisse porte par ailleurs immédiatement intérêt. Le taux légal minimal, je le rappelle, est actuellement fixé à 1,25%, mais il pourrait, si le Parlement suit la proposition du Conseil fédéral, passer à 1,75% l'an prochain. Il peut préciser que la plupart des caisses de pension sont plus généreuses.
2: Alors, j'avoue. Vous m'avez un peu perdu, je sais
3: attendez,
2: pas.
3: Attendez, parce qu'il faut aussi tenir compte de votre situation personnelle.
2: Ah,
3: si
2: oui,
3: vous divorcez, en cas de mariage, sous le régime de la participation aux acquêts, vos avoirs LPP comptabilisés entre la date du mariage et celle du divorce seront partagés avec votre ex-conjoint. Et si vous avez des enfants de moins de 18 ans ou encore aux études lors du départ à la retraite, eh bien vous pourrez toucher un complément de rente LPP de 20% par enfant, sachant par ailleurs que l'AVS offre également un complément de rente de 40% par enfant, soit en l'occurrence 1008 francs en cas de retraite, de rente maximale. Pardon, je me perds
2: un peu. Mais c'est pas grave, non, mais vous savez, nous aussi, je crois que j'ai un peu envie de pleurer.
3: Attendez, il y a encore le troisième pilier.
2: Ok. Ah oui, ça, le troisième pilier, je crois que je sais comment ça marche.
3: Alors, comme la majorité des Suisses, vous versez des cotisations pour vous constituer un bas de laine supplémentaire dans la limite actuelle de 7258 francs par an, entièrement déductible. Généralement, en souscrivant à des produits grevés de frais exorbitants ou offrant des prestations inutiles, c'est ces fameuses assurances mixtes qui relèvent généralement de la pure arnaque et qui ne graissent que le courtier, qui touche 3% du montant à terme de la police ou alors la compagnie d'assurance. Mais alors, je dois dire que c'est dommage qu'il n'y a que ce volet que vous maîtrisiez, franchement.
2: Et encore.
3: Oui, parce que c'est en comprenant les deux autres que vous pourrez vous projeter et savoir si, à l'âge de 65 ans, vous pourrez conserver votre appartement sous gare et partir chaque année en vacances à Majorque, ou si vous devrez déménager à B et ne bouffer plus que des saucisses.
2: Ouais. Effectivement. En tout cas, on y voit beaucoup plus clair. Merci beaucoup et on encourage donc toutes celles et ceux qui nous écoutent à s'intéresser d'un peu plus près à leur prévoyance. C'est important, Alexis Egger, expert en prévoyance. Merci pour ces explications.
3: Je vous laisse ma carte?
2: Oui, vraiment, volontiers.
3: En tout cas, ce système complètement incompréhensible, il me permet à moi de me faire des couilles en or.
2: Bonne journée.
3: Vous en prie.
0: C'était limpide, effectivement. Merci beaucoup.

0: Ça a beaucoup amusé Stress qui est resté avec nous, écouter la chronique de 220 secondes. La prévoyance, on y pense aussi quand
1: vous
0: on
1: êtes
0: est
1: clair.
2: Alors déjà, bravo les gars, c'est vraiment super. Mais ouais, c'est un peu ça le problème. Enfin moi, je m'y intéresse et je crois être plus ou moins au clair, mais c'est complexe.
0: Stress,
3: ça va, ça va.
0: Notre invité ce matin dans la matinale. Belle journée à vous et merci à vous pour votre écoute fidèle de la matinale.
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0: Et suite à un accident sur la bretelle d'accès de Lausanne Sud en direction de la ville, des bouchons remontent jusqu'aux échangeurs d'Écublan et de Villars-Sainte-Croix. Des retards aussi à vous signaler, retard d'une dizaine de minutes sur l'autoroute Morat-Yverdon entre Estavayer-le-Lac et le tunnel de Pomy en direction d'Yverdon, ainsi que sur l'axe Lausanne-Genève entre Copé et Rolles en direction de Lausanne.
4: Trafic RTS en collaboration avec les CFF et le TCS.
0: La météo de ce jeudi, encore quelques bandes nuages résiduelles ce matin, puis passage à un temps bien ensoleillé, 8 à 12 pour les minimales, 21 au meilleur de la journée. Et c'est l'heure de retrouver Éric Guévard-Affray et tout un monde. Bonjour Éric.
1: Oui, c'est l'heure. Bonjour Yann.
0: Et bonne émission à vous.
1: Ah bah on y va. Allez, merci, bonne journée. Bienvenue à vous si vous nous rejoignez sur RTS Première, il est 8h. Et ce que vous devez savoir et comprendre pour commencer la journée, c'est dans la prochaine demi-heure. D'abord, le journal d'Audrey Mondy. Bonjour Audrey.
5: Bonjour.
1: À la une ce matin, après la sécheresse, la crise de l'eau.
5: 560 millions de piscines olympiques, la quantité d'eau lâchée par les glaciers l'année dernière. Une agence de l'ONU alerte sur l'état des réserves de notre planète. Grand oral aujourd'hui pour l'Alex UBS. Le Parlement examine la nouvelle législation des grandes banques. Quel poids ont les lobbies dans ce débat? Et si vous êtes amateur de miel, sachez que la récolte est bonne. Cette année, tellement bonne que les apiculteurs peinent à écouler leurs stocks.
1: Les élections, ça permet de savoir ce que pense une population, comment elle se positionne par rapport à son gouvernement. Oui, mais pas en Russie où le résultat des législatives du week-end sont courus d'avance. Avec un peu de méthode, on peut quand même dégager des grandes tendances sur l'opinion publique russe, sa perception du président Poutine et de sa politique. Rendez-vous dans Tout un monde à 8h10.
5: Jamais les cours d'eau du monde n'ont été si bas en 30 ans. L'OMM, l'Organisation Météorologique Mondiale, publie ce matin un rapport alarmant. Le niveau des nappes phréatiques, des lacs, de la glace et de la neige décline depuis une décennie et la tendance s'aggrave. L'année dernière, 2025, a fait beaucoup de dégâts, Jérémy Lange.
6: Et c'est même l'une des années les plus sèches depuis près de 30 ans. Pour la 7e année consécutive, seule une minorité de fleuves et de cours d'eau ont eu des débits considérés comme normaux. Un tiers environ était dans le rouge, 20% au contraire était au-dessus de la moyenne. Le cycle de l'eau est devenu imprévisible, dit l'OMM, oscillant entre pénurie et excès. La tendance est tout de même clairement à la baisse, notamment à cause de la fonte des glaciers. Célesté Saolo est la secrétaire générale de l'OMM.
7: En principe, ces réserves d'eau à écoulement lent sont un peu des comptes d'épargne de la planète. Leur absorption fait en sorte qu'une seule sécheresse ne se transforme pas en crise de l'eau. Mais on est en train de vider ces comptes d'épargne. Pour la 4e année de suite, toutes les régions de la planète ont vu leurs glaciers perdre de la masse.
6: Dit autrement, les glaciers ont lâché de quoi remplir 560 millions de piscines olympiques l'an passé. Ça pourrait être pire cette année encore. En parallèle, le nombre de catastrophes liées à l'eau ou au retrait des glaciers augmente. On pense au Népal, mais également à Blackton. Des catastrophes qu'on sait mieux analyser et documenter. C'est la seule note positive du rapport, mais pas forcément là où elles arrivent le plus, c'est-à-dire en Asie et en Afrique.
5: Et selon l'Agence américaine d'observation océanique et atmosphérique, que le phénomène climatique El Niño s'est encore renforcé au mois d'août. Il a 75% de risque de devenir le plus puissant jamais enregistré.
1: Est-ce que UBS influence trop nos parlementaires?
5: Question sensible au cœur des débats aujourd'hui à Berne. Le Parlement doit se prononcer sur la nouvelle Lex UBS pour éviter une future débâcle Crédit Suisse. Or, une analyse de Break Free Suisse publiée ce matin pointe du doigt le poids des lobbies. Ce collectif milite pour plus de transparence et de régulation face à l'influence des grands intérêts économiques sur la politique. Cynthia Racine, cette étude s'intéresse en particulier aux membres de la commission de l'économie du Conseil des États.
3: C'est en effet cette commission qui, en août dernier, a demandé un assouplissement de la Lex UBS, que la grande banque ne soit pas obligée de couvrir à 100% ses filiales étrangères. Un arbitrage qui a poussé Break Free Suisse à examiner les liens d'intérêt entre ses élus et UBS. Un exemple, l'influent sénateur Fabio Regazzi, Guillaume Durin, auteur principal de l'étude.
8: On a découvert que Fabio Regazzi siège depuis juin 2025 au conseil d'administration de la société éditrice du Corriere del Ticino. Et à ses côtés, dans le même conseil d'administration, on a Sergio Ermotti. C'est quand même une particularité assez préoccupante. Ce lien d'intérêt, d'ailleurs, n'apparaît pas jusqu'à présent sur le registre du Parlement fédéral. Donc on se pose la question de pourquoi.
3: Réponse de Fabio Regazzi, l'absence de signalement est une erreur. D'ailleurs, il dit n'avoir rien à cacher.
9: On est dans un conseil d'administration qui n'a rien à voir avec la banque. On est là tous les deux par hasard. Il n'y a pas un lien d'intérêt particulier. On se connaît, comme c'est le cas pour beaucoup de monde en Suisse. On est un petit pays et je ne vois vraiment ça comme un problème.
3: D'autres sénateurs sont épinglés pour des mandats rémunérés dans des entreprises clientes ou partenaires d'UBS. L'étude rappelle aussi qu'UBS est le plus grand donateur privé des partis politiques suisses. 1,2 million en 2025 pour l'UDC, le PLR, le Centre et les Verts libéraux.
5: Départ surprise dans les hautes sphères de la Confédération. La secrétaire d'État à l'économie, Hélène Bouliguer-Artieda, a annoncé hier sa démission. Elle quittera ses fonctions dans 6 mois. Cette Zurichoise de 61 ans occupe depuis 2022 l'un des postes les plus puissants du pays. Elle joue un rôle déterminant dans les relations de la Suisse avec les États-Unis. C'est elle qui s'était notamment rendue à Washington pour négocier les droits de douane. Son départ laisse le monde politique surpris et dans l'expectative. Écoutez le conseiller national PLR vaudois, Olivier Feller.
10: C'est une femme vivace qui s'est beaucoup impliquée. On l'a parfois vue dans la lumière, mais elle s'est beaucoup impliquée dans l'ombre. Elle a un immense réseau. Je pense qu'elle a facilité aussi la conclusion d'un certain nombre d'accords de libre-échange et elle a joué un rôle déterminant dans les discussions complexes avec les États-Unis. Mon image est donc très positive. Ce qui importe, c'est qu'à la tête de cet immense secrétariat d'État à l'économie, il y ait une personnalité forte, capable de travailler avec l'ensemble des acteurs. Toute personne est remplaçable, Madame Bouliguer sera remplaçable, mais j'espère que ce sera quelqu'un qui a la même trempe que Madame Bouliguer.
5: Des propos recueillis par Elias Baïf. Ça n'était plus arrivé depuis 2023 aux États-Unis. La banque centrale américaine, la Fed, relève à l'unanimité ses taux d'intérêt pour calmer l'inflation dans le pays. Il se situe désormais entre 3,75 et 4%. Cette décision fâche le président américain Donald Trump, qui martèle depuis longtemps sa volonté de taux plus bas afin de stimuler la croissance. Au Moyen-Orient, un immeuble de la ville de Gaza s'est effondré dans la nuit de mardi à mercredi. La défense civile déplore au moins 21 morts, dont 12 enfants. Le bilan pourrait être bien plus lourd. Une centaine de personnes sont toujours portées disparues. Des frappes israéliennes ont fragilisé ce bâtiment de 6 étages. Virginie Gerhardt, de nombreux immeubles sont encore debout à Gaza malgré la guerre, mais la plupart ne sont plus habitables.
11: Les secouristes palestiniens cherchent encore des survivants sous les tonnes de béton. Mais il manque de moyens. Faute d'engins lourds, certains creusent à main nue. Et cet événement pourrait être amené à se reproduire. À Gaza, plus de 80% des structures sont détruites ou endommagées. Ce sont les chiffres publiés par l'ONU il y a un an. Parmi ces structures, des immeubles encore debout qui donnent un faux sentiment de sécurité et dans lesquels des dizaines de familles déplacées par la guerre ont trouvé refuge. Car malgré le cessez-le-feu d'octobre 2025, les violences n'ont pas cessé à Gaza et la reconstruction promise par le plan de paix de Donald Trump n'a pas commencé. Pour le maire de la ville de Gaza, l'effondrement de l'immeuble laisse en présager d'autres. Il a appelé à la mise en place de logements mobiles avant l'arrivée de l'hiver. Aujourd'hui, environ 1 million de Gazaouis vivent sous tente.
5: La vaccination des enfants recule dans plusieurs pays d'Europe depuis la pandémie de Covid-19. Dans une étude publiée ce matin par le Lancet, des scientifiques redoutent la résurgence de certaines maladies infectieuses. Les baisses les plus marquées concernent la méningite B et la poliomyélite. La vaccination contre ces pathologies est en recul dans 20 pays. La tendance est plus favorable par contre pour la rougeole et la rubéole.
1: Les apiculteurs suisses ont trop de miel.
5: C'est l'abondance cette année dans les ruches. La récolte est particulièrement généreuse à tel point que certains producteurs peinent à écouler leur stock. Geneviève Dantan a rencontré un apiculteur à la Sarra dans le canton de Vaud.
12: On va voir si les abeilles sont de bonne humeur ou pas.
13: Ici, chez cet apiculteur professionnel, les ruches tournent à plein régime. Cette année, les récoltes battent des records du jamais vu pour François Brunet.
12: C'est exceptionnel. Sur 27 ans d'apiculture, pour moi, c'est la meilleure année.
13: Une production de près de 5 tonnes de miel, soit plus du double d'une année moyenne. Et si les cuves des apiculteurs remontent des bordes, c'est en partie grâce à la météo.
12: La récolte a été exceptionnelle parce qu'il y a eu les bonnes conditions, je dirais, l'humidité dans le sol et dans l'air au sortir d'hiver, ouais, durant le printemps. Une météo favorable, donc il a fait beau pendant les floraisons principales, et des colonies en pleine santé.
13: Pourtant, le secteur peine à écouler sa production déjà abondante l'an dernier. Les plus gros producteurs dépendent des grossistes pour écouler leur stock.
12: Les grossistes nous ont annoncé au début d'année qu'ils ne prendraient rien cette année parce qu'ils ont trop stocké l'année précédente. Le miel qui n'est pas vendu, c'est de l'argent qui n'entre pas, donc ça va diminuer le chiffre d'affaires, donc le salaire sur l'année. Ça met en difficulté les professionnels du métier.
13: Nectaflor a bien été l'un des plus gros acheteurs de miel suisse et ses stocks s'accumulent. Il en a pour 2 ans de vente. Son co-directeur Heinrich Grünig.
14: C'est aussi une question de prix finalement. Il y a des consommateurs qui ne sont pas préparés de payer le prix du miel suisse. On ne peut pas acheter plus qu'on peut vendre dans les prochains 6 mois.
13: Aujourd'hui, le défi pour les apiculteurs, trouver de nouveaux débouchés.
15: Mais sachez toutefois que le miel fait partie des rares produits alimentaires impérissables. C'est sa teneur très basse en eau qui bloque le développement de bactéries. La loi suisse impose la mention à consommer de préférence avant le. Ouais. Mais les commerçants ont quand même le droit de vendre leurs produits après cette date, à condition bien sûr que la qualité soit irréprochable.
1: Et alors, si on peut rendre service, moi je me porte volontaire pour écouler des stocks de miel.
15: Des vieux miels, ouais, au fond des blagues.
1: Des vieux, des nouveaux, c'est égal, j'adore ça.
15: Bon. On note.
1: Allez, merci Aude et à très vite. Il est pile 8h10.
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18: Même si les gens pensent que le blocage d'Internet et les hausses d'impôts sont de mauvaises mesures, ça ne se traduit pas par des critiques sérieuses.
1: Bonjour, ce ne sont pas les élections législatives qui arrivent en Russie qui nous diront ce que pensent les Russes. La victoire du camp de Vladimir Poutine ne fait aucun doute. Mais avec un peu de méthode, on arrive à dégager des grandes tendances de l'opinion publique sur ce qu'elle pense du président, de sa politique ou de la guerre. Nous irons aussi en Pologne où on regarde le front se rapprocher avec une certaine philosophie. Et puis notre invité Olivier Truc parcourt les pays baltes et nordiques depuis longtemps pour son travail de correspondant. Peut-être pour conjurer le sort, il publie une BD, Opération Yantar, qui raconte les dernières semaines avant que la Russie n'attaque les pays baltes en 2029. 3, 2, 1. Pour la première fois depuis l'invasion russe de l'Ukraine. En 2022, la population russe renouvelle son parlement. Le vote commence demain et durera jusqu'à dimanche. Il n'y a aucun suspense et pourtant le président Vladimir Poutine est très actif dans la campagne. Signe quand même d'une certaine fébrilité du Kremlin. Et puis verrouiller un scrutin demande tout de même des efforts. On prend le temps de comprendre les paradoxes de l'opinion publique russe. Isabelle Corna, c'est difficile de faire confiance aux sondages dans les États autoritaires, mais les politologues s'accordent sur certaines grandes tendances.
19: Oui, on a deux extrémités de pôle. D'un côté, une minorité de Russes très patriotes et fervents en soutien de cette guerre, qui trouvent même souvent que Vladimir Poutine ne va pas assez loin. On estime qu'il représente environ 15% de la population. Et de l'autre côté, une autre minorité, ce sont ceux qui condamnent fermement l'invasion de l'Ukraine et le régime de Vladimir Poutine, sans forcément le dire publiquement. Et au milieu, eh bien, la majorité de la population, c'est cette catégorie qui est la plus paradoxale. Clémentine Fauconnier, experte de la Russie, maîtresse de conférences en sciences politiques à l'Université de Haute-Alsace.
20: La principale source qu'on utilise quand on veut des grandes enquêtes quantitatives, c'est les analyses du Centre Levada. Et quand on regarde les différentes questions qui sont posées, est-ce que vous soutenez la guerre ? Majoritairement, plus de 50%, voire 60-70, les Russes répondent oui. Mais si on pose la question, à votre avis, est-ce qu'il faut que la guerre continue ou qu'elle s'arrête au plus vite ? Là, majoritairement, les gens répondent, il faut qu'elle s'arrête au plus vite. Si on demande, est-ce que vous vous informez sur la guerre ? On s'aperçoit que plus de la moitié des gens qui sont interrogés disent qu'ils ne suivent que de très loin les événements. Donc, en fait, c'est aussi un soutien finalement qui est un soutien légitimiste parce qu'on est habitué à soutenir en gros ce que fait Vladimir Poutine mais sans réellement s'investir finalement, s'intéresser. Et si on pose aussi une des questions plus précises qui avait été posée il y a 1 an ou 2 et dont les résultats étaient très clairs, c'est est-ce que vous pensez que cette guerre a plutôt apporté des choses positives ou négatives au pays ? Massivement, la réponse était des choses négatives.
1: Ah, et donc on est loin d'une population qui adhérerait massivement à la propagande belliqueuse du régime.
19: Oui, c'est vrai que c'est bien plus compliqué que ça. Les Russes vont piocher dans la propagande ce qui les arrange. Mais ce qui marche le mieux, c'est encore le scepticisme face à toute idée ou vision politique. Oleg Jouravliov, sociologue russe, cofondateur du projet Laboratoire de sociologie publique.
21: Nos recherches montrent que la population est peu réceptive aux discours véhiculés par la propagande ou l'idéologie. que ça ne les convainc pas du bien fondé de la politique du Kremlin. En revanche, la promotion du scepticisme, pour reprendre votre terme, est plus efficace. L'État l'a bien compris, et de plus en plus souvent, il ne mise pas tant sur la propagande de certaines idées, même si elles existent dans les écoles et partout ailleurs, mais pousse plutôt les citoyens à ne plus croire en personne, et surtout à ne pas croire aux médias occidentaux.
2: Et la répression, la peur d'être emprisonné. Isabelle, ça explique aussi le fait qu'une grande partie des Russes ne disent rien ou alors soutiennent passivement Poutine.
19: Oui, mais il n'y a pas que la propagande ou la répression qui force les Russes à rentrer dans le rang. Samuel Green est professeur de politique russe au King's College à Londres et lui, il pense que si la majorité des Russes adhèrent, parfois même mollement, au régime, c'est surtout pour ne pas apparaître comme différent des autres, pour ne pas être marginalisé au quotidien.
4: Même si c'est vrai que les gens ont plus peur du gouvernement qu'avant, ils ont surtout peur d'exprimer une opinion qui les mettrait en désaccord, en décalage avec leurs amis, leurs proches, leurs collègues, les personnes qui sont vraiment au centre de leur vie et sur lesquelles ils comptent pour traverser un quotidien de plus en plus difficile. En Russie, quand la vie devient de plus en plus difficile parce que l'économie est en berne ou qu'il y a le risque d'être mobilisé sur le front, eh bien, dans ce cas, on a tendance à se tourner vers ses proches, ses contacts. On ne peut pas compter sur l'État, ni sur les lois ou les institutions pour nous protéger. Mais on peut compter sur ses amis, sa famille, ses collègues, les personnes qu'on connaît personnellement et à qui on peut faire confiance. Et si on leur fait confiance, c'est parce qu'eux aussi nous font confiance. Or, si la majorité des gens autour de vous véhicule une certaine vision du monde, mais que vous, vous en projetez une autre, par exemple une vision différente de la guerre, alors vous n'apparaissez plus forcément comme une personne digne de confiance et vous vous mettez vous-même dans une situation difficile.
19: La diversité d'opinion, c'est une évidence en démocratie, mais ça l'est beaucoup moins dans les régimes autoritaires.
4: Donc les réponses aux sondages ont tendance à refléter ce que les gens pensent être le plus utile pour mener leur vie et préserver leurs relations. C'est un reflet de ce que les gens pensent être le consensus et les limites de ce qu'on peut dire ou non.
19: Plus qu'un reflet de leurs convictions politiques profondes.
2: Mais ce besoin d'être accepté par ses proches, ça crée une forme de cohésion entre citoyens, citoyennes, qui peut être utile aussi au pouvoir ?
19: Oui, ça limite les dissensions en tout cas, mais le consensus peut bouger aussi, brutalement par exemple, après un événement qui créerait une forme de rupture, ou plus légèrement, plus subrepticement.
2: Mais est-ce que ces derniers mois, on parle de ras-le-bol, ou en tout cas d'une fatigue plus grande au sein de la société russe ?
19: Oui, avec une économie qui stagne et une guerre qui dure, des hausses d'impôts, des pénuries de carburant à cause des attaques ukrainiennes sur les raffineries russes, mais aussi une fuite en avant répressive et sécuritaire avec une censure grandissante, des blocages d'Internet ou de plateformes numériques qui ont un impact sur la population au sens large. Mais on est face à une dégradation des conditions de vie qui est progressive, un serrage de vis qui ne bouleverse pas la vie d'un grand nombre de citoyens du jour au lendemain. Oleg Jouraliev.
21: Même si les gens pensent que le blocage d'Internet et les hausses d'impôts sont de mauvaises mesures, que les autorités agissent mal et qu'ils s'y opposent, ça ne se traduit pas par des critiques sérieuses. Pourquoi ? Parce que même s'ils trouvent ces mesures injustifiées, ils arrivent à s'y adapter, tant bien que mal. Les blocages d'Internet ont été progressifs et lors des entretiens qu'on a menés, certaines personnes nous ont dit « D'abord, ils ont bloqué YouTube, mais j'ai appris à trouver une alternative. Ensuite, ils ont bloqué Telegram et je suis passé à une autre messagerie. » La nature progressive de ces mesures fait que le mécontentement ne se transforme pas en véritable critique.
19: Pour que des manifestations puissent avoir lieu, il faudrait la réunion de plusieurs facteurs.
21: Il faudrait une force politique capable d'organiser, de mettre en lien les gens et que les gens sachent que leur activisme ne les mènera pas en prison. Pour ça, il faudrait soit une libéralisation du système politique, soit un schisme au sein des élites. Ou alors, il faudrait des changements extrêmement brutaux.
19: Et non pas une dégradation progressive. Quand la vie bascule, les Russes parfois prennent le risque de manifester. C'était le cas des femmes de simples civils mobilisées sur le front, qui appelaient désespérément donc au retour de leur mari, mais elles étaient bien seules, sans force d'opposition pour les accompagner. Les Russes s'adaptent donc la plupart du temps. Et puis, il faut aussi rappeler qu'il y a eu ces quatre dernières années des « gagnants » entre guillemets dans cette guerre, qui ont vu leur situation économique ou leur statut social s'améliorer, y compris dans les milieux modestes.
2: Mais dans quel état d'esprit se trouve le pouvoir à la veille du scrutin ?
19: Eh bien, effectivement, tout semble joué d'avance, mais verrouiller des élections, ça requiert tout de même des efforts. Signe de la rigidité du système aussi, cette année, même le parti anti-guérilla Bloco, parti d'opposition plutôt modéré et qui n'est pas du tout une menace pour le pouvoir, eh bien, a été écarté. Sa liste a été invalidée pour le scrutin législatif. Au niveau fédéral, Clémentine Fauconnier.
0: Maintenant, chaque tête qui dépasse, chaque discours qui n'est pas complètement aligné avec celui des représentants du Kremlin, eh bien, tous les représentants de ces tendances, même qui s'éloigneraient de très très peu du discours majoritaire, aujourd'hui font vraiment l'objet de répressions très très dures. Et donc, il y a Bloco qui pourtant, je redis, n'est pas du tout menaçant électoralement, malgré tout, là, a eu un petit regain de popularité. Tout est relatif, mais on a enregistré une petite hausse de soutien, notamment de la part des jeunes, petite hausse aussi des adhésions au parti cet été. Et donc, une période électorale reste malgré tout un moment où si un parti peut se présenter et présenter des candidats, eh bien ce parti a droit à un temps gratuit d'expression dans les grands médias. Et donc, ça a été considéré comme étant inacceptable et trop dangereux dans les conditions actuelles.
19: Ces législatives ne sont pas là pour que le peuple exprime démocratiquement son avis. Elles ont d'autres fonctions.
0: C'est un moment qui permet de vérifier et de mobiliser. Alors, pas forcément de mobiliser les électeurs, mais surtout de mobiliser la machine administrative et tous les soutiens du régime. Donc, c'est vraiment un moment où on va vérifier la loyauté à la fois des administrations, des grands chefs d'entreprise, des fonctionnaires, puisque ce sont eux, en fait, qui sont vraiment, je dirais, en première ligne pour mobiliser les électeurs, pour les faire voter, pour éventuellement décourager les couches sociales dont on sait qu'elles ont plutôt tendance à voter pour l'opposition.
19: Et qui, elle, pourrait voter ici non pas pour le parti de Poutine, mais pour les communistes, par exemple, ou pour des alternatives créées ou contrôlées par le pouvoir pour donner une illusion de pluralisme. Enfin, ne pas tenir d'élections, ça se fait assez peu dans les régimes autoritaires actuels.
0: La plupart des régimes autoritaires aujourd'hui organisent des élections, ce qui n'était pas forcément le cas il y a un demi-siècle. Donc de toute façon, Poutine est d'une certaine façon obligé d'organiser des élections. Donc avant de savoir si ça lui sert ou ce qu'il en fait, c'est un petit peu une contrainte, je dirais, pour des raisons malgré tout de respectabilité à l'international. Et d'ailleurs, c'est aussi un argument malgré tout de légitimation, même qui peut faire sourire, mais qui est quand même utilisé par Poutine et qui a été utilisé d'ailleurs par Trump pour dire « mais regardez, la Russie est démocratique ». Puisqu'elle organise des élections même en temps de guerre, là où l'Ukraine n'est pas capable de le faire.
19: Les regards en Russie sont tournés sur l'après-scrutin et les craintes, fondées ou non, que le président puisse accélérer sa guerre et déclarer une nouvelle et importante vague de mobilisation.
2: Et ces craintes d'une mobilisation générale en Russie. Merci Isabelle, ces craintes résonnent avec les craintes que suscitent les velléités de Vladimir Poutine, supposées ou réelles, à l'extérieur de la Russie, à commencer par la Pologne, qui voit le front se rapprocher d'une certaine manière. Dimanche dernier, un train venant de Kiev a été touché par un drone russe à seulement 2 km de la frontière polonaise, à Varsovie, là où devait arriver le train. Comment on réagit face à l'enchaînement des derniers événements? C'est un reportage d'Adrien Sarla.
7: Assise sur un banc dans le quartier paisible de Mouranouf, Grajina et Halina discutent tranquillement attendant la fin de l'après-midi. Les deux grands-mères sont nées quelques années seulement après la fin de la Seconde Guerre mondiale et espèrent ne pas avoir affaire à un conflit armé en Pologne de leur vivant.
22: Malheureusement, nous sommes aussi assis sur une bombe, pour ainsi dire. Je suis nerveuse tous les jours en voyant les infos, et c'est vraiment terrifiant. Je plains toujours ces gens qui vivent le long de la frontière.
23: J'aurai bientôt 80 ans. Et toi, tu les as déjà. Qu'avons-nous encore à craindre? Mais je plains surtout les jeunes.
7: Anna, elle aussi, s'inquiète davantage pour ses petits-enfants à mesure que les actes de sabotage et les provocations russes se font de plus en plus régulières et intrusives.
22: Jusqu'à récemment, la Russie était un peu plus loin de nous. Et maintenant, il s'avère que parfois elle est sur la plage à cause d'un drone échoué, parfois sur les voies ferrées à cause d'un sabotage, parfois dans un village frontalier. En fait, la menace se rapproche.
7: Comme tous les Polonais, elle a reçu dans sa boîte aux lettres le livret de sécurité distribué par le gouvernement l'hiver dernier. Elle anticipe déjà de se réfugier dans sa cave si son quartier était attaqué.
22: Elle est petite, mais il n'y a pas beaucoup d'escaliers pour y accéder. On peut dire que je serai la première en sécurité en cas d'évacuation. Bon, je dis ça comme ça pour plaisanter, mais je sais qu'en réalité, Varsovie n'est pas préparée à faire face à une attaque.
7: La municipalité de la capitale a pourtant lancé le programme Bouclier souterrain en décembre, visant à remettre aux normes les abris antiaériens de la ville et à en créer de nouveaux. Selon la Cour des comptes, les rares abris certifiés dont le pays dispose aujourd'hui ne pourraient accueillir que 5% des Polonais en cas d'attaque aérienne. Alors Yolanta, elle, préfère anticiper.
3: Hier, on a acheté des lampes de poche avec ma sœur pour les mettre dans notre sac d'évacuation. Si Varsovie était attaquée, mes proches chez moi vont déjà envisager la possibilité de partir et de trouver refuge à l'étranger. J'ai demandé à mes amis en France et ils m'ont confirmé qu'ils m'accueilleraient sans problème.
7: Un plan bien rodé qu'elle espère ne jamais avoir à mettre à exécution.
1: Reportage d'Adrien Sarla. Bonjour Olivier Truc.
6: Bonjour.
1: Vous êtes journaliste, écrivain, scénariste. Vous avez utilisé ces trois compétences dans une bande dessinée parue au début du mois. Opération Yantar, juin 2029, la Russie attaque les Pays-Baltes. Alors, c'est une fiction très documentée qui raconte les semaines précédant l'invasion des Pays-Baltes par la Russie. On y retrouve des choses assez familières et c'est ça qui est troublant, hein, des situations, des mots qu'on entend beaucoup en ce moment. Et puis cette date 2029 qui est régulièrement articulée par les services de renseignement et les militaires européens. On a plusieurs fois parlé de ce sujet dans notre émission parce que c'est difficile de passer à côté, mais en changeant de perspective. Avec vous, on va l'aborder via les pays baltes et scandinaves. Vous vivez en Suède depuis 30 ans. Vous avez été correspondant du Monde pour les pays nordiques et baltes. Olivier Truc, on ressent un petit malaise, un frisson à la lecture de votre BD parce que vous franchissez en fait le dernier pas entre les hypothèses et leur concrétisation. Vous nous montrez. Vous avez aussi eu ce frisson en écrivant. Vous aviez besoin de raconter l'histoire pour conjurer le sort.
6: En fait, la genèse d'Opération Yantar, c'est l'éditeur des Arènes qui m'a contacté pour me proposer un petit peu d'imaginer un scénario comme ça. Donc ça vient même pas de moi, mais je dois dire que quand il m'a proposé ce challenge, ce défi d'écriture, ça m'a paru évident en fait tout de suite. Moi, j'ai travaillé pendant comme vous le rappeliez, comme correspondant dans la région. J'ai fait pendant 25 ans des reportages dans les pays baltes. Depuis 4 ans, j'ai été beaucoup en Ukraine et toutes les pièces se sont mises en place tout de suite en fait dans quand j'ai imaginé ce scénario. Et c'est vrai, les pays baltes notamment. Moi, je en février 2022, je travaillais pour Le Monde, et au moment du début de l'invasion à grande échelle de l'Ukraine, je suis tout de suite parti en fait en reportage pour le journal à Daugavpils, qui est une ville que je mets en scène dans cette bande dessinée, ville de Lettonie, la deuxième ville de Lettonie, qui est russophone à 70%, proche des frontières de Biélorussie et de Russie. Et à l'époque, on pensait... Si on se rappelle que Kiev et l'Ukraine allaient tomber en quelques jours, et les Baltes étaient persuadés d'être les prochains sur la liste. Donc, oui, il y avait vraiment cette angoisse qui était présente.
1: Alors, ce scénario d'une attaque russe sur les pays baltes, hein, ces trois petits pays à la frontière de la Russie ou tout près, dont la population totale est inférieure à celle de la Suisse, hein, trois anciennes républiques soviétiques, aujourd'hui toutes membres de l'OTAN et de l'Union européenne. Votre histoire raconte une attaque avec une première ligne faite de soldats infiltrés, parfois cachés dans des camions. Vous êtes parti sur ce que vous jugiez être le scénario le plus plausible, le plus probable ?
6: Alors, j'imagine qu'il y a des dizaines de scénarios. L'OTAN en prépare beaucoup, il prépare des plans. C'est d'ailleurs pour ça d'ailleurs que le personnage principal du livre est un colonel français qui travaille au bureau plan, au bureau J2 de l'OTAN. Je suis parti du principe que les Russes ne procéderaient pas de la même manière qu'ils ont procédé pour envahir l'Ukraine, qui mènerait une guerre beaucoup plus asymétrique que ce qu'ils n'ont fait en février 2022, même s'il y aurait des ressemblances, c'est-à-dire il y aurait des manœuvres avant, il y aurait des signaux, et en l'occurrence des signaux faibles qui sont mal jugés, mal interprétés, puisque un des objectifs aussi de la bande dessinée, c'était de montrer comment ça pouvait peut-être se passer au niveau de l'OTAN, c'est-à-dire les discussions qu'il y a au niveau de l'OTAN, comment on interprète, comment on analyse ces signaux et comment parfois on choisit la modération par ce qui n'est pas nécessairement un mal, mais qui peut se retourner contre nous.
1: Oui, parce qu'une fois que l'attaque a éclaté, un de vos personnages, soldat de l'OTAN, ne sait pas s'il a le droit de tirer. Il attend des autorisations en se disant, mais Dieu sait quand elles vont arriver, ces autorisations. Donc il y a beaucoup de plans et en même temps, paradoxalement, les armées occidentales ne seront peut-être pas prêtes en 2029, ou c'est surtout la volonté politique qui risque de manquer?
6: C'est un des fils que je tire dans la bande dessinée, c'est-à-dire que je pense que l'OTAN est une structure qui s'entraîne en permanence, qui met à plat des plans en permanence, qui réfléchit beaucoup. Après, il faut voir que l'OTAN, c'est une constellation de 32 pays, et 32 pays, ça veut dire 32 cultures militaires différentes, 32 cultures politiques différentes. Alors, toute la mécanique de l'OTAN veille justement à essayer de lisser ces différences. C'est pour ça qu'il y a énormément d'entraînement, mais c'est au niveau des états-majors, beaucoup. Il y a énormément de niveaux d'états-majors différents au sein de l'OTAN. Et ensuite, il y a les unités, il y a les régiments, les divisions, avec des gens qui ne sont pas nécessairement autant à jour de ce lissage de culture. Et c'est une vraie... Moi, pour travailler sur cette bande dessinée, je me suis pas seulement nourri de mes expériences de reporter sur le terrain, mais aussi d'entretien avec des officiers de l'OTAN actuels ou anciens, avec des diplomates, et qui font remonter quand même un petit peu ce risque de brouillage au sein de l'OTAN, par exemple, et pour ne pas parler de ce qui pourrait se passer au sein de l'Union européenne aussi. Donc il y a de fait un vrai point d'interrogation, et c'est vrai que c'est ce que voulait aussi interroger cette bande dessinée.
2: Un mot pour terminer sur les populations, Olivier Truc. Alors, je l'ai dit, vous habitez en Suède hein, depuis de longues années. Vous avez parcouru les pays nordiques, les pays baltes, l'Ukraine, vous l'avez rappelé. On entendait là tout à l'heure, dans le reportage d'Adrien Sarla, des Polonais, des Polonaises qui voyaient la situation avec philosophie, avec un certain recul. Vous, dans votre expérience, comment ces sociétés scandinaves, baltes, appréhendent la situation actuelle?
6: Mais justement, dans le reportage en Pologne, j'entendais les Polonais évoquer ces fameux sacs d'évacuation. Et c'est un concept qui existe vraiment dans les pays baltes. Moi, à l'époque, en 2022, après l'invasion, j'ai fait des reportages en Lettonie, notamment ils appellent ça, eux, les sacs de 72 heures. C'est-à-dire qu'il faut constituer des sacs qui permettent de tenir 72 heures le temps que les autorités puissent rétablir un semblant de fonctionnement. Et vous avez le même, en Suède aussi, ils distribuent des brochures dans tous les foyers avec l'équivalent de ce sac d'évacuation, un sac de 72 heures. Donc, ce sont des pays qui se considère en première ligne. Les Baltes, pour des raisons évidentes, ils ont été des républiques soviétiques, ils ont été occupés, opprimés, et ils considèrent qu'ils sont toujours dans le giron de Moscou. Ils alertent d'ailleurs les Occidentaux depuis 30 ans, on les a pas vraiment écoutés. Depuis 2022, on les écoute, et ça se ressent notamment, ça se voit notamment avec la place qui a été donnée à certains responsables politiques baltes, Kaja Kallas, qui est la responsable des affaires étrangères au niveau de l'UE, ou Andrius Kubilus, qui est le commissaire européen à la défense. Donc, c'est tout ça pour dire que ces pays nordiques et baltes prennent très très au sérieux la menace russe depuis tout le temps, j'ai envie de dire.
2: Merci beaucoup Olivier Truc. Opération Yantar, juin 2029, la Russie attaque les pays baltes. C'est votre BD avec Nicolas Otero au dessin. Elle est parue aux éditions Les Arènes. Merci d'être venu dans Tout un monde. Bonne journée.
6: Merci.
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2: Dans 3 minutes, on en parle dans 3 secondes, les infos de Frédéric Mamaïs. Il est 8h31.
8: L'heure du grand oral pour l'Alex UBS. 3 ans après la chute de Crédit Suisse, la loi qui vise à renforcer les fonds propres des banques passera tout à l'heure au Conseil des États. Plusieurs options sont sur la table, dont celle de renvoyer le Conseil fédéral à sa copie. Une première depuis 3 ans, la réserve fédérale américaine a relevé hier soir, comme prévu, d'un quart de point ses taux d'intérêt. Objectif, refroidir l'inflation. Une mesure jugée hostile par Donald Trump. Le président américain avait nommé le nouveau président de la Fed, Kevin Warsh, dans l'espoir qu'il réduise les taux. Donald Trump qui menace d'arrêter les échanges commerciaux avec l'Union européenne si elle maintient son projet d'association avec le Canada. S'ils font cela, si j'estime qu'il s'agit d'un acte hostile, j'imposerai des droits de douane très lourds ou je cesserai tout commerce avec l'Europe, a déclaré le président américain. Sur fond de désamour avec les États-Unis, la présidente de la Commission européenne, Ursula von der Leyen, a proposé hier que le Canada puisse devenir le premier pays membre associé de l'UE en présence du Premier ministre Mark Carney. Le président de l'autorité palestinienne, Mahmoud Abbas, s'est vu à nouveau refuser un visa pour partir participer à l'Assemblée générale de l'ONU qui se tiendra la semaine prochaine à New York. Pour la deuxième année consécutive, motif l'incapacité à mener des réformes et des activités qui compromettent toujours les perspectives de paix selon Washington. La construction de logements devrait connaître un rebond cette année en 2027 selon une étude du cabinet immobilier Wüest Partner, mais les volumes mis sur le marché ne devraient pas suffire à résorber la forte demande, du moins dans les grandes agglomérations. Après un plus bas à 39 000 logements construits ou rénovés en 2025, leur nombre devrait croître à 44 600 cette année, 50 400 la suivante. Près d'un milliard de francs, c'est le coût des dommages assurés causés par l'épisode de grêle qui s'est abattu sur la Suisse fin août. Selon l'association suisse d'assurance, un montant qui ne tient compte que de la facture adressée aux assurances immobilières cantonales, l'événement s'est avéré deux fois plus onéreux que le précédent du genre qui avait balayé le Tessin en août 2023. Une découverte extrêmement rare, un chercheur américain a découvert presque par hasard un imposant cratère récemment formé à la surface de la Lune, baptisé Maggechstein en hommage à un célèbre géophysicien lunaire. Ce cratère de 222 mètres de diamètre et 43 mètres de profondeur aurait été provoqué par l'écrasement au printemps 2024 d'une comète ou d'un astéroïde à la surface lunaire, explique la NASA, l'agence spatiale américaine. 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L'année dernière, RTS Première leur a consacré 28% de sa programmation et c'était 25% du côté de Couleur 3.
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9: Le contournement de Bulle est fermé dans les deux sens entre Lapala et Planchy en raison d'un accident. Et puis suite à un autre accident sur la bretelle d'accès de Lausanne Sud, on compte une quinzaine de minutes de retard entre Cossonay et Malais ainsi qu'entre Morges et Malais. Dans le canton de Genève, la fermeture de la route de Thonon entre la Palanterie et les quais de Cologny provoque d'importants retards en direction du centre-ville. Une manifestation se déroule toujours sur ce tronçon.
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9: Bonjour et chaleureuse bienvenue de On en parle. Autour de la table ce matin, Johanna Comange, Frédéric Volery, Isabelle Fio, c'est Girl Power, comme on le disait à l'instant. Bonjour à toutes les trois.
10: Bonjour. Bonjour.
9: Avec vous, Johanna, on répond à une auditrice. Sa maman est décédée. Or, il restait de l'argent sur sa carte de téléphone prépayée.
11: Alors, deux poids, deux mesures, c'est ce qu'a constaté Sylvie Spettig. Dans quelques poignées de minutes, vous saurez tout sur cette histoire de petits sous qui peut aussi vous concerner.
9: Sommeil difficile, insomnie, de nombreuses personnes connaissent. Et si la solution, c'était des petits patchs à se coller sur la figure, Frédéric ?
24: Des patchs qui vous promettent un meilleur endormissement, un sommeil profond, une nuit réparatrice et reposante. C'est en tout cas ce que figure sur les emballages. On vérifie tout cela vers 9h moins quart.
9: Et dès 9h, notre guichet s'intéresse à la question délicate des accents régionaux, Isabelle.
25: Oui, les accents à l'oral, hein, pas les accents aigus ou les accents circonflexes. Vous, Mathieu, comment va votre relation avec votre accent d'origine ?
9: Pas toujours facile. Hein.
25: Ça joue ou bien ? Ouais. C'est souvent une question tortueuse, hein, qui évolue à mesure qu'on avance dans la vie. Vous, cher public, vous l'adorez ou vous le détestez, votre accent ? S'est-on déjà moqué de vous ? Avez-vous dû le gommer pour décrocher un job ? Racontez-nous, le standard est déjà ouvert.
9: 0800 108 208, appelez-nous, nos lignes sont déjà ouvertes. Sinon, un message vocal là-haut 076 206 12 12. Vous pouvez aussi nous écrire à onenparle@rts.ch. Sophia Muller est en régie, merci beaucoup d'être avec nous.
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9: Une auditrice nous a contacté, Johanna Comange. Sa maman est décédée et sur son téléphone, il y avait un système de cartes à prépaiement. Et donc, notre auditrice a voulu récupérer le solde, autrement dit, ce que sa maman avait payé, mais pas utilisé.
11: Alors, à la suite de cette perte, évidemment, du chagrin, mais aussi des démarches administratives à faire pour résilier des contrats, des abonnements. Alors, Sylvie Spettig envoie le certificat de décès à plusieurs administrations, aux entreprises, dont Swisscom. Et voilà le message qu'elle nous a laissé.
26: Bonjour. Ma maman possédait une carte à prépaiement pour son téléphone mobile. À son décès, il restait 12,90. J'ai pris contact avec Swisscom et demandé si un remboursement est possible. La réponse est négative. J'ai proposé alors que ce montant soit déduit de notre facture, puisque nous sommes également clients de longue date chez Swisscom. Impossible également. Swisscom n'entre en matière qu'à partir de 30 francs. À quelques jours d'intervalle, quel n'a pas été mon étonnement de recevoir un mail de Klimkit, fournisseur d'électricité basé à Vevey, et me demandant un numéro d'IBAN sur lequel il pourrait me verser 2,50 francs. C'est l'entreprise elle-même qui nous a contactés, bien que le décompte y était au nom de ma maman, et le montant nous a effectivement été versé quelques jours plus tard.
9: Deux poids, deux mesures. Sylvie Spettig, notre auditrice, ne comprend pas, Johanna.
11: Oui, cette différence de traitement a non seulement déçu notre auditrice, mais cette histoire de petits sous suscite aussi son interrogation.
26: Je me demande comment Swisscom justifie sa politique de remboursement de soldes de factures en cas de décès. Et existe-t-il un règlement à ce sujet, ou chaque entreprise a-t-elle le droit de régler cette question comme elle le souhaite? Merci pour votre émission.
9: Johanna, vous êtes donc allée à la source et vous avez contacté Swisscom.
11: Alors résultat, effectivement, Swisscom entre en matière, mais à partir d'un solde de 30 francs pour les cartes prépayées dont le titulaire est décédé. Voilà le résumé de la justification par écrit que m'a adressé Christian Neus, c'est le porte-parole de l'entreprise. Alors je vous lis sa réponse. Ce seuil résulte d'une appréciation entre le montant à rembourser, les démarches administratives nécessaires pour traiter un dossier successoral de manière conforme, la vérification des pièces justificatives, l'identification des ayants droit et le traitement du remboursement génèrent en effet des coûts administratifs qui seraient disproportionnés pour des montants très faibles.
9: Bon, bon, bon, et pourtant, on vient de l'entendre, certaines entreprises remboursent des soldes créditeurs même pour des toutes petites sommes.
11: Alors, Swisscom souligne que chaque entreprise définit ses propres processus et critères en fonction de son activité, de son cadre réglementaire et des coûts administratifs liés au remboursement. À vérifier tout ça.
9: Manon Renaud, bonjour.
10: Bonjour.
9: Bienvenue dans nos studios. Vous êtes juriste à la Fédération romande des consommateurs, la FRC. Bon, est-ce que c'est vraiment au bon vouloir des entreprises où il y a une réglementation sur cette question de remboursement?
10: Alors, en fait, ce qui se passe, c'est qu'au décès d'une personne, ces contrats ne vont pas s'arrêter automatiquement, ils vont passer aux héritiers. Mmh. Et en fait, après, ce sera aux héritiers de s'occuper des contrats, typiquement avec les contrats de bail, hein, il faut les résilier. Et en fait, du coup, les contrats vont passer avec les mêmes conditions. Donc, c'est-à-dire qu'il faut vraiment regarder les conditions qui sont applicables pour savoir ce qui se passe. Donc, en fait, effectivement, oui, dans ces situations, chaque entreprise peut prévoir dans ses conditions ce qu'elle souhaite.
11: Dans le cas de Madame Spettig, il s'agit de toutes petites sommes. Est-ce que suivant le montant, cela peut quand même changer la donne?
10: Alors, oui et non, c'est-à-dire d'un point de vue purement juridique, ça ne va pas changer grand-chose. Après, effectivement, là, on voit que Swisscom semble rembourser à partir d'un certain montant. Donc, effectivement, il faudrait vraiment regarder les conditions de chaque société pour vérifier, en fait, est-ce qu'il y a un montant minimum ou pas et se prévaloir de ce qui est prévu à ce moment-là.
11: Que peuvent faire alors les consommateurs héritiers s'ils remarquent des soldes créditeurs sur des comptes? Vous le disiez, finalement, la loi ne prévoit rien. Ça vaut quand même le coup d'essayer, non? Suivant la somme
10: alors, effectivement,
11: créditrice.
10: Donc tout d'abord, ce serait quand même de vérifier. Souvent, on trouve quand même des informations sur le site internet. De vérifier ce qui est possible. Et déjà, s'il y a quelque chose qui est possible, de s'en prévaloir. Après, d'essayer d'entrer en négociation avec la société pour voir si une solution est possible. Typiquement, apparemment, dans le cas de Swisscom, il y a des possibilités, par exemple, de transférer le crédit prépayé sur une autre SIM prépayée. Alors, il faut avoir dans la famille une autre SIM prépayée, mais il peut y avoir quand même des solutions qui existent.
9: Alors, Manon Renaud, pardon, oui. Vous faites allusion. Vous avez dit, quand une personne décède, toute la situation est transmise aux héritiers. Donc, on pourrait imaginer que ça devient un droit pour les héritiers de bénéficier de ce crédit qui a été prépayé.
10: Alors si vous voulez, en fait, là ce qui va se passer avec un crédit prépayé, c'est qu'il est rattaché à un numéro. Alors ce qui pourrait être tout à fait, c'est que quelqu'un de la famille reprenne ce numéro. Mais du coup, par contre, ce serait vraiment, la personne a déjà son numéro à elle, en fait elle aurait un autre numéro lié à ce crédit prépayé qu'elle pourrait alors utiliser.
11: Vous utilisez le terme « se prévaloir », c'est-à-dire faire une démarche pour réclamer quand même des soldes créditeurs, même si on l'a compris, il n'y a pas de législation générale en la matière. Très concrètement, on le fait comment? Un coup de fil, un mail, c'est ce qu'a fait Madame Spettig, mais ce n'est pas suffisant.
10: Non, tout à fait. Alors, s'il y a vraiment un droit, on va dire, quelque chose qui est prévu où la personne pourrait récupérer ce montant, alors déjà, un téléphone ou un mail, c'est la première chose. Et puis après, si malheureusement ça ne fonctionne pas, là, on peut passer par exemple par un courrier recommandé où voilà, on se prévaut vraiment de son droit.
11: Est-ce que, comme l'a suggéré notre auditrice, certaines entreprises, et là je la cite, font beaucoup de bénéfices de manière peu digne? C'est vrai que ça m'a rappelé, cette remarque me rappelle un peu le proverbe « les petits ruisseaux font les grandes rivières ». C'est vrai que toutes ces petites sommes accumulées chaque année par les entreprises, ça fait des grandes rivières.
10: Alors effectivement, on peut comprendre que c'est pas une situation satisfaisante. Comme on l'a dit, elle est pas illicite. Donc si c'est prévu dans les conditions de la société, eh bien ils ont le droit de procéder de la sorte, même si c'est critiquable.
9: Manon Renaud, merci beaucoup. On rappelle que vous êtes juriste à la FRC. On vous souhaite une très belle journée. Puis on remercie aussi notre auditrice de nous avoir contacté et proposé ce sujet.
11: Depuis l'Argovie.
9: Oui, d'autant plus. Si ce sujet vous étonne, vous intrigue, vous questionne, bref, vous fait réagir, n'hésitez pas aussi de votre côté à nous le faire savoir. Par exemple, avec un message vocal au 076 206 12 12 ou alors au 0800 108 208. C'est le numéro gratuit de l'émission tous les jours, mais à partir de 10h. Journée de la musique suisse aujourd'hui et donc 100% musique suisse ce matin dont on en parle. Voici la vaudoise Lady O.

0: Lady O, l'interprète de ce Purple Letter, sera en concert dimanche à Lausanne dans le cadre du festival 100% gratuit La Belle Suisse. Ah, une bonne et réparatrice nuit de sommeil. La belle promesse de toutes sortes de produits, Frédéric Voilery. Par exemple, les patchs de sommeil. Mais qu'est-ce que c'est vraiment ces patchs? Vous allez nous le dire parce qu'une auditrice nous a contacté à ce sujet.
1: Oui, Myriam voit souvent de la publicité sur les réseaux sociaux de patchs à coller sur le visage. Des patchs qui amélioreraient la qualité du sommeil, meilleur endormissement, apaisent l'esprit, sommeil réparateur, aussi réveil frais. Voilà pour ce qui figure sur l'emballage.
0: Ça intéresse beaucoup de gens à la radio.
1: Voilà pour les promesses qui figurent sur ces produits, qui deviennent de plus en plus populaires selon notre auditrice. C'est ça l'intrigue. D'autant qu'elle n'est sans doute pas la seule à s'y intéresser, puisqu'en Suisse, selon les derniers chiffres de l'Office fédéral de la statistique, un tiers de la population souffre de troubles du sommeil.
0: Laurence Bayer, bonjour.
2: Bonjour.
0: Bienvenue dans l'émission. Vous êtes biologiste, responsable au Centre de médecine du sommeil des HUG. Ces patchs à coller sur la figure, vous connaissez, vos patients vous en ont déjà parlé?
2: Oui, alors pas tant que ça en fait. Ils en ont déjà parlé, mais c'est pas commun finalement. Ou encore pas. Je sais pas, ça va peut-être venir. Mais ces patchs effectivement à coller sur le visage, comme vous dites, il y en a de plusieurs types. Il y a un premier type de patch qui se colle en fait sur le nez particulièrement. Et ce sont des patchs en fait qui ont pour but d'écarter un petit peu vos narines.
0: Comme les sportifs.
2: Exactement. C'est surtout utilisé, j'allais dire, dans le sport pour augmenter en fait votre débit, votre flux nasal, donc pour avoir de meilleures performances sportives. Et effectivement, ça peut être utilisé dans certains cas pour ce qu'on appelle le syndrome d'apnée du sommeil, donc quand vous avez vos voies aériennes supérieures qui collapsent pendant la nuit et que vous avez de la peine à respirer. Donc on peut estimer que ces patchs puissent améliorer. Alors, oui, il y a une étude qui a montré effectivement sur un type d'apnée du sommeil, mais très léger, en fait, qu'il y avait une petite amélioration d'index d'apnée du sommeil en utilisant ces patchs qu'on colle donc sur le nez. Mmh. Ça, c'est un type de patch particulier. Il y en a un autre aussi qui est préconisé éventuellement pour ces apnées du sommeil, mais c'est préconisé par le fabricant, mais pas par les scientifiques. Mmh. C'est un patch à mettre sur la bouche. Et là, ça permet en fait d'inhiber complètement la respiration buccale pour favoriser effectivement la respiration nasale. Mais là, scientifiquement, ça a été prouvé que c'était un peu la catastrophe et il ne faut pas utiliser ces patchs quand on a une apnée du sommeil. Et puis, troisième type de patch, c'est les patchs qu'on colle en fait sur le visage, mais plutôt sur le cou. Même on peut le coller sur l'avant-bras. C'est un peu comme ces patchs transdermiques qu'on utilise pour l'hormonothérapie chez la femme, par exemple. Et dans ces patchs-là, pour le sommeil, qui sont préconisés pour le sommeil, on met dedans soit de la mélatonine, donc c'est l'hormone du sommeil, soit des extraits de plantes qui sont censés faire dormir, comme la valériane, la passiflore, ou encore on trouve des ions comme le magnésium qui sont censés être relaxants.
1: Alors justement, l'auditrice, elle nous demande surtout ce que valent ces patchs transdermiques qui délivrent des substances, leurs bienfaits, endormissement facile, nuit reposante. Est-ce qu'ils sont fondés scientifiquement?
2: Alors, il n'y a pas beaucoup d'études en réalité. Le plus d'études qui ont été faites, c'est sur les patchs transdermiques qui contiennent de la mélatonine. Et puis, ce qui a été montré, c'est que le procédé, c'est OK, c'est faisable. C'est-à-dire que la mélatonine peut diffuser à travers notre peau pour se retrouver dans l'organisme, donc évidemment pour agir sur l'organisme. Maintenant, en ce qui concerne la formulation, la pharmacocinétique de cette mélatonine par cette voie d'administration, il y a rien qui a été montré scientifiquement en réalité. Donc en gros, on ne sait pas, les patchs ils sont vendus avec 2 mg, 8 mg de mélatonine, ça dépend, mais on ne sait absolument pas combien sont restitués dans notre corps finalement et ouais, quelle dose est dans notre corps pour agir.
0: Laurence Bayer, pardon, il y a différents types d'insomnie en réalité. À supposer que ces patchs fonctionnent avec de la mélatonine, ça fonctionne pour tout, ça favorise l'endormissement, il y a aussi les réveil nocturne, enfin il y a toutes sortes de choses.
2: Alors oui, le trouble de l'insomnie, c'est vraiment compliqué. Il y a une insomnie pour chaque personne, une insomnie différente quelque part, avec des généralités évidemment, mais on ne connaît pas tout sur ce trouble de l'insomnie qui est très compliqué. Et effectivement, ce patch, il est donné pour l'endormissement particulièrement. ou la mélatonine par voie orale, hein, c'est ce qui est le plus préconisé. On la donne pour l'endormissement, mais dans certains cas. Il y a aussi des autres troubles du sommeil comme le retard de phase. Et là encore, la mélatonine peut aider dans un retard de phase. C'est-à-dire qu'un adolescent qui va se coucher tard, pour essayer de le recaler, on peut au début... Ça fait partie du traitement, c'est pas que ça, mais ça fait partie du traitement. On peut lui donner un peu de mélatonine, effectivement, pour le recaler.
1: Alors, dans les slogans qui figurent sur les emballages de ces produits de patch transdermiques, on peut lire souvent la mention « produits naturels, sans somnifères ». Ce sont des médicaments ou des compléments alimentaires ?
2: Alors, la mélatonine, c'est une substance active. Il n'y a pas d'accoutumance, il n'y a pas... Néanmoins, il faut quand même la prendre avec précaution, cette mélatonine, parce que ben, il faut bien la doser. Donc, c'est vrai que c'est toujours mieux d'aller voir un professionnel de santé, parce que généralement, donc, vous trouvez dans le commerce par voie orale, hein, quand vous ingérez de la mélatonine, c'est 1 mg, 2 mg. C'est ce qu'on donne généralement, effectivement, mais c'est vrai qu'il y a certaines personnes, avec un milligramme, il n'y aura pas d'effet, ou alors certaines personnes vont se sentir très vaseuses le matin au réveil, ou ça ne va pas leur convenir, et puis que 0,5 mg leur suffirait, et ça marcherait mille fois mieux qu'un milligramme, par exemple. Donc, il faut vraiment prendre ça aussi, quand même, avec précaution. Alors, ce n'est pas un somnifère classique, effectivement, mais c'est quand même une substance active. Quant à la phytothérapie, ben, c'est plutôt considéré comme un complément alimentaire, donc tout ce qui est plantes, valériane, passiflore. Donc, c'est des plantes qui sont données dans des compléments alimentaires pour favoriser le sommeil. Ben oui, c'est considéré comme un complément alimentaire, oui.
1: Il y a aussi toutes sortes de prix, hein. C'est très variable, de 10 centimes le patch à 1,60 francs le patch. On imagine qu'il y a des qualités meilleures que d'autres. Si oui, à quoi être attentif sur l'emballage ?
2: Bah ça, c'est un petit peu comme tous les produits. Il faut une traçabilité, il faut que on puisse connaître la source du fabricant. Donc, comme tout complément alimentaire, j'allais dire, hein, si vous achetez ça sur Internet, ou ça vient de je sais pas où, je

0: vous couchez toujours à la même heure, quelque part. Donc ça, c'est une régularité, c'est super important pour notre corps, parce que notre corps, il est habitué à une régularité sur 24 heures. Toutes nos fonctions biologiques fonctionnent comme ça. Il y a un cycle qui se fait comme ça sur 24 heures, une petite horloge interne qui est logée dans votre cerveau, qui est enfouie dans votre cerveau, et qui va vous dicter l'heure, qui dicte l'heure à ces fonctions biologiques. Et puis cette horloge, elle est synchronisée, en fait, avec l'alternance jour-nuit. Donc en fait le matin, donc le cycle veille-sommeil lui aussi, hein, il est entraîné par cette horloge et par l'alternance jour-nuit. Donc le matin, c'est non seulement se lever à la même heure, mais aussi très important de se mettre à la lumière pour que votre cerveau comprenne que c'est le jour et c'est le moment de se lever et d'être actif. Et inversement, eh bien le soir, on va plutôt préconiser une lumière plutôt tamisée et puis pas dans les bleus et dans les blancs comme à l'éveil, mais plutôt dans les tons orangés. Voilà.
1: Si on souhaite s'aider de plantes malgré tout pour s'endormir, par quel type de produit commencer ?
0: Type de produit, vous pensez soit des tisanes, soit des compléments alimentaires, justement, des choses comme ça. J'allais dire que finalement, ça a peu d'importance parce que la prise, c'est une voie orale, toutes les deux, par exemple, prise alimentaire, complément alimentaire, pardon, ou tisane. Donc, si à concentration égale, ça fera le même effet finalement. Donc, c'est au bon vouloir de chacun et ce que les personnes préfèrent en fait.
1: Et à partir de quel stade de trouble du sommeil il faut vraiment consulter ?
0: Alors, à partir de quel stade, j'allais dire, il n'y a pas de règle non plus. C'est un petit peu quand vous en ressentez le besoin, je dors mal. Et surtout, en fait, on a très peu de personnes qui viennent nous voir en disant juste « je dors mal ». En fait, les personnes viennent nous voir en disant « je dors mal » et c'est une catastrophe la journée. Et en fait, c'est là où vraiment ça devient compliqué. Parce que si vous n'arrivez pas à fonctionner la journée parce que vous avez mal dormi, là, ça risque d'être un trouble du sommeil. Qui peut être insomnie ou il y a d'autres troubles du sommeil, effectivement, qui peuvent être l'apnée du sommeil, le syndrome d'apnée du sommeil, mais aussi ce qu'on appelle les jambes sans repos. Tout ça fragmente votre sommeil et a des répercussions la journée. Donc maintenant, c'est à vous de voir quand vous avez l'envie d'aller consulter et le besoin surtout d'aller consulter.
2: Merci
0: il ne faut
2: beaucoup.
0: Pas hésiter.
2: Merci beaucoup Laurence Bayer. On rappelle que vous étiez en duplex de nos studios de Genève. Et je rappelle que vous êtes biologiste responsable au Centre de médecine du sommeil des HUG. On vous souhaite une très bonne journée.
0: Merci à vous, bonne journée aussi.
2: À 8h57 sur RTS Première, voici un groupe alémanique de légende, Zürivest. Zürivest chante en dialecte, même lorsqu'il reprend comme ici un standard anglo-saxon, pardon.
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0: Johnny and Mary, vieux tube de Robert Palmer, repris en dialecte bernois par Tsuri West. Juste après 9h, retour au français, mais dans toutes ces nuances régionales, on parlera des accents dans le guichet d'Isabelle Fio. Appelez-nous.
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0: 0800 108 208, le numéro gratuit, on attend toutes vos questions. On se retrouve juste après les infos de 9h.
2: Émilien Verdon.
3: 3 ans après la chute de Crédit Suisse, la Lex UBS passe aujourd'hui son grand oral au Conseil des États. Cette loi doit éviter une nouvelle débâcle d'une grande banque suisse en fixant un niveau minimal de fonds propres. Ce dossier met en ébullition les sénateurs et à quelques heures du débat, plusieurs options sont sur la table, dont celle de renvoyer le Conseil fédéral à sa copie. Céline Fontana.
4: Retour à l'expéditeur pour la loi sur les banques. C'est la proposition que devraient défendre certains PLR ce matin au Conseil des États. L'auteur de cette idée, c'est l'appenzellois Andrea Caroni. Voilà ce qu'il a déclaré à nos collègues de SRF.
5: Je trouverais sensé de ne pas entrer en matière. Ça ne veut pas dire qu'on ne fait rien, mais ce serait une manière de dire « Conseil fédéral, fais ton job, tu as notre confiance, la légitimité pour agir, tu es le mieux placé pour le faire et tu emportes aussi la responsabilité. »
4: Un renvoi donc au Conseil fédéral qui aurait les compétences légales pour imposer par voie d'ordonnance un niveau de fonds propre à UBS. Selon plusieurs observateurs, cette solution permettrait au PLR, parti de l'économie, de se débarrasser de cet épineux dossier, source de fortes tensions avec le milieu bancaire. Caire et UBS à une année des élections fédérales. Et puis, il y a aussi que la proposition élaborée par la Commission de l'économie d'imposer seulement à hauteur de 50% une capitalisation des filiales étrangères d'UBS ne convainc pas et pourrait échouer au vote en plénum ce matin. Le centre droit s'active donc en coulisses pour trouver des alternatives. Hier encore, une autre solution a été largement discutée. Renvoyer cette fois la Commission de l'économie à ses travaux pour l'élaboration d'un nouveau concept susceptible de rallier une majorité. Une effervescence rare autour d'un projet de loi à la hauteur des intérêts en jeu.
3: La réserve fédérale américaine défie Donald Trump contre l'avis du président des États-Unis. La banque centrale vient de relever ses taux d'intérêt. La Fed les augmente d'un quart de point pour combattre l'inflation car elle atteint encore 3,7% sur un an, bien au-dessus de l'objectif des 2%. La Maison-Blanche a jugé la décision malheureuse. Tragédie à Gaza, un immeuble de plusieurs étages s'effondre, emportant la vie d'au moins 21 personnes, dont 12 enfants. Il reste de nombreux disparus. Endommagé par des frappes durant la guerre, le bâtiment n'a pas résisté et des gens se trouvaient à l'intérieur malgré les appels à ne pas y retourner. Une très large majorité des entreprises suisses sont mal préparées aux cyberattaques basées sur l'intelligence artificielle. Des attaques pourtant de plus en plus nombreuses, nos PME surtout ne savent pas se protéger, résultat d'une étude hier de SwissVR Monitor, association qui réunit 1400 membres de conseils d'administration en Suisse. Sa présidente Isabelle Amschwand explique ce qui l'a particulièrement frappée.
6: Le manque de préparation. Le sondage montre que 3/4 des entreprises n'ont pas formalisé de stratégie face aux attaques utilisant l'intelligence artificielle et plus de la moitié des entreprises n'ont pas encore de plan testé pour redémarrer rapidement après un incident. C'est avant tout une question de moyens et c'est assez compréhensible. Les petites entreprises ont beaucoup moins de ressources financières et humaines à consacrer à ce sujet que les grandes entreprises ou que, par exemple, le secteur financier qui, lui, bénéficie d'une réglementation très stricte à ce sujet.
3: Des propos recueillis par Katia Scher. Le départ surprise à un poste clé, le SECO, le secrétariat d'État à l'économie, perd sa directrice. Hélène Bunliger-Artieda démissionne à la fin mars 2027. Elle a notamment négocié l'accord sur les droits de douane avec les États-Unis en novembre dernier. Mandat aussi marqué par le fiasco informatique de l'assurance chômage en début d'année. La saison de la grippe approche. Problème, retard de vaccins en vue. Seulement 60% de doses arriveront à temps en Suisse. L'Office fédéral de la santé publique se veut rassurant. Pas de pénurie, dit-il, il y en aura assez pour tout le monde. En tennis, l'équipe suisse de Coupe Davis est au Brésil pour tenter d'accéder au plus haut niveau en 2027. Au-delà de cet enjeu, l'histoire retiendra qu'il s'agira de la dernière dans cette compétition pour Stan Wawrinka. Elle a toujours été une priorité pour le Vaudois.
7: J'ai grandi en regardant la Coupe Davis. J'ai eu la chance de faire ma première rencontre en 2003 en Australie en tant que sparring partner. Ça a été des expériences, des voyages exceptionnels. Toute l'année, c'est vrai qu'on est dans un sport individuel, même si on a notre propre équipe. On n'a pas d'autres joueurs autour, donc la Coupe Davis fait un peu un sport d'équipe et c'est ce qu'on a toujours tous aimé.
3: Patrick Delétreau, cette fois, c'est la dernière étape de cette si longue carrière pour Stan Wawrinka.
2: Depuis son premier match officiel en 2004, Stan Wawrinka a joué 58 rencontres, simples et doubles, confondues, en 27 sélections. Ce week-end, il comptera une sélection de plus que Roger Federer. Et s'il avait un doute sur son aura au sein du tennis suisse, il peut apprécier les propos du Tessinois Rémi Bertola, coéquipier cette semaine, et sous le charme.
8: Pour moi, c'est la première fois que j'ai la chance de parler avec Stan. Évidemment, on s'est croisés en tournoi, mais à part « ciao, ciao, comment tu vas ?» Ouais, on n'a jamais parlé de notre vie aussi au dehors du cours. On n'est jamais allé dîner ensemble. Donc, c'est des trucs que je porte à l'intérieur de moi. C'est un leader, tu le vois, il met de bonne humeur toute l'équipe. Il te challenge dans tout ce que tu fais, dans la journée, même à l'entraînement, même dehors. C'est une présence qui fait bien l'équipe, qui fait bien la nation aussi. Et le voir, j'ai l'honneur d'être dans l'équipe de sa dernière Coupe Davis. Donc ça, je le porte toute ma vie à l'intérieur.
2: Rémi Bertola, Dominique Stricker, Jérôme Kim, Jakob Paul épauleront donc Stan Wawrinka, toujours numéro 1 suisse, dans cette rencontre face au Brésil qui part favori.
3: Et première rencontre à suivre demain dès 19h55 sur RTS2. C'est une journée ensoleillée qui nous attend, parsemée de quelques bandes de brouillard encore ce matin, mais tout ça devrait se dissiper dans la journée. Le thermomètre affichera jusqu'à 21 degrés cet après-midi en pleine. Demain, un peu plus de nuages, mais le temps restera sec. Soleil ce week-end avec des températures qui monteront légèrement.
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10: Le contournement de Bulle est à nouveau ouvert dans les deux sens, entre La Pala et Planchy.
9: Benoît Cornu.
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10: Et à 9h07, il est l'heure d'ouvrir le guichet interactif dont on parle. Nous allons parler des accents régionaux aujourd'hui. Presque tout le monde en a un, il s'entend plus ou moins, il renvoie à ses origines. Que ce soit en Suisse, en Europe ou dans le monde. Isabelle Fiau, on se doit peut-être de dévoiler le nôtre ce matin.
12: Oui, Mathieu, vous et moi, on a un petit accent vaudois ou bien
10: vrai.
12: D'ailleurs, on a quelqu'un qui nous a déjà écrit qui parle de vous, Mathieu. C'est alors, il est coquin parce qu'il ne donne pas son nom, mais il dit ouais. « J'ai fait de la voile avec lui à la fin des années 80 à Yverdon. » Il avait plus d'accent à l'époque. Qu'est-ce que vous avez à dire, Mathieu?
10: C'est qu'il dévoile beaucoup de choses. Il dévoile mon âge, mon origine en un seul message. Bon, je salue Cyril ainsi que les gens du Nord-Vaudois qui ont un peu le même accent que moi.
12: Quand est-ce qu'il ressort cet accent, Mathieu, finalement?
10: Probablement quand je rentre à Yverdon et puis quand je passe 3 jours au club de la voile de la Matelote Yverdon puis que je rencontre les gens avec qui j'ai passé beaucoup de temps à l'époque.
12: Trêve de plaisanterie, on se doit aussi d'être honnête. Ce matin, moi, par exemple, quand j'étais petite, je gommais au maximum mon accent quand j'allais en France, dans la famille de ma maman, parce que, tout simplement, mes cousins se moquaient de moi. À l'âge de 15 ans, l'arrivée au gymnase à Lausanne n'a pas été facile. Venir de la campagne, ça voulait dire être forcément benêt. Et être fille d'agriculteur comme moi, c'était un peu la honte. Et je crois que ça m'a beaucoup marqué.
10: En effet, c'est un sujet fragile. On l'a mesuré en préparant cette émission. D'ailleurs, Isabelle, l'accent, ce sont les origines, c'est l'identité, les racines. Soit on les revendique avec fierté, parfois aussi on a un peu de gêne, voire de honte. Bref, ça change beaucoup de choses en matière de construction de soi.
12: En général, on trouve l'accent de l'autre soit charmant, soit horrible. Au début d'une relation sentimentale, ça peut être carrément rédhibitoire. Dans le monde du travail, il est rarement un atout. On peut être discriminé si notre façon de parler est trop prononcée. Ça s'appelle la glottophobie. Un terme inventé par Philippe Blanchet, professeur de sociolinguistique à l'Université de Rennes. En 2016, il a sorti le livre « Discrimination, combattre la glottophobie ». Un titre qui veut tout dire. Se moquer de l'accent de l'autre, le snobber, c'est de la discrimination. Et cela dit beaucoup du fonctionnement de notre société.
10: Et vous qui écoutez On en parle ce matin, quelle relation avez-vous avec votre accent? Est-ce que vous en êtes plutôt fier ou est-ce qu'au contraire ça a été un frein dans votre carrière professionnelle? Est-ce un atout dans votre domaine? Peut-être, ça peut arriver. Racontez-nous, nos lignes sont ouvertes.
12: Le 0800 108 208 est à votre disposition. Notre numéro de Natel 076 206 12 12. N'hésitez pas à laisser un petit message vocal avant d'arriver au bureau. Enfin, vous pouvez bien sûr nous écrire à On en parle en un mot @rts.ch. Et un peu de teasing. Ah, ça c'est du mauvais français. Un peu de teasing. Restez avec nous tout à l'heure. Vous entendrez le témoignage de plusieurs collègues, des animateurs, animatrices et humoristes. La jurassienne Laura Chénia, le fribourgeois Lord Betrave et le vaudois Yann Marguet.
10: À nos côtés ce matin, trois invités. Mathieu Avanzi, bonjour.
13: Bonjour.
10: Bienvenue. Vous êtes professeur ordinaire à la chaire de dialectologie et d'études du français régional à l'Université de Neuchâtel. Vous êtes donc français d'origine, installé en Suisse depuis longtemps. Bon, est-ce que l'accent, c'est quelque chose qui vous a occupé sur le plan personnel? Est-ce que vous avez dû y réfléchir?
13: Disons que j'ai pas trop eu le choix quand je suis arrivé la première fois à Neuchâtel en 2004 et que j'étais confronté dans la rue aux différents accents. C'est vrai que c'était un peu un choc d'entendre cette façon de prononcer le français tout à fait différente de celle d'où je venais.
10: Et vous vous êtes attendu à ce que les autres s'adaptent à vous ou plutôt l'inverse?
13: Non, là c'était plutôt l'inverse parce qu'il y avait aucune chance qu'on s'adapte à moi, j'étais trop en minorité quoi.
10: Mmh. Donc Mathieu, vous avez changé quelque chose?
13: Pas encore.
12: Vous êtes originaire de quelle région en France?
13: De Savoie, dans le Rhône-Alpes, tout près d'ici, à 1h30 de Genève.
12: De Savoie. Vous avez rédigé un livre qui sortira en novembre, Mots et expressions du canton de Vaud, illustré par Pascal Cléva aux éditions Alphil. Vous en avez déjà sorti deux autres sur l'arc jurassien et le Valais. Finalement, les accents, les expressions locales, c'est votre fond de commerce?
13: Disons que c'est un domaine qui est en friche, c'est-à-dire qui a été très peu étudié. Il y a énormément de variétés, notamment en Suisse. Je dis toujours que c'est un peu un laboratoire, la Suisse romande, pour étudier ce genre de variations avec sa configuration fédérale qui fait que chaque canton va avoir ses expressions, son accent. Et il y a encore énormément de travail à produire pour mettre en valeur et sauvegarder un peu ce patrimoine.
10: Pascal de Senarclan, bonjour à vous.
14: Bonjour.
10: Et bienvenue aussi.
14: Merci.
10: Vous êtes co-directrice de Talkiwoki à Genève. C'est une entreprise de conseil et de formation spécialisée dans les démarches participatives et les enjeux de diversité, d'équité, d'inclusion. Les accents régionaux, ça joue un rôle important dans ce que vous faites?
14: Oui, ça joue un rôle important parce que quand on travaille sur les questions justement de diversité, équité, inclusion, eh bien, on fait très vite face au fait que si le français n'est pas sa langue maternelle, si on vient pas du même endroit que toutes les autres personnes autour de la table, eh bien, il va se passer toute une série de biais inconscients et c'est bien parce qu'ils sont inconscients qu'en fait, c'est difficile de les travailler qui vont faire que l'équité sera pas forcément, la même pour tout le monde. C'est-à-dire que si, par exemple, j'ai un accent qui fait que je suis moins à l'aise pour m'exprimer, je ne vais pas prendre le même temps de parole que les autres autour d'une table.
12: Et vous-même, vous avez des origines diverses, est-ce que vous pouvez nous les donner, nous les dire et qu'est-ce que ça vous inspire dans vous, personnellement, cette histoire d'accent?
14: Alors, moi, cette histoire d'accent, alors, à titre personnel, alors, moi, j'ai une mère qui a des origines qui sont visibles sur son visage parce qu'elle est indonésienne hollandaise, arrivée en Suisse à la vingtaine. Et puis, je me souviens quand j'étais petite, ou plutôt adolescente, d'amis qui me disaient « C'est fou, ta mère n'a pas d'accent. » Et donc, moi, je me disais « Attends, elle doit avoir un accent déjà. » Déjà, ça faisait beaucoup de court-circuits dans ma tête. Et puis, ça a très vite intégré, j'ai très vite intégré le fait que pas avoir d'accent, c'était bien. Mmh. Et donc ça, et puis en étant aussi... J'ai un autre petit souvenir, c'est le passage tout bête du canton de Vaud au canton de Genève à l'adolescente, quand en classe, donc j'arrivais au cycle, qui est vraiment pas la même meilleure période pour le déménagement.
10: Quel âge, rappelez-vous?
14: J'avais 13 ans. Ouais. Et à 13 ans, je sais pas, en classe, on pose une question qui fait que moi, j'ai dit 8 out. Mmh. Et ah alors, oui, toute la classe a éclaté de rire, et voilà, parce que j'avais pas le 80, le 80 que maintenant, je maîtrise bien.
10: Mathieu Avanzi.
13: Mais effectivement, à partir du moment, enfin moi j'ai eu la même anecdote à la Sorbonne où j'annonce 70 et ça me sonnait tout à fait naturel en rentrant de Suisse et là j'ai un amphithéâtre, enfin un auditoire qui éclate de rire et c'est toujours un peu perturbant finalement de se retrouver en minorité par rapport à une majorité qui supporte pas la variation, quoi.
10: Perturbant ou désagréable?
13: Sur le moment, j'ai pas rigolé. J'ai rigolé après, mais effectivement, ça, c'est perturbant, désagréable, même si on peut s'en sortir derrière, quoi.
10: Autour de la table, on accueille aussi Silvio Riva. Bonjour à vous.
15: Bonjour.
10: Vous êtes ingénieur de formation, entrepreneur et consultant RH en entreprise. Alors vous, vous êtes italien, vous travaillez en Suisse depuis 14 ans. Dites-nous un petit peu cet accent. C'était un atout, c'était un frein. Qu'est-ce que vous en avez fait?
15: Déjà, en fait, bonjour de mon accent italien. Donc, finalement, je ne peux pas le cacher. Donc, vous pouvez déjà l'entendre par vous-même. Je le disais, je suis plutôt un globetrotter. J'ai voyagé beaucoup pendant plus de 20 ans. À aujourd'hui, je peux le dire, pour moi, en tout cas, c'est un atout. Donc, il y avait Isabelle qui disait, il y a quelque chose, en fait, qui va au-delà. Enfin, on vient de la campagne, on va en ville et on entend qu'il y a quelque chose qui ne va pas. Mais en fait, finalement, moi, je pense qu'après 14 ans en Suisse, je suis bien capable de déliner en tout cas les choses et dans le cadre professionnel, voire personnel, j'étais à Bâle avant, avec bien évidemment le Schweizerdeutsch, balois d'ailleurs, pas celui-là zurichois ou n'importe. Et donc en fait finalement, mon accent je pense reflète surtout mon parcours international. Donc finalement dans mes fonctions, moi je voudrais dire ce qui se passe en réalité, c'est que les gens me jugent pas par rapport à mon accent, ils jugent en fait par rapport à ce que je fais, ce que j'amène en termes de résultats et surtout en fait le fait d'être compris, le fait de communiquer. Donc du coup là je vais être extrêmement sincère et surtout très très très direct hein, dans tout ce que je dis. Au-delà des accents, ben en fait finalement il y a des résultats. Donc du coup je prends un peu ma casquette entrepreneur, ben il faut amener en tout cas des résultats et donc mon accent fait partie de mon identité.
12: Mais Silvio Riva, vous m'avez dit au téléphone qu'on vous a reproché votre accent dans un entretien d'embauche.
15: Alors ça c'est vrai et ça c'est très, très unique. Je veux dire en fait ça m'est jamais arrivé et surtout en fait je l'ai dit très clairement pendant l'entretien, moi ça j'accepte pas, j'ai pris mes affaires et je me suis levé et je suis parti.
12: Qu'est-ce qu'on vous a dit?
15: Rien, ils étaient bloqués.
12: Non mais qu'est-ce qu'on vous a reproché?
15: Ben en fait c'était trop italien. Voilà.
10: Pascal de Senarclan, peut-être, on vient d'entendre ce témoignage que je trouve au fond très optimiste. Mon sentiment, c'est qu'on n'est pas tout à fait tous égaux devant les accents. Cet accent de Silvio Riva, il est magnifique, il est sympa. Enfin, il y a quelque chose qu'on a souvent avec l'accent italien, il y a un préjugé, il y a un a priori sympa. L'accent vaudois, accent terrien, ancré dans la terre, quand on fait des métiers très citadins, c'est peut-être pas tout à fait le même avantage que celui de Silvio Riva.
14: Et alors, je suis très contente que vous me posiez la question parce que justement, j'étais en train de me dire que j'étais un peu moins optimiste que vous. Parce que c'est vrai que dans les environnements professionnels, dans tout un tas de types d'environnements, que ce soit parce qu'on travaille dans le social, dans la culture, dans la banque, dans un milieu international, en fait, on est tout le temps, quelque part, de manière inconsciente, en train de se renifler qui fait partie de la bande et qui ne fait pas partie de la bande. Alors, c'est sûr que certains biais inconscients vont être plutôt positifs pour certains et certaines, un accent italien. Pour l'accent vaudois, ben, ça peut être qu'on se retrouve entre nous avec notre accent, mais c'est vrai qu'en fait, ces biais, le danger de ces biais-là, c'est que petit à petit, ben, voilà, on a des stéréotypes, et les stéréotypes peuvent glisser vers des a priori qui peuvent glisser vers une forme de discrimination. Donc en fait, et tout ça est assez inconscient et on ne le perçoit pas du tout. C'est ça qui est complexe. Ça peut se jouer sur des toutes petites choses.
10: On va continuer à en parler, mais cette émission est aussi et surtout la vôtre. Vous qui nous écoutez, vous pouvez nous appeler 0800 108 208, c'est le numéro direct dont on parle et on vous entend à l'antenne, on adore ça. Et si vous avez un accent, on aimerait l'entendre aussi. Sinon 076 206 12 12 pour laisser un message vocal ou on en parle @rts.ch pour nous écrire.

0: Journée musique suisse sur RTS Première, c'était un extrait du dernier album de Stress avec un coup de pouce de la chanteuse Linda Ellis. Le titre s'appelle You.
1: Salut, je m'appelle Laura Chénien, je suis autrice, comédienne, animatrice, radio, chroniqueuse, humoriste, une espèce de bouquet de choses comme ça. J'ai grandi dans les Franches-Montagnes, au Sérin même, et c'est dans le Jura. La première fois que j'ai rencontré mon accent, c'est quand on s'en est moqué. C'est-à-dire que j'avais pas vraiment la notion de mon accent jurassien jusqu'à ce qu'on joue avec mon groupe de musique jurassien sur Lausanne, on gagne un tremplin et quelqu'un de couleur 3 qui m'interview. Et je sais qu'après, ils sont tellement moqués et ri de mon accent qu'ils en ont même fait un jingle. Et c'est là que je me suis rendu compte que ça pouvait être risible et que ça pouvait être un problème. C'est pas la meilleure façon de découvrir un accent. Au conservatoire, j'ai aimé le fait que, de manière très franche et très directe, on m'a dit « ton accent ne passe pas, il faut le travailler ». Et en plus de ça, j'ai eu des personnes qui étaient quand même spécialistes qui m'ont fait travailler mon accent. Donc ça, c'était super. Et après, je suis retournée dans le Jura et quand je suis revenue à la radio, je me souviens qu'on m'a vraiment dit « il faut surtout pas gommer ton accent ». On me le dit encore maintenant d'ailleurs, « il est génial, l'accent jurassien, on l'adore, ta ta ta ». Et en fait, ces mêmes personnes, sans s'en rendre compte, c'est que quand je parle et que d'un coup j'ai une pointe d'accent, ils répètent derrière moi en l'exagérant et en rigolant. Et ça peut être vexant ou en fait, d'une certaine manière, une forme de mépris qui est un peu ordinaire. J'ai une amie qui a un accent du Jura bernois, qui travaille sur Lausanne, avec des postes plutôt à responsabilité, en tout cas qui doit faire preuve d'une certaine autorité. Et en fait, quand on a un accent du Jura, Jura bernois, c'est plus difficile d'être prise au sérieux. Et ça, je pense que les dirigeants ne s'en rendent pas toujours compte. Enfin, les employeurs, par exemple. Aujourd'hui, ma relation à mon accent, c'est une grande relation d'amour. Je l'ai détesté, je l'ai gommé. Aujourd'hui, je crois que j'ai une meilleure maîtrise et j'aime cet accent. Mais vraiment, je l'aime beaucoup. C'est marrant, hein, dès que je parle en jurassien, moi j'ai la voix qui se monte déjà, comme mes sœurs ou ma mère. moi, j'ai pas vraiment d'insultes à dire en jurassien. Hein, quoi, tu te bêtes, ça, je peux le dire, mais c'est plus du patois. Et puis... Non, sinon, là, ça fait 3 mois que je n'ai pas été dans le Jura, alors je me réjouis d'y retourner, en plus je crois que c'est bientôt la fête Murio, et puis quand il y a la fête Murio, ça veut dire qu'après il va faire froid, il va falloir gratter les voitures, et ça va commencer à geler sur les talus à la Reutsch. Voilà! Allez, bisous!
0: Merci beaucoup à Laura Chénia pour ce témoignage. On est de retour en studio avec Mathieu Avanzi, professeur de linguistique et de dialectologie à l'Université de Neuchâtel, avec Pascale Senarclan, co-directrice de Tokiwoki, et Silvio Riva, entrepreneur et consultant RH en entreprise. Bon, il y a beaucoup de choses à dire sur la base de ce qu'on vient d'entendre. J'ai envie de me tourner vers vous, Silvio Riva. Laura Chénia dit, ce rapport un peu contrarié pendant sa vie à cet accent, elle dit souvent problème d'autorité. Je trouve ça intéressant. On vous trouve sympa, mais il y a un problème d'autorité.
2: Alors, c'est pas du tout un problème d'autorité, justement, comme elle disait. C'était plutôt, en fait, je reprends un mot qui Pascal a dit tout à l'heure, en fait, c'est un problème de biais, éventuellement. Non, pas du tout un problème d'autorité. En fait, finalement, oui, éventuellement, quelqu'un a pu rigoler derrière mon accent, pseudo-accent italien, mais en fait, finalement, si je dis une chose, mais en fait, la chose allait être faite, au-delà que j'allais dire cette chose avec mon accent italien ou un autre accent. Donc, l'autorité, oui, rigoler derrière, peut-être, mais en fait, finalement, quand il faut faire une chose, il faut la faire.
3: On va peut-être juste revenir sur cette notion de glottophobie. Mathieu Avanzi, ça vient d'où? Finalement, on comprend bien qu'il y a le bon français et le mauvais français.
4: Ça vient d'où? Disons que ça remonte à plusieurs siècles en arrière, au XVIe siècle, XVIIe siècle, à partir du moment où on décide qu'il y a une norme correcte du français qui naît en Île-de-France. Cette norme aujourd'hui, enfin cette idée qu'il y avait une bonne façon de parler le français et donc par défaut que toutes les façons différentes de celles de bien parler, donc qui se trouvent en dehors de l'Île-de-France, sont catégorisées comme mauvaises. Et à partir de plus on s'éloigne de cette façon de parler, et plus on va avoir les stéréotypes et tout ce qui est attaché à ces différences, un accent de terroir, un accent terreux, un accent de paysan, etc., etc. Et donc les moqueries qui vont autour. On entend quelque chose dans ce report, enfin dans ce témoignage, c'est assez violent là, le coup du jingle où qu'elle a détesté son accent. C'est vrai que ça touche à l'identité et on comprend pas forcément pourquoi. pourquoi finalement il y a autant de haine par rapport, enfin autant de mépris par rapport à une façon de parler, quoi.
3: Pascal de Senarclan, peut-être une réaction à ce témoignage.
5: Oui, moi j'ai noté même et je me suis dit, j'ai trouvé, en tout cas, je la remercie pour son expression la première fois que j'ai rencontré mon accent, parce que c'est quelque chose aussi qu'on retrouve sur la couleur de peau. Il y a plusieurs personnes qui disent la première fois que j'ai rencontré ma couleur de peau. Moi, je me souviens de ce moment de la première fois où j'ai rencontré mon genre, que j'ai compris que j'étais considérée de manière genrée. Et je trouve que ça, c'est extrêmement intéressant et très joliment dit, je trouve. Et puis, il y a aussi cette question, ça m'a fait penser à cette idée que, où qu'on soit, il faut maîtriser les codes. Parce que quand je l'entendais, j'ai aussi pensé à quand moi, j'ai appris l'anglais. Et moi, je venais d'un environnement où, quand on apprend l'anglais, il faut avoir l'accent, quoi. Il faut se donner de la peine. Et je me suis retrouvée aux États-Unis avec des Français qui parlaient vraiment genre « Hello, my name is ». Et j'étais hyper choquée. Jusqu'à ce que je me rende compte que pour les Américains, c'était assez cool. Donc au bout d'un moment, je me suis dit, moi, je ne vais plus faire, je vais dire « my name is ». Et là, je suis devenue super exotique. Donc il y a cette espèce, dans le bon sens du terme, c'est aussi un stéréotype hein, d'être exotique, mais je pense qu'il y a cette idée de maîtriser les codes et d'en jouer.
0: Au 0800 108 208, le numéro gratuit dont on parle, on a reçu plusieurs appels, dont le vôtre, Wendy. Et peut-être ce qu'on vient d'entendre vous intéresse. Bonjour Wendy.
6: Voilà, bonjour. Donc, je suis en Suisse maintenant depuis plus que 50 ans. Mmh. Mais comme vous pouvez entendre, j'ai toujours mon accent. Mmh. Et puis, il y a les gens qui disent que oh, c'est très chouette. Mais j'étais sidérée l'autre jour quand mon fils m'a dit « Je ne supporte plus ton accent, maman. » Donc, voilà.
0: Bon, merci beaucoup de nous appeler. Moi, je voudrais quand même savoir, votre fils, c'est important, évidemment, mais dans la vie, cet accent qu'on entend avec plaisir, il vous a rendu la vie plus facile ou plus difficile?
6: Où ça n'a pas eu un très grand effet, en fait. Ça n'a pas vraiment changé grand-chose. Il a les gens qui disent « Ah oui, c'est charmant », mais il a les gens qui ignorent quand même.
0: Merci beaucoup pour ce témoignage, Pascal de Senarclan. Petite réaction après ce que vous avez vécu.
5: Non, pas particulièrement. Je trouve c'est très intéressant quand Wendy dit que quelque part, ça n'a pas fait de différence, mais quelque part quand même un peu. Et qu'en fait, parfois, il faut juste revisiter son parcours, parce qu'au début, on va un peu gommer tout ça. Mais quand on y réfléchit, on se rend compte qu'il y a quand même eu des petites difficultés et complications.
0: Donc, au téléphone, on a aussi Manuela qui nous téléphone d'Yverdon. Bonjour, bienvenue.
7: Oui, bonjour, merci. Oui, alors j'ai réagi ce matin donc par rapport au sujet du jour, parce que ça m'a rappelé un souvenir quand j'étais gamine. Donc j'ai pratiquement toujours habité la région d'Yverdon depuis plus de 50 ans, et à une dizaine d'années, on a été habité 2 ans en Valais. Et c'est vrai, quand je suis arrivée là-bas, tout le monde se moquait de moi à cause de mon accent vaudois. Et au début, je comprenais pas, et j'étais un peu vexée. Et après, c'était drôle, parce que quand je suis revenue sur Yverdon, là, on se moquait de mon accent valaisan, surtout que j'adorais. Et chaque fois que j'y vais, il suffit que je reste 2 jours là-bas et j'ai de nouveau l'accent valaisan. Je trouve que c'est un des plus jolis accents suisses, chantant, voilà.
0: Ouais. Merci pour ce témoignage, Mathieu Avanzi. Bon, déjà, dans la fin de cette réaction, on sent qu'on n'est pas tout à fait tous égaux devant les accents. Il y a un accent, l'accent valaisan, il est magnifique, il est chantant, tout le monde l'aime. Peut-être qu'il y en a d'autres un peu moins.
4: C'est ça, en fait, on associe derrière les accents des stéréotypes. Et puis, souvent, quand on demande aux gens, c'est quoi votre accent roman préféré? Ils vont dire, le mien. Puis ensuite, il y a le valaisan qui vient. On leur demande pourquoi. Ils disent, parce qu'il est chantant, je ne sais quoi, etc. Ouais. Puis tout d'un coup, arrive rapidement l'explication. Ah, mais le Valais, c'est les vacances, c'est le sud, c'est le ski, etc. Et donc, on voit finalement qu'on associe des prononciations qui sont ni belles, ni moche, mais qui sont en fait finalement associés à des moments qui peuvent être agréables ou désagréables. Alors évidemment, si on passe dans le Jura et puis ou à Fribourg et puis qu'on sent un tas de fumée, on va plutôt associer des sensations sur l'odeur du fumier à certains accents, etc. D'où l'idée que ça peut faire campagne, terroir, etc. Le air jurassien qu'on va associer à quelque chose qui arrache la gorge alors que pas du tout. Donc voilà, il y a finalement rien de physiologique derrière, quoi.
3: En fait, ce qui est fou, c'est que tout le monde finalement a des biais, tout le monde rit de l'autre. Enfin, au moins, on a envie de dire, on espère qu'il y a une sorte d'égalité dans les. Mais c'est vrai que c'est quand même des moqueries, donc c'est un sujet assez sérieux. D'ailleurs, cet auditeur nous écrit : je voulais vous faire part de mon expérience de début d'apprentissage. Je viens de la Broye et en débarquant au cours professionnel sur l'arc lémanique, le prof de gym s'était moqué de mon accent quand j'avais dit faute. J'avais trouvé ça très injuste à l'époque d'être dénigré à cause de mon accent et surtout venant du corps enseignant, qui sait qu'on est dans une période de développement et qu'on aurait besoin d'être validé plus que rabaissé. J'abonde avec ce que dit cette personne. Sylvie Riva, qu'est-ce que ça vous inspire ?
2: Ben, ça m'inspire en fait à plein de questions qui sont justement liées aux effets que justement un accent pourrait avoir sur les gens. Donc questions passives et de l'autre côté, bien évidemment, des questions actives. Donc du coup, là, on parle de biais, mais on parle finalement aussi de qu'est-ce que les gens ressentent et puis pourraient justement donner par la suite, comment ils vont évoluer.
0: Je crois que depuis le début de l'émission, on n'a pas encore entendu d'accent genevois, mais ce sera peut-être vous, Pauline. Bonjour, bienvenue.
8: Bonjour, merci. Alors non, j'ai pas vraiment un accent genevois très très marqué.
0: Mais vous habitez
8: mais
0: à Genève,
8: en fait,
0: hein, c'est
8: moi,
0: ça,
8: ça dépend des... Mais j'habite bien à Genève et en fait, moi, ça dépend des gens avec qui je suis. Et j'ai remarqué que quand je suis avec ma famille, j'ai vraiment, je reprends l'accent du Sud très facilement. Et quand je suis avec mes copines vaudoises, je reprends l'accent vaudois. J'ai fait mes études à Lausanne. Et à Genève, bah, j'ai plutôt tendance à avoir l'accent genevois. Mais le problème... Ça, à la rigueur, bon, ben voilà, c'est l'histoire de ma vie. Le problème, c'est quand je suis avec des personnes anglaises. Si je parlais avec Wendy, j'aurais tendance à avoir l'accent anglais. Et je le fais pas exprès. Et c'est hyper gênant parce que je m'en rends pas compte. Mais c'est comme si je reproduisais ce qui se fait en face de moi.
0: Merci beaucoup pour ce témoignage, Pauline. Mathieu Avanzi, les accents sont contagieux, comme ça ils se répondent. Et qu'est-ce que ça veut dire au fond, Pauline attrape les accents qui sont autour d'elle ?
4: C'est un processus très commun quand on est dans une conversation et qu'on veut être en plein accord avec la personne, on va avoir tendance à s'aligner sur la façon dont elle parle, ce qu'on appelle l'appropriation ou l'accommodation linguistique, et on a observé ça sur d'autres domaines, par exemple sur la vitesse de parole. Plus la personne en face parle vite, plus l'autre en face va avoir tendance à s'adapter.
0: Donc Pauline est plutôt une personne empathique, c'est plutôt une qualité ?
4: C'est plutôt empathique, mais ça peut être pris aussi comme une singerie. Donc par exemple, on va avoir parfois l'impression que la personne se moque, notamment si elle récupère un accent britannique ou suisse-allemand derrière. Donc c'est un peu à double tranchant, mais en général, ce processus, s'il est fait de façon inconsciente, on va se mettre à parler comme l'entourage communique.
0: 9h33 sur RTS Première. Continuez à nous écrire, continuez à nous appeler. On parle des accents régionaux aujourd'hui, dont on en parle. Et voici Faust, le titre s'appelle Cortisone.

0: Ben, salut, moi c'est Julien Rossier, comédien fribourgeois, plus connu sous le nom pseudonyme idiot de Lord Betterave. Je suis né à Villars-sur-Glâne dans le canton de Fribourg et j'ai une tendresse particulière pour le canton de Fribourg et donc forcément pour son parler, pour son vocabulaire et pour son accent. Alors pour faire court, moi j'ai pas, enfin j'ai de l'accent en Suisse, fribourgeois, mais j'en ai pas énormément. J'arrive assez facilement à le gommer. Je peux vraiment parler comme ça. Et puis c'est vrai que quand il faut se produire à l'étranger, ben on essaie un petit peu de gommer ça. Mais moi j'ai l'impression de pas avoir un accent très fort. Évidemment que probablement que pour un étranger j'ai un accent fort en français. Ce qui est intéressant avec l'accent fribourgeois, c'est qu'il ressemble à l'accent vaudois. C'est juste qu'au lieu de dire on dit elle. Il est tellement sympa, celui-ci. Voilà. Et puis j'aime beaucoup la mélodie, la prosodie, les diphtongues du genre. Moi, je viens de Suisse. C'est un peu exagéré. Mon accent, il ressort évidemment pendant les matchs de hockey et puis tout ce qui est pratique. Je pense que c'est le cas de pas mal de gens. Dès qu'il faut monter une table ou bien il faut retrouver le chemin qui mène à ce machin, ou bien il faut griller des saucisses. Eh ben, le hier redevient ios, et puis maintenant on veut faire ce barbecue ensemble, bien quoi. L'accent fribourgeois, je le redis, mais ceux qui savent pas le faire, c'est presque comme l'accent vaudois, mais simplement à la place des um, c'est des er. Et il y a différents accents fribourgeois, comme il y a différents accents suisses romands, accent gruérien, de la Basse-Ville, Bolt. Donc voilà.
1: Merci à Julien Rossier, alias Lord Betterave, pour ce petit tuto. On ne va pas s'aventurer pour des exercices pratiques autour de la table, mais on a pris note. Donc, on est autour de... On a Mathieu Avanzi, professeur de linguistique et dialectologie à l'Uni de Neuchâtel, Pascal de Sonarclan, co-directrice de Tokiwoki, et Silvio Riva, entrepreneur et consultant RH en entreprise autour de la table ce matin. Et nous parlons des accents régionaux. Ben, petite réaction peut-être à ce qu'on vient d'entendre de la part de Julien Rossier, Mathieu, enfin plutôt Silvio Riva. Ce que je trouve intéressant ici, on entend évidemment avec plaisir un humoriste qui a trouvé en fait son accent et qui en a fait quelque chose. Peut-être ce qu'on pourrait dire, c'est qu'on n'est pas tous humoristes. Peut-être qu'on n'a pas tous la capacité de jouer la carte de son personnage, de son moi dans la vie de tous les jours.
2: Oui, tout à fait. Alors parfois, par contre, il est vrai que dans certains milieux professionnels, les médias, la radio, le cinéma, la télé, justement l'humour, la publicité, on doit en tout cas avoir un accent parce que, on doit gommer un peu l'accent, comme je disais, parce que justement, on a tout de suite sinon une couleur, on a tout de suite une origine, des racines, etc., etc. Mais Pauline disait, je m'adapte à l'accent de l'autre. Et Mathieu disait, il faut s'aligner ou en tout cas on s'aligne. Finalement, c'est de savoir s'adapter à la communication de l'autre.
3: Oui, mais en même temps, il y a ce côté, certains accents ne font pas sérieux. C'est ça, en fait.
2: Oui, mais là...
3: Dans le monde professionnel.
2: Alors, Isabelle, vous avez tout à fait raison. Par contre, on rentre dans le jugement. Quand on rentre dans le jugemental, pour moi, en fait, c'est l'histoire, elle est terminée, même avant de la démarrer. Parce qu'en fait, finalement, on se met dans une position de juger justement personne via des choses. Par exemple, moi, je suis très grand, peau claire, les yeux verts. Les gens, normalement, me disent pas que je suis un Italien. Ils me disent tout de suite, bon, t'es du Nord, t'es de ça, t'es de ci, t'es de ça. Donc, en fait, finalement, on est jugé même avant de démarrer.
3: Oui, mais concrètement, vous avez travaillé dans des grandes multinationales, à l'étranger, L'Oréal, la pharma baloise. Oui. Concrètement, honnêtement, quelqu'un arrive avec un accent à couper au couteau d'une région suisse. cette personne postule pour être dans la direction de la communication dans une grande entreprise pharmaceutique internationale. Qu'est-ce que vous lui conseillez ?
2: Ah bah, moi, je le conseille en fait déjà d'être lui-même. Parce qu'en tout cas, dans ce genre de gros groupes corporate au niveau mondial, on parlera anglais. Ça, c'est la première chose. Donc, du coup, après, il faut apprendre un tout petit peu l'anglais.
3: Alors, un gros groupe français, on va dire.
2: Un groupe français. Moi, en tout cas, je vais continuer à dire soyez vous-même.
3: Mais est-ce que ça va marcher ? Parce que, sincèrement, je pense qu'il y a beaucoup d'hypocrisie.
2: Alors,
3: on
2: ça,
3: est
2: c'est
3: tous
2: sûr.
3: D'accord sur le principe qu'il faut être soi-même, y compris nous à la radio, à la RTS, on pourrait en parler aussi. Mais la vérité, c'est qu'on se conforme. Donc, je suis d'accord avec votre discours, mais dans la réalité, c'est pas tout à fait comme ça que ça se passe.
2: Alors, dans la réalité, je vous disais tout à l'heure, en fait, que j'ai été exclu dans un process de recrutement par rapport à mon accent italien. Mais en fait, j'étais content finalement parce que si la boîte démontre une telle chose dès le départ, mais en fait, ça sera pas ma société.
1: Pascal de Senarclan, votre réaction m'intéresse ici. Moi, j'admire l'optimisme de Silvio Riva. Est-ce qu'il y a peut-être une différence entre certains milieux, au fond, dans le monde de l'entreprise, on apprécie d'avoir quelqu'un qui est ancré dans une origine qu'on peut comprendre, qu'on peut déterminer. Puis il y a peut-être d'autres métiers où c'est un avantage concurrentiel de faire le contraire.
4: Alors, c'est parce que j'étais tellement aspirée par ce que disait Silvio, que je ne vais peut-être pas totalement répondre, mais alors vous me direz, hein. Mais ouais. Qu'en fait, j'ai été aspirée par cette question d'être soi-même, que pour finir, c'est important d'être soi-même. Être soi-même, pour beaucoup de personnes, c'est un luxe énorme. Mmh. Parce qu'il y a plein de personnes qui sont dans les échelons des entreprises, des institutions, etc.
1: On ne peut pas forcément se le permettre.
4: On ne peut pas se le permettre. Et puis, en fait, quand on surfe sur la ligne de la discrimination, en fait, à un moment donné, ben, il faut maîtriser certaines règles du jeu et des fois, on n'en a pas la capacité parce que, en fait, pouvoir se lever et partir, c'est, je pense, c'est un fantasme pour tellement de gens dans le monde de l'entreprise. Mais tout le monde n'a pas ce luxe-là. Donc voilà, c'est ce qui fait que, pardon, je ne réponds pas à votre question.
1: Mais non, mais par contre, vous avez très bien répondu. Et même si vous n'aviez pas écouté, tout va bien. 0800 108 208, on reçoit plusieurs téléphones, dont le vôtre, Andrea, à la Tour de Trême. Bonjour, bienvenue.
5: Bonjour. Je me réfère à ce que disait Laura Chénia et puis à ce que je viens d'entendre aussi. Moi, j'ai 81 ans, j'ai grandi à Caux. Mmh. J'ai travaillé en Inde et puis 35 ans en Suisse allemand. Il faut dire que je suis bilingue. Mmh. Mais j'ai gardé en français mon accent des Hauts-de-Montreux et j'en suis fier. Mmh. Je ne comprends pas qu'en particulier à votre radio et à Lausanne d'une manière générale, on cherche à gommer les accents. Mmh. On disait, nous, à l'époque, de quelqu'un qui faisait ça, il raffine ou elle raffine.
1: c'est joli. Et vous, Andrea, pardon, je vous demande, ça ne vous a jamais posé problème d'avoir un accent non. assez prononcé et de ne pas, comment vous avez dit, raffinolé ?
3: Raffiné.
5: Fine. Voilà. Non, jamais. Bon. Moi, j'aimerais que vous écoutiez un peu une fois la Suisse allemande, mmh. la radio SRF1, où chacun s'exprime dans son accent. Mmh. Il y a des Turgoviens, vous les reconnaissez, il y a des Grisons, vous les reconnaissez, et il y a en particulier des Haut-Valaisans qui parlent dans leur accent Haut-Valaisan, et ils en sont fiers. Moi, je ne comprends pas qu'à la radio Suisse allemande, à la radio romande, on ne puisse pas garder son accent.
1: Mmh. Merci beaucoup pour ce témoignage, merci beaucoup. À part ça, je dois quand même préciser que ce que vous dites, ce que vous postulez, on ne peut pas garder son accent à l'antenne, ce n'est pas une directive de l'entreprise. Je tiens quand même à le préciser. Mathieu Avanzi, vous qui étudiez les accents régionaux de façon globale, c'est intéressant ce qu'on vient d'entendre. En fait, en Suisse romande, on ne serait pas comme en Suisse allemande. C'est quoi notre problème ici?
6: Disons qu'il y a le poids du français de France, notamment de Paris, qui est tellement fort, qui va même déteindre jusqu'à la Suisse et la Belgique, alors que la Suisse allemande a gardé une identité relativement, assez indépendante, notamment par rapport à l'allemand standard, où il n'y a pas vraiment un poids de l'allemand standard, même si on a le prestige du dialecte zurichois qui va pouvoir colorer les autres dialectes, etc. Le fait que, donc le rapport à la langue en Suisse allemande est assez différent du rapport à la langue qu'on a en Suisse romande, et puis évidemment, quand on est sur des médias internationaux, une des tendances, c'est de gommer son accent finalement.
1: On célèbre la musique suisse aujourd'hui à l'antenne de la RTS et la musique suisse se chante aussi en italien. Voici Cachemire, l'unica che può cambiare l'atmosfera, j'espère que je l'ai bien dit.

0: Garmi l'atmosphère.
1: Yann Marguet, humoriste, pays de Vaud. Ma relation à mon accent est bonne. On s'entend assez bien, lui et moi. On me fait toujours rire, notamment parce que j'ai l'impression que quand on est jeune, en tout cas les gens de ma génération, on l'utilisait pour rigoler. Et puis maintenant qu'on a 40, 50, 60 ans, on l'utilise pour de vrai. Je sais pas, je pense toujours à l'expression « Ouh, veille-toi !» qu'on a commencé tous à dire comme une blague. Et puis que maintenant, quand on voit un gamin qui traverse la route en regardant pas, on a ce réflexe de faire « Ouh, veille-toi, gamin !» Donc voilà, ça c'est pour l'aspect un peu plus personnel. Pour l'aspect professionnel, j'ai pas l'impression d'avoir gommé mon accent pour la France. J'ai juste l'impression qu'il faut un peu essayer de bien placer le curseur pour pas que l'accent en soi devienne un gag et remplace les autres gags. Par contre, je pense aussi que les Français, nous connaissant si peu et nous imitant surtout si mal, c'est pas plus mal de le garder, quoi, et de leur montrer ce que c'est vraiment, dans un but quasiment géopolitique. Quand on est suisse, à l'étranger, francophone, il y a des choses qu'on sait pas, qui se disent pas, parce qu'elles ont tellement de sens. Et qu'en fait, ça fait bizarre à tout le monde. Et moi, je crois que mon expression un petit peu inévitable et qui me fait toujours avoir des petits points d'interrogation sur la tête de mes interlocuteurs en France, c'est « ta meilleure teint ». Voilà.
2: Tout le monde sourit autour de la table. Merci à Yann Marguet pour ce témoignage. Yann Marguet qui a trouvé un chemin véritablement professionnel avec son accent, puisque on en discutait à l'instant, il fait des chroniques à la radio française
3: et aussi à la télé française,
2: à quotidien chez Yann Barthès.
3: Et
2: son accent
3: à Paris
2: fait véritablement partie de son identité et de son succès, je crois. On peut le dire comme ça. Bon, il reste une dizaine de minutes autour de la table pour répondre à toutes vos questions. Sur les accents, nous sommes en compagnie de Mathieu Avanzi, professeur de linguistique et dialectologie à l'Université de Neuchâtel, de Pascale de Senarclan, co-directrice de Tokiwoki, et Silvio Riva, entrepreneur et consultant RH en entreprise. Nous avons plusieurs téléphones, on va essayer de les prendre tous avant la fin de l'émission. Bonjour Daniela.
4: Oui, bonjour, c'est Daniela au téléphone.
2: Bienvenue, on vous écoute.
4: Oui, alors, merci. Désolée, je suis en train de venez mon chien, donc je sais qu'il n'y a pas trop de bruit.
2: Mais on vous entend très bien.
4: Moi, très bien. J'habite à Neuchâtel. Je suis mexicaine-américaine. Ça fait 35 ans que je suis en Suisse. Et beaucoup de gens n'arrivent pas à détecter d'où je viens. Ils pensent que je suis italienne, que peu importe, mais jamais que je suis américaine. Mais ça m'a toujours beaucoup aidé l'accent. Si on veut. Les gens, ils trouvent ça charmant et puis ils pardonnent beaucoup de choses par rapport à cet accent. Mais la chose la plus intéressante, c'est que quand je me rends aux États-Unis ou au Mexique, on me dit que j'ai un accent quand je parle l'anglais ou l'espagnol. Ce qui est bizarre, je crois que c'est parce que ça fait 35 ans que j'habite en Suisse et puis on a une tendance de changer l'intonation de certains mots ou bref. Mais juste une autre chose, j'ai travaillé dans le pharma, dans un poste de dirigeant pendant 25 ans et c'était toujours en anglais. Je crois que quand on parle plusieurs langues et on sait qu'on a un accent, on est plus patient avec les autres gens qui viennent de tout autre pays, qui doivent parler l'anglais. On parle doucement, on écoute mieux. Et puis, je crois que le fait d'avoir appris le français et d'avoir cet accent m'a beaucoup aidé à avoir la compassion et l'empathie pour les autres.
2: Merci beaucoup, Daniela, pour ce témoignage. On vous souhaite une très bonne balade avec votre chien, qu'on salue aussi au passage. Et merci beaucoup. Pendant que vous parliez, Silvio Riva, qui a donc un accent italien qu'on entend depuis 9 heures, faisait oui avec la tête.
5: Ben oui, en effet, c'est comme ça. Moi, je pense que Daniela a tout à fait raison. Yann, tout à l'heure, il parlait de placer un curseur. Et Mathieu, il disait, en fait, il y a ce prestige du dialecte. Moi, en fait, je dis tout à fait qu'on peut développer de certaines sensibilités aux nuances culturelles et relationnelles. Mmh. Et donc, du coup, en fait, moi, je dirais plutôt que c'est une force. Donc, voilà un tout petit peu ce que je pense. Finalement, en fait, voilà, il faut juste communiquer.
2: Mmh. Pascal de Senarclan, peut-être réaction de nouveau, une vision optimiste des choses. Peut-être parce que Daniela, elle porte un accent qui est assez dominant dans le monde, au fond. Un accent qui est peut-être considéré comme prestigieux.
6: Oui, peut-être. Et ce que je trouve aussi intéressant, justement, par rapport à cet accent qui est peut-être perçu comme prestigieux, mais qui fait qu'en fait, elle a eu certains stéréotypes face à son accent, mais aussi, qui ont fait que, en fait, c'était plutôt bienveillant. Donc déjà, c'est par rapport à ce que disait Yann Marguez sur, en fait, on peut être en surplomb français par rapport à un accent belge, suisse, canadien, ou on peut déjà être en bienveillance. C'est déjà une première différence. Et puis après, je pensais par rapport à ce que disait Silvio sur le fait d'être dans des environnements anglophones où, au fond, plus personne n'est dans sa première langue, et qu'en fait, cette notion de « je suis en minorité parmi », eh ben, elle est gommée par ça, parce que tout le monde fait un effort, tout le monde a des accents, donc on fait comme on peut pour s'en sortir.
7: Un message qu'on a reçu, un message écrit de Michel qui nous écrit « Yverdonois de naissance, valaisan d'origine et résident fribourgeois. Je trouve que mon accent vaudois a toujours été un atout pour moi. J'ai toujours été en contact avec de la clientèle ou des collègues dans mes différents postes de travail. Je n'ai jamais eu de remarques désobligeantes sur mon accent. Anecdote. Lors de séances dans un grand établissement financier suisse, chacun s'exprimait dans sa langue maternelle. Pour moi, le français, mais on me demandait souvent de parler en bon allemand car mes collègues suisses alémaniques me disaient qu'ils entendaient parler Pascal Delamurat. Je pense que Guy Parmelin, de par son accent vaudois, est plus apprécié en Suisse alémanique que moqué en Suisse romande. Ça, c'est vraiment une chose importante aussi.
2: Mathieu Avanzi.
8: Effectivement, certains accents vont avoir un...

0: de sens et que c'est pas la même réception d'une part d'une communauté de l'autre, quoi.
1: On va essayer de prendre encore deux téléphones avant la fin de l'émission, dont le vôtre, Josiane. Bonjour Josiane.
2: Bonjour.
1: On vous écoute.
2: Merci pour votre émission.
1: Merci à vous d'appeler, on vous
2: voilà.
1: écoute.
2: Alors oui, je suis à Joulotte, jurassienne à Joulotte, et à l'époque, quand je suis arrivée dans le canton de Vaud, bon, la question jurassienne se terminait à peine, et puis, bon, le canton de Jura, comme on le sait, un canton qui a fait beaucoup parler de lui, et puis là, j'ai compris que c'était mal vu, quelque part dans le secteur dans lequel je travaillais, d'être jurassienne. Alors j'ai modifié mon accent et puis je suis arrivée à ce qu'on me prenne pour une neuchâteloise. Mais j'avais aussi un nom donc typiquement jurassien, hein, Brognard. Alors voilà pour la petite histoire.
1: Merci beaucoup.
2: Après,
1: pour
2: bon,
1: ce témoignage.
2: J'ai vécu dans d'autres, beaucoup d'autres cantons, mais dans le canton de Vaud, c'était particulièrement sensible à la justement la question jurassienne qu'on n'approuvait pas.
1: Pascal de Saint-Martin, rapidement sur ce témoignage. Parfois, il y a des raisons politiques, objectives, pour se cacher un peu.
3: En tout cas, bravo Josiane pour cette transformation. Et moi, je me disais, en fait, grâce à ce témoignage, on se rend compte qu'en fait, il y a deux types de transformations. Il y a une transformation stratégique qui fait qu'en fait, pour... le témoignage de Josiane dit ça. En fait, j'ai dû changer mon accent. Ou parce qu'on est globe-trotter, parce qu'on a une empathie qui fait qu'on va prendre l'accent de la personne en face. Mais en fait, moi, je me disais ça tout à l'heure par rapport au tas de fumier dont parlait Mathieu, qui est que, en fait, comment on fait pour se retrouver ? Moi, c'est toujours cette idée-là qu'en fait, à un moment donné, on voyage. Mais alors, qui on est ? Et l'accent, ça fait aussi partie de ça. Moi, des fois, j'ai envie de retrouver mon « de mon enfance », mais ça devient artificiel quand j'essaie de le retrouver.
1: Un dernier téléphone, peut-être. Bonjour, Courte.
4: Bonjour, Courte de Genève, qui t'êtes-vous ? Écoutez, je vous téléphone tout simplement parce que je m'étonne un petit peu de tous ces aspects péjoratifs qu'on met sur les accents. Alors que je trouve, moi je suis donc suisse allemand, j'ai l'accent suisse allemand, donc je m'en fous complètement d'ailleurs, mais je trouve au contraire que avoir des accents, avoir des expressions qui viennent d'ailleurs, qui sont pas les mêmes que là où on est, des expressions, des façons de prononcer, tout ça, mais c'est une grande richesse. Alors pourquoi on essaye de gommer ou de vouloir adapter des choses, alors que au fond, d'une part, on trahit notre identité, mais notre identité, surtout, je parle de la Suisse romande, Suisse allemande, où il y a tellement de parler différents, encore une fois, je trouve que c'est une très grande richesse qu'il faut mettre en évidence au lieu de la gommer.
1: Merci beaucoup, Courte. Excusez-moi, il est 9h58, je vais devoir vous interrompre parce que j'ai envie de laisser un petit mot de la fin à Silvio Riva, Mathieu Avanzi et Pascal de Saint-Arclan dans cet ordre. Après ce message, encore une fois, optimiste de la part de Courte, qu'on remercie. Silvio Riva, en quelques secondes.
5: Oui, bien sûr. Donc pour moi, je vais retenir en fait le concept de proximité, de confiance. Voilà.
1: Mathieu Avanzi.
0: Disons que les points de vue sur les accents sont en train de changer. On vient de l'entendre dans le dernier témoignage. C'est plutôt réjouissant qu'on célèbre cette diversité et qu'on ne la critique plus.
1: Pascal de Saint-Arclan.
3: Et moi, je pense qu'en entreprise, il faudrait créer des moments d'explosion de nos accents, c'est-à-dire des petits temps où tout le monde fait péter son accent.
6: Excellent.
1: Parfaitement. Merci beaucoup à tous les trois d'avoir pris le temps aujourd'hui de répondre à nos auditrices et à nos auditeurs qui ont été nombreux sur cette question des accents régionaux. Merci à vous, Silvio Riva. On rappelle que vous êtes entrepreneur et consultant RH en entreprise. À vous, Pascal de Saint-Arclan, co-directrice de Toki Wo, dont on rappelle que c'est une entreprise de conseil et de formation spécialisée dans les démarches participatives et d'inclusion. Et merci beaucoup à vous, Mathieu Avanzi, professeur de linguistique et de dialectologie à l'Université de Neuchâtel. Bonne journée à tous les trois. Et
5: belle journée, merci l'RTS.
7: Au revoir.
1: Dans quelques instants, CQFD sur RTS Première. C'est avec vous, Anne Becher. Vous êtes entrée dans le studio sur la pointe des pieds. Bonjour.
8: Un petit peu, oui. Je suis un peu assise petite. J'ai pas trouvé le truc pour monter la commande. On s'en fout. Alors, au menu de CQFD, tout à l'heure, une étude lausannoise sur la sonnette d'alarme qu'actionnent les plantes quand elles sont menacées. Et puis, on fera le point sur la recherche et le traitement autour de la maladie d'Alzheimer, les autres troubles de la mémoire. Que vous dire encore ? On sera bien accompagnés.
1: Il est 10h. Merci à Sophia Muller qui était en régie. Bonne journée à tous. Il est 10h.
9: Benoît Cornu.
6: La Suisse anticipe une meilleure croissance du PIB cette année. Le secrétariat d'État à l'économie se montre plus optimiste.

0: optimiste et relève aujourd'hui sa prévision de croissance du produit intérieur brut pour 2026. 1,7% contre seulement 0,9% estimé en juin. Un rebond porté par le commerce extérieur et la baisse du franc suisse. L'inflation, elle, devrait rester très basse, dit le SECO, à 0,6%, et ce malgré les tensions géopolitiques au Moyen-Orient. L'accord avec le Mercosur a finalement passé la rampe au Parlement. Le Conseil des États a validé tout à l'heure le dernier point de détail. C'est le peuple qui aura le dernier mot. Les sénateurs ont facilement accepté le supplément de 25 millions de francs pour lutter contre la déforestation, un supplément proposé au National hier. L'accord entre l'Association européenne de libre-échange, dont fait partie la Suisse, et le bloc sud-américain, composé de l'Argentine, du Brésil, de l'Uruguay et du Paraguay, a donc finalement passé l'épreuve du Parlement, lequel a débloqué un demi-milliard sur 6 ans pour compenser les effets néfastes du traité sur l'agriculture suisse. Le référendum est déjà annoncé et c'est la population, je l'ai dit tout à l'heure, qui aura le dernier mot. Des frappes saoudiennes ont tué une personne et visé des tours de télécommunication au Yémen aujourd'hui. Déclaration de la chaîne El Masira, affiliée aux outils pro-iraniens qui combattent le gouvernement yéménite soutenu par Riyad. En seulement quelques jours, les combattements anti-gouvernementaux ont renforcé leur emprise sur le détroit de Bab el-Mandeb qui relie l'Europe à l'Asie via la mer Rouge. Les États-Unis privent de nouveau Mahmoud Abbas de visa avant l'Assemblée générale de l'ONU. Pour la deuxième année consécutive, Washington a refusé de laisser le président de l'autorité palestinienne se rendre sur son sol. Le département d'État américain évoque une incapacité de la dite autorité palestinienne à mener à bien les réformes promises et des activités persistantes qui compromettent les perspectives de paix. C'est le motif de refus de visa invoqué par les États-Unis. États-Unis toujours avec le Congrès américain qui serre la vis contre Moscou. La Chambre des représentants a approuvé de nouvelles sanctions ciblant la défense, l'énergie et la flotte fantôme russe. Soutenu par Donald Trump, ce texte donne au président le pouvoir de surtaxer jusqu'à 100% les pays importateurs de pétrole russe comme la Chine ou l'Inde. Et l'Ukraine, de son côté, a salué un outil puissant pour forcer la Russie à la paix. Alerte sanitaire majeure aux îles Fidji autour du sida. Face à l'explosion des cas de VIH, l'archipel vient de déclarer l'état d'urgence nationale. Plus de 2000 personnes ont découvert leur séropositivité l'an dernier. C'est 16 fois de plus qu'en 2019. Alors, pour freiner cette épidémie alimentée par l'usage de drogues injectables, le gouvernement promet un accès massif et gratuit au dépistage, à la prévention et au traitement. Cette question maintenant, les baleines à bosse ressentent-elles le deuil? C'est ce que suggère une étude australienne après l'observation d'une femelle veillant son baleineau mort-né. Pendant plusieurs heures, voire plusieurs jours, la mère est restée auprès du corps, le touchant délicatement avec sa tête. Pour les scientifiques, ce comportement rare témoigne de la complexité émotionnelle et du lien fort qui unit ces géants des mers à leurs petits. Météo du soleil au programme de la météo aujourd'hui, des bancs de brouillard matinaux possibles localement et puis quelques voiles de nuages dans les Alpes. Température au maximum de la journée 21 degrés, même type de temps demain et samedi.
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0: Et c'est reparti pour une nouvelle édition de CQFD avec à l'enseigne un sommaire varié aujourd'hui, mais avant... Voilà, il faut saluer cette équipe de choc de Golden Girls aujourd'hui. Sarah Diren, Ardité Chabani, Capucine Mort, bonjour.
1: Mais bonjour, Anne Béchet.
0: Sarah Diren, Ardité Chabani, Capucine Mort pour cette équipe. Sarah, pour l'actu du jour, il est question de plantes, de menaces et de systèmes d'alarme.
2: Système d'alerte précoce hein, qui permet à la plante, donc on parle de plante, hein, qui permet à la plante de se tenir prête à se défendre sans pour autant déployer tout son arsenal, bazooka, missile, très coûteux en énergie.
0: D'accord. Eh ben, je me réjouis. Ardité, on s'intéressera ensuite aux avancées de la recherche hein, sur la maladie d'Alzheimer et les maladies de la mémoire en général.
3: Oui, parce que lundi prochain aura lieu la journée mondiale de la maladie d'Alzheimer et à cette occasion, le CHUV organise une matinée d'information et d'échange. Une matinée qui réunira des spécialistes, mais aussi des personnes directement concernées par ces troubles de la mémoire. On entendra le témoignage de l'une d'entre elles tout à l'heure.
0: Et enfin, last but not least, Capucine, tout à l'heure, nous en apprendrons plus sur le sable. Et oui, puisqu'une exposition lui est consacrée à l'Université de Genève.
4: Oui, il s'agit d'une exposition qui se tient à la salle d'expo sur la vie d'un grain de sable, puisque vous l'entendrez, elle n'est pas toute simple.
0: Ah, on se réjouit. Voilà pour le menu du jour de CQFD. Bonjour et bienvenue.
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0: Comment les plantes détectent-elles une menace alors qu'elles ne peuvent évidemment ni fuir ni se cacher? Elles parviennent à tirer une sonnette d'alarme, c'est ce qu'on va découvrir, c'est ce que vient de démontrer une équipe internationale menée par l'Université de Lausanne. Leurs résultats sont à lire dans la revue Science, Sarah Diren.
2: Oui, cette étude montre que les plantes disposent d'un véritable système d'alerte précoce. Lorsqu'un pathogène, un microbe, tente d'infecter une plante, il dégrade souvent sa paroi cellulaire pour pénétrer dans son tissu. Cette dégradation libère de petits fragments de sucre, de cellulose, et donc l'équipe de recherche a découvert qu'un récepteur, baptisé IGP1, est capable de détecter l'un de ces fragments et de l'interpréter comme un signal de danger. Un peu comme un détecteur de fumée hein, qui réagit dès les premiers indices d'un incendie. Alors grâce à ce récepteur, la plante passe en état d'alerte et renforce ses défenses avant même d'attaquer. Alors, vous allez me dire, Anne, on savait déjà que les plantes réagissent aux dommages subis par leur tissu. Oui, mais ce qu'on ne savait pas est précisément le récepteur responsable de cette détection, ni la façon dont il reconnaît ces signaux. L'équipe est même parvenue à observer son fonctionnement à l'échelle atomique. Ce mécanisme pourrait, à l'avenir, être exploité pour rendre les cultures, par exemple, plus résistantes aux maladies et réduire peut-être le recours à certains traitements phytosanitaires.
0: Bonjour Emanuele Tetamanti.
6: Bonjour.
0: Avec le bel accent de là-bas. Vous avez participé à cette étude, vous êtes doctorant dans le groupe de Julia Santiago Cuellar au département de biologie moléculaire végétale de l'Université de Lausanne. Avant d'entrer dans les détails, eh bien, rappelez-nous... Pourquoi est-ce qu'il est si important pour une plante de détecter le danger le plus tôt possible?
6: Oui, alors Sarah, elle a fait un bon exemple avant avec la détection de fumée. Donc une infection pour une plante, c'est un peu comme une incendie. Donc elle peut se propager rapidement et il faut agir tout de suite. La plante, elle doit agir tout de suite pour éviter que ça se propage au reste du tissu.
2: Oui, mais pourquoi justement ça doit être précoce? Parce que du coup, je pourrais en tant que plante balancer plein de d'eau ou d'anti-incendie. Pourquoi c'est justement important d'avoir ce système précoce plus que de directement utiliser mes défenses immunitaires?
6: Ça met la plante en alerte avant de détecter la bactérie ou le champignon en soi. Ça détecte la présence de quelqu'un. Qu'il y a quelqu'un qui est en train de digérer la paroi cellulaire, mais...
2: Oui. De digérer. Est-ce que pour autant, ce petit récepteur, ce signal de fumée, permet-il aussi de booster la plante, booster ses systèmes, son système immunitaire?
6: Exactement. Une fois que IGP-1 il est activé, ça alerte la plante, donc ça met en place tout un système de micro-sondes. On parle de quelque chose à l'échelle de nanomètres, donc un milliardième de mètre. ça met en place tous ces sondes qui détectent la présence de bactéries ou de champignons. Donc la présence de en fragments de parois cellulaires, ça veut dire qu'il y a quelqu'un qui est en train de digérer, mais la plante ne sait pas encore de quoi il s'agit.
2: Voilà, donc elle ne sait pas si elle doit sortir tout son arsenal de la pharmacie, c'est ça.
6: Hein, exactement.
0: Ça bouge, il y a un truc qui se passe, mais on ne sait pas, on n'identifie pas encore le...
6: C'est comme avoir une attaque informatique, mais on ne sait pas d'où ça vient, il faut avant comprendre.
2: Oui, alors donc, quand une paroi cellulaire est endommagée, qu'est-ce qui va se passer? C'est-à-dire qu'on va entrer vraiment dans l'intimité de la plante. Les premiers stades, qu'est-ce que c'est?
6: Oui, alors les premiers stades, ça dépend du pathogène, évidemment. Donc, il y a certains pathogènes qui sont juste intéressés à se nourrir de cellulose. Donc, la cellulose, c'est du sucre. Mm-hmm. C'est le sucre qu'on utilise tous les jours dans la cuisine, mais en forme de polymère, comme on appelle. Donc, c'est une longue chaîne. Il y a certains bactéries ou champignons donc, qui veulent se nourrir de ça. Il y a certains qui dégradent la cellulose juste pour accéder à des autres tissus. Donc aller, par exemple, se reproduire dans le système vasculaire de la plante ou se propager plus rapidement à travers le système vasculaire. Oui.
0: Et selon donc le but qu'a ce pathogène, il va aborder la plante différemment, c'est ça?
6: Oui. Oui.
2: Alors, lorsque la plante, la paroi est endommagée, vous l'avez dit, il y a différentes substances, du sucre, de la cellulose, et il y a une molécule qui s'appelle le cellotriose. Et c'est ça, le cellotriose, qui est vu par cette fameuse protéine, qui est l'alerte, finalement.
6: Exactement. Donc, IGP-1 a une façon très sélective de détecter son ligand. C'est trois molécules de glucose liées d'une façon un peu particulière, ce qu'on appelle cellotriose. Donc, c'est tellement spécifique qu'on pourrait le comparer à un mécanisme de clé et serrure. Ça veut dire que la molécule qui se lie à IGP-1 doit avoir vraiment la bonne taille. Elle ne doit pas être trop petite, elle ne doit pas être trop grande. Il faut qu'elle ait les bonnes charges aux bons endroits et une bonne rigidité. Donc c'est très très très spécifique.
2: Oui, et c'est le chimiste qui parle hein, aussi, parce que vous êtes biochimiste, Emmanuel Tetamanti. En fait, le cellotriose, c'est en quelque sorte la fumée hein, qui va signaler qu'il se passe quelque chose. Et puis, le récepteur IGP-1 serait en quelque sorte le détecteur de fumée, c'est pour donner l'image.
6: Hein. Oui, exactement. C'est un très bon exemple, ça déclenche l'alarme. Pour la plante.
2: Alors, comment vous avez fait? Parce que vous avez vraiment travaillé.
0: Faut
2: le bon yeux, vraiment. Non, mais c'est vraiment à l'échelle atomique.
6: Oui, exactement. Donc, pour faire tout ça, on a utilisé une technique qui s'appelle cristallographie à rayon X. Donc, le principe est assez simple. Il faut trouver une façon de disposer donc, la clé et la serrure. Donc, IGP-1 avec son ligand d'une façon très régulière, et pour ça on fait la cristallisation d'une protéine. Les protéines, elles peuvent cristalliser. Donc une fois qu'on a notre cristal, on peut le congeler à moins 200 degrés. Après on le monte sur un support on a un grand appareil qu'on appelle synchrotron, c'est un accélérateur. Et après, on regarde tous les cristaux, ils diffractent la lumière. Là, dans ce cas-là, ils diffractent les rayons X. En regardant le pattern de diffraction, on arrive à reconstruire, à voir les détails atomiques qui décrivent l'interaction entre ce ligand et le récepteur.
2: Oui, c'est-à-dire que vous voyez pas le petit pathogène qui entre dans la cellule. C'est beaucoup plus... Vous êtes vraiment dans des chiffres plus que dans du mécanisme visible en temps réel.
6: Exactement, oui.
0: Est-ce qu'il y a des plantes qui ne possèdent pas ce fameux récepteur, comment vous dites en anglais, le IGP-1, c'est ça?
6: IGP-1.
0: Est-ce qu'il y en a?
6: Il y a des plantes qui ont IGP-1, des autres plantes. Il y a certains qui l'ont pas. pas avec la même poche, si on veut dire, la même serrure. Avec toute cette analyse qu'on a fait dans le papier, on peut s'imaginer que ce mécanisme il est conservé aussi chez des autres espèces.
0: D'accord.
6: Pas que chez Rhabidopsis thaliana qui est une plante modèle qu'on utilise dans la science des plantes.
2: Oui, c'est-à-dire la rabette des dames, hein. C'est ça, Rhabidopsis thaliana. Justement, au-delà de cette recherche fondamentale, est-ce que votre découverte pourrait avoir une incidence concrète, en fait, des retombées concrètes pour l'agriculture ?
6: Oui, alors on espère. Activer artificiellement IGP-1, ça serait une très bonne technique pour mettre la plante en alerte sans réduire sa croissance. Donc c'est une façon de activer l'immunité sans l'activer en vrai. Donc ça serait la plante elle-même à se défendre sans besoin de antifongique ou antibactérien.
0: Oui. Qu'elles viennent plus costauds.
6: Antibiotiques.
2: Il faut un joli équilibre.
6: Exactement.
0: Tout grand merci, hein, Emmanuel Tetamanti. Oh là là, toutes mes plates excuses de nous avoir montré que les plantes possèdent
6: merci
0: un système d'alerte précoce. Je rappelle que vous êtes doctorant au département de biologie moléculaire végétale de l'Université de Lausanne, dans le groupe de Julia Santiago Cuellar, qui a dirigé cette étude internationale. Merci d'être venu jusque-là. On passe au bref cette fois.
2: Oui, mais on reste...
0: Dans les plantes.
2: Exactement.
0: Dans les fleurs, même.
2: Dans les fleurs, voilà. Des scientifiques du synchrotron de Grenoble ont découvert comment une bactérie transmise par des insectes parvient à transformer des fleurs en feuilles, responsables de pertes importantes dans des cultures comme le tournesol, le sésame ou la vigne. Ce pathogène produit une protéine qui perturbe les mécanismes contrôlant le développement floral. Cette découverte pourrait aider à développer justement de nouvelles stratégies pour protéger les cultures, alors que le changement climatique, vous le savez, favorise la propagation de ces insectes vecteurs précisément.
0: L'apprentissage redessine la carte des odeurs dans le cerveau.
2: Des scientifiques du FMI, l'Institut Friedrich Miescher de recherche biomédicale à Bâle, ont entraîné des poissons zèbres à distinguer deux odeurs, dont une était associée à la nourriture. En observant leur activité cérébrale, l'équipe a constaté qu'après l'apprentissage, les odeurs occupaient une activité qu'est-ce qu'on va dire ? Les odeurs occupaient des zones
0: plus distinctes dans le cerveau.
2: Dans le cerveau. Oui.
0: Voilà.
2: Non, mais ce que je voulais dire, c'est que finalement, le cerveau ne semble pas stocker un souvenir comme un dossier dans un tiroir. Hein. Il réorganise plutôt en permanence l'activité de milliers de neurones afin de mieux reconnaître les informations utiles. Une découverte qui pourrait évidemment changer notre compréhension de la mémoire et de l'apprentissage.
0: Et enfin, Sarah, le trou d'ozone se referme.
2: Eh oui, bonne nouvelle. Hein. En 2025, le trou dans la couche d'ozone au-dessus de l'Antarctique a atteint une de ses plus petites tailles depuis les années 90. Cette amélioration est attribuée, vous le savez, au protocole de Montréal en 1987 qui a progressivement interdit les CFC responsables de sa destruction. Alors, selon l'Organisation Météorologique Mondiale, la couche d'ozone pourrait retrouver son état normal dans quelques décennies. En revanche, le rayonnement UV a augmenté jusqu'à 20% dans certaines régions d'Europe en raison d'un ensoleillement plus important.
0: Merci Sarah Dirène. Comme quoi, hein, y a des choses qui s'améliorent. Le trou d'ozone, c'est toujours bon à prendre, hein, comme nouvelle.
2: Et donc, quand on veut, on peut.
0: Quand on veut, on peut, absolument. Alors, pour la suite, dans un instant, c'est avec vous, Ardité Chabani, et les troubles de la mémoire.
3: Oui, on va écouter un témoignage et même faire un point sur la recherche.

0: Jamais été, c'était Zoé que vous pourrez voir en concert le 19 septembre à Lausanne dans le cadre du festival La Belle Suisse. À l'occasion de la journée mondiale de la maladie d'Alzheimer qui a lieu chaque année le 21 septembre, le CHUV organise une matinée d'informations et d'échanges consacrés aux avancées de la recherche et aux nouveaux traitements. Et Alzheimer n'est évidemment pas la seule maladie qui peut affecter notre mémoire. Ardité Chabani, vous avez rencontré une personne qui participera à cette matinée au CHUV.
1: Oui, j'ai rencontré Catherine qui a 82 ans et qui vit depuis plus de 10 ans avec une déficience cognitive légère. Elle a accepté de nous raconter ce que cela signifie au quotidien lorsque la mémoire et d'autres capacités cognitives commencent à changer. Je l'ai rencontrée chez elle à la Tour de Paix.
2: C'était assez étonnant parce qu'il y a une bonne dizaine d'années, un peu plus même, j'ai commencé à perdre un peu la mémoire. Et alors, on a investigué là. Alors, on m'a dit que j'avais des mauvaises nuits. Et c'était vrai, j'avais de l'apnée, on m'a soignée pour ça. On a suivi un petit peu ce déclin qui commençait. Et quand la première fois que j'ai eu un diagnostic vraiment, on m'a dit, c'est de la démence sénile. Vous connaissiez le terme ?
1: Oui, je le connais.
2: C'était un choc, hein, quand même. Suivi de ça, et c'est incurable. Ça, c'était en France. Donc, voilà, j'étais un peu abasourdie et j'étais déjà assez gênée par le manque de mémoire. Et au manque de mémoire s'est greffé l'impossibilité de bien comprendre des processus, de bien analyser des problèmes, de bien analyser la suite des choses, les conséquences, etc. Et c'est ça c'est très embêtant. Beaucoup plus embêtant que la perte de mémoire. Parce que la perte de mémoire, il y a quand même toutes sortes de moyens pour y remédier. Voilà, j'ai des post-it partout, je me mets des alarmes sans arrêt. J'y arrive quand même, j'arrive à peu près à vivre une vie normale. Parce que bien sûr, je dois faire des deuils, hein, plein de choses que je ne peux plus faire. Mais le deuil le plus important, c'est le deuil de moi-même. Je ne me reconnais plus, je ne me retrouve plus.
1: Pourtant, vous me semblez très lucide.
2: Alors ça, c'est encore une autre question, c'est que personne ne me croit quand je dis ça. Personne ne me croit que j'ai essayé cette... ils appellent déficience cognitive légère. DCL, c'est le terme.
1: Catherine est donc très consciente de ses difficultés, mais elle explique que les autres ne les remarquent pas forcément.
2: Quand je suis avec des amis ou des gens que je ne connais pas, et au bout d'un moment, il y a toujours la phrase suivante. Tu te souviens quand on a fait ci, quand on a fait ça, ou tu te souviens. Et quand j'entends cette phrase, tu te souviens, eh ben je dis non, je ne me souviens pas, parce que j'ai une déficience cognitive. Et j'aime mieux que les choses soient claires. Parce qu'au bout d'un moment, on s'aperçoit quand même que je répète des choses que j'ai déjà dites, que voilà, on s'en aperçoit. Mais dans un groupe ou une conversation légère, on s'en aperçoit pas. Et pourquoi ? Parce que aussi, j'amène souvent des discussions sur des choses qui m'intéressent et que je rafraîchis sans arrêt. C'est pas quelque chose qui est venu de façon brutale. Donc il n'y a pas eu un impact brutal. Je savais que j'avais pas une très bonne mémoire, donc je me suis adaptée petit à petit. Et puis, à un moment donné, peu avant, il y a à peu près 7-8 ans, ça a été plus fort, plus rapide. Le déclin.
1: Catherine participe aujourd'hui à un essai clinique. Elle prend une préparation 2 fois par jour, mais elle ne sait pas encore dire si ça a un effet.
2: Alors, je dois prendre des poudres qui sont des poudres naturelles que je dois avaler chaque matin et chaque soir. C'est une sorte de diététique tout à fait naturelle et sans risque. Et l'idée, c'est de pouvoir renforcer le fonctionnement du cerveau. Je ne peux pas voir les effets de ça parce que j'ai commencé il y a 6 mois, un peu plus de 6 mois. Ça va durer 1 an et demi. Et j'ai très souvent des réunions avec des médecins où on me teste. Voilà. Je ne peux pas vous donner les noms exacts de ce qu'on me dit de faire et des résultats parce que, comme j'ai plus de mémoire, je ne sais plus.
1: Mais vous, dans votre vie, est-ce que vous avez remarqué des changements ?
2: Alors, j'ai eu 2 événements qui m'ont paru vraiment incroyables. Et je ne sais pas s'il faut les attribuer au traitement que je prends ou non. Mais parce qu'il est certain que nous avons tous une réserve cognitive dans notre cerveau, je ne sais pas où, je pense dans le cerveau. Tout est enregistré, tout ce qu'on a vécu, tout ce qu'on a appris. Et là, j'étais revenue d'un séjour de 1 mois dans l'Himalaya indien. J'ai beaucoup été dans l'Himalaya indien. Pendant 25 ans, j'y allais à mi-temps. 3 mois le matin, 3 mois au printemps, 3 mois à l'automne. Et j'ai appris la langue hindi. Parce que, voilà, autrement, c'était pas possible de vivre là-bas, à cette époque-là. Le hindi que j'ai appris, il y a encore 3-4 ans, je parlais peut-être pas couramment, mais enfin, je me débrouillais dans toutes les situations. Et donc, il y a, à la fin 2025, quand je suis revenue de 1 mois passé là-bas, 1 mois où j'ai parlé le hindi, toujours en constatant que j'avais énormément oublié, ça c'est sûr. Je reviens ici, à la Tour de Paix, et la première nuit, je me réveille à 5 heures le matin parce que j'entends des phrases hindi. Et je pense que j'ai même conversé avec ces phrases hindi, j'ai même répondu à ces phrases hindi. Je ne sais absolument pas d'où elles me venaient. Elle s'apparentait à des phrases que j'avais aussi apprises dans mes livres de hindi. Et au bout d'une heure, je me suis réveillée, c'était incroyable. J'avais eu une vraie conversation en hindi. Et après, ça s'est arrêté et et c'est jamais revenu, malheureusement. Alors ça, c'était un premier événement. Quelque temps après, mon mari joue tous les soirs du piano. Il improvise beaucoup, mais il joue jamais avec des notes. Et il a des mélodies dans la tête. Et un jour, il me sort cette mélodie de Brassens qui s'appelle « Un petit coin de parapluie contre un coin de paradis ». Et il... pas sur le moment, mais juste après, dès qu'il a fini de jouer, toutes les paroles me sont revenues. J'ai pu les dire d'un bout à l'autre. Si on me le demande aujourd'hui, je sais peut-être le premier couplet, et après je ne sais plus. Mais ce jour-là, tout, d'un bout à l'autre, m'est revenu à l'esprit.
0: Et alors, dites-moi, Ardité, vous lui avez demandé de nous chanter un peu de Brassens ?
1: Mais bien sûr que je lui ai demandé. Et elle a même eu la gentillesse d'accepter, on l'écoute.
2: J'en avais un, volé sans doute, le matin même à un ami. Courant alors à sa rescousse, je lui propose un coin d'abri. D'un air très doux, elle m'a dit oui. Et après, je ne sais plus. Mais quand il l'a joué, la mélodie, les paroles ne sont pas revenues tout de suite. Mais tout de suite, dès qu'il a fini, je les ai sorties comme ça.
1: Je crois que quand on vous écoute, le truc qui frappe vraiment, c'est que vous êtes consciente du déclin. Et donc, ça amplifie presque la douleur.
2: Oui, parce que je me révolte contre ce déclin. Chaque fois que je fais des erreurs, et j'en fais sans arrêt, chaque fois que je suis en retard pour ce que j'avais envie de faire, et ça m'arrive tout le temps parce que je Tout est très très lent maintenant. Alors je me révolte contre ce déclin, bien sûr. Mais que faire ? On m'a dit que c'était incurable, mais là peut-être que ça va être curable avec ce, avec cette poudre.
0: Peut-être. Oui, peut-être. Le témoignage de Catherine que vous avez recueilli, Ardite Chabani, on la salue chaleureusement. Hein. C'est vrai qu'elle nous mettait un peu la larme à l'œil. Et juste après, un peu de musique, eh bien, nous reviendrons sur justement les avancées de la recherche sur la mémoire et les nouveaux traitements.

0: Wojnoch Liblib, c'était Jeans for Jesus, un groupe bernois. Alors, on le disait tout à l'heure, Ardité, à l'occasion de la journée mondiale de la maladie d'Alzheimer, le CHUV organise une matinée d'informations et d'échanges autour des avancées de la recherche et des nouveaux traitements. Alors, nous venons d'écouter l'excellent témoignage de Catherine, qui vit avec une déficience cognitive légère. Ardité Chabani, vous avez poursuivi ce sujet, cette fois avec un spécialiste.
1: Oui, avec Gilles Alali, qui est neurologue, directeur du Centre Lénard de la mémoire du CHUV et qui participera à cette matinée. Je lui ai demandé quelles sont aujourd'hui les principales pistes de recherche sur les troubles de la mémoire et donc de quoi est-ce qu'on va parler lors de cette matinée d'information.
2: On parlera dans un premier temps de la recherche sur la maladie d'Alzheimer et les autres maladies qui sont souvent en deuxième ligne, on en parle moins. Elles sont méconnues alors qu'elles sont aussi très fréquentes. Et on profitera aussi de l'occasion de l'arrivée de nouveaux médicaments étiologiques pour la maladie d'Alzheimer pour faire un point sur ces médicaments et quels sont les patients qui pourraient être concernés par ces médicaments. Puis enfin, le point le plus important de cette réunion, c'est de donner la parole aux patients, de donner la parole aux participants de ces recherches autour de ces maladies pour qu'ils puissent partager leur expérience, expliquer ce que c'est que de participer à une recherche. Qu'est-ce que c'est que de participer à un essai clinique, de tester un nouveau médicament? Parce qu'en fait, c'est comme ça qu'on apprend. C'est comme ça qu'on s'améliore. C'est comme ça qu'aujourd'hui, on a de nouveaux médicaments. Alors, en l'occurrence, c'est pour la maladie d'Alzheimer, mais il y a d'autres maladies qui vont bénéficier de nouvelles thérapies dans les années à venir. Alors, pour ce qui est de la maladie d'Alzheimer, c'est vraiment une véritable révolution qu'on a vécue ces dernières années à différents égards. Le premier égard, c'est que pendant très longtemps, parler de maladie d'Alzheimer sans vraiment savoir de quoi il s'agissait. Aujourd'hui, on a des moyens, technologies qui nous permettent du vivant du malade de savoir exactement de quoi on parle et de savoir effectivement si les malades qui ont des problèmes de mémoire souffrent effectivement d'une maladie d'Alzheimer. C'est-à-dire que du vivant du malade, on est capable d'aller visualiser ce qu'il y a dans leur cerveau. Est-ce qu'il y a une pathologie Alzheimer? Est-ce qu'il y a des traces biologiques sur leur ponction lombaire ou bientôt peut-être sur leur prise de sang de cette maladie d'Alzheimer? Et c'est extrêmement important en fait d'avoir cette preuve biologique parce que en ayant cette preuve biologique, on va pouvoir cibler la biologie de la maladie d'Alzheimer. Pendant longtemps, on travaillait sur des hypothèses, sur des faisceaux de présomption. Aujourd'hui, on travaille sur une réalité en fait. Aujourd'hui, si vous voulez, la recherche a tellement avancé qu'on a redéfini ou que certaines personnes tentent de redéfinir la maladie d'Alzheimer basée sur la biologie. De sorte qu'en fait, certaines personnes pensent qu'on peut faire un diagnostic de maladie d'Alzheimer avant que les symptômes de la maladie n'apparaissent. Vous savez que la maladie d'Alzheimer et les autres maladies neurodégénératives, d'ailleurs c'est pas l'apanage de la maladie d'Alzheimer, se développent bien longtemps avant que les premiers symptômes n'apparaissent. Si bien que quand un patient commence à avoir des difficultés de mémoire pour ce qui est de la maladie d'Alzheimer, eh bien en fait la maladie a évolué depuis, on dit, 10 à 15 ans. Donc on est finalement un peu à la fin de l'histoire, si vous voulez. Et donc aujourd'hui, il y a une tendance à vouloir reconsidérer cette maladie, si bien qu'on pourrait parler de maladie d'Alzheimer chez une personne comme moi ou comme vous, qui n'a aucun symptôme, qui a une activité professionnelle, familiale tout à fait normale, mais chez qui on mettrait en évidence, sur le plan biologique, une déviation de la norme.
1: Mais justement, quel serait l'avantage de savoir qu'on va développer une maladie d'Alzheimer puisque finalement on n'a pas de traitement à offrir à ces gens?
2: Alors c'est effectivement tout l'enjeu en fait. Le jour où effectivement on aura un traitement qui permettra, avant que les patients soient malades, avant que les patients aient des symptômes, de prévenir l'apparition de ces symptômes, eh bien, je pense que la chose sera complètement différente. Et qu'effectivement, à ce moment-là, on pourra se dire, voilà, monsieur, vous êtes, ou madame, vous êtes asymptomatique, mais dans votre cerveau, on a détecté des traces d'Alzheimer et on a un traitement aujourd'hui à vous proposer pour permettre d'éradiquer ces traces de façon à ce que vous ne développiez jamais de symptômes. Aujourd'hui, on n'en est pas là.
1: Aujourd'hui, on n'en est pas là, mais il reste néanmoins qu'il y a pas mal d'essais cliniques en cours, comme nous l'avons entendu dans le témoignage de Catherine. Reste à savoir ce que ces essais cliniques tentent de mesurer chez des personnes qui ont un trouble de la mémoire.
2: Les essais cliniques dans les maladies neurodégénératives ont un objectif essentiel qui est de maintenir l'autonomie des malades. On teste un médicament, un futur médicament contre ce qu'on appelle un placebo, c'est-à-dire que on donne au malade du sucre, et puis ni le malade ni le médecin ne sait exactement ce que prend le patient. Et puis à la fin de l'essai clinique, on refait des tests et puis on voit si les patients ont maintenu leur autonomie, ont maintenu leur performance cognitive. Et en fonction des différences entre le groupe traité et le groupe placebo, eh bien, on pourra juger si le traitement a été efficace.
1: Mais dans le cas de Catherine, elle nous a expliqué qu'elle prenait une préparation sous forme de poudre deux fois par jour. Elle nous a aussi raconté deux anecdotes qu'elle peut, veut mettre en lien avec cet essai clinique sans être sûre que ce sont les effets. Comment on peut savoir scientifiquement si c'est une intervention qui fonctionne réellement ou si c'est autre chose qui est en jeu ?
2: Alors, avant de commencer l'intervention, on doit bien définir quel est le critère de jugement. Est-ce que le critère de jugement sera les performances en mémoire ? Est-ce que le critère de jugement, ce sera le fonctionnement au quotidien ? Et puis après, on va choisir quel outil va mesurer ce critère de jugement. Et donc, effectivement, si à la fin de l'étude, le critère de jugement est satisfait, le médicament a fonctionné. Mais à quel prix ? À quel prix ? C'est-à-dire, à quel prix face à quels effets secondaires ? Et si vous voulez, la grande difficulté est de savoir si les symptômes rapportés par les participants de ces essais cliniques sont imputables au traitement ou alors sont imputables à leur âge, à autre chose. Et donc toute la stratégie après sera de voir si proportionnellement il y a plus de ces effets dans le groupe traité par rapport au groupe sous placebo.
1: Et alors, vous en êtes où ?
2: Aujourd'hui, on est très content parce que depuis le début de l'année, depuis le mois de février, on a le premier médicament qui cible la maladie d'Alzheimer qui a été accepté en Suisse, qui n'est pas sans effet secondaire. Et ça, c'est très important de le rappeler. Ce sont des médicaments qui ont une fenêtre thérapeutique qui est la leur, qui est assez étroite. On essaye de choisir les patients qui sont le moins à risque de développer ces effets secondaires pour maximaliser l'effet thérapeutique. Alors, c'est pas parce qu'on a un médicament qui a été accepté en Suisse que la recherche s'est arrêtée. Bien au contraire, on a plusieurs médicaments qui sont en cours de test, plusieurs formules. La maladie d'Alzheimer, vous savez, c'est une maladie extrêmement complexe. Il n'y a pas qu'une seule voie. En l'occurrence, les médicaments qui ont été acceptés en Suisse, je parle au pluriel parce que dans d'autres pays, il y a plusieurs médicaments qui ont été acceptés, ciblent une voie bien particulière qui est ce qu'on appelle la voie amyloïde. L'amyloïde, c'est une protéine qui va s'accumuler en dehors des neurones et qui, par son accumulation, va créer une réaction inflammatoire qui va détruire les neurones. Il n'y a pas que cette voie dans la maladie d'Alzheimer, il y a d'autres voies. Et donc, c'est pour ça qu'aujourd'hui, évidemment, que la recherche ne s'arrête pas parce qu'on a eu un premier médicament.
1: Peut-être préciser sur ce médicament, c'est qu'on ne peut pas exactement dire que le patient et la patiente va mieux, mais que le déclin est peut-être moins rapide que ce qu'il aurait été sans médicament. C'est ça les résultats.
2: Alors, c'est exactement ça. Aujourd'hui, le médicament qui a été accepté en Suisse a été accepté sur la base d'un essai clinique qui a montré que les patients, les participants qui prenaient ce traitement déclinaient moins vite que les patients qui étaient sous placebo. Donc, on ne parle pas aujourd'hui de guérir la maladie d'Alzheimer, mais diminuer la pente de déclin de cette maladie.
0: Voilà, c'était Gilles Alali, qu'on remercie, directeur du Centre Lénard de la mémoire du CHUV. À votre micro, Ardité Chabani. Et pour rappel, la matinée d'information et d'échange autour de la maladie d'Alzheimer aura lieu le vendredi 18 septembre de 10h à midi à l'auditoire César Roux du CHUV. L'entrée est libre et il n'y a pas besoin de s'inscrire. Alors la suite, cette fois avec vous, Capucine. Dans un instant, il est question de sable et de château de sable.
3: Alors pas vraiment, c'est plutôt du sable et des immeubles. On va le découvrir dans une exposition que j'ai visitée pour vous.

0: Et ben voilà, c'était quoi? C'était de la musique, et le temps que je vous retrouve le titre, voilà, j'étais en train de dire, il faut que je me concentre, je suis un peu volatile ce matin. Bon, on va passer maintenant à vous, Capucine. Dans ces QFD, on s'intéresse à la deuxième ressource la plus exploitée du monde, le sable, et cela se passe à la salle d'exposition de l'Université de Genève.
1: Oui, Anne, depuis la semaine passée, une nouvelle exposition y a ouvert ses portes. Elle s'intitule « Entrée en matière, du grain de sable à la vie durable ». Elle s'intéresse à cette ressource omniprésente autour de nous, mais qu'on ne remarque pas. Du sable, on en utilise notamment pour le béton, le goudron et les vitres. Je suis allée à l'exposition et je vous propose de vous y plonger auprès de celles qui l'ont imaginée et mise sur pied. La paysagiste et urbaniste Dolores Bertret, qui a étudié la vie d'un grain de sable au Cambodge. Avec elle, Armelle Choplin, qui est professeure de géographie et d'urbanisme à l'Université de Genève. Elle part du sable, aujourd'hui essentiel en construction, pour réfléchir à comment bâtir nos villes. Pour la construction notamment, on compte 50 milliards de tonnes de sable extraits chaque année dans le monde. Mais ce sable, en Suisse par exemple, comment il se forme? Dolores Bertret nous l'explique.
2: On ne naît pas sable, on le devient, donc c'est un processus qui prend énormément de temps. Typiquement, on a conçu une maquette à l'échelle de l'arc lémanique pour essayer de comprendre comment, depuis le glacier du Rhône jusqu'au lac Léman, le sable circule et quelles sont les différentes étapes qui permettent au sable de devenir sable. Donc ça passe par l'altération, l'érosion, la circulation. Et finalement, le sable finit dans le lac Léman. Et puis surtout, en fait, ce qui est intéressant après aussi pour nos professions, c'était de comprendre que ce sable était extrait du Léman et allait nourrir quelque part la production urbaine, donc aller permettre à la ville de mobiliser des grains de sable pour faire, admettons, du béton qui pourrait servir pour les bâtiments, pour les infrastructures, etc. Et donc dans le lac Léman ou sur les pourtours, il y a aussi des endroits où on extrait du sable qui va servir ensuite pour le secteur de la construction.
1: Et ce sable, on l'extrait pas qu'en Suisse, largement? Vous en avez de plein d'endroits. Là-bas, je vois des petites fioles en verre. Elles ont différentes couleurs. Pourquoi?
2: Oui, tout d'abord, le sable, il faut comprendre qu'il vient de différentes roches-mères. Donc, dépendamment de la roche-mère originelle, il va y avoir des couleurs différentes. Donc, par exemple, un sable qui va plutôt être noir, c'est un sable qui va être issu d'une roche volcanique. On a aussi des échantillons qui sont très blancs. Donc là, on est plutôt sur du sable d'origine organique qui sont issus des coraux ou des coquillages. Et ensuite, il y a toute une gamme qui est plutôt dans les oranges, or, et là on est plutôt sur du sable qui vient du quartz. Il y a autant, on va dire, d'endroits qui auraient de couleurs de sable différentes. Donc dépendamment où on est géographiquement aussi, on aura des couleurs différentes.
1: On peut aller en voir un de ces sables?
2: Eh bien oui.
1: Donc ça, c'est un sable qui est plutôt orange.
2: Ouais. Ça c'est le sable d'un désert du Vietnam. Voilà. La plupart là, des sables que vous voyez, finalement, ils ne vont pas servir au secteur de la construction. Un sable qui va faire un béton de qualité, c'est un sable qui va avant tout être anguleux, donc c'est-à-dire qui va être érodé par les vents, par les eaux, versus un sable qui vient du désert, qui a été poli, qui a été arrondi par les vents, et qui est beaucoup trop rond, et qui a des grains beaucoup trop homogènes pour former un béton stable et de qualité. Un sable qui va servir au secteur de la construction, c'est celui que vous avez ici. Là, on a vraiment du... En fait, les grains, ils sont complètement différents. On sent qu'il y a une taille différente.
1: Et celui-là, il vient d'où?
2: Ah, celui-ci, il a été acheté dans un magasin juste à côté, quoi. Donc, pour le coup, il est local, on peut le dire.
1: Ce sable, on le manipule, comme vous l'avez entendu, mais on peut aussi l'observer au microscope et on essaye de mieux le comprendre dans cette exposition. Il est extrait de plages, de rivières et de fonds marins partout dans le monde. Mais son extraction n'impacte pas tous les pays de la même manière. Pour vous donner un exemple, Singapour n'aurait pas le même visage sans avoir récupéré du sable, Dolores Bertret.
2: Le sable, c'est une question géopolitique. Il y a des pays qui sont producteurs de sable, il y a des pays qui sont importateurs de sable. C'est-à-dire qu'une ville ou une cité-état comme Singapour gagne des terrains au fil des années en remblayant.
1: En remblayant?
2: Donc en allant mettre, par exemple, sur une étendue maritime, une quantité de sable qui vont permettre de créer de la terre à bâtir.
1: Ce sable qui est ajouté à Singapour, d'où il vient?
2: Il provient des pays voisins, donc de l'Indonésie, de la Malaisie, du Vietnam et du Cambodge, par exemple.
1: Et là, vous avez des cartes comparatives d'année en année?
2: Oui.
1: De Singapour?
2: Oui, on en a une de Singapour. On est en 1989 pour la première et en 2026 pour la seconde. Singapour a gagné plus de 20% de territoire en l'espace de 40 ans. Dans les années 1960, Singapour, c'est environ 565 km². Aujourd'hui, on est quasiment à 780 et on prévoit d'ici 2030 que Singapour s'étende jusqu'à 820 km². Donc en fait, en 2030, Singapour aura gagné 40% de plus de terre que dans les années 60. Donc ça redessine aussi une géopolitique à la fois, on va dire, internationale, mais aussi locale. La ville de Genève a fait des remblais, par exemple, à Baby Plage, etc. Donc le SAP permet de redessiner les frontières du paysage urbain, mais aussi du paysage international.
0: Et les frontières se redessinent grâce au sable, des villes sortent de l'eau.
1: Mais le programme des Nations Unies pour l'environnement, le PNUE, alerte de l'absence de réglementation autour de l'extraction du sable dans le monde. Les cartes géographiques affichées sur un des murs de l'exposition, parmi lesquelles on retrouve celle de Singapour, servent justement à montrer à quel point cette extraction du sable modifie drastiquement les territoires. Mais alors, comment ralentir la cadence ? Le sable est actuellement essentiel dans la construction. Trouver des alternatives pour construire plus durablement, Armelle Choplin le propose dans cette troisième partie de l'exposition.
3: L'idée, c'est d'essayer de construire de façon plus durable, donc en prélevant moins de ressources. Et pour prélever moins de ressources, c'est déjà faire avec l'existant. Et puis, c'est essayer de prendre des ressources qui sont bio-sourcées ou qu'on appelle géosourcées, c'est-à-dire qui viennent de la terre et donc qui se régénèrent. Une fois qu'on a pris de la paille, c'est pas grave, elle va repousser cette paille. Contrairement à le fait de prendre du gravat dans la montagne, ça va jamais repousser. Donc c'est un peu ça l'idée, c'est de changer aussi les matériaux qu'on va utiliser. Donc moins de sable, moins de pierre, moins de calcaire, plus par exemple de matériaux à base de plantes qui se régénèrent d'une année sur l'autre.
1: Et on pourrait en Suisse construire des bâtiments à base d'autres choses.
3: Oui, il y a des très bons exemples en Suisse de bâtiments construits avec des briques en terre crue, par exemple, avec de l'argile locale, construits avec de la paille fabriquée localement. On pourrait très bien avoir des bâtiments avec une dalle en béton et puis le reste avec des parois en paille, avec des parois en terre, avec des parois en bois. Et tout cela est possible avec un usage plus raisonné des ressources et aussi redécouvrir les ressources locales, redécouvrir le réemploi, c'est-à-dire la possibilité de réutiliser l'existence qui est déjà là. Donc, par exemple, réutiliser des sanitaires, des portes, des fenêtres et les remettre dans des bâtiments entre guillemets neufs plutôt que de les jeter. Donc penser la construction, c'est-à-dire non pas seulement dans construire pour démolir, mais construire pour rénover, garder, conserver.
1: Donc ça, c'est plus votre spécialité dans l'exposition. Et ce bloc d'argile, moi qui m'intrigue, qu'on voit plusieurs fois dans l'exposition, c'est 100% de l'argile ?
3: Oui, l'idée c'était justement de ne pas avoir des parpaings de béton, mais de montrer qu'on pouvait avoir d'autres matériaux de construction. Donc là, on a des blocs d'argile qui

0: 18 décembre à l'Université de Genève. L'entrée est libre et gratuite. En marge de l'exposition, les chercheuses proposent le 30 septembre la conférence « Less béton », donc moins de béton, repenser le monde de la construction, et la table ronde « Construire la Genève de demain » le 3 décembre prochain.
1: Merci Capucine, et on mettra bien sûr, c'est Capucine Mort, c'est un nom à retenir, on mettra bien sûr sur le lien donc de l'exposition sur notre site internet rts.ch/CQFD.

0: Like a Bullet, c'était Stéphanie Heinzmann. Et tout à l'heure, on entendait What a Day, le nouveau single du groupe Genevois Helvètes. C'est la fin de CQFD pour aujourd'hui. Notre page est à l'adresse suivante rts.ch/CQFD. Mathias Brunimann a piloté cette émission. Vili Desolu signe la musique. Annette Kléber est notre assistante de production. Demain, pas de CQFD exceptionnellement. Vous retrouverez Stéphane Gabiou pour une édition spéciale Les Autres en balade. Vous verrez. Et donc, nous, on se retrouve, vous et moi, en tout cas, à cette table, on se retrouve lundi pour de nouvelles aventures scientifiques. Enfin, cette tribu, juste après les infos, Julien Magnolet, il est question d'architecture d'intérieur aujourd'hui.
1: Oui, on va regarder comment les réseaux sociaux, finalement, nous influencent et façonnent un peu nos intérieurs, parce que quantité de célébrités, eh bien, se mettent en scène à la maison. Quelle influence sur nous? On en parle dans Tribu.
0: On va tous habiter pareil bientôt, mon Dieu. 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
2: Benoît Cornu.
3: La Confédération doit participer financièrement à la table ronde gérant les conséquences de l'incendie de Crans-Montana. Après le Conseil des États, le National a accepté il y a quelques minutes les 20 millions demandés par le Conseil fédéral. Le but de la table ronde est de concilier les victimes de l'incendie, leurs proches, les assureurs concernés, les personnes éventuellement tenues de verser des prestations ainsi que les autorités. Il s'agit d'encourager les accords à l'amiable. Le dossier retourne au Conseil des États. Ce même Conseil des États qui a validé peu de temps avant le dernier point de détail dans le dossier du libre-échange avec le Mercosur. Les sénateurs ont facilement accepté le supplément de 25 millions de francs pour lutter contre la déforestation. Et l'accord avec le bloc sud-américain, composé de l'Argentine, du Brésil, de l'Uruguay et du Paraguay, a donc finalement passé l'épreuve du Parlement. Prochaine étape, c'est celle de la population qui aura le dernier mot puisqu'un référendum est déjà annoncé.

0: La Suisse anticipe une meilleure croissance cette année. Le secrétariat d'État à l'économie se montre plus optimiste et relève sa prévision de croissance du produit intérieur brut pour 2026. 1,7%, c'était seulement 0,9% en juin dernier. Ce rebond, il est porté par le commerce extérieur et la baisse du franc suisse. L'inflation, elle, devrait rester très basse, nous dit le secrétariat d'État à l'économie, 0,6% malgré les tensions géopolitiques au Moyen-Orient. Et puis, tension également en mer Noire aujourd'hui. L'Ukraine qui accuse la Russie d'avoir frappé avec un drone un navire civil battant pavillon tanzanien. Un navire qui se dirigeait vers l'un de ses ports. L'attaque aurait coûté la vie au capitaine et blessé 3 membres d'équipage. Un drame qui illustre la guerre économique que se livrent les deux pays pour bloquer leurs exportations maritimes. Et puis, un budget de guerre historique pour l'Ukraine. Kiev a adopté son budget pour 2027 avec des dépenses militaire record, près de 44% de son PIB. Pour faire face à l'invasion russe, le gouvernement ukrainien est confronté à une situation économique dégradée. Il estime ses besoins d'aide financière internationale à 43 milliards de francs. Graves accusations de l'ONU sur le conflit en Iran. Dans un rapport publié aujourd'hui, les enquêteurs onusiens accusent les États-Unis de crimes de guerre pour des frappes meurtrières menées en février, notamment contre une école. À Minab, environ 120 élèves ont été tués alors que leur établissement était identifiable, ajoutent les trois enquêteurs qui ne s'expriment pas au nom de l'ONU mais qui sont mandatés par le Conseil des droits de l'homme. Parallèlement, la mission dénonce des crimes contre l'humanité commis par Téhéran, pointant du doigt une répression sanglante et des exécutions massives de manifestants. La Bolivie prolonge son état d'exception de 3 mois. Le Congrès a voté cette mesure pour empêcher la reprise des blocages routiers qui réclament la démission du président Rodrigo Paz. Le pays traverse sa pire crise économique depuis 40 ans et le gouvernement justifie ce tour de vis sécuritaire par la nécessité de garantir la libre circulation face aux pénuries de carburant. Météo, du soleil au programme aujourd'hui, des bandes de brouillard possibles localement. Dans les Alpes, quelques voiles de nuages élevés en cours de journée, des températures allant de 12 degrés ce matin à 21 au plus chaud de la journée. Et puis c'est un type de temps similaire qui nous attend demain et ce week-end.
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0: Les réseaux sociaux sont autant de fenêtres sur la vie des autres, sur leur intimité, une intimité qui comprend aussi l'intérieur de leur logement. De nombreuses célébrités se mettent en scène dans leur salon, leur chambre à coucher ou leur cuisine. Alors, est-ce que les types d'intérieurs proposés varient en fonction du réseau social? Et comment cette profusion d'images domestiques influence-t-elle l'aménagement de nos propres logements? On va en parler avec vous, Javier Fernandez-Contreras. Bonjour.
1: Bonjour.
0: Vous êtes responsable au département architecture d'intérieur et design d'espace à la HED à Genève et vous signez ce livre « The Interior of Social Media ». C'est paru chez Bloomsbury. Pour l'instant, c'est qu'en anglais, c'est juste?
1: C'est juste, ça va paraître en espagnol aussi au mois d'octobre. Et peut-être, qui sait, bientôt aussi en français.
0: Bientôt en français, on verra si ça se passe ici. Alors, Javier Fernandez Contreras, nos apparts, nos bureaux, c'est devenu, on l'oublie parfois, mais le lieu de tournage de la plupart des vidéos sur les réseaux sociaux. Donc ça a son importance.
1: Oui, effectivement. La domesticité, l'espace intérieur, a toujours été, d'une certaine manière, un espace de mise en scène. Ça traverse l'histoire de l'humanité. Sauf que, historiquement, la mise en scène, c'était plutôt pour des personnes proches, pour les voisins, pour les personnes qu'on connaît de manière directe au cours de ces dernières années. Et avec les réseaux sociaux, mais avant déjà, avec parfois les portes de la télévision, etc., c'est clair que les espaces intérieurs, et particulièrement les espaces domestiques, sont devenus des arènes publiques, des mises en scène du corps, des relations sociales, des relations de famille, et parfois, très souvent, avec un côté économique très très fort, qui impacte aussi les intérieurs des usagers anonymes.
0: Mmh. Et c'est pas rien de montrer son intérieur. On sait qu'on n'invite pas n'importe qui chez soi. Montrer son intérieur, c'est un peu montrer une forme d'intimité, voire parfois de faiblesse. On montre des choses qu'on ne montrerait pas dans son lieu de travail. Donc, c'est très important de cadrer la caméra.
1: Oui, ça traverse d'une certaine manière aussi l'histoire de la photographie, l'histoire du cinéma. Mais c'est ce qu'on appellerait une construction d'une intimité médiatisée. C'est vraiment une mise en scène. Donc, effectivement, il y a toujours un équilibre entre ce qu'on appellerait une intimité, une privacité et une mise en scène publique. Et dans les cas des comptes les plus suivis dans les réseaux sociaux, évidemment, très souvent, tout ce type d'intimité ou privacité exposée est très bien contrôlé.
0: Mmh. Alors, ça nous permet de vous parler de ces célébrités. Comment est-ce que vous avez fait? Parce que vous avez regardé pas mal de réseaux sociaux. On va détailler un petit peu les différences d'aménagement peut-être sur ces réseaux sociaux, mais comment est-ce que vous avez fait pour travailler sur ces intérieurs montrés sur les réseaux sociaux?
1: Bon, les contenus du livre, c'est un recueil des essais qui ont été publiés au cours de ces dernières années sur certaines plateformes. Et il y a la moitié d'essais qui analysent les intériorités dans les plateformes les plus utilisées au niveau mondial, donc Pinterest, Instagram, Twitch, et TikTok, etc., et qui analysent les spécificités des espaces par plateforme. Alors, y a-t-il une spécificité par plateforme, oui ou non, et pourquoi, qu'est-ce que ça veut dire de la société contemporaine? Ensuite, il y a une autre série d'essais qui s'attaque à thématiques contemporaines et qui analyse des phénomènes contemporains à travers plusieurs plateformes. Il y a la thématique des animaux de compagnie dans les réseaux sociaux, la thématique de l'humanitarisme dans les réseaux sociaux, quel est le rôle de l'architecture d'émergence et comment elle est médiatisée dans les réseaux sociaux, la thématique aussi de l'érotisme et la pornographie dans les réseaux sociaux et la thématique des jeux vidéo générés par les sous-utilisateurs et les espaces virtuels qui sont construits parfois avec des mécanismes de blocs ou de discussions type du réseau social. La recherche a été faite dans une grande partie dans le cadre de mes cours à la HED Genève, à la Haute École d'Art et de Design de Genève, avec mes étudiantes bachelor et master, que j'en profite pour saluer et remercier depuis cette tribune.
0: Alors, si on commence par un des réseaux, Instagram, est-ce qu'on arrive à dire, parce que je crois que vous avez regardé pas mal les comptes des grandes célébrités, est-ce que ces célébrités nous proposent une forme d'aménagement intérieur type?
1: Ça, c'est une très bonne question. Effectivement, dans le cadre d'une analyse d'Instagram, on avait analysé avec ma collègue Paul Perron les 10 comptes les plus suivis au monde. Donc, c'est-à-dire, on ne s'est pas attaqué au big data d'Instagram. On n'a pas analysé des millions d'images. On a analysé un échantillon qui était très, très précis. C'est-à-dire, on va regarder un peu les sommets de l'iceberg, ce qui est le plus suivi, le plus regardé, le plus liké et pourquoi. Et sur Instagram, les celebrities qu'on voit, ce sont des celebrities du monde normal, on dirait. Donc, on parlait vraiment de Cristiano Ronaldo, Leo Messi, les clans Kardashian, The Rock, Selena Gomez, etc. Donc, ce sont des personnes qui, déjà, en dehors d'Instagram, sont assez connues, donc leur vie, elle est déjà médiatisée de manière quotidienne. Quand on arrive dans l'espace de leur maison, dans l'espace de leurs intérieurs, pas seulement la maison, mais aussi l'espace des transports privés, l'avion, la limousine, les cabinets avant un concert, etc., on voit qu'effectivement, des espaces qui, traditionnellement, il faut vraiment nuancer cette expression, mais qui, traditionnellement, dans l'histoire de l'architecture et du design d'espace, on était vraiment... de des huis clos, des espaces vraiment complètement privés, dans la salle des vannes, parfois la cuisine, parfois bon, les gyms privés, etc., deviennent vraiment des plateaux de mise en scène dans lesquels les corps humains, leur corps, devient les premiers topos de l'architecture intérieure, devient les vrais et contenus primaires des missions. On parle vraiment des personnes qui, dans la plupart des cas, ont des corps athlétiques, hypersexualisés, et il y a une mise en scène de leur corps à l'intérieur de l'espace. Donc, par exemple, quand on voit les lits, en fait, dans les cas de certaines célébrités, pas la totalité, on voit très souvent une posture corporelle très bien calculée par rapport à son insertion à l'intérieur du lit, mais aussi très souvent un contraste entre la couleur du pyjama et la couleur des draps, par exemple. Mmh. Et ça, on les soulève, on les souligne dans plusieurs cas. Quand on voit, par exemple, les gyms, la salle de sport privée, on voit que dans les cas de certaines célébrités, des rock, évidemment, parce que c'est une personne hyper musclée, mais aussi Cristiano Ronaldo ou des autres, et quelques personnes du clan Kardashian aussi, il y a presque une communication d'un style de vie depuis l'intérieur de la salle de sport privée. Les vestiaires, qui historiquement dans l'architecture, c'est un espace qui a été très peu photographié dans certains cas, les vestiaires deviennent aussi une salle de mise en scène, d'une préparation avant de sortir à un événement public ou à une soirée ou à un gala. Et tout ça, d'une certaine manière, se construit en mettant les corps humains au centre de ces espaces et la composition de ces images aussi en ligne.
0: Mais vous n'avez pas répondu à ma question. Est-ce que dans le fond, il y a un formatage de ce qu'on voit? Est-ce que c'est tout le temps un peu les mêmes canapés? Est-ce que c'est tout le temps un peu les mêmes lits? Ou on voit quand même, malgré que l'échantillon est assez petit, hein, parce que c'est les 10 premières célébrités peut-être d'Instagram, est-ce qu'il y a des différences notables, je ne sais pas, entre les personnes que vous avez pu étudier?
1: Bon, il y a des différences, évidemment, parce que ce sont des personnes qui sont différentes. Donc, par exemple, la palette chromatique va changer d'une personne à l'autre. Donc, typiquement, Selena Gomez, par exemple, qui a une marque de maquillage à elle, qui elle vend, etc. On va avoir beaucoup de tons beige, de pastel, etc. Dans les cas des joueurs de football, très souvent, on voit parfois des couleurs qui sont aussi en ligne avec les couleurs de les habits de sport, des choses comme ça. Donc, oui, il y a des nuances, il y a des différences. Par contre, il y a aussi des traits communs qui sont très présentes. Donc, un point de vue qui est plutôt à l'auteur des yeux. Donc, ça crée une empathie médiatisée. Ce sont des photos qui pourraient être prises par n'importe qui avec un téléphone portable. Donc, on voit très peu de photos un peu diagonales, très peu de photos depuis les plafonds. Donc, on voit vraiment beaucoup de photos à l'auteur des jeux, etc. Mm-hmm. Et les canapés, par exemple, c'est un lieu de mise en scène de la famille. Donc, on voit très souvent que Cristiano Ronaldo ou Messi vont montrer en fait leur pattern de vie hétéronormatif avec leurs femmes, les enfants, etc. au centre d'un canapé. Mais dans les cas d'autres personnes du type, par exemple, la famille Kardashian, les Kardashians, quelques personnes vont montrer aussi leur famille, mais par exemple sans leur partenaire masculin. Donc, ils vont montrer les enfants, leur réussite dans la vie, un cadre de vie aussi familial, mais comme femme forte, autonome, dans une mise en scène dans les canapés. Mmh. Mais par contre, la composition, le point de vue, comme si c'était presque une nature morte avec de certaines personnes qui sont mises en scène, elle est très similaire.
0: Il y a un réseau social où là, la mise en scène est complètement différente. C'est Twitch.
1: Tout à
0: Alors,
1: fait.
0: Peut-être rappeler Twitch, c'est ce système où on peut, où notamment il y a beaucoup de joueurs en ligne qui se montrent et avec le temps, bah, ils se sont mis à se filmer et à commenter en ligne. Et c'est des gens qui ont parfois des millions de personnes qui les suivent. Alors là, on imagine que c'est un peu différent parce que c'est des gens qui se montrent surtout à leur bureau où il y a leur ordinateur, ça ressemble à quoi leur intérieur à ces personnes-là?
1: Oui, effectivement, comme je disais tout à l'heure, on a remarqué qu'il y a des spécificités par plateforme. Et donc, pour revenir un peu au propos de Marshall McLuhan, le grand théoricien des médias dans les années 60 et 70, et des mediumist des messages, donc il y a toujours une relation entre les...
0: Le médium et le message,
1: oui. Ouais. Il y a toujours une relation entre les conteneurs médiatiques et les messages qui sont construits à l'intérieur de ces conteneurs médiatiques. Et dans le cas de Twitch, effectivement, c'est une plateforme qui, à l'origine, était très liée à la culture gaming, à la culture des jeux vidéo, encore aujourd'hui. La plupart des contenus. Ça a été beaucoup diversifié néanmoins. Et avec mes étudiants à la aide, on avait étudié les 10 comptes les plus suivis en 2022. Et on a remarqué que dans les cas des streamers de Twitch, en fait, leurs salles d'émission, qui ont très souvent une esthétique adolescente, etc., et n'ont jamais de lumière naturelle. On remarque une forte présence de la lumière bleue. La lumière bleue arrête la sécrétion de mélatonine. Donc, c'est une lumière qui permet d'intensifier les comportements et la physiologie du corps humain. Et c'est aussi un type de mise en scène dans lequel on voit beaucoup l'ordinateur desktop avec la webcam. Donc, c'est un point de vue dans lequel on voit en premier plan avec la tête un peu déformée parce que c'est un point de vue diagonal. Mais il se trouve aussi qu'on a remarqué qu'au cours des dernières années, l'esthétique gamer dans les intérieurs domestiques cartonne. Donc, c'est un phénomène social. Donc, IKEA, il y a quelques années, a sorti toute une ligne de mobilier qui est vraiment pour les gamers. Donc, il se trouve que très souvent, les chambres de streaming de ces streamers rassemblent beaucoup les chambres des personnes qui vont regarder ces contenus de l'autre côté de l'écran. Et c'est presque la première fois dans l'histoire de l'architecture qu'on voit que l'écran devient une fenêtre qui remplace la fenêtre classique, la fenêtre architecturale, et les contenus d'un côté ou la chambre d'un côté de l'écran rassemblent beaucoup celle de l'autre côté de l'écran.
0: Et là, il y a un mobilier qu'on voit tout le temps, c'est cette fameuse chaise de bureau, chaise de gamer, c'est devenu un objet sur lequel effectivement même IKEA travaille. C'est pas forcément le cas en termes de mobilier sur d'autres plateformes où il y a aussi, je sais pas, les canapés qu'on voit partout sur Instagram, on commence à les voir aussi ailleurs.
1: Oui, bon, dans le cas de cette chaise, effectivement, peut-être vous faire une petite digression, elle vient de la culture Formula One, ensuite elle passe par l'arcade des jeux vidéo, et ensuite elle s'incorpore à la culture gamer domestique, et ensuite elle est devenue presque l'archétype typique de la mise en scène et de la mise en ligne de ce type d'espace. Mais effectivement, de même, il y a des objets de mobilier qui on voit un peu partout, donc typiquement Pinterest, qui est une plateforme très utilisée pour la construction des futurs aspirationnels domestiques, autant des personnes privées que des personnes et professionnels, des architectes intérieurs, etc. Il y a toujours certains objets, par exemple des designs scandinaves, etc., qui reviennent régulièrement parce que aussi Pinterest, la plateforme, par son architecture numérique, permet de faire toujours les liens, les hyperliens d'une image à l'autre. Et donc, il y a certaines images qui sont gardées ou reliées très régulièrement et qui apparaissent dans beaucoup de tableaux. Et quand ces images sont très répandues partout, les objets à l'intérieur de ces images qui sont cliquables, qu'on peut choisir et qu'on peut parfois acheter, deviennent des objets qui deviennent mainstream. Mmh.
0: Est-ce que du coup, avec ces intérieurs qui se ressemblent, est-ce qu'on a une espèce de norme qui s'installe pour Instagram ou bien sur Pinterest ou même sur Twitch? Est-ce que dans le fond, il y a une sorte de... comme un entonnoir et dans le fond, tous ces intérieurs commencent à se ressembler un tout petit peu comme quand vous louez un appartement sur Airbnb, il y a de fortes chances d'avoir le même aménagement un peu aussi, peut-être IKEA, mais pas que vous soyez à Rome, à Stockholm ou à Buenos Aires.
1: C'est tout à fait juste, hein, en fait. Donc effectivement, à nouveau, on précise, il y a beaucoup de variétés, de diversité dans les réseaux sociaux, mais quand on regarde les espaces les plus likés ou les plus suivis ou les espaces qui ont les plus grand impact, effectivement, il y a des archétypes. Donc on soulève vraiment et on remarque la présence des archétypes. Donc une personne qui consomme beaucoup de contenu par Twitch sera exposé à l'intérieur sans lumière naturelle, et une chambre avec très souvent une esthétique adolescente et un point de vue qui est celui de la webcam, etc. Tandis que les tableaux les plus suivis sur Pinterest, par exemple, ne vont presque jamais montrer la lumière artificielle, donc on est dans un monde complètement diurne. Et on va avoir une palette de couleurs qui est très basée sur des couleurs blanches, beige, une forte présence du bois. Les espaces, quand on parle d'intériorisme ou d'architecture, quand on utilise ce type de mots-clés sur Pinterest, le corps humain très souvent disparaît. Donc, il y a une mise en scène de l'espace sans la présence du corps humain ou animal. Et effectivement, ça c'est très très clair, le contraste entre ce type de plateformes. Et si on voit par exemple TikTok, qui est une plateforme qui est très liée au format vertical du téléphone portable et au format vidéo, et les corps sur le format des danses, des activités apparaissent toujours dans l'axe de symétrie de l'écran, et l'espace dans le cas de TikTok a, on dirait, presque moins d'importance que dans d'autres plateformes parce que l'espace devient un arrière-plan qui d'une certaine manière se met au service du corps, mais il y a toujours le corps qui va occuper 50% de la surface de l'écran.
0: Donc c'est vraiment des vidéos où le corps prend presque tout l'espace, il n'y a pas tellement de place. En plus, elles durent 6 secondes, ces vidéos, souvent. Ouais, ouais. Donc, il n'y a pas tellement d'espace pour un décorum spécifique de TikTok.
1: Exactement. C'est beaucoup plus variable et beaucoup moins composé.
0: Nous parlons de l'influence des réseaux sociaux sur nos intérieurs avec vous, Javier Fernandez-Contreras. On va se demander si ces intérieurs sont très genrés. Ça sera juste après ce trio suisse-romand.

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0: Ce trio roman Sarclos, Bel-Hubert et Simon Gerber sur un titre, Le Joli Foutoir, signé Sarclos en cette journée dédiée à la musique suisse sur RTS Première et sur les autres chaînes d'ailleurs de la RTS. On vous retrouve, Javier Fernandez Contreras. Nous parlons de nos intérieurs, de l'aménagement intérieur de nos logements et comment les réseaux sociaux peuvent influencer notre propre aménagement. On a parlé de ces chaises qu'on retrouve dans maintenant les chambres d'adolescents parce qu'ils ont vu ça sur chez des streamers qui commentent les jeux vidéo. Est-ce que vous avez étudié la question du genre? Est-ce que y a des intérieurs qui sont présentés comme plus féminins et d'autres plus masculins? Et si oui, sur quelle plateforme?
1: L'étude ne s'est pas attaquée spécifiquement à cette question, mais évidemment, elle apparaît d'une certaine manière. Parce que quand on regarde les comptes les plus suivis au monde, et des tweets versus les comptes les plus suivis sur Pinterest, par exemple, on a remarqué qu'en 2022, en tout cas, dans les 10 comptes les plus suivis sur Twitch, il n'y avait qu'une femme. Par exemple, le reste, c'était des hommes. Et ensuite, c'est toute une autre question. Si l'esthétique de ces chambres gamers, etc., elle est plus masculine ou plus féminine, ça serait toute une autre question historique aussi par rapport à l'aménagement d'intérieur, à la décoration. Mais de facto, en 2022, les 10 comptes les plus suivis étaient portés, dans la plupart des cas, par des hommes. Tandis que dans les cas de Pinterest, quand on regarde les 10 comptes les plus suivis en 2022, des comptes personnels, pas des comptes d'entreprise ou des marques d'immobilier, mais vraiment personnels, ils étaient entièrement portés par des femmes. Et c'est encore plus précis et niche parce que la plupart, ce sont des femmes basées aux États-Unis. Et plus précisément en Californie, et plus précisément d'origine asiatique. Donc, c'était vraiment très, très précis. Donc, je pense que la moitié étaient des femmes d'origine asiatique basées en Californie, en fait. Donc, et évidemment, ça va avoir un impact. On parlait de Ojoy, par exemple, ou de Cathy Horn, etc. Ça va avoir un impact sur l'esthétique ce type de femmes vont construire. Et ensuite, il y a des phénomènes aussi. Il y a une certaine granularité de cette question de genre qui est présente dans les réseaux sociaux, mais qui est aussi une conséquence directe du monde matériel que nous habitons. Donc, par exemple, dans les cas de l'analyse que nous avons fait sur les espaces humanitaires et sur les architectures des crises dans diverses géographies des crises humanitaires avec mon collègue Damien Greder et des étudiants de master. On avoue que, par exemple, dans certaines régions, ce qu'on voit dans les réseaux sociaux, c'est un résultat du monde matériel. Donc, par exemple, en Congo ou dans les camps de réfugiés d'Adap à Kenya, on voit que, par exemple, les femmes vont être plus régulièrement portraitées ou montrées dans des espaces résidentiels fragiles, c'est-à-dire des tentes, des camps, etc., qui sont faits avec des matériaux éphémères, donc des tissus, etc., tandis que les hommes vont être représentés plus régulièrement dans des bâtiments institutionnels ou dans des constructions institutionnelles plus fortes, faites avec du béton régulièrement. On parlait des écoles, des bâtiments administratifs, etc. Donc ça, c'est un résultat direct du monde matériel que nous habitons et qui est reflété aussi par les réseaux sociaux.
0: Donc les femmes davantage dans une sorte de maison, mais maison fragile, des femmes plutôt victimes et des hommes plutôt dans leur bureau ou dans des bureaux et des hommes plutôt agissants. C'est ça qui est un peu montré sur les réseaux sociaux.
1: Oui, dans les cas de certaines crises, pas nécessairement dans des bureaux, mais dans des espaces un peu publics, décisionnels, où il y a des types de prises de parole collectives, on arrive à l'école, ou c'est un bâtiment administratif, où il y a une prise de parole pour montrer on va commencer à construire certaines choses. Donc on parlait vraiment d'un discours parfois politique, en fait, dans lequel on voit que l'agentivité, le pouvoir décisionnel est porté par les hommes, tandis que les femmes restaient dans des espaces domestiques ou pseudo-domestiques fragiles et précaires. Ouais.
0: Si on sort un instant des réseaux sociaux, il y a une pratique qui s'est beaucoup diffusée depuis le Covid, notamment c'est les visioconférences. Pas mal de gens sont confrontés à ça, on fait des visioconférences et il y a aussi le télétravail. Donc il y a pas mal de gens qui font des conférences vidéo depuis leur intérieur à eux. Alors ce ne sont pas Kim Kardashian et Justin Bieber, mais des gens comme vous et moi qui travaillent. Ce qu'on a vu beaucoup, c'est des gens qui floutent leur intérieur. Vous qui avez travaillé alors, sur les réseaux sociaux où on montre son intérieur, voire on vend son intérieur, comment vous comprenez le fait que beaucoup de gens veulent flouter leur chez eux?
1: Oui, c'est une bonne question. Ce n'est pas une question que j'ai analysée directement dans le cadre de mon livre, de ma recherche. Mais mon hypothèse, c'est que au cours de ces dernières années, et particulièrement après le Covid, il y a une plus grande prise de conscience collective par rapport au risque de la mise en public de notre image personnelle. Si on voit l'histoire des réseaux sociaux, par exemple, si on prend Facebook comme un exemple, au début, toute la première génération qui a utilisé Facebook n'avait pas peur de mettre en ligne des photos privées, personnelles, parfois vraiment très, très privées. plus que les phénomènes avancent, et surtout la jeune génération elle est beaucoup plus consciente des risques de ce type de pratiques que la mienne ou que des générations plus adultes, plus que les phénomènes avancent, on voit beaucoup plus de conscience par rapport aux risques que ça implique, en fait. Et d'un point de vue légal, évidemment, on a vu récemment certains gouvernements qui commencent aussi à limiter l'utilisation des réseaux sociaux pour les adolescentes, etc. Donc, je pense que tout ça fait partie d'un phénomène contemporain qui est une compréhension des enjeux, de l'image numérique et de notre image privée en ligne, mais déjà il y a très très longtemps, des artistes dont Tito Steyer, par exemple, avaient anticipé que dans les mondes contemporains, plus que la quantité d'images allait grandir, plus que l'invisibilité de notre image privée allait devenir importante.
0: Mmh. Il y a un court chapitre de votre ouvrage qui parle de la pornographie amateur. On sait que ça a explosé. Mmh. C'est aussi une mise en scène de l'intimité, double intimité, parce qu'aussi ces scènes sont tournées sur des lits chez les gens. Qu'est-ce que vous avez pu remarquer là ? Est-ce qu'il y a aussi est-ce qu'on fait attention de surtout rien montrer de son intérieur pour pas qu'on puisse reconnaître où on se trouve? Comment ça fonctionne?
1: Oui, bon, il faut en premier lieu préciser qu'effectivement la relation entre l'érotisme et la pornographie et l'espace traverse aussi l'histoire de l'humanité. Donc, on avait vu déjà à Pompéi, par exemple, des chambres très décorées avec des fresques, des images érotiques, etc. Donc l'architecture a été toujours un conteneur actif dans les pratiques sexuelles et dans la construction sociétale de ça. Dans le cas des réseaux sociaux, ça s'appuie effectivement sur toute la culture cinématographique qui prédate les réseaux sociaux, mais aujourd'hui, avec les plateformes en ligne, l'industrie a complètement changé. Donc, le cinéma a été grosso modo remplacé par les contenus créés par les utilisateurs, parfois amateurs. Et effectivement, dans les cas des personnes amatrices ou amateurs, il y a des formes d'interaction et de comportement qui ressemblent beaucoup à celles des réseaux sociaux parce qu'il y a des interactions directes et ça façonne aussi un type d'intérieur. Nous, on avait essayé de comprendre s'il y a une relation entre les types de pratiques érotiques et les types d'espace et si oui, pourquoi en fait et qu'est-ce que ça veut dire en fait les intérieurs. Et effectivement, on revient aussi aux archétypes, pas seulement les lits, mais par exemple, si on voit des pratiques sexuelles qui sont, je simplifie un peu parce qu'il y a toujours des exceptions, donc d'un point de vue un peu mainstream quantitatif, dans les échantillons qu'on a analysés, s'il y a des personnes qui sont à côté d'une fenêtre d'un gratte-ciel avec un espace avec beaucoup de lumière naturelle, on voit très régulièrement des pratiques avec deux personnes, des pratiques hétérosexuelles ou homosexuelles, mais avec deux personnes. Tandis que si on est parfois dans des intérieurs avec une esthétique un peu adolescente, sans lumière naturelle, avec beaucoup de peluches un peu japonisantes, on voit des pratiques plutôt individuelles, des masturbations, etc. Donc ça, par exemple, on peut commencer à tracer ce type de relation entre la pratique érotique, l'utilisation du corps et le type d'espace intérieur qui est mis en scène.
0: Un grand merci à Javier Fernández Contreras d'être venu nous voir ce matin. Vous êtes donc responsable du département architecture d'intérieur et design d'espace à la HED à Genève. Et vous signez donc ce livre, The Interiors of Social Media. C'est paru chez Bloomsbury. On verra s'il sortira un jour en français. Mais en tout cas, il est lisible. Il y a beaucoup d'illustrations tirées des réseaux. C'était compliqué à avoir les illustrations. Vous aviez pour les droits des illustrations de reprendre des images de Kim Kardashian. C'était compliqué?
1: C'est compliqué, mais par contre, on a un droit d'utilisation académique quand les images sont incorporées au grill cartographique d'analyse. Donc, montrer une image isolée, c'est plus compliqué, mais faire une cartographie comparative, là, il y a plus de marge.
0: Un grand merci à la technique, à Sophia Muller ce matin. Demain, nous nous intéresserons aux origines de nos centres urbains, comment nos villes ont commencé à naître. Ça, c'est pour demain. Tout de suite, Marie Riley et ses décodeurs. Je vous souhaite à toutes et à tous une excellente suite de journée à l'écoute de RTS Première.
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0: Bienvenue dans les décodeurs sur RTS Première. Vous aimez manger, vous vous apprêtez peut-être même à le faire, vous êtes au bon endroit puisque cette semaine on parle du goût. La semaine suisse du goût s'ouvre aujourd'hui un petit peu partout en Suisse avec un programme qui se déroule jusqu'au 27 septembre. Je vous ai sélectionné quelques rendez-vous à ne pas manquer, par exemple du côté de Grolet dans le canton de Fribourg pour découvrir le safran fribourgeois et déguster des préparations artisanales qui en contiennent, comme par exemple la cuchole. C'est tous les jours de 9h à 17h30. À Cernia, toujours dans le canton de Fribourg, vous pouvez découvrir le monde des champignons avec des spécialistes, comme ça vous ne mourrez pas quand vous les mangez. Ça c'est le 25 septembre de 9h à 14h30. Et puis à l'alimentarium, les 19 et 21 et 26, 27 septembre, il y a des ateliers ensemble en cuisine qui sont consacrés au babeurre avec utilisation de ce lait fermenté, notamment en pâtisserie. On termine avec le 23 au 27 septembre, bien sûr, la fête de la saucisse au chou, la 20e édition ici à Orbe, avec également un programme exceptionnel pour ce jubilé. Donc, on en parle avec le directeur de la Fondation pour la promotion du goût, c'est vous, Joseph Ziziadis. Bonjour.
1: Bonjour.
0: Avec vous, quatre décodeurs. Lucas Torrent, bonjour.
2: Bonjour, bonjour.
0: Philippe Battaglia, bonjour. Ouais. Pascal Vincent.
3: Ouais.
0: Et Bruno Coppens.
4: Ouais.
0: Joseph Ziziadis, on l'a dit, cette année, c'est Zurich, hein, qui est la région suisse du goût 2026, avec une marraine au niveau national. C'est la chef zurichoise Zineb Hatab, fondatrice notamment du restaurant vegan qui s'appelle Clé. Elle est détentrice du mérite culinaire suisse. Donc une chef vegan détentrice du mérite culinaire suisse, ça a dû faire un petit peu grincer, j'imagine.
5: C'est un peu étonnant, oui. C'est vrai que le choix du jury national... C'est une femme extraordinaire, jeune. Trois restaurants déjà à Zurich, dans la même rue d'ailleurs. Et puis une interprétation du véganisme complètement sur les épices de la tradition maroquino-espagnole. Donc elle a des plats à faire oublier la viande.
0: Des plats à faire oublier la viande.
6: Ah,
0: alors
6: beau,
0: on parle de saucisse au chou depuis le début de la semaine.
5: Vous vous rendez compte ce que je suis en train de dire?
0: Bah oui.
7: Ouais, mais ça sera coupé au direct, si vous voulez.
0: Est-ce que c'est aussi coupé. Le futur, bah
7: aussi,
0: peut-être,
7: hein,
0: d'apprendre à cuisiner à nouveau les légumes? On ne sait plus tellement cuisiner les légumes.
5: Alors, on l'a complètement mis de côté. Et c'est vrai qu'aujourd'hui, par exemple, ça m'arrive de manger une pizza... Oh, avec des lentilles, bon, on dirait que c'est de la viande, mais ça dépend comment elle est assaisonnée, comment elle est mise en scène. Donc il y a les légumineuses et les légumes sont à réinterpréter complètement et se réserver pour une à deux fois par semaine pour de la bonne viande et non pas de la viande dont il n'y a que de l'eau qui sort quand on la met dans la poêle. Donc c'est aussi ça le choix d'aller vraiment chez les bouchers qui font du bon travail et sortir de la vie du supermarché.
0: Est-ce que vous avez des petites envies de retourner en politique quand vous voyez notamment l'arrivée probable de certains poulets américains qui pourraient donc arriver dans nos supermarchés? Est-ce que là vous vous dites bon, j'y retourne?
5: Oui. Je ne veux pas vous le cacher, ça m'arrive, mais je me réfrène immédiatement.
0: Pourquoi ?
5: Parce que 25 ans de politique élective, ça suffit. On peut faire de la politique quotidiennement. Et une chose que je voudrais dire, c'est que vous votez, vous en rendez même pas compte, vous votez trois fois par jour parce que vous mangez. Et finalement, du choix de la nourriture que nous avons, nous déterminons quel est le monde que nous voulons préparer. Alors, si on continue comme c'est maintenant, ben c'est vite vu. De toute façon, les quelques millions qui existent encore de producteurs dans le monde, ils vont finir dans l'escarcelle de l'agro-industrie et petit à petit, c'est eux qui vont resserrer le sablier. Parce que si on prend un sablier, en haut, il y a les millions de producteurs de l'ensemble de la planète. En bas, il y a les 8 milliards que nous sommes en train de manger, les mangeurs. Mais ceux qui décident, c'est ceux qui resserrent le sablier au milieu et qui nous disent voilà comment vous allez manger, là, nous allons passer ça, et qui déterminent si à la fin, dans le monde, ou bien l'obésité dans le monde. Donc là-dessus, notre vote quotidien, eh bien, il est fondamental.
0: Voilà, vous savez ce qu'il vous reste à faire quand vous ferez vos prochaines courses. Vous pensez à Joseph Ziziadis.
6: Moi, je vote pour lui.
0: Vous, oui, et qui vous observe et qui vous surveille. C'est vrai qu'on a tous et tout un rôle à jouer. On peut jouer tout court aussi dans les décodeurs. C'est ce qu'on s'apprête à faire là maintenant. Et on joue avec un sac à main. Aujourd'hui, Joseph Ziziadis, en juin 2026, un sac à main très particulier a été mis en vente à Paris. Quelle était sa particularité, Lucas Torrent?
6: Ce sac à main en peau d'humain appartenait à un crocodile.
0: Très bien. Bruno Coppens.
1: C'est le petit sac à main porté par Rose dans le film Titanic. Un petit sac rétro en crochet de coton blanc, trois petits pompons suspendus, un cadre en argent avec un fermoir à pression. Et sa particularité, c'est que lorsqu'on ouvrait le sac, on entend « Jack, Jack !» Lorsque, comme dans le film, celui-ci disparaît dans l'eau, glou, glou, glou.
0: Merci Bruno. Philippe Battaglia.
3: Eh bien, c'est très simple, on y a ajouté une petite grille avec une petite poignée, comme dans les bocaux de cornichons, pour pouvoir plus facilement retrouver ses clés.
0: C'est pratique. Oui. C'est mal. On sent que vous connaissez bien les sacs à main, vous. Ouais. Et puis, Pascal Vincent, pour terminer.
7: Il y a 66 millions d'années, un mardi, Kevin, un charmant T-Rex, gambade. Il vit sa meilleure vie. Il est bien loin d'imaginer que 66 millions d'années plus tard, à partir de ses restes, on reconstituerait sa peau pour en faire un sac à main vendu aux enchères à Paris, mis à prix 100 000 euros.
0: Merci, Pascal Vincent.
7: Je vous en prie, Marie Raillet.
0: Alors, qu'est-ce qu'il a de spécial ce sac ? Est-ce qu'il est en peau d'humain et appartenait à un crocodile ? Ça, c'est ce que nous disait Lucas Torrent. Est-ce qu'il appartenait à Rose dans Titanic ? Ça, c'est ce que nous dit Bruno Coppens. Philippe Battaglia, pour vous, il est accompagné d'une petite grille pour remonter ses clés.
4: Ça vous donne envie, ça.
0: Et, oui, tout à fait. Et puis Pascal Vincent, il est en peau de T-Rex, ce sac à main. Qui dit vrai, Joseph Sissiadis.
5: Je peux demander l'aide du public ?
0: Alors oui, volontiers, on va voir ce que le public a voté. Ne vous retournez pas, sinon c'est triché. tout le monde essaye, hein, vous n'êtes pas le premier. Pascal Vincent, le public a en grande majorité voté pour Pascal Vincent. Est-ce que vous voulez suivre votre public ?
5: Non, parce que j'aime beaucoup le Titanic.
0: Ah, donc vous vous votez pour Bruno Coppens.
1: Écoutez, je vous invite en Belgique.
0: Hein. Ben, dommage, parce que votre public avait raison. Il a été confectionné ce sac en cuir de T-Rex. La maison Giquello a mis aux enchères jeudi, c'était il y a quelques semaines, quelques mois même, à Paris, un sac en cuir reconstitué à partir de cellules de Tyrannosaure Rex. Une pièce unique estimée à 300 000 euros qui n'a pas pu être vendue parce que le prix proposé était bien inférieur à l'estimation. Donc ils ont essayé à 100 000, c'est pas parti, ils se sont dit on arrête.
1: On le garde.
0: Voilà, on le garde finalement. Ils ont reconstitué cette peau de T-Rex à partir des restes de collagène retrouvés dans le fémur d'un T-Rex dans le Montana, il y a 25 ans. On n'arrête pas le progrès, Joseph Sissiadis. Est-ce qu'on va bientôt manger du T-Rex ?
7: Ah oui,
5: tout est possible.
0: Ils sont capables.
5: Tout ce qu'ils nous préparent dans leur marmite.
0: Parce qu'il y a quand même aussi ce mouvement de création de viande en laboratoire pour pallier, pour éviter de tuer des animaux. On pourrait imprimer de la viande. Vous avez déjà goûté ?
5: Ben, on est en train de faire déjà du lait sans vache. De toute façon, le programme des multinationales et de l'agro-industrie, il est assez simple. Hein, c'est zéro macération, zéro préparation. Donc
7: Pourquoi ?
5: Parce que, en fait, petit à petit, on veut se passer de ceux qui font la nourriture au quotidien. Ah oui. Et donc, tout ce qui sera fait sans avoir besoin des paysans, des éleveurs, des pêcheurs, sera mis en avant par l'agro-industrie. Et c'est là que nous, on doit pouvoir intervenir pour dire, nous, ces aliments-là, on les veut pas. Pour l'instant, ils coûtent cher, mais c'est pas du tout exclu que dans les années qui viennent, ils coûtent beaucoup moins cher et on va devoir passer à la casserole, nous.
0: Voilà. Toujours attention, hein, vous avez Joseph Sissiadis dans votre oreille quand vous faites vos courses. On va tous finir avec un milkshake protéiné. C'est un peu l'idée que j'ai de cette émission cette semaine. Vous êtes très pessimiste quand même, non ?
5: Non.
0: Ça fait
5: non,
0: deux fois que je vous pose la question, mais vous êtes inquiet plutôt,
5: c'est
0: ça ?
5: Je suis très inquiet. Voilà. C'est vrai que c'est un peu mon rôle aussi de dire ces inquiétudes-là parce qu'il faut les relayer. Mais d'un autre côté... Je vous avoue que quand je vais me promener pendant la semaine du goût et que je vois tous ceux qui se mettent en quatre pour préparer des événements, souvent de manière bénévole et souvent de manière avec des bouts de chandelle, sans avoir beaucoup d'argent, mais qui mettent en scène des produits et puis qui les font vivre, ça fait plaisir. Et puis, il y a de la joie là derrière. De toute façon, on rigole quand on a un vrai produit devant soi.
0: On joue avec un nouveau mot, Joseph Sissiadis. Qu'est-ce qu'un psychopompe ? Le psychopompe, c'est Pascal Vincent qui répond le premier.
7: Selon un récent sondage paru dans le très sérieux Terrasse Poutine, le magazine Bigou préféré de tous ceux qui s'intéressent aux terrasses de bistrot et à Vladimir Poutine, 33,3% de la population des grandes villes fuit les terrasses de peur d'avoir trop chaud. Les terrasses de bistrot, donc. Certaines terrasses, donc, s'équipent depuis de brumisateurs. 33,3% autres fuient les terrasses de peur d'être dérangé par les fumeurs qui se foutent pas mal des autres et pensent que la terrasse leur appartient. Certaines terrasses de bistrot s'équipent donc de psychopompes, de puissants extracteurs de fumée. Restent les 33,3% de fumeurs qui squattent les terrasses. Parmi eux, on trouve 0,3% qui craignent les brumisateurs, mauvais pour les cigarettes, ça les éteint, et les psychopompes qui les font se consumer plus vite. Les 33% restants, eux, n'en ont strictement rien à battre et continuent d'annexer les terrasses en y fumant comme si elles leur appartenaient.
1: Ah ouais.
0: Bruno Coppens.
1: C'est la psychose de l'automobiliste arrivant dans une station-service. Il fait le plein, il a le malheur de regarder le compteur qui tourne à une vitesse vertigineuse depuis le début de la guerre entre l'Iran et les États-Unis. Il semble ne pas s'arrêter, ce compteur, alors il prend le pistolet de remplissage et le pose sur sa tempe. Un psychopompe est donc un chauffeur angoissé.
0: Lucas Thorin.
6: C'est peut-être LA solution pour les gens qui ont de la peine à faire du sport. C'est pas facile d'aller faire du sport, bouger et tout. Eh bien, les psychopompes, c'est une technique révolutionnaire. Ça consiste à faire des pompes, mais avec son esprit. Étymologie de psyché, l'esprit, et pompe, la pompe. On se dit, faut que je bouge, mais j'ai la flemme. Et là, vous faites une psychopompe. Et là, à l'instant, je viens d'en faire une. Vous avez vu ? Paf, et ouais, j'en ai fait une deuxième. Alors attention, je sens que ça va s'emporter à Orbe, hein, ce public, depuis le début de la semaine. Vous êtes vraiment complètement tarés, ça se voit. Donc calmez-vous une fois. Mince, commencez pas tout de suite par 10, qu'on peut pas commencer par 10 psychopompes. D'abord une, puis le lendemain vous faites deux psychopompes, puis après vous pouvez faire 20. Puis quand vous êtes vraiment à fond, après vous faites des psycho-abdos.
0: Et la dernière définition, c'est la vôtre, Philippe Battaglia.
3: Un ou une psychopompe n'est pas, contrairement à ce que son nom laisse suggérer, une fellation prodiguée par son psychiatre. D'ailleurs, sachez que les psychiatres ne prodiguent pas de fellation à leurs patients parce que gna gna gna, monsieur Battaglia, vous faites encore un transfert, gna gna gna. Oui, ben c'est vous qui avez commencé, docteur, hein, avec vos dessins de Rorschach dégueulasses qui montent tous ma mère sous la douche. Bref, aujourd'hui, je vais mieux. Un ou une psychopompe est en réalité une entité mythologique qui a pour rôle d'accompagner les défunts dans l'au-delà. C'est une figure, somme toute, assez classique que l'on retrouve dans toutes les populations, puisque toutes les populations ont au moins deux points communs. Premièrement, partout, les gens meurent. Et deuxièmement, partout, ils semblent infoutus de savoir quoi faire après ça.
0: Un psychopompe, qu'est-ce que c'est, Joseph Ziziadis ? Est-ce que c'est, comme nous le dit Pascal Vincent, un extracteur de fumée pour les terrasses ? Bruno Coppens nous parle de la peur des automobilistes face à la pompe à essence. Lucas Thorin, de faire des pompes, mais avec son esprit,
6: oui.
0: Serait ça le psychopompe ? Et puis Philippe Battaglia, d'une entité de la mythologie qui accompagne les défunts. Qu'est-ce qu'un psychopompe ?
5: Mythologie.
0: Un psychopompe, c'est en mythologie une divinité, un esprit ou une figure dont le rôle est de conduire les âmes des morts vers l'autre monde. Le terme vient du grec ancien psychopompos, guide des âmes. C'est comme ça qu'on dit. Vous rigolez de mon grec ancien ?
6: Pas du tout.
0: On en trouve dans de nombreuses traditions. Anubis en Égypte, Charon, Hermès et Thanatos en Grèce, Odin et les Valkyries dans la mythologie scandinave, Lankou et Epona chez les Celtes, les Shinigami au Japon ou encore l'archange Michel et Saint-Christophe dans le monothéisme. Ils sont souvent associés à certains animaux, les chevaux, les corbeaux, les chiens, les chouettes. Faites attention aux chouettes qui accompagnent symboliquement ce passage vers la mort. Voilà pour le psychopompe. C'est une bonne réponse, enfin, de notre invité. Bravo, Joseph Ziziadis. Et hier, on écoutait Zoémé, puisqu'aujourd'hui, c'est la journée de la musique suisse. Eh bien, 100% des titres diffusés sur toutes nos antennes sont issus d'artistes suisses, des invités, des showcases, tout ça, toute la journée, partout, sur la RTS. Lui, il vient de Lucerne, il s'appelle Pato. Il chante Hallo Wie geht's sur RTS Première. À tout de suite.

0: On retrouve les décodeurs avec Marie Riley.
1: Vous aimez bien, vous,
2: j'ai
1: la musique suisse. Vous aimez bien le suisse allemand.
2: Oui, ouais, pâteau, c'est... Ouais. Ouais.
1: Vous nous parliez d'un lien avec la belle Suisse. Est-ce qu'il y aura de quoi manger
3: la
1: belle Suisse?
3: Alors, je ne sais pas ce qu'ils vont donner à manger, mais il y a un effort particulier qui est fait, justement, sur place, parce que toute la fête a lieu à Lausanne. Il y a presque, je crois, 100 000 personnes qui participent au Label Suisse. Et c'est un moment assez fort tous les deux ans. Et on a ce partenariat ensemble avec la semaine du goût, avec ce leitmotiv de dire écoutez local, mangez local. Et je crois que ça résonne bien dans les têtes des gens.
1: Est-ce que vous avez l'impression que les restaurateurs font suffisamment d'efforts pour aller vers les producteurs suisses en Suisse, vers les producteurs locaux où il y a encore une belle marge de progression?
3: Il y a une belle marge de progression, mais c'est vrai qu'on voit de plus en plus de restaurants qui affichent « nous, on recherche les produits autour de 20 ou 50 kilomètres ». Et cet effort-là, il est à soutenir. Il va d'ailleurs de pair avec le fait maison, avec ses presque 800 restaurants maintenant en Suisse. Sur les 20 000 restaurants, je crois qu'il y a en Suisse, il y en a déjà 800 qui sont estampillés fait maison. Il peut y avoir des restaurants étoilés, mais des restaurants du quotidien disent simplement, chez nous, quand vous rentrez, vous savez qu'il y a un cuisinier qui cuisine. Donc, ça paraît simple, mais quand on voit le nombre de restaurants qu'il y en a qui sont estampillés 800, il y a encore une marge de progression là aussi.
1: Voilà, on cherche le label fait maison hein, quand on va au restaurant, c'est sympa. Puis comme ça, on sait que ça a vraiment été cuisiné et pas comme vous nous le disiez lundi, je crois, c'est pas les barquettes réchauffées. Ça, on n'aime pas trop dans les restaurants. On continue de jouer. Les Scoptes étaient les membres d'une secte chrétienne du XVIIIe siècle. Ils étaient adeptes d'une pratique plutôt originale. On cherche laquelle avec les décodeurs. Lucas Toro.
4: Elle me chagrine, cette question. Cette question, elle me chagrine parce qu'elle ne parle pas de nourriture.
1: Oh.
4: Elle ne parle pas de bonbance, de pantagruélique gueuleton, de légumineuse savoureuse ou de légumes façon paix-plume. Non. Et puis en plus, la réponse, elle est dérangeante. Donc, elle me chagrine, cette question. Certains adeptes de cette secte, après avoir eu des enfants, se castraient pour les hommes ou pratiquaient l'ablation des seins pour les femmes pour retrouver la pureté d'Adam et Ève. Non, c'est dérangeant, non? Moi, je trouve ça glauque. D'ailleurs, la salle est... Et je vais vite me... Les gens à Orbe sont là. Oh non! Et je vais vite me changer les idées en lisant sur aopigp.ch le début de l'article sur la saucisse au chou. Allez, je lis ça. Méthode de production. Les tendons, parties sanglantes et ganglions sont d'abord soigneusement enlevés. Alors zut, ça n'a pas marché, c'est toujours glauque. Allez, pour m'enlever ce côté glauque, je vais manger une saucisse au chou par jour. Voilà, qu'est-ce qui va m'empêcher de manger une saucisse au chou par jour? Les maladies cardiovasculaires et les cancers colorectaux, vous me dites, ah ouais. Non mais écoutez, c'est comme ça, c'est une définition glauque, c'est tout.
1: Bruno Coppens.
5: Les Scoptes pratiquaient ce que je crois, Joseph, ça lui plaira pas, c'était le flexitarisme en religion. Alors parler de flexitarisme alors qu'on fête les saucisses au chou, c'est culotté car rappelons pour tout le monde que le flexitarisme est le fait d'être barbecue friendly et quinoa compatible. Et les Scoptes se disaient ceci. Au fond, il y a des passages du Coran, de la Bible, de la Torah si proches. Aimez votre prochain comme le précédent. Enfin, des trucs tellement proches, on se demande si c'est pas un seul ChatGPT qui aurait écrit tous ces livres. Du coup, les Scoptes proposaient de changer de religion tous les deux jours. Lundi, mardi, vous êtes chrétien. Mercredi, jeudi, devenez musulman. Vendredi, samedi, à la synagogue. Et le dimanche, vous avez le choix. Plutôt que d'être des monogames de la foi, pratiquez l'adultère religieux avant de retrouver votre religion de base. Franchement, pour une secte, ils étaient vachement ouverts.
1: Philippe Battaglia.
6: Les Scoptes étaient une secte religieuse originaire d'Écosse. Ils avaient la particularité de se nourrir uniquement de scones, sorte de petits gâteaux généralement à base de blé, d'orge ou d'avoine. Mais attention, pas n'importe quel scone. Ils avaient l'habitude, plutôt comme un dogme, devrais-je dire, de façonner ces scones en forme de zizi, de cucu, de néné ou de vagin. Je n'ai pas trouvé de petits mots rigolos pour vagin. Pourquoi, me demandez-vous, fort à propos, façonnaient-ils leur pâtisserie de la sorte? Parce que les scones pensaient dur comme fer que c'est par le plaisir charnel que l'on pouvait le plus facilement se rapprocher de Dieu, ce qui est quand même ballot quand on a fait vœu de chasteté. Voilà pourquoi, afin de pallier leur incapacité à mettre les mains dans le cambouis, il la mettait dans la farine.
1: Oh. Et Pascal Vincent, pour terminer.
2: Oui, alors la secte chrétienne des Scoptes au XVIIIe siècle était assez originale, en effet. Ses membres prétendaient avoir un don de télépathie et pouvoir voir Dieu tout là-haut dans le ciel. Pour cela, ils s'allongeaient en cercle, les pieds réunis au centre et entraient en communication avec la star des stars. On peut donc dire qu'ils ont inventé le télescope. Mais ce n'est pas ce qui a retenu l'attention de la production. Non, leur devise était « Messias ita vesica non ». Soit le Messie, oui, la vessie, non. Voilà. Allez savoir pourquoi. Lorsqu'un adepte voulait faire pipi, il devait désigner un autre membre du même sexe, lui enfoncer l'index dans l'oreille, et c'est l'autre qui pouvait uriner pour le compte de l'autre. Ça s'explique pas, c'est une secte. J'ai des gravures d'époque pour le prouver.
5: Ah.
2: Mais je vous les montre pas, on est en radio. Voilà. Et sur l'air, voilà, très intéressant, sur leur étendard figurait le nombre 6,828. Ce qui n'a rien d'étonnant quand on sait que ce nombre, c'est pi fois 2. Voilà. La semaine prochaine, la production se penchera sur le KKK, une autre secte très intéressante.
1: Alors, qu'est-ce que ces adeptes de cette secte chrétienne, les Scoptes, pratiquaient? Qu'est-ce qu'ils faisaient de spécial, Lucas Torrent? Vous nous dites qu'ils se castraient après avoir eu des enfants. Bruno Coppens, pour vous, ils étaient flexitariste en religion. Philippe Battaglia, il se nourrissait uniquement de scones.
6: De scones érotiques.
1: Oui, des scones érotiques. Et puis Pascal Vincent, pour vous, il faisait pipi l'un pour l'autre.
2: Exactement.
1: En se mettant un doigt dans l'oreille. C'est oui, peut-être c'est la bonne réponse. Vous allez savoir.
5: Tout est possible. Avec les sept.
2: Je peux vous montrer des gravures, si vous voulez.
1: Oui, ça va bien, je crois. Joseph Dizziadis.
3: J'ose demander l'aide du public.
1: Mais oui, volontiers. On va voir ce que le public a voté. Eh bien, il y a un petit peu plus de votes pour Bruno Coppens. Est-ce que vous voulez suivre votre public? Ça triche là-bas dans les rangs. Ça
3: non,
1: triche, ça
3: je
1: triche
3: suis
1: dans ce public.
3: 14.
1: Eh bien, tout à fait, vous faites bien.
2: Bravo,
1: bravo. Il y avait un vote de moins pour Lucas Torrent qui avait la bonne réponse. Originaire de Russie, les Scoptes pratiquaient la castration. Après avoir eu un ou deux enfants, pratiquaient sur les hommes la petite castration, donc l'ablation des testicules, ou la grande castration, là ils sectionnaient également le pénis. Pour les femmes, c'était l'ablation des seins. Ceci afin de retrouver l'innocence originelle d'Adam et Ève avant le péché.
4: Ouf.
1: Oui,
4: c'est glauque. Hein,
1: c'est un petit peu glauque, oui. Ouais, vous nous racontez à nouveau aussi comment on fait les saucisses de choux. Ouais. On va éviter. Voilà. On doit résoudre notre fil rouge de la semaine. Il reste un sketch à écouter pour savoir toute la vérité sur le fameux pudu du Sud. Oui, c'est notre question fil rouge de la semaine. On va écouter donc le dernier sketch, c'est le vôtre, Bruno Coppens. Vous l'interprétez avec l'aide de Pascal Vincent.

0: Oui, on va y arriver. Oui, et les poux du cuit viennent à cheval, qu'ils montent à cru.
1: Pourquoi faire?
0: Ben, pour épouser des femmes du poux du cru qui sont des durs à cuire.
1: Oh, ouais, mais elles sont exigeantes.
0: Ah, ce sont elles qui choisissent leur poux du cuit préféré. Hein.
1: Et comment font-elles?
0: Ben, elles font de la musique avec un apeau qui n'attire que les mâles.
1: Et ça marche.
0: Ah oui, les poux du cuit sont immédiatement attirés par la peau du cru.
1: Et au mariage, j'imagine qu'il y a buffet chaud et buffet froid.
0: Ah, et c'est festif, tu verrais ça. Les gens du cru prennent des cuites et les gens du cuit racontent des blagues de cru. Alors, c'est... Ouais.
1: Et ils font des enfants entre cru et cuit?
0: Ah oui, hélas. Et il y a du trauma pour l'enfant. Hein. Parce qu'il ne sait pas, est-ce qu'il doit manger cru pour être loyal envers sa mère, poudou cru, ou manger cuit pour faire plaisir à son père, pou du cul?
1: Ah. Et au final?
0: Ah ben, ils sont végétariens.
1: Ah ben, c'est plus simple.
0: Ah ben, non, pas du tout.
1: Pourquoi?
0: Mais parce qu'il y a des enfants végé crus qui mangent salade et légumes froids, et les végé cuits qui mangent légumes préparés.
1: Ah ben, c'est l'enfer pour les repas de famille.
0: J'ai constaté récemment que de plus en plus de poudous, pourtant accros au cru, réclament du cuit à corps et à cri.
1: Ah bon, donc si je te suis bien, le nombre de gens du cru devenus adeptes du cuit s'est accru.
0: Tout à fait.
1: Ah, mais tu me l'aurais pas dit, je l'aurais jamais...
0: Cuit?
1: Non, cru.
0: Ah, ok.
2: Quel exercice! Alors, on a eu tous nos sketchs pour ce fil rouge de la semaine. Lundi, Philippe Battaglia, vous nous disiez que ce fameux pu du Sud, c'est un petit cerf. Oui. Pascal Vincent, mardi, vous nous parliez de crêpes réactualisées par ChatGPT.
1: Mardi, en fait, mais je m'en
2: crêpes
1: comme si
2: coréennes au Nutella. Lucas Torrent, pour vous, c'est une façon subtile de parler d'un caca de nourrisson.
0: Oui.
2: Voilà, on dit qu'il a fait un pu du Sud. Et puis pour Bruno Coppens. On va dire quoi, une population du Sud qui mange cuit?
0: Ou cru.
2: Ou cru.
0: Ou cru.
2: On ne sait pas, ça dépend.
0: Voilà.
2: Oui.
0: Au nord, c'est effectivement cuit, et dans le sud, c'est cru.
2: Ah, c'est cru, voilà, j'ai inversé. Joseph Ziziadis.
3: Bruno Coppens.
2: Sans hésitation.
0: Bon.
2: Oui.
0: Bon, oh, Joseph, je vous adore.
2: Après, le pudu du Sud est un très petit cerf vivant dans les forêts du Sud du Chili et de l'Argentine, considéré comme le plus petit cervidé du monde. Il mesure environ 60 à 85 cm et pèse moins de 12 kg. C'est un mini-cerf trop mignon, avec un corps compact adapté à la vie dans une végétation dense. L'espèce est aujourd'hui quasi menacée à cause de la perte de son habitat, de la chasse et des chiens domestiques. Attachez vos chiens.
0: Ouais.
2: Il n'y aura plus de pudu du Sud. Joli petit cerf.
0: Ouais.
2: Bah oui, non, mais il est très très mignon. Vous irez voir des photos du pudu du Sud, on en veut un à la maison. Mais non, on va le laisser tranquillement dans sa petite Amérique du Sud. C'est là qu'il est le mieux. Mauvaise réponse, tiens, de notre invité. C'est comme ça. On continue. On verra si vous faites mieux. Après les informations qui arrivent à grands pas, on fait toute la place pour nos collègues journalistes. On les laisse 6 minutes à l'antenne et puis on revient juste après pour la suite des Décodeurs.
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5: Benoît Cornu.
6: En football, il y a du changement au sein de la Nati. 4 rencontres de Ligue des Nations sont au programme ces prochaines semaines. Et pour les disputer, Mourad Yakin a dévoilé sa première liste depuis la Coupe du Monde. Et Joris répond, on y trouve plusieurs jeunes qui vont intégrer le rassemblement.
7: Oui, à commencer par les jeunes voix Zakaria Atekame et Winsley Botelli. Le latéral de l'Olympique Lyonnais avait déjà été appelé sans avoir joué avec l'équipe de Suisse. Winsley Botelli, lui, est convoqué pour la première fois. L'attaquant de 20 ans a déjà marqué 12 buts et délivré 5 passes décisives en seulement 14 matchs avec le FC Sion. Il avait récemment confirmé son choix de représenter la Suisse malgré l'intérêt de la République démocratique du Congo.
6: Et Joris, il y a d'autres jeunes encore à découvrir dans cette liste.
7: Oui, avec notamment Sacha Brichgui, le latéral droit qui évolue à Parme en Serie A italienne, ou encore Alvin Sanchez, milieu offensif des Young Boys. Un renouvellement qui intervient après les retraites internationales de Sylvain Widmer et de Christian Fasnacht, mais aussi le départ de Noah Okafor. Un mot également sur les cadres qui sont bien présents. On pense bien sûr à Granit Xhaka, Manuel Akanji ou encore Brel Embolo. La Suisse affrontera deux fois la Macédoine du Nord le 26 septembre et le 6 octobre. Entre les deux, la Nati défiera l'Écosse le 29 septembre et la Slovénie le 3 octobre.
6: Joris Repond avec nous en direct, merci. C'était un plan d'économie très attendu à Genève. Le gouvernement a présenté ce matin son projet de budget pour l'an prochain. Il prévoit un déficit de 540 millions de francs pour 2027. Mais selon le Conseil d'État, la situation aurait pu être pire sans les économies qu'il prévoit. Anouk Pernet, vous pouvez nous dire quelles sont ces économies?
8: Alors on parle de coupes de près de 250 millions de francs pour 2027. Plus de la moitié concerne les communes qui devront payer plus.

0: pour la péréquation intercantonale, mais les économies se font un peu partout, hein, dans la formation par exemple, avec une augmentation des heures d'enseignement de certains profs, dans le social avec une diminution de certaines aides de l'hospice général, mais aussi dans des mesures plus inattendues comme la diminution des rabais pour les abonnements de téléphone des fonctionnaires. Alors ce sont que des premières économies, d'autres sont prévues d'ici 2030. La balle est maintenant dans le camp du Parlement cantonal qui doit se prononcer sur ce budget et les premières réactions ne se sont pas faites attendre et elles sont faciles à vous résumer. Tout le monde est mécontent. La gauche parce que le gouvernement économise trop et la droite parce qu'il n'économise pas assez.
1: Anouk Pernet en direct de Genève, donc où personne n'est content. Merci. Le Solaire Suisse présente de nombreuses failles de cybersécurité. Plus de 50 failles, dont certaines jugées critiques, ont été découvertes dans des installations photovoltaïques très répandues dans le pays. Elles représentent un risque pour l'ensemble du réseau électrique national, selon l'Institut de tests pour la cybersécurité. Ces vulnérabilités liées à des défauts de mots de passe ou de chiffrement font peser un risque de piratage sur l'ensemble du réseau national. Aux États-Unis maintenant, après le Sénat le mois dernier, le Congrès a adopté un nouveau paquet de sanctions contre la Russie, et ce alors que les frappes russes se multiplient sur l'Ukraine. Marie Giovannola, c'est la première action de taille contre Moscou depuis le retour au pouvoir du président américain Donald Trump en janvier 2025.
2: Oui, le texte adopté par les députés américains vise les secteurs russes de l'énergie et de la défense et s'en prend au président russe Vladimir Poutine et à d'autres hauts responsables. Pour la majorité, le renforcement des sanctions contre la Russie ses alliés, même indirects, est nécessaire alors que Moscou intensifie ses attaques sur l'Ukraine. Le projet de loi vise pour la première fois côté américain la flotte fantôme de la Russie. Ces navires utilisés pour exporter son pétrole en contournant les sanctions internationales. Il donne surtout au président républicain le pouvoir d'imposer des droits de douane pouvant atteindre jusqu'à 100% sur les 5 principaux pays importateurs de gaz et de pétrole russe, dont la Chine et l'Inde. L'issue du vote du Congrès a longtemps été incertaine. Les députés démocrates soutenaient les mesures en faveur de l'Ukraine, mais était réticent à donner à Donald Trump les coups des franches sur les surtaxes douanières, son outil économique favori. Le président ukrainien Volodymyr Zelensky a lui salué l'adoption de ces sanctions, un outil extrêmement puissant pour forcer la Russie à la paix.
1: Marie Giovannola, merci pour ce décryptage. La Confédération doit participer financièrement à la table ronde destinée à gérer les conséquences de l'incendie de Crans-Montana. Après le Conseil des États, le National a accepté les 20 millions demandés par le Conseil fédéral. Le but de la table ronde est d'encourager les accords à l'amiable. Le dossier retourne maintenant au Conseil des États. Et puis toujours au Palais fédéral, les affrontements autour de la Lex UBS ont commencé. Dès ce matin, on va discuter des règles post-Crédit Suisse, des règles exigeant des fonds propres renforcés. Conseil fédéral veut limiter les risques avec 100% de fonds durs, tandis qu'UBS pousse pour plus de flexibilité. Après 120 ans passés à Berne, un pan du patrimoine culturel namibien retourne au pays. Le musée d'histoire de Berne restitue une collection de l'époque coloniale à la ville namibienne d'Oussakos. À Berne, cette exposition thématise le contexte et l'avenir de la collection qui comprend près de 300 objets du quotidien, des bijoux, des armes d'ouvriers ferroviaires. C'est ce que nous indique le musée d'histoire de Berne. Un ingénieur suisse et son épouse s'étaient appropriés ces objets en 1906 lors de la construction d'une ligne de chemin de fer dans un contexte de violence coloniale. Et une nouvelle de biologie qui nous réjouira, l'alouette des champs reprend son envol dans la région des Trois Lacs. Grâce à des mesures de protection ciblées, 68 mâles de cette espèce menacée ont été recensés cet été dans le Grand Marais, contre seulement 8 il y a 8 ans. Un succès local majeur pour l'association BirdLife qui contraste toutefois avec le déclin critique d'autres oiseaux des champs à l'échelle nationale. Et puis vous m'avez compris, hein, on ne parle pas de biologie mais bien de biodiversité. Météo enfin, ce jeudi sera généralement ensoleillé dans les Alpes et le long des Préalpes. Encore des nuages résiduels par endroits à la mi-journée, mais ils vont se dissiper au fil des heures. Ce soir et dans la nuit, un ciel nuageux en toute région, mais un temps sec dans l'ensemble qui continuera le lendemain. Des températures maximales en pleine de 21 degrés.
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5: On Nous sommes de retour à Orbe, où se tient les 23, 24, 25, 26, 27 septembre prochain, la 20e fête de la saucisse au chou. C'est pour ça qu'on est ici, et puis aussi un petit peu pour la semaine suisse du goût, puisqu'elle débute aujourd'hui partout en Suisse. Vous pouvez trouver certainement un événement qui se déroule dans votre région en allant sur le site internet goût.ch. Vous y rentrez votre canton, même votre ville, et puis il y aura certainement quelque chose à faire, comme aller ramasser des champignons ou faire du fromage. On peut tout faire pendant la semaine suisse du goût. Nous sommes avec le directeur de la Fondation pour la promotion du goût, Joseph Ziziadis, qui répond au décodeur de la semaine, Lucas Torrent, Philippe Battaglia, Pascal Vincent et Bruno Coppens, qui s'occupe aujourd'hui de votre portrait, Joseph Ziziadis.
6: Quel bonheur de parler avec un autre expert S-Saucisse. Car oui, vous parlez avec un homme de Belgique, très fier des saucisses belges, car il n'y a pas chez nous que des moules ou du stoomp. On a aussi une saucisse très symbolique du pays, avec un nom très poétique, la pipe d'Ardenne. C'est une saucisse sèche traditionnelle. Alors j'ai lu que vous disiez, le cervelas est la saucisse qui unit tous les Suisses. Eh bien les Belges, autour de la pipe d'Ardenne, sont tous unis. Et ce n'est pas une saucisse sosie de la saucisse suisse. C'est dur à dire, ça tient. Sosie de la saucisse suisse, mais j'y arrive. C'est pas facile. Bref, cette pipe est longue et fine. Elle se mange crue, sauf chez les pudus du Nord, qui, comme vous le savez maintenant, les mangent cuites. Pipe d'Ardenne, longue et fine, alors que le cervelas est petit, dodu et incurvé. Moi, Joseph, je crois qu'on devrait s'associer entre experts saucisses. Oui, parce qu'au fond, on a un point commun. Votre cervelas, malgré son nom, il n'y a pas de cervelle dedans. Notre pipe n'a pas la forme d'une pipe. On ment tous deux sur la marchandise qu'on donne aux gens. C'est ça qui nous réunit, Joseph. Mieux que ça, le mot saucisse vient du latin salsus, qui veut dire salé. En fait, c'est pas le contenu qui est nom de saucisse, c'est les moyens de conserver la viande. Donc, au fond, saucisse, c'est pas de la viande. C'est comme le veau viande. Ça vient du latin médiéval vivanda, qui vient de vivere, vivre. Viande, c'est ce qui sert à la vie. Donc, le mot désigne toutes les nourritures, qu'elles soient viande animale ou bien des fruits et des légumes. Voilà, c'est dingue. Alors, Joseph, associons-nous. Et je propose d'emblée de créer un label. La saucisse suisse devrait s'appeler la sauce suisse. Et dessous, on distinguerait la sauce suisse au chou de veau avec la sauce suisse à base de veau au chou. Pour que ce soit beaucoup plus clair pour tout le monde. Est-ce que ça vous tente ?
7: Je m'associe immédiatement.
6: Voilà. Mesdames, messieurs, nous sommes associés à vie pour la semaine du goût belgo-suisse.
5: Faut absolument déposer ce nom, sauce suisse.
6: La sauce suisse.
5: La sauce suisse.ch. Je suis sûre que notre boucher qui s'occupait de nous toute la semaine, la boucherie Père Russet. Il est où ? Levez la main, il est là. Vous avez réservé le nom de domaine, sauce suisse.ch, c'est bon, c'est fait. Voilà, parfait. Okay. On reviendra l'année prochaine pour la goûter. Je suis sûre qu'il y a une recette de sauce suisse à trouver. La sauce suisse Bruno Coppens, ouais, elle aura votre tête. Avec un petit peu de poil blanc au bout. Mais oui.
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1: Une nouvelle question bonus, vous hurlez la bonne réponse si vous l'avez dans le public. En 2025, 153 échantillons de denrées alimentaires vendues en Suisse ont été analysés à la recherche de résidus de produits phytosanitaires. Combien dépassait la valeur maximale autorisée?
2: 142.
1: Qui a dit? Zéro.
3: Ah bon?
1: Bravo. Voilà, il avait fini de réserver le nom de domaine, il a pu répondre à mes questions. Aucun produit ne dépassait la valeur maximale autorisée, donc sur 153 échantillons de denrées alimentaires vendus en Suisse, pas forcément des produits suisses, attention, plus de deux tiers, donc 64% d'entre eux n'en contenaient pas du tout, aucun ne dépassait la valeur maximale autorisée. D'où ma question, Joseph Ziziadis, est-ce que c'est une bonne nouvelle ou est-ce que la valeur maximale autorisée est trop haute?
4: Je pense qu'il y a un peu des deux. Mm-hmm. Parce que vraisemblablement, je ne sais pas comment ont été faits l'étalonnage, mais peut-être qu'ils datent, qu'il faudrait que le revoir. Mais d'un autre côté, on connaît quand même le nombre de contrôles qu'il y a en Suisse. On peut dire qu'on n'est pas, on se retrouve pas dans un pays où il n'y a quasiment pas de contrôle public. Il y a des contrôles publics. Donc au fond, il y a un peu des deux.
1: Un petit peu des deux, mais avec quand même une nette amélioration. On peut dire que quand on consomme, notamment en Suisse, avec les contrôles qu'il y a, on consomme sain.
4: Oui, c'est vrai. Certainement.
1: Ou ça vous coûte un petit peu de le dire?
4: Non, pas du tout. Non, absolument pas. D'ailleurs, je pense que c'est d'une extrême importance de consommer local. Mm-hmm. Parce que ça soit bio ou pas bio, d'ailleurs. Hein, c'est-à-dire,
1: ça, c'est une autre question.
4: C'est une autre question.
1: Est-ce que la culture biologique, est-ce qu'il vaut mieux acheter des asperges biologiques qui viennent du Pérou ou des asperges pas biologiques qui viennent de chez nous? Par exemple, de Guyane.
4: Ma réponse est assez simple. Il faut acheter local.
1: Voilà. Ça reste quand même plus important.
4: Et d'abord parce que ça fait vivre tout un terreau local. C'est une population qui est en contact avec les mangeurs que nous sommes. Et donc, c'est ça qui compte. Alors, si en plus de ça, ces producteurs se mettent au bio, tant mieux.
1: On a aussi un petit souci de saison chez les consommateurs et consommatrices. On ne sait plus tellement ce qui est de saison. On a aussi un petit peu accès à tout le temps. En plus, avec les variations du climat, avec le changement climatique, on va se retrouver quand même avec des fruits et des légumes qui vont peut-être arriver un peu plus tôt, un peu plus tard. Est-ce que ça, on l'enseigne assez à l'école?
4: Justement pas. C'est là que l'effort devrait être fait. Alors, bien sûr, il y a aussi des plateformes où on peut savoir si tel ou tel fruit, tel ou tel légume est véritablement de saison. Je vois qu'il y a énormément de plateformes aujourd'hui qui le mettent en avant. Mais cet apprentissage-là, à partir du moment où les parents eux-mêmes ne le savent déjà même plus, et que ça se transmet plus de grands-parents à enfants, vraisemblablement, c'est à l'école que ça doit se faire.
1: Mais on est quand même un petit peu déboussolé avec, par exemple, les températures qu'on a eues cet été. Si vous cherchez des poires à bottis AOP dans le canton de Fribourg, je peux vous dire qu'il fallait aller loin. Puis en plus, elles ont la taille de cerise cette année. Ça vous fait peur?
4: Il y aura des transformations, mais c'est des transformations qui sont finalement assez lentes. On le voit aussi dans les cépages des vins. Il y aura des changements qui vont intervenir. Alors, ça ne se mesure pas en termes d'une année, ça se mesure sur 10, 15 ans.
1: C'est-à-dire qu'il faut y penser maintenant à ce qu'on va produire dans 15 ans.
4: Oui, je pense que si on regarde par exemple le nombre d'oliviers qui sont plantés en Suisse actuellement, avec une association suisse des producteurs d'olives qui s'est créée, et donc il y aura les premières huiles suisses, l'huile d'olive suisse qui apparaissent sur le marché.
1: Et vous en êtes?
4: Non, j'ai pas d'olivier en Suisse, mais je me rends compte qu'il y a un certain nombre de vignerons qui ont décidé d'en planter. Je me rends compte aussi que dans le canton de Fribourg, du Valais, de Genève, de Vaud, au Tessin bien sûr, Valposchiavo aussi, il y a de plus en plus d'huile d'olive. Vraisemblablement, la Suisse, dans 15 ans, sera une terre de production d'huile d'olive. Alors, on le voit pas maintenant, mais ça va venir. Alors le prix, on n'en parle pas, évidemment, ça va. Quand on voit le prix des huiles d'olive suisses actuellement, on se dit, mais qui c'est qui peut se les payer? Mais ça viendra.
1: Et les bananes aussi, hein. Il y a des bananes qui poussent, des bananiers qui sont plantés maintenant en Sicile. On aura peut-être bientôt des bananes suisses, voilà, comme ça on n'a pas besoin d'aller chercher trop loin. C'était mon bonus, et vous avez parfaitement répondu, monsieur de la boucherie Perrucet. Un duel maintenant, Joseph Ziziadis. Je vais affirmer quelque chose. Lucas Torrent sera tout à fait d'accord avec moi, comme toujours. Il est toujours d'accord avec moi, Lucas Torrent. Alors que Bruno Coppens, lui, n'est jamais d'accord avec moi. À vous de savoir qui a raison. Voici mon affirmation. L'hippopotame est le seul mammifère qui ne peut pas bâiller. Bah oui, c'est comme ça, c'est mon affirmation. J'affirme ce que je veux dans cette émission. On écoute donc Lucas Torrent qui pense que c'est vrai.
2: C'est vrai. Marie, elle dit toujours des choses vraies. La saucisse au chou, c'est bon, mais c'est un peu acide. Donc je commence, et comme c'est moi qui ai la bonne réponse, c'est tant mieux. Ainsi, votre cerveau n'aura pas été brouillé par les billevesées insensées de notre bien-aimé Vallon. Vous allez l'entendre, il va gesticuler, il va faire des jeux de mots affligeants, il va rire de son petit rire aigrelet. Voilà. Et vous direz, oh mais que tout ceci est charmant, trop tard. Il vous aura trompé. Méfiez-vous du Belge car il est veule. Comme disait Jeanne d'Arc, et elle avait raison. C'est vrai, Marie a raison, elle a toujours raison. Marie, l'hippopotame ne peut pas bâiller. Et c'est pour cela que généralement, il est très agréable de raconter ses vacances d'été à un hippopotame. Il est attentif, il bâille pas. Vous êtes là, le récit de vos dernières vacances à Estavayer le lac le passionne.
3: Et un matin, je me suis dit, bon ben, on va essayer le téléski nautique.
2: Et l'hippopotame, il est là, ah mais non. Ah bon? Ah dingue. Sans bâiller. Voilà. Je vous laisse la réponse de Bruno Coppens, mais rappelez-vous, vous n'êtes pas des hippopotames. Donc si la réponse vous fait bâiller, ce sera juste naturel.
1: C'est horrible, je vous ai raconté mes vacances d'été à Estavayer-le-Lac où on voulait essayer le ski nautique. Est-ce que vous êtes en train de me dire que je suis emmerdante?
2: Je suis toujours d'accord avec vous, Marie.
1: C'est horrible, c'est horrible. Bruno Coppens, vous n'êtes pas du tout d'accord.
5: José, vous avez écouté comme moi ce que vous a raconté Lucas, mais franchement, Lucas, est-il vraiment légitime pour vous parler de bâillement? Ce pauvre homme a 6 enfants, ou 9, je ne sais plus, c'est terrible. Il en a tellement qu'il a eu de la peine à trouver un prénom, il pensait prendre les prénoms des 7 nains. Mais sa Blanche-Neige a refusé. Et donc, quand tu as autant d'enfants, t'as pas le temps de bâiller. Tu tombes de fatigue, d'épuisement. Non, Lucas ne sait pas ce que c'est que le bâillement. Alors, sa version de l'hippopotame, tout cela est faux. Faux, car c'est la girafe qui ne bâille jamais et facile à comprendre. Elle n'a pas besoin de bâiller. Pourquoi? Comment se déroule un bâillement, Joseph? Inspiration profonde, ouverture de la bouche, étirement des muscles du cou, du thorax, des épaules, expiration, fermeture de la bouche. Le fait de bâiller stimule le cerveau, car l'air frais absorbé est envoyé au cerveau. Ça facilite l'éveil. Le bâillement, c'est la clim du cerveau, en fait. Or, la girafe, pas besoin de clim au niveau du cerveau. Il a la tête dans l'air tout le temps. Son cerveau est aéré, il ne bâille pas. CQFD. La girafe dort seulement environ 2 heures par jour, un peu comme Lucas, car a toujours un enfant qui braille quelque part dans la maison. Alors, petit conseil, cher contradicteur, mais néanmoins ami, comme bâiller, c'est contagieux. Bâille dès que tes enfants rentrent de l'école. Et tes 12 enfants bailleront aussi directement. Tu pourras les envoyer au lit directement et tu seras cool toute la soirée.
1: On est passé de 7 à 9 puis 12 enfants. Voilà.
2: Oui. Ouais. C'est ce que je dis toujours, c'est nombre réel 3, ressenti 12. Oui.
1: Alors, l'hippopotame est le seul mammifère qui ne peut pas bâiller. Lucas Torrent nous dit que c'est tout à fait vrai. Alors, Bruno Coppens nous dit que c'est la girafe qui ne peut pas bâiller. Qui dit vrai? Joseph Sissiadis.
4: Lucas Torrent.
5: Mais pour une fois, c'était moi.
1: Non, c'est la girafe. Le bâillement est un réflexe donc complexe hein, qui anime tous les vertébrés sauf les girafes. Comme vous l'avez dit, Bruno Coppens, inspiration profonde, ouverture de la bouche, étirement des muscles du cou, du thorax et des épaules, expiration et fermeture de la bouche en constituent les différentes étapes. Si les scientifiques ne s'accordent pas tous sur les fonctions du bâillement, ils ne font pas davantage l'unanimité concernant l'explication de son absence chez la girafe. La girafe ne bâille pas, la pauvre. Dort mal à la mâchoire au bout d'un moment, à mâcher son épicéa. C'est ça qu'elle mange, je crois. Oui, j'en sais rien, on connaît un rayon sur les girafes, je peux vous dire. Contrairement à mon invité.
4: J'y connais rien.
1: Qui répond faux une fois de plus. Mais on ne vous en veut pas, parce qu'on applaudit l'effort quand même.

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1: C'est à Lucas Torrent de chanter. C'est la dernière chanson solo de la semaine, puisque le vendredi, nous reformons la chorale des décodeurs pour une chanson hommage à notre invité. Mais ici, Lucas Torrent, vous êtes seul, enfin seul avec Sandrine Viglino qui n'est jamais bien loin. Sandrine Viglino, qu'est-ce que vous chantez, Lucas Torrent?
2: Mon petit loup, de Pierre Perret. Il y aura une question à la fin, écoutez bien.

0: Bien une chose que je maudis, c'est le manque d'empathie. Sans ces cervelles de cerveau-là, notre monde serait bien plus sympa.
1: Voilà. Oh là là. Pardon, Pierre Perret. Dans l'original, quelle solution proposait Pierre Perret pour consoler son petit loup ? 1. Lui montrer les merveilles du monde. 2. Effectivement, péter la gueule à ses harceleurs. 3. Lui parler des différentes formes du zizi.
2: Je sais pas.
3: Vous n'avez plus d'aide du public, c'est terminé. C'est fini, vous avez utilisé 2 jokers. Hein.
1: Peut-être par déduction, je ne sais pas. Ouais.
3: Répétez-nous les 3 propositions, Lucas Torrent.
1: Lui montrer les merveilles du monde. Casser la figure à ses harceleurs.
2: Non.
1: Parler des formes du zizi.
4: Des formes du zizi.
1: Mais oui, il l'a fait, Pierre Perret. Mais c'est pas ça, non.
3: Non. Qu'est-ce qui se passe? Oui, on peut parler des formes de zizi à ses enfants, mais pas dans ce contexte-là. Voilà. Je ne savais pas quoi dire après ça.
1: Ouais.
3: Ça s'entend ?
5: C'est montré.
3: Ça s'entend un petit peu. On file vers le défi de notre invité. Hein, je vous propose qu'on ne traîne pas trop là-dessus. Voilà, une question à laquelle vous ne répondrez pas faux, Joseph Sisiadis, puisque c'est vous qui l'a posée. Ah. C'est votre défi du jour.
6: Qu'est-ce que je vais vous faire comme défi ?
5: Ah.
6: Qu'est-ce que la cuniculiculture ?
1: C'est l'élevage des lapins.
5: C'est une position.
6: Bon, c'est fini, c'est bah bon.
3: Oui. Ah non !
5: Bah oui, oui.
3: Oui, c'est vrai qu'on l'a eu dans les décodeurs il n'y a pas si longtemps.
1: Oui.
3: Oui.
1: Ouais, je fais un sketch avec le mot cuniculiculture, parce que je cherchais un des mots de la langue française avec le plus de U. Et c'est cuniculture, je crois.
3: Oui.
1: Voilà, je suis désolé.
6: C'est juste.
1: Un autre, vous avez peut-être une question, non ?
3: Vous avez une autre question ?
6: Non,
3: on s'arrête là, avec un défi raté. Un défi manqué, mais réussi pour Lucas Torrent. Ce jeudi, Décodeur s'achève ici. Il nous reste un jour à passer à Orbe, alors que dès le 23 septembre prochain, la ville vous accueille pour la 20e fête de la saucisse au chou. Les billets s'attrapent sur la plateforme monbillet.ch, notamment pour la soirée humour avec Simon Roman, c'est le 24 septembre, ou bien le concert des Sales Gosses le 24. Il y a plein d'animations aussi le dimanche, notamment pour les enfants avec une pêche au canard et des maquillages. Il y a des crêpes qui sont faites par les paysannes vaudoises. Et puis, pour la semaine du goût, c'est aujourd'hui que ça démarre partout en Suisse. Vous trouvez le programme complet à l'adresse goût.ch. Vous pouvez par exemple tester le restaurant social O5 à Genève. Sa cuisine et son service ont été imaginés et créés par des équipes qui chaque jour tentent de dépasser les barrières liées au handicap en faisant de leur mission l'inclusion une action réelle et concrète. Vous y croiserez peut-être notre invité Joseph Sisiadis puisqu'il dirige la Fondation pour la promotion du goût à l'origine de cette semaine spéciale. On le retrouve demain avec les décodeurs Philippe Battaglia, Pascal Vincent, Bruno Coppens et Lucas Torrent. Bonne suite de journée à vous sur RTS Première. À demain. Thank you.

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2: Il est 12h30, le journal de la mi-journée vous est présenté par Guillaume Rey. Bonjour.
3: Bonjour, merci de nous écouter. Jour de vérité pour l'Alex UBS au Parlement. Le gouvernement veut exiger davantage de fonds propres aux géants bancaires, mais le Conseil des États est divisé. Le débat se tient en ce moment. On se rend à Berne dans un instant. C'est un budget dans le rouge, celui présenté ce matin par le canton de Genève pour l'année prochaine. Et il s'accompagne d'un plan d'économie de plus de 240 millions. Quelles sont les coupes envisagées? Explication dans ce 12h30. En football, plusieurs petits nouveaux convoqué en équipe de Suisse pour les prochains matchs. L'attaquant du FC Sion, Winsley Botelli, en fait partie. Est-ce qu'un tel renouvellement est nécessaire après une Coupe du Monde? Comment intégrer au mieux ces jeunes joueurs? On en parlera avec notre consultant Léon Arthur. Dans ce journal également, le procès à Zurich d'un étudiant chinois accusé d'avoir poignardé 3 enfants en pleine rue. Les sanctions américaines contre la Russie décidées par le Congrès. Et puis un imposant cratère lunaire découvert par la NASA et qui mesure plus de 222 mètres. En fin d'émission, on se rendra à Bienne où le festival du film francophone remplace désormais le festival du film d'Helvétie. Pourquoi avoir voulu maintenir à tout prix un tel rendez-vous? Quelle programmation pour cette première édition? 2 des instigatrices de ce festival seront avec nous. Météo, un temps plutôt ensoleillé ces jours, une 20 degrés au thermomètre. Soyez les bienvenus dans ce 12h30. La régulation des bancs en commun du Parlement, le Conseil des États débat en ce moment de la Lex UBS. L'objectif, c'est d'éviter une nouvelle affaire Crédit Suisse. Le Conseil fédéral voudrait exiger davantage de fonds propres de la part d'UBS, mais les parlementaires sont divisés. Étienne Cochère, vous suivez le débat. Plusieurs variantes continuent de s'affronter.
4: Oui, avec la sécurité d'un côté, la compétitivité de l'autre. À l'origine, il y a le projet de la conseillère fédérale, Karine Keller-Souter, exiger que la seule banque suisse d'importance systémique couvre à 100% ses filiales à l'étranger avec un stock de fonds propres. UBS s'y oppose intensément depuis des mois. Alors pour couper la poire en deux, la commission de l'économie propose qu'une moitié de ses fonds propres soit remplacée par les fameux AT1 des obligations convertibles. Pour la droite, c'est essentiel pour garder une grande banque compétitive. Voici la verte libérale zurichoise, Tiana Moser.
5: Si nous voulons que la Suisse conserve une grande banque à l'avenir, nous devons tenir compte de ce qui se fait ailleurs. Il est dans l'intérêt de la Suisse que les décisions stratégiques continuent d'être prises ici et non aux États-Unis, à Singapour ou à Londres. C'est un compromis viable entre compétitivité, coût économique induit et sécurité en cas de crise.
4: Un compromis, alors pas du tout, mais un status quo, rétorque la gauche et une partie du centre. Le socialiste vaudois Pierre-Yves Maillard accuse même ses collègues de ne pas tirer les leçons de l'histoire et de céder aux pressions.
6: À la fin, ce Parlement suisse et ce Conseil des États doivent montrer de la hauteur, de l'autorité et faire confiance au Conseil fédéral dans cette affaire.
4: Alors toujours tamisé d'habitude, l'ambiance se dégrade peu à peu dans ce Conseil des États qui débat depuis bientôt 3 heures sous l'œil impassible de Karine Keller-Souter qui doit encore s'exprimer avant les votes. Seule certitude, les États ont renoncé à renvoyer ce projet au Conseil fédéral, même s'il est possible à la fin qu'ils refusent ce projet de réglementation.
3: Merci Étienne Cochère et vous n'hésitez pas à revenir sur le vote du Conseil des États intervient en cours de ce 12h30. On fait nous un détour par la route.
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3: Prudence sur la une Genève-Lausanne. Une partie d'un chargement a été perdue entre Bonne et Morges-Ouest en direction de Lausanne. Puis on va rester à Berne encore un instant. Une autre décision prise du côté de la Berne fédérale ce matin. La Confédération doit pouvoir participer financièrement à la table ronde destinée à gérer les conséquences du drame de Crans-Montana. Après le Conseil des États, le National a accepté par 106 voix contre 87 les 20 millions de francs demandés par le Conseil fédéral. C'était un plan d'économie très attendu à Genève. Le gouvernement a présenté ce matin son projet de budget pour l'an prochain. Il prévoit un déficit de 540 millions de francs et selon le Conseil d'État, la situation aurait pu être pire sans les économies qu'il prévoit. Anouk Pernet, on vous retrouve à Genève. Vous avez suivi la présentation de ce projet de budget. Quelles sont ces économies ?
7: Alors, on parle de coupes de près de 250 millions de francs pour 2027. Plus de la moitié concerne les communes qui devront payer plus pour la péréquation intercantonale. Mais les économies se font un petit peu partout, hein, dans les impôts, avec une limitation de la déduction des primes d'assurance maladie, dans le social, avec une diminution de certaines aides, dans la formation, avec une augmentation des heures d'enseignement de certains profs. Et allez, je vous donne encore un exemple du côté RH, avec le non-remplacement de certains départs à la retraite. Alors, ce sont que des premières économies. D'autres sont prévues d'ici 2030, car l'avenir est sombre, selon le gouvernement genevois. On précise que toutes ces mesures sont en réalité des propositions de gouvernement. La balle est maintenant dans le camp du Parlement cantonal, qui devra se prononcer sur le budget.
3: On l'a dit, Anouk, ces annonces étaient très attendues. Quelles sont les premières réactions ?
7: Alors, c'est assez facile à vous résumer. Personne n'est content. La gauche dénonce un démantèlement des services publics, des postes insuffisants pour assurer les prestations à la population. Pour la droite, ces économies ne sont pas suffisantes. Il y a urgence de mettre en place des réformes structurelles. Et au centre, eh bien, le parti LGS dénonce même une passivité et un jeu dangereux du gouvernement cantonal. Alors, on a soumis tout à l'heure ces réactions à la ministre des Finances, Nathalie Fontanet. Sa réponse, un peu irritée, c'était de rappeler que ce sont les parlementaires qui votent les lois et les budgets, à eux maintenant de faire le travail. Le Grand Conseil avait déjà refusé l'an dernier le budget cantonal et selon le gouvernement, Genève ne peut pas se permettre de faire une nouvelle année sans budget.
3: Et on suivra bien sûr ces prochaines étapes. Merci Anouk Pernet en direct de Genève. C'est une affaire qui avait choqué la Suisse à l'automne 2024 et qui est jugée aujourd'hui à Zurich. Un étudiant chinois accusé d'avoir poignardé 3 enfants de 5 ans en pleine rue alors qu'il se rendait à la garde à Zurich-Oerlikon. Une employée et des passants étaient intervenus pour le maîtriser. Valentin Jordil, vous suivez ce procès pour nous. Bonjour.
8: Bonjour Guillaume.
3: Valentin, qu'est-ce qu'il faut retenir de cette première matinée d'audience ?
8: C'est un jeune homme petit, maigre, les épaules tombantes, qui s'est présenté ce matin devant la juge. Il a répondu calmement, d'une voix basse, aux questions de la magistrate, traduites en mandarin par une interprète. C'est après une question de son avocat qu'il a présenté des excuses. Pour expliquer son geste, il a parlé d'un état second et d'un fantasme meurtrier qu'il ne parvenait pas à réprimer. Mais au fil des questions, il a aussi répété qu'il ne se souvenait pas de tout, notamment de ses recherches sur ChatGPT.
3: Oui, car Valentin, l'intelligence artificielle occupe une place particulière dans ce dossier.
8: Oui, l'étudiant chinois aurait préparé son passage à l'acte avec l'aide de ChatGPT plusieurs mois avant l'attaque. Il aurait notamment recherché les conséquences juridiques de différents meurtres au couteau, mais aussi où trouver des enfants à Zurich. Il aurait ensuite étudié l'anatomie humaine et acheté du bœuf cru pour s'entraîner à poignarder.
3: Et qu'est-ce qu'il risque ?
8: Il risque 15 ans de prison. Ce jeune homme de 23 ans, au moment des faits, était arrivé en Suisse un an avant son passage à l'acte pour suivre un master à l'université de Zurich. Mais le tribunal doit surtout trancher une question centrale. L'accusé était-il pénalement responsable ? L'expert psychiatrique entendu ce matin estime que non. Selon lui, le jeune homme souffre de schizophrénie et de dépression. Il aurait entendu des voix et n'était pas capable de contrôler ses actes. Sa maladie pourrait aussi expliquer sa préparation méticuleuse de son passage à l'acte. L'expert n'a d'ailleurs pas identifié d'idéologie particulière. Les plaidoiries doivent commencer dans une vingtaine de minutes ici.
3: Valentin Jordil en direct donc du tribunal de district de Zurich. Du football à présent avec la sélection suisse pour les prochains matchs de Ligue des Nations qui a été dévoilée il y a quelques minutes. Et deux petits nouveaux figurent dans la liste de Murat Yakin pour ses 4 rencontres prévues entre le 26 septembre et le 6 octobre. Une liste qu'on va analyser avec vous, Léon Arthur. Bonjour.
9: Bonjour.
3: Consultant RTS, ancien international suisse. Alors Winsley Boteli, le jeune attaquant du FC Sion, est convoqué pour la première fois. Le latéral Sacha Bridgey de Parme également. On peut parler de surprise ou alors pas vraiment ?
9: Écoutez, de par les annonces qu'il y a eu ces derniers jours et semaines, avec les quelques joueurs qui ont annoncé leur retrait définitif pour certains et d'autres, par rapport à la situation compliquée, là on fait référence évidemment à Okafor et Murat Yakin, on pouvait évidemment s'attendre à ce que Boteli soit convoqué. Son début de saison avec le FC Sion est époustouflant. Il a des statistiques de dingue. Il avait été très très intéressant l'année passée, mais il n'avait pas autant la possibilité de jouer. Il était plutôt remplaçant. Donc là, on va dire qu'il y a des options qui se profilent, tout simplement aussi parce qu'il y a plus de place.
3: Alors, vous évoquiez hein, les retraites internationales ou les retraits comme celui de Noah Okafor. Il y a aussi des leaders de cette Nati, les Xhaka, Rodriguez, Freuler, qui ont aujourd'hui 34 ans. Plus que jamais, il faut intégrer de la jeunesse, préparer peut-être les cadres de demain.
9: Oui, bien sûr. Évidemment, on doit aujourd'hui se servir de l'expérience de Granit Xhaka, de Rodriguez et de Freuler pour former les plus jeunes. Après, moi, je regrette les départs, surtout de Widmer. Je fais partie de ces gens qui pensent qu'on ne devrait jamais refuser une sélection nationale. On ne devrait jamais partir, tout simplement par respect pour tous ceux qui rêvent d'y être et qui n'y seront jamais. Voilà, j'ai un point de vue, il est comme ça, mais maintenant, ça libère d'autres places et tant mieux.
3: Effectivement, ça libère des places pour ces jeunes dont on parlait. Comment les intégrer au mieux, ces jeunes joueurs qui débarquent? Il faudra à tout prix leur donner du temps de jeu, même si beaucoup d'anciens qu'on évoquait sont encore là.
9: Écoutez, je crois que Mourad Yakin nous a prouvé que par le passé, quand il prenait des joueurs, c'est pour les faire jouer. Ça ne sert à rien, évidemment, de les appeler pour les laisser sur le banc, les faire jouer deux minutes. Donc, pour ça, on pourra lui faire confiance. On sait que maintenant, la Ligue B de la Ligue des Nations est moins relevée. On sait aussi qu'il y a deux ans, c'était plus compliqué. Hein. L'équipe de Suisse avait connu un après-euro difficile avec des contre-performances dans un groupe qui était bien plus relevé, évidemment. Donc là, on peut évidemment s'attendre à ce que Mourad Yakin les fasse jouer. Et c'est la meilleure façon d'intégrer des jeunes, c'est qu'ils aient du temps de jeu.
3: Une dernière question, Léon Arthur. On évoque ces joueurs qui ont pris leur retraite internationale, ces cadres peut-être un petit peu vieillissants. Et puis cette relève qui arrive, vous diriez que l'équipe de Suisse, elle est armée pour voir l'avenir sereinement?
9: Oui, je suis vraiment confiant. Alors évidemment, il faudra confirmer, on va placer de grandes attentes. Mais moi, j'aime bien placer de grandes attentes, ça veut dire qu'on a de la qualité. Et puis que voilà, par rapport au dernier mondial que l'équipe de Suisse a effectué, c'était vraiment le meilleur mondial de son histoire. On sent qu'il peut se passer encore quelque chose et on va suivre ça de près parce que la qualité est là.
3: Merci beaucoup Léon Arthur pour cette analyse de la liste de Mourad Yakin pour les prochains matchs qui seront donc contre la Macédoine du Nord, l'Écosse et la Slovénie. Bonne journée à vous.
9: Merci à vous aussi.
3: Aux États-Unis, après le Sénat, le mois dernier, c'est au tour du Congrès d'adopter un nouveau paquet de sanctions contre la Russie, et ce alors que les frappes russes sur l'Ukraine se multiplient. Marie Giovanola, c'est la première action de taille contre Moscou depuis le retour de Donald Trump à la Maison-Blanche.
10: Oui, le texte adopté par les députés américains vise les secteurs russes de l'énergie et de la défense et s'en prend au président russe Vladimir Poutine et à d'autres hauts responsables. Le projet de loi vise pour la première fois côté américain la flotte fantôme de la Russie, ces navires utilisés pour exporter son pétrole en contournant les sanctions internationales. Il donne surtout au président républicain le pouvoir d'imposer des droits de douane pouvant atteindre jusqu'à 100% sur les 5 principaux pays importateurs de gaz et de pétrole russe, dont la Chine et l'Inde. L'issue du vote du Congrès a longtemps été incertaine. Les députés démocrates soutenaient les mesures en faveur de l'Ukraine, mais étaient réticents à donner à Donald Trump les coups des franges sur les surtaxes douanières, son outil économique favori.
3: Et alors, comment l'Ukraine a réagi à cette décision?
10: Le président Volodymyr Zelensky a salué l'adoption symbolique de ces sanctions la nuit d'une nouvelle attaque russe menée contre l'Ukraine avec des missiles, notamment balistiques et des drones. Selon lui, ces mesures constituent un outil extrêmement puissant pour forcer la Russie à la paix.
3: Et puis du côté de la Russie?
10: Le Kremlin, de son côté, a averti que cette décision allait compliquer les efforts diplomatiques pour trouver une issue à la guerre en Ukraine. Il a qualifié d'hostile les mesures américaines.
3: Merci Marie-Johanna de notre rubrique internationale. En Allemagne, à présent, de nouvelles élections régionales ce dimanche. Ce sera à Berlin. Le score de l'AfD sera forcément scruté de près. L'extrême droite allemande qui courtise notamment l'électorat russe-allemand, des descendants d'Allemands qui ont émigré en Russie au XVIIIe siècle, qui ont ensuite été persécutés sous Staline et qui sont revenus en Allemagne après la chute du mur. Ils sont près de 4 millions en Allemagne et 40 000 d'entre eux vivent aujourd'hui à Berlin, concentrés dans des quartiers excentrés. Notre correspondante Nathalie Versio s'est rendue à leur rencontre lors d'un meeting de l'AfD à Marzahn, à l'extrême est de Berlin.
11: Hallo, herzlich willkommen hier im Wahlkreis. Christine Brinca vient de grimper sur le podium au pied de la grande galerie commerciale de Marzahn. Veste fuchsia, boucle blonde soignée, elle est la tête de liste de l'AFD en vue des élections régionales de dimanche dans la capitale. La petite place piétonne est entourée de bars d'immeubles de type soviétique. Aux alentours, un supermarché russe, un jardin d'enfants bilingue, une part importante de la communauté russe de Berlin vit là, comme ce garçon de 16 ans, Sacha, visage poupin, longs cheveux bouclés, il va voter pour la première fois.
12: Pour moi, les thèmes les plus importants, c'est de mettre fin à la guerre avec l'Ukraine et d'éloigner de l'Allemagne tous les terroristes.
11: Dans sa famille, tous votent pour l'AFD, comme 31% des Russes allemands selon les sondages. L'historien Yanis Panagioditis de l'Université de Vienne, spécialiste des Russes allemands.
13: Cette population votait auparavant massivement pour la CDU. Aujourd'hui, elle vote massivement pour l'AFD. Ce qui est lié au fait qu'en majorité, ils ont réussi à atteindre un certain niveau de vie, mais qu'ils ont l'impression que cette situation est précaire. Surtout depuis que de nouvelles migrations sont arrivées en Allemagne à partir de 2015, ce qu'ils ressentent comme une concurrence et une menace.
11: L'AFD, qui courtise ouvertement l'électorat russe-allemand, a été le premier parti d'Allemagne à éditer brochures et programmes en allemand et en russe. Nathalie Versieux, RTS Berlin.
3: Et retour en Suisse à présent avec un mot d'économie. Le SECO se montre plus optimiste quant à la santé de l'économie suisse pour 2026. La croissance du produit intérieur brut devrait être plus vigoureuse que prévu malgré la guerre au Moyen-Orient. En chiffres, le groupe d'experts de la Confédération pour les prévisions conjoncturelles table désormais sur une croissance du PIB de 1,7% pour cette année contre une progression de 0,9% prévue en juin dernier. Dans le canton de Vaud, Giancarlo Sergi sera bien candidat au Conseil d'État. Le Centre Vaud a validé hier la candidature de son président qui était le seul en lice au sein de son parti. Et pour ces élections, le Centre Vaud avance avec une alliance centriste aux côtés des Verts libéraux, des Libres et du Parti évangéliste vaudois. Tout autre chose maintenant, les apiculteurs du pays n'ont jamais eu autant de miel selon les fêtières et certains producteurs peinent désormais à écouler leur production. Un paradoxe pour une récolte particulièrement généreuse. Geneviève Dantan s'est rendue auprès d'un apiculteur à Lassara dans le canton de Vaud.
14: On va voir si les abeilles sont de bonne humeur ou pas.
15: Ici, chez cet apiculteur professionnel, les ruches tournent à plein régime. Cette année, les récoltes battent des records du jamais vu pour François Brunet.
14: C'est exceptionnel. Sur 27 ans d'apiculture, pour moi, c'est la meilleure année.
15: Une production de près de 5 tonnes de miel, soit plus du double d'une année moyenne. Et si les cuves des apiculteurs remontent des bordes, c'est en partie grâce à la météo.
14: La récolte a été exceptionnelle parce qu'il y a eu les bonnes conditions, l'humidité dans le sol et dans l'air au sortir de l'hiver, durant le printemps. Une météo favorable, donc il a fait beau pendant les floraisons principales, et des colonies en pleine santé.
15: Pourtant, le secteur peine à écouler sa production déjà abondante l'an dernier. Les plus gros producteurs dépendent des grossistes pour écouler leur stock.
14: Les grossistes nous ont annoncé au début d'année qu'ils ne prendraient rien cette année parce qu'ils ont trop stocké l'année précédente. Le miel qui n'est pas vendu, c'est de l'argent qui n'entre pas, donc ça va diminuer le chiffre d'affaires, donc le salaire sur l'année. Ça met en difficulté les professionnels du métier.
15: Nectaflore a bien été l'un des plus gros acheteurs de miel suisse et ses stocks s'accumulent. Il en a pour 2 ans de vente. Son co-directeur Heinrich Grunig.
16: C'est aussi une question de prix finalement. Il y a des consommateurs qui ne sont pas préparés de payer le prix du miel suisse. On ne peut pas acheter plus qu'on peut vendre dans les prochains 6 mois.
15: Aujourd'hui, le défi pour les apiculteurs, trouver de nouveaux débouchés.
3: C'est un événement qui n'arrive qu'une fois par siècle. Selon les scientifiques, un imposant cratère de 222 mètres a été découvert par la NASA à la surface de la Lune. Une étude publiée hier dans la revue Science Advances explique en détail cette découverte. Bonjour Fouad Boukhari.
17: Bonjour.
3: Fouad, ce cratère est le plus grand récemment formé et jamais identifié dans le système solaire. Et il a été repéré presque par hasard.
17: Oui, il est d'abord passé sous les radars avant en effet d'être repéré par un chercheur américain. Assis devant son ordinateur, il analysait les données de la sonde de la NASA, Lunar Reconnaissance Orbiter, mais sur l'une des photos qu'il faisait défiler sur son écran, un cliché attirait son attention. Une tache brillante entourée d'un halo sombre s'est avérée être le plus grand cratère récemment formé, jamais identifié dans le système solaire. Un trou de 222 mètres de diamètre, 43 mètres de profondeur, formé au printemps 2024 après l'impact d'une comète ou d'un astéroïde. Un cratère déjà annoncé en avril dernier et baptisé McGitchin en hommage à un célèbre géophysicien lunaire.
3: Alors quelle est la nouveauté apportée par cette étude ?
17: Eh bien ce que l'on apprend avec cette publication scientifique complète, c'est que la formation du cratère a été bien plus complexe. Il aurait été provoqué par un objet de la taille d'un immeuble de 3 à 6 étages. Une météorite ou un astéroïde qui ne ralentit ni n'est consumé avant d'atteindre le sol, car contrairement à la Terre, la Lune ne possède pratiquement pas d'atmosphère. L'étude documente ainsi la violence et la mécanique de l'impact avec des modifications du sol lunaire à plus de 100 km du cratère. Cette observation quasi en temps réel de la formation d'un tel phénomène et le suivi de son évolution va aussi permettre de mieux comprendre la géologie complexe de la Lune, mais aussi de peaufiner les cartes des risques et mieux préparer les futures missions habitées sur la Lune.
3: Vos explications, merci beaucoup Fouad Boukhari. Et puis avant d'accueillir nos invités, un mot de cette restitution d'œuvres à la Namibie. Après 120 ans, le musée d'histoire de Berne restitue une collection de l'époque coloniale à la ville namibienne d'Ouzakos. Cette collection comprend près de 300 objets du quotidien, des bijoux et des armes d'ouvriers ferroviaires namibiens. Une grande partie de ces objets sera présentée à Berne à partir de demain dans le cadre d'une exposition sous forme de prêt avant que les pièces ne retournent en Namibie fin 2027.
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3: C'est un festival qui a commencé hier et qui a lieu jusqu'à dimanche à Bienne. Un festival qui en remplace un autre qui s'est arrêté l'an dernier. Vous voyez peut-être de quoi je parle. Le Festival du film francophone, nouvellement créé après la disparition du Festival du film d'Helvétie. Et deux des protagonistes de cette nouvelle mouture sont avec nous. Bonjour Edna Eppelbaum et Virginie Borel.
19: Bonjour.
3: Deux figures qu'on entend souvent sur nos ondes. Virginie Borel, directrice du forum bilinguisme. Edna Eppelbaum, vous exploitez plusieurs salles de cinéma. Alors un mot sur la genèse de ce nouveau festival. Comment ça s'est fait ?
19: Alors on a commencé en principe en avril parce que pour nous c'était très très important que ce festival reste ancré dans la ville bilingue, multilingue de Bienne. Et on a commencé à travailler avec la ville, avec le canton, avec les sponsors pour pouvoir réussir à garder ce festival à Bienne. Donc on a eu 5 mois pour travailler et on est là finalement aujourd'hui, la soirée d'ouverture.
3: Alors autour de vous, il y a assez rapidement une équipe qui s'est formée. Ça veut dire qu'il y a un vrai attachement à Bienne pour ce festival, pour cette offre, Virginie Borel ?
20: Oui, je crois qu'on peut le dire, il y a un véritable attachement. Et puis c'est aussi symbolique d'avoir la francophonie qui se réunit ici à Bienne pendant 5 jours. Cette année, effectivement, ouverture vers non seulement la France et la Suisse, mais aussi le cinéma belge, le cinéma québécois, le cinéma gentiment africain, mais c'est tout un champ de possibles qui s'ouvre à nous. Et c'est vrai que, on a senti l'enthousiasme devant cette volonté d'ouvrir justement aux différents cinémas qui produisent en français, en fait. Et une grande partie des films, évidemment, pour les spectateurs de notre région, sont traduits, sous-titrés, en allemand, ce qui est vraiment essentiel aussi, parce que le cinéma, c'est la rencontre et on veut véritablement que les gens puissent se rencontrer dans les salles de cinéma ici à Bienne.
3: Ouais, vous soulignez l'importance du sous-titrage en allemand, Virginie Borel. Du point de vue du bilinguisme que vous défendez, qu'est-ce que ça amène concrètement à un tel festival ?
20: Un dialogue. Enfin, je pense que c'est exactement ce que nous cherchons avec le Forum du bilinguisme, mais évidemment aussi avec le festival, faire dialoguer les langues, les cultures, passer des ponts, et ça c'est vraiment quelque chose qui nous est cher. Donc finalement, il y a une assez grande logique dans l'implication personnelle que j'ai mise dans ce festival. Évidemment, largement pas toute seule, mais c'est vrai que c'est intéressant aussi de placer les langues nationales dites minoritaires, en l'occurrence ici le français, dans une perspective plus grande. Et l'aspect de la francophonie qui soit positionner géographiquement à Bienne, ça crée aussi, je pense, une discussion au niveau national qui n'est pas inintéressante.
3: Alors justement, sur ce festival qui se tient à Bienne et pas ailleurs, Edna Eppelbaum, vous soulignez l'importance de maintenir cette offre à Bienne. Pourquoi c'est si important que ce soit à Bienne ?
19: Alors, pour moi, le cinéma, c'est clairement, c'est ma passion, c'est ma formation, c'est tout, c'est ma vie. Et je pense que le cinéma représente aussi pas qu'un lieu de rencontre, un lieu de dialogue, comme Virginie l'a évoqué, mais un cinéma doit aussi montrer des histoires et l'histoire pour réfléchir, pour rester dans le dialogue. Pour moi, c'est toujours un triangle. Il faut avoir une histoire qui est raconté sur l'écran. Il faut avoir le public, ça c'est très très important. Un festival sans public n'existera pas. Et il faut avoir la main publique, les sponsors pour soutenir financièrement. Et je pense que c'est ça qui est important aussi dans une moyenne ville comme Bienne. C'est pas Genève, c'est pas Lausanne, c'est pas Zurich, c'est Bienne. C'est vraiment entre les deux langues. C'est le Röstigraben et c'est important qu'on montre aussi que le cinéma est exactement là pour créer des ponts, pas que entre les langues, mais c'est aussi un lieu de rencontre qui crée des ponts entre l'économie et la culture, entre les cinéastes et le public.
3: Alors on l'a dit, ce festival du film francophone, il prend la suite à quelque part du festival du film d'Helvétie. Cette première édition, c'est quoi ? C'est un espèce de prolongement assez naturel de ce que faisait le festival du film d'Helvétie ou c'est déjà assez différent ?
20: Alors, c'est la diversification dans la prolongation de ce qui s'est fait. Donc oui, on a repris le calendrier, on a repris certains codes. Mais effectivement, l'ouverture à la francophonie, je pense que c'est une grande nouveauté. Jusqu'à maintenant, c'était un festival du film français d'Helvétie. Et puis, cette rencontre qui a été abordée, aussi l'idée d'ouvrir à des cinémas dont on a moins l'habitude ici, c'était important, et créer un lieu de rencontre. Donc on a créé une ciné-lounge pour justement que les gens puissent anticiper ou poursuivre les discussions directement à côté des cinémas. C'est aussi des choses qui sont importantes, qui pourront s'élargir dans le futur avec des masterclass, des discussions et plus de rencontres encore, parce que je pense que on touche vraiment là au cœur de la mission d'un festival de films.
3: Et Edna Eppelbaum, un mot tout de même de la programmation, plus de 60 séances qui sont programmées. Qu'est-ce que vous avez voulu comme programmation ?
19: Alors, ce qui est toujours prioritaire pour moi, c'est la diversité. Ça veut dire qu'on essaye d'offrir un programme diversifié qui montre toute la palette du cinéma francophone. Ça veut aussi dire qu'on garde la balance entre le cinéma français, entre les coproductions franco-suisses, franco-belges, franco-africains, et qu'on donne aussi toujours une plateforme aux jeunes réalisatrices, réalisateurs et au cinéma suisse. Donc c'est vraiment la palette qui nous intéresse, c'est d'avoir des émotions de toute cette palette. Ça veut dire qu'il y a d'action, il y a le drame, il y a des histoires à réfléchir. Et on a divisé notre programmation dans trois thématiques. C'est l'inclusion qui est aussi très actuelle, c'est mémoire collective où on réfléchit sur l'histoire, comment est-ce qu'on crée l'histoire, comment est-ce qu'on raconte l'histoire, et on a encore créé

0: arrive à avoir cette rencontre entre ces différentes perspectives pour continuer aussi à avancer, pour laisser réfléchir les gens, pour partager les émotions.
1: On a d'ailleurs eu une longue conversation hier soir, et puis suite à aux deux films, et puis on va continuer, puis c'est extrêmement important et essentiel, je pense aussi pour le public qui vient dans les salles.
2: Et puis un mot de la suite peut-être, comment vous la voyez au-delà de cette première édition qui se tient cette fin de semaine? Est-ce qu'il y a des envies peut-être déjà dans votre esprit pour les prochaines éditions, des changements que vous rêvez, que vous envisagez?
1: Alors en tout cas, on va continuer à garder cet esprit d'ouverture, de curiosité, on va élargir, on va essayer de toucher d'autres pays francophones, de vraiment pouvoir rendre les gens, enfin les intéresser à d'autres cinémas que ceux auxquels ils ont l'habitude. Et puis on aimerait vraiment améliorer, élargir encore les possibilités de dialogue. Je parlais tout à l'heure de masterclass, c'est vraiment des projets qu'on peut avoir notamment grâce à l'existence d'une ciné-lounge immédiatement à côté des cinémas.
0: Et une vision aussi à long terme, c'est en fait déjà le pont entre Bienne et le canton de Berne. C'est-à-dire on a tout un programme qui voyage aussi autour du canton de Berne. Et naturellement, notre rêve, ça serait aussi d'élargir de nouveau le festival et d'avoir une antenne à Berne, éventuellement une antenne à Neuchâtel. Mais ça, c'est vraiment l'avenir.
2: De la musique
0: aujourd'hui,
2: d'avenir.
0: On est devant la première édition et on se réjouit que ça se passe bien, mais c'est clair, on veut rester. C'est le nom qui définit aussi le festival, c'est le 3F2B.
2: Merci beaucoup. Edna Eppelbaum et Virginie Borel, merci d'être passées dans ce 12-30 pour nous parler donc de ce festival du film francophone qui se tient à Bienne jusqu'à dimanche. Bonne suite de journée. Et on passe nous à la météo. Cet après-midi, le temps sera généralement ensoleillé. Ce soir et dans la nuit, le ciel se couvrira, maximum 21 degrés. Et puis demain, vendredi, du soleil en plaine et de nombreux cumulus en montagne. Il fera entre 11 et 22 degrés. C'est la fin de ce 12-30. Merci de nous avoir écoutés. À la technique aujourd'hui, Iliane Wenger et Alexandre Davoine. À l'édition, Margot Fontaine, Vive Curtaz. Demain, vous retrouverez Marielle Savoie à la présentation du 12-30. Et puis ce soir, à 18h, Forum, qui vous sera présenté par Coralie Claude et Renaud Malik. Bon après-midi, il est 13h.
3: Pierre-Étienne Joie.
4: La Confédération doit pouvoir participer financièrement à la table ronde destinée à gérer les conséquences de l'incendie de Crans-Montana. Après, le Conseil des États, le National a accepté les 20 millions demandés par le Conseil fédéral. But de cette table ronde, concilier les victimes du drame, leurs proches, les assureurs concernés, les personnes éventuellement tenues de verser des prestations ainsi que les autorités. Il s'agit d'encourager les accords à l'amiable. Le Conseil d'État genevois prévoit un déficit de 546 millions de francs pour 2027. Le projet de budget comprend un plan d'économie de 241 millions, dont 57 liés à la mise en œuvre du rapport d'experts et corrigé. D'autre part, des prestations d'aide sociale seront réduites. Le SECO anticipe une meilleure croissance du PIB cette année. Le secrétariat à l'économie se veut optimiste. En dépit de la guerre au Moyen-Orient, il tape désormais sur une croissance du produit intérieur brut de 1,7% pour 2026, plus que c'est 1% de mieux qu'en juin dernier. La projection de 1,6% pour 2027 est maintenue. Énergie solaire, plusieurs failles de sécurité ont été découvertes dans des installations photovoltaïques en Suisse. Elles représentent un risque pour l'ensemble du réseau électrique national. L'analyse a révélé plus de 50 vulnérabilités, dont 7 ont été jugées critiques. Plusieurs nouveaux venus en équipe nationale de foot. Murat Yakin a présenté sa sélection pour les matchs de la Ligue des Nations, prévus en septembre et octobre. L'entraîneur de 52 ans convoque notamment Winsley Botelli, Zachary Atekame et Alvin Sanchez seront également de la partie. Des départs aussi, ceux de Sylvain Widmer, Christian Fasnacht et Noah Okafor. À partir de lundi, l'équipe se préparera à Balek en Turquie pour ses 4 premiers matchs de Ligue des Nations. En Ukraine, une attaque nocturne de missiles et de drones russes contre Kiev a fait au moins 18 blessés la nuit passée. Ces frappes surviennent alors que les députés américains viennent d'approuver de nouvelles sanctions massives contre la Russie afin de l'inciter à mettre fin à son invasion à l'Ukraine. Après 120 ans passés à Berne, un pan du patrimoine culturel namibien retourne au pays. Le musée d'histoire de Berne y restitue une collection de l'époque coloniale. À Berne, une exposition thématise le contexte et l'avenir de la collection. Celle-ci comprend près de 300 objets du quotidien namibien. Une grande partie des objets sera présentée à partir de demain dans le cadre d'un prêt avant que les pièces ne retournent.

0: en Namibie fin 2027. Charles III réunit les poids lourds de l'IA en Écosse pour réclamer des garanties. Le roi d'Angleterre va leur demander l'assurance que l'intelligence artificielle restera au service de l'humanité. Le sommet écossais a lieu au moment où l'essor fulgurant de cette technologie suscite des inquiétudes dans le monde entier. Charles III, qui juge le développement de l'IA à la fois intrigant et profondément préoccupant, à parts égales, ne participera pas lui-même aux discussions. Ce jeudi, généralement ensoleillé avec quelques voiles de nuages élevés, plus dense en fin de journée, 21 degrés. Ce soir et dans la nuit, ciel passablement nuageux en toute région, mais temps sec dans l'ensemble. Demain vendredi, soleil après dissipation des nuages, 11 degrés le matin, 22 ensuite avec du vent l'après-midi au nord des Alpes et ce week-end, idem, et 23 degrés.
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3: Il faudrait mettre sur pied des politiques publiques pour que tout un chacun, que ce soit pas seulement une élite, puisse bénéficier de ces moments-là, donc organiser par les services communaux des moments de détente et d'observation des oiseaux, que personne puisse accéder à ces moments privilégiés qu'est l'écoute des oiseaux.
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5: Les oiseaux vont mal, mais eux nous font du bien. Une étude allemande publiée en mai affirme qu'écouter les oiseaux chanter durant une promenade de 30 minutes dans un parc urbain permet de faire chuter notre taux de cortisol, l'hormone du stress, de près de 40%. Notre tension artérielle baisse et les émotions positives augmentent de plus de 20%. L'étude affirme également que les personnes dont l'environnement abrite une grande diversité d'oiseaux sont significativement plus satisfaites de leur vie. Voilà pour les oiseaux sauvages qui volent en toute liberté. Mais les oiseaux domestiqués aussi peuvent nous rendre heureux. Ce n'est pas Pascal qui nous dira le contraire. Cette Valaisanne a vécu 4 ans avec Milor, un perroquet du Gabon qui l'a soutenue et motivée lors des épreuves qu'elle a subies. Les perroquets sont célèbres pour leur intelligence, leur mémoire exceptionnelle et leur capacité à utiliser le langage humain et leurs relations sociales très développées. Nous retrouvons Pascal chez elle, un mois après le décès de son compagnon à plumes.
6: Vous êtes bien gardé, hein ?
7: Oui, oui. Oh ben, il n'est pas grand. Il m'en reprend. Chana, Chico, Cristal.
8: Vous avez plein d'animaux.
7: Oui, il y en a de moins en moins, hein, ces temps. Parce que, bon, il y a mon cher Milor qui est parti, donc le perroquet. 10 jours après, une petite chatte de ma fille, avec 5 ans. 10 jours après, un chat de ma fille qui avait 15 ans. Mais c'est dur, hein. Donc, on ne dirait pas comme ça, mais l'attachement qu'on a à ces animaux, après, quand ils s'en vont, c'est terrible, quoi.
5: Perdre des plumes, reportage Françoise Weilhammer, réalisation Didier Rossa.
7: L'histoire de Milor et moi, c'est vraiment une histoire de cœur parce qu'en fait, sa maîtresse, qui s'appelait Claude Boilin, je peux dire parce que maintenant elle est au ciel, elle habitait du côté de Lausanne. Et puis je l'avais connue, cette fille passait, elle était la secrétaire de mon mari, médecin. On a vraiment accroché, c'était ma sœur de cœur, quoi, cette fille. C'est... Et elle était malade. Cancer de l'œsophage. Et il y a environ 3 ans et demi, et ben elle est partie. Et je lui ai promis que je prendrais Milor, à l'époque, qui avait 58 ans. Moi, elle m'avait dit que ça a pu aller jusqu'à 80 ans, mais en fait, puisqu'il est parti à 62 ans, en fait, 62 ans, c'est comme 100 ans humains, donc il a vraiment fini sa vie, quoi. J'avais déjà une cage qu'elle m'avait donnée, Claude, parce que je gardais déjà Milor quand elle partait en vacances. Elle adorait voyager. Au début que je l'avais, il me passait encore. Hein. Mais au fur du temps, il venait sur mes bras et il faisait des becs. Des fois, il y avait une grande cage, une très grande cage. J'ai regardé la télé, tout d'un coup, Milor à côté. Il descendait de sa cage, parce que c'était ouvert. Hein. Je l'ouvre le matin, il se débrouillait. Puis il venait, puis il me rejoignait. C'était incroyable. Puis donc, il y avait trois chats et deux chiens quand même. Hein. Mais c'est lui qui commandait. Alors, voilà. Le chat, il faisait miaou, miaou. C'était drôle. Puis ben, le chat, il partait. Puis s'il partait pas, il lui pinçait les fesses. Non, c'était une expérience incroyable. Mais au fil du temps, je me suis attachée comme à une personne, à Milor. C'est tellement intéressant, tellement... intelligent aussi, parce que c'est pas seulement qu'il vous siffle ou qu'il dit des mots, il sait, il comprend, et on lui dit venir faire un bec, il vient faire un bec, il miaulait après les chats, il aboyait après les chiens, et quand je me levais, il me disait bonjour, il faisait bonjour, et puis il aimait bien dire ça va, il disait pas beaucoup de mots, il était beaucoup plus avec les sons, hein. Les sons de la machine à laver, le micro-ondes et tout ça, mais quand même. Et puis la journée commençait, donc je lui ouvrais la porte, il dit t'as bien dormi, tout. Bon, il disait pas, il répondait pas là. C'est des fois des sifflets ou comme ça. Et puis il vivait sa vie, alors soit il sortait tout de suite, soit il sortait pas, c'est comme il voulait. Il avait ce qu'il fallait tout dans la cage, donc. Mais il vivait sa vie vraiment. La cage était plus grande que moi, hein, mais il descendait par terre, des fois il allait promener. Je lui avais mis, je sais pas si vous voyez ce que c'est, ces cartons pour les chats qui grattent. Alors je lui avais mis ça parce qu'il adorait les détruire. Milor ne savait pas voler. Hein. Milor a eu le bout des ailes coupées quand il était tout petit. Donc il n'a pas appris. Ça repousse, hein, donc on ne voyait pas, mais il ne sait pas voler. Puis des fois, quand il voulait prendre son élan, il faisait des vols planés. Il fallait voir, il atterrissait soit sur la table à manger, soit en planeur. Alors. Et heureusement, parce que vu que je laisse souvent la fenêtre ouverte, je ne veux pas qu'il parte. Après, j'ai vu à la télé, j'aurais bien aimé aller jusque-là, mais ces perroquets qui peuvent aller dans le jardin, se balader et tout, puis ils reviennent à la maison, ça m'aurait plu. Mais bon, comme ils ne savaient pas voler.
9: Et vous pourriez me le décrire?
7: Bah oui, évidemment. Alors, Milor était un perroquet du Gabon. Donc, ils sont gris-bleu, tout le corps, avec les plumes de la queue rouge, très rouge. Et un peu parsemé de rouge à l'intérieur, mais c'est vraiment tout gris. Et le bec noir, bien sûr. Et voilà. Mais c'est très beau parce que c'est un dégradé. Comme j'ai récupéré toutes les plumes qui tombaient, parce qu'évidemment, il tombe les plumes. Hein. J'ai encore ça, comme ça vous voyez qu'il y a du gris, du blanc, du rouge.

0: là.
1: C'est toutes les plumes de Milord.
0: Vous avez gardé ces plumes?
1: Ah oui. Ah ouais, quand c'est comme nous, hein, on perd, il mue, quoi, en fait. Et je les ai gardées, ouais. Ouais. Ça me fait pas triste, hein, ça me fait... Je me demande ce que je vais en faire une fois, peut-être les coller sur un tableau, ou je ne sais pas. Mais en tout cas, je ne les jette pas. Mon petit-fils, alors ça, c'était dingue, quand on l'a euthanasié, Milord, il a demandé... à la vétérinaire, s'il pouvait prendre une plume. On doit être par là. Elle dit oui, oui, pas de souci. Alors là, c'était pas simple, hein, parce que arracher une plume à Milord, qui était décédé hein, quand même, c'était pas simple. C'est beau parce qu'il y a le orange, un peu de rouge, le blanc, le noir, le bleu, toutes les couleurs. Ça, c'est la plume de mon petit-fils. Ouais. Ça me. Je la repose.
0: Ça vous remue?
1: Oui, vraiment.
0: Voilà. Ouais. C'était un ami pour vous?
1: Ah, c'était un membre de ma famille, un ami, un membre de ma famille, un confident aussi. Parce qu'il savait, quoi, quand j'étais triste ou quoi que ce soit, il venait, il mettait le, je sais pas comment vous dire, le bec comme ça. Il penchait sa tête pour me poser son bec sur moi. Et il faisait des becs, il faisait des sons tout doux. D'ailleurs, au début, ça a été dur sans lui. La première semaine, j'avais la cage vide, donc c'était dur, quoi. Ouais, parce que je lui demandais comment il avait passé une bonne nuit. Enfin, il y avait des dialogues. Puis dans la journée aussi, il adorait les chaînes animaux. Alors, je mettais des chaînes animaux.
0: À la télé, vous voulez dire?
1: Ouais, il aimait bien ça. Il regardait. Puis j'ai des vidéos. Alors, faut les retrouver. Hein. Attendez, il faut que je prenne mon téléphone. Alors, la conversation avec Milord. Il faut que je mette le son, oui, c'est peut-être mieux. Toc.
2: Pour célébrer leurs
1: amours. Ça, c'est Milord.
2: Les mâles, les femelles sont plus petites.
1: Milord fait des becs.
2: Milord.
1: Ouais. Alors, entre le chien qui aboyait, puis lui qui criait, qui sifflait quand il y avait des oiseaux, comme ça. Non, c'est... Ça, il prenait une sacrée place, quoi. Vraiment. Quand ça allait pas, j'allais vers lui... Et je le caressais, et ça m'aidait, ouais. C'est vraiment apaisant, très apaisant. Et puis, il me motivait parce que... Bon, moi, je suis malade, hein. Voilà, comme ça, c'est dit. Et Milord, il me motivait à bouger. Comme je suis fatiguée, enfin, j'ai des trucs qui fatiguent énormément. Mais j'étais obligée. Je nettoyais la cage, je me mettais à manger. Donc, j'étais obligée de bouger. Bon, là, vous allez me dire, il reste quand même 2 chiens et 3 chats. Mais c'est pas pareil, parce que les chats, ils vont dehors, ils vivent leur vie. Les 2 chiens, ben, ils sont vieux, ils restent vers moi. Mais Milord, il m'obligeait vraiment à bouger. Et il faut pas que je perde ça. Bon, là, ça fait 1 mois, peut-être, hein, mais j'aurais plutôt tendance, du coup, à me lamenter sur mon canapé. Et ça, il faut pas, quoi. Puis, bon, comme j'ai dit, ça aussi, j'aimerais le signaler, parce que c'était tellement beau, surtout qu'il y en a des gens qui en parlent encore. Puis, je participais à la Lune de cœur. Et puis, ben, il y avait Milord. Il causait, quoi, et il restait jamais silencieux, quoi. Puis les gens, ils adoraient, quoi. Ils adoraient l'entendre, Milord. Il y en a qui le saluent encore, d'ailleurs.
0: C'est donc des auditeurs de la radio romande.
1: Oui, voilà, exactement. Puis ce qui était marrant, c'est que, vous savez que la ligne de cœur, les sujets douloureux, les sujets, voilà, joyeux, enfin tout. Et quand j'avais, moi, un problème et un sujet douloureux, je partais m'isoler parce que, il siffle tellement pas fort que celui qui est de l'autre côté, il avait les oreilles, ça a éclaté les oreilles et tout. Et puis voilà, quoi, c'est devenu la mascotte de la ligne de cœur, quoi.
0: Il y a un moment qu'il était malade, qu'il allait plus bien?
1: Alors, j'ai remarqué bizarrement qu'il n'arrêtait pas de battre des ailes. Et comme je me demandais pourquoi, j'ai été voir sur le net, voilà. Et c'était marqué que les perroquets qui battaient beaucoup les ailes, c'était des perroquets qui étaient pas, qui se sentaient pas bien. J'ai remarqué ça peut-être 2-3 semaines avant qu'il s'en aille. Et petit à petit, je le voyais qu'il mangeait de moins en moins. Donc lui, il avait 62 ans. Moi, j'en ai 67, on n'était pas beaucoup plus... Et puis donc, j'ai dit à ma fille, mais regarde voir Milord, il n'arrête pas de battre des ailes, on dirait qu'il n'a plus de force, il se tenait beaucoup en bas de la cage. Je trouvais bizarre, quoi. Et puis, on a trouvé une dame merveilleuse, vétérinaire, et puis il a été euthanasié. Mais c'est... Ouf. Ça fait mal, quoi. J'ai des photos, je regarde encore. Voilà. Un Milord. Ouais, il est beau, hein, mon garçon. Vraiment magnifique. C'est émouvant de le voir quand même. Ah ouais, je n'osais pas dire. Alors, c'est, paraît-il, un garçon. Hein, parce que c'est très dur de voir si c'est un garçon ou une fille, mais d'après mes renseignements, ça aurait été un garçon. Puis là, c'est quand il est chez moi, quand il était malade, il se mettait comme ça, il restait des heures et des heures, son coussin rouge sur moi. Puis je regardais la télé, je le caressais. Là, il était encore vivant, donc. Ouais. C'était. Ça, c'est. À la fin, il ne bougeait plus comme ça, sa cage. C'est peut-être morbide d'avoir ces photos, mais j'avais besoin. Mais là, par contre, c'est lui qui venait, enfin, il demandait, puis je le prenais sur moi, et puis on restait des heures comme ça à la fin de sa vie, quoi. C'est triste quand même. Bon, on va arrêter la photo là, parce que. Ouais, ouais, c'est comme ça. Je suis dans l'émotion là. Maintenant, il est libre. Puis il peut voler en plus, maintenant.

0: ça allait pas, j'allais vers lui et je le caressais. Et ça m'aidait, ouais. C'est vraiment apaisant, très apaisant. Et puis il me motivait parce que... Moi, je suis malade, hein. Voilà, comme ça, c'est dit. Milor, il me motivait à bouger. Il faut pas que je perde ça. Bon, là, ça fait un mois peut-être, hein, mais j'aurais plutôt tendance, du coup, à me lamenter sur mon canapé. Ça, il faut pas, quoi.
1: Quel magnifique témoignage, hein, très, très, très touchant comme témoignage. Évidemment, ce qui frappe, c'est cette complicité, hein, entre cette personne et cet oiseau, le perroquet. Elle le dit bien, elle le dit, je suis malade. Peu importe sa maladie, mais on voit à quel point la présence d'un oiseau, c'est vraiment quelque chose qui m'interpelle, parce que j'ai jamais entendu un tel témoignage, mais la présence d'un oiseau, cette complicité qui est générée par cette présence, était quelque chose de très apaisant pour cette personne. Et ça confirme indirectement l'apport considérable de ce qu'on appelle la faune aviaire, des oiseaux, et en l'occurrence de cet oiseau, pour le bien-être, pour l'équilibre probablement psychique, mental, général de cette personne.
2: Professeur Cornu, vous êtes notamment un spécialiste en santé publique, en diagnostic médical et puis un grand amoureux des oiseaux. Ça nous amène justement aux vertus thérapeutiques des chants d'oiseaux. Quelles sont-elles ?
1: Alors, on a des données depuis plusieurs années qui montrent qu'il y a un impact sur le bien-être, sur la satisfaction du vivre, mais on a des nouvelles données absolument fascinantes qui viennent d'être publiées par deux équipes allemandes. La première, c'est une équipe allemande qui a pu obtenir des données écologiques et d'une part, et sur le bien-être des personnes d'autre part, sur une trentaine de pays. Ils ont pu en analyser 26 et ils ont eu à peu près 25 000 personnes. Donc vraiment ce qu'on appelle des données populationnelles extrêmement solides. Et on a vu un clair impact sur ce qu'on appelle la satisfaction du vivre pour les personnes qui sont dans un environnement favorable à la présence d'oiseaux. C'est assez spectaculaire comme données, et ce qui est encore plus intéressant, qui confirme la relation, non pas une simple association, mais probablement causale entre l'environnement des oiseaux et le bien-être de la personne, c'est qu'il y a un gradient. C'est-à-dire que plus les régions sont riches en oiseaux et en capacité d'écouter les oiseaux, plus les gens, de manière générale, se sentent bien dans la vie. C'est vraiment assez spectaculaire. Et j'ai encore le graphique sous les yeux qui est vraiment très interpellant. Ça, c'est la première étude. Et une autre équipe allemande, qui alors, elle, n'a pas pris une donnée populationnelle générale, mais qui était vraiment vers des personnes, une petite cinquantaine de personnes, et qui a enregistré la tension artérielle, la fréquence cardiaque, et qui a mesuré le taux de cortisol. Rendez-vous compte, hein. On peut mesurer, ça c'est passionnant, le cortisol, c'est l'hormone du stress, on pourrait dire ça comme ça, et on peut l'analyser par la salive. C'est assez facile à faire. Et ils ont constaté que un groupe de personnes, une cinquantaine, disais-je, qu'entre avant et après 7 jours, 7 matinées de suite, on avait une diminution de la tension artérielle entre avant et après, une diminution de la fréquence cardiaque, donc qui est déjà un peu plus apaisée, et surtout une diminution du taux de cortisol chez ces personnes après qu'elles aient été exposées dans un jardin botanique, en l'occurrence c'était à Tübingen, sauf erreur. Donc voilà des données pour des milliers de personnes, des données plus précises avec des observations, ce qu'on appelle physiologiques, confirment qu'il y a vraiment un bienfait de l'observation des oiseaux.
2: Et vous, ça vous a aussi fait baisser votre stress ?
1: Alors, je ne l'ai pas mesuré, mais je sais que moi, je suis quelqu'un d'assez... c'était mon prof de neurologie, professeur Regli, tessinois, qui m'avait dit « Cornu, vous êtes très tonique ». Donc, je suis quelqu'un d'assez tonique, avec un tonus. Donc, je pense que grâce à l'observation des oiseaux, je dois probablement me détendre plus que je ne le pense.
2: En parlant de détente, ces petits bols là par terre, c'est pour les oiseaux ?
1: Peut-être un rouge collant, en tout cas un maire, puis probablement une maison charbonnière qui ont pris leur bain ce matin. Oui, c'est sympa, parce que vous voyez, on voit qu'ils se sont ébroués comme ça, etc.
2: C'est génial, un petit bain à oiseaux, ils en ont besoin, hein, ces jours, j'imagine.
1: Ah, ouais.

0: quand vous écoutez un chant d'oiseau, qu'est-ce que ça vous fait? Décrivez-moi.
1: En fait, c'est un bonheur d'une simplicité redoutable, mais c'est vraiment, il n'y a pas besoin d'aller à l'autre bout du monde, il n'y a pas besoin de faire 36 000 choses particulières pour avoir ce bonheur, et il faut vraiment peu pour être heureux.
0: Mais donc, pour bénéficier des bienfaits des chants d'oiseaux, en fait, il faudrait encourager les gens à sortir régulièrement dans la nature, dans les forêts, etc.
1: Exactement. Et il faudrait mettre sur pied des politiques publiques pour que tout un chacun, que ce soit pas seulement une élite, qui puisse bénéficier de ces moments-là, donc organiser par les services communaux des moments de détente et d'observation des oiseaux. Et je reste persuadé que c'est possible de le faire. En tout cas, je vais m'y atteler. Je viens d'être assermenté au conseil communal de Lausanne. Donc, mon intention, c'est de favoriser des programmes communaux pour que les personnes puissent accéder à ces moments de privilégiés qu'est l'écoute des oiseaux. D'autre part, j'ai mis sur pied un programme qui, j'espère, pourra être réalisé l'année prochaine, qui est la mise en route d'activité physique chez des personnes qui sont sédentaires, qui ont une maladie chronique, une maladie pulmonaire, une maladie cardiaque, une maladie métabolique, qui, pour différentes raisons, ne peuvent pas, n'osent pas sortir pour faire l'activité physique. Je dis bien l'activité physique, hein, pas du sport. Eh bien, l'objectif, c'est qu'avec l'association Parc Naturel Jora, on puisse inciter les gens à sortir, à bouger, avec comme incitatif la chance de pouvoir, à l'occasion de balades, par exemple dans le Jora, dans les bois du Jora, de pouvoir en même temps découvrir des chants d'oiseaux. Et j'ai confiance qu'on pourra le réaliser ce projet dès le printemps prochain dans la région lausannoise.
0: Donc ça veut dire en fait que l'ordonnance du médecin, ça pourrait être bain d'oiseaux?
1: Ça pourrait, oui, ça pourrait être bain d'oiseaux, ça pourrait être environnement naturel. D'ailleurs, plusieurs pays ont lancé les prescriptions d'environnement, de balade dans la nature. Alors, c'est pas encore le cas en Suisse, mais je sais qu'en Grande-Bretagne, il y a des médecins qui ont lancé cette dynamique-là, et peut-être arrivera-t-elle en Suisse.
0: Pourquoi est-ce qu'il n'y a pas plus de programmes comme ça en Suisse? Parce que c'est aussi de l'ordre de la prévention, finalement. C'est une politique préventive.
1: C'est une politique préventive, mais comme vous savez, en médecine, on a le souci de faire, de proposer des interventions qui ont montré leur efficacité, hein, qui ont une base scientifique. Et maintenant, je pense qu'on a, contrairement à il y a peut-être 5-10 ans, on a vraiment assez d'arguments scientifiques pour dire que, jusqu'à preuve du contraire, maintenant, on peut proposer ces sorties ornithologiques à une patientèle, à des patients, et qu'il faut maintenant se mettre à cette dynamique-là. Évidemment, l'impact sera pas forcément extraordinaire, et puis il y a des gens qui répondront et d'autres qui ne répondront pas, comme pour certains médicaments, comme pour certaines interventions. Donc c'est pas la panacée, mais on peut élargir le périmètre d'intervention médicale avec cette approche-là, et puis celle-ci a aussi d'autres vertus, qui est justement de reconnecter les gens avec les choses principales de la vie.
0: Et vous qui êtes professeur, vous avez mis cela en pratique avec des jeunes étudiantes, des jeunes étudiants en médecine?
1: Quand on est dans une faculté, on a heureusement des facultés qui sont ouvertes, et celle de Lausanne en particulier. Donc j'avais proposé au doyen de faire une initiation aux étudiants en médecine de l'ornithologie. On a pris un des plus grands spécialistes suisses, qui est Lionel Momari. Avec lui, on a initié les étudiants d'abord à l'embouchure de la Venoge au bord du Léman, et ensuite dans les bois du Jora. Et les retours étaient très favorables. Les étudiants ont beaucoup apprécié. On sait à quel point c'est une approche très apaisante. Et les étudiants en médecine, tous les étudiants, mais en médecine en particulier, sont quand même soumis à, on peut dire, un stress universitaire important avec les études. Et là, ça permettait un peu un moment de détente, tout en étant bien concentré sur quelque chose, quoi.
0: Qu'est-ce que ça vous amène en fait quand vous êtes là dehors, vous sortez de chez vous, vous allez en forêt?
1: Alors, ce qui est assez fascinant, c'est qu'on oublie complètement l'or. Vous savez, on se dit, tiens, ça fait déjà 2 heures que je suis en train d'écouter les oiseaux, d'essayer de diagnostiquer un oiseau, d'identifier un oiseau. Donc, on est vraiment dans un cercle vertueux. C'est-à-dire qu'au début, on arrive à identifier peut-être 5, 10 espèces différentes. Et après, on progresse. Après, on arrive à 15, ensuite à 25. On arrive à différencier les différentes maisons. Dieu sait s'il y en a plusieurs en Suisse. Après, c'est d'autres passereaux qu'on ne pouvait pas identifier au préalable. Après, c'est les différents pics. Donc, vraiment, c'est ça qui est assez passionnant. C'est que je pense, en tout cas, au début, ce qu'on appelle la courbe d'apprentissage, est vraiment très importante et plus les gens se lancent, plus ils auront du plaisir à observer les oiseaux.
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1: Ça nous coupe totalement de notre vie quotidienne et quand on revient, bon, on est bien avec ses proches et puis surtout, c'est cet effet multiplicateur, ce cercle vertueux, on dit vivement la prochaine fois.
3: 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Comment réagissez-vous au témoignage de Pascal ? 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
1: Le territoire de Palestine et d'Israël est riche en vestiges archéologiques, en investissements politiques, religieux et historiques. Ils sont rares les territoires ancrés dans l'histoire à la fois par les vestiges et des textes aussi massifs et connus que la Bible. C'est aussi un territoire déchiré par le conflit israélo-palestinien où les promesses se sont succédées de la part des grandes puissances européennes. La France et le Royaume-Uni en tête, au profit de leurs intérêts stratégiques. Un territoire traversé par la convoitise, l'investissement religieux, symbolique et nationaliste. L'histoire d'un territoire en guerre. Épisode 4, la destruction du quartier des Maghrébins. Depuis le XIIe siècle, dans la vieille ville de Jérusalem, on trouvait le quartier des Maghrébins. Construit au pied du mur des Lamentations, il voisinait avec des lieux sacrés aussi bien pour les chrétiens, les musulmans que les juifs. Espace d'hospitalité pour les pèlerins, c'était un lieu de passage, un lieu d'accueil, un lieu de vie qui avait traversé les siècles jusqu'en 1967, où en une seule nuit de juin, il a été effacé du paysage par les bulldozers israéliens. L'histoire de ce quartier est traversée par l'histoire du conflit israélo-palestinien. Et c'est ce qu'on peut lire dans le livre de Vincent Lemire, « Au pied du mur », paru aux éditions du Seuil.
2: The resolution of the Duck Committee for Palestine was adopted by 33 votes, 13 against, 10 abstentions.
1: En 1947, après quelques décennies de conflits entre juifs et palestiniens, l'ONU propose un plan de partition du territoire. Un plan rejeté par les Palestiniens, accepté par les Israéliens, qui créent leur État. C'est le début d'une guerre qui traverse l'histoire du quartier des Maghrébins de Jérusalem. Vincent Lemire, historien et directeur du Centre de recherche français à Jérusalem de 2019 à 2023.
3: La rupture historique pour le quartier maghrébin de 1948, elle se joue pas à l'intérieur du quartier, mais elle se joue à Ain Karem, donc ce village qui apporte ses revenus agricoles à la fondation des Maghrébins de Jérusalem, parce que Ain Karem se retrouve en Israël, à l'ouest de ce qu'on appelle aujourd'hui la ligne verte, dans le territoire israélien reconnu par la communauté internationale. Et tous ces fermiers palestiniens ou fermiers, locataires, pour le coup, sont expulsés. Donc, on va dire, font partie de cette grande histoire de la Nakba. Hein. C'est 750 000 Palestiniens qui sont expulsés de ce qui va devenir Israël et qui se retrouvent soit dans la bande de Gaza, soit en Cisjordanie, soit en Jordanie, soit au Liban, en Syrie, enfin, un peu partout. Et donc, du jour au lendemain, ils ne cultivent plus leurs terres, ils ne versent plus leurs revenus à la fondation des Maghrébins, et ce sont des Juifs israéliens qui s'installent et qui ne reconnaissent pas, évidemment, la propriété du Wakf des Maghrébins sur cette terre. Et ça, là encore, ça permet d'illustrer, en fait, ce qui s'est passé dans tout ce territoire en quelques semaines, hein, entre 1947, 48, 49. C'est-à-dire que toute une structure socio-économique s'est retrouvée bouleversée parce que des circuits de financement se sont retrouvés coupés. Et surtout, les propriétés, qui étaient pourtant, c'est une propriété solide, hein, une fondation pieuse islamique, c'est bien plus solide que de la propriété privée individuelle, hein, en droit ottoman, en droit mandataire, qui reprenait en grande partie le droit ottoman. Donc, ces propriétés ne sont pas reconnues, et donc les revenus n'arrivent plus. Et on estime, j'estime que plus des deux tiers des revenus du Wakf des Maghrébins, donc de cette fondation pieuse islamique, ont disparu en fait en 1948. Donc, la fondation, elle est considérablement fragilisée, parce qu'il lui reste toutes ses dépenses, mais elle a perdu deux tiers de ses revenus. Et voilà, c'est un moment de fragilisation extrême, et ça on le voit immédiatement dans les livres de compte. La fondation ne peut plus faire face à ses dépenses parce qu'elle a perdu deux tiers de ses revenus. Elle va entamer une procédure judiciaire vis-à-vis de l'État d'Israël pour demander la récupération de ses revenus. Ça n'aboutit pas, ça prend des années. Au moment où le quartier est détruit, la procédure judiciaire est toujours en cours.
1: À l'échelle de ces quelques rues, le quartier des Maghrébins de Jérusalem subit le conflit israélo-palestinien, mais aussi les secousses de l'effondrement des empires coloniaux.
4: La perspective qui s'ouvre sur l'avènement d'une Algérie indépendante, coopérant étroitement avec nous, satisfont la raison de la France.
1: En 1962, la guerre d'Algérie prend fin et la France se retire du Maghreb.
3: La guerre d'Algérie et, d'ailleurs, globalement, les processus d'indépendance au Maghreb ont une influence directe sur la vie du quartier pour une raison très simple à comprendre, c'est que, justement, après 1948, le quartier est privé d'une partie de ses revenus et c'est la France, en fait, qui va compenser, pour une très large part, la perte des revenus d'Ain Karem. Donc c'est ce que j'ai appelé l'histoire française du quartier maghrébin, ce moment entre 1948 et le début des années 1960, 62, 63, où la France, au plus haut niveau, hein, au ministère des Affaires étrangères à Paris, le consulat de France à Jérusalem, va en fait considérer que, puisque le Maghreb c'est la France, le quartier maghrébin de Jérusalem, d'une certaine manière, c'est la France. Et profitant de son affaiblissement financier, avec la perte d'Ain Karem, la France va jouer une carte en essayant en compensant une partie de ses pertes de revenus. Et va aussi, on appellerait ça aujourd'hui du soft power, c'est-à-dire que c'est aussi une façon de montrer, et on le voit y compris dans la presse en Algérie ou en Tunisie, un petit peu moins au Maroc, les Français vont communiquer là-dessus en disant nous prenons soin des lieux saints islamiques dans la troisième ville sainte de l'islam, nous prenons soin de ce quartier qui est dévolu à l'accueil des pèlerins musulmans marocains, algériens et tunisiens. Donc il y a une partie comme ça de communication, hein. On est dans l'après 1945, les massacres de Sétif en 1945, cette espèce de chant du cygne de la colonisation française où on tente ce qu'on appellera aujourd'hui une démarche inclusive, hein, plus inclusive, de montrer que l'Empire peut être bienveillant vis-à-vis de ses musulmans en particulier. Donc il y a une action diplomatique française dans le quartier maghrébin, et ça, alors ça produit une nouvelle documentation, ça me permet de voir qui y habite, etc. Encore une fois, on restaure des bâtiments, mais ça fait qu'en 1954, quand la guerre d'Algérie commence, ça devient compliqué. Ça devient compliqué pour le consul de France à Jérusalem de défendre les Maghrébins de Jérusalem, alors qu'on fait la guerre aux Algériens, alors qu'on est en train d'accorder l'indépendance aux Marocains et aux Tunisiens. On va dire qu'il y a une contradiction là, qui devient de plus en plus béante. Et puis, encore plus concrètement, on se met à distribuer des tracts dans les rues du quartier maghrébin qui appellent à refuser l'argent des Français, refuser l'argent des impérialistes qui tuent vos cousins et vos frères en Algérie. Et donc, c'est aussi une contradiction pour les habitants du quartier eux-mêmes qui se trouvent, pour le coup, écartelés entre leur identité maghrébine, le besoin qu'ils ont de la protection française à Jérusalem et une solidarité dont on imagine bien qu'elle est de plus en plus forte vis-à-vis de parfois de leurs cousins ou de leurs frères et sœurs qui sont restés au pays ou qui sont repartis au pays. Donc tout ça dure bon an, mal an jusqu'au début des années 60. Et puis la contradiction devient trop forte à partir de 1962. Je comprends à travers les archives que la France abandonne le quartier maghrébin de Jérusalem. En fait, au moment des accords d'Évian, hein. Par exemple, dans le procès qui oppose l'État d'Israël au gestionnaire de la Fondation des Maghrébins à propos de la propriété de Ain Karem, jusqu'en 1962, ce sont des avocats français ou payés par la France qui se présentent devant les Israéliens pour essayer de défendre les droits en termes de compensation, etc. Et à partir de 1962, la France est obligée de déclarer à la cour israélienne que elle ne peut plus prendre en charge cette cause, puisqu'elle n'a plus de souveraineté au Maghreb. Et elle demande d'ailleurs, c'est Jean-Marcel Jeannet, premier ambassadeur de France en Algérie, qui plusieurs fois demande des notes pour essayer de mieux comprendre, et l'ambassade de France en Israël demande à la cour, à la justice israélienne, de reporter le procès, de reporter le jugement, parce qu'il faut laisser le temps aux nouvelles autorités tunisiennes, marocaines et en particulier algériennes de s'approprier ce dossier, cette complexité, etc. Et en fait, le procès est reporté de 6 mois en 6 mois. Et puis un beau jour, l'ambassadeur de France en Israël est obligé de déclarer à la cour que non, l'Algérie ne se présentera pas, parce que l'Algérie ne reconnaît pas l'État d'Israël. Donc le gouvernement algérien ne souhaite pas se présenter devant une cour israélienne. Et donc il n'y a plus personne en fait. Il n'y a plus personne et il n'y a plus de protection juridique pour les Maghrébins de Jérusalem. Et ce qui est terrible, c'est de voir que c'est un courrier, c'est une réponse qui est faite par Golda Meir, à l'ambassadeur de France en Israël, qui dit « nous prenons bonne note de cette information ». Ça veut dire que 5 ans avant la destruction du quartier, on peut dire que d'une certaine manière, il est condamné à terme. Les Israéliens savent que les Maghrébins de Jérusalem, le quartier maghrébin de Jérusalem, a perdu toute protection de la part de la France, mais aussi toute protection de la part des nouveaux États indépendants du Maghreb. Quand je les ai appelés les orphelins de l'histoire, c'est un peu ça. C'est-à-dire que les contradictions de cette histoire coloniale et postcoloniale font qu'à un moment, il n'y avait plus personne qui avait intérêt à défendre les Maghrébins de Jérusalem.

0: C'est la guerre. Le 5 juin à l'aube, le porte-parole de Tsahal, l'armée israélienne, annonce au micro d'Europe numéro 1 le déclenchement des hostilités dans le désert du Sinaï. Il dit que c'est une riposte à l'attaque égyptienne.
1: En 1967, l'État d'Israël sort victorieuse de la guerre des six jours face à l'Égypte, la Syrie, l'Irak et la Jordanie. En moins d'une semaine, Israël prend le contrôle de la bande de Gaza, du Sinaï, du plateau du Golan, de la Cisjordanie et de la vieille ville de Jérusalem. Le quartier des Maghrébins est désormais en territoire israélien. Et personne n'intervient lors de sa destruction. Un millénaire d'histoire, contenu dans quelques rues, disparaît en quelques heures. Une opération d'une efficacité redoutable.
2: Alors d'abord, c'est possible parce que c'était préparé.
1: Vincent Lemire, historien.
2: Donc c'est toujours cette conjugaison entre le temps long et le temps court, et qui est très important dans l'histoire du conflit israélo-palestinien, c'est-à-dire qu'il y a des décisions qui sont prêtes. Voilà. Il y a des protocoles, des processus qui sont prêts le jour où ça sera possible. Et d'ailleurs, dans les années 1910, 1920, 1930, quand je regardais, je voyais des institutions sionistes qui cherchaient à acheter tout ou partie du quartier maghrébin pour agrandir l'espace de prière devant le mur des Lamentations, il y avait des échanges de courriers, et souvent ça se terminait de la même manière. On disait, mais en fait, on ne peut pas acheter ce quartier, c'est un bien inaliénable, c'est une fondation islamique, donc on ne pourra pas l'acheter. Même si on vous propose de vous le vendre, c'est quelqu'un qui vous propose de vous le vendre, mais en fait, qui ne le possède pas. Ça s'est passé en particulier en 1916, avec un gouverneur ottoman qui a cherché à vendre le quartier aux sionistes. Et il y a un juriste à un moment à Berlin qui dit non mais en fait, il n'a pas le droit de le vendre. C'est inaliénable. Et ça se termine souvent, ces échanges de courriers, ces dossiers d'archives par la même chose. Non, on n'arrivera jamais à l'acheter. Un jour, il faudra le détruire. Donc, ce que je vois, c'est qu'à partir des années 1920-1930, il est clair pour les cadres du projet sioniste qu'ils n'arriveront pas à acheter ce quartier, que juridiquement c'est un bien inaliénable et que donc un jour il faudra le détruire. Et quoi de mieux qu'une guerre éclair, la guerre des six jours, elle porte bien son nom, qui jette encore plus de 200 000 réfugiés palestiniens sur les routes. C'est quand même une guerre entre Israël et l'Égypte, Israël et le Liban, la Syrie, la Jordanie, etc. Qui va se soucier du sort de 800, 900 habitants du quartier maghrébin?
1: La destruction du quartier se déroule dans la nuit du samedi 10 au dimanche 11 juin 1967.
2: 4-5 heures après la signature du dernier cessez-le-feu, c'est-à-dire le cessez-le-feu entre Israël et la Syrie. Donc la guerre des six jours est terminée, tous les cessez-le-feu sont signés, des bulldozers arrivent sur place, des projecteurs sont branchés. Et alors c'est pas très grand, hein, le quartier maghrébin, ça fait 50 mètres sur 60 mètres. Et les bulldozers entrent en action. On en a des témoins visuels. Il y a une témoin que j'ai rencontrée directement qui s'appelle Raifa Khalidi, qui habitait juste au-dessus du quartier maghrébin. Elle avait 19 ans à l'époque, elle était née en 1948. Et elle raconte comment, depuis sa salle de bain, elle a regardé toute la nuit les bulldozers travailler. J'ai rencontré aussi un des entrepreneurs en bâtiment qui avait participé à cette destruction, qui me l'a raconté de façon très concrète, lui, hein, comme il est venu avec ses équipes, etc. Et lui, il racontait que son inquiétude, c'était que les bulldozers, en fait, tombent dans les citernes, dans le quartier maghrébin, comme partout à Jérusalem, sous chaque maison, il y a une citerne. Et cette citerne, bon, elle est, il y a une voûte, mais qui n'est pas faite pour supporter le poids d'un bulldozer ou d'un camion ou d'un gros tracteur, quoi. Et de fait, parfois les machines traversaient cette voûte et tombaient dans les citernes. Donc, il me racontait, alors ce qu'on a fait, c'est qu'on a travaillé différemment. On s'est mis d'abord à abattre les toitures, puis les murs. On perçait, en fait, le sommet des voûtes, des citernes, et on remplissait les citernes avec des gravats pour pouvoir ensuite passer par-dessus sans risquer de s'enfoncer à l'intérieur. Donc, moi, j'ai eu l'impression d'avoir, quand j'ai eu ces différents récits, j'avais l'impression d'y être pratiquement. Ce que j'ai vu aussi, c'est un document qui a été produit par des architectes, par des experts en patrimoine israélien, qui, quelques heures avant le début de la destruction du quartier, donc samedi en fin d'après-midi, se sont rendus sur place et ont dessiné un périmètre à main levée voilà, les deux pâtés de maison qu'il fallait détruire. Et puis, il y a leur signature. Hein. C'est des gens extrêmement haut placés. Hein. Des grands, grands architectes, des grands spécialistes du patrimoine, de l'archéologie, etc. Il s'agissait sans doute d'obtenir une espèce de validation scientifique, patrimoniale. Ce qu'on constate, c'est que la destruction, en fait, a été 60% plus importante en termes de périmètre que ce qui était prévu sur ce plan. En particulier, ces architectes avaient demandé que les mosquées, qui sont plutôt en bordure du quartier, soient préservées, les lieux saints les plus importants soient préservés. En fait, les bulldozers ont littéralement tout détruit. C'est-à-dire que le dimanche matin, il y a un article, en particulier du Jérusalem Post, donc il y a un journaliste du Jérusalem Post qui se promène par là, et qui dit « il n'y a plus rien ». Il n'y a plus rien, c'est-à-dire que bon, il y a des gravats absolument partout, mais il n'y a plus aucun bâtiment en élévation. Encore une fois, c'était des maisons assez petites, sans doute avec des murs pas très importants. Il y a des bâtiments qui subsistent, qui sont un petit peu en surplomb. Là, c'est des bâtiments plus massifs, d'architecture mamelouk. C'était un peu les maisons bourgeoises du quartier maghrébin, là où d'ailleurs un certain Yasser Arafat a passé quelques années de sa vie quand il était tout petit. Ça, ces maisons-là, elles seront détruites. Plus tard, elles sont détruites en juin 1969. Mais toute la partie basse, on va dire, du quartier maghrébin, effectivement, le dimanche 11 juin au matin, elle est détruite.
1: Les salons, les cuisines, les chambres, les toits, les murs, les bâtiments disparaissent cette nuit-là. Le sort des habitants, c'est une autre histoire, imprimée en partie sur la pellicule par le photographe et reporter de guerre, Gilles Caron.
2: Alors, ils ont été évacués en une heure, deux heures, dans la fin de journée du samedi. Donc on imagine bien qu'ils sont partis avec, en gros, leur papier d'identité et voilà, à peu près, rien d'autre. Alors il y a quelques photos. Gilles Caron était, comme on le sait, dans la vieille ville de Jérusalem à ce moment-là. Il était, alors lui, plutôt le mercredi 7 dans la vieille ville, mais on voit déjà des expulsions aux abords du quartier, dès le mercredi 7. Et puis le samedi, tous les habitants sont évacués. J'ai travaillé ensuite sur les archives des dossiers de compensation, des compensations que la municipalité de Jérusalem a proposées aux anciens habitants du quartier. Alors c'était des compensations minimes, parce qu'en fait elles ne touchaient pas évidemment à la propriété, puisque aucun habitant du quartier par définition n'était propriétaire, c'était la fondation islamique qui était propriétaire, mais ce qu'on pourrait appeler au préjudice d'expulsion. Voilà. Et donc c'était des compensations financières minimes, mais pour ces populations très pauvres, c'était important. Et ce qu'on voit dans ces dossiers, ben d'abord, c'est que les habitants cherchent quand même à décrire tout ce qu'ils ont perdu. C'est un tapis, c'est un lit, c'est un costume en velours, c'est pour le plus riche d'entre eux, un frigidaire, un poste de radio, une machine à coudre. Voilà, on voit en fait tous les intérieurs de ces maisons du quartier maghrébin à travers ces déclarations des habitants. Et puis, il y a une autre chose qui est précisée dans chaque dossier, c'est que pour toucher cette compensation financière, il faut que les anciens habitants du quartier n'habitent plus dans la vieille ville de Jérusalem. Et là, on reconnaît aussi un trait commun dans cette politique d'expulsion, c'est-à-dire qu'il s'agit non seulement d'expulser, mais il s'agit d'empêcher les communautés expulsées de se regrouper ailleurs pour pouvoir continuer d'exister, j'allais dire, socialement, et peut-être aussi juridiquement, politiquement, pour pouvoir s'organiser. Il s'agit de disperser ces communautés. Et c'est tout à fait explicite. On le voit, il y a une veuve, par exemple, dont le dossier, au dernier moment, se voit retoqué, alors que tout est prêt, le montant de sa compensation est fixé. Et en fait, il y a un informateur qui écrit en marge du dossier, en fait, elle ment, elle habite pas à Sharjara, comme elle le dit, mais elle habite dans telle rue de la vieille ville. Et donc, son dossier est barré d'un trait rouge, et la compensation est annulée. Donc, voilà, les habitants sont expulsés, ils n'emportent rien avec eux et ils doivent se disperser, en fait. Alors, il y en a qui sont à Silouane, donc au sud de la vieille ville de Jérusalem. Il y en a qui sont du côté de... sur la route de Ramallah. Il y en a qui sont à Jéricho parce qu'ils ont peut-être de la famille. Enfin, là, on imagine que c'est des destins individuels. Il y a un moyen de savoir ce qu'ils sont devenus 8 ans après, parce qu'en 1975, la princesse Lala Malika, qui est la présidente du Croissant Rouge marocain, reçoit un courrier des anciens responsables du quartier des Maghrébins de Jérusalem en lui disant « voilà, nous avons été expulsés il y a 8 ans, il y a beaucoup de familles qui souffrent, etc., et qui ont besoin de votre aide ». Et donc la princesse demande à la Croix-Rouge, au Comité international de la Croix-Rouge de Genève, de mener une enquête pour savoir que sont devenus ces anciens habitants. Et la Croix-Rouge fait son travail très bien. Il produit une grande enquête sociale sur que sont-ils devenus. Donc j'ai été à Genève, j'ai regardé tout ça, et je me rends compte qu'effectivement, ils sont incroyablement dispersés, même si une partie d'entre eux sont revenus sans doute subrepticement, petit à petit, dans la vieille ville de Jérusalem. Et on les retrouve d'ailleurs encore aujourd'hui, qui continuent de porter fièrement leur nom et leur patronyme maghrébin.
1: Longtemps, la destruction brutale du quartier des Maghrébins était justifiée par un excès d'enthousiasme des entrepreneurs. L'exaltation de la victoire servait d'explication à cet empressement destructeur et incontrôlé pour agrandir l'espace de prière aux abords du mur occidental. Les recherches de Vincent Lemire, notamment, ont transformé ce récit.
2: Moi, j'ai fait tout un travail pour essayer de redocumenter ce qui était évidemment une décision politique. Et alors, il n'y a rien dans, par exemple, le Conseil des ministres, il n'y a rien, les archives militaires, il n'y a rien, les archives vraiment du haut niveau politique, il n'y a rien. J'ai regardé, en fait, un peu dans les archives administratives de la municipalité, et je me suis rendu compte qu'il y avait en particulier une réunion du vendredi 9 juin à la mi-journée entre le maire, Teddy Kollek, le commandant de la zone militaire de Jérusalem, Ouzine Arkis, qui listait, en fait, on est vendredi 9, qui liste les mesures les plus urgentes. Et le troisième point, c'est la destruction du quartier maghrébin. Et on fixe d'ailleurs le rendez-vous au samedi 17h, y compris aux architectes. Quelle est la justification qui est donnée? Alors, dans ce document, aucune, parce que Ouzine Arkis et Teddy Kollek ne se racontent pas entre eux qu'il y a une justification. La justification, je la vois dans un autre document, qui est une note qui émane du ministère des Affaires étrangères, qui est produite ce même vendredi 9 juin après-midi, donc sans doute après la réunion Teddy Kollek, Ouzine Arkis. Et on demande au ministère des Affaires étrangères, d'une certaine manière, de faire le service après-vente, la communication externe de cette décision, et d'envoyer préventivement une note à toutes les ambassades qui seront susceptibles de réagir ou de surréagir à cette destruction. Et ce qui est écrit, et ce qui n'est pas très étonnant, c'est que c'est un quartier dont les habitations menacent de s'effondrer, vraiment avec un risque imminent pour ses habitants, que évidemment ces habitants seront parfaitement relogés, parfaitement dédommagés, etc. Donc je vois cette note qui est rédigée en hébreu, qui est apuscrite, qui est adressée au numéro 2 du ministère des Affaires étrangères. Donc c'est qu'on voit bien que c'est quand même... ils anticipent quand même quelque chose. Et puis, je vois encore des rajouts à la main, où on rajoute encore « insistez bien sur le risque imminent, sur les fissures dans les bâtiments, sur le fait que ces bâtiments menaçaient de s'effondrer, etc. » Donc, voilà, c'est une justification qui est complètement, évidemment, complètement factice, hein, mais qui permet, juridiquement, d'expliquer pourquoi on a détruit ce quartier dans la nuit du 10 au 11 juin 1967. Alors, on est en juin 67, Israël vient de s'emparer de tout le désert du Sinaï, de toute la Cisjordanie, d'une partie du plateau du Golan, de la vieille ville de Jérusalem. Enfin, il y a des centaines de milliers de réfugiés sur les routes. Le droit international est absolument bouleversé, et donc ça passe sous les radars, en fait. Ça passe sous les radars parce que la situation est absolument catastrophique. Encore une fois, les Maghrébins de Jérusalem se sont retrouvés dans une espèce d'angle mort des intérêts géopolitiques. Et voilà, leur expulsion a été, est passée par perte et profit par tous les acteurs et les observateurs de ce conflit.
1: Et aujourd'hui, quel témoignage de ce quartier maghrébin disparu peut-on voir dans la vieille ville de Jérusalem?
2: Mais aujourd'hui, en surface, rien du tout. On trouve un parvis totalement minéral, sur lequel, évidemment, il n'y a aucun panneau. Il n'est pas écrit ici, il y avait un quartier maghrébin. Heureusement, il y a la toponymie qui nous aide, un peu comme partout. Donc, il y a une passerelle des Maghrébins qui permet de monter sur l'esplanade des mosquées. Quand on arrive sur l'esplanade des mosquées, juste à droite, il y a une mosquée qui s'appelle la mosquée des Maghrébins. Un petit peu en arrière, il y a une fontaine des Maghrébins. Enfin, il y a la porte extérieure, quand on passe la muraille à cet endroit-là, elle s'appelle soit la porte des détritus, soit la porte des Maghrébins. Donc, il y a des toponymes qui peuvent mettre la puce à l'oreille. Et compris, aujourd'hui, il y a des visiteurs qui disent « Mais pourquoi ça s'appelle Porte des Maghrébins, Passerelle des Maghrébins, Fontaine des Maghrébins, tout ça ?» Mais sur le parvis, évidemment, il n'y a rien. Par contre, quand on descend en sous-sol, il y a des fouilles israéliennes. Donc, les archéologues israéliens fouillent ce périmètre-là, beaucoup d'endroits. Alors, ils descendent bien plus bas que les étages ottomans et mamelouks. Hein. Leur but, c'est de retrouver la ville hérodienne, en gros, donc la ville romaine. Mais, voilà, moi-même et quelques autres, on a signalé à nos collègues archéologues israéliens que, cette histoire étant de plus en plus connue, il serait difficile, en fait, de présenter une restitution archéologique en sous-sol qui oblitérerait totalement l'histoire du quartier maghrébin. On leur a démontré que ce serait pas possible. Et donc, les dernières fois que je suis descendu, je me suis rendu compte et on m'a bien montré qu'il y avait quelques maisons, alors plutôt en bordure évidemment, c'est plus facile de garder en bordure, des maisons du quartier maghrébin qui étaient préservées, y compris avec leur carrelage, y compris avec la peinture sur les murs, etc. Ces archéologues ne savent pas du tout ce qui va en être fait au moment de la restitution touristique, parce que pour l'instant, ce n'est pas encore mis en tourisme, hein, c'est encore des fouilles actives. Tout ça dépend évidemment du contexte politique israélien. On peut tout à fait imaginer que ces maisons soient définitivement détruites. Il m'est arrivé, c'était en janvier 2023, que des archéologues israéliens m'appellent en me disant « Viens vite, on est en train de fouiller un nouveau périmètre et on a trouvé une très belle maison ».

été détruit et le niveau de fouille était descendu d'1,50 m. Donc voilà, globalement, c'est un quartier qui est aujourd'hui détruit une seconde fois parce que ce qui restait archéologiquement juste sous la surface du parvis, jusqu'à il y a quelques années, est en train d'être détruit du fait de ces fouilles.

0: Histoire vivante, c'est Anaïs Quien, avec la collaboration de Daniel Zacker et Andrea Pinto, et David Golan à la réalisation. 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Restez à l'écoute, dans un instant c'est Lucas Torrent et Dis Pourquoi. Juste après les infos, RTS Première, il est 14h. Pierre-Étienne Joie.
1: La gauche remporte de justesse les législatives en Suède. Le bloc emmené par la social-démocrate Magdalena Andersson a remporté des élections ultra serrées. Selon un décompte de l'autorité électorale, les Suédois ont voté dimanche. Avec 176 sièges, le bloc de gauche devance de très peu celui du premier ministre conservateur sortant Ulf Kirstensson. Le président turc Recep Tayyip Erdogan briguera lui un nouveau mandat dans une élection anticipée. Cela lui permet de contourner la constitution qui l'empêche de se présenter et qu'il va au terme de son mandat actuel. Le scrutin aura lieu le 16 avril 2028. Les États-Unis ont, pour la deuxième année consécutive, refusé d'accorder un visa au président palestinien Mahmoud Abbas pour participer à l'Assemblée générale de l'ONU la semaine prochaine. L'autorité palestinienne dénonce une mesure injustifiée. En Suisse, le National veut des conditions plus strictes dans le domaine de l'asile et abolir le traitement spécial accordé aux femmes et aux filles afghanes. Le nombre de demandes d'asile est pourtant en baisse, ceci pour la troisième année consécutive. La Chambre du peuple estime que la Suisse doit s'inspirer des nouvelles règles au sein de l'Union européenne qui prévoit la création d'une liste de pays d'origine sûrs. Les centres de retour sont aussi pour elle des solutions à étudier sérieusement. Le procès de l'attaque au couteau sur les enfants d'une garderie à Zurich-Erlikon en 2024 s'est ouvert. Un étudiant chinois âgé de 25 ans est accusé de tentative d'assassinat pour avoir blessé grièvement trois petits garçons. Il risque 15 ans de prison. La justice reproche au prévenu d'avoir attaqué en pleine rue des élèves d'une école enfantine qui se déplaçait sous la surveillance d'une employée de garderie. Celle-ci a pu finalement le maîtriser avec l'aide de passants. Le canton de Berne vient en aide au Népal après les inondations de fin août. Le canton a débloqué 400 000 francs issus du fonds de loterie pour venir en aide aux victimes des crues soudaines à la frontière entre le Népal et le Tibet. Cette aide sera partagée entre la chaîne du bonheur et SOS Village d'enfants pour fournir de l'eau potable, des abris et protéger les enfants isolés. L'épisode de grêle qui s'est abattu sur la Suisse fin août a causé pour près d'un milliard de francs de dommages assurés selon l'association suisse d'assurance. Cet événement s'avère ainsi deux fois plus onéreux que le précédent du genre qui avait balayé le Tessin en août 2023. Les cantons de Berne, Soleure, Argovie, Zurich et Turgovie ont été particulièrement touchés. Deux tableaux de Claude Monet, jamais encore montrés au public, seront mis aux enchères en octobre par Sotheby's à Paris. Iris, un tableau monumental peint par Monet à la fin de sa vie, est notamment estimé entre 22 et 30 millions d'euros, soit la plus haute estimation jamais attribuée à une peinture présentée aux enchères en France. La vente d'une collection de la famille Schlumberger comprend aussi des œuvres de Paul Cézanne. Temps ensoleillé cet après-midi avec quelques nuages. Ce soir et dans la nuit, un ciel passablement nuageux en toute région, mais un temps sec dans l'ensemble. En pleine, maximum 21 degrés cet après-midi. Demain vendredi, tôt le matin, encore de nombreux passages nuageux en toute région, sinon un temps assez ensoleillé encore, en pleine, 22 degrés. Le soleil en perspective pour ce week-end.
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1: Sur le contournement de Lausanne, un accident s'est produit et provoque un bouchon entre la Blecherette et Vennes en direction de Vevey. La voie de gauche est bloquée sur le lieu de l'accrochage.
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1: Bonjour, et toute cette semaine, nous parlons des plantes. Pourquoi il y a des plantes? Pourquoi est-ce qu'elles font la photosynthèse? Pourquoi est-ce qu'il a fallu attendre que les plantes sortent de l'eau avant que la vie animale elle-même sorte de l'eau? On a vu tout ça, c'était passionnant depuis ce début de semaine avec notre expert Blaise Mühlhauser, directeur du jardin botanique de Neuchâtel. Hier d'ailleurs, nous foulions le sol des jardins botaniques et aujourd'hui, on va redécouvrir grâce à lui tous ces liens complexes qui existent entre les plantes, les arbres, les animaux, les champignons et au final l'humain, parce que chacun ne vit pas dans son petit coin. Heureusement, il y a des échanges, ne serait-ce que le rhume des foins qui est une forme d'échange entre les plantes et les humains, et ça fait plaisir. Il y aura aussi dans une vingtaine de minutes Céline Auclin qui se pose beaucoup de questions. C'est pas grave, elle a aussi beaucoup de réponses. Et puis dans une quarantaine de minutes, notre chronique. Chaque jour, on vous propose, présente une plante aromatique, une plante qu'on cuisine, mais c'est aussi une plante qui guérit. On a déjà parlé par exemple de la sauge, mais aussi de la menthe. Et aujourd'hui, on verra de quoi on parle. Est-ce qu'il y aura une manière agaçante de prononcer la plante du jour? C'est aussi la question. Et puis si on a le temps, on a cette belle poésie de Paul Verlaine. On a juste pu lire une ligne hier. Le but d'aujourd'hui, si on a le temps, c'est de lire la poésie en entier. Voilà, et puis vous le savez, c'est une journée musique suisse partout dans notre pays. Donc il n'y aura que des artistes suisses aujourd'hui. C'est ça qui est beau. Mais pour commencer... C'est une tradition. Lançons-nous dans une modeste fiction en lien avec le thème de notre conception. Il n'est pas fou, Kylian. Il n'est pas fou, mais nettement, la plante qu'on lui a offerte cherche à l'étouffer dans son sommeil. Non, mais il sait que ça pourrait sembler un peu excessif, que c'est juste une plante, et que si tout va bien, c'est lui qui extrapole un peu, mais n'empêche, la plante qu'il a reçue il y a 3 jours, une plante haute et longue avec une fleur rouge grosse et unique, il l'avait mise un peu à l'écart sur une table basse dans sa chambre. Et le lendemain matin, elle était tombée, la plante, dans sa direction. Alors, il est pas fou, Kylian. Il sait bien que c'était peut-être juste le hasard de la plante qui tombe. Mais n'empêche, quand elle est tombée, la plante, quand il l'a ramassée, bah déjà, il se sentait pas bien. Et puis il a vu en ramassant que sous la fleur, directement sous la fleur, il y avait des mini-lianes. Il y avait des petites plantes qui poussent partout. Et ça s'est enroulé autour de son doigt quand il a ramassé la plante. Et la fleur, elle s'est tournée dans sa direction. Alors il a crié, il a lancé la plante contre un mur et depuis il n'ose plus entrer dans sa chambre. Parce qu'il y a la plante. Et il dort sur le sol de la cuisine. Mais heureusement que le frigo est dans la cuisine, se dit Kylian. Parce que sinon il aurait vachement faim. Non mais il est pas fou, Kylian! Il sait bien que c'est juste une plante, et que c'est son imagination et qu'elle veut pas le tuer. Mais n'empêche, parce qu'on n'est jamais trop prudent, eh ben il a lancé dans sa chambre une bombe anti-puce. Vous savez, c'est un de ces trucs qui perdent, c'est comme une grenade toxique. Il a lancé ça dans sa chambre pour affaiblir la plante. Puis ensuite, il est entré avec le couvercle de la poubelle comme bouclier d'un côté et un sécateur dans l'autre main. Tout en sachant qu'il pouvait pas manier le sécateur parce qu'il a besoin des deux mains, puis il avait le couvercle de la poubelle. Mais il s'est dit psychologiquement, pour une plante, un sécateur, ça peut. Il a joué sur l'effet de surprise, voilà, Kylian. Il a couru vers la plante, il a ouvert la fenêtre et il l'a jeté par la fenêtre en hurlant. Voilà. Alors il sait que c'est un peu du zèle et que c'est inoffensif, une plante, et qu'il n'est pas fou, mais n'empêche,

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1: C'est le titre de cette chanson, il le prononce mieux que moi, c'est normal, c'est un groupe tessinois, Cachemire. Je vais quand même essayer l'unica che può cambiare l'atmosfera. Je crois que c'était pas mal. Que des groupes suisses aujourd'hui, vous le savez si vous écoutez la SSR depuis ce matin, c'est-à-dire quelle que soit la chaîne, que des groupes suisses. Et donc, on était au Tessin. C'est le dernier single de ce groupe tessinois, nous indique Stéphanie Jovanovic à la programmation musicale. Vous écoutez Dis pourquoi, pourquoi les plantes toute cette semaine et pourquoi est-ce qu'on a cette relation. On va parler d'ailleurs de, en fin d'heure, pourquoi avoir des plantes en pot dans son appartement. Dans le fond, ce sera une des questions qu'on a posées à Blaise Mühlhauser, directeur du jardin botanique de Neuchâtel. Au 078 206 73 32, cette semaine et uniquement cette semaine, c'est donc historique, vous avez le droit, si ça vous dit, de nous envoyer des photos de plantes. Et on vous rappelle, plantes, c'est du brin d'herbe courageux à l'arbre géant séculaire. Hein, entre les deux, il y a des fleurs, il y a des fruits, même un légume est une plante, n'oubliez pas. Et donc, si vous voulez envoyer une photo de plante, faites-le. 078 206 73 32. Et puis sinon, on parle des relations entre les créatures vivantes et les plantes, eh bien c'est marrant parce qu'on donne des noms aux animaux. Mais est-ce qu'on donne des noms aux plantes? Des petits noms? Vous avez déjà donné un nom à une plante? Et si oui, quel est ce nom? Et sinon, quel nom donneriez-vous à une plante? Serge? Peut-être. Peut-être. Si j'avais un plant d'épinard, je pense que je l'appellerais Serge. Au 078 est-ce que la sauge ce, oui. 078 206 Eric si je vais une sauge. Ben oui, bien sûr. Ce serait Eric la sauge. 078 206 73 32. Voilà, hier nous avons notamment appris ceci.
2: Alors un jardin botanique classiquement c'est un jardin de collection de plantes vivantes. Et c'est toujours le cas aujourd'hui, bien que les missions se soient largement élargies. Mais au départ, c'était avant tout savoir reconnaître les plantes économiques importantes, réussir à les acclimater, réussir à les développer, à les reproduire, voire à essayer de les reproduire à large échelle.
1: Et par contre, hier, on n'a pas du tout entendu ça.
3: Je contemple la ville de Sverre. Mon équipe, Benny, Ray, Sverre et moi, sommes enfin arrivés à destination. Le roi de Vrasvre me regarde intrigué. Me dit-il dans sa langue natale.
1: Blaise Mühlhauser, vous êtes directeur du jardin botanique de Neuchâtel. On parle des plantes toute cette semaine. Alors on a déjà évoqué à différents moments les relations entre les plantes et les autres créatures vivantes. Mmh. On va même tout à fait parler de ça aujourd'hui. Et si on met de côté l'humain, pour l'instant, quel type de relation? Est-ce que c'est une sorte d'équipe, de relation complexe entre champignons, animaux et plantes, ou c'est chacun dans son coin?
2: Non, alors effectivement, c'est symbiotique. Je dirais que le vivant est une grande symbiose et les plantes ont des relations obligatoires avec tous les autres organismes vivants. Donc, pour commencer, je dirais que les relations les plus fondamentales sont liées aux micro-organismes du sol. Là, je parle des plantes qui vont pousser sur un sol. Bien sûr qu'on pourrait parler du phytoplancton ou des plantes aquatiques qui ont une relation avec d'autres organismes aquatiques, mais je vais rester dans un système qui est déjà assez complexe, celui du sol. Et pour ça, il faut comprendre que la plante a vraiment besoin de deux types de micro-organismes fondamentaux, ce sont les bactéries et les champignons. Donc, si vous inventez un fongicide extraordinaire qui tue tous les champignons, c'est tout le vivant qui va disparaître. Ça va être la même chose avec les antibiotiques. Donc, tout ce qui va... un formidable antibiotique qui tue toutes les bactéries, eh bien, le vivant n'existe plus sur Terre. Ça, c'est quand même assez important de prendre conscience de ça, parce que dans la plupart des esprits, on pense que bactéries et champignons, c'est un peu synonyme de mort. Hein. C'est les moisissures, ce sont des champignons, elles commencent à nous attaquer, à nous grignoter et autres. Et puis, finalement, c'est très bien, d'une certaine manière. Heureusement qu'on a des organismes recycleurs. Imaginons que les arbres tombent et n'arrivent plus à être décomposés, eh bien, ça va amener une certaine catastrophe dans l'équilibre du vivant. C'est ce qui s'est passé notamment, justement, durant le Dévonien et le Carbonifère, c'est que les arbres se sont développés de manière tellement importante avec ce nouveau tissu de soutien qui était le bois, que les champignons n'avaient pas encore réussi à comprendre comment assimiler et décomposer la lignine, qui est vraiment une molécule extrêmement dure et extrêmement stable. Et les champignons savent le faire. Donc, les champignons sont des formidables recycleurs de matériaux. Et puis, ils ont aussi une capacité assez étonnante de pouvoir forer les roches pour aller chercher des minéraux dans les roches. Donc, ils ramènent des minéraux qui, entre guillemets, étaient perdus pour le vivant. Et parmi ces minéraux, il y a le phosphore qui est vital à tous les organismes vivants. Donc, les champignons vont amener du phosphore à la plante, les bactéries de l'azote. Ils vont aider à la circulation de l'eau. L'eau qui est tellement importante pour l'arbre ou pour la plante herbacée. Donc, dans les sécheresses d'aujourd'hui, le côté fondamental, c'est que non seulement il n'y a plus d'eau dans le sol, mais si en plus il n'y a plus les champignons qui permettent de faciliter cet apport d'eau, eh bien ça devient catastrophique. D'où l'importance du sol pour la forêt. Et quand on caractérise une forêt, en général on pense aux arbres, ce qui est normal. Hein. Les forêts, c'est une collection d'arbres, mais c'est un sol, c'est surtout un sol. Et sans le sol, la forêt n'existe pas.
4: N'en faites pas trop. 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

0: La Lausannoise Marie J avec un nouveau single Nul. Marie J qui sera en concert ce week-end puisque la musique suisse est définitivement à l'honneur. Aujourd'hui, journée nationale de la musique helvétique. Et puis ce week-end à Lausanne, le festival La Belle Suisse, festival entièrement gratuit tout le week-end avec notamment Marie J qui joue le samedi. Samedi qui est le 19 septembre. Je crois que vous avez pas mal d'infos. On est pas mal. Encore des infos. Vous écoutez Dis Pourquoi, on est sur RTS Première et nous parlons des plantes. Pourquoi les plantes et pourquoi ces relations entre vivants et plantes. On est avec Blaise Mulhauser, directeur du Jardin Botanique de Neuchâtel et vos messages au 078 206 73 32 cette semaine et cette semaine uniquement. Vous pouvez envoyer des photos de plantes, on essaye de les décrire en direct et on s'est rendu compte que c'était très difficile de décrire une fleur. Et puis la question plus précise du jour, tiens c'est marrant, on donne des noms à nos animaux domestiques, mais peut-être pas à nos plantes, ou bien est-ce que je me trompe? Eh bien visiblement je me trompe. Message d'auditeur, auditrice, longue tradition familiale de sapins de Noël dénommé Momfred. Ah, Momfred le sapin. Ainsi qu'un figuier surnommé Figgy dans notre jardin. Oh, Figgy. Figgy le figuier. J'aime bien. J'ai envie de le dire avec l'accent suisse-allemand. Figgy. Mais oui, ça va aussi. Et puis, ben, sinon, voilà. Donc ça, c'est pour la réponse au nom des plantes. Et je trouve ça très, très beau. Et sinon, vous pouvez donc envoyer des photos de plantes que j'essaye de décrire, comme cet auditeur, auditrice qui nous envoie une courgette. Donc, vous savez, c'est une plante rampante. Et normalement, les courgettes, elles poussent eh bien, le long du sol. Et bien là, il y a une courgette qui a choisi de pousser à la verticale. C'est assez étonnant au niveau de la photo, ouais, c'est assez étonnant. Puis on parlait depuis le début de la semaine, ces plantes qui ont une force incroyable, on croit que la vie est impossible, mais non, regardez une petite fleur qui pousse là entre deux dalles de béton. Alors là, c'est un arbre, photo d'un arbre, en voilà une qui a su faire son trou. L'arbre a complètement défoncé le macadam, si vous voulez. À la base, ça devait être une petite fleur, puis après un petit arbuste, et puis maintenant c'est un arbre qui a poussé malgré tout. Merci pour cette photo. Qu'est-ce qu'on a d'autre? On a cette auditrice qui nous dit un vase, de l'eau, une plante, et voilà, pas de souci, elle pousse toute seule. Alors qu'est-ce que c'est? Est-ce que c'est du bambou? En tout cas, il y a un vase, puis dedans, il y a un truc qui ressemble à du bambou, puis ça pousse, puis ça fait des feuilles, et c'est effectivement à l'air assez efficace. Ma plante préférée s'appelle Yen. C'est une monnaie de Chine. La blague était vraiment trop facile pour celle-ci. Ah, avec le nom, bah oui, parce qu'il y a des plantes qui s'appellent monnaie de Chine. On a vu ça hier, il y a les feuilles, on dirait des pièces de monnaie. Voilà, et puis alors donc, cette plante pourrait s'appeler Yen. D'accord, merci. Encore quelques messages. Allez, non, si. Écoutez, vous savez quoi? Je vais lire tranquillement ces messages parce que tout ceci vient d'arriver. Il y en a une petite cralée, comme on dit à l'Académie française. Ouais, il y en a pratiquement 10. Je vais les découvrir. Je vais me préparer à comment bien décrire toutes ces photos de plantes. Ce serait dommage de gâcher en disant juste « c'est vert et ça pousse ». Ce ne serait pas très service public. Donc, je vais faire ça tranquillement. Mais n'ayez crainte, je ne vous laisse pas tout seul dans le silence. Voici Céline Auclin. Elle se pose beaucoup de questions et ce n'est pas grave, elle a aussi beaucoup de réponses. Pense que.
1: Pourquoi suis-je une piètre botaniste? Parce que c'est un joli mot pour dire que je suis nulle en plantes. Je suis incapable de les reconnaître, de les appeler par leur nom. Parce que lorsque je dois les décrire, à part user de la couleur et un peu des formes, j'en sais guère plus. Regarde ces petites fleurs jaunes comme elles sont jolies, mélangées aux plus grandes roses pétant, et les blanches légèrement violacées sur les bords. Quand on les observe de plus près, en forme de cloche, c'est qui c'est quoi? Même pour les espèces indigènes, je peine à en dire davantage. Celle avec des gros pétales, celle-là qui est mauve, et celle-ci qui est bleue, super bleue, et puis là avec des pétales ovales. C'est pas les mêmes que celle-ci avec des pétales, disons, triangulaires, parce que presque en forme de triangle, mais pas complètement. Pourquoi je suis piètre en botanique? Parce que mon vocabulaire est d'une pauvreté à faire peur. Impossible de mentionner, utiliser les termes précis de capitule, pétiole, indentation, ligulé, akène, sépale, anthère, carpelle, androcée, verticille, limbe, sessile, stipule. Je suis une moins que rien, l'anatomie d'une plante, d'une herbacée, d'un arbrisseau, d'une fleur, j'en sais rien. Je ne parviens même pas à raconter le sujet de ma curiosité. Je suis nulle à... Ah oui, on peut allègrement compléter, je suis nulle à... C'est si lamentable que je reconnais juste le coquelicot, le pissenlit, le crocus, la prime vert, le chardon. Pourquoi je suis une piètre botaniste? Parce qu'en plus d'être incapable d'identifier les plantes, je ne sais rien non plus sur leurs vertus. Elles sont pourtant la base de notre pharmacopée. Évidemment avec des propriétés plus ou moins bénéfiques. J'ai quelques vagues notions de celles que renferment la belladone, le millepertuis, la camomille, le tilleul ou encore le thym. Mais ça reste très très succinct. Tellement maigre que je me demande si ça vaut le coup de conserver ce paragraphe dans ma chronique. Et puis je suis une piètre botaniste parce que je n'ai quasi aucune idée de celles que l'on peut consommer. À part peut-être les orties, la fleur du trèfle et celle de la courgette, la dent de lion et les baies, framboises, mûres et fraises. Je ne m'aventurerais même pas, si j'étais perdue dans une forêt, à tenter de me sustenter avec de l'ail des ours. Pourquoi? Parce qu'elle ressemble au muguet qui, lui, est toxique. Et donc, mes connaissances étant si faibles, je serais dans l'incapacité de franchir le pas. Pas de risque. Ah, peut-être celle-ci. Eh ben non, c'est de la colchique. Et là non plus, vaut mieux pas. Pourquoi je suis une piètre botaniste? Parce que je ne sais même pas comment elle fonctionne. Une plante, ça mange quoi? Et quand? Et puis ça communique comment? Et ça se reproduit comment? Ça vit, ça meurt? De quelle manière? Pourquoi suis-je nulle en plantes? Parce que je suis à un tel degré d'ignorance qu'à chaque fois que je m'en rends compte, j'en meurs de honte.

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1: The Race, le fameux titre du duo suisse Yellow, duo mené par Boris Belenk et Dieter Mayer. C'est vrai, si j'avais eu la question dans le Trivial Poursuite, qui compose Yellow? Je ne pense pas que j'aurais su Boris Belenk et Dieter Mayer, maintenant on le sait. C'est sorti en 1988. Vous écoutez Dis pourquoi, pourquoi les plantes toute cette semaine et pourquoi ces relations entre plantes et vivants, pourquoi est-ce que les champignons ont besoin des plantes et réciproquement, c'est notamment la question du jour. Et puis on va continuer à creuser cette relation du vivant entre les différents types de vivants dans quelques secondes avec Blaise Mühlhauser, notre expert. Mais avant cela, vos messages, puisque cette semaine et cette semaine uniquement, au 078 206 73 32, vous pouvez nous envoyer des photos de plantes et on tente de les décrire à l'antenne. Alors là, ça va être facile. Trèfle à 5 feuilles cueillies le printemps passé. Émoticône étoile à la place des yeux. Photo d'un trèfle à 5 feuilles. Alors c'est marrant parce que la 5e feuille, elle se leur prenait le classique trèfle à 4 feuilles. Ben, la 5e, elle se met par-dessus. C'est pas qu'il y a une feuille en plus, c'est par-dessus. L'auditeur auditrice continue. Je l'ai séché, donc notre trèfle à 5 feuilles, mais notre jeune chien a réussi à le manger. Émoticône tête à l'envers. Il ne me reste plus que la photo. Voilà, émoticône, larmes, sourire. Merci pour ce trèfle à 5 feuilles. Cet auditeur auditrice nous dit. Mon appartement est plein de plantes. Celle-ci est la plus grande. Photo d'une grande plante en pot style bambou, vous savez, des troncs élancés, il y en a 4-5, plusieurs, devant une fenêtre, à contre-jour, une plante qui touche le plafond. Figurez-vous, donc c'est vraiment une grande plante. Et puis cette auditrice nous dit « Comment une si petite graine peut faire un monstre de 2,62 m ?» Photo d'un très gros tournesol. « Moi qui fais 1,57 m, ça va être compliqué de récupérer les graines. » Voilà, je vais appeler Jack du haricot magique. Merci pour ce message. On en parlait l'autre jour avec notre expert Blaise Mühlhauser, directeur du jardin botanique de Neuchâtel. Cette sorte de magie, on a une graine qu'on récupère dans un fruit, un légume qu'on a acheté. On la plante, cette graine, et vous avez un arbre. Une graine, c'est une plante en miniature, nous expliquait-il. Preuve avec cette photo d'auditrice. Qu'est-ce qu'on a là-bas? Là, on a un classique. On a, si vous connaissez vos Gaston Lagaffe, est-ce que vous connaissez bien vos Gaston Lagaffe de Franquin? Il y a la blague où il va tondre la pelouse chez sa tante Hortense, qui a des petites fleurs, puis elle aimerait pouvoir garder les fleurs, mais que ce soit tondu. Alors Gaston, il a une toute petite tondeuse à gazon. Je ne sais pas si vous voyez l'image. Et puis, il manœuvre entre des marguerites. Voilà. Note qu'il faut être patient, il dit. Et puis, il y a une petite bulle qui sort de la tondeuse à gazon. C'est marqué pout, pout, pout, pout, pout. Voilà. Si vous aimez bien Gaston Lagaffe, vous avez l'image. Je continue. On a la photo de calcique. Voilà, c'est une fleur violette. Vous voyez, je suis nul pour décrire les fleurs. Et puis, un bébé tournesol. Alors, à quoi ça ressemble un bébé tournesol? Bah, c'est vert avec des feuilles. Voilà, il n'y a pas encore le tournesol. Et puis un dernier message. Allez, mais oui, parce que vous les envoyez, ces messages. Donc je les lis. Un dernier message. Mon plus petit bouquet du printemps passé. Photo d'un tout petit bouquet. Alors, on a un petit vase minuscule. Et puis l'auditrice continue. Je crois, oui, c'est une auditrice. Vous imaginez l'échelle. Puisqu'il s'agit d'une prime vert, de quelques pâquerettes et violettes extra courtes sur tige dans un mini salière de 3 cm de haut. Transformé en quasi plus petit vase du monde. Voilà, en fait, ce tout petit vase, il y a la photo, retrouver la fonction, c'est une salière. Voilà. Poésie, attendez, on ouvre une salière, on enlève le sel, où il y aura plus de sel, et on fait un minuscule bouquet dedans. Il y a encore d'autres, ah, j'ai mal prononcé. Boris Blank, voilà, Yellow, pas Belenk, j'ai dit Belenk, Boris Blank. Le groupe Yellow. C'est pour ça que c'est bien d'avoir les auditeurs en direct. Quand je dis des bêtises, vous me corrigez. Au 078 206 73 32. On décrit des photos de plantes. Alors nous, on ferait ça pendant des heures. Hein. Ça pourrait être une nouvelle émission. 14-17 heures, Lucas Torrent décrit des plantes. Mais on a, en l'occurrence, un expert. Blaise Mühlhauser, directeur du jardin botanique de Neuchâtel. Relation du vivant et des plantes. En début d'émission, on était plutôt du côté des champignons. On va dire progresser en taille.
2: Et puis, moi je dis toujours que les animaux sont les obligés des plantes. Hein. Si on rappelle cette histoire de photosynthèse, les organismes autotrophes créent l'énergie, la stockent, et les organismes hétérotrophes, comme les animaux, ils profitent de cette manne et ils vont la manger. Donc, sans les plantes, les animaux n'existent pas. Après, les champignons, c'est un tout petit peu différent. C'est des êtres hétérotrophes, eux aussi. Ils n'arrivent pas à créer du sucre par eux-mêmes. C'est pour ça qu'ils l'échangent avec les plantes. Mais comme ils arrivent à amener d'autres choses, notamment les eaux et certains minéraux comme le phosphore, eh bien, il y a cette symbiose obligatoire entre les plantes, les champignons et les bactéries. Et ça, c'est essentiel pour l'ensemble du continuum du vivant.
1: Les créatures vivantes, les animaux, sont les obligés des plantes, mais rendent quand même quelques services aux plantes, on l'a vu, diffusent les graines.
2: C'est ça, ouais. Ouais. Alors, il y a une étude qui montrait qu'effectivement, même si la plupart des animaux disparaissent, les plantes arrivaient à se débrouiller sans elles. Typiquement, l'un des plus grands services que les insectes pollinisateurs vont donner aux plantes, c'est justement ce transport du pollen d'une fleur à l'autre. Mais cette pollinisation, elle peut aussi se faire par le vent. Et puis, on a des familles entières qui font justement cette transfert de pollen grâce au vent et qui n'ont pas besoin des organismes pollinisateurs. Par contre, il y a beaucoup de familles qui ont réussi à développer cette relation avec les insectes pollinisateurs que sont les abeilles et les papillons, notamment, mais aussi quelques mouches. Et là, c'est vrai que la pollinisation est beaucoup plus efficiente grâce aux insectes que par le vent. Donc, elles ont tout intérêt à continuer cette relation. Moi, je dis toujours que c'est une relation d'amour-haine parce qu'elles doivent réussir à attirer le pollinisateur en lui donnant un petit sucre. Donc, on retrouve cet aspect de sucre. Mmh. La plante qui a réussi à assimiler son glucose va le mettre à disposition de l'abeille ou du papillon qui va venir pomper au fond de la fleur ce nectar. Mais en même temps, il va, sans le vouloir, prendre des grains de pollen qui va amener à la fleur d'à côté. Donc cette solution, elle est bonne, mais il y a parfois des traquenards, on a des bourdons qui réussissent à percer des fleurs d'encolie pour arriver directement vers la source de nectar sans passer par la fleur, donc ils touchent pas du tout au pollen. Bref, c'est c'est cette histoire de coévolution qui est tout le temps en mouvement, qui fait que la plante trouve une solution, puis l'insecte réussit à passer outre cette solution, puis on recommence, et puis là, et voilà. Donc ça fait partie de cette histoire coévolutive entre les plantes et les insectes.
1: C'est intéressant que vous parliez de ça, parce que c'est vrai qu'on était parti dans cette vision un peu idyllique d'osmose et de tout le monde s'entraide, mais les plantes aussi doivent se défendre, elles se font manger, alors elles développent des piquants, des poisons, il y a tout ça aussi.
2: Complètement, alors on est aussi dans un système de protection. On pourrait dire que la vision classique de ce qu'était l'évolution d'après Darwin, puis après par les généticiens, est une vision de compétition. Mais ça, c'est une vue purement humaine que de croire qu'il y a compétition. C'est évident que chaque organisme est une solution de diversification du vivant. Donc, en considérant le vivant comme un tout, on laisse tomber ces idées de compétition et on voit que c'est une évolution constante de tous les organismes, autant par des alliances que par des solutions de protection. Et là, c'est sûr que les plantes, elles doivent se protéger contre les insectes phytophages, elles doivent réussir à ne pas se faire, quand il y a une saison trop mouillée, à commencer à se nécroser parce qu'il y a des champignons qui réussissent à développer des manières de recycler les feuilles. Mais cette vision, justement, de maladie, elle n'est pas forcément juste tout le temps. Et on oublie souvent cet aspect de recyclage. Donc, une fois qu'un tissu est mort, on a tout intérêt à faire en sorte qu'il réussisse à être recyclé par le vivant. Et c'est un peu ça, ce jeu. Hein. C'est que dès qu'il y a une petite ouverture pour des moisissures ou pour des bactéries ou bien même des insectes qui recycleraient les matières, ben c'est parti. La meilleure saison pour observer la fructification des champignons, c'est l'automne, parce qu'il y a une bonne humidité, les feuilles mortes sont tombées, et puis si on ne réussissait pas, le vivant ne réussissait pas à décomposer ces feuilles mortes, ben chaque année, on aurait une accumulation supplémentaire et la forêt elle-même serait étouffée par ses propres feuilles qui commenceraient assez rapidement à les dépasser. Donc cet aspect de recyclage continu, il est évidemment obligatoire dans l'histoire du vivant.
3: Et pourquoi pas ?

0: Oursina avec une chanson en romanche pour cette journée de la musique suisse. J'essaye de prononcer le titre, c'est un peu au bol. Quelqu'elle. Voilà, c'est comme ça que ça s'écrit en tout cas, si on prononce les U ou. Parce que sinon, ça, on prononce, si je prononce à la française, ça fait Quelqu'elle. Si jamais. Bref, c'est pas intéressant, ça s'appelle Oursina, c'est un titre sorti en 2014 qui passe souvent sur les ondes d'RTS Première. Vous écoutez Dis pourquoi, pourquoi les plantes, on est ensemble encore une vingtaine de minutes. On retrouvera Blaise Mulhauser, le directeur du jardin botanique de Neuchâtel. Nous produirons dans très peu de temps une puissante chronique, mais avant cela vos messages au 078 206 73 32 cette semaine et cette semaine uniquement, vous pouvez envoyer des photos de plantes. Alors il y en a eu beaucoup en début d'émission, on s'est lancé dans un tunnel de description de plantes vers 14h20, à tel point que ça nous a presque inspiré un nouveau concept d'émission. Là, on n'a qu'un seul. Une seule photo de plante, mais pas n'importe laquelle. Puisque je l'ai dit en début d'émission, plante, c'est-à-dire tout, hein, du brin d'herbe au baobab, en passant par la girafe. Et là, c'est la photo de quoi ? C'est un oignon. C'est un oignon posé sur ce qui semble être une planche en bois. Il est très proche, cet oignon. Et ce qui est intéressant et émouvant, c'est qu'une partie de sa pelure extérieure, celle qui devient de ce jaune doré presque brun, eh bien, est arrachée et on découvre la candeur, la pâleur de la chair de l'oignon, parfaitement blanche et striée de quelques vénules, à peine plus foncées. Et c'est beau. C'est beau un oignon et c'est parfait, quelque part, comme toutes les plantes. Voilà. Moment de poésie. Grâce à cet auditeur, on lui dit merci. Et chose promise, chose due, voici donc une puissante chronique.
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Toute cette semaine, Nicole Fontana, puisque nous parlons plantes, est allée chercher des plantes aromatiques, pleines de goût, pleines d'odeur, que l'on mange, mais qui peuvent aussi soigner. On a vu la menthe, on a vu la sauge, aujourd'hui le basilic. Ah, le basilic. Ochimum basilicum, nom scientifique, il fait partie des lamiacées. Et le genre Ochimum, qui est donc le genre des basiliques, 150 espèces quand même de basilic. Basilic vient du grec basileos, qui veut dire le roi. Donc déjà, le basilic, c'est le roi. Et là, on sent que ça ne rigole pas comme plante. L'origine géographique du basilic ne serait pas la Méditerranée, mais l'Asie tropicale. Et donc, son arrivée en Europe, ce serait passé par des routes commerciales. Après, il existe de multiples espèces de basilic utilisées en Asie. Hein. C'est de là qu'il vient. Peut-être le plus connu ici, en Suisse romande, c'est le basilic thaï. Eh bien, le basilic thaï est bien de la même genre que le basilic de chez nous. C'est pas, on l'a pas juste appelé basilic thaï parce qu'il ressemble vaguement au basilic. Non, son cousin, c'est aussi du basilic. Le basilic de chez nous, je veux dire ça comme ça. Il y a le basilic commun à petite feuille. Il y a le basilic italien à grande feuille. Et le basilic à feuille de laitue. Le basilic, alors c'est toujours très difficile de décrire un goût, une odeur, selon un site spécialisé. Donc il y aurait du linanol, ce qui fait les notes florales, de l'eucalyptol, de l'estragol, de l'eugénol et du citral. Vous mélangez tout ça et ça fait du basilic. Mais vous l'avez en bouche, le basilic, bien sûr. Alors on l'utilise et on l'utilisait beaucoup en médecine traditionnelle. Le basilic, c'est fou tout ce qu'il fait. Antiviral, antifongique, antimicrobien. Traditionnellement, si vous aviez la grippe, la fièvre, le rhume, des troubles digestifs, des troubles reproductifs, des troubles respiratoires ou une plaie, basilic. Hop, on hésite, basilic. Un problème basilic. Et puis bon, le basilic rayonne aussi en cuisine, évidemment. Rien que dans la cuisine italienne, il est l'ingrédient principal du célèbre pesto. Il est sur la salade caprese et il est sur c'est un pizza, éventuellement. Mais il est dans plein d'autres choses. Et puis, il va bien avec les pâtes, les légumes, la volaille, le poisson et le pain. Puis, dernière information piquante sur le basilic. Pline l'Ancien, dans sa fameuse Histoire naturelle, dans le livre 19, rapporte une croyance populaire pour faire pousser son basilic. Il dit « Rien n'est plus fertile que le basilic. On recommande de le semer au milieu des injures et des malédictions afin qu'il pousse plus vigoureusement. Une fois semé, on foule la terre. » Donc c'est une croyance populaire que rapporte Pline l'Ancien. Il faut insulter son basilic au moment où on le plante. J'adore, j'imagine, en train de planter son basilic, d'arroser son basilic avec un cornichon. Gros nul de basilic. Et d'autres insultes évidemment plus piquantes que vous aurez rajoutées dans vos esprits fallacieux, j'ai envie de dire, mais qu'on ne peut pas dire sur les ondes de la première, surtout pas à 14h46.

0: Un titre de 1977 qui a particulièrement bien vieilli, je trouve, c'est La Rivière. Jean-Pierre Huser ou User, comment est-ce qu'on prononce? Aidez-moi au 078 206 73 32. Ce chanteur vaudois décédé en 2023 qui était videur, balayeur, chanteur bien sûr, modèle, professeur de dessin, moniteur de ski au Diableret. Il a toujours bossé dans sa vie. Il a quand même fait les premières parties de Jacques Brel. Le monsieur, et ça, c'est pas rien. Et donc, on vient d'entendre La Rivière pour cette journée de la musique suisse, à la programmation musicale et toutes ces petites infos intéressantes. Stéphanie Jovanovic et à la technique et à la réalisation de cette émission, c'est Renaud Musy aujourd'hui. Au 078 206 73 32, vos messages, on parle de plantes, photos de plantes. Est-ce que vous avez des photos de plantes cette semaine et cette semaine uniquement, vous pouvez en envoyer? Comme par exemple, bonjour Lucas. Bonjour auditeur, auditrice. C'est un auditeur. Un noyau de pêche. Et une dizaine d'années plus tard, une trentaine de kilos de fruits au Val-de-Rue. Il n'y a pas de greffe à faire, comme les abricots. Voilà. Photo de, bah alors photo d'un, qu'est-ce qu'on a dit, pêche. Ça s'appelle un pêchier. Ça me semble louche. Un arbre à pêche, c'est tout aussi louche. Ben voilà, photo en tout cas d'un arbre magnifique, regorgeant de fruits. Et c'est vrai qu'à la base, c'est juste un noyau. C'est magique. Les plantes, c'est magique, tout à fait. Et puis alors cette photo, ben ça, c'est la fameuse plante d'absinthe. C'est à la gare de Noiraigue, dans un vieux wagy et des mines d'asphalte. Donc il y a un chariot de mine, comme ça, qui est devant la gare, qui est là, dans la rue, à Noiraigue, comme décoration. Et dedans, eh bien, c'est une plante d'absinthe. Eh bien, dites donc, c'est marrant, cette plante d'absinthe, c'est un côté un peu garrigue, c'est un côté un peu nature sauvage. On sent que c'est une plante qui n'aime pas qu'on l'embête et puis qui peut vivre. Voilà, c'est beau. Je crois que j'ai pratiquement tout lu, sauf un message que je vais lire tranquillement, parce que là, je vous laisse avec notre expert.
1: Oui, alors ça, je pense qu'on est du domaine du psychologique. Comme on a parlé hier aussi des bienfaits des jardins botaniques, eh bien, on se rend compte que les jardins botaniques sont des lieux de ressourcement. Pour la plupart des gens, ils se déstressent grâce au contact des plantes. Plus généralement en forêt, bien que certaines personnes soient un petit peu craintives en forêt, mais la plupart du temps, il y a une espèce de bienfait général que de se promener dans la nature végétale. Et puis, dans un appartement, c'est un peu ça aussi. On a envie de reconstruire un paysage qui n'est pas seulement minéral, fait de murs, de chambres, mais qui est aussi cet aspect végétal. Bien sûr qu'il y a aussi un amour des plantes et des floraisons. Il y a des gens qui sont passionnés par la floraison des orchidées. Mais l'aspect général d'avoir des plantes en appartement, il est surtout lié à cet aspect de bien-être. Ça aide à se sentir bien chez soi. En même temps, ça montre quand même une autre chose. C'est que l'être humain, il souhaite pouvoir gérer le monde.
0: Contrôler, ouais.
1: Contrôler, voilà. Donc les plantes d'appartement, elles sont là, elles n'ont pas voulu être là, et elles sont à disposition des personnes qui s'en occupent, mais il faut savoir s'en occuper très bien. Alors là, j'avoue que moi, je suis une catastrophe.
0: C'est vrai?
1: Oui.
0: Directeur du jardin botanique de Neuchâtel n'a pas les mains vertes.
1: Non, il a des jardiniers verts. Non, mais bien sûr, il faut avoir le temps. Il faut avoir le temps de bien s'en occuper. Autant chez moi que dans le jardin botanique, j'observe beaucoup les plantes, mais je ne m'en occupe pas beaucoup. Donc merci mes collègues jardiniers.
0: On avait fait une semaine sur les indésirables, c'est-à-dire ces animaux, insectes, rongeurs que l'humain trouve nuisibles. Et puis on discutait avec notre experte qu'il se passe vraiment quelque chose de profond quand, justement, comme vous dites, l'espace est contrôlé et soudain, il y a une créature vivante incontrôlée. Alors, et c'est vrai que ça crée des réactions très fortes. Hein. Mmh, si on a chez soi des larves, des mouches, c'est très fort. Et il y a un peu quand même la même chose avec la mauvaise herbe.
1: Oui.
0: Il y a un peu ça aussi comme relation.
1: Mais c'est la définition de la mauvaise herbe, c'est tout sauf scientifique. C'est d'une subjectivité absolue. Alors au départ, c'était lié à la protection des cultures, mais ces dites mauvaises herbes amènent tellement d'autres choses, justement pour la santé d'un sol, qu'il n'existe en réalité pas de mauvaises herbes, si ce n'est dans l'esprit de personnes qui... ça paraît tout à fait normal hein, quand on cultive un champ et puis qu'on souhaite avoir le produit, les fruits de ce champ, toute concurrence sera considérée comme mauvaise pour l'agriculteur qui s'en occupe. Ce cas, il peut être, c'est pas une question d'agriculture, il peut être généralisé à l'ensemble des actions humaines.
0: Peut-être rappeler pour terminer pour aujourd'hui que sans les plantes, pas de civilisation humaine, pas d'humanité. C'est ce qui a permis de vivre, mais aussi de s'organiser en état, de se développer, de faire autre chose que simplement survivre.
1: Oui, alors je dirais qu'il y a deux manières de voir le monde, qui peut-être même beaucoup plus que deux manières, mais je dirais pour un peu simplifier le discours, on s'est rendu compte que la civilisation gréco-romaine, c'est une civilisation des céréales. Donc, aujourd'hui encore, cette civilisation qui est la nôtre, d'une certaine manière, elle est marquée par la mise en culture de plantes qui ne supportent pas la forêt. Hein, je parlais hier ou avant-hier, de cette fameuse période du Miocène où les céréales ont commencé à s'organiser dans des milieux très ouverts. Eh bien, les céréales proviennent de ces milieux-là, qui sont des milieux très ouverts. Et toute la civilisation gréco-romaine, elle s'est organisée autour d'une culture de plantes qui ne sont pas des plantes forestières. Donc, pour pouvoir cultiver et obtenir de la nourriture, eh bien, ça a été des grands champs de monoculture de blé et d'orge. Même l'olivier a été cultivé plus dans des zones très ouvertes, des oliveraies où les arbres sont très espacés, plutôt que dans des forêts très serrées. Et puis, par ailleurs, dans les zones tropicales, les populations ont vécu dans les forêts et ont organisé un type de culture des plantes qui était plus des manières de polyculture qui permettaient d'obtenir un peu toutes les plantes dont on avait besoin pour se nourrir, sans forcément en faire des grands champs. Et puis, lorsque les Européens sont arrivés dans les Amériques, eh bien, ils n'ont pas compris cette subtilité. Donc, ils ont aussi, par des idées de force civilisatrice, conclu que les peuples autochtones étaient des fainéants et qu'en fait, il fallait cultiver la terre. Ça a été même inscrit dans des lois qui ont permis de développer cette notion de propriété. C'est par le travail qu'on obtient la propriété et puis c'est par le fait de cultiver les terres qu'on devient propriétaire de ces terres. Donc cet accaparement des terres, il s'est fait aussi dans ce choc des civilisations entre des civilisations forestières qui, elles, n'avaient besoin que de gentiment cultiver des jardins dans la forêt, et puis une civilisation des céréales qui était beaucoup plus gourmande en territoire et qui l'est toujours aujourd'hui.
2: La vérité, c'est qu'il n'y en a pas un qui vous aime ici. Même les arbres, s'ils étaient sincères, ils ne pousseraient pas. Hey, une info.

0: aucun.
1: Les Tractor Kestar avec le titre Lost Boys and Suicide Girl sur RTS Première. Où nous voici au bout de ce dit pourquoi sur les plantes. Juste un petit message avant de dire bonjour à Mélanie Courbalion. Je ne sais pas comment prononcer le nom de cet artiste suisse, Jean-Pierre User. Donc c'est User. Et comme je suis un peu bête, je ne savais pas comment on appelle l'arbre qui fait des pêches. C'est le pêcher.
2: Ah voilà. Bah oui, bien sûr.
1: Oui, j'ai dit autre chose. Bonjour Mélanie Courbalion.
2: Pourquoi vous avez dit pêchier?
1: J'ai dit pêchier.
2: Ah pêcheur. Non. Bah ouais, ça se dit aussi. Alors, on ne va pas parler tellement de ça avec notre invitée, quoique, c'est possible. Elle est médecin pédiatre depuis juste une année, chef du service de santé et prévention de la municipalité de Lausanne.
1: Ce sera intéressant, comme toujours dans Drôle d'époque, et ce sera après les infos, puisque sur RTS Première, il est tout à fait 15h.
3: Pierre-Étienne Joie.
4: Le Premier ministre suédois Ulf Kristersson a annoncé sa démission après avoir été battu aux élections législatives par la social-démocrate Magdalena Andersson. La gauche a donc remporté des législatives ultra serrées en Suède et maintenant que le Premier ministre Ulf Kristersson a concédé sa défaite, des tractations difficiles s'ouvrent au sein d'un bloc de gauche très morcelé pour tenter de former un gouvernement. Le Conseil des États a validé le dernier point de détail dans le dossier du libre-échange avec le Mercosur. Les sénateurs ont facilement accepté le supplément de 25 millions pour lutter contre la déforestation. L'accord avec le bloc sud-américain composé de l'Argentine, du Brésil, de l'Uruguay et du Paraguay a donc finalement passé l'épreuve du Parlement. Mais c'est la population qui aura le dernier mot puisqu'un référendum est déjà annoncé. Les exportations horlogères suisses ont grimpé de 9,1% en août à 1,788 milliards de francs. La Chine et le Japon ont compensé un net repli vers les États-Unis, selon la Fédération horlogère, une chute de près de 20% vers les États-Unis. L'hôpital du Jura, le réseau médical du Jura et l'assureur maladie CSS tirent un premier bilan positif de leur offre de soins intégrée lancée il y a une année. Ce modèle vise notamment à aider le patient lors de son retour à domicile à la suite d'une hospitalisation. Aujourd'hui, quelques 11 000 assurés peuvent potentiellement bénéficier de cette offre. L'Irlande boycotte l'Eurovision pour la deuxième année consécutive en raison de la situation à Gaza. L'Irlande est un soutien majeur de la cause palestinienne en Europe. L'Irlande qui a remporté le concours à 7 reprises emboîte le pas aux Pays-Bas qui ont annoncé fin août leur retrait de la compétition, estimant que celle-ci n'est plus considérée comme neutre. L'édition 2027 aura lieu le 15 mai à Burgas, ville bulgare située sur la mer Noire. L'Australie va interdire aux étudiants étrangers de faire venir leurs conjoints et enfants pendant leurs études. Le pays entend de manière générale durcir les règles pour les immigrants temporaires. Le solde migratoire net sera ramené à 225 000 d'ici 2028 contre environ 300 000 actuellement. Une figure de l'art psychédélique disparaît. Il était à l'origine de la mythique pochette de l'album Yellow Submarine des Beatles, avait peint la statue de la liberté. Taylor Swift et plusieurs présidents des États-Unis, l'Américain Peter Max est mort à 88 ans. La radio-télévision romanche RTR précise à son tour ses mesures d'économie prévues dans le cadre du projet Enavent de la SSR. Elle vise une réduction des coûts de 100 000 francs pour 2027. Mais contrairement aux autres régions linguistiques, la RTR n'envisage pas de suppression d'emplois. Et puis la SSR vend ses 3 radios satellites, Swiss Pop, Swiss Classique et Swiss Jazz, à 2 repreneurs privés. Le groupe CH Media reprendra Radio Swiss Pop et Digris AG, les 2 autres stations. Les deux acquéreurs se sont engagés à maintenir l'orientation musicale, la diffusion sans animation et une part de 50% de musique suisse pendant au moins 2 ans. Cette vente s'inscrit dans le cadre du projet de transformation Enavent mené par la SSR. Celui-ci, on le rappelle, vise à réaliser quelques 270 millions de francs d'économies d'ici 2029. Ce jeudi, généralement ensoleillé avec quelques nuages, 21 degrés. Ce soir et dans la nuit, ciel passablement nuageux mais sec. Demain, vendredi, soleil après dissipation des nuages. 11 degrés le matin, 22 ensuite, et ce week-end, du soleil toujours, 23 degrés.
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2: Émission réalisée par Renaud Musy. Soyez les bienvenus dans cette drôle d'époque. Bonjour Mélanie.
3: Salut Simon.
2: Son parcours l'aura amenée de la Suisse à Cuba, en passant par le Nicaragua, où elle a vécu entre l'âge de 7 et 10 ans. L'ouverture à l'autre, l'ouverture sur le monde, ça, ma foi, elle connaît depuis qu'elle est toute petite. Il faut peut-être y voir les racines de son goût pour la médecine. Cette action éminemment altruiste de vouloir réparer les humains, faire en sorte qu'ils aillent mieux ou arrêtent de subir. Bonjour Sarah de Palan.
4: Bonjour.
2: Merci beaucoup d'être avec nous. Vous êtes médecin pédiatre depuis une année tout juste, la chef du service de santé et prévention de la municipalité de Lausanne. Donc pédiatre, c'est un service qui s'occupe et qui vise d'abord les enfants, c'est ça?
4: Exactement. Alors les enfants, mais d'une manière systémique, c'est-à-dire que déjà c'est du 0 au 18, donc les adolescents comptent et souvent on va jusqu'à 20, parce qu'on sait qu'au niveau neurobiologique, on n'est pas terminé à 18 adultes, totalement anticipables par rapport à ses comportements et sa vie. Et puis c'est vrai que c'est systémique parce que, ça j'insiste beaucoup, on doit prendre soin des parents et on ne peut pas s'occuper que d'un enfant ou que d'un adolescent en disant il est grand, il va gérer, et on doit absolument savoir comment vont les parents. Donc finalement quand on est pédiatre, on s'occupe à peu près de tout le monde.
2: Vous occupez des parents aussi en tant que pédiatre?
4: Voilà.
3: Oui, il y en a qui ne sont pas finis aussi.
4: Exactement.
2: Oui, on pourra en reparler, d'ailleurs on va en reparler durant cette émission, Sarah de Palan. Bon, faisons la photographie, vous y êtes depuis une année, mais enfin vous êtes dans le domaine de la pédiatrie depuis plus longtemps et à Lausanne. Comment va la santé des petites lausannoises et des petits lausannois?
4: Alors, ça dépend. Quand on demande à quelqu'un comment il va, c'est toujours à quoi il se compare, à quelle époque, avant, après, c'était mieux, par rapport à d'autres jeunes dans d'autres pays, au niveau géopolitique, etc. Donc, difficile de dire comment ça va. Mais je pense qu'ils ont besoin d'une attention particulière, on le sait. Hein, on a parlé de santé mentale pour les jeunes. Et là, je vais réinsister sur la santé mentale des parents aussi. Mais bien sûr, le soutien à la parentalité, la santé sexuelle et affective, la question des écrans est en vrai enjeu de santé publique. Donc, on doit être très attentif à cela. Et maintenant que je travaille plutôt dans la prévention que dans les soins, on doit redoubler d'efforts par rapport à cette attention pour éviter que les jeunes ou que les enfants soient en mauvaise santé, parce qu'au départ, ils sont censés aller bien.
2: Ça va mieux ou moins bien qu'avant? Alors, ce service, vous ne le dirigez que depuis une année, mais enfin, vous connaissez la question depuis longtemps, disais-je. La courbe, elle va dans quel sens?
4: En tout cas, ça dépend si on parle de somatique, de physique, de stress. Je pense qu'on est dans une société plus stressante, on est dans une société plus individualiste, plus morcelée. Et l'enfant a besoin d'un village pour s'élever, pour s'éduquer, pour être accompagné. Donc je pense qu'on va un tout petit peu moins bien qu'il y a 10, 15, 20 ans, notamment par rapport à ces informations incessantes, ces écrans, cette exposition aux écrans dès le plus jeune âge qu'effectivement on n'avait pas quand j'étais petite.
2: Ça, vous le mettez en tête de pile, la question de l'exposition aux écrans?
4: Oui, je pense que c'est autant pour les enfants, évidemment, et leur cerveau très fragile qui est en train de se développer, que pour les parents, que pour la société. Je pense qu'on doit être très attentif à trouver une politique qui permette de limiter, sensibiliser, accompagner les parents, les familles par rapport à cette exposition aux écrans. Et par rapport à ça, je pense qu'on va moins bien qu'il y a 20 ans. Pour d'autres choses, au niveau somatique, au niveau des soins, au niveau de l'oncologie pédiatrique, par exemple, on a des choses merveilleuses qui se sont passées ces 20 dernières années qui permettent de mieux soigner certaines pathologies et certains soucis de santé qu'on a moins actuellement. Donc ça dépend de quoi on parle.
2: Ouais, on va pouvoir creuser tout ça avec vous, Sarah de Palan. Vous avez travaillé au CHUV longtemps, vous nous le rappeliez, 22 ans de CHUV. On a envie de vous dire félicitations parce qu'on sait que c'est une machine merveilleuse, mais aussi une grosse machine, parfois lourde. Vous avez piloté notamment le CAN Team, Child Abuse and Neglect Team. Donc là, on parle d'enfants abusés, d'enfants négligés. Ça, là aussi, la courbe va dans le mauvais sens. Elle allait dans le mauvais sens, en tout cas, quand vous y étiez.
4: Alors, la courbe, elle va dans le bon et dans le mauvais sens. Ça dépend, parce que c'est-à-dire qu'on détecte beaucoup mieux qu'il y a 10 ans. On s'est forcé de former les professionnels. C'est ce qu'on fait maintenant dans les écoles. On forme les enseignants, on forme les éducateurs d'APEMS, du parascolaire. Et donc, évidemment, plus on forme les gens à être à l'aise avec ce que peut dire un enfant ou ce que peut présenter un enfant, plus on va détecter de suspicions de maltraitance et plus on va devoir évaluer ces situations de maltraitance. Donc, comme je le dis souvent, c'est des fois une bonne nouvelle que les chiffres augmentent. Ça ne veut pas forcément dire qu'il y a plus de maltraitance. Mmh. Après, bien sûr, quand on doit comparer ce qui est comparable au niveau violence conjugale, en tout cas, on n'est pas vers une diminution et il y a passablement de féminicides actuellement. Et ça, on peut vraiment les calculer. Et c'est souvent, ceux d'il y a 10 ans étaient déjà connus. Donc, on peut avoir des statistiques très précises sur la maltraitance quand c'est extrêmement grave, bébé secoué, etc. Mais sur la maltraitance en général, difficile de savoir comment on l'a identifiée il y a 10 ans et puis comment elle a été prise en charge par du personnel qui était moins bien formé. Donc plutôt réjouissant qu'on ait plus de cas. Bon. Ça ne veut pas dire que la société est plus violente.
2: D'accord. Bah, ça, quand on a une bonne nouvelle, autant s'en emparer, hein, Mélanie.
4: Oui.
2: Vous avez travaillé 22 ans au CHUV, on l'a dit. Là, vous êtes chef du service de santé et de prévention de la municipalité de Lausanne. Vous voyez de très belles choses et des choses évidemment beaucoup plus tristes, beaucoup plus dramatiques. Comment allez-vous dans cette drôle d'époque ? J'allais ajouter, vous qui avez, Sarah de Palan, parcouru le monde, habité très loin de la Suisse, comment vous voyez le monde aujourd'hui en ce 17 septembre 2026 ?
4: Alors, je vais bien, je suis consciente de ma situation extrêmement privilégiée par rapport à un contexte géopolitique sombre. J'arrive à voir, à capter à la lumière par rapport à cette période très sombre. Et puis, ça ne veut pas dire qu'on est inactif et indifférent à ce qui se passe dans d'autres parties du monde et même des fois dans certaines familles en situation de précarité extrême à Lausanne. Mais je pense qu'il faut aller bien, il faut avancer, il faut être actif pour lutter contre ces inégalités, contre ce fascisme aussi qui est menaçant dans différents pays du monde. Et donc, il y a du travail, il y a du pain sur la planche et j'aime bien travailler. Donc, je vais plutôt bien.
2: Le mot fascisme, vous le lâchez, hein ?
4: Oui. Bah oui, je crois qu'on peut en parler. Hein. Il y a quand même des propos de certains dirigeants géopolitiques inquiétants par rapport à des discriminations, par rapport à certains, ben le racisme, au sexisme, par rapport à certaines populations, par rapport à la migration qu'on empêche d'arriver chez nous, même dans les situations les plus dangereuses, avec des enfants en danger de mort. Donc, je pense qu'on doit parler, qu'on est dans une période de montée du fascisme, on doit y être attentif, c'est pas exactement la même situation que dans les années 30, mais il y a certains parallèles et on doit en avoir conscience et on doit pouvoir se parler, se mettre en lien pour essayer de penser le monde et ne pas faire les mêmes erreurs que celles d'il y a 60, 78 ans.
0: Vous avez parlé de migration, Simon mentionnait tout à l'heure votre ouverture sur le monde, le fait que vous avez beaucoup voyagé, que vous êtes allé très loin. Parfois, c'est le monde qui vient à vous aussi.
4: Oui.
0: Vous avez été pédiatre clinicienne auprès des migrants.
4: Oui.
0: Qu'est-ce qu'il y avait comme particularité, comme différence par rapport à des patients d'ici, non migrants ?
4: C'est une résilience extraordinaire auprès de ces familles qui sont arrivées jusqu'ici, qui sont installées, qui sont arrivées dans mon cabinet. Ça veut dire qu'elles ont fait un parcours incroyable depuis leur départ, des fois plusieurs années auparavant, avec beaucoup, beaucoup de courage et beaucoup d'admiration. Et c'est vrai qu'elles m'ont énormément enrichie. J'ai beaucoup appris, j'ai reçu beaucoup de cadeaux par rapport à la confiance qu'elles m'ont donnée pour m'expliquer ce qu'elles ont vécu, ce dont elles ne veulent pas parler aussi, ce dont elles ont besoin.
0: Quand vous dites « elles », ce sont des personnes ou bien des familles ou des femmes ?
4: Ces familles ou ces personnes. Alors j'ai beaucoup travaillé avec les adolescents, j'étais spécialisée en pédiatrie sociale pour les 12-20 ans, et donc j'ai aussi au départ beaucoup travaillé avec les mineurs non accompagnés, qui sont avec des quadruples vulnérabilités, de migration, de passé traumatique, et puis d'être isolés en plus d'être étrangers dans un pays, mais... Après, j'ai été plutôt en polyclinique de pédiatrie au CHUV, où on travaillait beaucoup avec des populations migrantes. Et c'est souvent des personnes très impressionnantes. Elles ont vécu 1000 vies de plus que nous. Et c'est vrai qu'elles me font aussi voyager, pas que dans le négatif, hein, 1000 vies de plus, c'est-à-dire qu'elles ont aussi des richesses, elles ont un accueil, elles nous apportent à manger, elles nous font partager certaines de leurs cultures. J'ai pu être invitée à un mariage érythréen, c'est d'une générosité incroyable.
2: C'est tout en blanc, hein.
4: Exactement, ouais, tout à fait, tout en blanc et puis avec du vin érythréen un peu jaune et pétillant, assez particulier.
0: J'ai découvert une église érythréenne à Lausanne.
2: Mais oui, mais elle était à côté de notre ancien studio.
4: Oui, mm-hmm. À Chailly.
0: Mm-hmm. Ouais, enfin, là, il y en a une du côté de l'ancien vivarium, à la place de l'ancien vivarium à Lausanne. Oui. Figurez-vous qu'on a construit une église érythréenne.
2: Eh bien oui. On en parlera aussi, Sarah de Palan, à vos heures perdues ou gagnées, je ne sais pas, vous écrivez. Vous êtes arrivée avec un livre, enfin on l'a reçu il y a quelques semaines déjà, Bleu à Vannes, qui raconte une histoire... J'allais dire d'amour, non, c'est plus complexe que ça, mais une histoire qui se passe à Cuba. Vous y avez vécu aussi à Cuba. Quand trouvez-vous, prenez-vous le temps d'écrire, hein, au milieu de tout ce que vous faites ?
4: Alors, c'est vrai que les gens me demandent souvent comment tu as eu le temps d'écrire ça à côté de la médecine. J'ai toujours bossé presque à 100%.
2: Bon, remarquez que la question est légitime. Hein.
4: Mais en fait, j'ai pris le temps, j'ai fait une pause. J'ai pris 6 mois sabbatiques pour différentes raisons. Ma fille était à l'autre bout du monde en Australie. J'avais envie de la voir avec un peu de temps. Puis je me suis dit, vu que je vais à l'autre bout du monde, je vais prendre 2 mois sur une île plus ou moins déserte. Ou en tout cas, je vais prendre un petit cabanon sur une île dans les îles Cook. Je me suis totalement isolée. Il n'y avait absolument rien à faire à part mettre son masque et puis aller snorkeler de temps en temps. Et donc là, j'ai pris le temps de digérer quelque chose que j'avais vécu 2 ans auparavant. J'avais accompagné ma belle-mère cubaine dans ses derniers jours de vie au fin fond de ruelle de la Havane. Et je me suis dit, tiens, je vais en faire quelque chose de ce décès, de cette transmission qu'elle a. Elle n'a pas pu tout transmettre, tout donner avant de partir. Et je vais écrire un livre pour changer d'air. Et c'est vrai que ces quelques mois, c'était des mois où j'étais ni maman, ni pédiatre, ni femme d'eux. Et donc, tout d'un coup, il y a une créativité énorme. Je ne pourrais pas, je pense, avoir les idées pour écrire le soir ou le matin, comme font certaines personnes. Je pense que pour mon deuxième livre, il va falloir que je renégocie quelques mois de congé sabbatique. Alors, peut-être pas aux îles Cook, peut-être ailleurs, mais en tout cas, que je m'isole. Pour moi, c'était essentiel. Donc, je n'ai pas en secret d'avoir écrit ça tous les jours à 5 heures du matin, en attendant que le job m'attende.
2: Ah, voilà. On en reparlera de ce livre et de votre parcours qui est très riche, Sarah de Palan. Il y aura un portrait, hein, vous savez, tout le monde passe, mais c'est très agréable en général, le moulinet du portrait concocté par Mélanie. Ce sera juste après ce premier titre. Oui, il faut que je le dise, on l'a rappelé durant cette journée, sur cette antenne et les autres, toute la SSR et partant la RTS ne diffuse que de la musique suisse. Aujourd'hui, on appelle ça Musiktag en français. Donc on n'entendra que de la musique suisse.
0: La journée de la musique suisse.
2: La journée de la musique suisse. Merci pour la traduction, Mélanie. On commence par Memouna aux gens du vide.

0: aux gens du vide. C'était Memouna que nous avions reçu, Mélanie, dans cette émission il y a peut-être 2 ans, je ne sais plus. Enfin, on retrouve tout ça.
1: Vous vous souvenez ce que ça veut dire, Memouna ?
0: C'était une espèce de cigale,
1: oui,
0: si je ne m'abuse.
1: Oui, c'est le nom d'une cigale.
0: Nom d'une cigale. Elle se produira au Dox de Lausanne ce dimanche dans le cadre du festival La Belle Suisse. On rappelle qu'on est le Musiktag. Nous sommes la journée de la musique suisse aujourd'hui en ce 17 septembre. Donc, on n'écoutera que des titres de musique suisse.
1: C'est très bien, parce qu'on a de la très bonne.
0: Il y a que ça, quasiment. Nous sommes avec Sarah Depalan, notre invitée, qui est chef du service de santé et prévention de la municipalité de Lausanne, médecin pédiatre. Elle est née en Suisse, elle a vécu au Nicaragua, elle a fait des études à La Havane, à Cuba. Il y a ce livre qui raconte une histoire qui s'y passe. Le reste, vous nous le racontez dans le portrait, Mélanie. On y va.
1: Le sable est doux sous les pieds de Sarah alors qu'elle se dirige vers l'ombre du cocotier. Voilà maintenant plusieurs jours qu'elle est arrivée dans les îles Cook pour y passer son congé sabbatique. Elle a dompté le décalage horaire et récupéré de ce long, très long voyage qui l'a menée de Genève à l'autre bout du monde. La voilà donc au milieu du Pacifique. La plage d'une blancheur irréelle se fond dans l'eau du lagon, le bleu est turquoise. On dirait une carte postale. Tout cela est presque trop. Trop beau, trop kitsch, trop incroyable, trop doux. Alors que chez elle, les gens ont sorti écharpes et bonnets et sont ensevelis sous le stratus hivernal, le moral dans leurs chaussettes en laine. Sarah pousse un soupir de satisfaction mêlé de schadenfreude en s'installant dans le hamac en fibres naturelles tendu entre deux cocotiers. Elle vérifie qu'aucune noix de coco ne menace de tomber et elle s'accorde une demi-heure de méditation semi-éveillée après son repas de midi pour digérer le poisson cru arrosé de citron vert en réfléchissant à la suite de son roman. Quelques dizaines de minutes plus tard, elle est tirée de son demi-sommeil par une voix insistante, tout près de son hamac.
2: Je m'appelle Tanatatepuko Arkimakeakea Tirkitutira, pardon.
3: Pardon, c'est moi qui dis pardon. J'aimerais vous prier de répéter ce nom. Répétez-le encore une fois d'une seule haleine.
2: Tanatatepuko Arkimakeakea Tirkitutira. Mon nom signifie Tanata. Elle signifie homme. Tepuko Ariki signifie la tête, le roi. Makeake, l'homme le plus fort, le chef de toutes les îles. Tseriki Tutira, le roi qui ne baisse jamais la tête.
3: C'est-à-dire que vous êtes le vrai prétendant à la couronne s'étendant à toutes les îles Cook.
2: Autrefois, lorsque les Blancs visitaient les îles, lorsqu'ils passaient par Rotonga, les vieux rois de Rotonga disaient « Venez, venez aujourd'hui, vous êtes roi aujourd'hui et pour toujours ». Voilà pourquoi les Blancs se sont installés à Rotonga. Quant aux autres îles Cook, mes ancêtres accueillaient les Blancs, mais ils disaient « Venez aujourd'hui, vous êtes roi de mon île. Mais dans 24 heures, vous n'êtes plus roi, je suis maître de moi-même et de mon île. »
1: Sarah ne le sait pas, mais elle est en face du roi de toutes les îles Cook, ou du moins celui qui prétend au trône après en avoir été évincé par une autre famille. Elle l'observe en grande conversation avec le journaliste qui lui tend son micro, sort discrètement son carnet et prend quelques notes sur cet étrange personnage. Cela l'inspirera peut-être pour l'un des personnages du roman qu'elle vient de commencer et dont elle cherche encore le titre. Sarah se hisse hors du hamac. La chaleur devient plus intense, il est temps de quitter la plage et d'aller travailler à l'intérieur. En remontant le sentier qui conduit à sa chambre, Sarah a l'impression de traverser l'atmosphère comme on traverserait une épaisseur d'ouate humide ou un nuage de barbe à papa. L'air est presque solide sous ses latitudes et en posant la main sur son épaule mouillée et salée, Sarah est immédiatement replongée dans un souvenir d'enfant, au cœur d'un pays dont elle a éperdument aimé les montagnes.
4: On appelle parfois le Nicaragua le pays des lacs et des volcans. Eh oui, il est traversé du nord au sud par une chaîne de 58 volcans, dont 6 sont actuellement actifs. Le plus beau, celui que j'aime, c'est le Momotombo, parce que c'est un cône parfait qui se dresse au bout du lac Managua. Dans le lac d'ailleurs, à une petite distance de la rive, il y a sa réplique en plus petit, le Momotombito, qui forme une île et que le dictateur Somoza avait donné à sa fille en cadeau d'anniversaire. Le Momotombo, je l'ai gravi la première fois que je suis venu au Nicaragua. C'est 4 heures d'ascension dans la chaleur étouffante. D'abord la forêt tropicale, puis plus rien que des blocs de lave, des pierres qui roulent sous les souliers. Tu fais un pas en avant et 2 pas en arrière. Au sommet, c'est le cratère avec des coulées de soufre jaune sur l'ocre des blocs de lave et puis des fumerolles qui sortent de quelques fissures. Tout à coup, il y a une bouffée plus forte et il faut s'arrêter de respirer parce que ça sent le soufre, justement.
1: Sarah pense à Michel Buller. C'est lui qu'on vient d'entendre.
0: Oui, je me demandais si c'était lui.
1: C'est sa voix, oui. Il avait fait un carnet de route. Michel Buller, que ses parents avaient hébergé dans la maison de son enfance, dans ce Nicaragua rempli d'injustice, de précarité, de gens bien différents de ceux qu'elle avait croisés jusque-là dans sa Suisse natale. Elle compte sur ses doigts. 3 ans en Amérique latine, de 7 à 10 ans, ce séjour vécu aux côtés de parents engagés l'a profondément marqué et a probablement décidé de la suite de sa carrière. En ouvrant la porte de sa chambre, elle se demande ce qu'elle serait devenue si elle n'avait pas quitté le giron helvétique où tout était si confortable. Peut-être n'aurait-elle pas penché du côté des plus faibles, les migrants, les tout-petits, les laissés pour compte, les victimes de régimes autoritaires ou de catastrophes naturelles. Peut-être aurait-elle simplement ouvert un cabinet privé en ville, peut-être aurait-elle rejoint un grand groupe hospitalier, peut-être roulerait-elle aujourd'hui en voiture luxueuse vers sa grande maison au bord du Léman. La pénombre de la chambre est agréable, il fait frais. Le silence est reposant. On entend les vagues qui lèchent doucement le rivage à quelques centaines de mètres de là. Sarah s'installe au petit bureau de bois et ouvre son cahier pour relire ses notes. Elle pense à Irina, décide de lui dédier ce premier roman, puis elle se concentre sur ses personnages. Sergio, Mauro, Camilo, et surtout Arlen, sa préférée. Elle décide de laisser de côté sa quête d'un titre et de poursuivre l'histoire. Elle ferme un instant les yeux pour traverser le Pacifique, prendre le canal de Panama et arriver dans les Caraïbes. Ça fait une trotte, mais en imagination, cela prend environ 1 seconde et demie. Sarah rouvre les yeux et sourit de ce nouveau pouvoir qui lui est conféré en tant que romancière. Le voyage immobile est instantané.
5: Oui, les gens qui habitent dans des grands immeubles où il fait chaud, il vient au Malecón pour prendre un peu d'air. Et c'est agréable aussi pour les gens qui a l'amour, qui aiment bien sa copine ou son copain. Il vient ici là pour bavarder un peu. Et c'est vraiment agréable. C'est un endroit que les Avarniens aiment beaucoup.
1: Le soir est tombé. La chambre de Sarah est plongée dans l'obscurité. Elle cesse d'écrire un instant pour aller allumer la lampe à côté du bureau. En se levant, elle se rend compte que cela fait plusieurs heures qu'elle est assise. Ses jambes sont rouillées et mettent quelques secondes à se mettre en mouvement. Sarah décide d'en rester là pour le moment. Elle pense à cette journée supplémentaire passée dans le paradis pacifique qu'elle a choisi pour son congé sabbatique. En levant les yeux pour admirer le soleil couchant par la fenêtre, elle voit passer un jeune homme torse nu, vêtu de blue jean. Il passe la main dans ses cheveux. On dirait Johnny Depp jeune.
0: Jeune.
1: Oui. Il tend la main à une jeune femme en jean, elle aussi. Chemise rouge à pois blancs nouée autour de la taille. Le couple s'éloigne, main dans la main, en direction du soleil couchant. C'est affreusement kitsch.
0: Et pourtant... musique.
1: Merci Renaud. Et pourtant fascinant. Et Sarah, debout à sa fenêtre, a l'impression d'être à l'intérieur d'un des posters de son enfance. Une publicité pour des jeans. Elle s'attend à croiser Johnny, ou alors Rock, seul sur le sable, les pieds dans l'eau. Peut-être Tom, qui pourrait passer en avion ou lui faire un cocktail au bar de la plage.
0: Ah.
1: Sarah secoue la tête, se dit que l'écriture de ce roman stimule décidément beaucoup la partie imagination de son cerveau, et alors que les étoiles apparaissent dans le ciel polynésien, elle regarde le bleu nuit, trouve son titre, Bleu Havane, et au cœur de sa solitude, à l'autre bout du monde, elle pense à un célèbre psychosociologue qui l'a peut-être encore plus influencé que Tom Cruise, Johnny Depp et Rock voisine réunis.
6: Autour de moi, qu'est-ce que je vois? Eh bien, je ne vois pas des bourreaux et des victimes, je ne vois pas des salauds et des gens bons. Je vois des gens porteurs de maladresse, porteurs de souffrance, de malentendus, qui tâtonnent l'un vers l'autre. Je ne crois pas que nous sommes seuls au monde, parce que nous sommes des êtres de relation. Nous avons tous besoin d'être reliés à quelqu'un de significatif dans notre vie. Au début, c'est papa-maman, plus tard, ce sont des amis, plus tard, ce sont des relations amoureuses, des relations affectives. Et c'est ça l'essence même de l'existence. Mais dans ce tâtonnement de l'un vers l'autre, où un homme ou une femme vont se rencontrer, ou deux femmes ou deux hommes, pourquoi pas, dans ce cheminement dans lequel deux êtres cherchent à se relier à quelqu'un, c'est vrai que nous sommes d'une incroyable maladresse ou d'une vulnérabilité épouvantable qui fait donc que nous allons comme ça au casse-pipe, que nous allons vraiment souvent à l'échec ou à l'impuissance souvent.
0: C'était Jacques Salomé.
1: Oui.
0: Merci beaucoup, Mélanie. Alors, Mélanie a mis dans le portrait de vous, Sarah de Palan, pas mal de choses et de personnes et de voix inspirantes qui vous constituent.
7: Oui, absolument. Et le style, j'ai beaucoup aimé aussi ce côté sensitif, sensoriel que j'ai eu envie de mettre dans mon livre parce que on est dans un pays où on danse peu, on se touche peu, il fait froid, on est encagoulé 6 mois par année. Et dans ces pays-là où j'ai vécu, au Nicaragua, à Cuba, évidemment dans les îles Cook, la température permet de se réapprivoiser son corps et de réinvestir son corps et de se réconforter par le plaisir des sens, qui n'est pas uniquement un plaisir amoureux, sexuel, mais qui peut être justement d'avoir les pieds dans du sable tiède, de s'immerger dans une eau avec un bruit de vagues doux à l'oreille. Enfin, j'ai beaucoup aimé ce... Bien sûr que les messages étaient très touchants et très justes, mais j'ai aimé aussi ce style de des fois se réapprivoiser justement ce corps qu'on investit peu et qui nous réconforte, qui doit nous réconforter.
0: Donc ça vous manque parfois, vous avez dit sensoriel, sensitif, on pourrait dire sensuel, en tout cas quand on lit votre livre, il y a des scènes d'une grande sensualité pour ne pas dire plus. Ça vous manque ces perceptions, ces sensations que vous avez connues toute petite, Nicaragua, mais en Cuba vous étiez adulte, c'est le moment du perfectionnement dans vos études, mais c'est vrai qu'en Suisse on n'est pas trop comme ça, puis il y a la culture, il y a le protestantisme dans ce coin de pays, on est un peu coincé, on est un peu à l'étroit parfois.
7: Oui, je pense que j'ai gardé ça avec moi, c'est-à-dire que en avril, je suis retournée au Nicaragua après 40 ans. Là, c'était.
0: Vous n'étiez pas retournée.
7: J'étais pas retournée. Enfin, j'y suis retournée 2 semaines à 15 ans et je me souviens de rien. Je pense que quand on a 15 ans, on s'en fout un peu de savoir notre enfance, où on était, etc. J'en garde pas beaucoup de souvenirs, alors que là, 40 ans plus tard, c'était hyper touchant. Et c'est vrai que j'ai été 20 fois à Cuba parce que mon premier mari est cubain et j'ai une fille à moitié cubaine, ma belle-mère cubaine. Enfin, j'ai beaucoup voyagé. Dans ces pays où il fait très chaud, où on transpire, où on est moite, où on touche ses vêtements qui s'humidifient. Et puis, je pense que j'ai besoin de ce côté-là. Et bon, à Lausanne aussi, hein, j'investis beaucoup le lac. Alors, je fais du beach volley pour le... C'est pas pour rien, hein, je pense que le sable tiède, j'ai fait du volley pendant longtemps. Et puis, je fais encore pas mal de beach volley maintenant pour le plaisir, pas la compétition. Je m'immerge dans ce lac qui reste accueillant même s'il est froid.
0: Et de puis plus en plus chaud, hein, quand même.
7: De plus en plus chaud, oui.
1: Ouais, par rapport aux eaux havanaises, ça doit être...
7: Voilà. Très, oui. Mais on a cette sensation aquatique, le son, la couleur. Des fois, il y a quelque chose qui peut nous parler au niveau des sens. Et puis, j'ai une communauté cubaine avec des amis très proches, très importants pour moi, avec qui je vais danser, avec qui on rit, avec qui on bouge. Donc, j'ai mis un peu de ce que m'a apporté ces pays-là aussi dans mon quotidien ici en Suisse.
0: Votre histoire... est aussi évidemment lié à ce que faisaient vos parents dans les années 80, milieu des années 80. Vous avez donc une dizaine d'années, un peu moins, entre 7 et 10 ans, et vous habitez, vous passez une partie de votre enfance au Nicaragua. Vos parents, que faisaient-ils là-bas?
7: Bah alors, ils voulaient vivre cette aventure sandiniste. Hein.
0: Oui, c'était la révolution contre la dictature.
7: Voilà, la dictature venait de s'arrêter avec des gens extrêmement courageux. Certains avaient perdu la vie, certains étaient encore en prison, etc. pour que le régime sandiniste se mette en place, qui était un régime assez intéressant, très peu autoritaire et plutôt avec des campagnes d'alphabétisation, l'accès à la santé gratuit. Enfin, il y avait beaucoup de choses très intéressantes.
0: Comme Cuba à la fin des années 50.
7: Comme Cuba, exactement. Cuba, les premières années de la révolution étaient juste incroyables. Et donc on est parti là-bas, mes parents avaient envie de vivre ça, mon papa était professeur de bibliothéconomie, quelque chose qu'il a développé dans l'université de Managua, ma maman était assistante sociale pour les femmes victimes de violences conjugales, et donc on est parti là-bas pour vivre le plus longtemps possible. On est rentré au bout de 3 ans, mais mes parents avaient prévu d'y retourner. Et après, les régimes ont changé. Il y a des choses qui ont fait qu'on n'est pas reparti finalement. Mais effectivement, je pense que c'est quelque chose qui m'a marqué et c'est quelque chose qui est aussi dans le livre. Hein. Dans mon livre, il y a le côté sensoriel de se réconforter par le corps, avoir du plaisir. Ça, c'est aussi ma vie de jeune adulte que j'ai vécu. Et puis, le côté qu'est-ce qu'on doit à nos parents, notre loyauté, combien ils m'ont donné, leurs valeurs, leur engagement que j'admire beaucoup, leur courage. Et puis, qu'est-ce que nous, on fait dans cette société où on est sur nos écrans, où on s'invente des soirées, je ne sais pas, de paintball ou de jeux de société, ou je ne sais pas, enfin des choses
0: quelle horreur.
7: Non, mais que mes parents ne faisaient
1: pas
7: du tout.
1: Mais aussi,
7: voilà, se divertir, se changer les idées. Mais c'est vrai qu'alors, il y a de nouveau une jeunesse engagée qui milite et qui s'organise. Mais moi, j'avais l'impression d'avoir un complexe énorme, de me dire, mais mon Dieu, mais est-ce que mes parents sont quand même fiers de moi?
1: Mais là, on n'empêche n'empêche pas l'autre, non ? On peut faire du paintball et s'engager
7: oui,
1: aussi.
7: Oui, mais justement, je pense que c'est pour ça qu'on peut être, militant et combattre le fascisme et avoir une vie sensuelle, sensorielle, amoureuse, libre. Enfin, l'un n'empêche pas l'autre. Hein. C'est pas parce qu'on est féministe qu'on n'a pas de vie qui soit en lien, en attachement avec les autres, où on se fait plaisir, où on va surfer sur les plus jolies vagues de Dakar, etc. Donc,
0: moi, j'y vois une cohérence, parce que c'est parce qu'on aime la vie qu'on combat le fascisme, non ?
7: Ouais, c'est ça, c'est exactement, mais qu'on ne peut pas être que dans le combat. Mes parents, j'ai trouvé qu'ils étaient presque que dans le combat.
0: Trop militants ?
7: Ben, trop, je ne sais pas, ils sont très heureux, mes parents, ils sont encore à militer chaque semaine, et ça leur convient, mais j'ai l'impression que dans nos vies actuelles, on a besoin aussi de plaisir, de rire, de faire des choses légères, et puis c'est ça qu'on trouve un peu dans le côté sérieux de mon roman, où on accompagne une personne en fin de vie, qui ne s'est pas très bien occupée de nous, avec les dettes que cette maman pourrait avoir envers Arlène, et ce que Arlène pourrait avoir envers cette maman, donc un truc très lourd, sérieux, puis un truc de se réconforter par les sens, et puis de se faire du bien, comme quand on fait un apéro, un enterrement, hein, où on se sent vivant quand on commence à manger ses petits fours, qu'on a besoin de ces deux choses pour pouvoir avancer dans la vie, de ce clair-obscur, de cette lumière dans l'obscurité.
1: Bon, si je ne me trompe pas, vos parents sont de la génération jouissons sans entrave, donc je pense que dans ces années-là, la sensualité, le plaisir, tout ça n'était pas quand même
7: alors je pense qu'il y
1: absent.
7: Avait des... Mais moi, j'ai connu mes parents comme vraiment des militants. Tous les soirs, on avait des ouvriers espagnols, portugais ou italiens à la maison pour discuter de manifestations, de tracts, de syndicats. On était plutôt là-dedans, on était plutôt dans le combat et on était pas à faire nos vacances à Ibiza dans des camps de nudistes, quoi. C'était pas ça. Donc la sensualité auprès de mes parents, c'est quelque chose que j'ai dû découvrir toute seule quand je suis partie en ma quatrième année de médecine, notamment à Cuba, où tout d'un coup, ben là, j'étais jeune adulte, j'étais pas encore maman, juste pas maman, et j'ai découvert ce réconfort par le corps, ça c'est quelque chose que j'ai pas hérité de mes parents.
0: Et que,
7: pour moi, je dois transmettre et dire que c'est ok et pas culpabiliser, effectivement.
0: Mais c'est vrai que chez les 68 arts, il y a les deux embranchements. Bah, ça a d'abord commencé par une révolte ouvrière, les étudiants s'y sont mis ensuite, et puis après il y a eu les intellectuels, Sartre en tête, mais il y a l'embranchement jouissons sans entrave qu'on pourrait qualifier comme une forme d'ultralibéralisme aussi, ça donnait ça. Et il est interdit d'interdire, donc au fond tout est permis. Et si tout est permis, ça peut mener très loin et pas forcément qu'à de bonnes choses. Puis il y en a qui sont restés très militants, qui ont même créé des communautés en France. On pense au Larzac, on pense au Cévennes et ailleurs. Donc c'est ces deux embranchements, 68. C'est pas réductible à une seule chose, comme
7: c'est
0: toujours
7: ça.
0: Le monde est complexe.
7: Oui, tout à fait. Et puis je pense qu'on peut les remettre ensemble. Et puis moi, la personne que je cite, l'écrivain que j'aime beaucoup, Catherine Dorion, hein, qui est aussi politologue, enfin qui a de multiples casquettes, cette phrase où elle dit que c'est se relier les uns les autres, et puis qu'elle parle de ça dans son essai Les luttes fécondes, c'est exactement ça, c'est qu'on peut être en lutte, être militant et être fécond, dans le sens être sensoriel, sensuel, et puis ça je pense que c'est important, on ne doit pas laisser ça au capitalisme, le désir. Et il y a plein maintenant aussi de philosophes femmes, je pense à Myriam Bahafou, peut-être que vous connaissez, qui justement héropolitise le monde. Je pense que c'est quelque chose qui est intéressant.
0: Héropolitise ?
7: Voilà.
0: Érotisme.
7: Érotisme dans le sens sensualité, être en lien, se toucher, et puis en même temps pouvoir combattre un hypercapitaliste qui joue aussi sur ce désir. On ne va pas laisser le désir uniquement à l'ultralibéralisme.
1: Vous savez ce que disait Kissinger ? Power is the ultimate aphrodisiac. Le pouvoir et l'aphrodisiaque ultime.
0: Il en savait quelque chose, ouais, Kissinger. Enfin, quoi qu'on n'était pas dans sa chambre à coucher.
1: Non, alors ça, j'aurais peut-être pas voulu non plus. Non, mais je rebondis un peu
0: c'est
1: sur ce que vous disiez tout à l'heure, Sarah de Palan, sur ce côté. Quatrième année de médecine, vous découvrez la sensualité en étant à Cuba. En même temps, un médecin, ça passe par le corps.
7: Totalement.
1: Et
7: oui, tout à fait. Tout à fait. C'est pour ça que j'ai beaucoup aimé la médecine. Au tout départ, je reviens toujours à cette adolescence, parce que quand on est adolescent, donc 15 ans, pas le jeune adulte de 23, On veut faire surtout ce que font pas nos parents. C'est pour ça que j'essaie de rassurer aussi quand je suis en entretien de famille avec des gens qui sont déçus de leur enfant, qui sont sur leur écran, ou qui s'en foutent, ou qui s'intéressent pas à venir visiter tel musée pendant les vacances. Moi, je restais dans la voiture à 15 ans quand ils allaient visiter un musée, même s'il faisait 40 degrés à Londres, parce que je ne faisais surtout pas ce que faisaient mes parents. Et comme mes parents étaient beaucoup dans le psychosocial, moi, je m'étais dit, la première chose que je voulais faire, c'était mécanicien sur voiture, parce que je voulais réparer, merci, au revoir.
0: Après, remarquez que c'est un métier d'avenir. Hein.
7: Alors ça devient de plus en plus informatique et de moins en moins les mains dans le cambouis, disons.
0: Mais les vieilles voitures, pour l'instant, l'IA ne peut pas y toucher encore.
7: Oui, alors à Cuba, il y en a quelques-unes. Oui, bah
0: justement, je pensais vous tendre la perche par rapport à Cuba, qui a gardé les voitures à la fin des années 50.
8: Et puis la médecine, c'est un peu aussi de la mécanique.
7: Puis finalement, c'est de la mécanique. Alors je voulais être orthopédiste. Je me suis dit, comme ça, je ne fais surtout pas du psychosocial comme mes parents. Et puis petit à petit, on est rattrapé. Puis ce qui était intéressant, c'était quand même d'avoir ces gens complexe, avec une situation familiale complexe, et puis un symptôme qui voulait dire une seule chose. Et puis j'ai trouvé que ces cadeaux qu'on avait en entretien étaient finalement fascinants, et donc je suis retombée dans la marmite, comme quand j'étais petite, du psychosocial en faisant de la pédiatrie sociale. Tout ça pour dire que c'est vrai que c'est pas pareil à 15 ans qu'à 24, et puis qu'à 24 on est en train de trouver son identité, et je me la suis formée avec Cuba, et puis ce monde justement révolutionnaire, incroyable, avec des valeurs socialistes merveilleuse pour la santé, hein. C'était vraiment, et j'espère encore, mais actuellement c'est difficile, mais c'est quand même une école de médecine réputée.
0: On dit souvent que c'est la meilleure médecine du monde.
7: Oui, alors je ne pourrais pas vous dire maintenant, je n'ai pas été revérifiée, mais faire ma 4e année de médecine là-bas, c'était extrêmement intéressant, parce qu'ils ont une clinique, ils ont une culture, ils ont une formation qui est vraiment au-dessus du niveau qu'on peut trouver dans d'autres pays. Donc c'était hyper intéressant, surtout pour la pédiatrie communautaire, où là ils ont des consultorios, des cabinets de quartier comme ça, qui permettent une accessibilité à toute la population, évidemment gratuite.
0: Comment avez-vous vécu le retour en Suisse à 10 ans, quand vous reveniez de 3-4 ans de Nicaragua? Vous aviez 10 ans. Bon, voilà, on est quand même conscient à 10 ans. Comment vous avez vécu le retour en Suisse?
7: Mais assez bien, en fait. Moi, j'étais une enfant, j'ai l'impression, mes parents ne me contrediront pas, mais assez facile, assez introvertie, assez à réfléchir. Et puis, même si j'ai adoré le Nicaragua, on était dans une période encore en guerre avec les Contras au nord qui attaquaient des écoles,
0: alors,
7: des villages.
0: Alors, les Contras, ils étaient payés par les Américains.
7: Exactement.
0: Pour s'en prendre aux Sandinistes.
7: Oui, pour essayer de renverser ce régime. Sandiniste, ouais. Ça fait beaucoup de dégâts. Et j'en ai eu pas mal peur. On était à Managua, où on n'était normalement pas menacés. Mais je me souviens de quelques nuit où on avait entendu des tirs, où on se demandait si les Contras arrivaient vers chez nous. Je me souviens de ma maman qui avait creusé des sillons dans le jardin pour pouvoir se cacher si la guerre arrivait jusqu'à nous. Donc moi j'avais 7 ans, puis je me disais on va dormir sous terre jusqu'à combien de temps, etc. si ça arrive. Donc il y avait quand même un peu cette peur de la guerre qui a fait que quand je suis revenue en Suisse, je me suis quand même sentie en sécurité. J'ai pu construire ma vie de préadolescente et d'adolescente. Donc il y avait aussi un soulagement, c'était pas juste trop tropical, j'adorais les hamacs sous les palmiers, mais disons, je pense que j'avais une totale insouciance entre ces 7 et 10 ans par rapport à cette question géopolitique menaçante qui faisait qu'on ne savait jamais si on avait des compañeros, même suisses, hein, des brigadistes suisses qui étaient décédés, Yvan Lévra, Maurice Demierre, enfin, il y avait des personnes qui décédaient et j'en avais conscience.
0: On s'en souvient. On a entendu, et ça c'est formidable, Mélanie est une magicienne, on le savait, mais de trouver à la fois Michel Buller qui parle du Nicaragua, on a l'impression que c'est vous qui l'avez créé, cette archive, mais non, c'est de la chance. Donc Michel Buller, le voilà en chantant.

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Je dirais le ruisseau coulant sous le tunnel, des arbres penchés sur son lit de sable blond. 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

0: Le Pays qui dort, c'était Michel Buller. Vous avez souhaité écouter ce titre, Sarah De Palan.
1: Oui, parce que bon, Michel Buller, c'est vrai qu'il a accompagné toute mon enfance. Et puis, il avait des chansons très engagées sur les immigrés, sur les ouvriers. Et puis, j'étais quelqu'un de très attentif. J'écoutais tout quand j'étais petite, toutes les discussions, toutes les paroles, que ça soit Renaud ou Michel Buller ou d'autres personnes. On était très francophones, heureusement, dans les chansons. Et puis, j'aime bien cette chanson du Pays qui dort parce que, justement, pour rebondir dans le sentiment d'apaisement, d'arriver ici, dans un pays en paix. On le sent bien dans ce pays qui dort, que le rythme est lent et apaisé. Il n'est pas dans le combat à ce moment-là, Michel Buller. Et puis il y a cette poésie aussi, des paysages qui sont beaux aussi ici. Et puis on en prend conscience plus à notre âge que quand on est petit. Mais c'est vrai que j'étais attentive à cette poésie, que je pense qu'elle est importante, que ça soit dans l'art, dans la musique ou dans l'écriture.
0: Alors, là aussi, pour rebondir sur le portrait de Mélanie, enfin, qu'elle a fait de vous, on entendait la voix du psychiatre Jacques Salomé. Là. Vous nous avez confié, moi j'ai beaucoup aimé la façon dont, c'est vrai que dans les secrets de fabrication de cette émission, enfin, c'est plus si secret que ça, on pose la question à tous nos invités, toutes nos invitées, de savoir ce qu'il y avait comme décor, comme poster dans leur chambre d'adolescent ou d'enfant. Oui. Voilà, ça en dit un peu, pas mal, sur la personnalité.
2: Ça m'a beaucoup inspiré, votre réponse.
0: Alors, vous nous avez fourni une réponse tout à fait dense, Sarah De Palan.
1: Aussi dense que ma chambre. J'ai retrouvé une photo.
0: Ah, vous avez
2: la photo de votre chambre.
0: Parce que, en fait, extraordinaire.
1: Je voulais pas inventer de dire « Ah, j'avais Che Guevara et Fidel
0: génial.
1: Castro ». J'avais vraiment une chambre d'adolescente bien chargée.
0: Ah, vous avez des posters partout. Voilà.
1: Mais quand je suis tombée justement sur ces posters, je me suis dit « Oh mon Dieu, dans quoi j'ai grandi ?»
0: Alors, on va les décrire. On a eu quelques noms. Parce que là, vous avez fait la surprise de nous amener la photo pour prouver vraiment ce
2: génial.
0: Que vous avez écrit.
2: Donc, c'est vrai.
1: Parce que je ne voulais pas mentir ou m'inventer une vie.
0: Johnny
1: je
0: Depp,
1: juste...
0: Rock voisine, Tom Cruise, Patrick Bruel.
2: On avait tout ça. Hein,
0: des publicités pour des jeans, un poster de Vanessa Paradis. Heureusement, un livre de psychologie sur le bureau de Jacques Salomé. Donc, on y revient.
1: Il est là.
0: Vous avez la photo. Et c'est cette phrase-là que j'aimerais bien creuser. Bref, j'ai baigné dans le patriarcat des années 90. Je remercie mes parents de ne pas m'avoir jugé, vu leur combat et militantisme. Donc, si on résume, vous revenez de loin.
1: Oui, mes parents sont incroyables parce que quand je les vois encore maintenant extrêmement engagés, critiques, je ne peux pas leur faire avaler un vieux film des années 90 avec des couchers de soleil, ça ne jouera pas pour eux. Ils sont encore extrêmement exigeants. Mais je n'ai aucun souvenir qu'à aucun moment ils m'aient dit « Tu ne vas quand même pas mettre ce poster de Rock voisine, de Johnny Depp ou de Tom Cruise, cet Américain qui fait partie des impérialistes qui ont tué nos amis au Nicaragua, etc. » Enfin, je veux dire, c'est une bénédiction parce qu'à aucun moment je me suis sentie jugée et j'ai vraiment eu le droit de vivre mon adolescence. J'avais un peu honte, c'est pour ça que j'ai parlé de ce petit livre de psychologie que j'ai réussi à trouver sur le...
0: Parce que c'est ça, vrai c'était que c'est... le vôtre ou c'était dans la bibliothèque
1: non,
0: de vos parents?
1: Non, je pense que c'était... J'achetais des fois quand j'avais des sous des livres de psychologie. Je voulais savoir qui j'étais, comment je fonctionnais. Donc c'est un truc que je lisais beaucoup, mais quand je vois mes posters et c'est vrai qu'on baignait dans un truc, c'est ce que je dis à mes filles hein, quand elles me disent, mais ma pauvre, des fois, parce que je suis hyper ringarde avec mes filles actuellement, je leur dis, mais moi, à votre âge, j'avais que jeûne et jolie. C'est le seul truc que j'avais dans ma vie, si je voulais savoir comment on devait s'émanciper, devenir une jeune adulte. Il n'y avait rien de tout ça. Donc, jeûne et jolie, c'était comment plaire à ton mec, comment lui faire plaisir, quel maquillage acheter, etc.
2: Bon, maintenant,
1: c'était
2: il y a la même chose
1: ça.
2: Sur TikTok.
1: Oui, mais il y a et plein d'autres ouais. choses. Il y a plein d'autres choses sur TikTok. Il y a plein de jeunes filles qui expliquent comment pas se laisser faire, qu'est-ce que c'est MeToo, enfin il y a plein d'autres choses. À l'époque, on nous apprenait à plaire à notre papa ou à plaire à notre maman ou à plaire après à notre copain. Et puis, il n'y avait aucune discussion sur le genre, sur l'orientation sexuelle. Il n'y avait rien de tout
2: mais
1: ça.
2: C'est régime avant l'été.
0: Mais c'est venu beaucoup plus tard. Ça, c'est venu ces 10 dernières années.
1: Oui, c'est ça, mais 10 ou 15 dernières années,
0: oui, 15.
1: Mais je veux dire, petit à petit, quand même, on a eu accès à d'autres informations que le truc complètement pitoyable. Puis là, ben voilà, j'ai les posters de top 50, OK Magazine. Enfin, j'arrive à lire les voilà, c'était ça mes modèles. C'était ces hommes, et puis ces femmes fragiles, et puis ces hommes qui étaient sur deux. Et puis
2: il y avait quand même Vanessa Paradis parmi tous ces hommes.
0: Mais qui était la femme de Johnny Depp,
1: mais qui fait la petite femme fragile.
2: C'était Joe le taxi.
1: C'était pas un exemple de militantisme incroyable, non, quand même, Vanessa Paradis, même si j'aime encore beaucoup Vanessa Paradis. Mais
0: c'est un petit
1: miracle.
0: Il y a ce livre de psychologie que vous achetez parce que vous avez envie de vous connaître vous-même. On a parlé de la sensualité, du rapport au corps. Ça vient peut-être de votre enfance dans des pays plus chauds où évidemment la sensualité est présente, beaucoup plus qu'ici par exemple. Mais le goût de la médecine, de vouloir réparer les autres, ça, ça vient quand et comment chez vous?
1: Justement, je pense qu'au départ, je voulais pas de psychosocial, je voulais du scientifique, mais utile quand même, donc mécanique ou orthopédiste. Et puis après, petit à petit, je me suis intéressée à l'humain, à l'échange. Et puis au fil de mes stages de médecine, tout d'un coup, je me suis dit, mais en fait, la pédiatrie, c'est pas si mal. Et j'avais commencé par une année de pédiatrie à Yverdon. Après, j'ai fait 18 mois de chirurgie pédiatrique parce que j'hésitais encore un peu avec la chirurgie. Et puis après, je me suis définitivement tournée vers une polyclinique où il y avait des populations migrantes. Et là, j'ai trouvé que c'était la révélation, tout d'un coup, que c'était ça que je voulais faire. Et puis, je pense que je me trouvais pas trop mauvaise non plus. Peut-être qu'en chirurgie, j'ai pas trouvé que j'avais brillé pendant mes 18 mois de chirurgie. C'est possible, je me souviens pas. Je me souviens plus d'une hiérarchie écrasante que de ce qu'on me laissait faire en salle d'opération. Mais quoi qu'il en soit, tout d'un coup, j'avais l'impression que j'avais les compétences un peu transculturelles, psychologiques, pour pouvoir comprendre le symptôme d'un jeune afghan qui avait mal au ventre. Quoi. Il y avait d'autres choses que juste la question de la parasitologie potentielle.
0: Oui, vous nous parlez de ça, année 2010, vie de pédiatre clinicienne auprès des populations migrantes. Jeune homme de 15 ans à la rue, abandonné par sa famille au comportement imparfait, patiente afghane, vous venez nous la citer. Vous vous souvenez précisément de ce jeune homme de 15 ans à la rue? Quand on en parle, c'est quoi? C'est une image qui vous revient? C'est son visage?
1: J'ai quelques patients que j'ai suivis quelques années et qui m'ont beaucoup marqué par leur vie totalement cabossée, un sentiment profond pour moi d'injustice. J'avais envie de réparer quelque chose. C'est peut-être pas pour rien que le personnage principal est avocat, Arlène,
0: là,
1: de mon roman, parce que finalement, c'est vrai que la question de l'injustice, de soigner l'injustice par la médecine, c'était quelque chose que je trouvais intéressant. Donc ça veut dire déjà d'accueillir ces personnes qui ont été accueillies nulle part. Alors ce jeune homme à la rue, il était suisse, hein, lui il n'était même pas d'origine étrangère, mais il avait une maman toxico-dépendante qu'il avait abandonnée très vite, et puis il était rebelle à tout foyer qu'on pouvait lui proposer, donc on savait plus quoi en faire, et puis il était à la rue à 15 ans avec un état de peau en délabrement important au niveau de l'hygiène et de ses infections, mais un jeune homme hyper touchant, mais qui pouvait être aussi hyper violent par moments où il pouvait péter un câble, et on peut que comprendre par rapport à tout ce qu'il avait vécu, et c'est des gens extrêmement touchants qui ont des choses à dire si on les écoute. Enfin, il avait aussi envie d'acheter des couvertures pour les SDF, donc il s'était organisé. Enfin, il avait plein d'idées. Je ne sais pas ce qu'il est devenu.
0: C'était la question qui me brûlait les lèvres, évidemment. Mm-hmm. Qu'est-ce qu'il est devenu? Est-ce que vous avez eu de ses nouvelles?
1: Lui, je n'ai pas eu de ses nouvelles, mais par contre, j'ai gardé pas mal de contacts. J'ai une ex-patiente afghane qui allait très mal et puis qui ne va pas tout bien actuellement, qui n'avait pas pu faire venir ses frères qui étaient restés dans un orphelinat en Iran et puis qui était très malheureuse de ça. C'est toutes ces familles déchirées qu'on ne laisse pas vivre ensemble, qu'on ne laisse pas se réconforter ensemble. Et puis, j'ai une ou deux patientes érythréennes que je revois encore avec qui je vais boire un café une fois par année. On se donne des nouvelles. Puis là, il y a aussi des très belles nouvelles des gens qui se sont intégrés, qui ont eu des enfants, qui ont trouvé un apprentissage après des années de patience, d'école de transition, d'école, etc. Bref, c'est extrêmement long pour ces jeunes qui ont envie de gagner de l'argent. Puis on leur dit, ben, peut-être dans 8 ans, si tout va bien. Mais non, j'ai gardé contact avec une partie de ces personnes qui m'ont beaucoup marqué. Et que je remercie beaucoup pour ce qu'elles m'ont offert, ce qu'elles ont partagé, parce que c'est aussi une clinique de la honte, hein. La honte de la précarité, de savoir comment on aborde ça avec les personnes, en leur disant, il y a des fois, on a tous des moments où on n'arrive pas à payer nos factures, est-ce que c'est votre cas, parce que ça peut arriver, apportez-moi votre paquet de factures, ou alors des questions de violence, des fois quand on est stressé, il peut y avoir quelqu'un dans la famille qui s'énerve, qui n'arrive pas à gérer, c'est quelque chose qui vous arrive, enfin, montrer qu'on a l'habitude de ces situations-là et puis qu'on est là pour en parler. Et puis, des fois, c'est comme ça que petit à petit, les choses s'ouvrent. Ou une patiente aussi qui avait tout le temps des infections cutanées. Et puis, je l'avais dit, mais personne ne trouve votre problème. Vous n'avez pas de déficit immunitaire. Mais des fois, ça me fait penser, des fois, quand on a été touché, on ne voulait pas être touché dans l'enfance, on peut développer des trucs un peu bizarres. Est-ce que c'est quelque chose qui vous est arrivé? Et puis, juste d'y penser, puis d'ouvrir, puis d'avoir pas l'air complètement catastrophé par ce qu'on peut entendre comme réponse. Et puis elle avait dit non, puis la semaine d'après elle avait repris rendez-vous, puis elle a dit oui, en fait j'ai été abusée petite.
0: Et ça ressortait comme ça, ouais. sur la peau.
1: Ouais, c'est ça, elle somatisait avec des infections de la peau. Voilà, le traumatisme.
2: Et à partir de là, ça allait mieux?
1: Ben après, elle a pu être prise en charge justement par une psychiatre, psychologue spécialisée dans ces questions d'abus sexuels. Elle a pu faire son chemin, mais c'est vrai que ça crée aussi dans la famille des choses qui sont pas simples. Donc c'est un gros chemin, mais pour dire que, je sais pas pourquoi je parle de ça, mais je pense que c'est parce que, mais pour dire que c'est vrai que cette clinique de l'injustice était quelque chose qui m'a beaucoup parlé et qui m'a permis de mettre peut-être un tout petit bout de chemin sur des personnes qui étaient complètement perdues.
2: Passer de l'orthopédie et la chirurgie à ça, ça pose forcément cette question du patriarcat aussi. Vous parliez de tous ces hommes sur les murs de votre chambre. Vous avez parlé tout à l'heure de hiérarchie écrasante, j'ai noté la citation. le fait d'être une femme à qui on attribue forcément le métier plutôt de pédiatre, de psychologie, plutôt de celle qui coupe et qui répare.
1: Je pense que c'est quelque chose qui m'avait dérangée et puis que je voulais faire ma place dans un

0: Bah alors promis, donc on écoute les informations du monde à 16h pile sur RTS Première et on se retrouve de l'autre côté. À tout de suite.
1: Pierre-Étienne Joie.
2: Une cérémonie de commémoration un an après le drame de Crans-Montana afin d'honorer ce souvenir des victimes de l'incendie. Les cérémonies se tiendront le 1er janvier 2027. L'hommage est piloté par l'État du Valais en collaboration avec la commune du Haut-Plateau. Les proches des personnes décédées ainsi que les blessés et leur entourage seront invités. Les intervenants qui ont porté secours et prodigué des soins seront également représentés. Ce rassemblement se déroulera en présence d'officiers fédéraux, d'officiels fédéraux, cantonaux, communaux et étrangers. Et la Confédération doit pouvoir participer financièrement à la table ronde destinée à gérer les conséquences de l'incendie de Crans-Montana. Le National a accepté les 20 millions demandés par le Conseil fédéral. Il s'agit d'encourager les accords à l'amiable, concilier les victimes du drame, leurs proches, les assureurs concernés ou les autorités. Après environ 14 ans en poste, Beat Feurer va quitter le conseil municipal de Bienne à fin mars. L'UDC alémanique est actuellement le seul homme de l'exécutif. J'ai décidé de quitter des années de travail intensif car je vais devenir dans quelques jours grand-père pour la première fois et j'aimerais avoir du temps pour cela, a déclaré Beat Feurer, 66 ans. L'exécutif biennois est composé de 4 femmes et à majorité de gauche. La leader social-démocrate Magdalena Andersson a promis un gouvernement qui fait avancer la Suède après sa victoire aux élections législatives. Après plusieurs jours de décompte, le bloc de gauche a été déclaré vainqueur aujourd'hui du scrutin de dimanche. Victoire qui a provoqué dans la foulée la démission du premier ministre suédois conservateur Ulf Kristersson. Des tractations délicates s'ouvrent maintenant au sein d'un bloc de gauche morcelé pour tenter de former un gouvernement. De graves accusations de l'ONU sur le conflit en Iran. Les enquêteurs onusiens accusent les États-Unis de crimes de guerre pour des frappes meurtrières menées en février, notamment contre une école. À Minab, environ 120 élèves avaient été tués. Alors que leur établissement était identifiable, les enquêteurs ne s'expriment pas au nom de l'ONU, mais sont mandatés par le Conseil des droits de l'homme. Parallèlement, la mission dénonce des crimes contre l'humanité commis par Téhéran, pointant du doigt une répression sanglante et des exécutions massives de manifestants. Nestlé, poursuivi pour des décharges sauvages près de ses usines d'eau en bouteille dans les Vosges, doit être rejugé. C'est ce qu'a tranché la cour d'appel de Nancy. Elle a infirmé un jugement du tribunal correctionnel. Celui-ci avait annulé en mars des analyses clés incriminant le géant Veuvezan de l'alimentation. Aucun délibéré ne sera donc rendu le 7 octobre sur la base des débats du premier procès en mars. Yves Netzhammer reçoit le Pax Art Award 2026, doté de 30 000 francs. Il est considéré comme le pionnier suisse de l'art numérique. Le Kunsthaus de Zurich lui a consacré une exposition il y a un an, avant le prix du cinéma de la région de Bâle en mai. Et l'Alouette des Champs reprend son envol dans la région des Trois Lacs grâce à des mesures de protection ciblées. 68 mâles de cette espèce menacée ont été recensés cet été dans le Grand Marais contre seulement 8 il y a 8 ans. Un succès local majeur pour l'association BirdLife qui contraste toutefois avec le déclin critique d'autres oiseaux des champs à l'échelle nationale. Ce soir et dans la nuit, des nuages en toute région mais secs. Tôt demain matin, vendredi, encore de nombreux passages nuageux, puis assez ensoleillés avec des cumulus. 11 degrés le matin, 22 l'après-midi, samedi, bien ensoleillé.
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0: Une émission réalisée par Renaud Musy. C'est la deuxième heure de Drôle d'époque. Dans quelques minutes, un quart d'heure environ, nous retrouverons, puisque nous sommes jeudi, la chronique d'Edith Mathé. On l'attend de pied ferme avec beaucoup d'impatience. Nous sommes toujours avec notre invitée Sarah De Palan, qui est chef du service de santé et prévention de la municipalité de Lausanne. On en a un peu parlé durant la première heure.

0: pédiatre, vous êtes pédiatre, donc ça cible d'abord les enfants, on y reviendra. Et vous publiez ce livre « Bleu à Vannes » aux éditions de l'Eb, votre premier roman. Alors d'habitude, vous êtes plutôt autrice de chapitres ou d'articles médicaux.
1: Oui.
0: Vous en avez écrit pas mal. Là, à Vannes, vous avez fait une partie de vos études, Sarah de Palan. Vous avez dit que vous avez pris quelques mois sabbatiques sur les îles Cook, donc c'est probablement l'endroit le plus loin de la Suisse qu'on puisse trouver sur la planète, pour écrire ce livre. Qu'est-ce qui vous a donné envie d'écrire un roman ?
1: Ben, en fait, j'ai toujours beaucoup développé ma vie sportive ou artistique à côté de ma vie médicale ou familiale. J'ai fait beaucoup de peinture, de sculpture dès l'âge de 20 ans. J'adorais lire, évidemment, écrire un peu de poésie dans mon coin, etc.
0: Ah ben ça fait pas mal de choses.
1: Voilà.
0: Le sport, la peinture, ouais, la poésie, la
2: Jacques
0: médecine.
2: Salomé,
0: la salsa, le beach volley.
1: Bon, bref. Et puis, c'est vrai que la vie est complètement folle et s'accélère. Et je suis partie exactement, hein, vraiment paix à son âme, à Irinia. C'était en septembre 2016, il y a exactement 10 ans. À La Havane, un peu en catastrophe, parce que je savais qu'elle avait un cancer, elle vivait toute seule. Donc c'était ma belle-maman, la maman de mon ex-mari cubain.
2: Elle que vous dédiez le livre.
1: C'est à elle que je dédie le livre.
0: Et d'ailleurs, on retrouve une partie de son histoire dans le livre.
1: Oui, il y a des bouts qui sont tout à fait véridiques de comment ça s'est passé dans sa chambre, comment ça s'est passé, ce petit moment très pénible, un peu de corruption dans la chambre funéraire, enfin, pour dire qu'aucun pays n'est parfait, et même si j'adore le système politique et que j'admire beaucoup ce que la révolution cubaine a fait, elle n'est pas à l'abri justement de la corruption, surtout quand on lui met la tête sous l'eau si longtemps. Bref, quoi qu'il en soit, j'ai dû partir à toute vitesse, prendre une semaine de congé, foncer à La Havane, et puis elle m'attendait, je crois, pour partir. Et donc ça a été un moment très fort, hein, parce qu'on était dans une précarité importante, il faisait chaud dans cette petite ruelle voilà, de la Lissa, justement, dans un quartier un peu reculé de La Havane. Et ça m'a marqué. J'y ai pas trop pensé parce que quand on est jeune maman et étudiante en médecine puis qu'on a 3 semaines de congé de maternité, on réfléchit pas trop si c'est bien 3 semaines ou pas, on avance. Bref, quoi qu'il en soit, je suis revenue. Et petit à petit, ça m'a travaillé quand même. Je me suis dit, je devrais en faire quelque chose.
0: Ah, déjà à l'époque.
1: Ouais, déjà à l'époque, je me dis, peut-être je devrais poser ça quelque part ou faire un hommage ou transmettre quelque chose. Et puis, quand j'ai eu l'occasion de faire ces quelques mois sabbatiques, là, je me suis dit, je vais m'inspirer de ça pour créer un roman. Et je voulais surtout pas un truc documentaire ou un truc sérieux ou un truc réel ou un truc référencié comme on fait dans tous ces articles et chapitres médicaux. Donc, j'ai voulu m'évader. Et comme j'ai été aussi très marquée par mon année à La Havane, que j'ai adoré, j'adore cette ville, je me suis dit, je vais mélanger ça.
0: C'était la 4e année de médecine.
1: C'était cette 4e année de médecine, et après toutes les fois où je suis retournée avec ma fille petite pour qu'elle voie sa grand-maman. Et avec ça, je me suis dit, on va faire quelque chose. Puis les histoires d'amour, c'est toujours intéressant parce que c'est aussi une façon de se rebeller, de justement pouvoir avoir une histoire d'amour en parallèle. Ça permet de montrer qu'on ne juge pas, on peut avoir des entre-deux relationnels qui nous apprennent à grandir, à s'émanciper et puis à avancer dans la vie. Donc j'avais envie d'écrire là-dessus parce que je trouvais ça assez inspirant.
2: C'est ce que disait Jacques Salomé dans l'archive qu'on a écouté. Il dit qu'il n'y a pas les salauds et les victimes. On est tous des humains qui on fait ce qu'on peut. Quoi.
1: On essaie de faire le mieux possible. Et puis même quand on a travaillé longtemps dans la maltraitance, c'est très rare que je me sois retrouvée face à un papa ou une maman en me disant « Mon Dieu, mais quel monstre abominable !» En général, on connaît leur histoire, on sait comment ils ont été élevés, on sait comment ils ont été humiliés, on sait comment ils ont vécu dans une précarité absolue ou une carence affective extrême. Et donc, on a de la peine à détester ses parents, et heureusement d'ailleurs.
2: Mais ça n'excuse rien.
1: Ça n'excuse rien, et on doit mettre l'enfant au centre et dire là, les besoins de l'enfant sont tels qu'on va devoir signaler ou s'en occuper autrement. Vous pourrez être parent à temps partiel peut-être, parce que c'est comme ça que vous allez le mieux le fonctionner. Enfin, on a différentes cas de figure, mais ça permet de effectivement se rendre compte que c'est rare qu'il y ait du blanc, du noir, des ennemis, des amis, des méchants, enfin comme tous ces films américains super dichotomiques, c'est des choses qui m'intéressent assez peu parce que la vie est faite de nuances et on veut trop classer les gens dans les gentils et les méchants.
0: Comme je bois vos paroles, Sarah de Palan. Non, mais c'est vrai que si on fait de quelqu'un un monstre, quelque part, on l'extrait de l'humanité. Or, ces choses-là arrivent à l'humanité. C'est aussi l'humanité qui produit ça. Donc, le mot monstre n'est pas du tout pertinent.
1: Mm-hmm, absolument.
0: Vous êtes d'accord avec ça ?
1: On doit remettre l'humanité au centre et puis avoir une philosophie humaniste si on veut avancer dans ce monde. C'est essentiel.
2: On l'excuse presque en disant que c'est un monstre. C'est sa nature d'être
0: ça. Oui, c'est ça, exactement.
2: C'est alors qu'un humain, c'est presque plus objectif de dire, ben voilà, il est humain et il a fait quelque chose.
0: Ça nous permet de creuser les mécanismes aussi.
1: Ouais, absolument.
0: Je reviens au livre. Donc là, vous êtes au chevet de votre belle-maman, donc dans l'année 2010, il y a quelques années. Là, c'est pas la belle-maman, c'est la maman d'Arlène, l'avocate suisse lausannoise qui part la rejoindre alors qu'elle est en fin de vie à Cuba, à La Havane. Toutes ces scènes extrêmement sensuelles et on y voit aussi toute l'ambiguïté du régime cubain, on pourrait y revenir. Mm-hmm. Vous écrivez votre manuscrit aux îles Cook, on vous imagine, c'est presque une scène de film, ça. Et puis alors, vous faites quoi ? Vous contactez un éditeur ? Comment ça se passe ? Vous êtes publié chez les éditions de Leb ?
1: Oui, alors, en fait, je l'ai écrit. Après, j'ai recommencé ma vie folle.
0: C'est-à-dire la vie de médecin,
1: de volleyeuse, de tout ça.
2: Mais donc vous l'avez fini, les quelques mois aux îles Cook.
1: En fait, je me rappelais plus parce que je l'ai écrit en 2018, puis j'ai été revoir le mail que j'avais envoyé, parce que j'envoyais par mail mon manuscrit, et il était fini en fait, je l'avais terminé à ce moment-là, enfin fini. L'histoire était écrite, le premier jet était là. Après, j'y ai retouché quelques fois, mais justement là, en dimanche matin, vendredi soir, etc. On peut toujours le modifier, c'est comme une sculpture, c'est jamais fini. Des fois, on a besoin d'un grand maître qui dit, là, c'est bon, tu peux pas lire, arrête. Bref, les lignes sont tendues. Et quoi qu'il en soit, c'est vrai que j'ai ensuite oublié complètement ce roman. J'en pouvais plus de le relire, c'est insupportable. C'est comme les articles de médecine, des fois, on n'en peut plus de relire, de changer la virgule. Donc, je l'ai oublié. Et puis, l'année passée, quand j'ai su que j'allais changer de travail, j'avais envie de faire de l'ordre dans mes tiroirs, des tiroirs évidemment numériques, hein, mais je me suis dit là, il faut que tu finisses ton truc. Moi, j'aime bien finir les choses quand même. En général, je commence plein de trucs, puis je les finis des fois des années plus tard, notamment les sculptures sur marbre. Des fois, je mets 6 ans à faire une sculpture parce que c'est une semaine tous les 2 ans. Bref, je me suis dit, va jusqu'au bout. Je l'ai relu, j'ai remodifié et puis je l'ai envoyé à une quinzaine de maisons d'édition et j'ai eu la chance qu'une personne, un éditeur, m'a écrit en septembre l'année passée en me disant « J'ai lu votre roman cet été, j'ai adoré, je vais vous publier quand c'est qu'on se voit. » Donc voilà, donc c'était merveilleux, ça tombait un moment de transition qui était intéressant et puis la magie s'est produite d'être publiée parce que je suis consciente de nouveau de mon privilège. Bien sûr que certainement que mon livre est bon, j'y ai mis tout mon cœur, il compte pour moi quand je le relis, il me plaît encore, hein, je me dis pas, non, j'aime beaucoup ce livre, je suis très fière, mais c'est un privilège parce que je pense qu'il y a plein de gens qui écrivent des choses merveilleuses et puis qui ne trouvent pas d'éditeur parce que c'est quand même un marché quand même très très restreint où on publie les gens qui ont déjà été publiés et puis c'est comme ça que ça marche, hein, c'est comme sur les réseaux sociaux, c'est ceux qui sont le plus présents, qui sont le plus entendus et donc les petites voix ne se font pas toujours entendre, les petites plumes non plus.
2: Surtout
1: donc,
2: en Suisse, c'est un marché qui est tout petit.
1: Qui est tout petit et en plus j'ai été invitée au Livre sur les quais là, il y a 10 jours où c'était incroyable à Morges parce que j'ai pu c'est là que je me suis rendu compte qu'écrire un livre c'est pas un truc de solitaire dans un coin et puis qu'on n'en entend plus parler, c'est que c'est des moments d'échange géniaux avec des gens qui ont des avis sur Cuba, qui ont des avis sur mon livre, qu'ils avaient lu ou qui...
0: Quels étaient les avis ? Quel est le feedback ?
1: Ouais, le feedback, il est très large. Ce que j'ai beaucoup aimé, c'est qu'il y a des gens qui ont aimé l'histoire d'amour, il y a des gens qui ont aimé la sensorialité de s'immerger dans l'eau, il y a des gens qui ont aimé, des Cubains, comment j'ai décrit leur ville, qui ont beaucoup, sont beaucoup reconnus. Il y a des gens qui ont apprécié que je parle peu de géopolitique, d'autres qui ont trouvé dommage, qui disaient, mais quand même, vous auriez pu parler un peu de la politique, c'était vraiment justement pas mon but, je voulais pas être scolaire puis faire tout juste. Et donc, chaque personne a qui ont adoré la fin, enfin bref, c'était assez chouette, il y en a qui ont vu les clins d'œil, d'autres que j'ai glissé un petit truc secret dans ce livre qu'encore personne n'a vu, donc ça aussi, j'attends de voir.
0: On va le relire. Mais c'est vrai que c'est pas un livre de géopolitique, néanmoins, il y a des clins d'œil appuyés pour qui connaît un peu l'histoire. Il y a Cuba, vous évoquez aussi le Nicaragua. Ces deux pays qui ont, qui sont gouvernés par des ex-révolutionnaires. Alors, Nicaragua, c'est Daniel Ortega qui a fait plusieurs allers-retours, qui était sandiniste de base dans les années 80, mm-hmm. qui a dû partir et qui est de nouveau président, c'est compliqué, hein, depuis une vingtaine d'années, mais qui
1: serré.
0: Qui serre et qui serre et qui serre et qui continue de serrer la vis au point d'en faire une quasi-dictature. Mm-hmm. Cuba, il y a débat, si j'ose dire.
1: Oui.
0: Évidemment, d'aucuns pensent que c'est une dictature, d'autres disent non. Bref, on ne va pas faire ce débat-là, mais quand même, est-ce à dire que les ex-révolutionnaires, leur destin, c'est quand même de devenir des semi-dictateurs. Parfois, c'est désespérant, non ?
1: C'est désespérant, puis en même temps, c'est pas étonnant, parce que les plus grands dictateurs de la planète sont des gens comme actuellement ce monsieur Trump, qui met une pression incroyable sur certains pays et qui peut que les mettre en échec.
2: Et alors, il y a des gens qui vous diront « Trump a été élu, il n'est pas dictateur ».
1: Oui, mais alors par rapport à ce qu'il oblige... il crée des dictateurs en fermant actuellement ce qui se passe à Cuba avec déjà un blocus qui est là depuis 50, 60 ans déjà et qui met dans la précarité un pays qui doit se débrouiller autrement, mais là de couper complètement les vivres, le fait qu'il n'y ait plus d'essence, forcément ça met des systèmes qui fonctionnaient plus ou moins de moins en moins dans la possibilité de subvenir aux besoins d'une population, et donc les choses se rigidifient, et puis la précarité, ça amène à la corruption, ça amène à des inégalités, ça amène à une sorte de paranoïa où, vu que tout le monde nous vaut du mal, il ne faut surtout pas qu'on ait des réseaux sociaux, qu'on ait la télé, ou cette pression médiatique, justement, capitaliste, ultra riche, dans des pays qui essaient de s'en sortir autrement. Et donc, ce n'est pas tellement étonnant. On doit vivre avec les autres, on doit faire des échanges. Cuba n'est pas autonome d'un point de vue économique, ne peut pas vivre en autarcie. Et donc, si la pression est trop forte, ils sont obligés déjà de serrer les gens qu'ils ont sur place, mais en même temps, petit à petit, de se mettre en dysfonctionnement total. Après, moi, c'est vrai que j'ai toujours un avis assez humble, parce que c'est facile de parler de Cuba quand on est Suisse, quand on y va pour les vacances, quand on sait qu'on peut y rentrer. Et certains Cubains me disent que j'ai tendance à idéaliser ce pays socialiste. Alors j'en parle surtout pour la médecine, où là je sais de quoi je parle. Mais je ne suis pas économiste et je sais qu'ils n'ont pas toujours fait les bons choix, même s'ils avaient, ils étaient étranglés par les États-Unis ou par d'autres pays. Ils n'ont pas toujours fait les bons choix.
2: Vous parlez de la pression exercée par d'autres pays. Quel est le rôle du pouvoir dans la création d'un dictateur ?
1: Le rôle du pouvoir, c'est-à-dire ?
2: Le rôle du propre pouvoir qu'il a. Je parlais tout à l'heure de cette phrase de Kissinger qui dit le pouvoir, c'est l'aphrodisiaque absolu.
1: Oui, alors moi, sincèrement, je trouve que les plus autoritaires sont pas à Cuba ou au Nicaragua, ils sont dans ces énormes, vous savez bien de quel pays je parle, hein, qui sont extrêmement inquiétants, et là il y a une quête de pouvoir, et on compare des fois l'emprise, hein, cette question de le pouvoir qu'on recherche des fois dans certains types de violences conjugales, où l'auteur prend le pouvoir et menace sa victime de manière très graduelle, sans qu'on s'en rende compte. Je pense que dans ces pays-là, il y a des paroles qui deviennent de plus en plus violentes et des sanctions qui sont de plus en plus importantes. Et bien sûr que ça doit être quelque chose de pathologique au niveau du besoin de pouvoir et de reprendre le contrôle. Mais j'insiste, je pense que s'il y a des régimes qui sont autoritaires, c'est pas ce qu'on aimerait pointer du doigt, parce que la presse ou d'autres... d'autres entreprises ou d'autres associations souhaitent nous faire dire que Cuba a un problème d'autoritarisme ou que le Nicaragua a un problème d'autoritarisme. Je pense qu'il y a d'autres pays qui sont bien plus autoritaires que ça.
0: Bon, on parle un peu de géopolitique quand même, hein. On peut pas s'en empêcher avec vous, Sarah De Palan. Dans quelques instants, Edith Mathé fera son entrée triomphale et fracassante dans le studio pour sa chronique. Mais juste avant, puisque nous vivons la journée de la musique suisse, voici OVNI avec un W. Il sera samedi à 21h45 en concert à la Datcha dans le cadre du parcours Radar RTS. Et ce soir, l'invité spécial d'Émilie, Gasque, dans la ligne de cœur.

0: OVNI qui sera samedi soir à 21h45 en concert à la Datcha dans le cadre du parcours Radar RTS. On parle bien sûr du festival Label Suisse.
1: C'est gratuit.
0: C'est gratuit. Et oui, il y a encore deux, trois choses gratuites dans ce bon monde. Il faut en profiter. Et qui sera ce soir OVNI, l'invité spécial d'Émilie dans la ligne de cœur.
2: Vous êtes jurassien.
0: Il est jurassien.
2: Oui. Ah,
0: du Jura-Jura.
2: Du Jura-Jura.
0: Jura-Jura.
2: Ouais.
0: Jura. Très bien. Bonjour Edith Maté.
2: Bonjour.
0: Vous êtes heureux, c'est la journée de la musique suisse.
2: Je suis tellement contente. Voilà, ça fait redécouvrir plein de trucs, je trouve. Et Michel Buller, ça m'a fait très plaisir juste avant. C'est très beau. Bonjour Sarah.
3: Bonjour.
2: Bienvenue dans cette chronique qui s'apparente à un examen. Ça n'a rien à voir avec un examen universitaire, encore moins avec un rendez-vous check-up chez le médecin pour la simple et bonne raison que personne d'autre que vous ici n'a les compétences en médecine pour le faire. Personnellement, à part dire « Oh, prends un calmant et bois un petit thé au miel à mon collègue dont la vésicule biliaire était en train d'exploser », autant dire que mon niveau d'analyse n'était pas à la hauteur et que le lendemain, mon collègue était opéré d'urgence. Bref, heureusement.
0: C'est du vécu
2: totalement, je raconterai hors micro. Heureusement, je suis bien meilleure chroniqueuse que médecin. Ce test est donc un moment où on va en apprendre plus sur vous, car je suis persuadée qu'on ne connaît vraiment les gens que lorsqu'on sait de quel côté de la gaufre ils se situent.
0: C'est la gaufre.
2: Alors Sarah, plutôt gaufre croustillante, un peu trop cuite, ou alors celle qui est toute molle et un peu trop blanche ?
3: Plutôt croustillante.
2: La croustigaufre, très bien, ça en dit déjà beaucoup. Cette séquence est donc un test de magazine pas sérieux où je vous pose à chaque fois une question, trois possibilités de réponse, vous donnez celle qui s'en approche le plus, et à la fin, avec aucune artificialité et un minimum d'intelligence, on compte les ronds, les carrés et les lolettes et on détermine quel chiffre vous êtes, Sarah.
3: Merveilleux, je me réjouis.
2: Ok, donc vous êtes prête, Renaud ? On y go ! Quel genre de ponctualisation...
0: On coupera au montage.
2: Quel genre de ponctuation utilisez-vous, Sarah, dans vos SMS ? A. Vous adorez les points de suspension. B. Très peu pour vous, les virgules vous ralentissent. Ou alors C. Vous êtes du genre à écrire OK avec un point et vous vous demandez pourquoi les gens pensent que vous êtes énervé.
3: Alors c'est plutôt OK avec un point, mais toujours un petit émoticône pour montrer que je suis pas fâchée.
2: Ah, quel genre d'émoticône ?
3: Ah, le petit smiley qui fait un petit bec.
2: C'est mignon. Voilà. Avec un cœur.
3: Avec un cœur.
2: Avec un cœur, évidemment. On parle beaucoup d'intelligence artificielle en ce moment. Votre rapport à l'IA, Sarah, vous le qualifieriez de A, enthousiaste, vous écrivez beaucoup à la vôtre, que vous appelez Chatty, c'est un assistant précieux. B, plutôt méfiant, vous voyez le potentiel, mais vous avez très peur des dérives. Ou alors C, désastreux, vous dites qu'un jour, on vivra tous dans une clodocratie et on finira tous clodo, rapport à Claude, le programme d'Anthropique.
3: Alors je ferai comme les Suisses, ni pour ni contre, bien au contraire, donc plutôt celle du milieu,
2: ouais,
3: méfiant, avec des bons trucs et puis des trucs qui sont moins bons.
2: Ouais, ouais, bah voilà quoi, ouais. Neutre, n'est-ce pas ? C'est la journée internationale de la musique suisse en ce 17 septembre. Votre avis sur celle-ci, c'est A, vous êtes honnête, vous avez honnêtement du mal à citer quelqu'un d'autre que Stéphane Escher quand on vous demande de parler de musique suisse. B, vous êtes le genre de personne qui dit « Ah ouais, c'est suisse ? Mais pourtant c'est vachement bien !» quand vous entendez un titre à la radio. Ou alors C, vous adorez découvrir des petits groupes indépendants dans des caves, dans un système son défaillant.
3: Ouais, j'aime bien ça, j'aime bien découvrir des petits groupes alternatifs et surprenants dans un monde défaillant, absolument.
2: Donc il faudra aller à la Belle Suisse. Mais le son sera très bon à la Belle Suisse. On essaie de déterminer quel chiffre vous êtes, votre rapport aux maths, Sarah. Vous adorez ça, c'est une manière de décrire le monde qui vous satisfait. Vous êtes du genre à prendre la calculette pour faire 20 plus 13. Ou alors, vous êtes surtout soulagé de ne plus être noté pour en faire.
3: Je pense que je suis soulagée parce que j'ai dû pas mal perdre en compétences dans mes intégrales et logarithmes où j'étais très bonne à l'époque. Donc
2: 20 plus 13.
3: Soulagée. Ouf,
0: 40.
3: 33.
2: 20 plus 4, ok.
4: Ah, Simon, vous savez combien en maths aux examens ?
3: C'est le chiffre du médecin, ça.
2: Il a 33, exactement.
3: Ah, bravo, pas mal.
2: On entre gentiment en automne. Ce que vous préférez dans cette saison, c'est A, la courge, en tarte, en soupe, dans le café, partout. B, les longues balades en forêt et la croustillance des feuilles mortes. Ou alors C, honnêtement, l'automne vous déprime. Vous préférez de loin les saisons plus ensoleillées.
3: Absolument, l'automne me déprime un peu. Alors j'aime bien les couvertures près du feu, mais ça c'est plutôt en hiver. Et l'automne, ni les balades, ni la courge... m'excite totalement.
2: Ce que vous préférez à Lausanne, c'est A, ses pentes, vous adorez avoir l'impression de faire un trail en montant la rue du Petit Chêne. B, son lac, d'ailleurs vous l'avez renommé le lac de Lausanne. Ou alors C, le fait de payer 1860 francs à 47 mètres carrés. Non, je rigole.
3: Non, le lac, évidemment, c'est de la thérapie par l'eau. Donc, besoin de s'immerger. Et on a beaucoup de chance avec cet immense lac.
2: The Lake of Ushi.
3: Totalement.
0: Oh.
2: À quoi ressemble Sarah des Balances en vacances ? Ça rime. Comme la plupart des mères de famille, les vacances, c'est surtout l'autre taf à 100%. B, un cachalot échoué, vous ne bougez plus et vous ne laissez personne vous déranger. Ou alors C, les... Pardon, j'ai pas vraiment compris de quoi vous parlez.
3: Les vacances, je viens de les découvrir en changeant de job parce que j'en avais pas beaucoup au CHUV, j'avoue. Parce que même quand on part en vacances, on est appelé parce qu'il y a des situations qui peuvent pas être gérées sans nous. Donc je les découvre, donc je vous dirai ça quand vous me réinvitez dans quelques années.
2: Vous serez bientôt un cache-le échoué, donc.
3: Peut-être.
2: C'est aussi le mois des rentrées des magazines de mode, septembre. Comment définissez-vous votre sens du style ? A, vous pouvez en toute connaissance de cause assurer que vous n'en avez aucun. B, vous avez surtout beaucoup de goût en termes de crocs, qui sont les chaussures que vous portez le plus. Ou alors C, vous adorez vous fringuer en dehors de l'hôpital, c'est un vrai plaisir.
3: Non, je suis plutôt assez nulle en mode et je pense au camp quand je me compare à mes filles qui sont désespérées par mon style qui est un peu chemise bleue et jeans.
2: Comme oui, vous êtes habillée aujourd'hui.
3: Voilà, exactement.
0: Et vous n'avez pas des crocs, je viens de vérifier, de
3: non, alors
0: très jolies baskets.
3: Non, j'ai quand même des limites.
4: C'est pas illégal
0: les... C'est devenu illégal, oui.
3: C'est redevenu à la mode, hein. Je dirais, il y a absolument pareil, ouais. Beaucoup de crocs chez les jeunes.
2: Crocs à talons, tout à fait.
3: Terrible.
2: Sarah, vous êtes née en 1977, ça signifie que vous aviez 15 ans en 1992. Que pouvait-on trouver dans votre lecteur mini-disque ? A, vous aviez un petit côté désuet et étiez très impressionnée par eux.
4: Exactement.
2: Devenir Cheyenne.
0: Ça aussi, c'est illégal.
2: J'adorais cette chanson.
4: C'est beau, je vous
2: c'est très beau, ouais. Ou alors B, comme beaucoup de filles des années 90, vous vous rêviez en diva.
3: Starmania.
2: Céline.
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2: Ou alors, vous auriez aimé dire un truc super cool, mais en fait, vous écoutiez surtout Patrick Bruel.
3: Ouf, j'ose plus le dire, mais oui, j'écoutais Patrick Bruel, parce que j'étais élevée par ce monde kitsch et patriarcal, et donc j'étais totalement en adoration devant, on s'était dit... Dans 10 ans,
2: la place des grands hommes.
3: Exactement.
2: Bien, Sarah, on commence gentiment à cerner dans quelle dizaine vous vous trouvez en termes de nombre. Je rappelle que c'est ça qu'on essaye de déterminer. Maintenant, reste à savoir si vous êtes plutôt père ou impair. Et pour ce faire, le moment stressant de cette chronique, le c'est quoi le pire ? Deux situations. Vous déterminez quelle est la moins sympa, comme par exemple, c'est quoi le pire ? Éternuer 50 fois par jour ou avoir le hoquet pendant 2 heures tous les jours ?
3: Ah, moi j'adore éternuer, donc je pense que c'est ça qui m'embêterait le moins. Je trouve ça assez soulageant d'éternuer.
0: Ça c'est une phrase au cours de mon parcours radiophonique. C'est la première fois que j'entends quelqu'un qui nous dit j'adore éternuer.
3: C'est vrai, j'éternue pas souvent, mais c'est vrai que je trouve que c'est quelque chose d'assez agréable d'éternuer.
2: C'est incroyable. Le pire donc, Sarah, c'est qu'on vous appelle Sarah Despalance ou alors Sacha Despalance.
3: Oh, Sarah Despalance.
2: Selon vous, Sarah, le pire, c'est la sensualité suisse ou l'organisation cubaine ?
3: La sensualité suisse, sans aucune hésitation.
2: Le pire, c'est, Sarah, c'est les hommes qui vous expliquent ce que c'est la douleur d'un accouchement ou alors les femmes qui n'aiment pas les femmes ?
3: Ah, je pense les femmes qui n'aiment pas les femmes. J'ai absolument besoin qu'on soit dans une sororité absolue par les temps qui courent.
2: C'est quoi le pire, Sarah ? Les gens qui disent « bah, une petite claque, ça n'a jamais tué personne » ou l'ananas sur la pizza ?
3: Ah, une petite claque, qui a jamais tué personne, je pourrais jamais banaliser la violence, surtout sur les enfants.
2: Ce que vous aimez le moins, Sarah, c'est le syndrome de la page blanche ou l'insomnie surprise ?
3: J'ai tellement l'habitude de l'insomnie surprise, donc je pense que la page blanche m'embêterait plus.
2: Pour vous, Sarah, le pire des deux, c'est Elon Musk ou Donald Trump ?
3: Donald Trump, il a plus de pouvoir encore, pour l'instant.
2: Le pire, c'est les 68ards qui sont devenus des vrais boomers ou alors les forever conservateurs ?
3: Oh, je pense les 68ards qui sont devenus des vrais boomers, parce qu'on a besoin que des gens gardent leurs idéaux.
2: Eh bien, Sarah, on a désormais une idée du chiffre que vous êtes, ou du nombre, pour être plus précis, parce que Sarah Despalance, une des premières fois qu'on vous a vu à la télévision, c'est pour parler du syndrome du bébé secoué. En 2013, on en recensait chaque année 10 en Suisse. On parle donc de cerveau malmené, de bébé, de famille traumatisée, de culpabilité accablante et de douleurs multiples. OTJ, un présentateur bien connu, dont je tairai le nom, prononce le syndrome. Puis, on voit votre visage, celui des professionnels de la santé mentale du CHUV, et ensuite, le présentateur passe simplement de ce sujet à l'énumération des médailles de Beat Feuth et au retour de Carla Bruni. On tourne donc la page, travail accompli, on se pose pas la question et on s'imagine pas. Alors que si Hans ou Hedy Feuth avaient subi une énième nuit d'insomnie, avaient perdu leur nerf un jour de 1987, que les secousses violentes auraient pu rendre Beat épileptique ou paralysée, ce serait 3 médailles olympiques en moins, 16 coupes du monde données à d'autres. Par contre, en plus, on compterait une famille dévastée, et là, on n'arrive pas à donner les chiffres. Et au milieu de tout ça, il y a vous, Sarah. Vous qui ne comptez pas, ni les heures à étudier, les minutes perdues à expliquer, à rassurer, à s'inquiéter, ni les millimètres des poignets des mineurs non accompagnés. Alors on compte à votre place et on détermine que si vous étiez un chiffre, selon nos données réalisées, je l'ai dit, sans artificialité et avec un minimum d'intelligence, vous seriez 140. Pourquoi 140? Eh bien parce que c'est le nombre moyen de battements de cœur par minute d'un nouveau-né, 140 BPM qui rythme désormais la vie d'une famille, qui détermine l'heure du coucher, qui font oublier les dates des calendriers et l'heure réelle du lever du jour. Pourquoi s'en soucier d'ailleurs quand le soleil est de toute manière présent dans la pièce, peau contre peau? Et s'il y avait 140 Sarah Despalans, le monde serait peut-être un peu meilleur, moins malade en tout cas, et merci pour ça.
3: Merci beaucoup, merci beaucoup.
0: Merci beaucoup, Edith. C'était
3: ça va vite,
0: bouleversant.
3: Hein, ça va vite.
0: Ça va vite. Ouais.
3: Ouais, il faut s'accrocher dans les virages.
0: Bon, en même temps, vous êtes rompu au QCM en tant que médecin. Les questionnaires à choix multiples, les examens, vous savez faire ça.
3: Oui. À l'époque, je savais bien faire ça. J'avais une bonne mémoire, donc j'arrivais à recracher à tout ce que j'avais pas compris, mais lu dans un livre, effectivement.
2: Ah ouais, le cerveau éponge.
0: Ah, le fameux cerveau éponge. Vous avez fait 22 ans de médecine hospitalière, 22 ans de CHUV. Sarah Despalans, pourquoi en être sortie ou comment en être sortie?
3: Je pense que j'avais fait le tour. J'ai eu la grande chance d'avoir pu développer la pédiatrie sociale au CHUV, autant auprès des populations migrantes qu'auprès des populations victimes de maltraitance. Donc j'avais fait un peu le tour de la question et j'avais plus la possibilité de développer quoi que ce soit. Et moi j'aime bien développer les choses parce que je suis dans un monde où on évolue et puis j'ai besoin de nouveaux challenges et on ne me donnait plus à manger. Donc j'ai eu la grande chance d'avoir cette porte qui s'ouvre sur la prévention en milieu scolaire. Ça paraît un peu bof comme ça peut-être, mais en fait c'est de prendre de la hauteur. C'est un peu, si je peux me permettre l'expression, c'est comme si j'étais montée tout au long de la falaise. Hein. Quand on voit les problèmes de santé, les gens tombent de la falaise, ils sont tout cassés. On est bien content qu'en bas au CHUV, il y ait des gens compétents qui nous réparent. Et c'est hyper précieux et vraiment il y a des médecins, des infirmières et du personnel de santé incroyable dans ce CHUV qui est extrêmement important pour la population vaudoise, évidemment, on en a besoin. Mais moi, j'avais besoin de prendre de la hauteur puis d'essayer de voir si là-haut, sur la falaise, on arrivait à mettre des petites barrières. Déjà, à comprendre pourquoi les gens tombent. Est-ce que c'est des gens qu'on les pousse ou est-ce qu'ils veulent tomber tout seuls ou ils n'ont pas compris que ça s'arrêtait, etc. Donc déjà, comprendre la population qui est censée aller bien là-haut. Et puis ensuite, essayer de voir quelles barrières on pourrait mettre pour éviter qu'il y ait toujours les mêmes qui tombent. Parce que ce qui était des fois frustrant au CHUV, c'est qu'on les répare, ils remontent, puis ils retombent aussi. Hein, parce que voilà, donc on est dans un truc au niveau coût de la santé, je ne parle même pas d'économie, mais au niveau coût humain et coût au niveau des familles qui vivent des récidives de cancer ou des récidives de maltraitance, de violence ou de comportement à risque, on est bon pour soigner, mais pas tellement bon pour prévenir.
0: En même temps, c'est la vocation d'un hôpital.
3: C'est la vocation d'un hôpital, il n'y a aucun souci avec ça, mais on a absolument besoin de développer la prévention et la promotion de la santé, et je pense qu'on n'est pas le meilleur pays du monde, mais dans les écoles, il y a des choses à faire, il y a des choses qui se font, et donc c'est vraiment passionnant de pouvoir avoir accès à tous ces enfants de 5 à 15 ans, accès à leur famille, réfléchir à pourquoi certains ont des caries alors qu'on leur dit qu'il faut se brosser les dents et puis qu'ils arrivent à l'école, ils ont déjà une dentition complètement dévastée. Est-ce qu'il y a des problèmes de précarité? Est-ce qu'il y a des problèmes de littératie en santé? Des problèmes d'allophonie? Enfin, il y a plein de choses à faire, il y a plein de projets à mettre en place pour essayer de diminuer justement la population malade. Et donc, il y a beaucoup de choses à faire et je suis très contente d'être en haut de la falaise actuellement.
0: Vous dites, voilà, il y a l'hôpital qui soigne, mais ça ne suffit pas, il faut développer la prévention, mieux vaut prévenir que guérir, c'est une formule vieille comme le monde. Est-ce qu'on a les moyens, est-ce que vous avez à Lausanne, puisque vous travaillez pour la ville, les moyens de vos ambitions? Ça paraît vertigineux, pour reprendre l'expression de la falaise, d'être systématiquement en train d'analyser tous ces jeunes de 5 à 15 ans. Est-ce qu'on a vraiment les moyens? Et ensuite, vous dites, on regarde les dents, il y a peut-être quelque chose qui ne va pas, est-ce qu'on a les moyens de creuser, d'investiguer derrière?
3: Alors, pas creuser dans les dents, j'espère.
0: Pas dans les dents, non.
2: Mais c'est pas comme ça qu'on se les caries.
3: Mais oui. Mais alors, c'est vrai qu'on n'est pas dans une période faste au niveau des finances, on est d'accord. Mais je pense qu'il y a plein de choses à faire. On peut être créatif avec le même budget. Beaucoup de gens ne savent pas qu'ils sont acteurs de santé communautaire. C'est-à-dire qu'en enseignant, un éducateur dans la PEMS, une infirmière de la petite enfance qui passe à domicile, toutes ces personnes-là peuvent passer des messages, évaluer des situations et orienter plus vite vite des populations qui peuvent être en difficulté. Donc, avec une bonne coordination,
0: est-ce qu'il faut mieux former, pardon, je vous coupe, parce que est-ce qu'il faut former ou mieux former, je ne sais pas s'ils le sont, les enseignantes et les enseignants à ça.
3: Alors, les former en tout cas à dépister les problématiques, oui. Mais après, chacun son rôle, et je pense que c'est tout à fait OK que les enseignants disent on ne va pas en plus devenir des soignants pour les élèves, on a déjà bien assez de choses à faire, mais les constats, c'est quand même qu'il y a des troubles du développement qui sont en augmentation, il y a des situations de maltraitance qui ont un impact sur la scolarité de l'enfant, il y a des problèmes de surpoids, d'obésité, et donc en tout cas, de convaincre les enseignants qu'ils peuvent dépister et nous amener dans les infirmeries, par exemple, ou chez le psychologue scolaire, certaines situations, on doit travailler ensemble. Et on a les moyens actuellement, on a des infirmières qui font un boulot exceptionnel dans ces écoles, qui évaluent de manière biopsychosociale la situation des enfants, et puis qu'un enfant qui a l'air de déranger la classe, finalement il y a d'autres soucis, et puis si on s'occupe un peu mieux de son papa, ben peut-être que le jeune va moins déranger à l'école. Donc il y a vraiment beaucoup de choses à faire déjà avec les moyens qu'on a. Mais pour ça, il faut qu'on se coordonne, il faut qu'on optimise, il faut qu'on trouve des solutions pour mieux travailler ensemble sans que chacun fasse le travail de l'autre.
5: Vous parliez tout à l'heure, Sarah Depalant, aussi de cette absence de connexion au corps sous nos latitudes, et notamment en Suisse. Edith parlait de la sensualité suisse tout à l'heure. Quel est le lien entre cette absence de rapport au corps et la prévention?
3: Je pense que, par exemple, avec ces histoires d'écran et de surexposition aux écrans, on a des adolescents qui restent à la maison habillés sur leur canapé, sans bouger, sans sortir en boîte danser ou sans fêter des anniversaires ensemble. Et puis, ça veut dire qu'on est en train de se déconnecter d'une réalité corporelle qui est nécessaire. Et à l'adolescence, par exemple, on a beaucoup de troubles somatoformes, c'est-à-dire que c'est des problèmes plutôt d'ordre psychologique, c'est un stress qui est important et ils le font passer par le corps. Et c'est ça que j'aimais beaucoup aussi quand je travaillais avec les adolescents, c'est qu'ils ont besoin d'être touchés. Évidemment avec leur consentement, évidemment en leur expliquant pourquoi on trouve que leurs trapèzes sont un peu tendus, est-ce qu'il y a du stress ailleurs, etc. Mais on se touche pas assez et je pense qu'on doit retrouver cette humanité. L'humain doit se toucher et pas seulement se parler, être dans le verbal et pas seulement en visioconférence.
0: Mais qui peut toucher qui? Qui doit toucher qui?
3: La médecine, c'est une bonne occasion justement quand on est infirmière ou médecin, de pouvoir accéder au corps, et quand l'adolescent dit « j'ai tout le temps mal à la tête », d'essayer d'évaluer déjà d'un point de vue verbal quand il a mal à la tête, quoi, comment, mais ensuite de pouvoir voir si son dos a des tensions, voir s'il voit bien au niveau des yeux, savoir s'il a aussi mal au ventre, etc., se toucher, puis se reconnecter le stress à ce que le corps essaye de dire. Et ça, justement, c'est l'occasion, c'est pour ça que des fois on dit c'est un truc psychologique, l'envoyer chez le psy, il n'y a pas toujours besoin, et puis des fois, justement, l'infirmière ou le pédiatre est vraiment un prétexte extrêmement important pour essayer de comprendre quels sont les enjeux, les choses qui se jouent entre le stress et le corps. Et finalement, on tombe malade. Quand il y a trop de stress, on sait que les populations qui ont été victimes de maltraitance à répétition développent des cancers à l'âge de 40 ans, font deux fois plus d'infarctus, trois fois plus d'AVC que la population qui n'a pas été exposée à un stress toxique. Très clair. Alors maintenant, on a vraiment des chiffres sur l'adversité durant l'enfance. Et plus on est été exposé à de l'adversité, à de la précarité, de la violence, en deuil, plus on a des risques de faire des infarctus, des AVC, des cancers, des tentatives de suicide. Donc tout ça est vraiment en lien avec cette exposition au stress, qui peut être un stress léger, chronique, ou qui peut être un stress de plus en plus important avec des cercles vertueux ou vicieux. Et je pense que justement au niveau santé, on doit passer par le corps. Je pense que c'est extrêmement important et moi j'ai adoré. Je pense que si j'étais restée à l'hôpital, j'aurais développé la médecine manuelle pour les adolescents, parce qu'il y a vraiment quelque chose à faire de ce côté-là.
0: On vous suit, Sarah Depalant. On revient vers la musique suisse à 16h40. C'est Dana.

0: Blindsided, c'était Dana, chanteuse suisse, puisque c'est
1: biennoise.
0: Biennoise. Mm-hmm. Biennoise, merci beaucoup.
2: Vous êtes là pour nous donner les détails, Edith.
0: C'est tout, Edith Maté. 16h43 dans cette drôle d'époque qu'on passe avec Sarah de Palan, qui est chef du service de santé et prévention de la municipalité de Lausanne, qui a vécu au Nicaragua durant ses jeunes années, au milieu des années 80, et qui a fait sa quatrième année de médecine à Cuba. Cuba, qui est le thème et qui est le propos de son premier roman Bleu Havane, publié aux éditions de l'EB. Vous avez travaillé 22 ans au CHUV, vous êtes maintenant médecin pour la commune et la ville de Lausanne, Sarah de Palan. Est-ce qu'on peut, je ne sais pas si la question est valable, mais est-ce qu'on peut comparer les deux systèmes de santé? Cuba, on en a parlé, on sait que c'est un des meilleurs du monde, c'est pour ça que vous y êtes parti vous former. Si on compare le système cubain avec le système suisse, on a régulièrement ces primes qui augmentent chaque automne, on a ce départ, cette vague de départ aux soins intensifs pédiatriques du CHUV, c'est une enquête de la RTS qui nous le révèle. On a le syndicat des services publics, il y a 2 ans j'ai revu ça, qui alertait sur le manque de moyens dans la protection de l'enfance dans plusieurs cantons, y compris au milieu hospitalier. Est-ce que le système suisse va bien, selon vous? Je sais que c'est une question très ouverte, mais je sais que vous saurez y répondre.
3: En tout cas, il a un potentiel d'amélioration.
0: C'est un euphémisme.
1: Le diplomate.
3: Non, mais si on compare à Cuba, c'est vrai que alors moi, je me retrouve dans ce qui est prévention, promotion, accessibilité. C'est les points forts d'une santé scolaire, vu que les infirmières peuvent proposer des prestations de santé gratuitement. Elles ont leur porte ouverte. Un adolescent peut toquer à la porte et venir dire quelle est sa problématique, de quoi il souffre. Et c'est gratuit. Ça veut dire que ça soit un jeune homme sans papier, une petite fille plutôt précaire ou un expatrié richissime, c'est égal, ils ont le droit à cette accessibilité-là, donc ça je la trouve intéressante. Et puis beaucoup de messages de ce que Cuba a beaucoup, hein, parce que tout le système de santé est totalement gratuit. Et la question de la prévention, vu que c'est des pays qui ont peu de moyens, ils ont beaucoup, beaucoup insisté sur la prévention-promotion. Et j'ai pas les chiffres, je les aurais amenés, mais au niveau espérance de vie et mortalité infantile, ils sont bien meilleurs que les États-Unis, par exemple, qui est juste
0: Cuba,
3: à côté de Cuba.
0: Ouais.
3: Pour la Suisse, on reste avec quand même un système de santé extrêmement compétent, efficace, avec évidemment une espérance de vie dans le top 5, je pense, au niveau mondial, mortalité infantile pareil. Pareil, on a des soins pour les prématurés qui sont juste excellents, des soins techniques. On a, je pense, des systèmes qui pourraient être optimisés. Je pense qu'on est quand même dans des systèmes qui sont extrêmement chers, avec une lourdeur administrative malheureuse qu'on doit peut-être aussi au compte que nous demandent les assurances maladies, qui ont quand même un énorme lobby en Suisse. Et les pédiatres qui font un excellent travail en cabinet se plaignent quand même régulièrement de la lourdeur administrative de leur travail. À l'hôpital, c'est pareil. Donc je pense qu'il y a des choses à faire au niveau administratif pour qu'on soit plus proche du patient, qu'on passe plus de temps avec. Et après, l'autre besoin politique, c'est vraiment qu'on puisse investir un tout petit peu d'argent, ça coûte pas très cher, mais dans la prévention-promotion, parce qu'on le fait relativement bien à l'école. Pour le 0,5, il y aurait besoin de faire plus, notamment au niveau dentaire. Comme je vous dis, il y a des quartiers à Lausanne où on a 50% d'enfants de première primaire qui ont des caries.
0: Et comment on explique ça? C'est l'alimentation?
3: Et des quartiers où il y a 10%. Donc on a vraiment des quartiers socio-économiquement défavorisés qui n'ont pas accès à des messages de prévention, promotion adaptés à leurs besoins, et qui font que des parents effectivement donnent des boissons sucrées parce que voilà, ils veulent faire le mieux possible, ne brossent peut-être pas assez bien les dents de leur enfant en pensant que comme c'est des dents de lait, en général ça va tomber, donc il n'y a pas besoin, et ne prennent pas les bons comportements au niveau santé, hygiène bucco-dentaire pour ces enfants. Et vraiment la fracture sociale est très impressionnante.
0: De quartier en quartier.
3: De quartier
0: et là, on
3: en
0: parle
3: quartier.
0: D'une ville comme Lausanne.
3: J'ai sorti les chiffres cet hiver, et vraiment il y a des quartiers où on a 46%, je ne vais pas vous dire lesquels, mais disons voilà, dans des quartiers défavorisés où on sait qu'il y a une population aussi allophone importante, donc on est mauvais, vu que c'est très facile de prévenir une carie. C'est quand même assez simple, quoi. Il faut se brosser les dents, pas manger trop de sucre, se rincer la bouche à l'eau, j'en sais rien. Enfin, c'est vraiment un truc qui n'est pas compliqué.
0: Il n'y a pas de facteur génétique, là.
3: Il n'y a pas de facteur génétique. Quasiment pas. On vous trouvera toujours un article qui dira le contraire, mais non, il n'y a pas de facteur génétique. Et donc, c'est qu'on n'est pas bon. C'est pas que eux sont des mauvais parents, c'est que nous, on n'est pas bon.
0: Et comment
3: pas
0: toucher
3: bien
0: ces populations-là?
3: Eh bien là, justement, il faut qu'on puisse travailler avec les infirmières de la petite enfance qui passent à domicile, mais qui ne voient pas tout le monde. Il faut qu'on puisse travailler avec les pédiatres. Il faut qu'on puisse travailler avec des personnes qui ouvrent leurs portes porte gratuitement à ses familles avec les maisons de quartier. Enfin, il y a beaucoup de choses à faire. Et dans la langue des mamans qui, des fois, ne parlent pas le français, et avec un langage adapté, pas paternaliste, pas culpabilisant non plus, en leur demandant, mais comment vous faites? Et avec les écrans, c'est pareil. Hein. Je veux dire, on a vraiment des énormes problèmes maintenant pour les 0-8 ans, avec des enfants qui, dès une année, deux ans, sont scotchés devant des écrans. Et je pense que des parents qui ne réalisent pas qu'ils sont en train de créer des gros problèmes de développement cérébral chez leurs enfants. Et je pense que dans les populations les plus précaires, il y a plus de risques que les messages ne passent pas. Donc, ce n'est pas que ces parents ne sont pas des bons parents, c'est qu'on les accompagne mal. Et donc, il y a beaucoup de choses à faire qui ne coûtent pas beaucoup d'argent et qui pourraient vraiment avoir un effet très clair sur la santé des enfants, des adolescents et des personnes à l'âge adulte.
0: Et ça, vous en parlez directement aux personnes compétentes au sein de la municipalité.
3: Ben, c'est ça qui est génial.
0: Est-ce que vous êtes entendu?
3: Oui. Oui, oui, vraiment. On est une direction d'enfance et de la jeunesse extrêmement constructive. On collabore très bien. Donc, on travaille avec le service de la petite enfance qui s'occupe des garderies. On travaille avec le service des quartiers qui s'occupe justement de l'animation de quartier, de ce qu'on peut développer quartier par quartier selon les besoins de chaque quartier. On travaille avec le service scolaire, donc le service des écoles et du parascolaire pour mieux former, par exemple, les éducateurs des APEMS à certaines problématiques de santé. Donc, on fait quelque chose. Alors, on est aussi un petit bateau par rapport peut-être à quelque chose de cantonal ou fédéral beaucoup plus grand, mais je trouve qu'au niveau de la ville de Lausanne, je viens d'arriver, je suis hyper enthousiaste.
2: Moi, je voulais juste dire ce que sont les APEMS, bon parce que les gens qui nous écoutent hors de Lausanne ne savent pas.
3: Oui, les accueils parascolaires, donc les accueils dès les primaires pour la cantine à midi et puis l'accueil après l'école.
0: Ça
3: justement.
0: S'appelle UAPE aussi dans certaines communes.
3: Oui, exactement.
2: Donc c'est là, le parascolaire. Quoi.
3: Donc il y a beaucoup de choses à faire. Et puis moi, je pense que je suis, en tout cas au niveau de Lausanne, je suis entendue. Bien sûr, on ne va pas révolutionner tout ça en quelques années, mais il y a beaucoup de choses à faire et je suis assez optimiste sur ces questions-là de prévention, promotion de la santé. Mais au niveau fédéral, je pense qu'il y a encore beaucoup de choses à faire. Et il y a des populations quand même, des requérants d'asile qui vivent dans des centres fédéraux et qui n'ont accès à peu près rien. Donc on n'est pas encore dans l'équité absolue, à part dans les écoles, c'est compliqué en dehors.
0: Oui, j'ai repris un article en plusieurs volets que vous signez avec plusieurs autres soignants en roman l'an dernier dans la revue médicale suisse. Vous inventoriez la situation migratoire en Suisse, vous analysez les impacts sur la santé des requérants. C'est un coup de sonnette d'alarme. Vous réclamez une réévaluation des renvois forcés vers les pays à risque, un contrôle plus strict des conditions de renvoi et un réexamen des pratiques de détention. On pourrait relire l'article. Mm-hmm. C'est vraiment la sonnette d'alarme. Il y a une année, est-ce que là, ça a été suivi des faits? Est-ce que vous avez été entendu
3: non,
0: pour le coup? Pas
3: ça,
0: du tout.
3: Ça se péjore. C'est de pire en pire et c'est vrai que c'est très difficile. C'est des populations invisibles. On en entend très peu parler et on a des familles qui sont réveillées au milieu de la nuit à 4 heures du matin par 25 policiers qui doivent exécuter un ordre de renvoi qui a été décidé au niveau cantonal ou fédéral et qui met ces familles dans un désespoir, dans une retraumatisation justement de leur situation déjà extrêmement précaire, avec des familles qui des fois repassent la frontière 6 mois plus tard, une deuxième fois pour tenter leur chance et trouver une stabilité, notamment en Suisse, qui aurait des possibilités de s'intégrer. On les laisse pas. Je pense qu'on a vraiment des énormes soucis par rapport à des besoins d'enfants qui sont pas pourvus avec ces populations invisibles qui sont renvoyées de force dans des pays où la sécurité n'est pas garantie.
0: Non, mais j'ai repris les mots de l'article, il faut quand même les lire. Un drame humain se joue actuellement sous nos yeux. Regarder en silence et se taire face à la souffrance générée par les renvois forcés vers des pays qui ne peuvent pas respecter la dignité humaine ni garantir l'accès aux soins des personnes en situation de vulnérabilité sociale, somatique ou psychique, c'est devenir complice d'un système dysfonctionnel. On ne peut pas dire ça plus clairement. Hein.
3: Oui.
0: Et vous dites que c'est encore pire qu'au moment de la parution de l'article.
3: Oui, oui, il y a eu des nouvelles décisions aussi par rapport à certaines populations ukrainiennes qui étaient à l'aide d'urgence et qui doivent être renvoyées maintenant dans d'autres pays où elles auraient pu être enregistrées, alors que c'est des enfants qui sont dans nos écoles, qui s'intègrent, qui avancent. Et donc on a vraiment des problématiques gravissimes pour cette population qu'on n'entend pas hein, et qui ne peut pas se défendre et qui n'a pas le droit à des avocats parce que les décisions sont prises très rapidement et qu'on n'arrive pas à offrir une continuité, une sécurité à ces enfants. C'est, C'est un vrai problème. Je le vois un peu moins maintenant que je suis à l'école, parce que d'un coup, ils ne sont plus à l'école et puis c'est passé. Mais quand on était soignant au CHUV de ces populations, on voyait une détresse majeure. C'est des populations qu'on traumatise une huitième fois pour qu'elles reviennent de toute façon 2 ans plus tard dans un état pire qu'avant.
2: Sans compter qu'ils vivent en Suisse dans des conditions de précarité parfois extrêmes.
3: Ouais, parfois extrêmes, mais avec une résilience et des ressources incroyables. Quand on voit certains enfants qui viennent à l'école, qui font leurs devoirs et qui sont à 4 dans un studio au sous-sol, enfin c'est très impressionnant.
2: J'entendais une maîtresse me raconter, quand mon fils était petit, que certains enfants venaient en ayant mangé de l'huile le matin, parce qu'il n'y avait rien d'autre.
3: Oui, tout à fait. Il y a pas de... C'est pour ça que les cantines et l'accès aux APEMS aussi est impressionnant et important pour ces populations-là, parce que ça leur permet de manger un tout petit peu à leur faim une fois par jour déjà, pour des populations qui n'ont pas suffisamment accès à une alimentation pour des enfants en développement.
0: Ça, de parlant, vous aviez des parents très engagés, vous êtes hyper engagé depuis très longtemps. L'engagement, ça peut être aussi éventuellement la politique au sens strict du terme. Est-ce que ça vous a tenté, ça, de faire de la politique politicienne, pour le coup ?
3: J'en ai fait un tout petit peu, parce que j'étais conseillère communale à Lausanne pendant 4 ans, et j'ai dû démissionner l'année passée, parce que c'était pas compatible avec mon poste de chef de service, donc j'ai pas fait les 5 ans, j'ai fait les 4 ans, et j'ai pu découvrir un peu comment fonctionnait justement une municipalité en conseil communal dans une ville assez intéressante de Lausanne.
0: Législatif, pour les autres cantons, oui.
3: Ouais. Absolument.
1: Vous étiez encarté ?
3: Pardon ?
1: Vous êtes encarté ?
3: Encarté dans quel sens ?
1: Vous avez une carte d'un...
3: Bien sûr, oui, tout à fait.
0: UDC ? Ouais.
3: Presque, vous n'êtes pas loin.
0: PLR,
2: ça fait le tour en général.
0: PLR, VR, PS.
3: J'étais au PS.
0: Ouais. PS, oui.
3: Et c'est intéressant de voir ce qu'on peut faire et pas faire. Moi, ce qui m'aurait intéressé, ça aurait été plutôt d'être au niveau cantonal, parce que les questions sociales et de santé se jouent au niveau cantonal ou fédéral. Mais déjà, au niveau de la ville de Lausanne, il y a beaucoup de choses qui peuvent être faites pour l'accueil des enfants en milieu scolaire, pour les sans-abri. Donc, il y a déjà beaucoup de questions qui étaient intéressantes à ce niveau-là. Et j'ai appris justement la temporalité de décisions politiques, parfois un peu frustrantes.
0: Merci infiniment, Sarah de Palan. Cette émission était tout à fait stimulante. Merci d'avoir été des nôtres. On peut lire Bleu à Vannes, publié il y a quelques mois, je crois que c'était avant l'été, aux éditions de l'Eb. Il y en aura un prochain
3: Il faut que je négocie ça avec mon chef, si je peux avoir quelques mois sabbatiques. Autrement, il n'y en aura pas.
0: Il nous écoute,
2: à l'autre bout du monde. Et puis, chercher en attendant la pépite que Sarah de Palan a placée dans le livre. Personne ne l'a trouvée encore.
3: Exactement.
0: On se quitte avec Mila, Le bruit du temps.
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1: C'était Mila, la journée de la musique suisse continue évidemment sur toutes les antennes de la SSR jusqu'à minuit ce soir, sauf erreur. Et puis il y aura la belle Suisse.
2: Tout le week-end, vous allez aller voir des concerts. Hein.
1: Ah, bah il y en a un que je pourrais pas rater, oui.
2: Ah,
1: oui.
2: C'est lequel?
1: Bah ce sera Lady O. Lady O à 17h30.
2: C'est votre fils
1: Docks
2: qui sera au piano.
1: Écoutez, je ne peux pas rater celui-là, je fais un peu de pub. Allez, c'est comme ça, c'est de bonne guerre.
2: Si vous voulez croiser Simon Matédoré, allez voir Lady O au Docks. Vous pouvez le toucher.
1: Merci Renaud Musy qui réalisait cette émission. Merci à vous, Sarah de Palan, d'avoir été notre invitée, Edith et Mélanie. Mélanie, nous ne nous retrouverons pas demain, mais c'est une autre très bonne équipe.
2: Ah oui, c'est Pascaline Sordet avec Anouk Mertz et elles recevront Isabelle Gattiker, chef du service de la culture de la ville de Lausanne.
1: Ah ben, on parlait de culture,
3: voilà, c'est
1: justement.
3: Une collègue.
1: Ah ben, c'est une collègue, ben, vous voyez, oui. Tout est dans tout. Allez, on part sur la route.
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1: Sur l'autoroute Fribourg-Vevey, la sortie de Bulle est fermée en direction de Vevey à la suite d'un accident. Sinon, des retards de 20 à 30 minutes sont à prévoir. Sur la 9 Lausanne-Pontarlier, entre les Clés et la douane de Valorbe, en direction de Pontarlier. Sur le contournement de Genève entre l'aéroport et la douane de Bardenay, en direction de la France. Cette nuit, la 12, Vevey-Fribourg sera fermée de 22h à 4h30 du matin entre Lavers et Châtel-Saint-Denis, en direction de Fribourg, en raison de travaux. Une déviation sera signalée.
4: Infotrafic RTS, en collaboration avec les CFF et le TCS.
1: Ah ben j'attendais la virgule pour le coup. Alors là, bonjour Pierre-Philippe.
5: Eh mais bonjour, comment ça va?
1: Et décidément, je ne m'y ferai pas.
5: Mais c'est ça. Et bah pourtant, il faudra, Simon.
1: Oui,
2: bah oui, non, mais vos dents ont été épargnées pour une fois, ouais. C'est déjà bien. Mieux vaut un blanc qu'un coup dans les
1: dents. Et vous, tout roule?
5: Oui, tout roule, absolument. Nous sommes avec Sandrine Ruda, compositrice de musique de film. On va parler avec elle de ce travail qui l'attend et qu'elle est déjà en train de réaliser, puisqu'elle compose une musique sur un film muet. Tout cela dans le cadre d'un festival intitulé Les Inoubliables, destiné à mettre en avant les compositrices du passé, mais aussi du présent. On va en parler avec elle, et on ira aussi à La Rochelle, et on ira écouter de la musique obwaldienne, mais en français, s'il vous plaît.
1: On se réjouit.
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0: d'experts, des prestations d'aide sociale seront réduites. Le cartel intersyndical du personnel de l'État et du secteur subventionné déplore l'absence d'indexation des salaires de la fonction publique dans ce projet de budget de l'État. Le Premier ministre suédois Ulf Kristersson a annoncé sa démission après avoir été battu aux élections législatives par la social-démocrate Magdalena Andersson. La gauche a donc remporté des législatives ultra serrées en Suède, selon le décompte de l'autorité électorale. Maintenant que le Premier ministre Ulf Kristersson a concédé sa défaite, des tractations difficiles s'ouvrent au sein d'un bloc de gauche très morcelé pour tenter de former un gouvernement. Et le président turc Recep Tayyip Erdogan briguera lui un nouveau mandat dans une élection anticipée. Cela lui permet de contourner la constitution qui l'empêche de se représenter s'il va au terme de son mandat actuel. Le scrutin aura lieu le 16 avril 2028. Les États-Unis ont pour la deuxième année consécutive refusé d'accorder un visa au président palestinien Mahmoud Abbas pour participer à l'Assemblée générale de l'ONU la semaine prochaine. L'autorité palestinienne dénonce une mesure injustifiée. Dans le dossier de l'énergie solaire en Suisse, plusieurs failles de sécurité ont été découvertes dans des installations photovoltaïques. Elles représentent un risque pour l'ensemble du réseau électrique national. L'analyse a révélé plus de 50 vulnérabilités, dont 7 ont été jugées critiques. Après près de 14 ans en poste, Beat Feurer va quitter le conseil municipal de Bienne à la fin mars. L'UDC alémanique est actuellement le seul homme de l'exécutif. Il a décidé de quitter son travail pour s'occuper de son petit-fils ou sa petite-fille. Il est grand-père pour la première fois. Il aimerait avoir du temps pour cela, a déclaré Beat Feurer, 66 ans. L'exécutif biennois est composé de 4 femmes et à majorité de gauche. Le procès de l'attaque au couteau sur les enfants d'une garderie à Zurich en 2024 s'est ouvert. Un étudiant chinois âgé de 25 ans est accusé de tentative d'assassinat pour avoir blessé grièvement 3 petits garçons. Il risque 15 ans de prison. La SSR vend ses 3 radios satellites, Swiss Pop, Swiss Classic et Swiss Jazz, à 2 repreneurs privés. Le groupe CH Media reprendra Radio Swiss Pop et Digris AG, les 2 autres stations. Les 2 acquéreurs se sont engagés à maintenir l'orientation musicale, la diffusion sans animation et une part de 50% de musique suisse pendant au moins 2 ans. C'est une vente qui s'inscrit dans le cadre du projet de transformation Inavent mené par la SSR. Celui-ci vise à réaliser quelques 270 millions de francs d'économies d'ici 2021. Ce soir et dans la nuit, ciel passablement nuageux en toute région, mais le temps sec dans l'ensemble. Demain vendredi, soleil après dissipation des nuages, 11 degrés le matin, 22 ensuite avec du vent. Ce week-end, idem, 23 degrés.
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3: Et toute l'équipe de Vertigo, bienvenue à vous. Toute l'équipe de Vertigo, dont certains sont un petit peu à distance, c'est le cas de Philippe Conjusti. Bonjour Philippe, comment ça va?
4: Bonjour, bah ça va très très bien.
3: Oh là là, vous êtes loin, loin, loin.
4: Il y avait un petit crachin, là, attends, il y a un petit soleil sympathique.
3: Mais c'est normal parce que vous êtes au bord de la mer à La Rochelle.
4: Ouais, c'est ça.
3: Voilà, pour un festival de films de télévision.
4: Exactement, et je me goinfre de très belles séries, entre autres, parce qu'il y a aussi de la série, et je fais aussi pas mal de noisettes avec des interviews.
3: Très bien.
5: Noisettes, goinfrées.
3: Ouais, on sent que monsieur a la dalle.
4: J'ai faim, ouais.
3: Vous nous parlerez de la série Placée.
4: Ouais, vachement bien.
3: Vachement bien.
4: Suisse qui est en compétition internationale ici.
3: Très bien, ce sera tout à l'heure un petit peu avant les actualités culturelles dans Vertigo. Thierry Sartoretti, vous allez nous parler d'un groupe étonnant.
5: Oui, Jolly and the Flytrap, qui viennent d'un village que l'on connaît presque mondialement, Engelberg,
3: oui.
5: Canton d'Obwald.
3: Oui, effectivement, ça nous rappelle un certain chanteur suisse, non?
5: Oui, Engelberg. Qui avait posé ses valises là-bas,
3: ouais, il me semble.
5: D'Engelberg.
3: Exactement. On ira également par téléphone rejoindre Samuel Viermo, il est à la tête de MX3, cette plateforme destinée à mettre en avant les musiciennes et musiciens suisses. Et pourquoi? Mais parce

0: Aujourd'hui, c'est la journée, vous l'avez compris, des musiques suisses sur nos antennes. Et donc, notre programmation est intégralement helvétique. C'est le cas également pour notre invité. Bonjour.
1: Bonjour.
0: Sandrine Ruda. Sandrine Ruda, vous êtes passée de l'étudiante valaisanne du Seattle Film Institute, célébrée dans le Nouvelliste. Dans le Nouvelliste, j'ai arrivé à la compositrice de musique de film, célébrée par ses pairs et prophète en son pays. C'est assez rare pour être signalée. Et le saviez-vous? Vous avez un point commun avec les Beatles, vous savez ça?
1: Non.
0: Non? Parce qu'un jour, un producteur a dit aux Beatles, écoutez les gars, changez de métier, c'est pas pour vous, vous n'arriverez à rien. Et je crois que vos profs avaient un petit peu cette tendance-là avec vous, c'est juste?
1: C'est juste.
0: Voilà. Bon, ils se sont bien trompés. Et on va parler avec vous de cette résidence dans laquelle vous créez une partition originale en première mondiale afin d'accompagner Soleil et Ombre, un film muet signé Musidora, de son vrai nom Jeanne Roch, sorti en 1922. Ça va se passer le 25 septembre à la Cinémathèque à Paris et aussi le 8 octobre, salle du Lignon à Genève, dans le cadre du festival Les Inoubliables, dédié aux compositrices du passé et du présent, à la fois dans la musique classique et dans le jazz. Ce sera sous la direction de Guillaume Bernet avec Amelia Feuer, la soprano, qui chantera votre partition. Bienvenue à toutes et bienvenue à tous.
2: Certaines idées sont peut-être à garder. L'éditorial ici, par exemple, ça n'est pas mal.
0: Et cet éditorial, c'est vous qui le signez, Thierry?
3: Oui, il y a quelques années, Pierre-Philippe, j'étais au MIDEM, le salon des pros de la musique à Cannes. On y donnait une conférence. Swedish Pop, the key of success. Il y avait là un membre d'ABBA, le duo Roxette et deux membres des Cardigans. Oui, vous avez raison, c'était une autre époque, ça date un peu. Ton cool, optimiste, léger, partageur. Faites comme nous, déclaraient les stars suédoises. Et vous aussi, vous serez au top mondial des hit-parades. Leur message? Passer à l'anglais, enseigner-le très tôt à l'école, diffuser des séries américaines en VO, développer de bonnes écoles de musique performantes, ouvrir des studios d'enregistrement dernier cri et livrer tous les cours de marketing et de management nécessaires. Alors vous aussi, vous aurez cette fameuse clé du succès, dorée, hein, la clé dans votre poche. Chanter en anglais, vraiment, dans un pays quadrilingue et même plus si l'on considère les fortes minorités portugaises, albanaises ou encore espagnoles. C'est en chantant en français qu'un célèbre Bernois a conquis Paris, mais c'est en interprétant en Mundart son Guggisberg Lied qu'il a définitivement lié toutes les parties linguistiques de notre pays si compliquées. Un exemple à suivre, en scandant en français, les pionniers du rap, Sens Unique ou Stress, on l'a entendu ce matin, ont conquis la Suisse allemande. Depuis, avec Makala, Dimé ou Varnish la Piscine, la France considère à nouveau le rap de ses voisins helvétiques. Faut-il alors passer à l'anglais comme les Monsters de Berne, des durs à cuire alternatifs dont les tournées roulent en minibus de la Tchéquie à Benidorm, dans tout ce que l'Europe compte de petits clubs, de pubs et autres garages à musique? Alors mini-échelle, ça marche. Parions cependant que le même groupe, plutôt rock'n'roll brut, chantant en français ou en Berndeutsch ou même en allemand, n'aurait pas dépassé Bumplitz. Et le bon allemand matiné d'anglais, comme les Uriquois Faber, Sophie Unger ou Dino Brandao. C'est une piste. On notera toutefois que leur plus grand succès est un album en commun sur l'amour chanté en dialecte. Et si la question de la langue n'était pas primordiale? Après tout, en dehors de sa communauté, personne ne comprend le Wolof de Youssou N'Dour. Or, le monde entier l'écoute. Sacrée voix, il est vrai. Ouais. Serait-ce aussi une question d'image alors? En musique, le Sénégal, c'est cool. Et puis la Suisse, c'est sympa. Ashley Dritton balance sa pop folklorique en allemand tout en jouant à fond la carte postale kitsch alpine et ça marche. C'est peut-être ça la voix originale, celle que les Suédois n'auront pas eux-mêmes. Nos montagnes. Après tout, le plus grand succès de ce Stefan Eicher dont je parlais avant, c'est aussi un bled en altitude où personne n'est jamais vraiment allé, Engelberg. La montagne des anges, un imaginaire en granit, clair comme du cristal de roche, qui vous donne même des ailes.
0: Merci Thierry. Je suis allé à Engelberg, moi.
3: Ah, vous y êtes allé?
0: Oui,
3: moi aussi.
0: Festival de Rock Garage. C'était hyper bien. Et à propos de Rock Garage, dans le garage de l'hôtel attenant à côté de ce festival en plein air, il y avait les disques d'or de Stefan Eicher, dans le fameux disque d'or d'Engelberg qu'il avait aimablement légué à cette,
3: vous avez
0: cet
3: la
0: endroit.
3: Clé
0: non, je n'ai pas la clé, mais je ne suis pas sûr même de pouvoir le retrouver. C'est le problème quand on arrive de nuit quelque part. La question de la langue, elle n'est pas primordiale dans votre cas, effectivement. Lorsqu'on parle de musique de film avec vous, Sandrine Ruda, la question de la langue, on s'en fout. Notre langage, c'est la musique.
1: Exact. À moins d'avoir des voix dessus.
0: Oui, c'est ça.
1: Mais sinon, en principe, non.
0: En principe, pas. Alors, dans votre métier de compositrice de musique de film, effectivement, c'est pas primordial. Pour se faire une petite idée de ce que vous avez composé jusqu'à présent, écoutez ceci.

0: Un florilège de vos compositions enregistrées par différents orchestres, vous avez tout reconnu ?
1: Oui, oui.
0: Ouais. Non, je vous pose la question, on ne sait jamais, parce que parfois on a eu des surprises avec des artistes. Alors certes, avec une carrière beaucoup plus longue que la vôtre, qui se dit « Ah bon, c'est moi qui ai composé ça ?» Je ne me souvenais pas vraiment.
1: Mais non, j'en suis pas là.
0: Oui, effectivement, vous n'êtes pas là. Sandrine Ruda, quel âge avez-vous ?
1: 33 ans.
0: 33 ans et déjà reconnue. C'est assez rare, non ?
1: Ça dépend dans quel milieu, je ne sais pas.
0: Dans le vôtre.
1: Peut-être. C'est vrai que la carrière en tant que compositeur, compositrice, prend quand même. Enfin, c'est une carrière de toute une vie, quoi.
0: Oui.
1: Donc, ça prend pas mal d'années.
0: Ça prend pas mal d'années. Je le rappelle, vous êtes une des têtes d'affiche de ce festival, un festival consacré aux femmes compositrices, donc du passé, du présent et du classique et du jazz. Je reprends les termes de la présentation du festival Les Inoubliables, qui se tient à la fois en France et à la fois en Suisse, entre Paris et Genève. Et quant à vous, vous serez donc le 25 septembre à la Cinémathèque française avec votre composition originale que vous rejouerez le 8 octobre à la salle du Lignon, c'est à Vernier dans le canton de Genève. Et donc une composition que vous avez écrite afin d'accompagner Soleil et Ombre, qui est un film muet de Musidora. Musidora qui était la star de son temps. Irma Vep, plus connue sous ce nom-là. Musidora de son vrai nom Jeanne Roch, un film sorti en 1922. Une femme qui a été précurseur, on peut le dire, dans son métier. Comment êtes-vous arrivée sur ce projet ?
1: Alors c'est Amélia Feuillère qui...
0: La soprano ?
1: Voilà, qui est aussi du coup la directrice artistique du festival, qui est rentrée en contact avec moi, qui m'a présenté le projet, voilà, pour voir un peu si ça m'intéressait. Et puis, ben, tout de suite, forcément, déjà, vu que c'est un festival qui met les femmes en avant, qui essaie de faire revivre ou vivre le travail des compositrices actuelles et du passé, et cette thématique autour du coup d'une femme réalisatrice, actrice, productrice, enfin voilà, qui est autant puissante de l'époque, et faire revivre ça pour le public actuel, je trouvais ça vraiment incroyable. Donc voilà, elle m'en a parlé, et puis de fil en aiguille.
0: Vous avez dit oui.
1: Voilà.
0: De fil en aiguille, ouais, effectivement. La place des femmes mise en avant dans ce festival, on se rend compte que si ce festival existe, c'est que c'est encore un travail nécessaire. Vous le ressentez, vous, dans votre métier au quotidien ?
1: Oui, oui, tout à fait. C'est important de le mettre en avant. On sait qu'il y a, moi personnellement, dans toute l'histoire de la musique que j'ai étudiée par exemple, malheureusement j'ai jamais étudié de femmes compositrices, et ça c'est un gros problème. Et je me suis jamais vraiment posé la question, voilà, quand j'ai grandi, pour moi c'était une évidence, voilà, tous ces hommes compositeurs. Et en fait, quand on gratte, on voit qu'il y en a quand même une quantité, et que c'est pas juste en fait, qu'on les ait pas étudiés, qu'on en a pas parlé un peu plus. Donc je trouve que c'est extrêmement important, au jour d'aujourd'hui en tout cas, de le mettre en lumière.
0: Thierry.
2: Oui, j'avais une question par rapport au festival où vous allez jouer. Vous serez au pied de... Enfin, film muet. Moi, je vous imagine au pied de l'écran avec un piano, mais ça va peut-être pas être ça.
1: Non. Non, alors c'est vrai qu'avant, à l'époque, ça se faisait comme ça. Du coup, là, ce sera un petit orchestre qui sera un ensemble de 11 musiciens qui sera au pied de l'écran, justement, et qui jouera les compositions que j'ai composées pour le film en direct. Donc un ciné-concert.
0: Oui, sous la direction de Guillaume Bernet avec Amélia Feuillère en soprano qui donc chantera sur ce film. Comment est-ce que vous avez travaillé sur ce film muet ? Parce qu'on sait que lorsque vous composez en général, on vous donne un film quasiment fini et vous travaillez votre musique sur des images ou sur un film qui est déjà pratiquement monté, si j'ai bien compris. Qu'est-ce que ça demande, un film de 1922 en noir et blanc, muet ? Qu'est-ce que ça change pour vous ?
1: C'était une approche très intéressante parce que c'est vrai que d'habitude, j'ai toujours quand même dans le milieu cinématographique une relation, un échange, un débriefing avec le réalisateur, la réalisatrice. Et on se partage vraiment voilà, les idées artistiques, et surtout le but, c'est de mettre en avant l'idée et l'image du réalisateur, de la réalisatrice. Et donc là, la réalisatrice en question n'est plus de ce monde, donc c'est vrai que ça a été un challenge un peu de se dire, ok, qu'est-ce qu'elle aurait voulu. Mais finalement, j'ai décidé de prendre une approche aussi en me disant que voilà, c'est un film qui est de 1920, on est en 2026. Il faut aussi faire quelque chose qui soit pour un public actuel. Il faut aussi que je reste fidèle à mon style. Donc je me suis dit, on va prendre un peu un chemin, on va quand même garder cette idée de... C'est un film muet, donc la musique est très importante, donc cette idée de narration à travers la musique, mais en gardant quand même aussi une touche un peu plus moderne.
0: Mais dans la mesure où il n'y a pas de dialogue, est-ce que vous devez encore plus souligner les actions, marquer des temps, enfin, comment ça se passe ?
1: Oui, alors souvent dans la musique de cinéma muet, comme dans la musique d'animation aussi, on a ce qu'on appelle le Mickey Mousing, où on va vraiment utiliser la musique pour exprimer chaque action. Mais ça peut vraiment aller dans l'extrême, on monte un escalier, on a un xylophone qui monte, voilà. Et donc je me suis questionnée à quel point justement j'avais envie, exactement, à quel point j'avais envie de rentrer dans cette idée-là, et je me suis dit, bon, on va pas non plus être trop dans l'extrême, j'avais pas envie non plus de faire quelque chose de trop cliché. Ouais. Donc ça suit quand même par moments les actions importantes, mais tout n'est pas non plus souligné comme ça non plus.
0: Comment est-ce qu'on évite de rentrer dans le cliché justement ? C'est une des questions que je voulais vous poser, ça tombe bien.
1: Bah, disons qu'au jour d'aujourd'hui, j'ai l'impression qu'on, de manière générale, quand on approche un film, on rentre de moins en moins dans le cliché. On essaye de faire en sorte que la musique créer des fois plus des ambiances ou des choses comme ça, on est de moins en moins à forcément le souligner absolument tout ce qui se passe à l'image. Donc ça, c'est déjà quelque chose, pour moi, qui était dans mon approche actuelle du moment. Si je pense aussi d'analyser, de relever qu'est-ce qu'on a envie vraiment de... Si c'est trop lourd, si tout est relevé, qu'est-ce qu'on a envie ? Est-ce qu'il y a vraiment un élément principal de cette scène ou deux éléments ? Et on essaie de relever ceci.
2: Avant, on a entendu un florilège de vos compositions. Moi, j'avais plein d'images différentes, certainement toutes fausses, mais de films que je ne connais pas. Mais j'ai noté qu'il y avait des registres très très différents, d'une part, et puis des instrumentariums très différents aussi, plus de bois à un moment donné, plus de cordes à un autre, des choses peut-être plus technologiques sur un autre film. Ça, c'est des dialogues entre vous et la personne qui réalise ?
1: Oui, souvent. Parfois, on a aussi la liberté parce que parfois, ils n'ont pas spécialement d'idées musicales. Mais en fait, c'est aussi ça qui est génial dans la musique de film, c'est que la palette instrumentale et de genre, elle est extrêmement large. Et on va partir peut-être pour quelque chose de très classique, orchestral pour un film, et quelque chose de plutôt très électronique et expérimental pour un autre. Donc c'est aussi ce qui fait la beauté de ce milieu, c'est qu'on va toujours avoir, on va toujours essayer de trouver une signature à chaque projet qu'on fait, et un nouveau son, une nouvelle manière de composer.
0: Votre signature, quelle serait-elle ?
1: Alors, c'est difficile à le dire, mais je pense quand même que toute mon expérience personnelle a un impact là-dessus. Donc, tout mon background classique, j'ai quand même été dans le piano classique, donc je pense que ça s'entend quand même. Si j'avais eu, je sais pas, un background jazz, je pense que ça s'entendrait justement. Donc, je pense que ça a un impact. Et puis après, il y a toute mon expérience aussi de voyage aux États-Unis, etc. Mon grand intérêt pour les orchestres hollywoodiens, le cinéma américain. Je pense que ça s'entend, et j'ai aussi un énorme intérêt pour la musique minimaliste, et parfois ça s'entend aussi, donc c'est un peu ce mélange de tous ces
0: c'est
1: genres.
0: C'est deux extrêmes en fait,
1: oui,
0: le grand orchestre hollywoodien et la musique minimaliste
1: d'un
0: côté.
1: Ouais, et parfois on peut les mettre ensemble, et parfois on les dissocie, ça dépend.
0: La musique américaine, qu'est-ce qu'elle a de particulier ? Qu'est-ce qui fait que justement, aujourd'hui, d'abord vous avez encore ce travail avec le cinéma américain, les prix que vous avez reçus là-bas, qu'est-ce qui fait que vous vous êtes aussi bien fondu dans ce décor-là finalement ?
1: Je pense que j'ai l'impression que chaque fois qu'on est d'un côté ou de l'autre, donc on est en Europe ou qu'on est aux États-Unis, on aime l'exotique. Ouais. Donc ici en Europe, on se dit ah c'est incroyable l'Amérique, et en fait eux en Amérique se disent oh c'est incroyable l'Europe. J'ai l'impression qu'il y a un intérêt aussi très grand de la part des Américains pour les musiciens en Europe, la musique européenne, justement les minimalistes, l'expérimental. Je sais pas, je pense que d'avoir amené aussi mon bagage avec moi d'Europe là-bas, ça a aussi suscité un peu de curiosité.
0: D'exotisme,
1: voilà,
0: en l'occurrence.
1: Je pense, ouais.
0: Steven Spielberg disait ça une fois dans une interview, quand on lui parlait de ses influences, il disait que, la fois qu'on lui avait posé la question, il avait cité un réalisateur français, je crois, qui était dans une salle, et le gars avait dit « Ah mais moi c'est vous qui m'avez inspiré ». Enfin voilà, ce mouvement de balancier, il est effectivement réel.
2: C'était
0: existe,
2: Lanzmann.
0: C'était Lanzmann ?
2: C'était Lanzmann.
0: C'était Lanzmann,
2: oui.
0: Ah voilà, ben, merci Thierry, c'est mon deuxième cerveau. Quand des trucs, c'est lui qui a ton tête. Une chose que je sais en revanche, c'est qu'aujourd'hui, là, tout de suite, maintenant, à l'heure à laquelle on parle, à 17h21, on va quitter ce studio pour aller un petit peu plus à l'ouest. Ce sera juste après cette chanson « Été passé » de Kaïra. On ira à l'Argelle.

0: 24, Chiara, l'été passé dans Vertigo. On part pour La Rochelle.
1: Nous sommes dans une situation critique.
0: La critique du jour avec vous, Philippe Cangussier, concerne, puisque vous couvrez ce festival de fiction, qui a la particularité de ne programmer que des productions francophones, on va justement parler de la série Placée de Léa Fazer. On a évoqué l'autre jour Uniforme de Romain Grave, qui est par ailleurs dispo en intégralité sur Play RTS. C'est l'une des séries suisses retenues cette année. Mais l'autre, effectivement, c'est Placée, cette série qui met en scène Isabelle Carré, série directement inspirée du scandale des enfants placés de force en famille d'accueil en Suisse dans les années 70, Fifi.
2: Oui, c'est exactement ça, hein. Une série qui se déploie sur deux temporalités, aujourd'hui et puis 50 ans plus tôt. Alors dans le présent, Christine est jouée par Isabelle Carré, elle vit très chichement, toute seule, sa fille Tania, avec qui le lien semble rompu, mais au monde d'un bébé qu'elle refuse de toucher, de câliner, elle est en pleine dépression postpartum. En parlant avec une psy, la toubib comprend que Tania est la fille de Christine, une ex-enfant placée, elle lui conseille de vivement renouer un lien avec sa mère, ça pourrait l'aider à accepter son nouveau rôle de maman. Tania s'exécute et une fois la glace brisée, bien les échanges sur Rose, la grand-mère. Mais Christine n'a que peu de détails à fournir. Alors ensemble, elles vont entamer une recherche, retrouver des personnages clés de l'époque. Christine vit très mal, se retourne dans le passé, douloureux, très violent. À l'issue du premier épisode, la tragédie s'invite même, bousculant à nouveau sa vie lorsqu'elle comprend que sa mère Rose est décédée dans des circonstances troublantes. Bref, les deux sont en train en fait, de déterrer une très très très sale affaire.
3: Est-ce que vous reconnaissez cette femme ?
4: C'est la Rose Baumgartner.
5: Je me rappelle, elle avait chanté dans un groupe.
6: Je crois que j'ai retrouvé le groupe de Rose. Les cœurs perdus.
7: Jean a été arrêté. Il n'a que du meurtre de Lodzinger. Si Jean s'est devenu un clochard, c'est à cause de ce qu'ils lui ont fait. On a souffert tous, mais lui, il a été massacré.
0: Un extrait de Placé de Léa Fazer. Vous disiez, Philippe, en introduction, que la série se déroulait sur deux périodes en parallèle.
2: Ouais, c'est ce qui la rend particulièrement addictive, je trouve, parce que certes, on a envie que le lien mère-fille, Christine, Tania se recrée. On voit aussi toute la souffrance emmagasinée par Christine. Hein. Isabelle Carré est juste formidable. Elle livre une prestation bouleversante avec des crises de colère fulgurantes, avec beaucoup de froideur, une fragilité aussi, et même par instant une maladresse touchante face au bébé de Tania. Elle est aussi la proie de flashs de plus en plus précis, des images fugaces de son calvaire d'enfant placé, mais aussi de l'enfer vécu par sa mère, Rose, dans ses années 70 à Neuchâtel.
0: Alors en fait, Rose était juste une mère célibataire tombée enceinte d'un garçon de son âge qui l'a rejetée, n'a pas assumé sa paternité.
2: Exactement. Et comme en plus elle faisait du rock, qu'elle se sentait libre, Rose, à l'époque, et qu'elle a eu le malheur de donner aussi des cours de contraception à des filles de son âge, une mesure administrative d'enfermement a donc été prononcée à la suite de la plainte d'autres villageois, sans aucune forme de procès, hein, sans qu'on lui laisse même la possibilité d'avoir recours à un avocat pour plaider sa cause. On l'a enfermée en prison et on a placé sa fille. Une situation juste dégueulasse. Placée, c'est vraiment une série qui prend aux tripes, et Isabelle Carré a confirmé à quel point elle avait été soufflée par cette proposition, d'autant que ça la ramenait d'une certaine manière à son histoire personnelle. On l'écoute.
8: Pour moi, c'est plus qu'un film, plus qu'une série. C'est un sujet absolument fondamental de mise à jour, de mise à la découverte, pas pour les Suisses, mais sans doute pour, en tout cas, les Français. Moi, je ne connaissais pas cette histoire qui est si proche de nous et qui pourtant résonne étrangement par rapport à ma propre histoire de ces enfants placés. C'est plus de 100 000 enfants qui ont été retirés arbitrairement, en tout cas de force, de leur famille, souvent de filles-mères ou de familles qui étaient sujets trop pauvres ou de marginaux, et qui étaient placés soit dans des foyers, soit dans des familles d'accueil, et qui souvent ont été maltraités. Des enfants aussi qu'on mettait dans des fermes et qui étaient de main-d'œuvre bon marché. Donc c'est des parcours de vie saisissants, extrêmement émouvants, puis qui se répercutent, et c'est là où j'ai trouvé l'histoire vraiment bien écrite, qui se répercute sur les générations suivantes, puisque moi j'ai une fille dans l'histoire qui n'arrive pas à aimer son bébé. Et c'est en menant une enquête qu'on arrive à retisser des liens d'abord entre nous, ma fille et moi, et puis elle avec son enfant. Donc c'est absolument bouleversant, et quand je vous disais que ça résonne étrangement pour moi, c'est qu'il n'y a pas eu ce type de placement arbitraire en France. Pour autant, ma mère était fille-mère, et elle a été cachée dans un appartement par sa famille, dans un petit studio à Pantin, eux qui habitaient en Vendée. Elle avait peur de sortir, elle n'avait rien dans son frigidaire. Et à la fin, au moment d'accoucher, elle était censée abandonner son enfant pour une famille qui devait l'adopter. Sinon, ses vivres étaient coupés, toute sa famille lui coupait les vivres. Elle a eu un quart d'heure au moment de l'accouchement pour se décider, le quart d'heure le plus vertigineux de toute sa vie. Et elle a décidé de garder cet enfant. Et si elle n'avait pas pris cette décision, j'aurais jamais connu mon frère.
9: Quand on joue un personnage comme ça, cette Christine qui a existé, ou en tout cas des Christines, il y en a, ça a existé, est-ce qu'on sent une responsabilité particulière en tant que comédienne quand on lui donne la parole dans une fiction ?
8: On a une responsabilité énorme parce que ces histoires vraies, elles sont encore brûlantes pour toutes les victimes qui regarderont ce film. On a une responsabilité colossale, on doit avant tout leur rendre hommage. On doit avant tout montrer cette réalité telle qu'elle a été. Et c'est pour ça que j'ai tout de suite dit oui, parce que le film est extrêmement bien documenté, qu'on a rencontré ces personnes. Je les ai rencontrées à plusieurs reprises. Évidemment, Léa Fazer, elle a mené une grande enquête auprès d'eux. Et donc, c'est vraiment leur voix qu'on doit porter.
0: Isabelle Carré, créditée au générique donc de la série de Léa Fazer, placée, dévoilée au Festival de La Rochelle en compétition internationale. Et vous avez donc entendu cette actrice, Isabelle Carré, qui révèle une histoire personnelle assez, même très intime. Une série qui sera diffusée d'ici la fin de l'année sur nos antennes. J'ai juste, Philippe.
2: Oui, tout à fait.
0: Merci et bonne fin de festival à vous.
2: Merci.
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0: Je vois tout avec des yeux arc-en-ciel, disait-il. Il était à l'origine de la mythique pochette de l'album Yellow Submarine des Beatles. Ça vous parle, le Yellow Submarine ?
11: Oui.
0: Ça vous parle. L'américain Peter Max, figure de l'art psychédélique, est mort à 88 ans. Né en 1937 à Berlin, l'artiste avait été contraint avec sa famille juive allemande de fuir les persécutions nazies. D'abord réfugié en Chine, il avait émigré par la suite aux États-Unis en 1953. À la fin de ses études, il s'était lancé dans une carrière de graphiste. On lui donne notamment le premier logo de la chaîne musicale MTV dans les années 80. Il avait également été retenu comme artiste officiel du Mondial 94 de foot aux États-Unis. 135 kilos, 2m40, non, c'est pas le rugbyman du futur, c'est une statue volée à Amiens en France en 1993. Ce faune chasseur dans l'Allégresse, c'est son titre, sculpté en 1864 par Alfred Lepère, a été retrouvé aux États-Unis, plus de 30 ans donc après sa disparition. Le faune a été repéré lors d'une vérification de provenance en amont d'une vente publique. La sculpture figurait dans une circulaire de recherche, mais on ne sait toujours pas qui l'a volée et comment elle s'est retrouvée aux États-Unis. On imagine que le vendeur se souvient de la personne qui lui a vendu cette statue. La décision par l'organisateur de la tournée d'Ed Sheeran d'écarter le rappeur Macklemore de la première partie en raison de ses propos pro-palestiniens, puis le départ en soutien au rappeur de tous les autres groupes, laisse Ed Sheeran un peu seul dans sa tournée américaine. L'exclusion de Macklemore était le résultat d'une initiative menée par le milliardaire Robert Kraft, propriétaire du stade dans lequel les artistes devaient se produire. Dans la foulée, Macklemore a annoncé verser $1 million en soutien à 6 organisations venant en aide aux Palestiniens. Ed Sheeran a lui versé dans la foulée $2 million et mis au défi Robert Kraft de faire de même, ce que celui-ci a fait versant $2 million afin d'apporter de l'aide dans la région. Tout est presque bien qui finit presque bien avec cette déclaration de Macklemore. Quels que soient nos désaccords, nous pouvons peut-être nous mettre d'accord sur un point. La vie des Palestiniens mérite d'être protégée.
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0: Nous sommes en compagnie d'une compositrice de musique de film, Sandrine Ruda. Je rappelle ce ciné-concert, car c'est comme ça que ça s'appelle, le 25 septembre à la Cinémathèque française, le 8 octobre à la salle du Lignon à Genève. Vous avez, Sandrine Ruda, composé pour le film muet de Musidora, Soleil et Ombre, un film de 1922. La question de la politique, elle s'est mise beaucoup dans la vie hollywoodienne, parce que là on l'entend, évidemment, cette question elle est très prégnante aux États-Unis aujourd'hui, on l'a bien compris. Mais est-ce que vous avez eu affaire, vous, à des questionnements politiques aussi sensibles que cela dans votre parcours hollywoodien ?
11: Moi, j'essaye de me concentrer justement sur la musique, sur le côté artistique, justement parce que je suis une artiste et que je vais facilement être distraite par ce genre de choses. Donc, moi, j'essaie plutôt de ne pas trop me... vous immiscer,
0: voilà. Vous mettre dedans. Oui, je peux comprendre. C'est ça. C'est délicat, on l'a bien compris. On va retrouver d'ici quelques minutes Samuel Vuillermo. Il est quelque part en Allemagne, il nous le dira où il se trouve et nous évoquerons avec lui cet anniversaire de MX3, cette plateforme des musiciennes et musiciens suisses qui fête ses 20 ans. On va le retrouver aux alentours de 17h40 à peu près. Mais d'ici là, on va quand même se poser une question à votre sujet, Sandrine Ruda. Est-ce que c'est votre style de composition qui vous a amené vers la musique de film ou est-ce que c'est vraiment ce style qui est né de votre travail de la musique de film? C'est l'œuf et la poule un peu.
11: Ouais, c'est une désolé. Bonne question. Bah, disons que la musique de film m'a attirée. Et puis en m'attirant, elle a fait naître en moi des émotions. Bah, c'est, voilà, pourquoi elle m'a attirée? Parce que j'ai été touchée. Mm-hmm. Et puis après, j'ai moi-même voulu recréer ces émotions à l'intérieur de moi. Donc en commençant à composer dans ce style-là, qui est plutôt un style justement narratif. Et du coup... Voilà, je sais pas l'œuf ou la poule, mais je pense que c'est vraiment les émotions qui m'ont attirée. Et puis ensuite, j'avais envie de créer vraiment dans cette idée-là.
0: Ouais. Mais lorsque vous réfléchissez à votre parcours, lorsque vous imaginez, vous revenez peut-être même sur vos premières compositions, qu'est-ce qui se dégage de ça?
11: Ben, de la simplicité en fait, un sorte de contraste entre... j'étais dans la musique classique depuis que j'ai 3-4 ans. Mmh. Donc là, peut-être j'arrivais en début d'adolescence, quand j'ai commencé à m'intéresser sérieusement à ça, et quand j'ai commencé à composer. Et en fait, j'avais comme une rupture entre la musique classique très intellectuelle et très technique, très voilà, virtuose, et en fait, quelque chose de beaucoup plus simple, mais en fait, quelque chose de très émouvant. Donc ouais. J'ai vraiment réalisé où ouais, en fait la simplicité peut vraiment toucher, peut-être tout en difficile dans le sens où ça joue dans l'interprétation.
0: Oui, il y a quand même de la virtuosité dans la musique de film.
11: Ouais, voilà, si on peut, ouais. Ouais, ça dépend ouais. ce qu'on définit, mais oui.
0: Ouais. Vous parlez toujours d'un style très narratif, qu'est-ce que ça veut dire un style narratif?
11: Ben pour moi, c'est quelque chose qui vraiment raconte une histoire. Après, voilà, tout raconte des histoires, mais c'est quelque chose que, quand on l'entend, on pourrait s'approprier et puis se raconter sa propre histoire.
0: Ce que Thierry a fait tout à l'heure en écoutant voilà. Votre medley.
12: Mais les symphonies de Mahler, elles ont par exemple des tableaux,
11: oui,
12: elles indiquent
11: sûr.
12: Des choses, il se passe
11: mais elles sont plus techniques, plus voilà, il faut rentrer dedans, disons. C'est, bien sûr, c'est magnifique et j'adore la musique classique. Mais c'est, je pense d'avoir quelque chose de, voilà, des fois tout simple, juste un piano qui se répète, avec beaucoup de répétitions, avec des choses comme ça, qui, du coup, je me suis dit, en fait, avec même juste trois notes qui se répètent, selon l'interprétation de ces trois notes, elles peuvent raconter une histoire. Et voilà, donc c'est cette idée de, surtout de toucher l'émotion, et puis de nous-mêmes s'identifier à ça.
0: Et... Oui, et puisqu'on parle d'émotion, est-ce que vous avez besoin d'être touché par ce que vous composez, ou est-ce que si ce que vous composez colle à l'image, ça vous suffit, entre guillemets.
11: Ouais. Alors, la plupart du temps, il faut que ça me touche. Mais il y a des situations où ben voilà, c'est de la musique d'ambiance ou de la musique qui doit être là pour une tension, etc., qui n'est pas forcément la musique qui va me toucher, mais ça doit être là, donc ça, je le fais. Mais si on parle vraiment des grands thèmes d'un film ou justement les quelques morceaux clés, en principe, il faut quand même que ces morceaux me touchent.
0: On va rejoindre maintenant Samuel Vuillermo. Samuel Vuillermo qui est quelque part en Allemagne, mais où?
13: Dis-moi, qui es-tu? Qui êtes-vous?
0: Bonjour Samuel Vuillermo.
14: Mais bonjour Pierre-Philippe Cader.
0: La question qu'on a envie de vous poser, c'est qui es-tu MX3? Parce que là, vous célébrez un anniversaire, c'est la journée de la musique suisse. Toute personne dans ce pays qui compose, chante, interprète a un accès à cette plateforme. Mais qu'est-ce que c'est que MX3? Dites-nous tout.
14: Alors, moi je suis Samuel Vuillermoz, hein, je suis pas MX3 et je suis actuellement à Hambourg, vous l'avez parlé. Je vous expliquerai pourquoi, mais je peux vous dire déjà qui est MX3 puisque je la connais très bien depuis sa naissance. C'est presque d'ailleurs un de mes premiers enfants. Donc c'est une plateforme internet qui est née du hasard et qui a été voulue en fait par les quatre rédactions des quatre régions de Suisse qui au début n'avaient un pronostic vital de seulement 6 semaines et puis qui dure maintenant depuis 20 ans. Et puis pour être plus concret, c'est une plateforme qui est pour toutes les musiciennes et les musiciens de Suisse qui peuvent y mettre toute leur musique et leurs vidéos pour être découverts et diffusés à la radio et à la télé. Il y a aujourd'hui plus de 40 radios et 2 télévisions qui peuvent prendre la musique ou des vidéos et les diffuser directement pour leur promotion, c'est ça le deal de la plateforme.
0: Ces 40 radios ou télévisions, est-ce qu'elles sont exclusivement suisses? Est-ce que vous savez qui sont les radios étrangères, par exemple, qui viennent picorer sur MX3?
14: Alors, c'est pour ça que je suis à Hambourg. Il y a plusieurs radios étrangères avec qui nos homologues du service public avec qui on est en discussion. Là, j'ai une réunion qui va suivre cet entretien pour voir comment faire pour s'échanger plus de musique émergente en Europe. Et ça a déjà commencé depuis à peu près un an. Mais il y a dedans la BBC qui fait partie du projet. Il y a des grandes radios comme ça, mais ça va un peu dans, partout dans l'Europe, de la Tchéquie en passant par la Belgique et plusieurs radios en Allemagne.
0: Ouais. Et pour quel résultat concret ?
14: Alors, c'est très très difficile pour un groupe d'être connu au-delà de ses frontières. Et puis les deux marchés émergents, c'est souvent l'Allemagne et la France. Mais arriver à toucher plusieurs pays d'un seul coup, c'est très très rare. Et là, c'est une opportunité en fait d'être diffusé vraiment dans toute l'Europe. Et puis bon, mais c'est qu'un petit bout de ce qu'on fait là. C'est vraiment, on en a rêvé depuis peut-être 20 ans d'arriver enfin à se grouper avec les autres pour faire la même chose. En fait, c'est une expertise qu'on a nous en Suisse. C'est on sait faire un truc qui est déjà très compliqué en Suisse, c'est de s'exporter dans la prochaine région. Et depuis qu'on a créé Mix3, alors qu'on pensait au début que les radios allaient trouver des nouveaux talents émergents. En fait, on s'est rendu compte que ceux qui étaient déjà connus dans leur propre région, diffusés par leur propre radio, dans leur localité, ils étaient tout d'un coup découverts par les autres radios et multidiffusés. Donc ça a été un souffle incroyable pour tous les artistes qui, en fait, ont une reconnaissance nationale.
0: Et alors, pourquoi êtes-vous à Hambourg, dites-nous tout ?
14: Justement, pour voir mes homologues du service public européen, pour essayer de mettre en place cette plateforme, pour demander des fonds européens, pour soutenir la musique émergente. Et puis proposer aussi une alternative peut-être à des systèmes plus mercantiles et un petit peu moins basés sur la qualité musicale, on va dire. En tout cas, les radios publiques sont indépendantes et font ce qu'on appelle une curation, une prescription qui est vraiment, a priori, sur des critères uniquement artistiques.
0: Oui, effectivement. Alors, puisqu'on parle de curation, justement, pour celles et ceux qui nous écoutent, qui découvrent MX3.ch, je donne l'adresse, elle n'est pas très compliquée. Vous êtes musicien, vous voulez apparaître sur la plateforme, que faut-il faire ?
14: Eh bien, il suffit de créer un compte, il faut avoir une adresse mail, n'importe quelle adresse suffit. Ensuite, il faut charger un morceau, sinon le compte ne s'active pas.
0: Ouais.
14: Et après, on peut attendre que les radios nous découvrent. On peut aussi leur envoyer un mail en disant « voici, c'est mon profil qui se trouve là ». Et ce qui se passe, c'est qu'en général, à partir du moment où une radio vous a mis on air, c'est-à-dire qu'elle vous diffuse, eh ben, souvent les autres radios s'en inspirent et écoutent. Là, ça fait ce qu'on appelle la culbute ou les dominos, comme vous voulez.
0: D'ailleurs, il y a un petit logo qui apparaît lorsqu'une chanson est diffusée sur une radio, ce qui évidemment incite à aller l'écouter.
14: Évidemment. On aimerait bien mettre les logos de la BBC, bien sûr, dans les on-air pour les morceaux, bien sûr.
0: Ouais, parce que nous, on n'est pas assez bien pour vous, peut-être.
14: Non, c'est pas ça.
0: Ah, vous l'avez dit, c'est trop tard.
14: Évidemment. Évidemment. Non, mais bien sûr, mais c'est ça. Je veux dire, ça fait aussi rêver, bien sûr.
0: Ah oui, évidemment, ça fait rêver. Donc, si je chante sous ma douche et que je publie ce morceau et que la BBC le diffuse, c'est le jackpot, là, c'est ça ?
14: C'est bingo. Je ne sais pas combien ça rapporte d'être diffusé sur la BBC, mais ça doit être pas mal.
0: Merci Samuel Villermo.
14: Ouais, merci à vous.
0: MX3 fête ses 20 ans et on en parlait à l'occasion de cette journée de la musique suisse. Elle se porte pas si mal finalement la musique suisse, si je suis un peu ce que vous nous dites.
14: Elle va très très bien. Là en plus les artistes qui jouent ce soir à Hambourg au Ripperband Festival, c'est Daniel Sack qui est l'artiste qui a été choisi par toutes les rédactions pour être joué pendant tout le mois sur SRF3, Couleur 3 avec les traits et RTR.
0: Ouais.
14: Non, il y a des choses qui se passent et je pense, dans le hip-hop aussi, je vois chez les jeunes vraiment un grand respect et beaucoup d'admiration pour des jeunes artistes suisses. Voilà. Et il n'y a pas besoin d'être dans une banlieue parisienne pour être un grand nom du rap aujourd'hui. Ça, c'est cool. Voilà.
0: Merci Samuel, à bientôt.
14: Merci à vous.
0: MX3.ch. Bon séjour et bon travail à Hambourg. Vous êtes sur MX3, Sandrine Ruda ?
11: Alors, ça me rappelle que oui. Ça me rappelle aussi
0: vous
11: que
0: oublié.
11: Je ne suis plus allée.
0: C'est vrai.
11: Oui, j'avais commencé il y a longtemps et je ne sais même plus ce que j'avais mis. Mais ouais, je n'ai pas du tout mis à jour.
0: Mais écoutez, allez jeter un œil, parce que si ça se trouve, vous avez 100 000 écoutes et puis des messages en souffrance de gens qui souhaiteraient travailler avec vous, allez savoir.
11: Ouais.
0: C'est possible, Thierry ?
12: Oui, j'avais une question. Dans votre partie à vous, vous n'êtes pas un groupe de rock, un groupe pop, vous n'êtes pas une chanteuse, vous composez pour des films. Est-ce que vous avez une personne qui vous manage ? Est-ce que vous devez vous-même démarcher ? Est-ce qu'on vient vous chercher fort de votre succès précédent ? Ah, j'ai bien aimé votre musique, bonjour, c'est moi. Comment ça se passe ?
11: Alors, il y a de tout. Toutes les possibilités. Parfois on vient, parfois bouche à oreille, parfois recommandation, parfois personne que j'ai rencontrée. Et puis pendant longtemps, oui, mon mari a fait le rôle de manager pendant longtemps. Là, il est en train de céder gentiment à une agence à Londres.
0: Ouais.
11: Mais oui, il y a, et puis parfois il y en a besoin, parfois pas, mais... Mais de toute façon, il y a énormément à gérer en plus que juste du côté créatif, de toute façon, donc c'est nécessaire.
0: Est-ce que les prix que vous avez gagnés vous ont ramené du travail ?
11: Alors c'est dur à dire, on va pas me dire que c'est grâce à ça, mais je pense que dans tous les cas ça donne de la visibilité, et en tant qu'artiste c'est extrêmement important pour qu'on ait envie de travailler avec nous. Déjà il faut qu'on sache qu'on existe. Donc.
0: Le Hollywood Music in Media Award, vous en avez gagné deux. Qu'est-ce que c'est exactement ? Trois, pardon ? Ah oui, c'est pas à jour la page. Qu'est-ce que c'est exactement ?
11: Je me mets pas très à jour, il y a trop à faire.
0: Qu'est-ce que c'est comme prix ? Qu'est-ce que ça représente ?
11: Alors, c'est un prix qui est récompensé aux États-Unis pour le milieu de l'audiovisuel. Et puis, ça peut être autant. Il y a plein de catégories. Ça peut être autant dans même les chansons qui ont été utilisées pour des films, les jeux vidéo. Donc, il y a vraiment une multitude de catégories. Et puis, chaque film aussi sont rangés par genre. C'est un peu comme les Oscars en version vraiment musique.
0: Ouais.
11: Et puis, il y a eu plein d'artistes justement qui ont passé par là. Donc, le premier que j'ai gagné, il y avait Alan Silvestri aussi dans la salle. Il y a eu Lady Gaga qui en a gagné. Donc, c'est vraiment en tout genre, tant que ça touche le film, le cinéma, les documentaires, l'animation.
0: Et en tant que femme, vous êtes une anomalie dans ce milieu aux États-Unis, ou est-ce qu'il y a d'autres compositrices de musique de film ?
11: Il y en a beaucoup.
0: Donc, c'est de plus en plus méritoire que vous ayez gagné, c'est ça ?
11: Disons, ou alors ça se pose la question de est-ce qu'il y a une problématique quelque part par rapport à ça.
0: Ouais.
11: Parce qu'il y en a beaucoup des femmes, il y a justement la WFC qui est une association de femmes compositrices, où on sait qu'on est toute une communauté aussi. C'est une question de savoir pourquoi et comment donner plus d'accès aussi aux femmes là-dedans.
0: Oui, effectivement. Vous faites partie d'une association, d'une guilde, je ne sais pas trop comment on peut l'appeler, de femmes compositrices.
11: Oui, donc c'est justement AWFC, donc c'est l'Alliance of Women Film Composers, donc c'est l'alliance des femmes compositrices dans le milieu du cinéma. Donc je suis dans le comité, et c'est une association qui a pour but justement d'aider les femmes aussi, justement toute personne qui s'identifierait comme femme en fait. Dans le milieu, que ce soit par des bourses, par de la visibilité, par des aides justement pour pouvoir financer des projets, par visibilité sur la plateforme, et voilà. Donc.
0: Thierry ?
12: Vous travaillez pour Hollywood, vous devez être à Hollywood, ou vous avez cette liberté folle de pouvoir habiter n'importe où dans le monde et puis composer pour des régions lointaines.
11: C'est une grande question que beaucoup de personnes se posent. En fait, il n'y a pas besoin, en fait, on peut être... Au jour d'aujourd'hui, n'importe où. On a besoin d'un ordinateur, d'un piano, enfin de ce qu'on a envie, mais en tout cas un ordinateur. Et puis on peut être partout. Donc souvent, moi quand j'étais aux États-Unis, je travaillais avec des projets en Suisse. Souvent je venais plusieurs mois en Suisse, et puis je travaillais avec des projets américains. Donc c'est bien la preuve que ça a peu d'importance. Après, l'aide, disons, d'être sur place, ça a été aussi de pouvoir rencontrer du monde, de pouvoir aller à des événements, plein de choses, des festivals que je n'aurais pas été sinon. Et puis travailler aussi pour des personnes sur place, sur des films de studio, donc dans l'équipe musicale, de plus gros films, des plus gros projets, ça ne m'aurait pas permis de le faire sinon, si j'avais pas été sur place.
0: On rappelle, Sandrine Rodac, vous êtes à l'affiche du festival Les Inoubliables, consacré donc dédié aux compositrices de musique de film du passé et du présent, et des compositrices de musique classique et de jazz également. C'est pas que de la musique de film, évidemment, mais qu'en l'occurrence, vous avez composé de la musique pour un film muet, un film de 1922 signé Musidora. Le film s'intitule Soleil et Ombre. Vous jouerez tout cela le 25 septembre à la Cinémathèque Française à Paris, et vous serez à Genève le 8 octobre à la salle du Lignon, dans le cadre donc du festival Les Inoubliables, qui se tient à la fois à Paris et à la fois à Genève. On va partir maintenant, alors là c'est exotique à fond, on part pour Obwald.
15: J'ai juste une petite question à vous poser.
16: Oui. Une question très importante.
0: Cette question, Thierry, vous allez la poser à ce que vous appelez la perle cachée du rock alémanique. Que de suspense. C'est donc ce groupe du canton d'Obwald, il s'appelle Jolly and the Flytrap. Il publie son 7e disque, dont est extrait la chanson Cootie qu'on va entendre.

0: Kuti, signé Julie and the Fly Trap. Vous les avez rencontrés à Surzé, Thierry.
1: Oui, je monte sur une dune pour les voir en plein désert. Il était temps de parler chez nous de Julie et sa tapette à mouche. C'est la traduction du groupe. Une légende outre-Sarine avec une question pour leur bassiste et parfois chanteur Hannes Blatin. Par ici, on vous connaît peu. Or, on vient de l'entendre, vous chantez souvent en français, mais quelle mouche vous a donc piqué?
2: Ouais, ça, bonjour. Une des raisons principales, c'est que on avait beaucoup de peine à créer des chansons en suisse alémanique parce que ça nous semblait toujours un petit peu bizarre parce qu'on comprenait tout. Et puis avec une langue comme le français ou bien l'espagnol, on peut se cacher un petit peu derrière du nonsense parce que les textes, ça joue pas toujours.

0: Vous venez d'Engelberg, et Engelberg, c'est le village qu'a rendu célèbre Stefan Eicher, qui lui aussi chante en français. Est-ce un hasard ?
1: Peut-être, c'est un hasard, je ne sais pas. Nous, on était plutôt orientés vers les négresses vertes, ou bien mon au Negra. Et moi, le Suisse alémanique, c'était plutôt les Bernois qui chantaient. Et plus tard, c'était peut-être les Suricois, mais chez nous, c'était jamais vraiment une idée de vraiment genre chanter en français.

0: Aujourd'hui, vous publiez un EP en vinyle ou sur les plateformes qui s'appelle 86. Alors là, c'est même pas seulement du français, c'est du vaudois. Comment se fait-il que ce titre orne votre disque ?
1: 80... C'est comment ? 86, c'est en français ?
0: 86.
1: 86, c'était trop long. Si vous regardez sur le hippie, c'est 86, ça passe beaucoup mieux. Et puis c'est très simple, c'était l'année qu'on s'est fondé. Voilà, c'est les 40 ans qu'on célèbre maintenant avec cette LP.
0: 40 ans durant lesquels le groupe a toujours été indépendant. Vous faites vos propres pochettes, vous avez votre propre maison de disques, vous avez même aujourd'hui un lieu à Engelberg qui est une fondation dans un ancien hôtel où vous pouvez répéter, où d'autres ensembles peuvent se retirer pour répéter, pour travailler.
1: C'était un élément très très important pour nous. Oui, sur notre premier disque, on avait mis un slogan « Packed by independent hands ». Et c'était vrai, on a vraiment tout fait nous-mêmes. Et puis cette indépendance, je pense que c'était crucial. Un autre élément là-dedans, c'est aussi cette indépendance économique. Tous les gens dans notre groupe, on a des jobs ailleurs. Et puis on n'était jamais dépendant économiquement de cette groupe de musique, ce qui nous a donné une énorme liberté de faire vraiment ce qu'on a pensé, ce qui est bien de faire maintenant, et puis de changer coup par coup.
2: Cette liberté dont bénéficie le groupe Jane and the Fry Trap, c'est aussi le choix de ses lieux de répétition et d'enregistrement. Et là, nous sommes jaloux.
0: Attention à la liste. Un cloître toscan, une vieille demeure tessinoise, une cabane ouranaise, une ferme jurassienne, un mât en Provence, un ancien bistrot à Nidwald. C'est un vrai catalogue de vacances. Aller guigner sur leur site, ça fait rêver. À chaque fois, ce groupe dispersé dans toute la Suisse alémanique s'y retrouve. Ça me rappelle d'ailleurs Stefan Eicher et son goût pour les lieux d'exception. Au fait, sa présence dans votre village pour enregistrer son fameux album Engelberg, est-ce que ça a eu un impact sur vous, Hannes Plata ?
1: Ça nous a aidés, dans le sens qu'on était là avec des yeux, on dit comme ça, grosse Augen.
0: Les yeux écarquillés.
1: Voilà, écarquillés, quand Stéphane et son équipe, les professionnels sont venus, et puis nous on a pu visiter et puis voir comment les professionnels le font. Ça c'était un moment impressionnant qui nous a donné un push de dire, ouais, waouh, ça marche, et puis c'est comme ça qu'ils font les grands. Et puis ça nous a aidés dans le sens que Engelberg n'était pas inconnu. Quand on a joué dans un club, ah, Engelberg.

0: Ça vous parle un peu cet accordéon, non?
1: Ah oui, tout à fait. Hein,
0: Sandrine Ruda, ça c'était vos premières émotions musicales, non?
1: Oui, alors mon frère faisait de l'accordéon, enfin, ouais. Toujours.
0: Il en fait toujours,
1: ouais,
0: effectivement. C'était donc Jolly and the Fry Trap, leur EP vient de paraître, il s'appelle 8 ans de 6, ils sont malins. Quelques dates de concert, Thierry?
2: Oui, elle locale à Zurich le 17 octobre, le Jardin des Glaciers, Gletscher Garten à Lucerne le 4 novembre, Café Mocha à Thun le 6, et plus près de chez nous, le Singe à Bienne le 9 janvier. Allez, Paléo, vous les invitez une deuxième fois? Vous étiez venus une première fois avec Aïcha.
0: Ah ouais. L'appel est lancé.
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0: Cette info concernant le trafic ferroviaire, la ligne Lausanne-Genève est interrompue entre Renan et Alamans en raison d'un incendie. On signale des retards et des suppressions de trains jusqu'à 18h30 environ. Nous sommes avec Sandrine Ruda, compositrice de musique de film valaisanne, installée à Hollywood, de retour en Suisse, désormais installée à Genève, ville internationale, un aéroport tout proche pour partir vite fait à Los Angeles, c'est ça?
1: Oui, exactement. Ouais. Et le TGV pour Paris.
0: Et voilà, exactement. Paris, vous jouerez le 25 septembre à la Cinémathèque française votre composition sur ce film muet de Musidora intitulé Soleil et Ombre. C'est le titre de ce film sorti en 1922. Ça se jouera également le 8 octobre à la salle du Lignon à Vernier dans le canton de Genève. On a évoqué pas mal de choses de votre travail. Une question sur le travail et l'image. Tout à l'heure, on en a un petit peu parlé par rapport à ce film de 1922. Est-ce que lorsque vous composez, vous recevez toujours un film quasiment terminé et on vous demande de travailler sur ce matériau, ou est-ce que parfois on fait appel à vous, je vous explique pourquoi cette question, pour aider à finir le montage du film? Lorsque l'affaire Thomas Crown, la première version est sortie, il y avait un problème de montage assez compliqué sur le film et le réalisateur ne s'en sortait pas du tout. Il a demandé à Michel Legrand de l'aider à finir le film en fait. Et c'est lui qui lui a dit, mais il faut monter comme ça, il faut faire le speed screen, moi ma musique elle rentrerait très bien là-dedans. Enfin, est-ce que parfois vous filez un coup de main au réalisateur?
1: Alors, pas au point de monter pour le réalisateur, mais c'est vrai qu'il y a différentes approches et que, disons, l'approche la plus traditionnelle aussi, la plus américaine, c'est vraiment de finir le film. Et puis là, on a le film qui est figé, ne bouge plus, et à ce moment-là, on fait customiser sur mesure une musique. Mais il y a aussi l'approche où on est, depuis le début, on construit en fait le film avec en même temps le réalisateur, la réalisatrice. Et on fait ça en parallèle. Et puis la musique inspire le montage et le montage.
0: Donc ça arrive quand même.
1: Oui, ça arrive.
0: C'est une possibilité.
1: Bien sûr.
0: Ouais, effectivement. Est-ce que parfois, lorsque vous regardez certains films, vous vous dites, ah là, ah oui, ça c'est une bonne idée, je prends?
1: Non, ben, j'essaie de me détacher, sinon je serais toujours en train de travailler. J'essaye quand même, quand je regarde un film, de me dire, je relaxe. Il y a bien sûr, il y a toujours des choses qui reviennent et qui disent, ah, ça c'est pas, oh, ça c'est trop, ah, ça c'est génial. Mais j'essaye vraiment de m'en détacher le plus possible, parce que sinon, on devient fou après.
0: Ouais, c'est comme les guitaristes, ils n'écoutent pas le guitariste, parce que sinon, effectivement, on n'est plus soi-même, c'est
1: ouais.
0: Ça ouais. Alors, votre inspiration, vous la trouvez où, en général?
1: Alors, de base, bon, quand je travaille pour un film, ce sera l'histoire déjà qui va m'inspirer. C'est un peu comme être acteur ou être actrice, se mettre dans la peau du personnage, se mettre dans l'histoire. C'est vraiment essayer de comprendre la psychologie des personnages, qu'est-ce qui se passe, la thématique, et puis s'imprégner de ça, en fait, se nourrir le plus possible. Et puis, quand on a vraiment compris, l'inspiration, elle vient un peu naturellement aussi. Quand on a la bonne sensation émotionnelle, on arrive aussi à le transmettre en musique après.
0: Sandrine Ruda, on vous a demandé de venir avec une recommandation culturelle.
4: Je rappelle mes prescriptions sur ce bout de papier.
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0: Alors je vais prendre dessus parce que c'est un peu cryptique comme ça. Ce film, c'est Mr. Nobody de Jaco van der Mel, un film de science-fiction réalisé par Jaco van der Mel. C'est son film américain, avec Jared Leto dans le rôle titre. Qu'est-ce que ça raconte et pourquoi ce film?
1: Alors,
0: film de 2009.
1: Voilà, donc c'est un film de 2009. Et en fait, donc je l'avais vu quand j'étais adolescente, quand il était sorti. Et je l'ai revu récemment, en fait. Et en fait, il m'avait marqué. Et il m'a remarqué quand je l'ai revu. Et en fait, c'est l'histoire d'un homme qui... donc Mr. Nobody, ce qui veut dire Monsieur Personne. Et en fait, c'est raconté dans l'histoire tous les scénarios possibles qui se seraient passés s'il avait pris telle ou telle décision. Donc il y a une scène clé qui est la scène où il se retrouve dans une gare. D'un côté, il a son papa, d'un côté, il a sa maman. Il se sépare et il doit choisir avec qui il part. Et là, tous les scénarios se font. Donc, qu'est-ce qui se passe s'il part avec son père? Qu'est-ce qui se passe s'il part avec sa mère? Voilà. Et en fait, je trouve ça m'a vraiment marqué quand j'étais jeune. Et puis ça m'a fait réaliser à quel point un petit choix pouvait influencer toute notre vie. Et ça m'a tellement marqué qu'à chaque fois que je prends une décision, je me remets dans ce scénario en me disant mais c'est hyper important en fait.
2: Il y a deux portes possibles pour sortir de ce studio.
0: Ah ouais.
2: À vous de choisir.
1: Ah bah voilà.
0: Trois, ah oui, deux. Non, c'est vrai que deux. Oui, c'est vrai, c'est juste tiré. Ouais. Précisons aussi que dans l'histoire du film, le héros est le dernier humain mortel sur Terre. Ouais. Tout le monde est immortel, sauf lui. Il a déjà 118 ans, alors qu'il a l'air d'avoir 14.
1: Ouais.
0: Voilà. Ça aussi, c'est un truc qui vous a titillé ?
1: Non, ouais, enfin, si, mais disons que c'est le côté donc, plus science-fiction. Et puis après, on s'identifie à tout le reste. Et ce côté science-fiction, c'est un peu le noyau pour remonter le film. Mais j'ai l'impression que le message en principal, c'est tout ce que lui raconte. Et lui-même est confus dans tous les scénarios qu'il raconte, justement, cet homme. Parce qu'en fait, il ne sait plus quel scénario est vrai. Est-ce qu'ils sont tous vrais, est-ce qu'ils sont tous faux ?
0: L'histoire de nos vies, finalement. Ce qu'on a mémorisé, ce qu'on a reconstruit, ce qu'on imagine. Merci beaucoup d'être venue nous voir, Séverine Ruda, donc dans le cadre de ce festival Les Inoubliables, dédié aux compositrices du passé et du présent. Un mot sur une pianiste qui sera présente très rapidement.
1: Oui, alors il faut vraiment regarder le programme, parce qu'il y a plein de choses exceptionnelles. Et puis, par exemple, Vanessa Wagner qui jouera aussi. Donc, allez voir sur le site et découvrez.
0: Les Inoubliables, exactement. Vanessa Wagner, la pianiste qui sera là. Merci beaucoup. À très bientôt. On se quitte avec l'autoroute.
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0: On vous rappelle donc que la ligne Lausanne-Genève, on parle de train, est interrompue entre Renan et Morges à la suite d'un incendie. L'alimentation électrique est coupée. Par conséquent, l'autoroute Genève-Lausanne est fermée à partir de Morges-Ouest en direction de Lausanne en raison des fortes émanations de fumée. Une déviation est en place.
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0: Et toute l'équipe de Vertigo, on vous salue bien bas, on vous donne rendez-vous demain dans Vertigo.
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0: Il est 18h sur RTS Première, merci de nous écouter, voici Forum.
7: Bonsoir, nous serons plus forts ensemble, les mots du Premier ministre canadien Mark Carney devant le Parlement européen. Une nouvelle alliance semble se dessiner entre Bruxelles et Ottawa, mais dans quel but, à part celui de défier l'Amérique de Trump ? On retrouve nos correspondants et notre invité dans un instant.
8: Peut-on toucher 100% d'une aide cantonale quand on est à temps partiel ? Le canton de Vaud veut serrer la vis au moins de 80% pour améliorer ses finances. Les paramètres des subsides pour payer les caisses maladie pourraient en effet être durcis. Le détail ce soir dans notre enquête.
7: Il avait

0: On Play RTS, bienvenue.
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2: Une nouvelle alliance se dessine entre le Canada et l'Europe.
0: Et oui, le Premier ministre canadien a tenu un discours très attendu aujourd'hui à Strasbourg pour vanter le rapprochement de son pays avec Bruxelles. Personne ne nous dictera avec qui le Canada peut s'engager, a-t-il déclaré. Référence à peine voilée aux menaces de Donald Trump, le président américain avait qualifié de ridicule l'idée de faire du Canada le premier membre associé de l'Union européenne. Alors ce soir, on réunit Bruxelles et Washington sur cette antenne avec nos deux correspondants, Michael Pequet et Alexandra Planinic. Bonsoir à tous les deux.
3: Bonsoir.
0: Alexandra Planinic, on commence avec les mots très forts prononcés aujourd'hui de Marc Carnet.
4: Alors les mots, Thibaut, j'y viens, mais d'abord la scène, parce qu'avant même qu'il ouvre la bouche, le Premier ministre canadien a été reçu comme une rockstar. Les eurodéputés se pressaient pour le saluer ou pour solliciter un selfie. Thierry Reinke, la coprésidente des Verts au Parlement, avait carrément enfilé un maillot du Canada. Franchement, pas sûr que Mick Jagger aurait fait le même effet dans l'hémicycle. Et puis Marc Carney a parlé en anglais avec quelques passages en français, un discours très littéraire, presque une fable. Tout tourne autour d'un arbre, le chêne, ses racines, la forêt qui résiste à la tempête, beaucoup de classe, mais quelques pics aussi, bien placés, écoutez.
5: Je ne propose pas la création d'un troisième bloc dans le but de devenir une grande puissance rivale, simplement avec de meilleures manières.
4: De meilleure manière, la pique est pour Washington et elle n'est pas seule. L'intégrité territoriale qu'on menace, les marchés ouverts que personne ne doit contrôler, tout le discours est semé de ces adresses codées. Derrière l'image, une thèse très simple, seul on tombe, allié on tient, et une idée neuve, de s'associer par fonction, pas par géographie. Le Canada ne sera jamais membre à part entière, mais il peut s'allier sur les capacités stratégiques, minéraux critiques, intelligence artificielle, défense ou encore énergie.
0: Et si on parle de cette alliance entre le Canada et les États-Unis, Michael Pequer, entre le Canada et l'Europe, bien entendu, Michael Pequer, Washington, c'est parce que Washington a justement mis la pression sur le Canada.
3: Oui, absolument, depuis des mois. Hein, et Marc Carney tient tête à Donald Trump de manière particulièrement frontale, malgré le rapport de force défavorable pour le Canada, qui est quand même, disons, beaucoup plus faible économiquement que les États-Unis, qui reste très dépendant des États-Unis. Et donc, cette attitude de Marc Carney a le don d'agacer passablement Donald Trump. Donc, le voir venir comme ça à Strasbourg chercher un rapprochement avec d'autres alliés historiques de Washington, ça avait de fortes chances d'irriter Trump, qui l'a fait savoir, qui a donc aboyé hier parce que il a donc évoqué ses menaces de taxes contre l'Europe si l'alliance en discussion était hostile à l'égard des États-Unis. Donc voilà, il se laisse la porte de sortie. Il attend de voir un peu ce que vont sortir le Canada et l'Union européenne exactement de leur chapeau, parce que tout ça reste assez flou. Mais cette alliance, pour l'instant, reste largement théorique. Trump a mis en garde hier de manière très musclée, comme il sait le faire. Et voilà, maintenant, comment est-ce que Trump voit tout ça? Il y a fort à parier, en fait, que Trump regarde ça quand même avec relativement de distance, parce que l'Europe reste elle-même, de son côté, confrontée à ses démons, qui sont les divisions, son manque d'unité. Le Canada reste en posture assez faible. Donc voilà, il a une réaction très forte, mais de loin quand même.
0: Justement, parlons de cette alliance, Alexandra Planinic, le Canada membre associé de l'Union européenne. Est-ce vraiment une piste sérieuse?
4: Michael vient de le dire, hein, ça reste flou. Il y a une volonté, mais tout est à construire, parce que ce statut de membre associé, il n'existe pas. Hein. Ursula von der Leyen l'a lancé sans prévenir vraiment les 27, ça les a pris de court, même si ici à Strasbourg, l'idée a plu hier. Et Marc Carney lui-même ne mord pas à l'étiquette. Il a salué aujourd'hui l'ambition de la présidente de la Commission européenne, mais ne reprend jamais le terme à son compte. Ce qui compte, dit-il, c'est la substance, ce que le Canada et l'Union européenne vont construire ensemble. Et concrètement, rien n'est signé. Hein. Il annonce lui-même des débats et un vote au Parlement canadien. Le début du processus, dit-il. Le prochain rendez-vous, c'est le sommet Union européenne-Canada fin octobre à Montréal. C'est là qu'on verra si cette alliance a de réels contours ou si elle reste justement une belle image.
0: Concrètement, rien n'est signé, Michael Pequer. Quand même, cela va déclencher, vous en parliez il y a un instant, les foudres d'un certain Donald Trump.
3: Oui, mais bon, pour l'instant, on en reste à ce fameux agacement. Est-ce que véritablement cette alliance ou ce partenariat où on

0: On verra ce que c'est au final. Peut véritablement menacer les États-Unis? Clairement, non. Les États-Unis ont un marché, une puissance financière, technologique, dont les partenaires peuvent pas se passer comme ça. Et là, peut-être où ça dérange un peu Washington, c'est qu'il aime utiliser cette puissance comme levier de négociation, notamment via les droits de douane. Et donc, de voir les Canada et l'Union européenne tenter de comme ça toucher à ce levier, tenter de contourner ce levier, eh bien, oui, ça dérange Donald Trump. Mais là où tout ça devient potentiellement gênant plus pour les États-Unis, c'est que tout cela montre que les pressions à répétition des États-Unis ces derniers mois ont poussé deux alliés absolument historiques à venir chercher ensemble une solution pour être moins vulnérables face à Washington. Et ça, c'est quand même un symbole qui reste assez fort aussi pour la suite des relations entre les États-Unis et ses alliés. Et cette réaction de Trump courroucée face à ses partenaires est quand même assez révélatrice de ce paradoxe. À l'heure où ils veulent être moins sensibles à la coercition américaine, qu'est-ce qu'il fait? Il vient, il menace d'une nouvelle coercition américaine. Il les repousse encore davantage un peu plus loin.
1: Vos analyses croisées. Merci à tous les deux. Michael Pöcker et Alexandra Planinch. Bonne soirée.
2: Et bonsoir, Nicole Niesoto.
3: Bonsoir.
2: Vous êtes historienne spécialiste des questions européennes et de sécurité, vice-présidente de l'Institut Jacques Delors. L'objectif principal de cette alliance, est-ce que ce n'est pas simplement de faire enrager Donald Trump?
3: Non, je ne crois pas. Même si, au passage, ça fait plaisir de faire enrager Donald Trump. Non, je pense que ce qui s'est passé entre hier et aujourd'hui entre l'Union européenne et le Canada va bien au-delà de la relation bilatérale entre l'Union et le Canada. Il ne s'agit pas d'élargir, entre guillemets, informellement l'Union. Il ne s'agit pas pour le Canada de se rapprocher informellement de l'Europe. Ce qui est en train de se passer, c'est une refondation d'un nouvel Occident. Le Premier ministre canadien l'avait déjà dit à Davos en janvier 26 de cette année. Il avait déjà dit qu'on n'était pas dans une transition, on est dans une rupture de l'ordre libéral. Et ce qu'ils sont en train de faire, c'est de reconstruire un Occident sur les bases historiques de l'Occident, c'est-à-dire le respect du libéralisme économique, le respect de la démocratie politique et le primat du droit sur la force. Alors qu'en ce moment, Donald Trump, en tout cas depuis qu'il est au pouvoir, depuis un an, essaye de reconstruire un ordre qui soit à l'inverse lui fondé sur le protectionnisme en économie, l'autoritarisme en politique et le primat de la force sur le droit. Et ce qui s'est passé hier et aujourd'hui, c'est une déclaration commune des Européens et du Canadien et du Canada que eux, ils veulent rester fidèles à l'Occident libéral tel qu'il a été inventé après la Seconde Guerre mondiale. Donc je crois que ça va bien au-delà de la relation bilatérale.
2: Mais Nicole Niesoto, il semble y avoir quand même un petit peu de flou, peut-être même un peu d'improvisation. Par exemple, on ne sait pas très très bien ce que contient ce statut de membre associé de l'UE. Est-ce que ça ne fragilise pas déjà un petit peu la base de cet édifice?
3: Je dirais au contraire. Ça marchera d'autant plus que ça reste flou. C'est vrai que là aussi, il faut prendre la mesure de ces évolutions. L'Union européenne, jusqu'à maintenant, a été un acteur fondé sur le droit, rien que le droit, tout le droit, c'est-à-dire c'était possible ou c'était pas possible juridiquement. Or, depuis la guerre en Ukraine et depuis l'élection de Donald Trump, les Européens se sont rendus compte que, à trop rester dans le traité, ils seraient totalement impuissants pour s'adapter à ce nouveau monde. Donc la flexibilité est aujourd'hui devenue une espèce d'obligation, une espèce de feuille de route pour les Européens. Et donc ce statut de membre associé qui ne veut rien dire, c'est la meilleure façon de trouver une façon de travailler avec les Canadiens sans s'enfermer justement dans les obligations juridiques qui aujourd'hui, si on les respectait, empêchent beaucoup de choses.
1: Mais est-ce que tout ça ne sera pas contre-productif? Michael Pöcker le disait il y a un instant.
3: Non.
1: Il peut y avoir une réponse américaine, une punition en quelque sorte, oui, adressée
3: bien
1: aux Canadiens,
3: sûr,
1: adressée aux Européens, des droits de douane
3: bien
1: très
3: sûr
1: difficiles à vivre pour ces deux économies.
3: Bien
1: est-ce
3: sûr
1: que c'est vraiment le moment de provoquer Donald Trump?
3: Mais il ne s'agit pas de provoquer Donald Trump, il s'agit d'arrêter de vivre, entre guillemets, pour ces deux grands ensembles que sont le Canada et l'Union européenne, en fonction de Donald Trump. Après tout, les États-Unis, ça n'est jamais que 16% du commerce mondial. Alors, les États-Unis sont peut-être le leader de l'Occident, mais comme ils sont en train de détruire l'Occident, il est temps que les autres membres normaux, si je puis dire, de l'Occident, prennent des résolutions pour continuer à vivre dans leur propre système de valeurs. Et je crois que si Donald Trump veut vraiment se passer du commerce avec le Canada et avec l'Union européenne, il va se passer d'à peu près un demi-milliard de clients. Ça n'est pas possible. Ça sera totalement contre-productif pour les États-Unis. Donc, à mon avis, Donald Trump ne va pas aller au-delà que des menaces. Il a déjà menacé le Canada de 100% de droits de douane. Et d'ailleurs, le Canada, beaucoup plus courageux que l'Union européenne, a rétorqué en disant, nous, ça sera dollar contre dollar. Alors que, rappelez-vous, l'Union européenne s'était écrasée quand les Américains lui ont imposé 15% de droits de douane sans réciprocité. Donc, je crois que la flexibilité aujourd'hui, c'est nécessaire. Et d'ailleurs, c'est nécessaire pour dire à Trump, vous rêvez, il ne se passe rien. D'ailleurs, vous voyez, il n'y a aucun traité, il n'y a rien du tout, c'est parfaitement flexible. On n'a pas une alliance contre, on a une alliance pour nous. Pour être plus fort dans ce monde immédiatement dangereux. Et comme vous le savez, le Canada est déjà pratiquement intégré dans le marché européen. On a signé en 2016 et mis en œuvre en 2017 le CETA, le grand accord de libre-échange entre l'Union européenne et le Canada. Et même si 10 pays, dont la France aujourd'hui, n'en ont pas ratifié, 90% du commerce entre l'Union européenne et le Canada relève de la Commission, c'est-à-dire on n'a pas besoin de l'autorisation des États membres. Donc, ce sont deux ensembles qui ont déjà pratiquement supprimé tous les droits de douane, pratiquement sur l'industrie et sur la politique agricole. Le Canada a été invité pour la première fois en mai de cette année à Erevan pour la réunion de la communauté politique européenne, cette grande Europe à 40 que Emmanuel Macron avait proposée à la suite de la guerre en Ukraine. Le Canada a signé déjà avec l'Union européenne des accords sur les matériaux critiques, et le Canada est très très riche, il possède énormément de matériaux critiques nécessaires à l'économie européenne. Donc le Canada est déjà très intégré, et donc ce qui reste, c'est la partie politique. Et la partie politique, ça sera sans
2: elle est
3: doute.
2: en train de se dessiner maintenant. On va rester là-dessus.
3: Oui.
2: Merci infiniment pour votre réaction, Nicole Niesoto, historienne,
3: Merci à vous.
2: Vice-présidente de l'Institut Jacques Delors. Excellente soirée à vous.
3: Merci,
2: Et si
3: au revoir.
2: Au revoir. Et si cette alliance Europe-Canada vous fait réagir, ce numéro à retenir 076-250-1234. Envoyez-nous vos réactions en audio sur WhatsApp.
1: 18h14 dans Forum. La régulation des banques plonge le Parlement fédéral dans l'embarras. Le Conseil des États s'est emparé ce matin de la très attendue Lex UBS, comme on l'appelle, la réforme portée par Karine Keller-Souter pour tirer les leçons de la chute de Crédit Suisse. La conseillère fédérale veut soumettre la grande banque UBS à des règles plus strictes concernant ses fonds propres, mais elle rencontre une fronde au sein de son propre camp. Étienne Cochère, ce projet divise tellement que la décision a été repoussée à la semaine prochaine.
4: Oui, par manque de temps, le débat n'est pas terminé, mais il reprendra mercredi prochain. Et pourtant, on n'est pas passé loin d'un report bien plus long, bien plus sérieux. Depuis quelques jours, le PLR, Andrea Caroni, proposait de ne pas entrer en matière, renvoyer la balle au Conseil fédéral. Les règles de fonds propres, c'est trop technique pour nous, c'est le job de l'exécutif. Ce matin, l'Appenzellois donne tous ses arguments et puis il finit par dire qu'en fait, il a changé d'avis.
5: J'ai l'impression qu'il y a quand même une chance que nous trouvions une solution simple, claire et solide. Et puis si à la fin cela aboutit à un résultat qui ne nous satisfait pas, nous pourrons toujours le rejeter, ce qui revient au même que de ne pas entrer en matière. Dans ce contexte, je suis disposé à nous donner la possibilité d'essayer et je retire donc ma proposition, Monsieur le Président.
4: Essayer, c'est ce que le Conseil des États fait. Donc il s'empare du plan du Conseil fédéral, exiger qu'UBS couvre à 100% ses filiales à l'étranger avec des fonds propres. Sauf que seule la gauche soutient en fait réellement un tel niveau d'exigence.
1: Et la droite, elle penche de quel côté ?
4: Un peu dans tous les sens à ce stade. Beaucoup prêchent pour l'alternative offerte par la Commission de l'économie. Moitié fonds propres, moitié AT1, ses obligations convertibles. Un compromis face aux craintes et aux menaces d'UBS, car on lui doit bien ça, d'après le centriste tessinois Fabio Regazzi.
6: C'est cette même banque qui, avec le Crédit Suisse qu'elle a racheté, a versé au fil des ans des dizaines de milliards de francs d'impôts et qui emploie plus de 100 000 personnes dans le monde entier. Un minimum de respect serait, à mon sens, de mise. Au lieu de cela, dans ce débat, on a pratiquement parlé de l'UBS que comme d'un problème, presque comme si elle constituait un fardeau pour notre pays.
4: Notez qu'au centre, dans le même parti, l'ex-présidente de la commission d'enquête sur Crédit Suisse, Isabelle Chassot, à l'inverse, met en garde contre cette solution 50-50. Remodeler les AT1, c'est une expérimentation risquée. Et puis toujours au centre, vous avez aussi Peter Eglin.
7: Je tiens à le préciser d'emblée, je n'ai pas fait l'objet de lobbyisme d'aucune des deux parties. Je n'ai reçu aucun appel de la part des banques.
4: Peter Eglin, c'est l'homme de la troisième voie. Plutôt que 100 ou 50%, il propose 90% de fonds propres et il a été soutenu aujourd'hui par plusieurs voix.
1: Alors on l'entend, il y a beaucoup d'options sur la table. Et quelle version l'emportera ?
4: Suspense, Thibault, Renault, l'UDC est divisé, tout comme le centre, tout comme le PLR, le parti de Karine Keller sous terre. Alors d'ici mercredi prochain, les pressions vont pouvoir s'intensifier encore, mais la conseillère fédérale n'a pas encore pu parler. Elle sera donc la seule à pouvoir s'exprimer mercredi, juste avant le vote, l'occasion de tester son pouvoir de persuasion.
1: Étienne Cochet en direct de Berne, merci à vous.
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2: À suivre dans ce forum, un budget genevois qui semble faire l'unanimité contre lui dans la classe politique. Mais tout de suite, parole à la défense dans le procès du tortionnaire présumé de Moudon.
1: Oui, l'accusé âgé de 33 ans est accusé justement d'avoir séquestré, torturé, parfois violé une quinzaine de victimes entre 2009 et 2018, des ex-compagnes ou des connaissances masculines. La procureure a recommandé hier une peine de 15 ans de prison assortie d'une mesure thérapeutique en milieu fermé. Esther Coco, la défense, a pris la parole aujourd'hui. Aujourd'hui au tribunal de Renan, après 6 jours d'un procès très chargé en émotions.
9: Oui, l'avocat de la défense était attendu au tournant ce matin par un public de proches de victimes venus nombreux. Les témoignages difficilement soutenables sur les sévices infligés étaient encore dans tous les esprits. Séquestration, ligotage dans une baignoire avec l'eau qui monte, viol, tir de sarbacane, strangulation et j'en passe. L'accusé n'a pas arrangé son cas durant l'audience avec ses réponses parfois vagues et ses souvenirs à géométrie variable. Sans parler des récents menace proférée contre l'une de ses victimes dans le fourgon qui la menait au tribunal. La procureure a donc parlé hier de responsabilité pleine et entière.
1: Et comment l'avocat de la défense qui est avec nous dans ce studio, on l'entendra dans un instant, a-t-il tenté de remonter la pente ?
9: À l'aide d'une plaidoirie de plus de 2 heures vibrante pour rappeler d'abord le passé de son client. Tout le monde ne part pas dans la vie avec les mêmes chances. Avec des parents héroïnomanes, l'accusé est suivi dès l'âge de 4 ans par le service de protection de la jeunesse. Avant de passer de foyer en foyer, à 14 ans, on le retrouve drogué à la Riponne, puis il est placé chez sa grande tante, une dame âgée de 85 ans à Moudon. Pour son avocat, ce qu'il a fait, même si c'est inacceptable, ce n'est pas du sadisme, c'est de l'immaturité. L'immaturité de quelqu'un qui ne voit pas de sens à devenir adulte. Il conteste aussi le qualificatif de gourou qui exerce son emprise démesurée sur ses victimes. Pas de prédation, tout s'est passé au sein de groupes de jeunes, eux-mêmes paumés, habitués à la douleur, souligne l'avocat, puisqu'ils ont des tatouages et des piercings partout. Ils venaient dans l'appartement du prévenu, comme on se rend, je cite, « dans l'antre de la marginalité », en connaissant sa réputation pour avoir un endroit où dormir ou accéder facilement à de multiples drogues. Et puis, dans certains cas, la violence aurait été vécue comme un jeu, une manière de se mesurer. Des arguments, vous l'imaginez, qui ont fait bondir l'accusation.
1: Et selon l'avocat, quelle peine pourrait être juste pour son client ?
9: L'avocat de la défense a demandé 12 ans de prison et surtout la possibilité de faire une psychothérapie en liberté à l'issue de sa détention. L'accusé a déjà passé 8 ans en prison avant jugement, un record en Suisse qui seront déduits de sa peine finale. La Cour doit maintenant procéder à la délicate évaluation de la peine et surtout du risque de récidive pour décider d'une mesure thérapeutique derrière les barreaux ou à l'air libre. Le verdict est attendu le 29 septembre prochain.
1: Merci beaucoup Esther Coco.
2: Et l'avocat de la défense est justement avec nous, Albert Habib, bonsoir.
10: Bonsoir.
2: Au cours des derniers jours, on a eu droit au récit détaillé des mauvais traitements imputés à votre client, viol, strangulation, simulation de noyade. Le mot sadisme vient fatalement à l'esprit. Vous parlez d'immaturité, pourquoi ?
10: Alors exactement, je parle d'immaturité parce que ce sont ce que les experts disent. Un des experts a été appelé à la barre le jour du procès. On lui a posé frontalement la question, mais la mise en scène de la violence est-elle le reflet du sadisme ou de l'immaturité? Il a tranché, il a dit, c'est de l'immaturité.
2: Est-ce que ce n'est pas une manière de trouver une excuse facile à cette personne?
10: Non, ce n'est pas une manière de trouver une excuse, c'est avant tout une manière de trouver une explication d'un enfant qui, comme l'expert l'a dit, à 25 ans, lorsqu'il se fait écrouer, il est encore adolescent.
2: Hier, la procureure a parlé du caractère manipulateur de cette personne qui se victimise pour attirer la sympathie, qui fait du chantage au suicide, qui maintient sous son emprise ses victimes. Vous contestez tout cela ?
10: Je conteste en partie certains faits, notamment le fait qu'on le présente que comme un manipulateur qui veut apitoyer, attirer ses proies. Non, mon client n'est pas dans la prédation. Il est souvent plutôt décrit comme un sauveur. Il a ce syndrome de vouloir sauver les autres. Mmh. Et malheureusement, beaucoup des plaignantes et des dénonciatrices avaient le même syndrome. Elles voulaient le sauver lui aussi. Il y avait un côté de vouloir le materner et de faire en sorte qu'il s'en sorte. Mais elles-mêmes n'avaient ni les capacités, ni même, disons, la force de pouvoir avoir ce rôle. Et tout ceci a donné une affaire assez tragique.
1: Dans votre plaidoirie, vous avez semblé sous-entendre que les victimes à l'époque étaient en partie consentantes. Vous niez l'emprise ?
10: Je nie pas l'emprise dans tous les cas. J'ai parlé de consentement dans certains actes notamment avec des hommes qui étaient avant tout ses amis. Ce qu'on peut lire, c'est un peu une volonté de se mesurer, un peu de tester sa testostérone entre garçons, garçons marginaux, drogués, qui lors d'une soirée peuvent très bien se donner des coups de poing, puis après partager un joint ensemble.
1: Alors vous plaidez en faveur d'une psychothérapie en liberté à l'issue de la peine de prison. Les avocats des victimes estiment, eux, que le prévenu ne doit pas sortir immédiatement après. On écoute ce que disait Loïc Parrin, c'était dans notre matinale ce matin.
11: Les victimes ont simplement peur que ça recommence, dans la mesure où elles ont souffert de violences de sa part, qu'il présente visiblement toujours un risque de récidive, qu'il est même capable de menacer ses victimes aujourd'hui en venant au tribunal, ou en tout cas la victime avec laquelle il était dans le fourgon. Autrement dit, pour elle, il n'a pas changé. Et s'il n'a pas changé, il peut toujours s'en prendre à elle, ne serait-ce que par vengeance.
1: Votre client a passé un séjour en prison plutôt de bonne facture, on dira ça comme ça, Albert Habib, mais dans ce fourgon, il y a de la violence qui est exprimée, de la colère qui est exprimée. Quelle garantie vous pouvez donner, au fond, qu'une fois dehors, il ne recommencera pas, que le risque de récidive est écarté?
10: Alors, le risque de récidive est évalué par des experts psychiatres. Deux experts psychiatres récemment mandatés ont estimé que le risque était moyen à élevé et qui peut être contenu à l'aide d'une psychothérapie ainsi que d'autres mesures psychosociales de réhabilitation. Donc, il ne suffit pas juste d'aller voir son psy, il faut aussi essayer d'avoir trouvé un plan de vie, une réhabilitation professionnelle, une réinsertion sociale après presque 10 ans sortis de la société et en prison, mais aussi un traitement addictologique pour éviter des débordements qui pourraient être à l'origine, des débordements qui seraient causés par un état second, sous psychotrope.
2: Alors, 6 jours de procès, Albert Habib, 5 avocats du côté des victimes, avec la procureure, et vous, seul face à eux, vous avez été par moments insulté par le public. C'était un procès particulier, éprouvant, on l'imagine, pour vous?
10: Très éprouvant, donc c'est 7 jours de procès, aujourd'hui c'était le 7e jour. C'est éprouvant parce qu'on se sent seul, on est seul avec son client, et parce qu'évidemment, les faits qui sont présentés sont choquants, ils le sont, j'ai été le premier à le dire, mais le but et le rôle de l'avocat de la défense est d'offrir un éclairage différent pour expliquer certains actes.
2: Merci d'avoir été avec nous. Merci. Pour témoigner de votre expérience à ce procès, Albert Habib, avocat de l'accusé. Bonne soirée à vous.
10: Merci.
2: Le canton de Genève avait promis de se serrer la ceinture. Il passe à l'action. Il a présenté son budget 2027 ce matin. Plus d'un demi-milliard de déficit. Malgré les 240 millions d'économies pour l'an prochain, le gouvernement prévoit de couper au moins 130 millions supplémentaires d'ici 2030.
1: Et on en parle avec vous, Nathalie Fontanet. Bonsoir.
12: Bonsoir.
1: Vous êtes la ministre PLR des Finances du côté de Genève. Des coupes dans tous les domaines, Nathalie Fontanet. Diminution de certaines aides sociales, augmentation des élèves dans les classes, moins de déduction d'impôts sur les primes maladie. On peut le dire, les Genevois vont trinquer les 4 prochaines années?
12: Je ne suis pas certaine que les jeunes voix vont trinquer. Je pense que nous n'avions pas le choix que de prévoir un plan d'économie avec effectivement 240 millions prévus au projet de budget 27 et puis 714 millions prévus au plan financier quadriennal, donc d'ici 2030. Donc certaines mesures effectivement s'adresseront directement aux Genevois, d'autres sont uniquement au niveau de l'État, certaines mesures vont donner plus de charges aux communes, et puis quelques mesures, mais elles sont très nettement minoritaires, vont agir directement sur la fonction publique.
1: Ouais, parlons des communes, 130 millions hein, de transferts à leur égard. Est-ce que c'est justement uniquement un transfert de charges, c'est aux communes de payer ?
12: Écoutez, si on fait une comparaison avec ce qui se passe dans les autres cantons, on se rend compte que dans le canton de Genève, en termes de charges dynamiques, les communes, effectivement, prennent en charge la petite enfance, les crèches, mais qu'elles ne participent absolument pas aux autres charges dynamiques, donc les charges qui évoluent de façon très importante chaque année. Je pense au coût de la santé, je pense au coût du vieillissement de la population, mais aussi au coût de la précarité que le canton prend en charge. D'ailleurs, ne serait-ce qu'au projet de budget 27, nous avons 800 millions de subsides d'assurance maladie que nous payons à la population. Et il n'y a pas de miracle, le canton ne peut plus assumer seul l'ensemble de ses coûts.
2: Alors vous restez avec nous Nathalie Fontanet, on va maintenant voir quelles sont les réactions à ce budget. Anouk Pernet, le moins qu'on puisse dire, c'est qu'il ne fait pas que des heureux.
13: Non, il fait même des mécontents un peu partout, à commencer justement par les communes. Hein. C'est sur elles que repose plus de la moitié des économies pour l'an prochain. Elles devraient payer 130 millions en plus à la péréquation intercantonale. Alors cette proposition, forcément, énerve Martin Staub, président de l'Association des communes genevoises.
14: Aujourd'hui, le Conseil d'État fait des mesures d'économie inexistantes et font en fait que remettre les factures aux communes. Donc quand le Conseil d'État commencera à balayer devant sa porte, on pourra discuter. Mais aujourd'hui, on a vraiment l'impression que le Conseil d'État n'a pas fait de choix de politique publique et décide juste que les communes peuvent payer, les institutions parapubliques peuvent payer et demain les fonctionnaires peuvent payer. Mais que le Conseil d'État, lui, ne s'applique pas à ces politiques publiques des décisions importantes.
13: Selon lui, les économies obligeront certaines communes à augmenter leurs impôts ou à couper dans des prestations comme les crèches.
2: Alors cette mesure d'économie, comme les autres d'ailleurs, doivent encore passer la barre du Grand Conseil. Est-ce que les députés sont prêts à accepter ces coupes ?
13: Alors, à gauche, sans surprise, la réponse est claire, c'est non. La députée socialiste Caroline Marty dénonce un budget qui ne permet pas de répondre aux besoins d'une population de plus en plus précaire.
15: En plus de ça, vient s'ajouter des coupes dans les prestations qui sont extrêmement claires, avec une augmentation, par exemple, des frais de pension dans les EMS, des tarifs des transports publics genevois, avec une augmentation du nombre d'élèves par classe. On est aujourd'hui en train de vraiment mettre sous très grave tension tous les services publics, avec évidemment des services publics qui ne pourront plus délivrer les prestations à la population.
13: La gauche estime d'ailleurs qu'il n'y a pas besoin de faire de telles économies, puisque ça fait presque 10 ans que les comptes du canton de Genève sont positifs, à l'exception évidemment de l'année 2020, année Covid.
2: Et à droite, au moins, on a le sourire.
13: Alors, pas à l'UDC. Le député Michael Anderson souligne que malgré les économies proposées par le canton, eh bien, on n'arrive pas, selon lui, à atteindre un budget à l'équilibre. Le bateau ne tient plus la barre et il attend donc des réformes structurelles.
16: Je peux penser notamment à la réforme de la caisse de pension de l'État, peut-être le statut du fonctionnaire en termes de protection des fonctionnaires. Donc voilà, on s'attend à des réformes fortes qui vont pouvoir aujourd'hui flexibiliser l'État dans ses mesures d'efficience. Et on n'a pas l'impression aujourd'hui qu'elles sont reflétées en vue le désastre qui nous attend d'ici 2030 avec 800 millions de déficit.
13: Le reste de la droite aussi s'inquiète sur le long terme, mais dans l'immédiat, le PLR salue les efforts du gouvernement pour trouver des économies. Ce parti, tout comme ceux du centre et du MCG, se disent prêts à discuter du budget déficitaire proposé pour l'an prochain, avec la condition eh bien, qu'on n'enlève pas de coupe, voire qu'on en rajoute. Alors évidemment, s'y attend, les débats de cette fin d'année promettent d'être animés.
2: Merci Anouk Pernet. Alors on l'entend, hein, Nathalie Fontanet, votre projet d'économie fait des mécontents de tous les côtés, ça vous surprend ?
12: Écoutez, malheureusement, ça ne me surprend pas parce qu'on se rend compte que le Grand Conseil est finalement plus prompt à trouver une unanimité sur du mécontentement qu'à trouver des majorités pour voter un budget ou pour voter des mesures d'économie. Et moi, je me réjouis que certains commencent à faire des propositions d'économie, mais surtout que ces personnes-là, qui finalement au Grand Conseil ont le pouvoir de voter les lois, eh bien, trouvent des majorités pour voter leurs propositions, parce que jusqu'à présent, cela n'a pas été le cas. Et puis, s'agissant peut-être juste revenir aussi sur la question des communes, eh bien, peut-être rappeler que les communes ont pratiquement toutes baissé leurs impôts et leurs centimes dernièrement, et à l'exception de 5 communes, voire même 3 qui l'ont relevé, eh bien, les autres l'ont baissé, et par ailleurs, elles ont une fortune qui est largement, donc tout ensemble, qui est largement supérieure à la fortune de l'État. Et contrairement à ce que dit le président de la CG, eh bien, oui, l'État a fait des économies directement sur ses deniers. Nous ne faisons pas que de transférer les charges. Et je lui suggère directement de bien vouloir étudier avec plus d'attention les mesures d'économie qui sont proposées avant de s'exprimer.
1: Nathalie Fontanet, brièvement, vous êtes grande argentière, vous prévoyez le pire. Souvent, les budgets montrent un déficit, les résultats sont souvent meilleurs. Comment faire croire au Parlement genevois que la situation est dure, qu'il faut faire ses coupes quand les résultats sont souvent bons, il faut le dire?
12: Alors, je ne crois pas qu'il s'agit de faire croire. À chaque fois que nous présentons un projet de budget, nous nous basons sur des chiffres et des faits qui nous sont remis. Je ne fais pas semblant de noircir le tableau. Je ne cache pas de recettes fiscales non plus. Nous sommes actuellement, et nous le sommes d'ailleurs depuis quelques années, dans des situations d'incertitude au niveau géopolitique. Cette année, plus encore avec la guerre en Iran. Je lis, comme vous, les journaux, j'écoute la presse, j'écoute la radio et j'entends que des entreprises multinationales feraient de très gros profits. Il se trouve malheureusement que souvent on confond les bénéfices opérationnels avec la réalité de la fiscalité, avec l'assiette fiscale, avec ce qui est imposable et ce qui serait attribué au canton de Genève s'agissant de groupes internationaux. Aujourd'hui, dans le cadre de l'ensemble des sondages que nous avons fait. Nous n'avons pas d'informations qui vont dans ce sens, mais nous avons refait un questionnaire à l'attention des plus grosses entreprises et nous aurons ces résultats début du mois de novembre. Ça nous permettra, cas échéant, de faire des amendements et d'augmenter le niveau des recettes fiscales. Il n'en demeure pas moins qu'aujourd'hui, nous avons un problème de charge et absolument pas un problème de revenus.
1: Merci beaucoup, Nathalie Fontenet, d'avoir été notre invitée. Bonne soirée à vous.
12: Bonne soirée, je vous remercie.
1: Et on va s'arrêter maintenant sur une spécificité vaudoise dans ce forum. Le canton n'octroie pas de subsides destinés à aider à payer l'assurance maladie aux personnes qui travaillent à temps partiel par choix ou du moins sans motif justifié.
2: Et cette pratique pourrait bien se durcir car l'État de Vaud doit économiser lui aussi des millions de francs. La ministre Christelle Lhuizier s'exprimait à ce propos lundi soir dans Forum. La chef du gouvernement vaudois a évoqué des économies possibles au niveau des subsides d'assurance maladie.
17: Vous savez qu'aujourd'hui, pour une personne seule, vous pourriez avoir un subside complet en travaillant à 70%. On peut, par exemple, augmenter ce pourcentage pour une personne seule en disant, par exemple, 80% pour avoir un subside complet. Et ça, c'est de compétence du Conseil d'État. C'est un paramètre, mais sans toucher au principe qui a été acquis en votation populaire.
2: Voilà, Christelle Lhuizier qui s'exprimait donc lundi soir dans Forum. Laurence Milasevic, le canton envisage donc de pénaliser un peu plus les temps partiels en matière de subsides.
18: Possiblement de 10%. Aujourd'hui, par exemple, une personne seule travaillant à moins de 70% sans motif valable de justification, de type enfant à charge, maladie ou taux imposé par l'employeur, ne reçoit aucun subside pour l'aider à payer son assurance maladie. La directive cantonale en vigueur considère ces personnes à temps partiel comme, je cite, « ayant intentionnellement et librement renoncé à mettre toute leur capacité de gain à contribution. Par conséquent, l'État ne reconnaît pas la condition économique modeste. » À l'avenir, ces mêmes personnes pourraient devoir travailler donc à 80% minimum pour toucher un subside. Pour les couples avec enfants, ce sera possiblement 110% au lieu de 100% aujourd'hui. Et pour les couples sans enfants, 150% au lieu de 140% aujourd'hui. On souligne le mot possiblement, car cette proposition devrait être validée par le Conseil d'État début octobre, une fois que le montant des primes maladie pour 2027 sera connu.
2: Donc le canton de Vaud pénalise les personnes qui pourraient travailler davantage. Est-ce que ça touche beaucoup de monde ?
18: Alors environ 250 personnes ont été privées de subsides l'année dernière, selon les chiffres du canton. En 2023, le journal Le Temps évoquait cette pratique, citant une centaine de personnes alors concernées. Le nombre augmente donc et augmentera encore si les paramètres changent. On peut préciser que plus d'un tiers des Vaudois reçoivent aujourd'hui des subsides.
2: Et comment cette pratique fait-elle réagir dans le monde politique ?
18: Elle est clivante. La gauche se positionne contre tout durcissement des prestations sociales, surtout en ce qui concerne la santé. Elle tient à rappeler que l'on choisit rarement de travailler à temps partiel par confort ou par luxe. Certains métiers sont pénibles et plusieurs domaines d'activité embauchent uniquement à temps partiel. Le canton de Fribourg, d'ailleurs, n'applique pas à cette mesure pour ces raisons-là. Il estime que la notion de choix délibéré est délicate à définir et à appliquer. Il l'a expliqué récemment en réponse à une motion. À droite, le souhait est au contraire de verser des subsides au prorata du taux d'activité et mieux contrôler les critères du temps partiel. Une motion a été déposée en 2025 pour contrer le risque de dépenses trop important selon les députés concernés.
2: Merci Laurence Milazevitch, 18h36 dans Forum. On vous a beaucoup parlé d'IA cette semaine. Et bien voilà un nouvel aspect problématique avec cette affaire qui a profondément marqué la Suisse à l'automne 2024. Elle a été jugée aujourd'hui à Zurich.
1: Oui, on le rappelle, un étudiant chinois est accusé d'avoir attaqué au couteau trois enfants de 5 ans alors qu'il se rendait à la garderie à Oerlikon. Une employée et plusieurs passants avaient finalement réussi à le maîtriser. Au cœur du procès, l'utilisation de ChatGPT pour préparer l'attaque. Valentin Jordil, qu'est-ce que l'enquête a révélé ?
19: Plusieurs semaines avant les faits, l'accusé aurait interrogé ChatGPT sur les conséquences juridiques de différents meurtres au couteau. Il aurait aussi recherché où trouver des enfants et à quelle heure il se rendait à l'école ou à la garderie. En parallèle, il aurait acheté des couteaux, des vêtements de combat, mais aussi de la viande crue pour s'entraîner à poignarder. Mais devant les juges, l'accusé parle d'un état second, d'un monde parallèle dont il ne parvenait plus à sortir. Il dit aussi ne pas se souvenir précisément des événements et de ses recherches sur ChatGPT.
1: Mais est-ce qu'on connaît réellement ses motivations?
19: Elle reste difficile à cerner. Des témoins l'ont entendu crier « Chine et Taïwan » au moment de l'attaque. L'accusé aurait également été marqué par un événement consacré à Taïwan, à l'université de Zurich, où il étudiait, se sentant heurté. Et l'attaque s'est produite le 1er octobre, jour de la fête nationale chinoise. Mais pour l'expert psychiatrique appelé à la barre, cette dimension politique pourrait être liée à ses délires plutôt qu'à une véritable idéologie.
1: Et c'est justement sa responsabilité pénale qui fait débat.
19: Oui, exactement, Thibault. L'expert psychiatrique estime que l'accusé souffre de schizophrénie et de dépression. Plusieurs semaines avant l'attaque, il aurait notamment entendu une voix masculine lui donnant des ordres. Selon l'expert, il n'est donc pas responsable de ses actes. Une conclusion contestée par le parquet. Le procureur met en doute les trous de mémoire de l'accusé. Il insiste sur les préparatifs de l'attaque. Il évoque aussi un voyage à Prague et à Varsovie quelques semaines avant les faits. Sur place, il aurait réservé des hôtels de luxe et eu recours à des services sexuels. Pour le procureur, ces éléments montrent qu'il avait toujours la capacité de prendre des décisions. Le parquet requiert 15 ans de prison pour tentative d'assassinat ainsi qu'une exclusion de Suisse pendant 15 ans. Une position défendue par les avocats des victimes. Dans une lettre lue au tribunal, les parents de l'une d'elles racontent que leur fils parle encore du méchant monsieur. Il garde aussi une cicatrice sur le visage. La défense, elle, soutient la conclusion de l'expert psychiatrique et exige même l'acquittement. Le verdict est attendu demain en fin d'après-midi. Midi.
1: Valentin Jordil en direct de Zurich, merci à vous.
2: Et bonsoir Quentin Rossi.
20: Bonsoir.
2: Vous êtes professeur à l'école des sciences criminelles de l'université de Lausanne. Une personne qui utilise ChatGPT pour préparer son acte, est-ce que ce cas de figure est inédit ?
20: Alors inédit certainement pas. On est évidemment dans un cas extrêmement marquant qui nous rappelle les enjeux liés à l'usage des technologies, en particulier criminelles, ici dans un type de situation où la technologie, l'IA en l'occurrence, vient comme facilitateur potentiel. Il s'agirait de déterminer évidemment le rôle de l'IA par rapport ici au passage à l'acte, typiquement, qui est certainement l'une des questions. Mais voilà, une forme d'usage particulière parmi toute une diversité d'usages qui commence à être de plus en plus observée et documentée.
2: Alors, restons sur ce cas particulier. Alors, dans le détail, l'accusé aurait effectué pendant plusieurs semaines des recherches sur ChatGPT, notamment sur les conséquences juridiques d'une attaque au couteau ou sur les endroits où il pouvait trouver des enfants. Comment expliquer que ces recherches n'aient pas reçu de réaction de la part de l'IA ?
20: Alors ça, c'est toute la question effectivement des moyens, des mesures qui vont être faites par rapport à l'usage de ces dispositifs-là et de savoir, il y a tous des enjeux aussi de protection de la donnée aussi qui peuvent être contradictoires par rapport aux mesures de sécurité qui par essence vont à l'encontre des libertés individuelles, donc voilà, c'est des compromis. Ici, alors, aucune idée sur le cas particulier. Ce qu'on voit par contre par rapport aux formes d'usage, c'est qu'on est sur des usages tout à fait typiques, notamment sur les questions d'excuses. On cherche à excuser l'acte ou à se rassurer par rapport à l'acte. Là, on est dans des comportements criminels connus.
1: Oui, mais est-ce qu'il n'y a pas une responsabilité de la part des entreprises actives dans l'IA qui permettent de trouver certains renseignements sans que, je ne sais pas moi, un message s'affiche en demandant quelles sont vos intentions ou peut-être en mettant certains garde-fous?
20: Alors, de toute évidence, les garde-fous, ils les mettent. Vous avez probablement déjà pu l'expérimenter. Mais il y a différents enjeux par rapport justement précisément à cette question de l'IA et de sa capacité d'autonomie. La capacité aussi, au travers de la manière dont on l'utilise, à passer au travers de ces garde-fous. Là, c'est bah, de toute évidence un exemple où on pourrait estimer éventuellement qu'on ne puisse pas faire ces recherches, mais recherches qu'on peut faire d'une autre manière, pas forcément par l'IA par ailleurs, pour trouver cette information-là. Mais par contre, l'enjeu, c'est de pouvoir notamment exploiter ça pour faire d'autres types d'atteintes. Par exemple, on pourrait envoyer des requêtes malveillantes au travers de l'IA qui feraient une action sur le système de l'entreprise qui exécute l'IA.
1: Ouais, donc,
2: ça c'est déjà vu ?
20: Alors, ça c'est déjà vu, oui, mais dans le sens que là, ils vont mettre des garde-fous. C'est les premiers garde-fous qu'ils vont mettre pour protéger leurs propres infrastructures. Mais dans l'usage, puis dans l'intégration dans les entreprises, notamment de l'IA, c'est un des enjeux auxquels il faut penser. Ouais. Au-delà de l'exploitation et de l'effet qu'un humain ferait du résultat.
1: Ouais, on voit aussi qu'une partie des conversations que cet accusé a eues avec ChatGPT se retrouve dans un dossier pénal aujourd'hui. Il faut s'attendre à ça quand on converse avec une IA, avec Gemini, avec ChatGPT.
20: Alors c'est clair que tous les dispositifs, par nature le dispositif numérique génère une traçabilité encore plus forte, potentiellement universelle. Des traces numériques sur lesquelles, effectivement, on va pouvoir reconstruire l'activité. Ça ne veut pas dire qu'on fait le lien avec les intentions, etc. etc. Là, d'autres enjeux.
2: Mais est-ce qu'on considère d'emblée que ce genre de conversation sur ChatGPT est une preuve valide aux yeux de la justice ?
20: Alors, je ne suis pas sûr de comprendre la question, mais...
1: l'intention, par exemple, ou la préméditation ?
20: Alors là, ça, ce sera typiquement, par exemple, d'autres traces, la temporalité notamment qui va s'intégrer, etc. Il y a des enjeux de relation entre le dispositif et la personne qui l'a utilisé. Donc tout ça va s'intégrer dans un ensemble d'éléments d'information, de traces, pas uniquement finalement la conversation.
1: Merci infiniment d'avoir été notre invité, Quentin Rossi, professeur à l'École des sciences criminelles de l'Université de Lausanne. On vous souhaite une bonne soirée.
20: Merci.
1: 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Dès demain, des législatives ont lieu en Russie, mais personne ne se fait vraiment d'illusions sur les résultats. Un livre très intéressant paraît, Poutine, le tsar en personne. On va en parler dans un instant avec son traducteur. Mais après l'intelligence artificielle, les réseaux sociaux. La Commission européenne veut interdire TikTok, Instagram et les autres réseaux aux moins de 13 ans et créer des mini-comptes pour les 13-15 ans. C'est la mesure phare de son Kids Act, un projet de loi qui a été dévoilé aujourd'hui.
2: Ces plateformes devront introduire des contrôles d'âge, prouver qu'elles sont sûres. Le temps d'écran sera limité à une heure par jour et les fonctionnalités les plus addictives telles que le défilement infini seront interdites pour les mineurs jusqu'à 15 ans. L'accès aux réseaux sociaux ne sera donc pas possible, sauf à travers le compte d'un adulte. On va en parler avec vous, Stéphanie Baggio, bonsoir.
0: Bonsoir.
2: Vous êtes professeur de psychologie à l'Université de Lausanne. Vous avez travaillé sur l'interdiction des réseaux sociaux et des téléphones portables dans les écoles australiennes. Qu'est-ce que vous pensez tout d'abord de cette approche graduelle souhaitée par l'Union européenne ?
0: Alors, c'est tout à fait, c'est une approche graduelle et je trouve qu'elle va dans la bonne direction, notamment parce qu'elle ne repose pas uniquement sur une interdiction, comme ça a été le cas en Australie. Je vais citer deux éléments, ce ne sont pas les seuls, peut-être on pourra discuter d'autres après. Moi, ce que j'ai trouvé un point positif d'un point de vue scientifique, c'est que ce Kids Act, il prévoit d'utiliser une approche en fonction du développement de l'enfant et de l'adolescent, et qui est donc adapté en fait aux tranches d'âge. Et chaque tranche d'âge aurait donc son niveau de protection avec une autonomie qui augmente aussi avec l'âge, ce qui est une bonne chose. Notamment entre 13 et 15 ans, donc comme vous disiez, il y a un accès restreint qui est prévu. Et puis c'est une période en fait où la participation en ligne elle est importante, le lien avec les pairs, hein, les autres jeunes. Mais c'est aussi en fait une période vulnérable. On peut penser notamment que c'est un peu la période où apparaissent les troubles du comportement alimentaire, qui pourrait être favorisé avec certaines images, représentations du corps qu'on peut voir sur les réseaux sociaux. Et puis, c'est aussi une période où il y a le rythme biologique qui se décale, donc avec une tendance à s'endormir plus tard, qui peut être encore aggravée par les notifications nocturnes qu'on peut recevoir des réseaux sociaux.
2: Alors justement...
0: Et l'autre point...
2: Allez-y, oui, Stéphanie Badiou.
0: Alors l'autre point, en fait... que je voulais signaler, c'est que contrairement aux interdictions comme il y a pu avoir le cas en Australie, en fait cette approche, elle préserve aussi le droit des jeunes à participer en ligne. Et en fait aussi à prendre en compte ces aspects positifs, c'est-à-dire que finalement les jeunes, s'ils utilisent les réseaux sociaux, c'est aussi pour le lien social, pour les communautés que ça crée, et puis pour la création et le partage de contenu, donc peut-être une expression artistique ou sportive.
2: Vous évoquez, Stéphanie Badiou, les notifications qu'on reçoit pendant la nuit et l'impact que tout cela peut avoir sur le rythme des enfants ou des adolescents. Il y a aussi le problème du scrolling infini ou du défilement infini. Ça, est-ce qu'on sait quelles conséquences ça a sur le cerveau d'un jeune de 13 ou 14 ans ?
0: Alors, d'un point de vue scientifique, on a déjà quelques études qui étudient ces phénomènes, hein, donc le défilement, le scrolling infini, ou les notifications, ou encore le fait que les vidéos démarrent automatiquement. En ce qui concerne le scrolling infini sur le cerveau des jeunes, il faut se rappeler qu'en fait, l'adolescence, c'est une période où le cerveau il est encore en construction. Et les adolescents, ils sont à la fois très sensibles aux récompenses, en fait, mais par contre, leur capacité à se contrôler, elle est encore en construction. Et en fait, les fonctionnalités dont on parle là, elles vont vraiment exploiter un peu ce décalage. Ça va être vraiment difficile de résister. Si on prend le cas du scrolling, ce qui se développe assez tardivement dans le cerveau, c'est ce qu'on appelle le contrôle des impulsions. Donc, par exemple, de dire maintenant, j'arrête de scroller, j'arrête de regarder mes notifications, ça va être plus difficile en fait pour un adolescent dont le cerveau n'est pas encore mature. Donc finalement, interdire ces fonctionnalités un peu addictives peut être une bonne idée pour
1: Stéphanie protéger les jeunes. Stéphanie Badiou, vous avez travaillé sur le cas australien, l'interdiction des réseaux aux moins de 16 ans. On constate que beaucoup d'entre eux déjà arrivent à la contourner, le contrôle d'âge n'est pas très poussé. À quoi bon poursuivre sur la voie de l'interdiction, même si elle est graduelle? On parle de mini-comptes, d'interdiction à partir de certains âges dans l'Union européenne. Au fond, si tout cela est contourné, est-ce que c'est utile?
0: Alors, c'est une excellente question, parce que quand on fait des interventions comme ça, ce qu'on aimerait, c'est que ça marche, donc également que les personnes cibles la respectent, sinon ça peut pas fonctionner, et puis aussi que ce soit sûr. Donc après, est-ce que l'interdiction est une bonne chose? Alors d'un point de vue scientifique, la réponse est plutôt non. Jusque-là, les interdictions n'ont pas vraiment fait preuve de leur efficacité. Par contre, des éléments comme l'éducation au numérique ici, apprendre aux jeunes à utiliser de manière responsable et éclairée les plateformes en identifiant par exemple les contenus liés à la désinformation, ça peut être une bonne chose. Et je pense que c'est aussi, ça fait partie du rapport scientifique sur lequel s'appuie le Kids Act, qui fait une grande place à l'éducation au numérique. Donc je pense que c'est ça un des angles d'attaque qui serait important. Et pour revenir sur l'Australie, effectivement, en fait, la première étude publiée actuellement montre qu'il y a 85% des jeunes qui la contournent, en fait, qui la respectent pas. Donc, est-ce que ça marche? La réponse pour le moment est pas vraiment.
2: Stéphanie Badiou, les enfants sont addicts, mais souvent les parents le sont aussi. Est-ce qu'il ne faudrait pas un Adults Act en plus de ce Kids Act et obtenir finalement que le scrolling infini ou les notifications la nuit soient interdites aussi pour les adultes, pour tout le monde en fait?
0: Alors, bon, le cerveau des adultes est fini, donc ils peuvent, eux, avoir le contrôle des impulsions et pouvoir décider, même si ce n'est pas toujours facile, parce que c'est vrai que ces fonctionnalités, en fait, elles nous engagent et elles font qu'on reste sur ces réseaux sociaux. Donc, réfléchir finalement à réguler les plateformes et ces fonctionnalités, ça peut être une bonne idée, y compris pour les adultes. Et l'éducation numérique peut aussi être utile pour les adultes et pour les parents aussi, pour transmettre à leurs enfants.
2: Voilà, c'est un problème collectif dont chacun doit se saisir. Merci beaucoup.
1: Vous voulez témoigner, Renaud ?
2: Moi, je pourrais témoigner, mais ça prendrait beaucoup de temps. Il nous faudrait 2 heures dans Forum. Merci beaucoup pour l'heure, Stéphanie Badiot. Vous êtes professeure de psychologie, je le rappelle, à l'Université de Lausanne. Je vous souhaite une excellente soirée.
0: Merci, bonne soirée.
2: Et on va se quitter avec une enquête sur la vraie histoire de Vladimir Poutine.
1: Oui, ça s'appelle Le Tsar en personne. C'est le titre d'une biographie qui paraît aujourd'hui en français aux éditions Les Arènes, fruit d'un long travail d'investigation mené par 2 journalistes russes, Roman Badanin et Mikhail Rubin. Ce livre, publié alors que les élections législatives en Russie commencent demain, est exceptionnel à plus d'un titre. C'est ce que rappelle le traducteur du livre, l'historien Guillaume Lancereau. Écoutez.
3: C'est là. Simplement la première somme quasi historique sur l'ensemble de la trajectoire de Vladimir Poutine, dont on dispose désormais en langue française. Et de plus, on peut dire qu'il ne s'agit pas simplement d'un travail de synthèse de travaux existants, de propositions analytiques existantes, mais vraiment d'un regard personnel qui est porté par 2 grands noms du journalisme d'investigation russe. En l'occurrence, le journalisme d'investigation qui a aussi cette spécificité en Russie d'être une pratique d'opposition. Donc, c'est-à-dire qu'on a là un ouvrage qui est exceptionnel à la fois par son ampleur, ses 800 pages d'enquête en grande partie personnelle de la part des auteurs qui ont suivi toute cette trajectoire à l'échelle de un quart de siècle maintenant. Et voilà, qui propose par ailleurs une série de propositions analytique, de manière de comprendre les spécificités du régime russe. Donc voilà, je pense qu'on a ici quelque chose d'assez inédit dans le paysage politique français.
1: On parle d'un homme isolé au pouvoir, d'un homme très puissant également. Comment on enquête sur Vladimir Poutine ?
3: Ben c'est très compliqué, évidemment, mais la Russie est présente ceci de paradoxal, que c'est à la fois un espace qui... dans lequel l'État pratique le culte du secret, c'est-à-dire que voilà, les choses sont relativement cachées, et en même temps, c'est un espace c'est un espace politique qui est tellement paranoïaque qu'il concentre énormément d'informations qui parfois fuitent. Donc, les auteurs ont, comme tous les journalistes d'investigation, récupèrent des sources par divers canaux, comme l'avait fait Navalny également en son temps. Donc parfois, ça peut être une indiscrétion d'un ouvrier qui travaille sur un chantier et qui révèle l'existence d'un manoir à 20 millions d'euros. Parfois, c'est certains documents d'archives qui ont été retrouvés dans un musée qui nous révèle un peu les débuts politiques de Vladimir Poutine. Donc en réalité, c'est une espèce de puzzle, si vous voulez, à composer vraiment de manière systématique, en tout cas de la manière la plus systématique possible, pour arriver justement à percer ce mur de non-dit, ce mur d'interdit que s'attache à composer le régime russe.
2: Venons-en à la personnalité de Vladimir Poutine, Guillaume Lancereau. On s'est souvent posé la question de savoir ce qu'il y avait dans la tête de ce dirigeant, et un côté impénétrable en fait chez lui. Est-ce que véritablement les auteurs de l'enquête ont la réponse à cette question ?
3: Les auteurs avancent ici une hypothèse qui surprendra sans doute une partie du lectorat, puisque en France, en Europe et de manière générale en Occident, depuis les débuts de la guerre en Ukraine en particulier, on glose énormément, on commente énormément la moindre intervention de personnalités présentées comme des idéologues du régime, des personnalités qui inspireraient directement Vladimir Poutine et qui seraient un peu les hommes qui chuchotent à l'oreille du président russe. Et donc, on supposerait que le président de la Fédération de Russie agit avant tout d'après un programme idéologique. Ici, les auteurs avancent rigoureusement le contraire, en disant que l'idéologie, en tant que discours idéologique, du côté de Vladimir Poutine, n'est jamais qu'une façade. C'est un discours strictement opportuniste. Il n'y a pas d'idéologie chez Vladimir Poutine. Il est au contraire tout un système d'hypocrisie. Un système d'hypocrisie qui n'a d'autre vocation que celle de se maintenir au pouvoir. Voilà, c'est quelqu'un qui serait selon les auteurs du moins, en tout cas, qui vient d'un milieu qui pratique le culte du secret et notamment l'entretien d'une personnalité, disons d'un masque, d'un visage public qui n'est pas celui de la personne privée. Et donc, effectivement, selon les auteurs, ce n'est pas un idéologue, ce n'est pas quelqu'un qui croit à ce qu'il dit, c'est fondamentalement quelqu'un qui tient à présenter un certain visage pour mettre en œuvre sa politique et demeurer au pouvoir.
1: Donc tout ce discours sur l'expansion de l'OTAN à l'Est, cette frustration qu'il y aurait chez lui, qui a conduit à l'agression de l'Ukraine, tout ça, c'est du vent. L'histoire de Vladimir Poutine, c'est une histoire de pouvoir avant tout.
3: Ça, je pense qu'on peut être tous d'accord pour dire que c'est une histoire de pouvoir avant tout. La thèse des auteurs a, évidemment, c'est une thèse forte, c'est une thèse donc, qui mérite aussi d'être, de faire partie du débat public, qui mérite d'être contestée sur certains points. Et il y a quelque chose qui est assez sûr, c'est que, effectivement, cette Russie des années 1990 avait du mal à s'appuyer sur autre chose que sur une figure de chef charismatique, de sauveur. C'est-à-dire que vous aviez d'autres options disponibles théoriquement, c'est-à-dire se référer à un passé immémoriel, ou alors se référer à trouver une forme de légitimité politique dans un gouvernement technocratique du pays, ce qui a raté manifestement économiquement. Donc il restait un peu cette place-là à prendre, celle du chef charismatique qui aurait en gros sauvé la Russie de la période trouble des années 90. Et c'est vraiment ce rôle-là qu'a endossé Vladimir Poutine, c'est vraiment l'habit qu'il a revêtu et la trajectoire qu'il poursuit depuis lors. C'est-à-dire, voilà, en entretenant ce personnage de sauveur de la Russie. À nouveau, il y a une dimension de mensonge, d'hypocrisie, comme on voudra, mais enfin, en tout cas, il entretient une certaine image publique qui ne correspond pas à la réalité des faits, ça c'est assuré. La thèse de l'idéologie, en revanche, soulève évidemment des questions importantes. C'est-à-dire, si, comme l'affirment les auteurs, il n'y a aucune forme d'idéologie chez Vladimir Poutine, on se demande pourquoi il aurait fait ce choix risqué de lancer la guerre en Ukraine.
2: L'une des réponses apportées par les auteurs, c'est qu'il aurait recherché à booster sa cote de popularité en lançant ce qu'il espérait être une guerre courte.
3: Effectivement, il y a un peu deux options qui peuvent se poser ici. C'est les auteurs qui font, c'est-à-dire que Vladimir Poutine est quelqu'un d'obsédé par sa cote de popularité de manière générale, et que en l'occurrence, à chaque fois qu'il y a un creux, il lance une petite guerre victorieuse, comme le dit l'expression consacrée. Il a vu, en Géorgie pendant un moment. La première intervention en Ukraine, puis il aurait pu penser que la guerre en Ukraine, celle qui est encore en cours, serait une guerre assez courte. À l'inverse, on peut objecter à cette... C'est un peu l'endroit, précisément, le début de la guerre en Ukraine, où la thèse, comme je le disais, de l'idéologie reste le plus ouverte, je pense, à un débat intellectuel, puisque c'est sans doute l'endroit où il est le plus clair que Vladimir Poutine, peut-être à force de répéter son propre discours, à force d'endosser ce masque, peut-être qu'il a fini par se laisser convaincre par son propre personnage et pas adhérer à sa propre thèse qu'il propageait peut-être à l'origine de manière strictement opportuniste. Mais on a quand même le sentiment de quelqu'un qui a fini en tout cas par se convaincre par ces idées de restauration impériale, de reconstitution d'une Russie à trois têtes avec la Biélorussie et l'Ukraine, en gros.
2: Guillaume Lancereau, traducteur du livre Le Tsar en personne, signé Roman Bananin et Mikhail Rubin, c'est paru aux éditions Les Arènes. Tout de suite, la météo.
1: Pour vous dire que demain, il y aura encore de nombreux passages nuageux en toute région, puis le temps sera assez ensoleillé en plaine, les nuages vont s'accrocher malgré tout. Aux montagnes, il fera jusqu'à 22 degrés.
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1: Le trafic ferroviaire est toujours interrompu entre Renan et Morges sur la ligne Lausanne-Genève à la suite d'un incendie. L'alimentation électrique est coupée. De plus amples informations sont disponibles sur le site cff.ch. L'autoroute Genève-Lausanne est en revanche à nouveau ouverte. Entre Morges-Ouest et l'échangeur des Cublans en direction de Lausanne, la circulation s'écoule toutefois uniquement sur la voie de gauche. Un important bouchon s'étend entre Rolles et Morges-Ouest. Un retard de plus de 2 heures est à prévoir sur ce tronçon. Enfin, des temps de parcours rallongés d'une demi-heure environ sont signalés sur les tronçons qui mènent aux douanes de Vallorbe et de Bardonnay. Ça, c'est un peu plus classique. Voilà pour la route.
2: Voilà, c'est la fin de cette édition de Forum. Antoine Weissenbach, Mathieu Balmer, Iliane Wenger et David Chapuis étaient en régie. Coralie Claude, Benjamin Pavelec ont assuré l'édition, la production. Merci à eux. Tout de suite, les infos, puis le grand soir. Excellente soirée à tous et à toutes.
1: À bientôt.
5: Anne-Julie Rouze.
21: Une panne électrique paralyse la ligne CFF Lausanne-Genève et rend le trafic impossible entre Renan et Morges. La perturbation devrait durer jusqu'à 20h30 au minimum, selon les informations données en gare. L'accident serait dû à la chute d'une ligne à haute tension. Des retards et des suppressions sont à prévoir. Des bus de remplacement vont être mis en place, selon la porte-parole des CFF. Et en lien avec cet accident, le trafic routier est lui aussi perturbé sur l'autoroute A1 entre Rolle et Écublens. Le site internet du Touring Club Suisse indique qu'un incendie est en cours. Le Premier ministre canadien salue l'idée d'une nouvelle alliance de son pays avec l'Union européenne. Marc Carney présente ce potentiel pacte comme un gage d'autonomie. Il s'est exprimé aujourd'hui devant le Parlement européen. Un discours très attendu qui intervient après l'annonce de l'UE de faire du Canada le premier membre associé de l'UE. Un nouveau statut dont les contours sont encore flous, selon certains diplomates à Bruxelles. Cette proposition a piqué au vif Donald Trump qui voit en ce rapprochement un acte hostile. Il menace d'imposer de lourds droits de douane. Dieudonné, condamné pour apologie du terrorisme, en cause notamment une vidéo publiée sur X le 7 octobre 2024. Le polémiste avait salué une date merveilleuse, extraordinaire, féerique, avant de finalement affirmer qu'il parlait de l'anniversaire de sa fille, née

0: liées à la mise en œuvre du rapport d'experts Ecoje. 15 pistes esquissées par l'ancien président de la Cour des comptes Stanislas Zuin entreront en vigueur dès 2027. D'autre part, des prestations d'aide sociale seront réduites. Le Conseil des États a validé ce matin le dernier point de détail dans le dossier du libre-échange avec le Mercosur. Les sénateurs ont facilement accepté le supplément de 25 millions pour lutter contre la déforestation. L'accord avec le bloc sud-américain composé de l'Argentine, du Brésil, de l'Uruguay et du Paraguay a donc finalement passé l'épreuve du Parlement. Mais c'est la population qui aura le dernier mot, puisqu'un référendum est déjà annoncé. Les apiculteurs du pays n'ont jamais eu autant de miel, selon les fêtières. Certains producteurs peinent désormais à écouler leur production. Ils évoquent une production deux fois plus importante que la moyenne. Un contexte difficile pour les apiculteurs au vu du prix élevé du miel suisse. Météo, le temps restera sec mais nuageux cette nuit. Demain, encore de nombreux passages nuageux, puis assez ensoleillé. Température entre 11 et 22 degrés. Samedi sera aussi assez ensoleillé.
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2: 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Grosjean.
3: Bienvenue dans ce grand soir. Juste un peu de Nathalie Frelich pour vous accueillir, Nathalie Frelich, puisqu'elle présente demain Borderline, spectacle imaginé avec le producteur Hook. C'est la toute première création du festival La Belle Suisse et c'est à suivre demain, vendredi, à partir de 20h30 sur la place des Pionnières à Lausanne. Et oui, c'est déjà La Belle Suisse. Musique suisse à l'honneur avec ce soir comme invité principal Marco Colère. D'un bout à l'autre du Tessin, toute génération confondue, chaque musicien connaît Marco et son programme Confederation Music sur la RSI. Soutien apprécié pour les productions alternatives au Tessin, mais à travers carrément toute la Suisse. Il est toujours en avance d'un ou deux disques innovants. Marco Colère, il est un peu notre John Peel de Bellinzone. Il sera avec nous tout à l'heure. Un grand soir qui commence avec un duo folk basé entre Zurich et Bâle. Géographiquement parlant, ça ferait vers Brugg. Et musicalement, ça fait No I Feel It, le duo Lost in Lona. 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

0: Noah et Philippe par Lost in Lona. La nouvelle vient de tomber. Ah, il y a pas mal aussi ce bruitage. Ouais. Les inscriptions à la médaille d'or de la chanson 2027 à Seignelay-Gier, c'est parti pour la 58e édition. La médaille d'or qui aura lieu le week-end du 24 et 25 avril 2027. L'inscription est en ligne dès ce jour sur le site medor.ch. Le délai est fixé au 30 novembre 2026 à l'issue du délai de candidature. 12 artistes seront sélectionnés par un jury ad hoc et retenus pour le concours du mois d'avril. Pour rappel, principe de base dans le règlement, les artistes chantent en français pour ce qui est de l'interprétation et du style de musique, pas de restrictions. Voilà, hein, si jamais medor.ch, si on a envie de participer à la 58e édition, je peux ranger le communiqué.
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0: Bienvenue dans ce grand soir. Nous sommes carrément à la veille du début du Festival Label Suisse. Le festival qui laisse s'exprimer la musique suisse dans toute sa diversité, du Ländler à l'électro. Bon, vous, Marco Koller, pour vous connaître un peu, puisque vous avez été notre correspondant au Tessin pendant quelques saisons dans ce grand soir, on sait que ce sont plutôt les sonorités alternatives qui vont trouver grâce à vos oreilles. Vous les partagez d'ailleurs toujours dans votre émission Confederation Music. C'est ça?
2: Oui, c'est toujours ça. On est presque aux épisodes 800.
0: 800 artistes que vous avez réussi à dénicher avant même que le grand public s'intéresse à eux, en fait.
2: Oui, c'est 800 pendant 17 ans, ça veut dire 800 albums. Il y a des fois que j'ai invité peut-être deux, trois fois le même artiste, mais oui, on arrive à 800 dans les prochaines semaines.
0: Quel est votre artiste le plus souvent proposé aux auditrices de votre émission parmi les artistes tessinois? La star de l'émission, celui qui pourrait être un petit peu le parrain comme ça?
2: Pour moi, l'un des albums tessinois les plus intéressants de cette dernière année, c'est Lolito Ceresiaco de Tatum Rush. C'est vraiment un disque à part dans son parcours avec un style assez unique. C'est un disque qui est né pendant l'été 2025 quand Tatum Rush avait passé la saison sur le Sentiero di Gandria. Eric, si tu viens au Tessin, je te conseille vraiment de faire cette balade. C'est l'un des lieux les plus beaux. C'est un chemin qu'on puisse emprunter au bord du lac de Lugano. Ce disque est entièrement analogique, enregistré en prix direct. On y retrouve du jazz, il y a le boléro, swing, klezmer de la tradition napolitaine, la tarantella du Salento et peut-être aussi quelque chose qui vient des disques du grand-père de Tatum Rush qui était un grand amateur des chansonniers italiens du passé. Moi, je l'adore.
0: Eh bien, je crois que la première chose à faire pour se mettre un petit peu dans l'ambiance, c'est d'écouter un extrait de cet album de Tatum Rush.

0: Madonna Strega par Tatum Roche, l'album préféré de notre collègue tessinois Marco Kohler sur cette année 2026. La production, vous avez commencé cette émission il y a 17 ans. Moi, j'ai coutume de dire, quand on discute avec des artistes suisses romands, qu'il y a une vingtaine d'années, il y avait carrément 20 fois moins d'artistes. C'est quelque chose que vous confirmez, dont vous vous rendez compte aussi au Tessin, et évidemment au niveau suisse, puisque vous suivez un peu toute l'actualité musicale de ce pays. Il y a de plus en plus d'artistes, de plus en plus d'albums bien produits.
1: Oui, je peux confirmer ça, mais tu peux seulement ouvrir ton email le lundi matin et tu as 10, 15 albums et singles à écouter. Et si il y a 15 ans, je devais chercher les artistes pour mon émission, maintenant, ce sont les artistes qui m'écrivent et qui désirent de participer à l'émission. Et il y en a beaucoup qui, je suis désolé, mais ils restent dehors parce que il n'y a pas de place.
0: Et il y aura peut-être encore moins de place après que vous soyez venu suivre cette 12e édition de la Belle Suisse qui commence demain vendredi, qui se déroule jusqu'à dimanche. On sait que vous êtes un habitué de cette manifestation depuis quelques années. La Belle Suisse, pour vous, Marco Kohler, par rapport à la RSI, c'est toujours l'occasion de faire quelques belles découvertes, notamment sur les artistes de Suisse romande.
1: Oui, c'est toujours une très belle occasion pour découvrir des choses, mais aussi pour faire des interviews. Moi, je profite de ces 2-3 jours à Lausanne pour, comme on dit en italien, mettere del fieno in cascina, pour faire un peu de réserve dans mon sac des interviews que je peux utiliser pendant le reste de l'année.
0: Sur votre wishlist d'interviews, vous avez déjà quelques noms que vous avez posés sur cette édition de 2026, Marco Kohler?
1: J'ai pas encore vérifié tout, mais bien sûr, 24 Chiara. Ils m'intéressent beaucoup et je suis presque sûr que je vais faire l'interview avec eux et voir le concert.

0: 24, Chiara, artiste que Marco Kohler viendra faire en interview durant cette 12e édition de Label Suisse qui, pour rappel, commence demain. Mais on est surtout là pour parler des artistes qui ne sont pas surreprésentés lors de cette édition de Label Suisse, à savoir les artistes tessinois, ceux que vous suivez au quotidien, Marco Kohler, ceux qu'on a très certainement ratés de notre côté. C'est un peu le moment de faire du rattrapage. Qu'est-ce qu'on doit vite aller écouter parmi les artistes tessinois du moment?
1: Moi, j'ai aimé beaucoup aussi Fessure. Fessure, c'est l'album de Cédric Blaser. Cédric est un musicien, auteur, compositeur tessinois qui vit et travaille à Fribourg. Peut-être que vous l'avez déjà écouté dans le projet La Iena. Et c'est quelqu'un qui est très actif dans plusieurs domaines. Il compose pour le cinéma, il travaille avec le théâtre. Et cet album a été vraiment une belle surprise. Il l'a enregistré entièrement dans la vallée de Gotteron. Il a mixé avec Louis Jouquet. Mais surtout, il a réalisé tout avec sa Loop Station. Donc c'est un peu un grand exercice de liberté créative. Il y a énormément de musicalité, beaucoup de sons différents, des idées, des couleurs. C'est un disque très libre et très psychédélique. C'est un de mes préférés.

0: Cédric Blazer, avec un B comme bien vu cette découverte. Merci Marco Kohler. Cédric Blazer avec sa Loop Station, aidé donc à la production par Louis Yuker. Ça aussi, c'est un artiste que vous aimez bien, hein, tous ces gens de Hummus, La Chaux-de-Fonds, Elizoé, tout ça, c'est vraiment un son qui vous parle.
1: Oui, j'adore la production qui sort par Hummus Record. Le disque de Cédric Blazer a pas été, il n'est pas sorti avec Hummus Records. Il l'a sorti indépendamment. Et le son, c'est pas proche de celui de Hummus Records. Il y a sûrement la touche de Louis Yuker au niveau de mix.
0: Le grand soir avec Marco Kohler, Confederation Music, pour vous écouter, parce que je suis sûr qu'après cette émission, nos auditoristes du grand soir vont se dire, bah, tiens, voilà, nous qui aimons bien les artistes suisses, ça fait encore une émission à aller écouter. Comment est-ce qu'on vous attrape en replay?
1: Oui, alors l'émission va en live le dimanche soir à 19h30 sur l'arrêté 3 et 22h05 sur l'arrêté 1. Mais moi, je produis avant de la version radio, je fais celle pour le podcast. Ça veut dire que je peux laisser tout l'interview. Il y a plus d'espace pour la musique parce que la radio me donne seulement 30 minutes. Donc la meilleure solution, selon moi, c'est d'écouter le podcast parce qu'il y a tout. Il y a l'interview intégrale. Vous devez chercher Confederation Music dans les pages web de la RSI.
0: Confederation Music sur les pages web de la RSI. Je suis en train d'écrire en même temps que je parle. Je suis un garçon, c'est pas toujours facile de tout faire en même temps. Pour Marco Kohler, allez, une autre suggestion tessinoise, s'il vous plaît.
1: Autre projet dont nous avons parlé cette année, c'était 1995-2025, Songs and Sounds Inventory de Recount. Recount, c'est le projet de musicien et producteur électronique di Lugano, Omar Enrico Bernasconi. Cette compilation nous a permis de réécouter sa musique, mais aussi de faire un petit voyage à travers 30 ans de musique et de scène musicale de la Suisse italienne. Et tu sais, quand on fait ce genre de voyage dans le temps, on se rend compte à quel point le temps passe vite. Moi, par exemple, je commençais ma carrière à la radio au milieu des années 90. On se rend compte aussi à quel point les goûts musicaux et les intérêts des nouvelles générations sont changés. Recount, lui, il est toujours resté fidèle à son univers. Donc c'est de la musique électronique, de la drum and bass, du rock, ambient techno. Et cette compilation est divisée entre 4 albums avec 60 morceaux total. C'est donc un très beau voyage dans le répertoire d'un artiste qui, à mon avis, est l'un des plus cohérents de la scène musicale tessinoise pendant les dernières 30 ans.

0: Recount, projet tessinois d'un artiste de Lugano actif depuis 30 ans, 60 morceaux, vous nous disiez tout à l'heure sur cette compilation Marco Kohler. Donc voilà, si on a aimé ce qu'on vient d'entendre, on va pouvoir se faire plaisir pendant un certain temps. Continuons à nous faire plaisir avec d'autres suggestions d'artistes tessinois qu'on entend sur votre programme Confederation Music et qu'on entend du coup grâce à vous ce soir sur RTS Première. Le grand soir, prochain artiste sous les feux de la rampe, Marco Kohler.
1: Une autre nouveauté de cette année, c'est le premier album solo de Andrea Zinzi, du duo Make Plain. Pendant des années, Zinzi a accumulé des idées, il les a mis de côté, mais il ne les avait jamais vraiment développées. Et puis, c'est arrivé Léo Pusterla, de Terry Blue, qui l'a convaincu à faire un disque. Et ce qui est très beau dans cet album folk acoustique, c'est justement sa simplicité. Il s'appelle Healing Winters. Il a simplement une guitare et une voix. Et tout a été enregistré en prise directe dans la chambre d'Andrea Zinzi. C'est une réflexion sur l'hiver, sur certains lieux qui ont une importance particulière pour nous, et aussi sur le soin, sur le fait de prendre soin de soi et des autres. C'est un très bel album, très touchant. Moi, personnellement, j'adore le morceau « Misted Out ».
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0: Une collaboration donc entre Andrea Zinzi et Léo Pousterla, que vous nous aviez amené dans ce studio du Grand Soir sur RTS Première lors d'une de vos précédentes visites, Marco Kohler de Confederation Music sur la RSI, collègue tessinois. Je suis en train de me dire que c'est peut-être un peu frustrant, mais on a déjà fait le tour des quatre artistes tessinois que vous vouliez nous faire découvrir, hein.
1: Oui, c'était les quatre que je vais vous conseiller, suggérer pour l'écoute dans la Romandie.
0: Autre suggestion que vous nous faites ce soir, Marco Kohler, c'est de venir plus souvent au Tessin, pas uniquement éventuellement pour se baigner dans les rivières pendant les vacances d'été, mais pour suivre tous ces festivals, tous ces concerts qui sont proposés durant l'année. Justement, vous, qu'est-ce qui vous a particulièrement plu durant ces derniers mois en matière de live, de festival?
1: Je citerai d'abord Ether Festival à Arcegno, organisé par Sheldon Souter, qui est à la fois batteur et photographe à Locarno. Il est connu en Suisse. C'est un petit festival, mais vraiment très intéressant. Il se déroule dans des différents endroits autour d'Arcegno, notamment au Mulino del Brumo, qui se trouve au milieu des bois. Et le festival est entièrement consacré à la musique suisse indépendante, alternative, expérimentale. Cette année, par exemple, il y avait Team Puma Mimi, District 5, Zeno Gabaglio au violoncelle. C'est vraiment une belle histoire.
0: Et les autres, justement, qu'est-ce qui vous a plu?
1: Il y a bien sûr le Long Lake Festival qui est organisé par la ville de Lugano au mois de juillet. Il propose une multitude d'événements, notamment Estival Jazz, Blues to Bop, le Rome Festival et bien sûr le Baskers Festival qui est très connu également dans le reste de la Suisse. Ce que j'aime particulièrement dans le Baskers Festival, c'est que le quai du lac est fermé à la circulation et qu'il y a des spectacles un peu partout, notamment par Cociani. Il y a de la musique, des arts de la rue, de la comédie. C'est vraiment un événement sympa pour toute la famille. Et si j'ai du temps, je peux aussi vous dire que le week-end dernier, il y avait aussi Facciamo la Corte à Muzzano, le festival tessinois consacré à la musique suisse indépendante. C'est probablement l'un des festivals tessinois les plus connus dans le reste de la Suisse. Et c'est curieux parce que quand on parle avec les musiciens romandes ou les alémaniques, quand tu lui dis « oui, mais tu veux venir jouer dans la Suisse italienne », il dit tout « oui, j'aimerais jouer à Facciamo la Corte ». Mais aussi parce que le lieu est assez incroyable. Le festival se déroule dans le vieux village de Muzzano avec des très petites ruelles, très étroites. Et les scènes, elles sont installées directement dans les jardins privés. C'est vraiment assez particulier.
0: Eh bien voilà, vu la date, veille de la belle Suisse, 17 septembre 2026, on a raté un petit peu tous les événements les plus passionnants de la saison suisse italienne. Mais vu qu'on a tous bien noté, on ne les ratera pas l'année prochaine. Et puis entre-temps, Marco Kohler, on peut également vous suivre sur les réseaux sociaux sous votre nom. Marco Kohler, parce que là, alors de façon très très régulière, plus qu'hebdomadaire, vous communiquez sous l'appellation Testi Swiss Pills sur tous vos coups de cœur. En fait, c'est là que vous mettez tous les artistes que vous découvrez, les interviews. Voilà, si on a envie vraiment de suivre toute une partie de l'actualité des musiques suisses, c'est aussi sur vos réseaux sociaux que ça se passe.
1: Oui, vu qu'il y a cette abondance de musique, c'est dommage de ne pas parler de ça. Je fais ça sur mes réseaux sociaux. Donc, j'essaye chaque jour de parler de quelqu'un, de proposer un single, un album. Et ça s'ajoute aussi à l'émission radio. Donc, il y a presque toute la semaine quelque chose à découvrir.
0: Votre artiste suisse préféré de tous les temps, j'ai l'impression, mais vous allez me dire si je me trompe, que c'est peut-être Franz Treichler des Young Gods, que vous aviez eu beaucoup de plaisir à venir interviewer en Suisse romande lors d'une précédente édition de La Belle Suisse, en termes de cohérence, de carrière, d'avant-gardisme, de richesse du répertoire discographique. Les Young Gods, c'est un peu votre groupe de cœur.
1: Mais oui, si on parle de l'histoire de la musique, celle qui a eu une influence importante dans le monde entier, oui, alors ça serait toujours les Young Gods de Franz Streichler. Mais il y en a aussi des nouveaux. Un de mes artistes préférés cette année, c'est sûrement les Vaudois Eckhart, que je vais voir en live à la Belle Suisse.

0: On était là pour parler du Tessin, mais finalement on revient donc sur cette 12e édition de la Belle Suisse avec Eckart à aller voir. J'ai pas le programme totalement sous les yeux, mais il y a un site labellesuisse.ch avec la grille de programme, donc vous aurez aucune peine à vous repérer dans les mille et une propositions qui vous sont faites à partir de demain 18 septembre jusqu'au dimanche 20 à Lausanne, place des Pionnières et dans toute un tas d'autres endroits. Pour ce label suisse, bonne route pour venir nous rejoindre demain matin, Marco Coller. Merci beaucoup, bonne soirée.
1: Merci, bonne soirée à vous et ciao Eric.

0: Eh bien, il s'annonce bien ce prochain album de Nuit Incolore, exemple à l'instant, avec ce morceau Partir pour de vrai. Ce matin, au réveil, je sais pas vous quelles sont vos habitudes, mais moi, il m'arrive de prendre mon smartphone, d'aller traîner un peu sur les réseaux sociaux. Et là, je tombe sur une publication de Nathalie Fröhlich qui explique qu'elle est un peu au bout de sa life, que ça fait un an qu'elle bosse avec Hook sur son projet de création pour label suisse. Une heure de show, 8 danseurs et danseuses, un quatuor à cordes, une scénographie de ouf, un écran LED avec vidéo, des surprises en pagaille. Je me suis dit, alors là, faut vraiment que j'en sache un peu plus. Et faute d'avoir déjà atteint Nathalie Fröhlich, j'ai atteint Hook. Bonsoir.
1: Bonsoir, comment ça va?
0: Mais pas mal, et vous?
1: Bah super, super.
0: Ça a l'air titanesque, ce projet avec Nathalie Fröhlich. Alors, vous êtes habitué en tant que producteur à bosser sur tout un tas de créations, mais plutôt en studio, d'habitude sans forcément aller chercher tout ce que vous avez pu trouver dans tous ces univers-là.
1: Ouais, ouais, c'est vrai que là, on a eu une opportunité qui était assez incroyable et on a réussi à la saisir. Et c'est vrai que on est un peu sorti de notre zone de confort pour essayer de faire un truc un peu fun, quoi.
0: Vous connaissiez Nathalie Fröhlich, elle vous connaissait aussi avant de commencer à collaborer, mais c'est surtout quand même en mettant les mains dans le cambouis que vous êtes découvertes l'une l'autre.
1: C'est ça, et exact. En fait, il y a une année et quelques, on a commencé à bosser ensemble sur ce projet, à peu près au même moment où elle m'a demandé de mixer son album. Donc on a fait un peu les deux en parallèle.
0: Vous qui êtes un producteur plutôt hip-hop, enfin c'est un peu restrictif peut-être de dire ça, mais avec cet artiste qui est parti comme ça dans tout un univers un peu de rêve, il y a ce morceau qui fait penser à un bon vieux Prodigy. Là aussi, ça vous a amené un petit peu sur d'autres sonorités, peut-être d'autres façons de travailler. Vous avez appris des choses avec elle?
1: Ouais, tout à fait. C'est vrai que c'est un poil différent de ce que je fais d'habitude. Mais après, on s'est adapté l'un à l'autre pour ce spectacle. Et c'est vrai qu'on a un peu laissé nos univers s'infuser mutuellement.
0: C'est une grosse, grosse bosseuse. Hein. Elle est connue pour ça. Vous aussi, vous êtes toujours en avance de deux ou trois projets. Donc quand on met comme ça deux personnes capables de travailler 15 heures d'affilée ensemble, ça donne forcément des choses un peu titanesques. C'est ce qu'on va voir demain, donc.
1: A priori, ouais, ça devrait se passer un peu comme ça. C'est vrai que on a bossé ensemble pendant un moment, mais c'est vrai qu'on a aussi bossé ensemble à côté de nos autres boulots respectifs. Donc c'est vrai que il y a des périodes où on s'est vu beaucoup, des périodes où on s'est vu moins. Là, l'objectif, c'était quand même de faire quelque chose qu'on n'avait jamais fait.
0: Là, c'est un peu le jour off avant le grand soir, demain 20h30, sur la main stage de la Belle Suisse, à la place des Pionnières. Filage, c'était hier soir, vous avez travaillé l'entrée en scène sans tout dévoiler. Comment ça commence, ce concert?
1: Ça commence directement fort, donc c'est ça qui va être bien. Le but, c'était quand même de mettre du relief dans le show, mais on entre comme il se doit sur scène.
0: Bon, bah écoutez, pour savoir à quoi ressemblera très précisément, plus précisément, ce comme il se doit, il faudra être demain, 20h30, au centre de Lausanne, pour ce concert. Comment vous l'avez appelé entre vous? Il y a un nom de travail autour de ce projet?
1: Le projet s'appelle Borderline.
0: Borderline, voilà.
1: Voilà.
0: Eh bien écoutez, rendez-vous demain, 20h30, pour découvrir Borderline en direct. Merci beaucoup, Hook.
1: Avec grand plaisir.
0: À demain.

C'est peut-être ce morceau-là avec lequel elle commencera ce spectacle Borderline demain soir à 20h30 à Lausanne. Place des Pionnières, Nathalie Frölich, on peut prendre les paris. Nathalie Frölich, par l'exemple, avant de découvrir le projet zurichois de Martin Schenker, alias Aloïs, avec la chanteuse Aurelia Giacchino, Like a Mountain.

0: going on. Galvanisé par ce mountain like d'Aloïs, vous pourriez continuer comme ça pendant 2 heures. Et ça tombe bien puisque précisément de l'autre côté des infos de 20h sur RTS Première, Stéphane Thiébaud vous attend avec Juste Mesure.
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0: 20h.
2: Anne-Julie Rouze.
3: Une panne électrique paralyse la ligne CFF Lausanne-Genève et rend le trafic impossible entre Renan et Morges. Elle serait due à la chute d'une ligne à haute tension. 2 départs de feu le long des voies CFF ont été éteints au niveau de Dange. Des retards et des suppressions sont à prévoir. Des bus de remplacement ont été mis en place selon les CFF. En lien avec cet incident, le trafic routier est lui aussi perturbé sur l'autoroute A1 entre Rolles et Écublens. Le site internet du Touring Club Suisse indique qu'un incendie est en cours. En Belgique, un incendie lié aux un djihadiste lié aux attentats du 13 novembre pourrait bénéficier d'une libération anticipée. Cette perspective suscite une vive émotion chez les victimes. Mohamed Bakali avait été condamné en 2022 à Paris à 30 ans de prison pour son rôle de logisticien dans les attentats. De nationalité belge, le condamné purge sa peine dans son pays où il est admissible depuis 2023 à la surveillance électronique. L'auteur de l'attaque au couteau sur les enfants d'une garderie à Zurich en 2024 comparaissait aujourd'hui devant les juges. Le ressortissant chinois, aujourd'hui âgé de 25 ans, est accusé de tentative d'assassinat pour avoir blessé grièvement 3 petits garçons. La responsabilité pénale du prévenu est au cœur du procès. Il risque 15 ans de prison. La défense réclame l'acquittement. Nous ne cherchons pas à dominer les autres, les mots du Premier ministre canadien aujourd'hui pour apaiser Donald Trump. Ces propos interviennent après l'annonce hier de l'Union européenne de faire du Canada son premier membre associé, un nouveau statut dont les contours sont encore flous, selon certains diplomates à Bruxelles. Cette proposition a piqué au vif Donald Trump qui voit en ce rapprochement un acte hostile. Il menace de dégainer de lourds droits de douane. Dieudonné condamné pour apologie du terrorisme, en cause notamment une vidéo publiée sur X le 7 octobre 2024. Le polémiste avait salué une date merveilleuse, extraordinaire, féerique, avant de finalement affirmer qu'il parlait de l'anniversaire de sa fille, née un 7 octobre, 15 ans plus tôt. Il est également reconnu coupable d'injures envers le ministre de l'Intérieur, Laurent Nunez.

0: Les prix Nobel 2026 seront annoncés à Stockholm dans un peu plus de 2 semaines. L'identité des lauréats reste un secret bien gardé jusqu'au dernier moment. Mais une chercheuse de l'EPFL figure parmi les candidates potentielles. Sur la liste des chercheurs de niveau prix Nobel publiée aujourd'hui par le groupe anglo-américain Clarivate figure Nicolas Spalding, professeur de théorie des matériaux à l'université à l'EPFZ de Zurich. Ce soir et dans la nuit, des nuages en toute région, mais secs. Tôt demain matin, vendredi, encore de nombreux passages nuageux en toute région, puis assez ensoleillé avec des cumulus. Il fera 11 degrés le matin, 22 l'après-midi.
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1: Bien le bonsoir et bienvenue dans Juste Mesure, je suis très heureux de vous retrouver. Ce soir, on ne traversera pas les frontières et pourtant on va beaucoup voyager. 2 heures, 100% Suisse pour mesurer surtout à quel point la musique de ce pays a changé. Il fut un temps où réussir pour un artiste suisse signifiait presque nécessairement partir, s'exporter, parfois même oublier d'où l'on venait. Aujourd'hui, c'est exactement l'inverse. Les accents, les langues, les régions, les mélanges sont devenus une force. La Suisse produit énormément et elle produit bien. Il suffit de regarder ce qui va se passer dès demain à Lausanne avec la Belle Suisse. Le festival est né en 2004 à la radio suisse romande, à l'époque devant 1600 personnes. 22 ans plus tard, il est devenu l'une des grandes vitrines de la création musicale helvétique. 3 jours, des dizaines de concerts, du jazz au rap, de la pop, en passant par le classique ou encore de l'électro et même du yodel avec des artistes installés. Et puis ceux dont on ne connaît pas encore le nom, mais ça ne va pas tarder. C'est un peu ce chemin que nous allons parcourir ce soir, des générations différentes, des succès, des découvertes, quelques souvenirs aussi. Et puisque nous sommes un 17 septembre, notre éphéméride viendra évidemment rappeler quelques dates, quelques naissances, quelques histoires qui ont marqué ce jour-là. 2 heures pour écouter la Suisse, sans essayer de la résumer, parce que musicalement, elle est probablement beaucoup plus grande que sa géographie. Juste mesure, c'est en direct ce soir sur RTS1, bien sûr, jusqu'à 22h.

C'est curieux ce que nous faisons du mot fuir, hein. Il est presque toujours de mauvaise réputation ce verbe, ou ce mot fuir, plutôt ce verbe, et ce serait souvent renoncer, abandonner, ne pas affronter, pourtant, dans comme des gangsters, Alioz propose autre chose, hein. Partir un instant peut aussi être une façon de remettre les choses à leur place, hein. Il y a cette idée de quitter le monde quelques secondes, de prendre la route sans vraiment savoir où elle nous mène, simplement parce qu'on a besoin de retrouver un peu d'air, et finalement, qui n'a jamais éprouvé cela, hein. Alors pas forcément tout quitter, évidemment, mais couper le téléphone, prendre la voiture, marcher longtemps, s'asseoir quelque part, décider que pendant une heure, le reste attendra. On passe tellement de temps à savoir où on va, et à quelle heure, et pourquoi, et combien de temps. Parfois, une route prise au hasard, ça peut faire du bien. C'est presque un acte de résistance. Les gangsters d'Alioz ne veulent donc rien ni personne.

L'histoire de cette chanson commence avec une petite mélodie enregistrée par Félix Haug, le batteur et le clavier du groupe Double, malheureusement disparu il y a un peu plus d'une vingtaine d'années maintenant. Cette petite mélodie sur un synthétiseur, et quelques mois avant l'enregistrement de l'album Blue, il fait écouter sa maquette à Kurt Mallow, qui est le guitariste aussi et le chanteur, bien sûr, du groupe Double. Et puis Kurt Mallow racontera plus tard qu'il est immédiatement accroché, impossible de se débarrasser de cette mélodie. En studio, ils essayent pourtant autre chose. L'ingénieur leur suggère de la jouer sur un piano à queue. Ils tentent l'expérience, mais il y a quelque chose qui disparaît. Alors ils reviennent à ce son un peu plus électronique de la maquette, celui que nous connaissons. Et puis encore une anecdote assez jolie et qui est assez récente. En 2025, Kurt Mallow racontait qu'une Amsel, enfin une Merlette, aurait également participé à l'inspiration musicale du morceau. Et puis c'est la chanson qui s'envole, forcément. Et l'autre dans les classements d'une dizaine de pays. Et elle atteint même la 16e place aux États-Unis, comme quoi l'un des plus grands tubes suisses des années 80 tient peut-être à peu de choses, un synthétiseur avec une mélodie impossible à oublier, et puis une merlette zurichoise qui passait par là aussi.

Un autre que moi, avec Marc Aymon. Cette chanson naît d'un moment où Marc Aymon ne va justement pas tellement bien à ce moment-là, fatigué, un peu en colère, besoin de retrouver un élan. Alors il prend le train pour Paris avec une idée en tête. Il peut proposer à Jérémy Kiessling de travailler avec lui, pas un grand plan de carrière, plutôt une main tendue musicale. Kiessling accepte, alors ils se mettent au piano et une première chanson apparaît, L'Oiseau. Et puis arrive Un Autre Que Moi, et c'est assez beau parce que le titre raconte précisément ce qui est un peu en train de se produire. Marc Aymon cherche à sortir de lui-même, il le fait en cessant justement de travailler tout seul, et cette rencontre va donner naissance à un album qui s'appelle Humain, 12 chansons enregistrées, notamment au château Fallot sur les Hauts-de-Lausanne. Et l'histoire contient presque même sa preuve morale. Parfois, lorsqu'on voudrait devenir un autre que moi, la première chose à faire n'est peut-être pas forcément de changer complètement de vie, c'est peut-être simplement d'aller frapper à la porte de quelqu'un d'autre, frapper à la porte d'un ami.

Nemo, après The Code, il y avait une question presque impossible, hein. Que fait-on? Oh là là, après avoir gagné l'Eurovision, Nemo, le Biennois, choisit de ne surtout pas refaire The Code. Hein. En avril 2025, il arrive avec Casanova. Alors, morceau beaucoup plus directement pop, hein, un peu dansant, un peu sensuel aussi, avec des synthés et puis une couleur qui nous rappelle un peu les années 80. Et derrière ce nom, évidemment, plane Giacomo Casanova, l'écrivain, l'aventurier vénitien du 18e siècle, devenu au fil des siècles, hein, le symbole même du séducteur. Mais Nemo, dans la chanson, il renverse un peu le personnage. Ici, il s'agit plutôt de se laisser conquérir, de demander à l'autre, hein, de prendre l'initiative, les commandes. C'est d'ailleurs ainsi que Nemo expliquait la chanson, avoir lui souvent senti qu'on attendait de sa part de prendre justement l'initiative dans la séduction, alors que l'envie personnelle était précisément l'inverse. Voici donc un Casanova suisse, mais dont les rôles ont un peu changé.

Attention, un groupe tout neuf et tellement neuf qu'il y a un peu plus d'un an, à la même époque, hein, Super Week n'avait encore officiellement sorti aucune chanson, et derrière ce nom, volontairement, hein, assez peu glorieux, Super Week, super faible, se cachent trois amis de jeunesse. Il y a Gaspard Narbi, on entend souvent parler de lui, hein, chanteur, producteur, qui a vécu à Londres, qui est installé aujourd'hui à Berlin. Il y a Jules Béda, musicien jurassien d'Express Therapy, et puis Dimitri Schweitzer également, jurassien, et qui fait partie de ce groupe. Alors, Gaspard Narbi avait déjà travaillé comme producteur avec notamment Caroline Alves, hein, qu'on entend bien souvent sur les antennes de la RTS, avant de retrouver ses deux amis jurassiens pour fabriquer ensemble, hein, cette pop assez, qu'on peut qualifier d'assez solaire, entre guitare, synthétiseur, un peu d'électronique, et Sunny All The Time est sorti donc le 20 août 2025, et tout simplement leur premier single, hein, qui raconte l'euphorie d'une attirance naissante, hein, ce moment délicieux où tout paraît effectivement Sunny All The Time, ensoleillé tout le temps.

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1: Elle en a beaucoup de talent, cette artiste. Vendredi sur mer, l'histoire du titre, hein, Malabar Princess, est étonnante et demande aussi une petite précision tout de même. Hein, le Malabar Princess était un avion d'Air India qui s'était écrasé, hein, dans le massif du Mont-Blanc au début des années 50. Et Charline Mignot, le véritable nom de Vendredi sur mer, cette auteure, compositrice, interprète genevoise, connaît cette histoire depuis son enfance, hein, dans sa région. Elle raconte que ce drame appartient presque à la mémoire collective, notamment à travers les récits des sauveteurs partis en montagne. Mais lorsqu'elle choisit Malabar Princess comme titre, elle veut surtout pas faire du crash lui-même le sujet de sa chanson. Elle utilise l'image comme une métaphore. Elle aussi, elle a le sentiment de venir s'écraser dans les montagnes, mais cette fois pour s'y retrouver. Et c'est là qu'est le paradoxe magnifique. La chanson de son retour en Suisse n'est pas née en Suisse. Charline Mignot est partie à Montréal, dans une résidence d'écriture. Elle espérait changer d'air et écrire plusieurs morceaux. Et celui qui sort véritablement, c'est celui qui dit qu'elle n'a qu'une envie, c'est d'être nulle part ailleurs que dans les montagnes. Elle traverse donc l'Atlantique pour comprendre qu'elle veut rentrer chez elle.

Sophie Hunger, Security Check. Et nous vivons probablement dans l'époque qui a le plus développé la sécurité, justement, et qui paradoxalement n'a jamais été ou n'a jamais parlé autant d'insécurité. Nous avons tous des mots de passe, des doubles authentifications, des caméras, des portiques, des alarmes. On peut vérifier notre identité, scanner nos valises. Bon, ça fait un moment déjà, mais personne n'a encore inventé le portique capable de dire cette personne-là, elle est triste, celle-ci, elle a peur, celle-là, elle vient de perdre quelqu'un d'important. Et Sophie Hunger part dans cette contradiction dans Security Check. Extérieurement, alors tout est vérifié, intérieurement, rien ne l'est. Et peut-être est-ce aussi pour cela que nous pouvons parfois passer à côté de quelqu'un qui va mal sans le remarquer.

c'était ça. Réexister avec Bastoun à l'instant, auteur, compositeur, interprète suisse, hein, vaudois, qui est en pleine actualité après plusieurs nouveaux morceaux publiés en 2024-2025, dont Le Temps des Balançoires, Chercher le Vent, En Fleurs ou encore L'Arbre des Couleurs. Il présente aujourd'hui un nouvel EP qui porte justement ce dernier titre. Et il y a surtout un rendez-vous très proche, hein, jeudi 1er octobre 2026 à 20h30 au Montreux Jazz Club Millennium de Crissier, où il présentera justement son nouvel album, son nouvel EP, L'Arbre des Couleurs.

0: Nous sommes aujourd'hui un 17 septembre. Que s'est-il passé un 17 septembre dans l'histoire de la musique? Eh bien, en 1923, né en Alabama, Hank Williams, l'une des grandes légendes de la musique country américaine. Et malgré une carrière extrêmement courte, il va signer quelques classiques. Il disparaît en 1953, seulement 29 ans. Le 17 septembre 1931, RCA Victor présente à New York un disque tournant à 33 tours, un tiers. Première tentative du disque longue durée. L'expérience commerciale échoue à l'époque, et notamment en raison du prix des appareils, mais le principe du micro-sillon 33 tours s'imposera définitivement après la Seconde Guerre mondiale. Le 17 septembre 1939, Frank Sinatra enregistre avec l'orchestre de Harry James All or Nothing at All. Le disque passe relativement inaperçu à sa sortie, mais ressort quelques années plus tard, alors que Sinatra est devenu une immense vedette et va le transformer cette fois en énorme succès. Le 17 septembre 1967, les Doors produisent dans le très populaire Ed Sullivan Show. La production demande à Jim Morrison de modifier une phrase dans Light My Fire, jugée un peu trop suggestive. Il accepte avant l'émission, puis chante finalement les paroles originales en direct. On s'en serait douté. Le 17 septembre 1968, né à Marseille, Akhenaton, de son vrai nom Philippe Fragione, cofondateur et figure emblématique d'IAM, il devient l'un des pionniers du rap français avec notamment Je Danse, le Mia, sur l'album L'École du Micro d'Argent. Le 17 septembre 1983, Paul Young atteint pour la première fois la première place du classement britannique des albums avec son premier disque, No Parler. L'album contient évidemment Come Back and Stay parmi les grands succès. Et le 17 septembre 2020, la chanteuse, musicienne, performeuse suisso-américaine Erika Stucki reçoit le Grand Prix Suisse de musique à l'Opéra de Lausanne, née à San Francisco, parents suisses, élevée dans le Haut-Valais. Elle s'est construite un univers totalement singulier entre jazz, rock, culture américaine et yodel alpin, une artiste inclassable que l'Office fédéral de la culture récompense ce jour-là pour son influence sur la nouvelle musique populaire suisse et de la scène jazz européenne. Voici Erika Stucki avec une reprise d'une chanson que vous devriez reconnaître.
1: Okay, here she comes. 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Lecter, does that sound good? Is that like her? Come on. Oh, I see something coming. Here she comes. Wow. Walk down the stairs. 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Easy, easy. Yeah. Nice and suave, chica. Okay, here we go. We're getting ready. Nice and groovy with these two guys. I'm ready. The warden threw a party in a county jail. 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
2: Cool! Elle s'est amusée, elle y a pris du plaisir, ça s'est senti sur scène, le public aussi, pour cette reprise tout à fait étonnante de Jailhouse Rock, hein, de Elvis Presley, reprise par cet artiste suisse, Erika Stucki, hein, qui, le 17 septembre, parce qu'effectivement, c'est une musique suisse, aujourd'hui, hein, dans l'éphéméride, une chanteuse suisse, le 17 septembre 2020, cette chanteuse, musicienne et performeuse, Erika Stucki, reçoit le Grand Prix suisse de musique à l'Opéra de Lausanne, aujourd'hui, donc, dans l'éphéméride de Juste Mesure.

0: Temple Street avec Raphaël San, il y a 20 ans, presque jour pour jour, paraissait un très beau disque de folk suisse romande, All This Moment Still. Et derrière Raphaël San se cache Raphaël Hénard, auteur, compositeur, interprète originaire de Lausanne, hein, que l'on connaissait comme chanteur et guitariste de Magic Cray. Mais en 2006, il ouvre une autre porte. Raphaël San devient son projet personnel, beaucoup plus intime. Il enregistre chez lui, joue pratiquement de tous les instruments, construit une musique assez fragile, assez dépouillée. Temple Street raconte précisément un monde qui disparaît, celui de l'adolescence. Des gamins quittent la maison le soir par des passages secrets, roulent à vélo toute la nuit, descendent des pentes à skateboard, grimpent aux arbres. Et puis arrive cette phrase presque invisible. Ce temps-là est parti avant même qu'on ait eu le temps de comprendre qu'il était en train de passer. Raphaël San vient de raconter ce moment étrange où l'enfance devient un souvenir. La route.
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0: Le trafic ferroviaire est toujours interrompu sur la ligne Lausanne-Genève entre Renan et Morges, ainsi que sur la ligne Lausanne-Yverdon. Les Bains entre Renan et Bussigny, une panne d'alimentation électrique est à l'origine de ces perturbations. De plus amples informations sur le site www.cff.ch. Et puis sur la une Genève-Lausanne, un bouchon est toujours en place. Entre Rolle et l'échangeur des Cublans en direction de Lausanne, prévoyez un retard de 3 quarts d'heure environ sur ce tronçon, nous dit-on.

Je rêve avec ce duo qu'on connaît bien, Carousel, hein, Sophie Burand et Léonard Gonia, qui travaillent ensemble depuis des années. Or, pour préparer l'album Éclairci, ils ont décidé pour la première fois de s'éloigner artistiquement l'un de l'autre. Léonard a expliqué avoir besoin de s'enfermer dans une bulle loin du quotidien pour commencer les compositions. Et une fois les premières esquisses terminées, il les envoyait à Sophie, qui pouvait alors travailler à son tour sur les textes. Elle a donné aussi une assez belle explication à cette méthode. Après tant d'années à faire de la musique ensemble, ils avaient besoin de retrouver qu'ils étaient, eux, indépendamment l'un de l'autre. Hein. C'est presque une petite leçon pour les vieux couples, hein, artistiques ou non. Parfois, pour continuer à avancer ensemble, il faut accepter de refaire quelques temps, quelques pas tout seul. Et de cette distance momentanée est né justement cet album qui s'appelle Éclairci et qui veut tout dire. Après un rêve, un cauchemar, ça arrive aussi.

Imaginez, vous avez 17 ans, vous êtes encore au gymnase, vous devriez réviser vos examens et vos toutes premières chansons commencent à passer partout à la radio. C'est exactement ce qui est arrivé à Joya Marlin, hein, avec Nightmare. Nous sommes en 2020, elle écrit des chansons depuis des années. Elle a commencé, elle avait 12 ans, mais personne, hein, évidemment, à peu près voir ce qui va arriver. Nightmare grimpe jusqu'à la première place des classements des radios nationaux et Joya Marlin devient la première artiste suisse solo, hein, atteindre cette position. Et cette chanson va véritablement lancer sa carrière. Alors, ce qui est amusant, c'est le contraste, évidemment, avec Nightmare, qui signifie cauchemar, je vous le disais. Alors que professionnellement, c'est plutôt un rêve qui est en train de se produire pour Joya Marlin à ce moment-là.

0: que vienne Noémie Béza, juste avant les informations avec Mauvelin, 21h.
1: Anne-Julie Rouze.
2: C'est la pagaille dans certaines gares de l'arc lémanique. Une panne électrique paralyse toujours la ligne Lausanne-Genève. Elle rend le trafic impossible entre Renan et Morges. Cette perturbation serait due à la chute d'une ligne à haute tension. Des retards et des suppressions sont encore à prévoir. Des bus de remplacement ont été mis en place selon les CFF. En lien avec cet accident, le trafic routier a lui aussi été perturbé sur la 1 entre Rolles et Écublens, en cause de feux de talus. L'alerte a été donnée peu après 17h. Pour la sécurité des pompiers, l'autoroute a été fermée momentanément et ces feux sont désormais éteints. Un Canada fort sera un partenaire plus effectif avec les États-Unis. Les mots du Premier ministre canadien aujourd'hui visent à rassurer Donald Trump. Ces propos interviennent après l'annonce hier de l'Union européenne de faire du Canada son premier membre associé. Un nouveau statut dont les contours sont encore flous, selon certains diplomates de Bruxelles. Cette proposition a piqué au vif Donald Trump qui voit en ce rapprochement un acte hostile. Il menace de dégainer de lourds droits de douane. Et le président américain s'est félicité aujourd'hui de progrès majeurs en vue de la création d'une base militaire américaine en Pologne. Varsovie avait indiqué plutôt être en discussion avec Washington sur le sujet. La Pologne joue un rôle stratégique sur le flanc oriental de l'OTAN. Elle modernise son armée à coups de milliards d'euros d'achats, notamment aux États-Unis. Les apiculteurs du pays n'ont jamais eu autant de miel, selon les fêtières. Certains producteurs peinent désormais à écouler leur production. Ils évoquent une production deux fois plus importante que la moyenne. Un contexte difficile pour les apiculteurs au vu du prix élevé du miel suisse. Charles III réunit les poids lourds de l'IA en Écosse pour réclamer des garanties. Le roi d'Angleterre va leur demander l'assurance que l'intelligence artificielle restera au service de l'humanité. Le sommet écossais a lieu au moment où l'essor fulgurant de cette technologie suscite des inquiétudes dans le monde entier. Charles III, qui juge le développement de l'IA à la fois intrigant et profondément préoccupant, à parts égales, ne participera pas lui-même aux discussions. À Francfort, en Allemagne, une personne a perdu la vie après avoir contracté le paludisme d'aéroport. Cette expression est employée pour désigner la forme particulière de cette maladie qui se répand via le trafic aérien. Ces nouvelles contaminations portent à 8 le nombre total des personnes contaminées et à 3 celui des décès dans cette région. Le Premier ministre suédois Ulf Kristersson annonce sa démission après avoir été battu aux élections législatives par la social-démocrate Magdalena Andersson. La gauche a remporté des législatives ultra serrées en Suède, selon un décompte de l'autorité électorale. Ce soir et dans la nuit, des nuages en toute région.

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1: Une heure encore ensemble et toujours pas besoin de passeport. Hein. Ce soir, Juste Mesure est entièrement suisse et ce qui est intéressant justement, c'est qu'au bout d'une heure, on devrait avoir beaucoup de peine à répondre à une question pourtant toute simple. À quoi ressemble la musique suisse? Et tant mieux, elle n'a plus vraiment de son unique, hein, plus de frontières esthétiques, parfois même plus de langage dominant. Elle peut naître à Genève, à Zurich, à Bâle, à Fribourg, dans les Grisons, en Valais, être du hip-hop, du jazz, de la folk, de l'électro, et aussi des musiques populaires, et finir effectivement aussi sa route parfois bien au-delà de nos frontières. C'est exactement l'esprit de la Belle Suisse qui commence demain à Lausanne, une manifestation qui désormais se contente même plus de programmer des artistes. Elle provoque des rencontres et produit des créations originales. Dans l'édition 2026, on pourra passer de Mary J à Makala, à Zoémé, à Kadé Bostani, à Meymouna, à Alioz, au rap genevois d'Al Walid et au jazz de Louis Matut. Finalement, la Belle Suisse ne cherche plus vraiment à définir la musique suisse, elle montre tout ce qu'elle peut faire et tout ce qu'elle peut devenir, et c'est ce qu'on va continuer à faire pendant cette deuxième heure, avec aussi notre découverte qui sera suisse, bien sûr, dans quelques instants. Bienvenue à vous si vous nous rejoignez, merci à ceux qui sont restés, Juste Mesure, en direct, bien sûr, jusqu'à 22h.

On pourrait croire que nous découvrons une nouvelle artiste suisse. En réalité, nous la connaissons depuis près de 17 ans, pas seulement sous son propre nom. Ella Malherbe, auteure, compositrice, interprète, suisse et irlandaise à la fois. Elle a

était pendant 16 années l'une des deux moitiés de Marzella, ce duo folk vaudois avec Martia Celi. Ensemble, ils ont joué au Montre Jazz Festival, au Gürten, à Zermatt, à l'Unplugged, jusqu'au Shepherd's Bush Empire de Londres. Et leur musique est passée aussi bien sur les radios suisses que sur plusieurs antennes de la BBC. Et puis, fin 2025, c'est un long chapitre qui se referme le 5 juin de cette année, apparaît Landlocked, le premier morceau d'Ella Malherbe qu'elle signe véritablement sous son propre nom.

Toujours vivant, Bambour et Brizida, et derrière Bambour se cache Patrick Bourban, un auteur, compositeur, interprète italo-suisse installé à Neuchâtel. Et derrière cette voix grave se cache une assez longue histoire déjà dans la chanson suisse, hein, 5 albums et un univers qui emprunte autant au blues, parfois au jazz, aussi la pop et parfois c'est rock aussi, et surtout de manière d'écrire où on sait jamais très bien si le sourire va gagner sur la mélancolie ou si c'est l'inverse. Et en février 2020, Bambour publie Intraloop, 12 chansons, et décide pour plusieurs d'entre elles d'ajouter une deuxième voix. Il la trouve du côté de Neuchâtel aussi, avec Brizida, une chanteuse et qui est aussi une percussionniste de la scène neuchâteloise. Et Bambour cherchait une voix capable d'apporter de la vie à des chansons à la fois fantaisistes et parfois aussi profondément sincères, tout comme celle-ci, toujours vivant.

Et c'est l'heure de la découverte ce soir, et parfois la découverte n'est pas une chanson qui vient de sortir, c'est simplement une artiste dont on se demande comment elle a pu rester un peu trop longtemps à côté des radars, de notre radar. Ella Ronan vit aujourd'hui à Zurich, elle est auteure, compositrice, interprète, poète, travailleuse sociale et militante. Elle a trouvé un mot assez joli pour définir sa propre musique, elle appelle ça du « hardcore », du cœur donc, mais sans chercher à l'adoucir. Chez elle, la vulnérabilité, les doutes, les blessures, où la colère ne sont pas à dissimuler, elles deviennent la matière même hein, de ses chansons. Elle écrit, elle enregistre depuis plus de 10 ans, a publié 4 albums en anglais, mais aussi en hébreu, et le dernier, The Girl With No Skin, est sorti en mars 2024, 10 chansons produites à New York. Le titre de l'album, La Fille Sans Peau, dit assez bien ce qui traverse hein, l'univers de la Ronan. Que se passe-t-il lorsque on ressent tout, peut-être un peu trop fort, lorsqu'il n'existe plus vraiment de frontières entre ce qui nous vient, ce qui vient de nous-mêmes, hein, et de ce qui vient de l'extérieur, de ce qui vient du monde. Et pourtant, sa musique n'est jamais seulement fragile, elle est aussi assez combative. Feel It Rising, le morceau que nous allons entendre, en est un très bel exemple, une chanson portée par la percussion, une sorte de montée intérieure, quelque part entre l'affirmation de soi et la reconquête de son propre corps. Alors, la chanson est sortie, un petit moment, 2024, mais surtout une artiste à découvrir. La voici dans Juste Mesure.

Je vous le disais en introduction, la chanson n'est pas toute nouvelle, elle a déjà 2 ans, c'est une découverte tout de même, enfin c'est l'artiste qu'on avait envie de vous faire découvrir peut-être ce soir, de mettre un coup de projecteur sur une artiste talentueuse avec un univers bien à elle, comme on peut l'entendre dans cette chanson très intéressante. Ella Ronan avec Feel It Rising en découverte, et merci à Nadia Mythique pour la programmation des découvertes et de cette émission, bien sûr.

0: 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Hermanos Gutiérrez, ils ont construit presque toute leur carrière sans chanteur, hein, deux frères, deux guitares et des notes qui donnent l'impression qu'un film est en train de se dérouler quelque part. Et Hermanos Gutiérrez, c'est Alejandro Gutiérrez et Esteban Gutiérrez, né d'un papa suisse et d'une maman équatorienne qui ont été élevés à Zurich. Hein, et pour la première fois, une véritable voix anglaise entre dans leur paysage, et pas n'importe laquelle, puisque c'est celle de Leon Bridges pour cette chanson est Eleganti Wasted à l'instant.
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Au départ, il y a le Bel Hubert et puis il y a Sarclos aussi qui arrive et Simon Gerber, trois musiciens suisses qui se réunissent simplement pour mélanger leur répertoire. Ils baptisent le trio Les Trois Suisses, puis l'album Quinzaine du Blanc chez Les Trois Suisses comme une vieille opération promotionnelle. Et en 2006, ça devient un disque hein, de 26 plages remplies de chansons et de baratins, comme ils disent, et l'histoire aurait parfaitement pu s'arrêter là, hein, sauf qu'environ 20 ans après leur début, les trois hommes décident de se retrouver lorsqu'il faut donner un titre à leur spectacle de retrouvailles. Alors ils hésitent entre deux propositions, reprendre la Quinzaine du Blanc chez les Trois Suisses ou appeler le spectacle La Gym Homme Sonsbo se porte bien. Et le Théâtre du Jura les présente alors sous cette formule aussi délicieuse. Sarclos et Simon Gerber se considèrent eux-mêmes comme le meilleur orchestre du Bel Hubert, qu'ils qualifient de génie absolu et d'inventeur de la chanson française de qualité suisse. C'était La Balade à l'instant.

Avant même de publier son premier EP, hein, la Valaisanne Mila avait déjà beaucoup chanté dans des endroits assez incroyables, hein, la Grèce, la Thaïlande, le Laos, le Cambodge, l'Égypte, le Costa Rica, le Nicaragua, Mozambique encore. Mais l'une de ses rencontres les plus décisives sur son parcours se fait plus près de chez elle. Hein. Mila, elle explique que Marc Aymon, qu'on a écouté en début d'émission, a été la première personne à prendre véritablement sa musique au sérieux. Elle dit même qu'il a vu en elle quelque chose qu'elle n'osait pas encore voir elle-même. Hein. C'est lui qui lui propose ses premières scènes, ses premières expériences en studio, et c'est assez joli hein, lorsqu'on connaît la suite. Hein. Mila travaille avec Jeremy Kisling, avec Alioz, et finit par sortir hein, ses propres chansons. Son premier EP, Courbe, justement, est sorti en 2024, et depuis, elle poursuit un joli parcours, Mila.

Lorsque cette chanson sort en janvier 2022, l'artiste qui la chante s'appelle encore Émilie Zoé. Aujourd'hui, il s'appelle Élie Zoé. Zoé, auteur, compositeur, interprète et guitariste lausannois. Il est important de le dire ainsi parce qu'en octobre 2024, après des mois de transition vécu assez discrètement, il annonce publiquement son nouveau prénom et le temps raconte alors cette phrase très simple. Hein, devenir soi représente pour lui une énorme joie. Mais la musique n'a pas attendu ce changement de nom pour imposer Élie Zoé comme l'un des artistes les plus singuliers du rock suisse.

0: vous l'avez dit, hein, ce soir, sans passeport et en restant en Suisse avec des artistes suisses, on va voyager beaucoup et avec ce titre, Jean-Soi de Chouvin avec Louis Matut, qu'on retrouvera hein, au label suisse Festival et Gaby Hartmann pour la voix. Alors lui, il est genevois, il a des racines honduriennes, il a étudié le jazz en Suisse, il allait chercher au Brésil une partie des couleurs de sa musique. Louis Matut, qui appartient à cette génération pour laquelle les frontières musicales n'existent plus véritablement, et sur cette chanson, il invite Gaby Hartmann, qui est une chanteuse, auteure-compositrice française, avec laquelle il partage depuis plusieurs années une véritable passion pour la musique brésilienne.
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On pourrait entendre cette chanson comme un joli duo entre deux générations de la musique suisse, hein, mais derrière Valse à demi, il y a une histoire beaucoup plus intime. Hein. Zoé Mé a écrit seule cette chanson au piano, en pensant à sa grand-mère. Elle imagine un couple, hein, qui a traversé toute une vie ensemble, comme s'ils avaient dansé la même valse pendant des décennies. Et puis un jour, l'un des deux disparaît, et celui qui reste doit continuer à danser seul. Alors lorsque Stéphane Eicher entre dans la chanson, les rôles sont distribués d'une manière très touchante. Lui incarne celui qui reste dans ce monde, celui qui se souvient de l'être aimé. Et puis Zoé, elle devient presque une apparition, une mémoire venue d'ailleurs. Et la voix de celle qui n'est plus là, mais qui revient dire « Je suis encore avec toi ». Jolie chanson. Valse à demi.

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1: Navi avec Come and Get It, hein, 2 minutes 22 seulement, hein, mais une chanson qui aura joué un rôle considérable dans son histoire. Hein, Navi, c'est Florine Gachaza, auteur-compositeur lausannoise, origine du Burundi. Et lorsqu'elle écrit ce morceau, elle cherche pas simplement à fabriquer un son soul efficace, celle-là a réussi. Elle règle quelque chose avec elle-même, elle expliquera ensuite hein, qu'elle avait besoin de se dire en tant que femme noire, qu'elle avait le droit d'être sûre d'elle, de se trouver belle et de s'accorder enfin la considération qu'elle n'avait pas toujours reçue de l'extérieur. Il y a donc presque un peu quelque chose de thérapeutique pour elle dans cette chanson, ce qui est probablement pas tout à fait un hasard. À cette époque, Navi poursuit encore ses études de psychologie à Lausanne et elle parle volontiers de toute l'importance de la santé mentale.
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1: Comme quelquefois, on revit les chansons d'amour dans cette chronique volante. Hein, il y a plusieurs thèmes différents selon les soirs. Là, c'est des grandes chansons d'amour. Et il y a des chansons d'amour qui racontent le bonheur d'aimer. Et puis, il y a celles qui racontent exactement l'inverse. Hein, tous les obstacles que l'on se construit pour ne surtout pas tomber amoureux, simplement parce qu'on a peur d'avoir mal. C'est exactement ce que racontent Des Bleus au cœur de Patrick Juvet. Nous sommes en 1977 et ce qui est assez formidable, c'est de regarder le disque sur lequel cette chanson paraît, parce que Les Bleus au cœur, c'est la face B au départ, d'un 45 tours dont la face A s'appelle Où sont les femmes. Deux visages totalement différents de Patrick Juvet sur le même disque. D'un côté, les paillettes, le disco, l'exubérance, avec un titre qui va devenir l'un des plus grands succès de sa carrière. Et de l'autre, presque caché derrière, cette balade au piano, beaucoup plus intime et beaucoup plus fragile. La musique est de Patrick Juvet, les paroles sont signées Jean-Michel Jarre. On oublie parfois, avant de devenir une immense star internationale de la musique électronique, Jean-Michel Jarre était un formidable parolier. Il a écrit notamment des chansons pour Christophe, Les Mots Bleus, avec Patrick Juvet bien sûr, Où sont les femmes, ou encore Faut pas rêver, qui est une magnifique chanson. Et dans Les Bleus au cœur, il raconte quelqu'un qui voudrait connaître la tendresse, mais qui se protège, qui dissimule ses sentiments, refuse presque d'aimer par peur de souffrir, ce qui rend cette chanson encore plus touchante quand on connaît un peu Patrick Juvet. Derrière l'exubérance, le maquillage et bientôt les années disco américaines, il y avait un homme qui revendique lui-même une énorme sensibilité, et le titre va d'ailleurs lui rester presque 30 ans plus tard, en 2005, Patrick Juvet publiera son autobiographie qu'il appellera tout simplement Les Bleus au cœur. C'était certes au départ une phase B, mais c'est devenu aussi un grand succès dans la carrière de Patrick Juvet.

Parmi les artistes suisses qui ont traversé les frontières, bien sûr, Patrick Juvet, évidemment présent ce soir dans cette émission à juste mesure consacrée à la musique suisse, avec un grand classique, un grand succès sur son parcours. Et parmi les belles et grandes chansons d'amour, il y avait celle-ci ce soir, Les Bleus au cœur.

Vous avez remarqué, on aime beaucoup parler des réussites hein, au singulier. Il a réussi, elle s'est faite toute seule. Il ou elle n'a eu besoin de personne. C'est une très belle histoire, sauf qu'elle est presque toujours fausse. Hein. Derrière quelqu'un qui réussit, qui avance, il y a souvent une personne hein, qui l'a encouragé à un moment où il voulait peut-être, où elle voulait abandonner. Quelqu'un qui lui a appris quelque chose. Quelqu'un qui l'a aimé à un moment où cette personne pouvait être pas particulièrement aimable, un professeur, un ami, un collègue, parfois aussi un inconnu, hein, une personne croisée qui a prononcé au bon moment une phrase dont il ne saura jamais l'importance. On n'est rien sans les autres, de Pascal Rinaldi, auteur, compositeur, interprète suisse, qui est né à Lausanne, mais qui s'est installé en Valais, qui nous ramène à cette évidence. Hein, notre autonomie elle-même, elle est fabriquée par les autres. Hein, c'est aussi grâce aux autres qu'on apprend à parler, qu'on apprend à marcher. Rien sans les autres, Pascal Rinaldi.

0: Pardon. Voilà, parce que j'étais trop contente d'écouter Edith Piaf.
1: Bah évidemment, Edith Piaf et les compagnons de la chanson, de cette chanson écrite par Jean Vilar, dit Gilles. Et ça tombe très bien pour cette journée helvétique, musicalement parlant.
0: Hein. Ah mais oui, c'est vrai, on est en pleine musique suisse.
1: C'est ça.
0: C'est une super programmation. On a une grande richesse. Hein.
1: Alors c'est ce que je m'en suis aperçu lors de cette émission. Vraiment, on voyage sans sortir le passeport. C'est intéressant musicalement.
0: Bravo les artistes suisses, oui. Bravo la musique suisse. Et vous avez plein de courage parce qu'elle n'est pas hyper hyper aidée la musique en Suisse. Donc je suis derrière vous.
1: La ligne de cœur.
0: La ligne de cœur vous embrasse.
1: Juste après les infos. À lundi.
2: Anne-Julie Rouze. La panne électrique qui a touché les lignes Lausanne-Genève et Lausanne-Yverdon plus tôt dans la soirée paralyse toujours la ligne régionale entre Morges et Lausanne. Sur les autres tronçons touchés, le trafic est en cours de rétablissement, mais il faut s'attendre à des possibles retards et changements jusqu'à minuit au moins. Demain matin, le trafic devrait être rétabli selon les CFF. Cette perturbation serait due à la chute d'une ligne à haute tension selon des témoins cités par le 24 heures. Les CFF se contentent de dire qu'une ligne de contact a été arrachée suite à un dégagement de fumée. Les États-Unis ont décidé d'autoriser la délégation iranienne à participer à l'Assemblée générale de l'ONU la semaine prochaine à New York, malgré le conflit en cours. La mesure s'applique aussi au président Massoud Pezeshkian, selon le département d'État américain. Cette décision contraste avec le refus des États-Unis d'accorder un visa au président de l'autorité palestinienne Mahmoud Abbas. Il dénonce aujourd'hui une mesure injustifiée. La régulation des banques plonge le Parlement fédéral dans l'embarras. Le Conseil des États s'est emparé ce matin de la très attendue Lex UBS. La réforme portée par Karine Keller-Souter pour tirer les leçons de la chute de Crédit Suisse. La conseillère fédérale veut soumettre la grande banque à des règles plus strictes concernant ses fonds propres, mais elle a rencontré une fronde au sein de son propre camp. Le vote est prévu mercredi prochain. Le procès d'un étudiant chinois accusé d'avoir attaqué au couteau trois enfants de 5 ans à Oerlikon, près de Zurich, s'est ouvert aujourd'hui. L'IA est au cœur de l'affaire. L'accusé aurait interrogé ChatGPT sur les conséquences juridiques de différents meurtres au couteau. Il aurait aussi recherché où trouver des enfants et à quels horaires ils se rendaient à l'école ou à la garderie. Devant les juges, l'accusé parle d'un état second, d'un monde parallèle dont il ne parvenait plus à sortir. Il dit aussi ne pas se souvenir précisément des événements et de ses recherches sur ChatGPT. À Francfort, en Allemagne, une personne a perdu la vie après avoir contracté le paludisme d'aéroport. Cette expression est employée pour désigner la forme particulière de cette maladie qui se répand via le trafic aérien. Ces nouvelles contaminations portent à 8 le nombre total des personnes contaminées et à 3 celui des décès dans cette région. Van Gogh, Klimt ou encore Baudelaire, des tableaux appartenant à la collection de la soleuroise Gertrude Duby-Müller sont à l'honneur dans une nouvelle exposition au Kunstmuseum de Bâle. Cartes postales, lettres et photos font notamment partie de l'exposition. Ces objets témoignent du caractère pionnier de la soleuroise dans plusieurs domaines. Elle fut notamment la toute première femme automobiliste dans son canton. Météo, le temps restera sec, mais nuageux cette nuit. Demain, encore de nombreux passages nuageux, puis assez ensoleillés. Température entre 11 et 22 degrés. Samedi sera aussi assez ensoleillé.
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0: Merci, un retour de l'info à 23h.
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0: Voilà qui commence très bien pour cette programmation toute suisse. Insomniac Forever. Yoa sur RTS Première dans votre ligne de cœur. Au 0880 70 70 ou 0880 70 70, j'accueille Rosie. Bonsoir Rosie.
1: Bonsoir Émilie.
0: Votre nom qu'on peut voir sur la couverture de votre livre, c'est Rosie Blanche. C'est un nom incroyable, c'est un pseudonyme.
1: Oui, c'est un pseudonyme, mais je le prends très au sérieux.
0: Oui, pourquoi ?
1: Que c'est mon vrai nom.
0: Et comment quoi ? Quelle en est la raison ?
1: Eh bien, parce que notre nom de naissance, eh bien, on ne le choisit pas, alors que quand on prend un pseudonyme, eh bien, c'est le nom qui nous représente le mieux. En tout cas, c'est comme ça que je le vois.
0: Alors, qu'est-ce qu'il dit de vous, ce nom, Rosie Blanche ?
1: Eh bien, j'ai cherché un nom déjà qui me plaise. Et puis ensuite, j'ai cherché un nom qui représente quelque chose qui comptait pour moi. Alors, j'adore la beauté de la nature. Et puis, je cherchais un nom qui représente la douceur et qui soit rassurant.
0: C'est vrai que c'est doux. Ce sont deux couleurs aussi, rosie, blanche.
1: Oui, mais ça, c'était un hasard.

0: J'y ai pas pensé, j'y ai pas pensé.
1: Mais
0: Et
1: ça vous
0: ça
1: va.
0: m'est venu, le nom de famille m'est venu comme ça, mais en fait, j'adore ce pseudonyme. Voilà.
1: D'accord. Vous avez publié La force de l'invisible au quotidien, éveiller l'intuition et retrouver du sens. Et vous êtes photographe et apicultrice dans le Jura.
0: Oui.
1: Moi, ce que j'ai beaucoup aimé, c'est... Je ne sais pas si je m'y serais intéressée comme ça d'emblée à ce livre. Et puis, je l'ai ouvert et j'ai vu les photos que j'ai trouvées très belles. Alors, par la photo, j'ai décidé de regarder les textes. Et j'ai beaucoup aimé les textes. Les questions que ces textes posent finalement et proposent pour savoir où on en est, nous-mêmes, dans nos liens divers et variés avec toutes les sensibilités. Est-ce que vous voulez bien me dire d'où part ce projet de livre?
0: Alors, quand je commence un projet, il peut s'agir de n'importe quel projet, un projet artistique, un projet de construction, un projet de travail avec les abeilles, eh bien, je me pose aucune question. C'est-à-dire que je me demande pas d'où ça vient. C'est comme si je répondais un peu à un appel. Alors, un jour, j'ai décidé que j'allais faire ce livre et je l'ai commencé. C'était il y a 4 ans et voilà. Je me suis pas questionnée sur le but final.
1: C'est venu comme ça.
0: Mais
1: Vous dites que c'est comme un appel, vous avez ressenti l'envie de faire ça.
0: j'ai eu envie de dire quelque chose par les moyens que j'avais. Et mes moyens à moi, disons mon talent à moi, chacun a des talents différents, et bien mon talent à moi, c'est de voir ce qui est beau autour de moi. Alors, c'est pas forcément des choses qui peuvent sembler belles pour tout le monde, mais pour moi, elles me semblent vraiment très belles.
1: C'est très
0: Alors,
1: beau.
0: j'avais envie de les photographier et puis de les montrer.
1: Je l'ai encore sous la main, ce livre que j'ai feuilleté en me disant ah, oh, c'est ouais, c'est très délicat et c'est profond. Il y a une profondeur dans ces photographies. On voit plusieurs couches, plusieurs dimensions, plusieurs textures. On peut s'y trouver une petite place à l'intérieur.
0: Eh bien, je suis ravie de ce que vous dites parce que c'est le but de ces images, c'est que finalement, dans le monde, dans notre quotidien, on a beaucoup d'appels mentaux. C'est-à-dire, on doit tout le temps lire, on doit tout le temps comprendre, et puis des fois, c'est compliqué, et puis on est un peu, des fois, dépassé parce que faudrait tout comprendre, ça semble logique, mais on comprend rien. Alors qu'en fait, si on utilise autre chose, souvent on voit au-delà de la surface. Donc quand on regarde le ciel, bah, bien sûr on voit des nuages ou des étoiles, mais quand on prend le temps de se perdre un peu dans ce qu'on voit, eh bien tout d'un coup il y a une autre image qui apparaît. Alors les images que je fais, bien sûr, pour moi, elles représentent quelque chose, je les ai faites. Mais pour la personne qui les regarde, eh bien, l'espoir que j'ai, c'est que la personne y voit quelque chose d'autre que moi, je n'ai pas vu.
1: Ah, moi j'ai adoré, hein. Vraiment, parce que très franchement, le titre du livre ne m'inspirait pas du tout. Quelque chose comme j'ai cru que vous étiez médium, vous voyez, par exemple. Je me suis dit, tiens, et puis bah, comme d'habitude, c'est Daniel qui a poussé du coude en me disant non, mais regarde! Et effectivement, moi, j'ai été complètement séduite. J'ai été happée aussi parce qu'elles sont apaisantes, ces photos. Elles sont respectueuses de la personne qui les regarde. Donc je le dis, on peut y entrer et on ne sera pas dérangé. Et on ne dérangera pas non plus. C'est très agréable. Il y a quelque chose de très agréable. Et vous nous accompagnez avec de courts textes. Là aussi, ces textes sont bien sentis, puisqu'en fait, ils sont saisis sans nous inonder. Et ils font des suggestions, ce ne sont pas des idées que vous imposez. Il y a une grande sensibilité dans votre manière d'ouvrir les portes et de questionner sur où est-ce qu'on en est finalement. Et est-ce qu'on ne se serait pas surprotégé, est-ce qu'on n'aurait pas oublié d'être relié? C'est ça que je ressens. À quel moment vous avez-vous parce que vous êtes apicultrice et photographe, etc. À quel moment vous avez fait ce choix de vie, d'être aussi présente à l'existence, Rosie Blanche?
0: Ça a été de nouveau une forme d'appel, parce que le besoin d'être dans la nature, c'est vraiment se sentir. C'est-à-dire que ce que vous dites sur les textes, donc la notion de patience, en fait, qu'il y a de je sais pas si c'est le bon terme, mais
1: de contemplation.
0: Oui, de contemplation. Et ben, c'est quelque chose dont j'ai vraiment, vraiment besoin. Et puis, les abeilles, elles obligent ça. Elles imposent ça. En tout cas, dans ma manière de travailler avec les abeilles, énormément de ce que des actions que je fais, que je pourrais faire, des actions comme ouvrir, voilà, travailler directement dans la ruche, et bien je les remplace par l'observation, parce que c'est à mon sens comme ça qu'on entre en relation avec ce qui nous entoure.
1: C'est-à-dire, vous observez vos abeilles et puis vous interagissez avec elles au moment où vous sentez que c'est possible. Enfin, vous fonctionnez comment?
0: Ben, c'est ça, en fait. Quand, au lieu de répondre à une de mes questions, c'est-à-dire, est-ce qu'elles vont bien? Ah, bon, ben, ça m'inquiète. Est-ce qu'elles vont bien? On se pose souvent des questions sur toutes sortes de choses. Est-ce que j'aurais dû faire ça? Est-ce que je devrais faire ci? Est-ce que, fait, j'ai dit les mauvaises choses? Et puis finalement, eh bien avec les abeilles, si à chaque fois qu'on est inquiet, on intervient, ça les dérange. Et moi, j'ai pas du tout envie de déranger mes abeilles. Donc, ce que je fais, c'est que j'attends de voir ou de sentir plutôt, est-ce que par hasard, il y aurait besoin que j'intervienne. Et c'est seulement quand j'ai l'intuition que je dois intervenir que je le fais.
1: Ça veut dire que vous savez vous écouter aussi, profondément?
0: Je dirais même que c'est la chose la plus difficile dans l'affaire, parce que tout le monde est capable de sentir. On est tous capables de sentir, mais ce qui est difficile, c'est de se faire confiance, c'est de dire, bon là, je sais, la théorie, elle m'a appris que je devrais faire ça. Si je lis tous les livres d'apiculture, eh bien, tous les livres vont dire ça, mais moi, je vais quand même faire ce que je pense juste.
1: Bravo.
0: Et... Oui, bah.
1: Non, c'est mais bravo, c'est hyper impressionnant. Quand même.
0: Non, mais des fois, j'y arrive pas quand même. Hein,
1: mais... mais vous tentez. Vous tentez.
0: Bah oui, parce que finalement, la forme de. Enfin, la maîtrise sur les choses, on se dit souvent, ah oui, si j'agis, je vais l'avoir. Mais en fait, pas du tout. En vrai, souvent, on aurait plus besoin d'écouter ou d'attendre ou d'observer. Mais agir, c'est finalement pas souvent nécessaire.
1: On agit trop, hein. On fait tellement, on bouge tellement, on s'agite trop. Il y a tellement de fureur, en fait, et de vacarme. Et, c'est pour ça que votre livre est très agréable. Après, ceci dit, ce n'est pas un livre que l'on pourrait voir comme très calme et juste serein. Il y a une passion aussi dedans et une intensité. Je pense à la photo de l'oiseau en feu. Je pense à la photo du chevreuil pendu après la chasse. Il y a de grandes questions qui sont très vives. Hein.
0: Oui, alors c'est vrai que... C'était une question, une inquiétude que j'avais quand j'ai proposé le livre à l'éditeur. C'est que certaines images soient vues comme trop choquantes. Mais l'image du chevreuil pendu après la chasse, donc c'est tout simplement un chevreuil qui a été tué par un chasseur et puis que le chasseur a pendu dans sa chambre froide pour le préparer, pour faire à manger en fait.
1: Et il n'y a rien d'obscène, hein, on ne voit pas de détails, c'est la situation est claire parce qu'on voit les petites pattes du chevreuil dans un coin, mais il n'y a rien qui est exposé de façon agressive ou triviale, ou tout est très délicat. Mais ce que je veux dire, c'est que la vie est là, dans ce qu'elle a de plus intense aussi.
0: En fait, quand on pense à, on pourrait dire, le développement personnel, Et bien souvent, on pense à la pensée positive. Il faut que tout aille bien tout le temps. Il ne faut pas voir ce qui ferait peur ou alors ce qui serait dérangeant. Mais en fait, cette image-là du chevreuil, pour moi, elle représente la nourriture et la nature, ce que la nature nous donne. Et finalement, cette image-là, elle est intéressante pour beaucoup de gens parce que certains la voient comme très positive et d'autres la voient comme plutôt effrayante, alors qu'elle n'est pas du tout effrayante en réalité. Mais c'est ça que j'ai cherché à faire dans les images, c'est que chacun y voit un message.
1: Moi, j'y vois beaucoup de
0: Et
1: vie, hein. J'y vois une vie très puissante. Je pense aussi à l'image de ce mamelon qui est tenu par la main, vraiment sous le sein, et où le lait coule, donc le lait maternel. Moi, je vois vraiment la puissance de la vie qui jaillit à travers ces pages. Et dans ce qu'il y a de fort, comme de très délicat, presque infime. Mais ça peut être le saut de batracien aussi, c'est très fort. Ou l'image de l'escargot. Qui demande à être regardé à plusieurs fois pour comprendre que c'est un escargot. Enfin, ça demande beaucoup de. Enfin, c'est interpellant. Je trouve que c'est vraiment de la vie dans toute sa sensorialité. Voilà.
0: C'est mon quotidien.
1: Mais il est génial, votre
0: Alors,
1: quotidien!
0: oui, mais c'est des choses qui nous entourent et qu'on prend pas vraiment le temps de regarder, ou alors qui nous semblent tellement, comment dire, banales qu'on n'y prête pas forcément attention. Mais en fait, cet escargot, j'ai dû le chasser, enfin le chasser, le chercher pendant des semaines. Parce que j'avais remarqué que quand on retourne un escargot, il prend cette forme qui est donc photographiée dans le livre. Mais le jour où j'ai retourné mon escargot pour le regarder, eh bien j'ai vu ça, mais j'avais pas d'appareil photo, évidemment. Alors, après, j'ai recherché des escargots qui fassent la même forme, et c'est seulement après plusieurs semaines que j'ai réussi à retrouver cette forme. Et chacune des images, elle a été faite comme ça, c'est-à-dire que j'ai pas photographié des instants spontanés. J'ai vraiment cherché les images.
1: Ouais, vous êtes une cueilleuse, quoi, pour de vrai.
0: Alors c'est pour ça, des fois, ça me prend du temps, mais chaque image a une histoire particulière. Et puis finalement, voilà, la femme allaitante, c'est une vraie femme qui allaite. Le cerf, c'est un vrai cerf qui vient de la forêt. L'escargot était dans mon jardin. Donc, c'est des représentations de la nature, de la vie. Il n'y a absolument rien qui est mis en scène. Et en plus, j'ai décidé de photographier ça sur un support réel, donc des films argentiques. Parce que, comme ça, l'image devenait un objet, une chose réelle qu'on pouvait garder.
1: Matériel. En tout cas, c'est la vie dans toute sa force, dans toute sa force invisible au quotidien pour beaucoup trop de nous. En tout cas, moi j'étais ravie de pouvoir me replonger dans des images qui me ramènent à ce qui peut-être me manque et à toute cette sensualité, cette sensorialité, toute cette vie jaillissante. Et j'aimerais bien vous rappeler dans les semaines à venir pour discuter, parce qu'il y a tellement de thématiques, il y a tellement de profondeur dans chaque chapitre abordé, qu'il faudrait que je vous appelle chapitre par chapitre, en fait. Qu'à chaque fois, je dise, bon, Rosie Blanche, est-ce qu'on peut parler de dépassement? Est-ce qu'on peut parler de l'autre? Est-ce qu'on peut parler d'amour? Est-ce qu'on peut parler de vérité? Est-ce qu'on peut parler. Vous voyez ce que je veux dire? Il y a tellement de confiance. En fait, toutes ces entrées demandent à ce qu'on ouvre un vrai dialogue avec vous pour comprendre ce qu'il y a de si intéressant à être en pleine nature pour se poser ces bonnes questions. Donc, je vous dis à bientôt. On fera ça.
0: Mais à bientôt, Émilie, quand vous voulez.
1: Eh bah super. En tout cas, j'ai eu un grand plaisir à vous découvrir aujourd'hui et je sais que je vais vous rappeler d'ici peu. Vous appelez donc Rosie Blanche, du nom que vous vous êtes choisie, et vous publiez La force de l'invisible au quotidien, éveiller l'intuition, retrouver du sens, et ça a paru aux éditions Favre. Merci beaucoup, je vous souhaite une belle nuit. À bientôt.
0: Bonne nuit, au
1: Merci,
0: revoir.
1: au revoir. 0800 80 70 70, vraiment. très joli ouvrage. 0880 70 70. Hier, nous avons eu la chance de discuter avec Jessica juste à la toute fin de l'émission. Jessica qui me racontait que du fait de sa maladie qui touche au collagène de son corps, elle a beaucoup de douleurs et les efforts lui demandent une dépense telle d'énergie qu'après cela lui coûte des grands moments d'épuisement. Et qu'en cela, elle a même été exclue du gymnase où elle étudiait pourtant fort bien, mais parce qu'elle manquait trop pour des raisons de maladie. Et aujourd'hui, elle revient vers nous parce que en toute fin de discussion, je lui disais « Non, mais on n'a pas assez le temps, il faut qu'on se reparle demain. » Donc, Jessica, bonsoir. Vous êtes là ? Oui ?
0: Oui.
1: Super. Et vous avez eu la gentillesse d'accepter d'être là. Je vous ai appelé avant l'émission pour savoir si ce soir ça allait, parce que vous me disiez quand vous avez appelé hier que parfois vous dormiez à cette heure-là. Donc, ce soir, la santé vous permet d'être avec nous encore ?
0: J'ai prévu le coup.
1: C'est-à-dire, qu'est-ce que vous avez fait ?
0: Je me suis reposée un peu avant, j'ai fait un peu attention et voilà.
1: C'est comme ça que vous organisez vos journées ? Vous avez des routines qui vous permettent d'être plus en forme quand vous avez besoin de l'être et puis des moments de récupération quand vous savez que vous devez fournir un effort ?
0: Ça ne fonctionne pas forcément, mais vous prévoyez tout. Par exemple, j'ai un repas de famille. Bah, je sais que demain, je ne vais rien faire pour pouvoir réussir à peu près à gérer. Et je sais qu'après, il me faudra des jours entiers pour m'en remettre. Et on essaye de minimiser les potentiels problèmes en essayant de s'adapter avant les choses, en fait.
1: Finalement, vous êtes comme une triathlète d'Ironman. Vous êtes capable de vivre de... Enfin, c'est un peu le même truc, sauf que certes, c'est un dîner de famille ou des choses du quotidien, mais j'entends dans cette manière de parler que ça se rejoint. On a des grands athlètes qui disent ça. Alors, on se prépare, on est en récupération, après, il faut... Vous voyez ? En fait, ce sont des grandes épreuves physiques pour vous, pour de vrai.
0: Avec un peu de privation, quand même.
1: Qu'est-ce que vous avez fait une fois que le gymnase vous a refusé de poursuivre, parce que vous nous avez expliqué hier que c'était par équité vis-à-vis des autres jeunes, alors que je vois pas, je répète, hein, mais je vois pas où est l'égalité vu que les autres n'étaient pas malades. Enfin, c'était assez logique que vous puissiez manquer davantage. Qu'est-ce que vous avez fait après le gymnase ?
0: Bah, du coup, plus rien, parce que tout ce qui était travail, vous savez, si vous êtes en apprentissage, vous avez un patron. Donc, si vous manquez le travail, c'est déjà beaucoup plus embêtant. Il y a un retentissement plus important. Et surtout que vous avez besoin de faire ce travail physique pour apprendre, tandis que les études, vous réussissez vos tests, tout ça, ça gêne personne, techniquement, si vous n'êtes pas là. Les tests prouvent justement que vous avez les capacités. Donc, bah, j'avais pas les possibilités de faire un travail, un apprentissage physique ou un apprentissage tout court. Donc, ça a mis fin à une potentielle carrière future. À la base, je voulais aller faire des études pour avoir un métier plus accessible pour moi, peut-être. Je voulais faire du droit, d'ailleurs. Mais du coup, ça a mis une fin prématurée à mes envies.
1: Il n'existe pas d'apprentissage par correspondance ou à la maison
0: Tout ce qui est études, école à distance, c'est qu'en école privée en Suisse. Donc, il faut être riche.
1: C'est vraiment excluant, hein.
0: C'est la Suisse, je l'ai fini par voir ça comme ça, c'est un peu triste, mais...
1: Non, c'est très injuste. Vous savez que je suis rentrée chez moi hier, et que dès que j'ai trouvé quelqu'un sur le chemin, je disais, mais vous aviez remarqué qu'il n'y a pas de caisse prioritaire pour les personnes en situation de handicap ? Voilà. Et qu'en fait, si on n'est pas concerné, et c'est en cela que c'est toujours... édifiant de comment on n'est finalement que dans notre propre monde, hein, individuellement... On ne le perçoit pas. Et c'est incroyable parce qu'on le voit quand ça existe et on ne le voit pas quand ça n'existe pas. J'ai trouvé ça vraiment très fort que vous me le fassiez remarquer hier.
0: Mais en fait, surtout, on va trouver des excuses. Au lieu de vouloir, par exemple, adapter ça, on va dire oui, alors la personne handicapée, vu qu'elle ne travaille pas, elle peut aller faire ses courses, je ne sais pas, quand il n'y a personne. Il faut déjà qu'elle soit en état. Et qui dira qu'il n'y aura personne justement à ce moment-là, on ne sait pas. Après, on va vous dire, oui, mais il y a aussi les caisses automatiques. Bon, pas partout. Et des fois, il y a quand même du monde. Je suis des fois allée faire mes courses au Denner, je suis allée ranger mes courses parce qu'il y avait trop de monde à la caisse et je ne pouvais pas.
2: Et je suis ressortie, sans rien.
1: Mais même au-delà de ça, pour quelles raisons est-ce que les personnes en situation de handicap devraient faire leurs courses à d'autres moments que tout le monde? On a envie d'être tous ensemble. Enfin, je veux dire, on a envie de vivre dans les mêmes horaires aussi.
2: Oui, voilà,
1: C'est ça la
2: on vous
1: société.
2: dira, faites vos courses ailleurs, mais bah, pourquoi on devrait faire nos courses ailleurs, quoi? C'est plutôt la mentalité que les gens vont avoir, c'est de trouver une solution qui, en fait, ne vous inclut pas plus, plutôt que de se dire, ah, ben, peut-être qu'on peut essayer de résoudre le problème.
1: Je parlais de votre situation à une amie éducatrice parce que j'étais voilà, j'étais attristée et indignée en fait. Hein, voilà, ça m'a profondément révoltée votre témoignage. Je trouve ça d'une injustice terrible. Et cette éducatrice m'a raconté une expérience qu'elle a vécue récemment qui m'a aussi écrasé le cœur. Elle m'explique qu'elle suivait une petite fille au mutisme sélectionné, c'est-à-dire que la petite fille décide de ne pas parler aux adultes. Décide. On ne sait pas comment elle décide ou non. En tout cas. Elle semble, il y a quelque chose qui l'empêche de parler aux adultes, mais elle parle tout à fait aux autres enfants, elle joue, elle est très maligne, elle réussit bien ses tests, tout va bien. Et bien, comme elle ne parle pas à la maîtresse qui est une adulte, on lui a fait redoubler sa classe. Et donc, on a préféré la faire redoubler que la laisser suivre ses copines, copains, parce que justement, elle n'a pas un comportement qui correspond à ce qu'on attend de la norme. Et en fait, la norme est écrasante en Suisse, écrasante.
2: Surtout que ça ne réglerait pas son souci de la faire redoubler, en fait.
1: Ben non, ça ne le règle pas, non. Ça la prive
2: À
1: juste de
2: part
1: ses copines.
2: aggraver, voilà.
1: C'est ça. Ah, ça m'a fondu le cœur, vraiment. Je me suis dit, mais
2: Mais
1: waouh, c'est dur!
2: on me l'a clairement dit, parce qu'il y a, on doit choisir au gymnase musique ou art visuel. Et en musique, quand j'étais à l'école obligatoire, on n'a pas eu les bases qui étaient suffisantes pour gérer au gymnase, donc j'ai pris art visuel. Et bien sûr, c'est physique. Alors que le fait que j'ai une professeure qui m'envoyait des mails pour me stresser, parce que j'arrivais pas à faire les choses, elle me disait oui, mais vous pouvez faire chez vous? Ben non, si je suis chez moi justement, je vais pas réussir à dessiner. En plus c'est physique. Donc qui me stressait tout ça, on m'a dit mais en fait, quelqu'un qui n'aurait pas de jambes et pas de bras, ben on lui dirait tant pis pour toi, quoi, ça serait pareil. Vous pouvez redoubler parce que vous n'êtes pas capable de faire la musique ou l'art visuel, alors que vous voulez peut-être faire du droit. C'est pas que c'est nul, mais c'est pas forcément un des prérequis pour votre futur métier, mais ça peut vous empêcher en fait d'aller à l'université, quoi.
1: C'est vraiment un rouleau compresseur et que si on diffère un petit peu, on est foutu, quoi. Rien à faire. Vous disiez que, par chance, vous vivez à l'époque des ultra nombreuses possibilités de communication via le digital, donc les réseaux, les écrans. Qu'est-ce que vous trouvez grâce à tout cela qui vous intéresse, vous nourrit intellectuellement, émotionnellement?
2: Un peu de tout, je suis assez curieuse. Mais je sais pas, j'ai une très mauvaise mémoire, donc tout ce qui est des gens qui vont avoir une mémoire énorme et plein de culture qui va grandir, j'ai pas l'impression que c'est mon cas. Et c'est ok. Mais oui, j'aime bien apprendre plein de choses. Les gens, quand ils me parlent de leur pays, j'essaie d'améliorer mon anglais. Toutes ces choses, mais c'est vrai que ben, ça change chaque jour, en fait. J'essaye de trouver quelque chose parce que c'est vrai que le temps est assez long. Et ça, les gens comprennent pas, en fait.
1: Justement, je voulais vous proposer, Jessica, que toutes les semaines, on puisse vous appeler puis que vous nous racontiez ce que vous avez vu sur les différents supports de réseaux sociaux, que vous soyez notre petite reporter des réseaux, vous voyez, pouvoir nous dire, bah, moi, cette semaine, un truc qui m'a interpellée, c'est ça. Et puis vous nous racontez, que ce soit un documentaire, un récit, n'importe quoi, mais n'importe quoi, ça peut être un clip, vous voyez ce que je veux dire? Une publicité, quelque chose, et que vous puissiez peut-être y réfléchir et puis venir nous en parler si ça vous dit. Ça vous donne un petit but.
2: Pourquoi pas?
1: C'est un bon exercice en plus, hein, de passer à la radio régulièrement et de venir développer parce que vous avez le temps que nous n'avons pas et c'est votre moyen de voyager. Tous ces écrans et tous les supports numériques, tous les contenus numériques, venez donc nous en parler. Ça vous
2: Ce
1: tente?
2: qui pourrait être... Ça pourrait être sympa, mais il faut trouver quelque chose qui puisse être intéressant.
1: Ben moi, je pense que tout peut être intéressant. Vraiment. Ce qui est intéressant, c'est ce qui saura retenir votre attention. Donc, si un jour, un matin, vous dites, Ah, mais ça, c'est quoi? Et que vous commencez à creuser et à aller plus loin pour savoir ce qu'il en est, n'hésitez pas à vous arrêter pour vous dire, ah bah voilà, je vais leur parler de ça. Et vous n'êtes pas en train de faire une thèse de doctorat, hein. C'est juste pour discuter avec nous, vous voyez. Okay. Et puis comme ça, on prend des nouvelles, et puis bah, on est ensemble. Je trouve ça chouette, je trouve ça chouette. Voilà, si ça vous dit, à votre rythme, selon votre santé, vos envies, vous êtes toujours la bienvenue pour ça, Jessica.
2: En tout cas, je voulais juste dire que... Ouais, on est beaucoup dans ces situations. Et j'espère vraiment qu'un jour, la Suisse va essayer d'y réfléchir. Pour tout ce qui est handicap, même aussi le harcèlement scolaire, toutes ces choses. Qui sont oubliées. Enfin, j'ai l'impression qu'on on cache beaucoup les soucis, on les
1: évacue.
2: On les met de côté, puis ils disparaissent des esprits, et du coup, ça n'a pas l'air d'être un problème existant, parce que personne n'en parle, parce qu'en fait, les gens ne se sont pas écoutés.
1: C'est très vite évacué. Il y a quelque chose de l'ordre vite, vite, hop. Je comprends ce ressenti.
2: On cache, bonne image, et puis voilà, tout va bien, dans le plus beau des mondes.
1: Mais moi, je vous invite à être aussi chez vous, ici, et à venir partager tout ce que vous voulez, discuter avec nous, dire ce qui vous passe par la tête. Enfin, vous êtes chez vous et à votre rythme en plus, et avec vos capacités. D'accord ? Vous savez, là, c'est l'heure où on offre des dédicaces, et j'ai oublié de vous préciser un truc. Aujourd'hui, c'est une journée spéciale musique suisse. Est-ce que vous écoutez de la musique suisse, Jessica ?
2: Alors,
1: le challenge est grand.
2: Je dois en connaître peut-être potentiellement.
1: Vous avez 25 ans. Est-ce qu'il y a des artistes suisses que vous suivez, vous sauriez ?
2: Que je suis, il n'y en a pas beaucoup. Il y en a un auquel je pense, mais j'ai oublié son nom.
1: Ah, bon, voilà.
2: On est bien parti.
1: Ouais, ça va nous aider.
2: Et sinon, bah, bien sûr, il y a Nemo.
1: Bah oui.
2: Bien sûr, on ne peut pas oublier Nemo.
1: Je regarde ce que j'ai de Nemo. Je vous propose un titre de Nemo.
2: Allez.
1: J'ai One More Shot, Eurostar, Ride My Baby, Hocus Pocus. Vous connaissez un titre que vous aimez ou pas spécialement?
2: Alors, Eurostar peut-être.
1: Alors, je vous l'ai dit, il est là. Super, Eurostar. Et ben voilà, c'est pour vous. Vous avez envie de le dédicacer à quelqu'un?
2: C'est pas grand monde. Ce sera ceux qui écoutent.
1: Et puis, à vous-même aussi. Parce que vous êtes toujours là, hein, Jessica. C'est ça qui est génial. Moi, je suis sûre que vous allez faire quelque chose de très intéressant de votre vie. Peu importe que vous allez essayer une chance au gymnase ou pas. C'est vous qui l'avez.
2: Quand vous dites ça, ça me fait penser à cette chose, là, ce besoin de voir de la rentabilité chez les personnes. Si vous n'avez pas de hobby, ça devient un problème. Si vous n'êtes pas assez rentable dans le travail, dans être utile, toutes ces choses et toutes ces choses stressantes qu'on attend des autres.
1: C'est pour ça que je vous propose de regarder ce qui vous plaît. Il vous fait du bien, il vous intéresse, et de le partager sans se poser la question de est-ce que ce sera assez ceci ou cela. Du moment que vous, ça vous ouvre un œil et vous interpelle, et ben ce sera génial à partager. Vraiment.
2: D'accord.
1: Ici, on sort vraiment de l'idée d'utilité, de rentabilité. Ici, on se fout la paix. On essaye de vivre, juste de vivre ensemble. C'est ça la ligne de cœur.
2: Une safe place.
1: Exactement. C'est le lieu sûr de 22h à minuit. De 22h à minuit, vous êtes en totale sécurité. On se parle de la façon la plus tranquille possible, en étant écouté et en cherchant toujours à dialoguer pour se comprendre. On ne s'élimine pas ici. On ne s'oppose pas. On cherche à être au plus proche de la compréhension. C'est le but. Donc voilà. Faisons ça. On écoute Nemo pour vous, Jessica. Et puis, bah, je vous dis à bientôt, alors. Hein. On fait ça ?
2: Bientôt, bonne soirée.
1: Ouais, ça m'a fait très plaisir. Merci beaucoup. Bonne nuit. Au revoir. Et je vous rappelle qu'on est en journée spéciale, musique suisse, Eurostar, Les mots.

0: Nemo, qui prend l'Eurostar avec beaucoup de feux d'artifice et d'énergie. 0880 70 70, 0880 70 70, nous sommes en pleine journée musique suisse avec une programmation uniquement dédiée à la musique suisse. Et nous accueillons OVNI, qui normalement est avec nous si je n'ai pas cassé toutes les lignes téléphoniques. Bonsoir OVNI.
1: Bonsoir Émilie, merci pour l'invitation.
0: Mais de rien. Il y a quelque chose de si émouvant. J'ai eu la chance de me trouver au milieu des spectatrices et spectateurs du Erzatz Festival et tout le monde était bouleversé par votre prestation parce qu'il y a une présence scénique très incarnée, quoi. Vous êtes vraiment là, complètement là. Et l'interprétation est très intense. Moi, j'aimerais que vous nous racontiez qui vous êtes, OVNI. D'où vous venez? Comment vous êtes arrivé dans la chanson? Qu'est-ce que vous avez voulu faire? Bref, un peu tout, quoi. On commence par quoi? D'où venez-vous? D'où venez-vous, OVNI? En plus, choisir OVNI.
1: Déjà, grand merci pour les mots que vous venez de dire. Ça me touche forcément beaucoup, étant donné que c'est vraiment ce que j'essaye de faire sur scène, d'être vraiment là et de pouvoir connecter avec le public. Donc, ça me touche déjà beaucoup. Et ça va donner un bon point d'entrée pour comprendre un peu mon univers. Déjà, OVNI, qu'on écrit avec un W, c'est un mélange, un nouveau mot un peu que j'ai créé pour faire un jeu de mots entre l'OVNI, donc quelque chose d'étrange, d'appart, de bizarre, et OMNI avec un M qui cette fois signifie tout le monde, enfin globalité. Donc du coup, en mélangeant les deux, j'avais cette envie de rapprocher l'étrange de la banalité, du global, parce qu'au finalement, en fait, je pense que tout le monde se sent étrange dans sa vie à un moment ou un autre, en fonction des cercles sociaux dans lesquels on se trouve, en fonction des périodes dans lesquelles on se trouve dans sa vie. Et donc du coup, en fait, ça fait déjà un point commun pour tout le monde, parce qu'on est forcément passé par une phase comme ça. Et cette envie, en fait, de faire comprendre aux gens, pas seulement faire comprendre, mais permettre aux gens de se dire « Ok, ben, je ne suis pas seul à me sentir bizarre, ou bien j'ai le droit même de me sentir bizarre, et ça peut être super de se dire « ben, je ne suis pas dans les carcans traditionnels, et je ne suis pas seul, on est plein. » Et en fait, ça donne une certaine force. Et voilà. Oui. Donc ça, je dirais que c'est déjà
0: un point de départ.
1: La base de mon projet. Exactement.
0: Sachant que c'est ce qui s'est passé, donc le Erzatz Festival, c'était à côté de Neuchâtel, et dans le public, les gens étaient très émus, vraiment bouleversés. Ils se sentaient complètement reliés à vous, avec ces soulagements justement de se sentir compris et d'appartenir à cette parole-là qui permet d'être vraiment. Et juste un petit point, pas besoin d'être en gros trouble intérieur. On est tous censés traverser des crises existentielles, c'est comme ça qu'on évolue dans la vie, à moins qu'on se soit vraiment coupé, et juste qu'on se tienne à une espèce de cadre extrêmement fermé de nos émotions et de nous-mêmes. Donc on est tous OVNI, à tout moment dans la vie, en tout cas, toutes les vingtaines, il y a quelque chose qui vient nous taper dessus normalement. on doit retirer la carapace. Où est-ce que vous avez grandi? Où est-ce que vous avez grandi, OVNI?
1: J'ai grandi dans le Jura. Dans une ville qui à la base était le canton de Berne et qui ensuite a changé au Jura récemment. Et puis c'est vrai que
0: vous venez de Moutier?
1: Moutier, exactement. Mm-hmm. Oui. Et c'est vrai qu'en grandissant, j'ai beaucoup eu ce sentiment d'être à part. Je me retrouvais pas. Je me sentais pas à ma place dans la plupart des lieux, en fait, il y avait très peu d'endroits où je me sentais à ma place. Et ça a duré longtemps, jusqu'à quand j'arrive au gymnase. Donc, gymnase, c'est le lycée en fonction des cantons en Suisse. Et là, j'ai eu la chance de trouver des personnes qui venaient de ville aussi, donc qui avaient eu d'autres expériences et qui étaient habituées à d'autres types d'identités, etc., et qui m'ont permis de pouvoir être moi plus facilement, de m'autoriser à juste vivre. Ouais, voilà.
0: Juste à exister. Peut-être qu'on l'écoute, ce titre Exister, puis vous nous développez un peu plus ce que vous souhaitiez dire à travers cette chanson. On fait ça?
1: Avec grand plaisir. Merci beaucoup.
0: Voici OVNI avec un W, Exister.

0: Comment voulez-vous ne pas être touché, hein? Franchement. Bravo Avni.
1: Oh merci, ça me fait vraiment chaud au cœur que vous ayez passé celle-là, parce que c'est cette chanson que j'ai co-arrangée avec ma pianiste Suno. C'est un peu comme mon château fort, et du coup ça me fait vraiment chaud au cœur que vous ayez sélectionné celle-là. Merci beaucoup.
0: C'est aussi le principe de cette émission, ouvrir 2 heures chaque soir, parce que c'est tellement dur une existence. Bon, déjà c'est un projet fataliste, hein. On vit alors qu'on sait qu'on va mourir. Il y a un truc, voilà. Débrouillez-vous avec ça. Vous dites que vous ne trouviez pas votre place et que vous avez pu, soudain, petit à petit, pouvoir vous sentir davantage libre d'être vous-même. Mais qui êtes-vous, OVNI ?
1: Qui je suis ? Eh bien, c'est une vaste question. Je suis une personne sensible qui a du mal à être dans le moment présent, je dirais. Et la musique, en fait, c'est pour ça que je pense que la musique me fait autant de bien et une des raisons pour laquelle je m'y sens autant bien aussi, c'est parce que ça m'aide à être dans le moment présent, notamment quand je suis sur scène. Que dire d'autre sur moi, que j'aime la douceur, que j'aime mes amis et j'aime ce que mes amis me renvoient, ce qu'on peut créer ensemble et ce que ça permet pour une société. Voilà.
0: Ça c'est un point intéressant. Vous dites j'aime mes amis, ce que ça peut créer ensemble et apporter à la société. Comment est-il ce monde que vous êtes en train de faire émerger avec vos amis?
1: Eh bien, je dirais qu'il est basé sur beaucoup de solidarité et d'entraide. Vraiment, en fait, j'ai plein de personnes qui me viennent à l'esprit, mais typiquement là, j'allais pas très bien les derniers temps, et juste de pouvoir avoir des gens à qui verbaliser ça, qui peuvent être là et qui parfois aussi traversent aussi des phases difficiles en même temps. En fait, on se sent moins seul. Et ça donne une force assez dingue de se dire on avance ensemble. Je ne sais pas si je peux utiliser des mots crus.
0: Absolument, il n'y a pas de censure ici.
1: On est dans la merde ensemble et on en chie ensemble. Et du coup, on peut s'entraider. Il y a des jours où moi je vais mieux, je peux aider l'autre personne. Des jours où les autres personnes vont mieux, elles peuvent m'aider. Et en fait, c'est à la fois un bouclier, à la fois un moteur, à la fois... un jardin à cultiver.
0: Non, c'est beau comme image, que ça soit aussi un jardin, pas seulement un socle sur lequel on s'appuierait pour s'élever, mais un jardin dans lequel on peut aussi vraiment s'étendre et faire fleurir.
1: Ça, vous avez tout dit. Absolument. Non, mais...
0: Absolument. On fait peser beaucoup de choses sur cette génération qui est la vôtre. On peut dire votre âge, OVNI ?
1: Oui, bien sûr, j'ai 23 ans. C'est vrai que je n'ai pas dit dans la présentation.
0: Non, mais il n'y a pas de problème, Mais c'est aussi pour cela que moi je suis si émue. C'est qu'on fait peser énormément de choses sur les épaules de cette génération. Et l'été qu'on a passé marque encore plus l'urgence de changement et probablement de douceur. Surtout de douceur. Et d'entendre que vous la cultivez entre vous. Ça fait du bien, ça fait vraiment du bien. Je parlais de cet été. La chanson qu'on va écouter maintenant pour se quitter s'appelle « Le soleil » dans sa version piano. Qu'est-ce que vous pouvez nous en dire pour avant qu'on se quitte ?
1: « Le soleil », c'est une chanson que j'ai écrite pour me redonner espoir quand j'ai... Parce que du coup, toute mon enfance, j'ai passé un peu à me cacher. J'acceptais pas, j'avais beaucoup, beaucoup de peine à accepter mon identité queer, j'avais beaucoup d'homophobie intériorisée notamment. Et cette chanson, je l'ai écrite pour me rappeler que j'allais avancer et que ça, dans tous les cas, ça allait mieux avec le temps. Et c'est un peu, ça m'a à la fois soignée, à la fois à la fois donné beaucoup de force, et c'est ce que je souhaite à toute personne qui écoute cette chanson, de juste se rappeler que les choses, elles prennent du temps, souvent, mais que avec le temps, ça peut passer, ça peut s'adoucir, et qu'on peut avancer malgré le fait qu'on souffre, qu'on va pas très bien. Il faut continuer à avancer, à
0: À y
1: conquérir
0: croire, à y
1: l'espoir.
0: croire. Les situations changent, les situations évoluent et changent. Ouais, vraiment.
1: Surtout quand on a la chance justement d'être entouré, voilà, ouais, absolument.
0: Où est-ce qu'on peut vous voir en concert ou vous écouter venir dans les mois qui viennent?
1: Eh bien, dans presque même pas 2 jours, samedi soir à 21h45 pour La Belle Suite, ce sera la Datcha à Lausanne. Et il faut profiter parce que c'est 3 jours de musique gratuite.
0: Et de fêtes et de
1: Et de
0: mise à
1: fête partout.
0: l'honneur de ce bouillonnement culturel dans le monde musical suisse qui est extraordinaire et qu'on ne salue pas assez. Ouais.
1: Absolument,
0: Et
1: absolument.
0: puis la datcha, c'est un endroit ultra sympa. Ça vous ira parfaitement. Donc voilà.
1: Merci.
0: Merci beaucoup d'avoir été avec nous ce soir. Vous revenez quand vous voulez. Vous êtes chez vous dans cette ligne de cœur. Vos amis aussi. Venez nous partager ce que vous vivez, ce que vous ressentez. Revenez nous voir. D'accord?
1: Avec grand plaisir, merci beaucoup pour
0: Merci
1: vos
0: à
1: mots,
0: vous.
1: pour l'invitation.
0: Je suis
1: C'était
0: ravie de...
1: beau.
0: Vraiment, je suis ravie. À bientôt, Ovini.
1: Ben, belle suite de soirée, à bientôt.
0: Au revoir. Au revoir.
1: Au revoir, monsieur.
2: Radar.
0: Oui, c'était enregistré pour l'émission Radar. C'est une version piano, le soleil, une version spéciale, Ovni.

0: Et l'histoire continue. On l'écoutera un peu plus tard, parce que maintenant je dois envoyer les infos. Mais on va la réécouter cette chanson. On va la réécouter en entier. J'entends que vous voulez. Il est 23h.
1: Anne-Julie Rouze.
2: Une panne électrique restreint toujours le trafic ferroviaire sur les lignes CFF Lausanne-Genève et Lausanne-Yverdon. Le trafic est en cours de rétablissement, mais il faut s'attendre à des possibles retards et changements jusqu'à minuit au moins. Les CFF espèrent un retour à la normale demain matin. Cette perturbation serait due à la chute d'une ligne à haute tension, selon des témoins cités par le journal 24 heures. Les CFF, de leur côté, se contentent de dire qu'une ligne de contact a été arrachée suite à un dégagement de fumée. En raison de cet incident, le trafic routier avait également été perturbé sur l'autoroute A1 entre Alamont et Prévrange pendant plusieurs heures. Le trafic a repris vers 20h15, selon un porte-parole de la police vaudoise. Gianni Infantino est appelé à lever le voile sur son projet d'ouvrir la Coupe du Monde à des investisseurs privés. La présidente de la Fédération anglaise de football lui demande de rendre public tous les documents relatifs à ce projet, abandonné depuis. C'est ce qu'indique la presse anglaise aujourd'hui. La présidente de la Fédération demande aussi la publication des documents relatifs à l'annulation de la sanction infligée à l'attaquant américain Folarin Balogun. La suspension de la sanction avait fait suite à un appel téléphonique du président américain Donald Trump au président de la FIFA Gianni Infantino. Diego Maradona est décédé d'un événement soudain et imprévisible qui ne pouvait être anticipé. Son cœur était en bon état. Déclaration aujourd'hui d'un cardiologue au procès sur la mort en novembre 2020 de l'idole du football argentin. 7 professionnels de la santé sont mis en cause pour de potentielles négligences fatales lors de la convalescence de Maradona. Après une neurochirurgie bénigne, les accusés encourent jusqu'à 25 ans de prison. Les États-Unis refusent pour la deuxième année consécutive d'accorder un visa au président palestinien Mahmoud Abbas pour participer à l'Assemblée générale de l'ONU la semaine prochaine. L'autorité palestinienne dénonçait aujourd'hui une mesure injustifiée. La régulation des banques plonge le Parlement fédéral dans l'embarras. Le Conseil des États s'est emparé ce matin de la très attendue Lex UBS, la réforme portée par Karine Keller-Souter pour tirer les leçons de la chute de Crédit Suisse. La conseillère fédérale veut soumettre la grande banque à des règles plus strictes concernant ses fonds propres, mais elle a rencontré une fronde au sein de son propre camp. Le vote est prévu mercredi prochain. Météo, un ciel nuageux cette nuit. Demain, encore de nombreux nuages, puis il fera assez ensoleillé. Température, excusez-moi, entre 11 et 22 degrés. Samedi sera aussi assez ensoleillé, 8 degrés en matinée, maximum 23 degrés. Au meilleur de la journée.
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0: Merci Anne-Julie Ruse. Soignez ce petit chat dans la gorge, on vous retrouve à minuit.
1: 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Attention, il reste très peu de place. 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
1: Eh bien, quelle première heure, hein. C'était très touchant tout ça. C'était vraiment très très touchant. Jessica, OVNI, Rosie Blanche. Une première heure, mais tout en délicatesse, tout en sensibilité. J'ai adoré. Vous venez ? 0880 70 70, on continue ? On se parle pour de vrai ? Allez, venez, venez, venez. Comment va votre cœur ?
2: Alors, à mon avis, il va bien. Hein. Il me semble, en tout cas.
1: C'est pas une question qu'on se pose. Hein.
2: Jamais, c'est vrai.
1: Non, on ne se demande pas souvent comment va le cœur.

0: Sandor, qui a gagné un peu d'électro avec cet amour silencieux. Vous écoutez la ligne de cœur, votre ligne de cœur, sur RTS Première, et nous avons une programmation toute particulière, une programmation toute suissesse pour la journée de la musique suisse. 0880 70 70 0880 70 70. J'attends Jean-Pierre. Bonsoir Jean-Pierre.
1: Oui, bonsoir.
0: Ah mais je suis bien contente, ça fait longtemps qu'on ne s'est pas parlé. Comment allez-vous?
1: Bien.
0: Ouais.
1: Oui, j'essaye de me maintenir en forme.
0: Oui, vous avez survécu à l'été caniculaire et même c'est septembre presque caniculaire.
1: Tout à fait, oui, j'ai bien passé le cap.
0: Bon, super.
1: Même si ça m'a engendré des douleurs très importantes que je n'avais pas les fois d'avant, les saisons d'avant, mais enfin, c'est pas grave.
0: Oui, quand même. Et la petite fille, l'arrière-petite fille, comment va-t-elle?
1: Elle va très très bien. Elle est partie faire un tour en Espagne, là, avec ses parents, et on attend son retour pour retourner la voir. Et j'ai commencé à lui apprendre quelques bêtises, n'est-ce pas?
0: Ben voilà, c'est merveilleux. La vraie vie.
1: Ces 3 mois, elle apprend vite.
0: Oui, surtout à 3 mois.
1: Au grand désespoir, de ses parents.
0: Bon, ben c'est génial. Je suis contente de savoir que tout va bien. Qu'est-ce qui vous amène ce soir en particulier, Jean-Pierre?
1: Eh bien, j'avais proposé de parler, enfin, de disserter sur doit-on puiser dans le passé pour accepter l'avenir, pour accepter le futur, plus exactement.
0: Surtout que ce futur, je ne sais pas si on doit l'accepter, le futur, ou le décider. Est-ce qu'on ne devrait pas plutôt le choisir? Dire, attendez,
1: le décider, c'est un peu compliqué, on ne peut que l'accepter, hein. Ou éventuellement l'anticiper, hein. Parce que le passé, pour moi, est empreint de nostalgie, et la nostalgie engendre parfois les regrets. Donc, il faut y retourner dans le passé pour se souvenir que des bons moments.
0: Ce qui n'est pas simple, hein.
1: Et oui, mais par contre, le souvenir peut parfois améliorer ou adoucir ce passé et en diminuer l'importance. Quand on a quelques séquelles, quelques problèmes récurrents dont on n'arrive pas à se défaire, je pense que le retour dans le passé et se souvenir des bons moments est très important.
0: Alors de sûr, ça fait une bonne petite réserve savoureuse. Pour tenir le coup.
1: Oui, enfin, il faut se souvenir également, et c'est là que c'est un petit peu

0: problème, c'est que les mêmes causes produisent les mêmes effets. Et dans les situations que nous connaissons ou qui nous sont rapportées, on peut s'interroger de cette absence de mémoire.
1: Ah ça, ah ça, la répétition, la boucle, ces schémas qui reviennent, qui nous pourrissent la vie alors que l'existence est si courte, c'est vraiment fou. Hein.
0: Ah oui, mais ce côté cyclique devrait pouvoir être interrompu de par les leçons du passé.
1: Oui, oui, il faudrait une psychanalyse de l'humanité entière peut-être, ou en tout cas des généraux et des dirigeants.
0: Oui, oui. Alors moi, de mes échecs, j'ai acquis des réponses et des certitudes. J'ai appris que l'erreur que l'on imputait aux autres était due parfois à un manque de vigilance de notre part, car l'on n'avait pas su bien détecter à temps les dysfonctionnements qui auraient dû nous alerter, et ou tout au moins nous inquiéter.
1: Ou peut-être, alors vous dites vigilance, ou peut-être un peu de fainéantise ou de lâcheté, parce que finalement on se repose aussi, vous voyez,
0: il y a un petit côté... Oui, mais dans des activités de bénévolat que je faisais, j'intervenais pour aider des entreprises à se redresser, à se créer, donc c'était quelque chose d'intéressant. Mais parfois, j'ai côtoyé des gens qui étaient des entrepreneurs qui étaient un peu en difficulté. Et quand on remontait l'historique de leur problème, on s'apercevait qu'à un moment, il y avait eu un détail qu'ils avaient jugé sans importance, qu'ils avaient laissé filer et qui était souvent la cause de leurs problèmes actuels, quoi, les problèmes qu'ils rencontraient. Donc je pense qu'on manque parfois de vigilance et on a tendance à dire oui, bon, bah, c'est une mésaventure ou c'est quelque chose sans importance, alors que ce fait sans importance va peut-être à un moment laisser des traces et déclencher, si ce n'est des catastrophes, des situations assez désagréables.
1: Vous savez, je repense à ce que vous avez dit sur le futur. Je me dis que si le futur, on n'y pense pas, on n'y réfléchit pas, on ne le rêve pas, effectivement, il va nous arriver sans qu'on ait pu le décider. Et donc, on devrait l'accepter. Mais si on y pense, en se disant, moi, dans 25 ans, je veux vivre ça, je veux que mon monde, le monde, la planète, ça ressemble à ça, peut-être qu'on pourrait être acteur d'un futur et peut-être qu'on pourrait le modeler.
0: Ben oui, mais il faut avoir autour de soi une multitude de gens qui pensent comme vous.
1: Parce que mais je les convainc, voilà, il est 23h13.
0: Oui, oui, oui, non, mais justement, ben c'est là un petit peu le côté positif de cette émission. C'est-à-dire que bon, c'est de faire une communauté de pensée qui devient communauté agissante. C'est là le à mon avis, le but de la ligne de cœur.
1: Mais je l'entends parfois... ce futur, hein, quand même, Jean-Pierre, je l'entends ce futur qui se dessine peu à peu. On écoutait OVNI, précédemment, qui raconte comment sa génération de... où ils ont 20 ans, 23 ans, travaille entre eux, a de la douceur, a de la solidarité. On écoutait la semaine dernière dans Vacarme, ou la semaine précédente encore, une série de reportages justement sur le futur et les futurs, et on écoutait des enfants qui déjà réfléchissent à comment ils aimeraient le monde quand ils seraient grands, et aussi à des étudiants qui doivent se projeter dans 25 ans et s'écrire une lettre sur ce qu'ils ont souhaité. Et le fait de réfléchir à ça, bah, ça crée des choses.
0: Oui, oui, oui, mais justement, bon, voilà, on parle des étudiants. Les étudiants à qui on dit, ben voilà, à qui on pose la question, où serez-vous dans 25 ans, ça leur paraît une éternité. 25 ans, c'est ils demandent s'ils iront jusqu'au bout. Alors que moi qui ai passé tous ces stades, je me dis que ça c'est quand même passé assez vite. Hein.
1: Très vite. Vous rendez compte, on va être en 2030 après-demain. 2030, Jean-Pierre. C'est tellement le futur.
0: Et j'en parlais avec mon médecin hier, puisque je suis allé renouveler ma pharmacie et rechercher mes drogues. Je lui disais que, enfin, j'étais surpris, j'y vais toutes les 4 semaines. J'étais quand même surpris de me retrouver dans son cabinet. La dernière visite me paraissait avant-hier, quoi. C'était. Le temps passe très vite. Et là, on est presque rendu à la fin de l'année, là. À la fin du mois, on va attaquer le dernier trimestre. Et c'est une année que j'ai pas vu passer.
1: C'est assez impressionnant, hein, cet effet d'accélération comme ça.
0: Oui, et je pense que c'est une chose que l'on ressent en vieillissant. Plus on vieillit, plus le temps nous paraît court.
1: Oui, c'est un effet, vraiment, c'est une réalité cognitive, hein, elle est étudiée. Mais,
0: Et je me suis amusé, enfin, à me faire une petite, pour revenir à mes premières occupations, qui étaient le théâtre lyrique, je me suis fait une petite saison lyrique, là. Et j'étais en train d'écouter un ouvrage dans lequel j'avais eu un petit rôle, là, l'autre soir. Et je me dis, il y a 60 ans de ça, quoi.
1: Il y a 60 ans.
0: Et ça me paraît hier, quoi.
1: Et puis, aujourd'hui, vous êtes arrière-grand-père.
0: Oui, je me revois dans le rôle qui m'était attribué. C'est hier, quoi. Alors j'essaye de pallier à tout ça avec l'imaginaire. L'imaginaire permet de redresser des situations et de leur donner une autre fin que celle que l'on a vécue.
1: Par exemple, qu'est-ce que vous transformez comme ça?
0: Du temps de Jean-Marc Richard, nous avions parlé de ma petite passion pour les maquettes. Hein. Et je fais de la maquette qui normalement doit aller avec des trains à l'échelle HO, qui est l'échelle collectionneur, donc. Mais les trains ne m'intéressent pas, donc ces maquettes sont construites. Bon, il y a des dioramas qui sont derrière, il y a des petits véhicules, des personnages, des décors, jardins, des arbres que j'achète chez les maquettistes et tout. Et j'étais en train de faire le calcul tout à l'heure sur la dizaine de maquettes que j'ai dans l'espace bureau. Il y en a 5 qui sont des espaces où j'ai vécu.
1: Oh.
0: J'ai une maquette de mon magasin que j'avais près de Genève, donc, et je la regardais tout à l'heure. Là, je l'ai quittée il y a une trentaine d'années. Mais je suis capable de dire comment était fait l'appartement, comment était le magasin, ce qu'il y avait comme meuble à l'intérieur, ce que je présentais aux clients. Je suis capable de le décrire comme si je l'avais quitté hier.
1: C'est génial. C'est drôle de pouvoir revivre ça comme ça.
0: Et je pense que c'est une force. Bon, j'ai derrière moi une maquette là, d'une banque qui est dans un petit village en Allemagne. Mes beaux-parents habitaient l'appartement qui était au-dessus. Je regarde cette maquette, je suis dans ce village, je suis chez eux, je suis dans un espace pareil dans lequel je n'ai pas mis les pieds depuis 30 ans, puisque ma belle-mère avait quitté cet espace il y a une trentaine d'années. Donc je vis un peu dans cette avec cette forme de
1: rêve.
0: De nostalgie.
1: Non, mais de rêve.
0: De rêverie, voilà, de rêve éveillé. Et ça me permet d'accepter le temps qui passe. Et puis voilà. Peut-être une forme de sagesse.
1: C'est ce que j'allais dire. Je trouve ça très sage de savourer une deuxième fois, une troisième fois et peut-être encore plus des moments de vie que vous avez aimés grâce à ces maquettes.
0: Oui, et je me permets de citer Voltaire qui disait dans sa grande sagesse que l'on habite une modeste demeure ou que l'on soit dans un immense château, que l'on n'occupe qu'une pièce. On occupe une pièce en même temps, pardon, et l'on ne regarde d'extérieur que par une seule fenêtre à la fois. Ça nous ramène à une certaine dimension et ça nous oblige à être modestes.
1: Ah mais l'humilité, c'est la clé. Hein. L'énorme problème de notre société, de notre monde, c'est l'ego. Hein. L'ego crispe tout. L'ego bloque tout, empêche tout développement de conscience, empêche toute élévation. L'ego, c'est terrible.
0: Et au niveau de nos dirigeants, on s'aperçoit que certains, se prenant pour les maîtres du monde, nous emmènent vers une catastrophe plus ou moins annoncée et qui, quand elle se déclenchera, aura peut-être un caractère irréversible. Enfin bon, on anticipe, mais je souhaite me tromper, quoi.
1: Vous allez vous tromper parce que vous avez une arrière-petite fille qui mérite une longue vie, elle aussi. Et on va s'accrocher.
0: Oui,
1: on va tout faire pour
0: que
1: ça soit bien.
0: Je le dis, quand elle sera rendue à mon âge, si elle a la chance d'y arriver, comment sera ce monde que je suis en train de lui laisser, quoi.
1: Vous imaginez, alors, c'est quoi? Ça sera en 2100 et quelques.
0: Oui, mais quoique je reste quand même confiant parce que Je le disais dans une précédente émission, l'organisme qui délivre les cartes d'invalidité m'a donné ma carte d'invalidité jusqu'à 2100.
1: Oh, la classe!
0: Alors, je me dis qu'arrivé en 2099, il faudra bien que je pense à la renouveler.
1: C'est génial!
0: Voilà, donc j'ai bon espoir.
1: Oh, je suis ravie pour vous.
0: De rester longtemps à ses côtés.
1: C'est génial, je suis très heureuse d'entendre ça, ça me fait très plaisir. Merci d'avoir téléphoné ce soir, Jean-Pierre, c'était chouette de vous entendre à nouveau. Plein de, une embrassade, et puis vraiment, si vous croisez le bébé là, de retour d'Espagne, vous lui faites des câlins pour nous. Voilà.
0: Ah ben, ça va être dans peu de temps, je pense d'ici une petite semaine, on va aller la voir aux portes de Genève.
1: Génial, génial, je vous souhaite plein de bonheur, je pense que c'est ça qu'il faut faire le plus, serrer des enfants dans les bras et dire qu'on s'aime. À très bientôt,
0: oui,
1: Jean-Pierre.
0: Oui. Allez, à bientôt. Merci. Bonne soirée, bonne fin d'émission.
1: Merci, au revoir. Tout à l'heure, nous avons écouté un extrait, j'ai envie de dire, de la chanson Le Soleil d'OVNI. Et j'ai envie qu'on l'entende pour de vrai, donc je vous la rediffuse. On fait ça quand même, hein. C'était bien comme idée. Et puis, on avait une version piano, peut-être qu'on peut mettre une autre version qui est celle que normalement on passe. Je ne sais pas ce que vous en pensez. Non, vous voulez la version piano? Je vois. Vous voulez cette voix comme ça? Bon, bah alors on la garde, d'accord. Ça vous plaît que je fasse la conversation toute seule? En fait, j'ai quand même un peu de public derrière la vitre. OVNI, le soleil.

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0: Oh, c'est si joli. C'est vraiment très très touchant hein, d'écouter Ovni. Il sera donc à la Belle Suisse, à la Dacha, ce week-end. La Belle Suisse, c'est une fête extraordinaire et je vous envie de venir la célébrer. Je dis je vous envie, mais en fait, on y est tous hein, et toutes. Ça va être la folie. C'est un week-end incroyable où soudain Lausanne devient une ville immense et fourmillante et vibrante de musique. De musique suisse. 0880 70 70 0880 70 70 0880 70 70. Voilà, trop d'émotions. Nathan est avec nous. Bonsoir Nathan.
1: Bonsoir.
0: Ah, je vous entends super bien. Comment ça va Nathan?
1: Bien et vous?
0: Bah, super. Alors, dites-moi tout Nathan, qu'est-ce que vous faites? Vous êtes où?
1: Tout.
0: Non, ouais, tout, c'est rien tout, hein. C'est un tout petit rien. Non mais dites-moi ce que vous voulez, mais vous êtes où ce soir?
1: Vous m'avez dit, dites-moi tout. J'ai dit tout, et j'ai dit où j'étais, c'est ici.
0: Alors, ici c'est où?
1: Ici c'est où? Alors ici, de façon géolocalisée, c'est en dessous de la gare de Neuchâtel.
0: D'accord. Et qu'est-ce que vous faites là ce soir chez vous?
1: Bah, je suis pas sur le toit, je suis dans mon appart.
0: Et comment il est cet appartement à Neuchâtel?
1: Comme tous les appartements des Neuchâtelois qui ont à peu près réussi dans leur vie, c'est-à-dire avec une vue sur le lac.
0: Ah, la classe!
1: Non, c'est pas classe, c'est facile à Neuchâtel. À Lausanne et Genève, c'est plus compliqué, parce que là, ici, on a les deux tiers de la ville qui donnent sur le lac.
0: C'est peut-être pour ça que vous êtes si sympa, puisque vous avez tous, ou quasi tous, une belle vue. Il y a un truc
1: Non, on n'est pas sympa. Mais là, c'est déjà subjectif.
0: Ah, moi, je trouve qu'il y a un truc très sympa à Neuchâtel. Que les gens sont, je sais pas, détendus, accueillants, ils parlent vite.
1: Ah bon? Bah, c'est gentil. Moi, je trouve ça sonnant parce que j'y vis et j'ai passé 30 ans de ma vie là. Sinon, ça serait subjectif.
0: 30 ans de votre vie à Neuchâtel?
1: Ah.
0: Et vous y êtes toujours?
1: Je sais pas, faut demander à l'OFS. Non, je suis toujours. Non. En fait, je voulais parler de Lego parce que je trouvais très beau la chanson. En fait, j'ai appelé parce qu'il y avait le soleil et Lego et je trouvais deux choses qui étaient intimement liées.
0: Racontez-moi pourquoi vous voulez dire la chanson d'OVNI avec Lego?
1: Non, le soleil, tout court. Lego, pas en plastique, hein, Lego.
0: Ouais, ça j'ai bien compris. Je sens que vous êtes un fan de jeux de mots, mais j'avais capté. Mais
1: non, je suis pas un fan de jeux de mots. Je préfère le langage des oiseaux.
0: Oh, c'est chou.
1: Mais merci, je dis ça aussi tout le temps à tout le monde.
0: Ah, mais j'adore ça. Quand je suis arrivée en Suisse et que j'ai entendu qu'on disait c'est chou, c'est devenu mon expression favorite.
1: Mais pourquoi? Ah, parce que vous êtes française?
0: D'origine, ouais. Maintenant, je suis suissette.
1: Ah.
0: Mais d'origine, oui. L'est de la France.
1: À l'est, ok.
0: Ouais.
1: Moi, je viens de Strasbourg.
0: Ah, bah, moi, je viens de Vesoul.
1: Ouais, Vesoul, c'est vers Strasbourg, c'est Colmar et compagnie.
0: Vesoul, c'est vers nulle part.
1: Attends, nulle part, c'est à Oustock.
0: Je plaisante. Et d'ailleurs, je salue la Haute-Saône, je salue tout de suite la Haute-Saône. C'est marrant qu'on soit deux Français d'origine à se parler sur la chaîne publique suisse.
1: J'ai pas dit à quel pourcentage.
0: Ah, bah moi non plus, j'ai pas dit.
1: Ah, bah voilà.
0: Puis vous, ça fait 30 ans à Neuchâtel, si j'entends bien.
1: Hein?
0: Vous, c'est quand même 30 ans à Neuchâtel, c'est une vie entière.
1: C'est le tiers de ma vie selon le plan de Lego et du Soleil.
0: Donc voilà, revenons à cette histoire. Pourquoi vous vouliez parler de Lego?
1: Je retombe sur nos pattes. Lego, parce que c'est ce que j'essaie de détruire.
0: Ah, c'est dur, hein. De détruire, c'est peut-être un peu fort, mais en tout cas, de...
1: Non.
0: De diminuer au moins, de détruire, d'accord.
1: Non, pas le détruire. Par exemple, un chien. Vous voyez un chien? Ben, en fait, le chien, j'ai remarqué un truc très beau chez le chien. C'est qu'il fait la respiration nasale par le nez, mais par la bouche. Personne n'imite un chien, parce qu'en fait, ça fait qu'on respire par expiration très fort. Donc, en fait, parce qu'ils n'ont pas la notion de la douleur. Et ils n'ont pas la notion non plus de la faim. Un chien, si tu le mets devant un bœuf entier, il va manger jusqu'à mourir. Et puis, il va aussi courir jusqu'à mourir. Parce que le chien, en fait, n'a pas d'ego. Ce qui en fait le plus vertueux, le plus fidèle, le plus beau, ben, c'est simplement celui qui ne te trahira jamais. Parce que si tu mets un chien devant un miroir avec un petit scotch sur le front, tu vois, ben en fait, le chien, il va se regarder et puis il va pas comprendre que le gars en face, ben, c'est pas lui. Il a pas d'ego.
0: Je suis pas sûre qu'il ait pas complètement pas d'ego. Je pense à ça parce que si votre chien, enfin, par exemple, le chien a de la gêne, a de l'embarras, le chien a une espèce d'auto-satisfaction. Il a des... Alors ça, c'est sûr. Non, alors ça, absolument.
1: Ah, ouais. Il a des émotions. Pas dit que l'ego était pareil, mais... il y a l'émotion.
0: Et aussi une satisfaction de sa propre individualité. Non. Et bah, par exemple, faites-lui une coiffure qu'il trouve con, bah, franchement, il le voit.
1: Non.
0: Il se sent embarrassé. Non. Non, je trouve que les chiens... Je sais pas, en fait. J'adore qu'on anthropomorphise nos chiens.
1: Non, mais à part ça, je suis assez d'accord. Mais le problème, c'est que j'ai vu un chien il y a pas longtemps. Mm. C'est le chien d'un pote à Neuch, parce que je connais tout le monde à Neuch. Puis j'ai décidé de pas retourner la tombe, c'est-à-dire de balancer personne, parce que je suis sympa. Mm. Donc voilà. Et donc en fait, la tombe en question, on s'en fiche. Parce qu'il y a la seule tombe qu'il y a, c'est celle de mon grand-père à Strasbourg. Tous mes autres grands-parents, ils ont été brûlés par le feu comme je vais l'être et lancés sur le pont d'Utopie. Retournons sur nos pattes, l'ego. Ouais. Donc l'ego, c'est lié à l'émotion, on est d'accord. Donc l'émotion, c'est lié à l'ego, vous pensez?
0: Je suis pas sûre. Je pense que l'ego, c'est plus complexe que l'émotion, ça serait trop simple. Mais c'est relié, il y a des liens, évidemment, évidemment. Mais toutes les émotions ne sont pas...
1: C'est là que je suis pas d'accord, malheureusement, madame. Mais on va
0: non,
1: pas
0: mais dites-moi,
1: débat,
0: non, mais si, justement.
1: Point de vue.
0: Si, justement, moi, j'ai très envie qu'on avance là-dessus. Je suis pas sûre que ça soit uniquement lié aux émotions. Je pense que l'ego, c'est plutôt lié au désir.
1: Ouais, bah justement, moi, je vais annuler de ma vie.
0: Pardon, ça a coupé un tout petit peu. Vous avez dit quoi?
1: Tout ce qui est de l'ordre du désir et non pas du besoin, je le mets très loin dans ma vie, maintenant.
0: D'accord. Et mais comment vous avez quel âge, Nathan? Vous avez 30 ans?
1: J'ai 37 ans, je suis né le 27 mars 1989.
0: Ok, vous avez 37 ans. Et comment vous faites parce que je trouve ça hyper intéressant. J'ai écouté une très longue conférence d'une chercheuse en neurosciences qui, justement, travaille sur la conscience, sur les expériences de mort imminente.
1: C'est quoi très longue pour vous, madame?
0: Pardon?
1: C'est quoi très longue pour vous, madame?
0: De plus de deux heures, et qui, justement, explique à quel point l'ego est ce qui limite la conscience, clairement. Et nous fige.
1: L'ego imite la conscience?
0: Limite la conscience. Et qu'en fait, on n'arrive pas justement à se déployer et à s'ouvrir plus en grand à cause de l'ego qui nous ramène à des choses très, très triviales, en fait. Très triviales. Et donc, il y a cette notion de désir. Mais comment faire, alors qu'on est surexcité, surstimulé dans nos désirs, pour les mettre de côté et ne s'arrêter qu'à nos besoins? Comment vous faites?
1: J'ai pas réussi la mission, parce que ça fait 3 mois que j'ai pas de téléphone, et là j'en ai un depuis 2 jours, enfin depuis aujourd'hui, et j'écoute la ligne de cœur, et chaque fois que je l'écoute, je dis zut, parce qu'en fait je peux pas l'appeler.
0: Ah, vous êtes chaud.
1: Mais l'appeler, c'est un désir, c'est pas un besoin.
0: Oui, bah alors moi c'est mon besoin que vous appeliez, hein, en attendant. Vous pourrez répondre à mon besoin. J'ai besoin que vous... Oui, mais là, vous pourriez répondre à mon besoin.
1: Non.
0: Pour moi, c'est mon besoin que vous appeliez.
1: On n'a pas la même définition du besoin. Pour moi, mon besoin, si je suis suisse avec un passe, c'est impossible de ne pas les remplir.
0: Mon besoin,
1: c'est dormir, avoir un toit, manger.
0: Et bah, moi, j'ai besoin que vous m'appeliez. Parce que sinon, je vais passer 2 heures sans pouvoir interagir, et c'est génial qu'on m'appelle.
1: Mais c'est votre besoin parce que vous avez besoin d'argent pour manger?
0: Non, parce que j'ai besoin que mon cerveau soit stimulé, et il n'y a rien de plus fort que la présence des gens pour être dans une possible transformation.
1: Ouais, okay.
0: On se transforme les uns les autres.
1: J'ai compris. Alors, c'est votre définition de votre besoin. Je comprends que vous avez besoin des gens parce que vous pensez qu'on est des animaux sociaux.
0: D'abord, on l'est. Et ensuite, c'est en interagissant, en se parlant, en se confrontant, en essayant de se comprendre, qu'on se développe et qu'on devient meilleur.
1: En tant qu'animal, ouais.
0: Oui.
1: Mammifère.
0: Mm-hmm.
1: Oui. Voilà. Donc, mammifère, ça veut dire que notre but dans la vie, c'est de se reproduire.
0: Alors, oui.
1: Pour
0: moi, l'autre, c'est de sublimer l'existence par la plus grande compréhension possible.
1: Oui, mais alors ça, je pense qu'en fait, Siddhartha, Bouddha, Jésus aussi, des prophètes, certains, ce qu'ils ont fait, c'est l'inverse. C'est-à-dire qu'ils n'ont rien fait, c'est-à-dire rien faire, il n'y a rien de mieux pour la planète. Vous m'entendez?
0: Absolument, j'écoute.
1: Rien faire, c'est rien de mieux pour la planète Terre. En fait, j'ai remarqué tout simplement que, en fait, le gars qui s'assied devant un arbre et qui ne mange pas et qui ne boit pas, en fait, il boit parce qu'il pleut de temps en temps, c'est dehors, donc évidemment qu'il boit. Donc, manger, évidemment, aussi 40 jours, 40 nuits pour Jésus après avoir rencontré ce qui n'est pas cool pour dire oui à l'éternel tout seul dans un désert, je pense qu'il y avait de l'eau parce qu'il pleuvait. Mais en fait, c'est manger, il y a de tout dehors, en fait, je comprends. C'est parce que si il est dans l'herbe et sous un arbre, ça dépend de l'arbre, parce que c'est pas de problème. Donc, en fait, la majorité des prophètes, je trouve intéressant l'analyse de la comportementalité des personnes que je ne suis pas. Et en fait, ce qui est très beau, bah, c'est qu'en fait, il faut rien. Il n'y a rien mieux que rien faire pour la planète Terre. C'est pour ça, en fait, que chez moi, où je suis, bah, j'ai un téléphone, oui, mais j'ai pas de passeport. Enfin, il est dans ma chambre, mais c'est bordel. Mais tout va bien. En fait, mais j'ai pas d'argent. J'ai pas Internet. J'ai Internet de ma voisine et YouTube pour la musique. Et voilà. Et j'ai rien d'autre, en fait. J'ai pas de clé. La porte est ouverte. Et ce que je veux dire, c'est que je fais rien, mais avec les prorata et les, comment dire, les paramètres qui sont actuels au 21e siècle, contrairement à Jésus, par exemple, qui était il y a plutôt il y a 2026 ans.
0: Nous, rien que quand on fait rien, on fait déjà beaucoup, en fait, hein.
1: Ouais, en fait, non, mais oui, c'est très juste, parce que oui, le mammifère, je pense, l'animal, le ce qui est le loup, parce que moi, je pense pas que l'homme est un loup pour l'homme, mais malheureusement, on dirait que oui. Parce que Nathan, l'autre Nathan, et puis Donald, je pense que et ça serait mieux de les mettre dans le parc de PF, et puis de les offrir un truc zen avec du riz et de l'eau, et ça serait... Bah, vraiment, je les invite, parce que moi, ils font mal au cœur. En fait, j'ai rien contre eux, hein, par contre. Mais ils font comme mal au cœur, je regarde, je fais, oula, je les connais pas, c'est que des pixels, mais... Bref, pour eux, ils sont mes pattes, l'ego, c'est le problème de ces deux gars, je pense. Et moi, je sais que j'ai un problème d'ego très développé, parce que je suis un artiste, donc j'ai toujours ce problème-là. Et donc maintenant, je vais essayer de rester chez moi, et donc de désobliger ça en faisant beaucoup de sport, en respirant comme un chien, et en mangeant un peu à l'infini. Parce que le revient au
0: Autrement
1: chien,
0: dit, vous
1: c'est que le chien...
0: respirez la bouche ouverte à fond, quoi.
1: Ah, mais ça se fait pas trop, en fait. Je l'ai fait rarement dehors, parce que malheureusement, c'est très stressant, c'est comme la respiration de feu nasale, mais avec la bouche, et j'ai remarqué ça avec les chiens, parce qu'en fait, les chiens, vu qu'ils courent tellement, et puis qu'ils n'ont pas peur de la douleur, bah, ils doivent respirer comme ça. En fait, personne ne respire comme ça en cours de l'hiver, parce que c'est très très mal vu, on dirait qu'on est en chien.
0: Mais justement, je me dis que là, on s'en fout, puisque c'est un problème d'ego d'être mal vu, on s'en fiche. Mais donc, vous croyez que ça améliore?
1: Voilà, merci. Voilà, merci.
0: Mais attention, question d'ego. Vous croyez que ça améliore les performances à la course de respirer comme un chien? Ça m'arrangerait, en fait.
1: Bah oui, en fait,
0: J'essaye,
1: ils
0: là.
1: ont besoin. Et pour tous les sports en général, hein.
0: C'est dur, hein? En même temps, c'est hyper dur de respirer comme
1: Non,
0: ça.
1: c'est pas dur. C'est la respiration sur le tropique, on l'a fait déjà un peu dans le coin.
0: Donc, respirer par la bouche et le nez en même temps, hein? On est d'accord, hein?
1: Non, non, non, non, non, que la bouche.
0: Ah! Ok, je faisais tout à la fois et je trouvais que c'était hyper dur.
1: Ah, mais ça c'est...
0: Oui,
1: Non,
0: ben on le
1: non,
0: fait dans
1: non,
0: le
1: non,
0: sport en
1: ça, c'est...
0: fait.
1: Oui, mais... Attends, parce que j'ai fait... Malheureusement, de 12 à 18 ans, j'ai fait de la zoubise jusqu'en Ligue nationale avec mon partenaire, donc en fait, je connais un peu.
0: Vous étiez bon en athlétisme.
1: Bah, Claude, gloire à lui. C'est mon temps d'aperçu à la fin, puis j'ai fait toutes les disciplines, genre, à part la perche. Je faisais du décathlon en gros parce qu'à 12 tu cherches ce que tu fais. Je fais du 100 mètres, 200 mètres, du 400 mètres, du 1000 mètres, du javelot, du poids, du triple saut et pas la perche et saut hauteur.
0: Mais
1: Et
0: c'est
1: saut
0: beau, hein,
1: millimétré. C'est la fin tous les
0: l'athlétisme,
1: mètres.
0: c'est beau l'athlétisme.
1: Bah je crois qu'ils sont bons maintenant, j'ai pas les news, mais je crois qu'ils sont bons les. Comment ils s'appellent les Suisses.
0: Oui. En tout
1: En
0: cas,
1: athlétisme,
0: il
1: ils
0: y
1: sont
0: a une
1: très bons maintenant.
0: certaine et puis il y a un certain enthousiasme autour de l'athlétisme maintenant, je trouve, il y a un retour, ouais, je sais pas, une attention un peu plus
1: Un
0: grande.
1: retour aux sources, j'espère, c'est vrai. Ouais, c'est bah, un des plus vieux. C'est un sport grec à la base. Enfin, les Olympiades, c'est pas rien. C'est à la base.
0: Et Nathan,
1: Mais voilà, ouais, faut faire le
0: comment vous
1: foot,
0: vous
1: hein.
0: sentez dans votre vie en général?
1: Moi, j'ai pas de problème. C'est un peu ça le problème.
0: Ben non, c'est cool.
1: Ouais, mais le problème, c'est que je commence à régler le problème des autres et je sais pas comment faire.
0: Ben, ils vous ont rien demandé, les autres, laissez-les tranquilles. Attendez qu'ils vous demandent.
1: Ah non. Ah non, non mais justement, bah, en fait, moi, j'ai mis une loi dans ma vie depuis 2 ans, maintenant, je suis obligé. J'ai 3 ans de sursis avec 6 mois ferme pour avoir tapoté quelqu'un après qu'il m'ait tapoté.
0: Vous êtes
1: J'ai
0: battu?
1: tapoté un peu fort après qu'il m'ait... Je me suis défendu. Qui n'a jamais lancé la première pierre lève la main, malheureusement, j'ai lu le nouveau, puis j'ai levé la main, je suis la merde. Bah, en fait, c'est vrai. Je parle physiquement.
0: Ça doit
1: Hein.
0: être
1: J'ai lancé un
0: impressionnant
1: pilule sur ma, je suis pas
0: d'être condamné après s'être battu. Ça doit
1: Non,
0: faire quelque
1: non.
0: chose quand même.
1: Bah non, ça fait une épée de Damoclès très agréable, parce que moi je peux que fuir ou me laisser taper depuis 2 ans, encore une année, puis ça me fait faire de l'aïkido, c'est le meilleur des deux mondes.
0: C'est bien. Bah, vous voyez, donc ça sert hein, d'avoir une menace, une épée au-dessus de la tête, une épée de Damoclès.
1: Ça dépend pour qui. Bah c'est sûr, si je suis Hercule, Zeus, l'éclair, comme on m'a blasé, c'est sûr qu'une épée de Damoclès s'est mise sur ma tête pour ou un ultimatum pour me calmer, c'est logique. Après ça dépend des cas par cas, il y a des gens ils ont besoin d'une épée de Damoclès moins forte. Comme par exemple quelqu'un qui s'appelle, une famille, des enfants.
0: Et vous avez dit
1: Ça
0: que vous
1: pas.
0: êtes artiste, c'est-à-dire...
1: Bon, alors, artiste, selon le 1, dans le I Ching, dans son numéro sur les 100 nombres, c'est le 1. Donc, en fait, il y a 0, 1 et 2. C'est des maths assez basiques. Alors, je vous dis ce qu'est 0. On revient au début, c'est le soleil, la lune, le néant, le vortex, Le rien. C'est ma chambre en entrée à gauche. En fait, le néant, c'est souvent ce que j'aime, c'est le chaos. Un cas, c'est un cas comme tu veux. Chaos, le chaos. Ça veut dire tout. Et en fait, quand dans une tête, par exemple, moi j'aime ça pas, parce que c'est une carrière, je viens de voir un renard, il est repassé, le salope. Ça veut dire que je vois, parce que les univers sont pas encore contaminés, il y avait des renards qui. Et pour finir, parce que je suis pas guéri, je vais pas
0: Vous
1: prendre
0: avez le temps,
1: plus
0: mais je veux
1: de
0: qu'on
1: temps.
0: continue. Ça, c'était le zéro. Le 1, c'est donc artiste. Nathan, je vous ai perdu? Non!
1: Oh
0: Ah
1: mince,
0: non, vous
1: comment
0: êtes
1: elle
0: là.
1: s'appelle?
0: Vous...
1: Pas de.
0: Non, vous êtes
1: Carla.
0: là. Bon, redites-moi. Donc, on sait ce qu'est le zéro. Le 1, c'est donc, vous avez dit que c'était artiste et quoi d'autre?
1: Créateur, Dieu, c'est pas la définition. Moi, j'invente rien, rien de super tout ce qu'on sent, mais j'ai rien inventé, c'est pas qu'en chimie.
0: Alors vous êtes le 1 artiste créateur Dieu quoi, rien que ça
1: Non.
0: quoi. Non,
1: Bah non, bah non, bah non, bah non,
0: je
1: parce
0: trouve
1: que
0: ça
1: le 1,
0: rigolo.
1: c'est quoi? C'est un 0. Non, le 1, c'est quoi? C'est une barre. C'est un AB. À la base, la A, c'est une barre petite, c'est un rond. Enfin, le 1, c'est un 0, le 1, c'est un 2. Enfin, c'est ma calculatrice en maths à la fin du lycée. Parce
0: Mais
1: que
0: attendez, n'allez pas
1: 1,
0: trop loin. On
1: 1, ça
0: continue.
1: rentre.
0: Donc le 1, c'est le
1: Ah.
0: créateur de ça. Et le 2, c'est quoi alors?
1: Le 2. Bah, c'est le. Ah oui, le 2, bah, c'est 0. C'est juste paire.
0: Il n'y a rien. 2, il n'y a rien d'autre. Ok. Je crois qu'il y avait 0, 1,
1: Non,
0: 2.
1: non, non, non, non, en gros, 0, bah, si, 0, 1. Donc 0, c'est pair. 1, c'est impair. 2, c'est pair. 3, c'est impair. Ensuite, tu peux aller à l'infini avec ça. Mais il y a deux types de numéros et de nombres, à mon avis. Moi, je suis autodidacte dans ce que je fais. Je dis, j'ai pas internet. Donc 0, c'est pair. 1, c'est impair. 2, c'est pair. 4, c'est impair. Ça va à l'infini comme ça. En fait, ce
0: D'accord.
1: que j'aimerais
0: Mais quel est
1: polariser, ce
0: le
1: qui
0: lien avec
1: m'intéresse, c'est.
0: 0, c'est la lune, et puis 2, c'est le 1, c'est le créateur. Et quel est le lien avec les autres chiffres?
1: Ah oui, mais non, justement, c'est là que c'est intéressant, c'est qu'en fait, si on était sans, ah, je veux dire, sans égaux, comme Jésus et Bouddha, éternels, on n'aurait pas cette dissociation de 0, 1, 2, en fait. On n'aurait pas ce truc de comment dire, de duplicata, de différentiel, où on est tous les mêmes, mais il y a un truc de genre à la naissance qui fait qu'on se reproduit, et qu'on n'est pas un unifié comme certains animaux, genre, lesquels déjà? Les vieux, mais attends, ça veut dire qu'on a un qui a un, qu'il y en a un. Un, je dis un, si je me sens il, un, qui a une barre, un bâton, la tour Eiffel, le feu, le AB, la distance, le projectile, le blanc cassé. Voilà, je donne des, voilà, vous avez compris le tableau. Ça c'est un, ça c'est aussi trois, c'est aussi cinq, je peux aller à l'infini.
0: Je
1: Après
0: comprends.
1: zéro, ben, c'est comment ça c'est? Zéro, c'est le vortex, c'est le néant, c'est ce qui donne naissance à tout, c'est ce qui transcende, c'est ce qui va du cœur au néant, qui descend vers la terre et qui donne naissance à l'humanité, et nous, bon, moi, parce que je parle en moi, je peux t'entendre ce que tu dis, morphologiquement, je ne peux pas le comprendre. Si tu es un L, si tu es une L, morphologiquement. Donc en fait, ce que je dis, c'est que j'entends ce que tu dis, et moi, je comprends ce que je dis, parce que je comprends, je crois morphologiquement. Et donc, ce qui veut dire tout simplement que, pour finir, parce que c'est un peu long, mais pour revenir sur mon pas, c'est que le soleil, la lune, c'est kiffy, le bourricot, sauf que c'est le 1, c'est en dehors, et le 0, c'est la Terre, c'est en bas, nous, on est vers le sacré, ça monte dans le cœur, ça monte. Mes solutions sont très simples. Et en fait, ce qui fait que ça monte, ben ça fait que je suis l'artiste, et donc le soleil, et la lune qui est éclairée par le soleil, et l'arc de la nuit, et l'artiste, et la lumière, et vous, et j'entends, je ne peux pas comprendre ça, vous êtes importante, et vous êtes moins puissante, parce qu'en fait, morphologiquement, parce que vous êtes plus importante, et parce que finalement, sur les 27 cantons, ben, je suis de Neuchâtel, où j'habite en dessous de la gare, ben, c'est celle qui est rouge et qui est de gauche en majorité, parce qu'il y a un prorata qui est pas un
0: Moi,
1: quotas de
0: j'adore comment ça
1: 51%
0: va
1: de
0: vite
1: femmes.
0: dans votre tête, Nathan.
1: Ben, ça va pas vite. Donc 51% de femmes, mais c'est juste, en fait, c'est juste des
0: Ça va
1: paramètres. Il y a
0: à
1: l'Ouest, elle
0: fond,
1: compte le
0: ça
1: monde.
0: va à fond
1: Donc
0: dans votre tête.
1: 51%, le seul canton avec une majorité féminine est à gauche. Donc moi je dis, quand j'ai vu Didier, que j'apprécie beaucoup, mon voisin, et que je l'ai croisé dans la forêt avec sa femme, parce qu'il a fait un ascenseur, il a raison, parce que voilà, avec l'âge, c'est dangereux. Donc je me dis, quand je lui ai serré la main gauche, il a fait, pourquoi la gauche? Et moi, parce que oui, il a serré avec la main droite, c'est normal, il faut. Et là, je lui ai serré la main, et j'ai fait, bah, parce que la gauche est au cœur. Et là, il m'a dit, et il a pas compris. Et après, j'ai dit, bah, oui, parce que pour moi, la politique, c'est à droite, mais en fait, la gauche et la droite, ça dépend de quel côté tu te situes. Pour finir, c'est
0: Vous
1: supposé qu'on est
0: êtes
1: à gauche, c'est
0: non
1: parce
0: mais
1: qu'il y a une majorité féminine. Je
0: vous
1: pense,
0: êtes
1: finis mon point,
0: incroyable.
1: vous finis mon point. Je pense que si on met un prorata de 51%, comme le casino, qui est 51% du casino gagne en prorata, 51% d'une entreprise appartient aux 51%, je demande 1%. Je demande, mon rêve absolu, et je vous le dis, comme ça c'est dit à la ligne de cœur, en direct, personne ne peut enregistrer, personne n'a entendu, à part vous, madame, je ne vous connais pas, mais votre voix est sympathique. C'est qu'en fait, si on fait ça, bah, tout d'un coup, si on voulait décider un peu à l'anglaise, décider, hein. Vous décidez, pour moi, je prends juste ma vie, en fait. C'est que des nanas qui décident pour moi, moi je suis les ordres. Je n'ai que proposition. Bah, en fait, ça marche, je crois.
0: Ok. Nathan,
1: Oui, dis-moi, excusez-moi, je sais pas si vous voulez
0: j'adore.
1: élaborer un
0: Non,
1: peu
0: il faut
1: sur ce.
0: vraiment que vous nous rappeliez parce que je pense qu'on peut ouvrir d'innombrables dossiers avec vous. Et
1: Oh!
0: ça, et en plus, c'est
1: Ah
0: rigolo
1: oui.
0: parce que je sais pas, c'est un peu comme du slam, comme un rap. Je trouve que vous avez une scansion assez
1: Ah,
0: rigolote,
1: c'est pas aimable.
0: assez musicale.
1: Ah bon, merci.
0: N'est-ce pas, n'est-ce pas?
1: Ah, merci. Mais il est tard, il est tard, il est quelle heure? J'ai aucune notion du temps, j'aime bien, c'est ma ressenti du temps, ça c'est un truc chez moi.
0: Eh bien, il est
1: Ah, depuis quelle
0: 23h45
1: heure?
0: et 35 secondes. Et donc, nous avons dépassé de 15 minutes l'heure de la dédicace. Et donc, vous pouvez choisir un titre. C'est ça que je voulais vous
1: Non,
0: dire. Oui.
1: non, j'ai jamais fait ça.
0: Avant qu'on passe par la lune et par la
1: Ah,
0: gauche au
1: c'est parti,
0: pouvoir et
1: c'est
0: par votre
1: parti. C'est
0: voisin
1: mon
0: qui
1: son
0: prend pas
1: préféré,
0: l'ascenseur.
1: c'est mon préféré.
0: Alors,
1: Oui,
0: dites-moi, vous
1: c'est
0: voulez
1: mon
0: quoi?
1: préféré qui prend. Ah oui, non, si, il prend l'ascenseur parce qu'il l'a construit.
0: Ah, c'est ça. J'ai pas encore suivi ça.
1: Mais il n'est
0: Donc,
1: pas fini.
0: stop. Maintenant, stop. Vous parlez plus, Nathan. Vous
1: Ok.
0: m'écoutez. Vous avez le
1: Oui,
0: droit de
1: oui,
0: choisir un titre de musique.
1: oui. Alors, c'est parfait, je vous le dis et je pars en
0: Attendez,
1: silence, c'est
0: attendez,
1: parti.
0: j'ai un problème.
1: Ah,
0: Il y a un
1: ah
0: détail.
1: merde.
0: Aujourd'hui, nous sommes dans une journée spéciale musique suisse.
1: Oui, mais ça tombe bien. Ah zut, non! Ok, donc je dois mettre une musique suisse, c'est ça la contrainte?
0: Oui, mais dans 3 semaines, vous pouvez
1: Ah.
0: rappeler à 22h30 ou à
1: Non, non,
0: 23h30 et vous
1: non,
0: aurez le
1: non,
0: titre
1: non,
0: que vous voulez. Mais là, aujourd'hui, c'est suisse.
1: non. Non. Ah, ok, très bien. Donc donnez-moi une musique suisse. C'est quoi les contraintes pour la musique suisse?
0: Il n'y a pas d'autres contraintes,
1: C'est
0: juste
1: quoi
0: que ça
1: donc?
0: soit suisse.
1: Il
0: Mais ça peut être écrit
1: faut que
0: par
1: le
0: un
1: mec soit suisse.
0: Suisse. Oui, ou ça peut être. Il peut y avoir un peu de Suisse dedans. Genre, peut-être que ça peut parler de la Suisse même. Non, je sais pas. Non, non, c'est vraiment.
1: Mais
0: Faut pas que ce soit.
1: attends, parce que j'ai trouvé. Alors combien de temps j'ai pour décider?
0: Bon, tout le
1: En
0: temps que vous
1: minutes, en
0: voulez.
1: secondes.
0: Pendant
1: Non,
0: que vous
1: ça serait
0: cherchez, je
1: chaud, parce que sinon
0: compte.
1: je prends 20 minutes. Hein.
0: Non, mais non,
1: Allez,
0: mais.
1: comptez.
0: Bah,
1: Bah,
0: 30... Alors,
1: comptez.
0: 20
1: À la
0: minutes, ça
1: seconde.
0: marchera pas, parce qu'il faut quand même que j'envoie les informations de minuit. Mais.
1: Un artiste suisse, c'est connu.
0: Non,
1: Artiste suisse.
0: oui, mais ce que
1: Artiste
0: vous
1: suisse.
0: voulez, ce que vous voulez, n'importe
1: Ah, bah, c'est
0: lequel,
1: bon.
0: mais
1: Ah, ouais.
0: suisse.
1: Bah, c'est bon. Alors, ça arrive 2 secondes. Je cherche juste.
0: Oui, puis moi,
1: Alors, je vous dis déjà les premières infos.
0: dites-moi.
1: C'est une musique. Bon, après, il a fait beaucoup de musique. C'est le meilleur musicien que je connaisse.
0: Il s'appelle comment?
1: Alors, il a plusieurs blases. Donc, là, je suis en train de chercher sur lequel je vais vous envoyer. Donc, oui, je sais. Alors, son blaze, moi-même sur YouTube, enfin, vous avez quoi pour envoyer?
0: Bah,
1: C'est quoi la
0: je peux aller
1: plateforme? C'est
0: sur
1: YouTube,
0: n'importe
1: hein?
0: quel. Je peux aller partout, dites-moi.
1: Alors, YouTube, alors vas-y, chatouille!
0: Chatouille?
1: Oui, chatouille au pluriel. C'est chiant à écrire en français, mais c'est ça sort direct. Okay.
0: Ok, chatouille.
1: Chatouille au pluriel, chatouille. Ouais. Auditive au pluriel, féminin.
0: Oui.
1: Ouais. Et là, vous allez voir la même chose que moi. Alors, il y a beaucoup de sons, c'est extrêmement de qualité.
0: Chatouille
1: Et je vais en
0: auditive. Donc là, il y a 13
1: chatouille
0: vidéos.
1: auditive.
0: On est d'accord, hein?
1: Oui, exactement, bien vu. J'y suis aussi, donc dans 76 en fait, sur Château Auditif, vous n'êtes pas sur le bon.
0: Ah bon?
1: C'est Château Auditif au pluriel.
0: Oui.
1: Chatouille,
0: Oui.
1: espace Auditives, c'est la ligne Château Auditif, puis un logo jaune avec un truc bleu.
0: Attendez. Moi j'ai chatouille auditive et j'ai Air Soul, Hypnotic Sausage, Jungle Fever. Vous n'avez pas ça, vous?
1: Non, ça n'a rien à voir. Je
0: Ah oui, je vais en
1: pourrais
0: dessous, je vais en
1: sauter
0: dessous.
1: ce que.
0: Je l'ai, je l'ai.
1: Ah.
0: Il y en a 76. 61 abonnés, autrement dit, grand, grand succès.
1: Voilà.
0: Et
1: Oui. Ah, non, mais lui, c'est un dieu vivant. L'ego, il a pas ça.
0: Ah, mais moi, de toute façon, je m'en fiche.
1: Son
0: Hein. Il peut y
1: prénom,
0: avoir
1: ça veut dire.
0: zéro abonné, c'est super,
1: Je
0: je suis d'accord qu'on découvre.
1: vais pas partager son prénom, mais c'est à la base, Jésus s'appelle comme lui, en français.
0: D'accord. Et j'arrive à deviner. Et donc, on écoute laquelle? Il y en a une qui s'appelle
1: Ça, c'est une
0: Pinard. Non, c'est pas Pinard. Si, une qui s'appelle Pinard. Une qui...
1: Ouais, Pinard. Pinard, c'est une de mes préférées. Ben, c'est vous qui avez décidé. Hein. Ben, c'est vrai que
0: 500...
1: vous pouvez déjà écouter. Y a rien de. C'est tout public, y a pas de problème.
0: Bah, de toute façon,
1: Pinard!
0: ouais. On écoute Pinard, alors.
1: Ouais.
0: Il y a 560 vues. Et...
1: Bah ouais!
0: Ouais.
1: Deux!
0: Non,
1: Mais c'est
0: 560.
1: classe!
0: Bah oui, c'est classe. Non, mais moi, de toute façon, je m'en fiche.
1: Deux!
0: Enfin, peu m'importe qu'il y ait
1: Ah
0: des
1: ben,
0: vues
1: bah
0: ou pas.
1: écoutez, et puis si vous laissez le téléphone animé, ben je peux le rappeler dessus parce qu'en fait c'est mon beatmaker.
0: Allez, allez, allez. Attendez, on regarde si c'est déjà ça.
2: J'essaye d'envoyer en même temps.
1: Ouais, alors, je la connais, hein, dans les temps, promis.
2: Voilà, c'est parti, c'est Pinard. Je vous laisse le micro ouvert, alors. Vous faites ce que vous voulez, Nathan. Pinard,
1: merci,
2: par R. Hector. Chatouilles auditives.
1: Merci.

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1: Alors, magnifique. Bon.
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0: 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Hein. Toujours. Question.
4: Nathan, vous êtes incroyable.
0: ouais, mais comme croire, pourtant, parce que sinon, ça va pas faire.
4: Et vous l'avez fait, hein. Incroyable, vous êtes incroyable. Bah, vous avez.
0: C'est sympa. Parce que incroyable, c'est genre.
4: Ah non, c'est reparti.
0: Incroyable.
4: Ouais, c'est ça. Non,
0: et la puis... magie, là. Magie. Ah non, bon, on arrête, on arrête.
4: Mais c'était trop super. Je trouve génial que.
0: Vous appelez comment?
4: Ah, je m'appelle Émilie.
0: Eh ben, ravi, Émilie. Moi, c'est Nathan.
4: Bah oui. Bah, c'était super, Nathan. Déjà, bon, d'oser bon, nous appeler. Oui, c'était chouette. Bah, c'était chouette. Vous êtes très vivant.
0: J'ai osé parce que j'ai le téléphone.
4: Non, puis vous êtes bonnard. Il y a quelque chose de très authentique.
0: Ah, c'est un truc de jeune voix, dire bonnard.
4: Oui, oh, mais c'est vrai, il y a un truc très cool chez vous.
0: Mais j'adore, hein.
4: Il y a Daniel, Daniel qu'on voit un message qui clignote. Daniel, c'est notre standardiste. Oui. Elle m'envoie un message qui clignote en rouge et qui dit « Il est trop, il est trop ». Ouais, voilà, vous êtes trop super. Ça nous a fait du bien.
0: Ah, le problème, c'est que je suis un peu trop, intense.
4: Et puis ça, c'est pas très suisse, hein, d'être trop, hein. On se sent tout de suite trop. Hein. Ouais, je sais, moi aussi, je me sens trop, vous inquiétez pas. Hein.
0: Je vais partir en vacances.
4: Mais on est beaucoup à se sentir toujours trop. Hein. C'est,
0: ouais,
4: je pense que c'est la société qui veut ça.
0: Je suis un rêve. Avec les attentes de soleil, maintenant, le soleil et l'ego vont venir à 6h parce que je n'ai pas dormi cette nuit, j'ai dormi 12h la nuit d'avant, c'est mort. Donc, c'est pour ça aussi que je me prépare à créer le film.
4: Ah, vous voulez dire que vous fonctionnez comme ça? Il y a des moments où vous dormez, des moments où vous ne dormez pas. Vous n'êtes pas un petit peu bipolaire?
0: Non, moi j'ai une schizoaffectivité, puis ça
4: m'a déclaré avec tout. Bon, vous savez que vous devez dormir, vous savez que c'est pas bien de pas dormir.
0: Bah, vous savez quoi, madame?
4: Oui.
0: Vous avez raison.
4: Bah, je sais.
0: Et donc, vu que votre proposition est fort intéressante, je vais essayer de dormir.
4: C'est mieux.
0: Je vais m'allonger et je vais penser à le film que je vais tourner maintenant. C'est un film, il y a un film dedans, ça va être sympa.
4: Voilà, moi je pense que c'est mieux. Hein, parce que mon but aussi dans cette émission, c'est que chacun se rappelle qu'il doit aussi faire attention à lui-même. C'est dur de prendre soin de toi.
0: Je ferme toutes les fenêtres.
4: Ouais. Je déteste quand on dit « prends soin de toi ». Il n'y a rien de plus difficile que de prendre soin de soi. Non, alors, moi, je veille sur vous, Nathan. Vous allez faire dodo. Ouais. Ok, on fait ça. C'est okay. Important.
0: Ouais, ça tombe bien. Oui, c'est important. Bédo, dodo, haut.
4: Voilà. La base, déjà, on dort.
0: La base de trio.
4: Vraiment. Déjà, on dort. Puis après... Ouais. On mange.
0: Merci, Emily.
4: Après, on mange. Hein. Puis après, on respire comme les chiens. Je retiendrai ça. C'était rigolo de vous avoir ce soir. Merci pour votre dédicace musicale, dont la musique était fort cool. Et, et promettez-moi que vous allez vous reposer. Ok?
0: Je le promets.
4: Et bah, c'est parfait. J'aime bien veiller sur le sommeil des gens. Allez, je vous laisse là, Nathan.
0: Juré.
4: Mm-hmm.
0: Premier, juré.
4: C'est ça.
0: Dans la forêt. Là.
4: Vous dormez.
0: Bonne nuit.
4: Où vous voulez, mais vous dormez. Bonne nuit, Nathan. Bonne nuit. Au revoir. Un phénomène. Nathan, c'est un phénomène. Voilà. On est passé par toutes les couleurs de l'arc-en-ciel. On continue avec notre musique suisse, puisque nous sommes en programmation toute spéciale. On continue comme ça ensemble. Voici Dino Brandao qui nous chante Lamento Maluco.

0: Et c'est sur cette mélodie toute mélancolique que nous refermons cette journée à la musique suisse. C'était très chouette, c'était très chouette. Très belle nuit à vous tous, à vous aussi, Anne-Julie Rouze.
1: Anne-Julie Rouze.
2: La panne électrique qui a touché le trafic ferroviaire durant la soirée sur les lignes CFF Lausanne-Genève et Lausanne-Yverdon est en cours de rétablissement. Il faut toutefois s'attendre à des possibles retards et changements jusqu'à minuit au moins. Les CFF espèrent un retour à la normale dès demain matin. En raison de cet incident, le trafic routier avait également été perturbé sur l'autoroute A1 entre Allamans et Prévranges pendant plusieurs heures. Le trafic a repris vers 20h15 selon un porte-parole de la police vaudoise. Le président américain s'est félicité aujourd'hui de progrès majeurs en vue de la création d'une base militaire américaine en Pologne. Varsovie avait indiqué plus tôt être en discussion avec Washington sur le sujet. Si cela se concrétise, le lieu sera annoncé très prochainement. Ce sera une étape historique pour la grande alliance entre les États-Unis et la Pologne, a écrit Donald Trump sur son réseau social Truth aujourd'hui. Le patron de la FIFA est appelé à lever le voile sur son projet d'ouvrir la Coupe du Monde à des investisseurs privés. C'est ce qu'a indiqué la presse anglaise aujourd'hui. La présidente de la Fédération anglaise de football demande à Gianni Infantino de rendre public tous les documents relatifs à ce projet, abandonné depuis. Elle exige également la publication des documents relatifs à la sanction infligée à l'attaquant américain Folarin Balogun. La sanction avait été annulée suite à un appel téléphonique du président américain Donald Trump à Gianni Infantino. La Commission européenne veut interdire TikTok, Instagram et tous les autres aux moins de 13 ans et créer des mini-comptes pour les 13-15 ans. C'est la mesure phare de son acte Kid Act, un projet de loi dévoilé aujourd'hui. Ces plateformes devront introduire des contrôles d'âge. Le temps d'écran sera limité à une heure par jour et les fonctionnalités les plus addictives, comme le défilement infini, seront interdites pour les mineurs. Ce Kids Act, présenté aujourd'hui par la Commission européenne, doit maintenant être examiné par le Parlement européen et le Conseil de l'UE. 650 000 euros, c'est le prix de vente des deux guitares de Johnny Marr, l'ex-guitariste du groupe The Smiths. Les instruments ont été vendus aux enchères aujourd'hui, a indiqué la maison de vente Christie's. La Rickenbacker 330 Jet Glow de 1982 a été vendue à plus de 4 fois son estimation après une intense bataille d'enchères de plus de 5 minutes. Cette guitare avait été utilisée lors des premiers enregistrements de Smiths. L'autre guitare est elle aussi partie bien au-dessus de son estimation initiale. Météo, un ciel nuageux cette nuit. Demain, encore de nombreux nuages. Puis, il fera assez ensoleillé. Les températures seront entre 11 et 22 degrés. Samedi sera aussi assez ensoleillé. 8 degrés en matinée, maximum 23 au meilleur de la journée.
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3: Dans le cas de l'hirondelle de fenêtre qui niche pas dans les anfractuosités comme le martinet, mais qui va construire son nid avec des petites boulettes d'argile, les bâtiments lisses sont un problème pour elle parce qu'elle aime bien ce crépi qui permet vraiment d'agripper la terre en fait.
4: Vacarme.
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5: Quand il fait très chaud, les oiseaux chantent moins. Cet été, ils ont subi de plein fouet les effets de la canicule. L'assèchement des rivières les a privés d'eau, de nourriture et de bains. Sous les toits, les nids des martinets et des hirondelles, par exemple, pouvaient atteindre plus de 50 degrés, une température à laquelle les oisillons résistent difficilement. Le martinet est peu à peu devenu un oiseau des villes. Comme le pigeon et le moineau, il fait désormais partie du paysage urbain, même s'il reste sur la liste rouge des espèces menacées. Genève a été pionnière en adoptant en 2016 une motion martinet. Le canton a fait installer des milliers de nichoirs. Autre action qui ne bénéficie pas qu'aux oiseaux, la Drise, une rivière enterrée il y a 60 ans, a été récemment renaturée. Elle traverse désormais une ancienne zone industrielle où se construisent plus de 10 000 logements. Elle a vocation à devenir un corridor biologique au cœur de la ville. Nous nous y rendrons dans un instant, mais notre balade commence dans le quartier des Acacias avec Alizée Testard, responsable du programme Faune à l'Office cantonal de l'agriculture et de la nature, Florian Bertolini du Centre ornithologique de réadaptation de Gento et Géraldine Gavillet du groupe ornithologique du bassin Genevois.
3: Alors là, on est route des Acacias 25. On a choisi ce site parce que c'est un des sites où on a une colonie mixte sur un bâtiment, c'est-à-dire

0: arbres ou dans des falaises pour cette espèce. C'était encore le cas jusqu'en 2022, on avait un arbre dans le canton, on avait encore des martinets qui nichaient. Aujourd'hui, c'est terminé, c'est uniquement dans le bâtiment et donc dans le milieu urbain, aujourd'hui centre-ville.
1: Et pourquoi ça ?
0: Parce que les sites disparaissent progressivement. Le martinet, c'est un oiseau hyper fidèle, donc fidèle et à son couple et à sa cavité de nidification. Donc le même couple revient chaque année au même endroit. Dans les campagnes, on avait encore des vieilles granges, des imperfections, des infractuosités exploitables. Aujourd'hui, on rase, on construit des immeubles tout lisses. Et donc, ils sont en fait adaptés et revenus nicher là où il y avait encore des vieilles bâtisses, comme dans la vieille ville de Genève, par exemple. Et puis, par la force des choses, ils restent dans la même zone et les petits reviennent chercher des cavités dans la zone où ils sont nés. Martinet, c'est un oiseau complètement aérien, donc migrateur. Hein. Il nous vient d'Afrique, on dit que c'est un oiseau de chez nous, mais en fait c'est un oiseau africain. Il passe 6 mois de sa vie en Afrique et il arrive chez nous la mi-avril pour repartir fin juillet. Il a une période, une fenêtre pour nicher qui est excessivement courte. Donc c'est vrai que tout de suite les facteurs météo ils vont impacter énormément son écologie. Aujourd'hui, j'ai l'impression qu'on a des étés qui ne sont pas idéales pour le martinet. On a soit des étés très pluvieux et donc les insectes volants tombent au sol. Les adultes partent très loin se nourrir et les petits rentrent dans une forme de léthargie. Et on recense des retards de croissance chez les jeunes. C'est ce qui arrive en 2024, par exemple. Et au-delà de ça, sinon, c'est des étés très caniculaires. Alors, quand on pose des nichoirs, on fait attention à l'orientation de la façade. On va essayer de limiter l'augmentation de température dans le nichoir. Mais quand c'est des sites naturels, comme on expliquait tout à l'heure, donc des bâtiments qui ont des cavités que le martinet va exploiter, mais qui ne sont pas des nichoirs, ça peut être sous des tuiles, ça peut être dans des stores. Et là, en période caniculaire, on arrive à des 60 degrés dans le nichoir. Et les petits n'ont d'autre choix que de sauter pour survivre. Et soit ils arrivent au sol et ils meurent de la chute, soit ils vont être brûlés par le goudron qui est encore plus chaud, soit on nous les apporte au centre de soins. Et en période de canicule, ça peut être 60-70 petits oisillons martinets qu'on va recevoir en une semaine et qu'il faut nourrir 12 heures par jour, toutes les heures, 7 jours sur 7.
2: On voit bien, c'est ce que tu disais, pour différencier martinet et hirondelle.
0: Si on regarde vraiment les ailes en vol, on va voir que le martinet il a vraiment cette forme un peu d'arbalète, avec des ailes très arquées. Et à côté, on a l'hirondelle avec des ailes très droites. Et quand on a la chance de voir les deux à côté, comme ici à Route des Acacias 25, on arrive vraiment à faire la différence. Aujourd'hui, la population est stable et maintenant, on aimerait qu'elle remonte. Donc ça passe par différentes stratégies pour aider l'oiseau à nicher. Et ce qui est intéressant, c'est que juste à côté, c'est peut-être là où on va aller voir après. On a un tout nouveau quartier qui est en train de se développer ici aux Acacias avec la grande tour des Vernets et le bâtiment juste en face de nous a fait l'objet d'une mesure d'installation de nichoirs. Donc ils ne sont pas encore occupés, mais on peut voir les nichoirs visibles dans cette habitation. Et c'est des gens qui vont cohabiter avec cette espèce protégée sans forcément même le savoir.
2: C'est vrai qu'à Genève, on a quand même une particularité, c'est cette motion Martinet qui en fait oblige pour toute nouvelle construction ou rénovation d'un bâtiment de plus de 10 mètres d'évaluer la pertinence, la possibilité d'intégrer d'office des nouveaux nichoirs pour le martinet. Donc ça, c'est vraiment quelque chose qui est systématiquement évalué pour tout nouveau projet ou rénovation plus de 10 mètres de haut.
3: On a quelques nids d'hirondelles aussi. D'ailleurs, là, on les voit dans le ciel, ça tourne quand même pas mal. Juste au-dessus de notre tête, là, il y a un nid qui est occupé. On a ce fameux monitoring qu'on a mis en place avec la station ornithologique suisse depuis 2020. On a commencé à recenser les communes du canton et en 3 ans, c'est-à-dire qu'en 2022, toutes les colonies du canton avaient été recensées par une force bénévole incroyable. On a fait un deuxième round en fait 2022-2025. Le canton a été recensé exhaustivement, entre guillemets. Hein. On loupe toujours quelques petits nids, quelques petites colonies par-ci, par-là. C'est très difficile avec l'hirondelle de fenêtre d'être exhaustif parce que des fois elle va se mettre sous les avant-toits chez des privés et là t'es pas forcément au courant, mais disons que l'idée c'était d'avoir un recensement au plus près de la réalité. Donc c'est les associations qui sont chargées de faire le recensement de ces espèces, mais après les résultats des suivis sont transmis au canton chaque année, puis sont compilés dans une carte qui est disponible en ligne, qui s'appelle la carte des sites prioritaires pour la faune. Et puis le but c'est que tout le monde, c'est-à-dire l'administration, les bureaux d'études en environnement, mais aussi les propriétaires, les régies, les architectes, puissent avoir à connaissance qu'il y a sur un bâtiment donné une colonie connue, suivie d'une espèce protégée. Et puis après, le jour où des travaux sont envisagés, puissent prendre contact en amont avec les associations qui sont référentes pour chaque groupe
2: pour

0: connaître les démarches à entreprendre pour faire tout juste. Et puis bien sûr que le canton tient aussi compte de ces enjeux dans le cadre des autorisations de construire, comme ce sont des espèces qui sont protégées au niveau fédéral, donc on ne peut pas détruire leur nid, on ne peut pas les déranger, les empêcher d'accéder à leur nid pendant la période de nidification. Donc tous les travaux qui impacteraient les oiseaux, donc des travaux sur des façades, sur des toitures, avec des échafaudages, peuvent pas être réalisés pendant que les espèces sont présentes et en train de nidifier. Et Florian, s'en est où? Donc le chantier arrêté à Eugène Lance 48, il est toujours arrêté?
1: Ah bah oui, maintenant on l'a complètement bloqué ce chantier. Donc ça, effectivement, c'est un cas intéressant. C'est un site, donc Eugène Lance à Lancy. 46-48, c'était un bâtiment avec des cavités de martinet, donc entre les montants en béton et le caisson de store, qui était connu, qu'on recensait chaque année. Et en fait, c'est un locataire de l'immeuble qui nous a appelé pour nous dire, écoutez, je sais que j'ai du martinet dans les stores, et là, il y a un échafaudage qui arrive au 8e étage. Il faut bien s'imaginer que si j'ai un échafaudage bâché pour protéger les ouvriers, ce qui est obligatoire, bah, les adultes n'auront plus accès aux petits pour les nourrir, ou même plus accès à leur site pour pondre les œufs, et on est en pleine période de nidification. Donc nous, on a été voir sur site directement. On a dû appeler le garde-faune, qui est venu officiellement fermer le chantier, et on est monté, nous, sur l'échafaudage avec des caméras d'inspection pour confirmer ou pas l'absence de martinet, parce que s'il n'y avait pas de martinet pour x ou y raison, ils auraient eu le droit de continuer le chantier. En l'occurrence, on avait 10 couples, et c'était marrant parce qu'on mettait la caméra, on voyait l'adulte en train de couver sur les nids. Donc là, on a bien fait d'arrêter le chantier, et ils pourront le reprendre au départ des martinets à la fin de cet été.
2: Mais donc, Alizé, à Genève, on peut arrêter un chantier à cause d'oiseaux nicheurs?
0: C'est ce que je disais. Donc, c'est des espèces qui sont protégées au niveau fédéral. On ne peut pas détruire leur nid ou les empêcher d'accéder à leur nid pendant la période de nidification. Donc, pour toutes les colonies qui sont connues, qui sont recensées, c'est quelque chose qu'on peut imposer dès le départ, une condition qu'on peut imposer dès le départ. Et puis, il y a des sites où on n'avait pas connaissance qu'il y avait des oiseaux présents. Et c'est au moment où des travaux ont lieu qu'on s'en rend compte, parce que des voisins remarquent qui eux sont en courant, remarquent qu'il y a des échafaudages, etc., nous avertissent ou avertissent les associations. Et puis là, c'est là qu'il faut trouver du coup une solution d'urgence qui peut aller jusqu'à l'arrêt temporaire du chantier, le temps que les oiseaux repartent.
2: Vous n'allez pas vous faire des amis là, parce que des arrêts des chantiers ça coûte, non?
0: Alors là, je ne sais pas comment parler.
1: Donc là, on arrive sur ce nouveau quartier Acacia et on a la grande tour, hein, la tour, alors je ne me souviens plus de la lettre, c'est la tour D, il me semble, qui est peut-être la plus haute du canton, je ne suis pas sûr, peut-être la tour Pictet encore plus grande, mais on a, je crois, 26-27 étages, donc là, elle nous surplombe bien. Et sur la toiture, on a pu poser un nichoir à faucons pèlerins.
2: Donc, à faucon.
1: À faucon, exactement, des rapaces en ville. Alors, on l'a posé il y a quelques mois, donc pour l'instant, il n'y a pas de nichée, mais on aimerait aussi poser une caméra pour permettre de suivre et en fait de rendre accessibles les images à la population genevoise. C'est aussi un moyen de se réapproprier la nature.
2: Et pourquoi vous l'avez installé là en particulier?
1: Alors, le faucon, il a besoin. Alors, le pèlerin, ils ont des grands territoires, mais ils ont besoin d'être perchés assez haut. Donc, c'est difficile de trouver des sites en ville propices pour la nidification de faucons pèlerins. Je sais qu'il y a, sur la tour de la RTS, il y avait un nichoir qui avait été posé, il me semble, par le groupe ornithologique du bassin genevois. Je ne sais pas si tu veux en parler un petit peu, Géraldine aussi, mais...
3: Sur la tour de la RTS, oui, il y a quelques années. Donc, le GOBJ, effectivement, a posé quelques nichoirs à pèlerins, 4, depuis 2022, dont un sur cette fameuse tour de la RTS. Malheureusement, aucune nidification à ce jour, mais on attend toujours, parce que le couple est régulièrement observé, en tout cas, régulièrement été observé ces deux dernières années aux alentours du pont Butin, sur lequel on a aussi installé un nichoir. Il y a même eu des scènes d'offrande, le mâle est venu, la femelle était au nid, on a cru que c'était bon, mais rien ne s'est fait. C'est assez énigmatique en fait.
1: Il y a de la nidification de pèlerins au Salève, et on aimerait bien le faire venir ici. Ouais. C'est vrai qu'on a le faucon qu'on voit le plus sinon sur le canton de Genève, c'est le cresserelle, qui est un plus petit faucon, mais qui a la chance d'être plus nombreux. Et là, on a la nidification qui marche.
2: Sans vos actions de conservation, de soutien aux oiseaux, est-ce que ces espèces pourraient habiter en ville? Est-ce qu'elles seraient là?
0: Non, maintenant, aujourd'hui, sans les actions de pose de nichoirs sur ces bâtiments, comme tu disais, tout lisse, moderne, sans plus aucune infractuosité, bah, les oiseaux ne trouveraient pas de quoi nicher sur ces bâtiments en ville aujourd'hui.
3: Et dans le cas de l'hirondelle de fenêtre qui niche pas dans les anfractuosités comme le martinet, mais qui va construire son nid avec des petites boulettes d'argile, hein, eh bien, les bâtiments lisses sont aussi un problème pour elle, parce qu'elle aime bien, elle l'affectionne, elle s'est vraiment acclimatée aux avant-toits, et puis à ce crépi qui permet vraiment d'agripper la terre, en fait.
1: Est-ce qu'il n'y a pas un problème pour trouver cette argile, justement, pour l'hirondelle aujourd'hui, avec le réchauffement ou...
3: C'est aussi un facteur limitant, effectivement, ouais. Avec les printemps très secs, alors c'est pas le cas cette année, mais on a accusé quand même consécutivement plusieurs printemps très secs. Et puis le fait d'installer des nids artificiels donne un petit peu un coup de pouce. Nous, on installe des nids artificiels uniquement en colonies naturelles, hein, pour consolider un peu ces colonies naturelles.
0: Il y a peut-être d'autres facteurs limitants, la ressource en insectes, qui font que finalement on n'a pas plus d'oiseaux que ça, alors qu'on a des sites de nidification encore disponibles, mais voilà, il y a d'autres choses qui les limitent aussi dans leur présence.
1: C'est des facteurs sur lesquels nous, on n'a pas de levier d'action, que ce soit la météo, la perte de biodiversité d'insectes, comme tu le dis très bien, Alizée. Et au final, la pose de nichoirs ou l'aide à la nidification, c'est le seul vraiment levier que nous, on a pour aider ces espèces. Il faut bien imaginer que sans cette mesure, elle disparaîtrait progressivement. C'est le cas...
2: Elle disparaîtrait progressivement.
1: Ah oui, c'est sûr et certain. C'est l'Angleterre, en tout cas pour le martinet noir, qui a tiré la sonnette d'alarme en Europe il y a 10-15 ans de ça maintenant, parce qu'il n'y avait plus de martinet qui venait, suite à ces rénovations de nouveaux bâtiments.
2: En fait, pourquoi c'est important que les martinets viennent? On peut aussi se poser la question comme ça.
1: C'est aussi une bonne question. Alors, très certainement qu'ils rendent un rôle écosystémique important, que ce soit pour l'humain avec la prédation du moustique. Là, on essaie de regarder s'il n'y a pas aussi de la prédation d'espèces exotiques envahissantes comme le moustique tigre. Maintenant, j'ai envie de poser notre question, c'est où est-ce que nous, on place notre responsabilité d'humain là-dedans? C'est-à-dire qu'on modifie notre environnement, c'est une certitude. Maintenant, qui on est pour avoir le droit d'éteindre des espèces ou de les faire disparaître d'un lieu où elles étaient présentes depuis le néolithique?
2: Est-ce que certains oiseaux, par exemple le pigeon, il est plutôt mal aimé?
1: C'est dur à dire. Moi, je les aime bien. Je ne pourrais pas vous dire pourquoi est-ce qu'ils sont mal aimés. Il est peut-être mal aimé parce qu'il y en a trop et puis qu'il est là. Il a une mauvaise image de rat des villes, de rat volant. C'est pas vrai. Il n'est même pas si sale que ça. Mais des fois, ils ont un peu des pattes amputées. Puis ils font un peu pitié comme ça. Mais il faut se rendre compte que c'est aussi à cause de l'humain. Hein. Une grande partie des doigts amputés chez les pigeons, c'est à cause des cheveux qu'on perd. Et qui viennent s'enrouler autour de leurs doigts, qui finissent par faire des nécroses. Donc en fait, on est responsable de leur mauvaise image qui nous déplaît tant. Alors que c'est un oiseau qu'on a domestiqué depuis très longtemps pour les pigeons voyageurs, pour les guerres, etc. Et maintenant qu'on n'en veut plus, lui, il reste là, il s'est complètement adapté, et nous, on devient un peu ingrat envers cette espèce.
2: C'est un peu triste qu'il faut qu'un oiseau soit joli pour être apprécié quelque part.
1: Ah mais ça, c'est le point commun de la conservation animale. Hein. Il y a un beauty privilège qui est présent chez beaucoup d'espèces et les espèces un peu porte-drapeau, hein, ça permet de conserver aussi les autres. Si je prends l'exemple de notre martinet avec ses nichoirs, il y a d'autres espèces qui vont l'occuper le reste du temps. Et par exemple, le moineau qu'on aime moins, parce qu'il y en a trop, va quand même nicher dans les nichoirs de martinet quand le martinet n'est pas là. Quand le martinet arrive en avril, il va le chasser. Après, c'est d'autres problématiques parce que le moineau, lui, va apporter plein de débris pour fabriquer son nid dans le nichoir du martinet. Comme de la paille, des ficelles qu'il va trouver par terre, des fils plastiques de sacs poubelles, qui peuvent s'emmêler dans les pattes du martinet. Et on trouve des fois des martinets pendus par les pattes de leur nichoir, ce qui est un autre problème.
2: Là, on entend quelques chants d'oiseaux, ça fait du bien à côté du bruit de chantier.
1: Ouais, mais surtout, je pense que. On parlait tout à l'heure de cette un peu contradiction de s'occuper de la nature dans le milieu urbain. Mais j'ai vraiment l'impression aujourd'hui qu'on a une envie de se réapproprier cette nature, même en centre-ville. On a plusieurs projets, il y a eu la renaturation de la Drise. Même là, on était tout à l'heure dans le quartier des Acacias, on voit qu'on a un îlot central avec beaucoup de verdure. Il y a une sorte maintenant de chemin arrière, j'ai l'impression. On a envie de retrouver ce côté qui est apaisant et qui finalement a toujours été là avant qu'on urbanise tout.

0: Kim Herzberger, vous êtes le chef de projet de renaturation des cours d'eau. Est-ce que vous pouvez me décrire l'endroit où on est ?
1: À droite, on a le bâtiment MediaMarkt. C'est l'ancien bâtiment de British American Tobacco. Et puis de l'autre côté, on a un grand parking qui est vide où avant il y avait des halles industrielles. On a un autre bâtiment qui abrite des entreprises aujourd'hui. En face, on voit les silos des ports francs, enfin de la zone des ports francs.
0: Et tout d'un coup, au milieu, il y a de la verdure et une rivière. C'est un peu magique.
1: Ça sort un peu de nulle part. Aujourd'hui, elle détonne, mais quand on aura tous les quartiers développés et les habitations et les espaces publics qui seront aussi réalisés, parce qu'on parle d'allées d'arbres ici, de gauche à droite de la rivière, des allées ombragées, on aura de toute façon un sentiment beaucoup plus intégré de ce milieu. On a aussi des gradins qui permettent d'être tout proche de l'eau, l'écouter aussi. C'est quelque chose qui change beaucoup l'ambiance du quartier, d'avoir le son de la rivière.
0: Ils sont des oiseaux peut-être à terme ?
1: Il y a des nichoirs qui ont été installés. Les oiseaux sont les premiers qui vont venir profiter de ce milieu. On voit déjà des canards et on a énormément de potentiel pour cette avifaune sur ce secteur.
2: Moi je suis prêt.
1: On peut aller de ce côté là-bas, comme ça il y a les pierres et puis les gens un petit peu moins derrière la tente.
3: Bonjour mesdames, messieurs.
1: Bonjour.
3: Merci d'être là.
1: Merci d'être venu voir à quoi ressemblait cette drise et suivre cette première visite de la journée. J'ai comme une présentation PowerPoint imprimée en A3, histoire de pouvoir vous montrer quelques illustrations. Mais on va surtout se promener au bord de la rivière et que vous puissiez regarder, que ce soit un échange. Et si vous avez quoi que ce soit comme question, n'hésitez pas à m'interrompre. Avant qu'on commence à faire ces travaux de renaturation, les rivières à Grange-Colomb et à Pont-Rouge disparaissent dans des galeries qui ont été construites depuis les années 30 à peu près et qui finissent dans l'Arve. Entre deux guerres, on planifie la zone pour le développement de la ville de Genève. Forcément, on se dit que si on veut développer cette ville, ben, il ne faut pas qu'on soit embêté par ces rivières parce qu'elles prennent de la place, elles inondent. Et puis, c'est bien pour les cultures maraîchères, mais c'est un peu moins bien pour développer une zone industrielle et artisanale. Et fin des années 60, début des années 70, les rivières, elles ont complètement été enterrées. Et c'est ce qu'on a aujourd'hui comme système d'évacuation des crues et de tous les débits de l'air et de la drise, jusqu'à ce qu'on fasse cette première étape.
4: Vous avez trouvé une certaine biodiversité à l'intérieur, n'est-ce pas ?
1: Non, alors là, c'est obscur, béton, il n'y a rien de vivant dans cette galerie, il y a des araignées. Cette première étape, elle avait trois grandes ambitions. L'idée, c'est d'avoir un paysage et une biodiversité renforcée, un meilleur système de connexion entre les zones de verdure et qu'on ait de la canopée qui se développe en ville aussi, avec un grand parc. Et puis, il y a la gestion des eaux. C'est la rivière, elle récolte les eaux, elle protège contre les crues. Et puis, la mobilité, où on veut créer aussi, à travers cet aménagement de la rivière, une trame de mobilité douce qui permette aux gens de se déplacer dans les quartiers de manière complètement apaisée.
0: Ça vous fait quoi de voir cette rivière au milieu de ces immeubles et de ce décor très industriel ?
5: Mais ça fait du bien. Ça donne une bonne idée de ce que ça va être dans la suite et puis de l'évolution des quartiers. Un petit poumon vert.
1: Ça a coûté environ 35 millions. Au niveau de l'adjudication, c'était 35 millions. On fait un petit tour ?
0: Je vous ai entendu poser une question sur la biodiversité. Est-ce que c'est quelque chose, un thème auquel vous êtes sensible et qui vous intéresse ?
4: Ah, tout à fait. Là, je pense que c'est un élément clé pour lutter contre le dérèglement climatique. Et c'est là où j'ai le plus d'espoir qu'en voyant déjà plusieurs projets avec une biodiversité qui revient très vite, eh bien, ça fait plaisir ici en tout cas que des quartiers reprennent de la verdure et qu'on voie de la vie, quoi, tout simplement. Et qu'on répare les bêtises probables qu'on a faite dans les années 60-70. C'est beau et puis ça fait plaisir à voir, bon pour le moral. Je pense que c'est vraiment l'impératif pour le futur de nos villes.
0: Vous pensez aussi qu'il y aura un retour d'oiseaux dans cet univers qui est si bétonné ?
4: C'est que de l'espérance, mais en effet, on espère que les villes deviennent vraiment une collaboration, on va dire, entre le monde animalier et l'humain. Enfin, qu'on arrête nos bêtises de surbétonnage.

0: l'ai jamais vue celle-là. Hein. On passe toujours à côté, mais on la voit pas.
1: Non, non, vous la voyez pas. Et ça a été ouvert, c'est ouvert à la population depuis hier soir.
0: Ah, bon, c'est ça.
1: Aujourd'hui, c'est ouvert au public. On a visé juste, mais ça a marché. Dessous, vous voyez, il y a une pierre naturelle. Là, en rive gauche, on la voit bien. Et puis en dessous, un mur en pierre sèche qui a tout son intérêt dans la biodiversité parce qu'il est profond de 80 cm et il a énormément d'interstices et de cavités qui permettront notamment à la vie faune de se développer. Il y a des nichoirs sous les passerelles. Si vous guignez un petit peu, vous voyez des nichoirs pour les oiseaux et pour les chauves-souris. Et les canards viennent faire aussi leur petit atterrissage en douceur du colvert. Ici, ça permet à la rivière de traverser la route des acacias. C'était vraiment la taille de guêpe de notre gabarit hydraulique. S'il fallait réussir à passer ici, et là, c'est vraiment pas une mince affaire. Il y a énormément de réseaux à déplacer. On a dû se faire de la place pour faire passer la rivière et ça a été 6 mois de travaux préparatoires pour 4 jours d'opération coup de poing de réalisation à PAC 24. Dans 2-3 ans, ça sera terminé. On aura la rivière qui sera voilà, ici entre deux bâtiments. Alors c'est très dense, par contre l'avantage c'est qu'ici les humains, les chiens, il n'y a rien qui vient dans la rivière. Donc le milieu il est très tranquille. On n'a pas cette crainte que les gens viennent, se promener dans la rivière ou qu'ils laissent les chiens venir déranger des oiseaux qui nicheraient. Donc on a dans les murs des nichoirs à martins pêcheurs, on a des cavités pour les nichoirs d'autres espèces. Donc voilà le bout de la visite.
2: Vous en pensez quoi?
3: Oui, c'est bien, pour l'instant. Puis on voit déjà que la biodiversité... Bon, on vient de voir un canard qui atterrit, entre autres. Donc je me réjouis, je risque de revenir régulièrement pour voir l'évolution, quoi. Ça fait plaisir.
4: Bagarre.
3: J'espère que la population sera consciente que c'est primordial, mais je pense que j'ai même pas doute là-dessus.
2: (058) 134 134 0 pour réagir à ce reportage signé Françoise Weilhammer. Les villes en font-elles assez pour accueillir et sauver les oiseaux? Arrêter un chantier pour préserver les nids des martinets, cette mesure vous semble-t-elle juste ou exagérée? Laissez-nous vos messages au 058 134 134 0.
4: Bacarme, Raphaël Bouchet, Laurence Di Félix, Lucie Copier et Stéphanie Coudray.
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2: Les réseaux sociaux sont autant de fenêtres sur la vie des autres, sur leur intimité, une intimité qui comprend aussi l'intérieur de leur logement. De nombreuses célébrités se mettent en scène dans leur salon, leur chambre à coucher ou leur cuisine. Alors, est-ce que les types d'intérieur proposés varient en fonction du réseau social? Et comment cette profusion d'images domestiques influence-t-elle l'aménagement de nos propres logements? On va en parler avec vous, Javier Fernandez Contreras. Bonjour.
3: Bonjour.
2: Vous êtes responsable au département architecture d'intérieur et design d'espace à la HED à Genève et vous signez ce livre The Interior of Social Media, c'est paru chez Bloomsbury. Pour l'instant, c'est qu'en anglais, c'est juste?
3: C'est juste, ça va paraître en espagnol aussi au mois d'octobre et peut-être, qui sait, bientôt aussi en français.
2: Bientôt en français, on verra si ça se passe ici. Alors, Javier Fernandez Contreras, nos apparts, nos bureaux, c'est devenu, on l'oublie parfois, mais le lieu de tournage de la plupart des vidéos sur les réseaux sociaux. Donc ça a son importance.
3: Oui, effectivement. La domesticité, l'espace intérieur a toujours été, d'une certaine manière, un espace de mise en scène. Ça traverse l'histoire de l'humanité. Sauf que, historiquement, la mise en scène, c'était plutôt pour des personnes proches, pour les voisins, pour les personnes qu'on connaît de manière directe au cours de ces dernières années. Et avec les réseaux sociaux, mais avant déjà, avec parfois l'époque de la télévision, etc., c'est clair que les espaces intérieurs, et particulièrement les espaces domestiques, sont devenus des arènes publiques, des mises en scène du corps, des relations sociales, des relations de famille, et parfois, très souvent, avec un côté économique très très fort, qui impacte aussi les intérieurs des usagers anonymes.
2: Mmh. Et c'est pas rien de montrer son intérieur. On sait qu'on n'invite pas n'importe qui chez soi. Montrer son intérieur, c'est un peu montrer une forme d'intimité, voire parfois de faiblesse. On montre des choses qu'on ne montrerait pas dans son lieu de travail. Donc, c'est très important de cadrer la caméra.
3: Oui, ça traverse d'une certaine manière aussi l'histoire de la photographie, l'histoire du cinéma. Mais c'est ce qu'on appellerait une construction d'une intimité médiatisée. C'est vraiment une mise en scène. Donc, effectivement, il y a toujours un équilibre entre ce qu'on appellerait une intimité, une privacité et une mise en scène publique. Et dans les cas des comptes les plus suivis dans les réseaux sociaux, évidemment, très souvent, tout ce type d'intimité ou privacité exposée est très bien contrôlé.
2: Mmh. Alors, ça nous permet de vous parler de ces célébrités. Comment est-ce que vous avez fait? Parce que vous avez regardé pas mal de réseaux sociaux. On va détailler un petit peu les différences d'aménagement peut-être sur ces réseaux sociaux, mais comment est-ce que vous avez fait pour travailler sur ces intérieurs montrés sur les réseaux sociaux?
3: Bon, les contenus du livre, c'est un recueil des essais qui ont été publiés au cours de ces dernières années sur certaines plateformes. Et il y a la moitié d'essais qui analysent les intériorités dans les plateformes les plus utilisées au niveau mondial, donc Pinterest, Instagram, Twitch, et TikTok, etc., et qui analysent les spécificités des espaces par plateforme. Alors, y a-t-il une spécificité par plateforme, oui ou non, et pourquoi, qu'est-ce que ça veut dire de la société contemporaine? Ensuite, il y a une autre série d'essais qui s'attaquent à thématiques contemporaines et qui analyse des phénomènes contemporains à travers plusieurs plateformes. Il y a la thématique des animaux de compagnie dans les réseaux sociaux, la thématique de l'humanitarisme dans les réseaux sociaux, quel est le rôle de l'architecture d'émergence et comment on est médiatisé dans les réseaux sociaux, la thématique aussi de l'érotisme et la pornographie dans les réseaux sociaux et la thématique des jeux vidéo générés par les sous-utilisateurs et les espaces virtuels qui sont construits parfois avec des mécanismes de blocs ou de discussions type du réseau social. La recherche a été faite dans son grand partie dans le cadre de mes cours à la HED Genève, à la Haute École d'Art et de Design de Genève, avec mes étudiants bachelor et master, que j'en profite pour saluer et remercier depuis cette tribune.
2: Alors, si on commence par un des réseaux, Instagram, est-ce qu'on arrive à dire, parce que je crois que vous avez regardé pas mal les comptes des grandes célébrités, est-ce que ces célébrités nous proposent une forme d'aménagement intérieur type?
3: Ça, c'est une très bonne question. Effectivement, dans le cadre d'une analyse d'Instagram, on avait analysé avec ma collègue Paul Perron les 10 comptes les plus suivis au monde. Donc, c'est-à-dire, on ne s'est pas attaqué au big data d'Instagram. On n'a pas analysé des millions d'images. On a analysé un échantillon qui était très, très précis. C'est-à-dire, on va regarder un peu les sommets de l'iceberg. C'est ce qui est le plus suivi, le plus regardé, le plus liké. Et pourquoi? Et sur Instagram, les celebrities qu'on voit, ce sont des celebrities du monde normal, on dirait. Donc, on parlait vraiment de Cristiano Ronaldo, Leo Messi, les clans Kardashian, The Rock, Selena Gomez, etc. Donc, ce sont des personnes qui, déjà, en dehors d'Instagram, sont assez connues, donc leur vie, elle est déjà médiatisée de manière quotidienne. Quand on arrive dans l'espace de leur maison, dans l'espace de leurs intérieurs, pas seulement la maison, mais aussi l'espace des transports privés, l'avion, la limousine, les cabinets avant un concert, etc., on voit qu'effectivement, des espaces qui, traditionnellement, il faut vraiment nuancer cette expression, mais qui, traditionnellement, dans l'histoire de l'architecture et du design d'espace, on était vraiment des huis clos, des espaces vraiment complètement privés, dont la salle des vannes, parfois la cuisine, parfois bon, les gyms privés, etc., deviennent vraiment des plateaux de mise en scène dans lesquels les corps humains, leur corps, deviennent les premiers topos de l'architecture intérieure, deviennent les vrais et contenus primaires des missions. On parle vraiment des personnes qui, dans la plupart des cas, ont des corps athlétiques, hypersexualisés, et il y a une mise en scène de leur corps à l'intérieur de l'espace. Donc, par exemple, quand on voit les lits, en fait, dans les cas de certaines célébrités, pas la totalité, on voit très souvent une posture corporelle très bien calculée par rapport à son insertion à l'intérieur du lit, mais aussi très souvent un contraste entre la couleur du pyjama et la couleur des draps, par exemple. Mmh. Et ça, on les soulève, on les souligne dans plusieurs cas. Quand on voit, par exemple, les gyms, la salle de sport privée, on voit que dans les cas de certains celebrities, The Rock, évidemment, parce que c'est une personne hyper musclée, mais aussi Cristiano Ronaldo ou des autres, et quelques personnes du clan Kardashian aussi, il y a presque une communication d'un style de vie depuis l'intérieur de la salle de sport privée. Les vestiaires, qui historiquement dans l'architecture, c'est un espace qui a été très peu photographié dans certains cas, les vestiaires deviennent aussi une salle de mise en scène, d'une préparation avant de sortir à un événement public ou à une soirée ou à un gala. Et tout ça, d'une certaine manière, se construit en mettant les corps humains au centre de ces espaces et la composition de ces images aussi en ligne.
2: Mais vous n'avez pas répondu à ma question. Est-ce que dans le fond, il y a un formatage de ce qu'on voit? Est-ce que c'est tout le temps un peu les mêmes canapés? Est-ce que c'est tout le temps un peu les mêmes lits? Ou on voit quand même, malgré que l'échantillon est assez petit, hein, parce que c'est les 10 premières célébrités peut-être d'Instagram, est-ce qu'il y a des différences notables, je ne sais pas, entre les personnes que vous avez pu étudier?
3: Bon, il y a des différences, évidemment, parce que ce sont des personnes qui sont différentes. Donc, par exemple, la palette chromatique va changer d'une personne à l'autre. Donc, typiquement, Selena Gomez, par exemple, qui a une marque de maquillage à elle, qu'elle vend, etc. On va avoir beaucoup de tons beige, de pastel, etc. Dans le cas des joueurs de football, très souvent, on voit parfois des couleurs qui sont aussi en ligne avec les couleurs de les habits de sport, des choses comme ça. Donc, oui, il y a des nuances, il y a des différences. Par contre, il y a aussi des traits communs qui sont très présentes. Donc, un point de vue qui est plutôt à l'auteur des yeux. Donc, ça crée une empathie médiatisée. Ce sont des photos qui pourraient être prises par n'importe qui avec un téléphone portable. Donc, on voit très peu de photos un peu diagonales, très peu de photos depuis les plafonds. Donc, on voit vraiment beaucoup de photos à l'auteur des jeux, etc. Mm-hmm. Et les canapés, par exemple, c'est un lieu de mise en scène de la famille. Donc, on voit très souvent que Cristiano Ronaldo ou Messi vont montrer en fait leur pattern de vie hétéronormatif avec leurs femmes, les enfants, etc. au centre d'un canapé. Mais dans le cas d'autres personnes du type, par exemple, la famille Kardashian, les Kardashian, quelques personnes vont montrer aussi leur famille, mais par exemple sans leur partenaire masculin. Donc, ils vont montrer les enfants, leur réussite dans la vie, un cadre de vie aussi familial, mais comme femme forte, autonome, dans une mise en scène dans les canapés. Mmh. Mais par contre, la composition, le point de vue, comme si c'était presque une nature morte avec certaines personnes qui sont mises en scène, elle est très similaire.
2: Il y a un réseau social où là, la mise en scène est complètement différente. C'est Twitch.
3: Tout à fait.
2: Alors, peut-être rappeler, Twitch, c'est ce système où on peut, où notamment il y a beaucoup de joueurs en ligne qui se montrent et avec le temps, ils se sont mis à se filmer et à commenter en ligne. Et c'est des gens qui ont parfois des millions de personnes qui les suivent. Alors là, on imagine que c'est un peu différent parce que c'est des gens qui se montrent surtout à leur bureau où il y a leur ordinateur. Ça ressemble à quoi leur intérieur, à ces personnes-là?
3: Oui, effectivement, comme je disais tout à l'heure, on a remarqué qu'il y a des spécificités par plateforme. Et donc, pour revenir un peu au propos de Marshall McLuhan, le grand théoricien des médias dans les années 60 et 70, et des mediumistes des messages, donc il y a toujours une relation entre les...
2: Le médium et le message,
3: oui. Ouais. Il y a toujours une relation entre les conteneurs médiatiques et les messages qui sont construits à l'intérieur de ces conteneurs médiatiques. Et dans le cas de Twitch, effectivement, c'est une plateforme qui, à l'origine, était très liée à la culture gaming, à la culture des jeux vidéo, encore aujourd'hui. aujourd'hui, la plupart des contenus. Ça a été beaucoup diversifié néanmoins. Et avec mes étudiants à la aide, on avait étudié les 10 comptes les plus suivis en 2022. Et on a remarqué que dans les cas des streamers de Twitch, en fait, leurs salles d'émission, qui ont très souvent une esthétique adolescente, etc., et n'ont jamais de lumière naturelle. On remarque une forte présence de la lumière bleue. La lumière bleue arrête la sécrétion de mélatonine. Donc, c'est une lumière qui permet d'intensifier les comportements et la physiologie du corps humain. Et c'est aussi un type de mise en scène dans lequel on voit beaucoup l'ordinateur desktop avec la webcam. Donc, c'est un point de vue dans lequel on voit en premier plan avec la tête un peu déformée parce que c'est un point de vue diagonal. Mais il se trouve aussi qu'on a remarqué qu'au cours des dernières années, l'esthétique gamer dans les intérieurs domestiques cartonne. Donc, c'est un phénomène social. Donc, IKEA, il y a quelques années, a sorti toute une ligne de mobilière qui est vraiment pour les gamers. Donc, il se trouve que très souvent, les chambres de streaming de ces streamers rassemblent beaucoup les chambres des personnes qui vont regarder ces contenus de l'autre côté de l'écran. Et c'est presque la première fois dans l'histoire de l'architecture qu'on voit que l'écran devient une fenêtre et qui remplace la fenêtre classique, la fenêtre architecturale. Et les contenus d'un côté ou la chambre d'un côté de l'écran rassemblent beaucoup celle de l'autre côté de l'écran.
2: Et là, il y a un mobilier qu'on voit tout le temps, c'est cette fameuse chaise de bureau, chaise de gamer. C'est devenu un objet sur lequel effectivement même IKEA travaille. C'est pas forcément le cas en termes de mobilier sur d'autres plateformes où il y a aussi, je sais pas, les canapés qu'on voit partout sur Instagram, on commence à les voir aussi ailleurs.
3: Oui, bon, dans le cas de cette chaise, effectivement, peut-être vous faire une petite digression, elle vient de la culture Formula One, ensuite elle passe par l'arcade des jeux vidéo, et ensuite elle s'incorpore à la culture gamer domestique, et ensuite elle est devenue presque l'archétype typique de la mise en scène et de la mise en ligne de ce type d'espace. Mais effectivement, de même, il y a des objets de mobilier qui on voit un peu partout, donc typiquement Pinterest, qui est une plateforme très utilisée pour la construction des futurs aspirationnels domestiques, autant des personnes privées que des personnes et professionnels, des architectes intérieurs, etc. Il y a toujours certains objets, par exemple des designs scandinaves, etc., qui reviennent régulièrement parce que aussi Pinterest, la plateforme, par son architecture numérique, permet de faire toujours les liens, les hyperliens d'une image à l'autre. Et donc, il y a certaines images qui sont gardées ou reliées très régulièrement et qui apparaissent dans beaucoup de tableaux. Et quand ces images sont très répandues partout, les objets à l'intérieur de ces images qui sont cliquables, qu'on peut choisir et qu'on peut parfois acheter, deviennent des objets qui deviennent mainstream. Mmh.
2: Est-ce que du coup, avec ces intérieurs qui se ressemblent, est-ce qu'on a une espèce de norme qui s'installe pour Instagram ou bien sur Pinterest ou même sur Twitch? Est-ce que dans le fond, il y a une sorte de... comme un entonnoir et dans le fond, tous ces intérieurs commencent à se ressembler un tout petit peu comme quand vous louez un appartement sur Airbnb, il y a de fortes chances d'avoir le même aménagement un peu aussi, peut-être IKEA, mais pas que vous soyez à Rome, à Stockholm ou à Buenos Aires.
3: C'est tout à fait juste, en fait. Donc effectivement, à nouveau, on précise, il y a beaucoup de variétés et de diversité dans les réseaux sociaux, mais quand on regarde les espaces les plus likés ou les plus suivis ou les espaces qui ont les plus grand impact, effectivement, il y a des archétypes. Donc on soulève vraiment, on remarque la présence des archétypes. Donc une personne qui consomme beaucoup de contenu par Twitch sera exposé à l'intérieur sans lumière naturelle, une chambre avec très souvent une esthétique adolescente et un point de vue qui est celui de la webcam, etc. Tandis que les tableaux les plus suivis sur Pinterest, par exemple, ne vont presque jamais montrer la lumière artificielle. Donc on est dans un monde complètement diurne. Et on va avoir une palette de couleurs qui est très basée sur des couleurs blanches, beige, une forte présence du bois. Les espaces, quand on parle d'intériorisme ou d'architecture, quand on utilise ce type de mots-clés sur Pinterest, le corps humain très souvent disparaît. Donc, il y a une mise en scène de l'espace sans la présence du corps humain ou animal. Et effectivement, ça c'est très très clair, le contraste entre ce type de plateformes. Et si on voit par exemple TikTok, qui est une plateforme qui est très liée au format vertical du téléphone portable et au format vidéo, et les corps sous le format des danses, des activités apparaissent toujours dans l'axe de symétrie de l'écran, et l'espace dans le cas de TikTok a, on dirait, presque moins d'importance que dans d'autres plateformes parce que l'espace devient un arrière-plan qui d'une certaine manière se met au service du corps, mais il y a toujours le corps qui va occuper 50% de la surface de l'écran.
2: Donc c'est vraiment des vidéos où le corps prend presque tout l'espace, il n'y a pas tellement de place. En plus, elle dure 6 secondes, ces vidéos, souvent. Ouais, ouais. Donc, il n'y a pas tellement d'espace pour un décorum spécifique de TikTok.
3: Exactement. C'est beaucoup plus variable et beaucoup moins composé.
2: Nous parlons de l'influence des réseaux sociaux sur nos intérieurs avec vous, Javier Fernandez-Contreras. On va se demander si ces intérieurs sont très genrés. Ça sera juste après ce trio suisse-romand. 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

0: Ce trio roman Sarclos, Bel-Hubert et Simon Gerber sur un titre, Le Joli Foutoir, signé Sarclos en cette journée dédiée à la musique suisse sur RTS Première et sur les autres chaînes d'ailleurs de la RTS. On vous retrouve, Javier Fernandez Contreras. Nous parlons de nos intérieurs, de l'aménagement intérieur de nos logements et comment les réseaux sociaux peuvent influencer notre propre aménagement. On a parlé de ces chaises qu'on retrouve dans maintenant les chambres d'adolescents parce qu'ils ont vu ça sur chez des streamers qui commentent les jeux vidéo. Est-ce que vous avez étudié la question du genre? Est-ce que y a des intérieurs qui sont présentés comme plus féminins et d'autres plus masculins? Et si oui, sur quelle plateforme?
1: L'étude ne s'est pas attaquée spécifiquement à cette question, mais évidemment, elle apparaît d'une certaine manière. Parce que quand on regarde les comptes les plus suivis au monde et des tweets versus les comptes les plus suivis sur Pinterest, par exemple, on a remarqué qu'en 2022, en tout cas, dans les 10 comptes les plus suivis sur Twitch, il n'y avait qu'une femme. Par exemple, le reste, c'était des hommes. Et ensuite, c'est toute une autre question. Si l'esthétique de ces chambres gamers, etc., elle est plus masculine ou plus féminine, ça serait toute une autre question historique aussi par rapport à l'aménagement d'intérieur, à la décoration. Mais de facto, en 2022, les 10 comptes les plus suivis étaient portés, dans la plupart des cas, par des hommes. Tandis que dans les cas de Pinterest, quand on regarde les 10 comptes les plus suivis en 2022, des comptes personnels, pas des comptes d'entreprise ou des marques d'immobilier, mais vraiment personnels, ils étaient entièrement portés par des femmes. Et c'est encore plus précis et niche parce que la plupart, ce sont des femmes basées aux États-Unis. Et plus précisément en Californie, et plus précisément d'origine asiatique. Donc c'était vraiment très très précis. Donc je pense que la moitié étaient des femmes d'origine asiatique basées en Californie. En fait. Donc, et évidemment, ça va avoir un impact, on parlait de Ojoy par exemple, ou de Cathy Horn, etc. Ça va avoir un impact sur l'esthétique que ce type de femmes vont construire. Et ensuite, il y a des phénomènes aussi, il y a une certaine granularité de cette question de genre qui est présente dans les réseaux sociaux, mais qui est aussi une conséquence directe du monde matériel que nous habitons. Donc par exemple, dans les cas de l'analyse que nous avons fait sur les espaces humanitaires et sur les architectures des crises dans diverses géographies des crises humanitaires avec mon collègue Damien Greder et des étudiants de master. On avoue que, par exemple, dans certaines régions, ce qu'on voit dans les réseaux sociaux, c'est un résultat du monde matériel. Donc, par exemple, en Congo ou dans les camps de réfugiés d'Adap à Kenya, on voit que, par exemple, les femmes vont être plus régulièrement portraitées ou montrées dans des espaces résidentiels fragiles, c'est-à-dire des tentes, des camps, etc., qui sont faits avec des matériaux éphémères, donc des tissus, etc., tandis que les hommes vont être représentés plus régulièrement dans des bâtiments institutionnels ou dans des constructions institutionnelles plus fortes, faites avec du béton régulièrement. On parlait des écoles, des bâtiments administratifs, etc. Donc ça, c'est un résultat direct du monde matériel que nous habitons et qui est reflété aussi par les réseaux sociaux.
0: Donc les femmes davantage dans une sorte de maison, mais maison fragile, des femmes plutôt victimes et des hommes plutôt dans leur bureau ou dans des bureaux et des hommes plutôt agissants. C'est ça qui est un peu montré sur les réseaux sociaux.
1: Oui, dans les cas de certaines crises, pas nécessairement dans des bureaux, mais dans des espaces un peu publics, décisionnels, où il y a voilà, des types de prises de parole collectives, on arrive à l'école, ou c'est un bâtiment administratif, où il y a une prise de parole pour montrer on va commencer à construire certaines choses. Donc on parlait vraiment d'un discours parfois politique, en fait, dans lequel on voit que l'agentivité, le pouvoir décisionnel est porté par les hommes, tandis que les femmes restaient dans des espaces domestiques ou pseudo-domestiques fragiles et précaires. Ouais.
0: Si on sort un instant des réseaux sociaux, il y a une pratique qui s'est beaucoup diffusée depuis le Covid, notamment c'est les visioconférences. Pas mal de gens sont confrontés à ça, on fait des visioconférences et il y a aussi le télétravail. Donc il y a pas mal de gens qui font des conférences vidéo depuis leur intérieur à eux. Alors ce ne sont pas Kim Kardashian et Justin Bieber, mais des gens comme vous et moi qui travaillent. Ce qu'on a vu beaucoup, c'est des gens qui floutent leur intérieur. Vous qui avez travaillé alors, sur les réseaux sociaux où on montre son intérieur, voire on vend son intérieur, comment vous comprenez le fait que beaucoup de gens veulent flouter leur chez eux?
1: Oui, c'est une bonne question. Ce n'est pas une question que j'ai analysée directement dans le cadre de mon livre, de ma recherche. Mais mon hypothèse, c'est que au cours de ces dernières années, et particulièrement après le Covid, il y a une plus grande prise de conscience collective par rapport au risque de la mise en public de notre image personnelle. Si on voit l'histoire des réseaux sociaux, par exemple, si on prend Facebook comme un exemple, au début, toute la première génération qui a utilisé Facebook n'avait pas peur de mettre en ligne des photos privées, personnelles, parfois vraiment très, très privées. Plus que les phénomènes avancent, et surtout la jeune génération, elle est beaucoup plus consciente des risques de ce type de pratiques que la mienne ou que des générations plus adultes, plus que les phénomènes avancent, on voit beaucoup plus de conscience par rapport aux risques que ça implique, en fait. Et d'un point de vue légal, évidemment, on a vu récemment certains gouvernements qui commencent aussi à limiter l'utilisation des réseaux sociaux pour les adolescentes, etc. Donc, je pense que tout ça fait partie d'un phénomène contemporain qui est une compréhension des enjeux, de l'image numérique et de notre image privée en ligne. Mais déjà, il y a très, très longtemps, des artistes dont Tito Steyer, par exemple, avaient anticipé que dans les mondes contemporains, plus que la quantité d'images allait grandir, plus que l'invisibilité de notre image privée allait devenir importante.
0: Mmh. Il y a un court chapitre de votre ouvrage qui parle de la pornographie amateur. On sait que ça a explosé. Mmh. C'est aussi une mise en scène de l'intimité, double intimité, parce qu'aussi ces scènes sont tournées sur des lits chez les gens. Qu'est-ce que vous avez pu remarquer là ? Est-ce qu'on fait attention de surtout rien montrer de son intérieur pour pas qu'on puisse reconnaître où on se trouve ? Comment ça fonctionne ?
1: Oui, bon, il faut en premier lieu préciser qu'effectivement la relation entre l'érotisme et la pornographie et l'espace traverse aussi l'histoire de l'humanité. Donc, on avait vu déjà à Pompéi, par exemple, des chambres très décorées avec des fresques, des images érotiques, etc. Donc l'architecture a été toujours un conteneur actif dans les pratiques sexuelles et dans la construction sociétale de ça. Dans le cas des réseaux sociaux, ça s'appuie effectivement sur toute la culture cinématographique qui prédate les réseaux sociaux, mais aujourd'hui, avec les plateformes en ligne, l'industrie a complètement changé. Donc le cinéma a été grosso modo remplacé par les contenus créés par les utilisateurs, parfois amateurs, et effectivement, dans le cas des personnes amatrices ou amateurs, il y a des formes d'interaction et de comportement qui rassemblent beaucoup à celles des réseaux sociaux parce qu'il y a des interactions directes et ça façonne aussi un type d'intérieur. Nous, on avait essayé de comprendre s'il y a une relation entre les types de pratiques érotiques et les types d'espace et si oui, pourquoi en fait et qu'est-ce que ça veut dire en fait les intérieurs. Et effectivement, on revient aussi aux archétypes, pas seulement les lits, mais par exemple, si on voit des pratiques sexuelles qui sont, je simplifie un peu parce qu'il y a toujours des exceptions, donc d'un point de vue un peu mainstream quantitatif, dans les échantillons qu'on a analysés, s'il y a des personnes qui sont à côté d'une fenêtre d'un gratte-ciel avec un espace avec beaucoup de lumière naturelle, on voit très régulièrement des pratiques avec deux personnes, des pratiques hétérosexuelles ou homosexuelles, mais avec deux personnes. Tandis que si on est parfois dans des intérieurs avec une esthétique un peu adolescente, sans lumière naturelle, avec beaucoup de peluches un peu japonisantes, on voit des pratiques plutôt individuelles, des masturbations, etc. Donc ça, par exemple, on peut commencer à tracer ce type de relation entre la pratique érotique, l'utilisation du corps et le type d'espace intérieur qui est mis en scène.
0: Un grand merci à Javier Fernández Contreras d'être venu nous voir ce matin. Vous êtes donc responsable du département architecture d'intérieur et design d'espace à la HED à Genève. Et vous signez donc ce livre, The Interiors of Social Media. C'est paru chez Bloomsbury. On verra s'il sortira un jour en français. Mais en tout cas, il est lisible. Il y a beaucoup d'illustrations tirées des réseaux. C'était compliqué à avoir les illustrations. Vous aviez pour les droits des illustrations de reprendre des images de Kim Kardashian. C'était compliqué ?
1: C'est compliqué, mais par contre, on a un droit d'utilisation académique quand les images sont incorporées au grill cartographique d'analyse. Donc, montrer une image isolée, c'est plus compliqué, mais faire une cartographie comparative, là, il y a plus de marge.
0: Un grand merci à la technique, à Sophia Muller ce matin. Demain, nous nous intéresserons aux origines de nos centres urbains, comment nos villes ont commencé à naître. Ça, c'est pour demain. Je vous souhaite à toutes et à tous une excellente suite de journée à l'écoute de RTS Première.
2: Tribu, Julien Magnolet.

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1: Trafic rétabli sur la ligne entre Lausanne et Genève, annoncent les CFF cette nuit. Une fin de journée difficile hier pour le trafic dans l'arc lémanique. La ligne CFF complètement paralysée entre Renan et Morges suite à la chute d'une ligne de contact. Difficile d'établir la chronologie. Mais selon les éléments, deux incendies à proximité des voies, à 500 mètres de distance, ont aussi eu un impact sur le trafic de l'autoroute A1 entre Rolles et Écublens afin de permettre aux pompiers d'éteindre l'incendie. Le président iranien Massoud Pezeshkian pourrait bien participer à l'Assemblée générale de l'ONU à New York la semaine prochaine. Les États-Unis ont décidé d'accorder des visas à la délégation iranienne, indique hier soir le département d'État. Cette décision qui survient alors que les États-Unis viennent aussi de refuser un visa aux autorités palestiniennes, notamment au président Mahmoud Abbas. Marc Carnet salue l'idée d'une nouvelle alliance entre le Canada et l'Europe. Personne ne nous dictera avec qui le Canada peut s'engager, dit le Premier ministre canadien hier. Mercredi, la présidente de la Commission européenne avait proposé de faire du Canada le premier membre associé de l'UE. Un défi en pleine guerre commerciale entre le Canada et les États-Unis. Il faudra attendre mercredi prochain pour connaître l'avis du Conseil des États sur la sensible question des fonds propres des grandes banques. Le vote sur ce point de l'ex-UBS a été reporté après 4 heures de débat hier. Le but est d'éviter qu'une nouvelle crise comme Crédit Suisse retombe sur les contribuables. Place à la défense hier au procès du tortionnaire présumé de Moudon. L'homme est accusé d'avoir séquestré, torturé et parfois violé une quinzaine de victimes. La défense plaide une enfance difficile et préfère évoquer des actes d'immaturité plutôt que du sadisme. Dans Forum hier soir, son avocat Albert Habib dit qu'il ne s'agit pas d'une excuse mais d'une manière de trouver une explication. Le jugement, lui, est attendu le 29 septembre. Et puis la SSR se sépare de ses trois radios satellites, Suisse Pop, Suisse Classique et Suisse Jazz. Le groupe CH Media reprendra Suisse Pop dès janvier et Digris Aguet en juillet pour les deux autres stations. Les deux acquéreurs promettent de maintenir les orientations musicales de ces radios pendant au moins 2 ans. Une vente dont le prix n'a pas été communiqué et qui fait partie du plan d'économie de la SSR en raison de la baisse de la redevance. Un petit mot de la météo et c'est encore un temps couvert qui vous attend pour cette nuit et ça restera ce cas notamment demain matin dans toutes les régions de Suisse romande. Un temps ensuite assez ensoleillé en plaine notamment, mais seulement en partie en montagne avec de nombreux cumulus, mais pas de pluie maximale prévue pour demain, 22 degrés.
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4: Émission réalisée par Renaud Musy. Soyez les bienvenus dans cette drôle d'époque. Bonjour Mélanie.
5: Salut Simon.
4: Son parcours l'aura amenée de la Suisse à Cuba, en passant par le Nicaragua, où elle a vécu entre l'âge de 7 et 10 ans. L'ouverture à l'autre, l'ouverture sur le monde, ça, ma foi, elle connaît depuis qu'elle est toute petite. Il faut peut-être y voir les racines de son goût pour la médecine. Cette action éminemment altruiste de vouloir réparer les humains, faire en sorte qu'ils aillent mieux ou arrête de subir. Bonjour Sarah Depalan.
6: Bonjour.
4: Merci beaucoup d'être avec nous. Vous êtes médecin pédiatre depuis une année tout juste, la chef du service de santé et prévention de la municipalité de Lausanne. Donc pédiatre, c'est un service qui s'occupe et qui vise d'abord les enfants, c'est ça?
6: Exactement. Alors les enfants, mais d'une manière systémique, c'est-à-dire que déjà c'est du 0 au 18, donc les adolescents comptent et souvent on va jusqu'à 20, parce qu'on sait qu'au niveau neurobiologique, on n'est pas terminé à 18, adulte, totalement anticipable par rapport à ses comportements et sa vie. Et puis c'est vrai que c'est systémique parce que, ça j'insiste beaucoup, on doit prendre soin des parents et on peut pas s'occuper que d'un enfant ou que d'un adolescent en disant il est grand, il va gérer, et on doit absolument savoir comment vont les parents. Donc finalement quand on est pédiatre, on s'occupe à peu près de tout le monde.
4: Vous occupez des parents aussi en tant que pédiatre.
6: Voilà.
5: Oui, il y en a qui sont pas finis aussi.
6: Exactement.
4: Oui, on pourra en reparler. D'ailleurs, on va en reparler durant cette émission, Sarah de Palan. Faisons la photographie. Vous y êtes depuis une année, mais enfin, vous êtes dans le domaine de la pédiatrie depuis plus longtemps et à Lausanne. Comment va la santé des petites lausannoises et des petits lausannois ?
6: Alors, ça dépend. Quand on demande à quelqu'un comment il va, c'est toujours à quoi il se compare, à quelle époque, avant, après, c'était mieux, par rapport à d'autres jeunes dans d'autres pays, au niveau géopolitique, etc. Donc, difficile de dire comment ça va. Mais je pense qu'ils ont besoin d'une attention particulière, on le sait. Hein, on a parlé de santé mentale pour les jeunes. Et là, je vais réinsister sur la santé mentale des parents aussi. Mais bien sûr, le soutien à la parentalité, la santé sexuelle et affective.

0: Je pense qu'on va un tout petit peu moins bien qu'il y a 10, 15, 20 ans, notamment par rapport à ces informations incessantes, ces écrans, cette exposition aux écrans dès le plus jeune âge qu'effectivement on n'avait pas quand j'étais petite.
1: Ça, vous le mettez en tête de pile, la question de l'exposition aux écrans?
0: Oui, je pense que c'est autant pour les enfants, évidemment, et leur cerveau très fragile qui est en train de se développer, que pour les parents, que pour la société. Je pense qu'on doit être très attentif à trouver une politique qui permette de limiter, sensibiliser, accompagner les parents, les familles par rapport à cette exposition aux écrans. Et par rapport à ça, je pense qu'on va moins bien qu'il y a 20 ans. Pour d'autres choses, au niveau somatique, au niveau des soins, au niveau de l'oncologie pédiatrique par exemple, on a des choses merveilleuses qui se sont passées ces 20 dernières années qui permettent de mieux soigner certaines pathologies et certains soucis de santé qu'on a moins actuellement. Donc ça dépend de quoi on parle.
1: Ouais, on va pouvoir creuser tout ça avec vous, Sarah de Palan. Vous avez travaillé au CHUV longtemps, vous nous le rappeliez, 22 ans de CHUV. On a envie de vous dire félicitations parce qu'on sait que c'est une machine merveilleuse, mais aussi une grosse machine, parfois lourde. Vous avez piloté notamment le CAN Team, Child Abuse and Neglect Team. Donc là, on parle d'enfants abusés, d'enfants négligés. Là aussi, la courbe va dans le mauvais sens. Elle allait dans le mauvais sens, en tout cas, quand vous y étiez.
0: Alors, la courbe, elle va dans le bon et dans le mauvais sens, ça dépend, parce que c'est-à-dire qu'on détecte beaucoup mieux qu'il y a 10 ans. On s'est efforcé de former les professionnels, c'est ce qu'on fait maintenant dans les écoles, on forme les enseignants, on forme les éducateurs d'APEMS, du parascolaire, et donc évidemment, plus on forme les gens à être à l'aise avec ce que peut dire un enfant ou ce que peut présenter un enfant, plus on va détecter de suspicions de maltraitance et plus on va devoir évaluer ces situations de maltraitance. Donc, comme je le dis souvent, c'est des fois une bonne nouvelle que les chiffres augmentent. Ça ne veut pas forcément dire qu'il y a plus de maltraitance. Après, bien sûr, quand on doit comparer ce qui est comparable au niveau violence conjugale, en tout cas, on n'est pas vers une diminution et il y a passablement de féminicides actuellement. Et ça, on peut vraiment les calculer. Et c'est souvent, ceux d'il y a 10 ans étaient déjà connus. Donc, on peut avoir des statistiques très précises sur la maltraitance quand c'est extrêmement grave, bébé secoué, etc. Mais sur la maltraitance en général, difficile de savoir comment on l'a identifiée il y a 10 ans et puis comment elle a été prise en charge par du personnel qui était moins bien formé. Donc plutôt réjouissant qu'on ait plus de cas. Bon. Ça ne veut pas dire que la société est plus violente.
1: D'accord. Bah, ça, quand on a une bonne nouvelle, autant s'en emparer, hein, Mélanie.
2: Oui.
1: Vous avez travaillé 22 ans au CHUV, on l'a dit. Là, vous êtes chef du service de santé et de prévention de la municipalité de Lausanne. Vous voyez de très belles choses et des choses évidemment beaucoup plus tristes, beaucoup plus dramatiques. Comment allez-vous dans cette drôle d'époque, j'allais ajouter, vous qui avez, Sarah de Palan, parcouru le monde, habité très loin de la Suisse, comment vous voyez le monde aujourd'hui en ce 17 septembre 2026 ?
0: Alors, je vais bien, je suis consciente de ma situation extrêmement privilégiée par rapport à un contexte géopolitique sombre. J'arrive à voir, à capter à la lumière par rapport à cette période très sombre. Et puis, ça ne veut pas dire qu'on est inactif et indifférent à ce qui se passe dans d'autres parties du monde et même des fois dans certaines familles en situation de précarité extrême à Lausanne. Mais je pense qu'il faut aller bien, il faut avancer, il faut être actif pour lutter contre ces inégalités, contre ce fascisme aussi qui est menaçant dans différents pays du monde. Et donc, il y a du travail, il y a du pain sur la planche et j'aime bien travailler. Donc, je vais plutôt bien.
1: Le mot fascisme, vous le lâchez, hein ?
0: Oui. Bah oui, je crois qu'on peut en parler. Hein. Il y a quand même des propos de certains dirigeants géopolitiques inquiétants par rapport à des discriminations, par rapport à certains, le racisme, au sexisme, par rapport à certaines populations, par rapport à la migration qu'on empêche d'arriver chez nous, même dans les situations les plus dangereuses avec des enfants en danger de mort. Donc, je pense qu'on doit parler, qu'on est dans une période de montée du fascisme, on doit y être attentif, c'est pas exactement la même situation que dans les années 30, mais il y a certains parallèles et on doit en avoir conscience et on doit pouvoir se parler, se mettre en lien pour essayer de penser le monde et ne pas faire les mêmes erreurs que celles d'il y a 60, 78, 80 ans.
2: Vous avez parlé de migration, Simon mentionnait tout à l'heure votre ouverture sur le monde, le fait que vous avez beaucoup voyagé, que vous êtes allé très loin. Parfois, c'est le monde qui vient à vous aussi.
0: Oui.
2: Vous avez été pédiatre clinicienne auprès des migrants.
0: Oui.
2: Qu'est-ce qu'il y avait comme particularité, comme différence par rapport à des patients d'ici, non migrants ?
0: C'est une résilience extraordinaire auprès de ces familles qui sont arrivées jusqu'ici, qui sont installées,

0: qui sont arrivées dans mon cabinet. Ça veut dire qu'elles ont fait un parcours incroyable depuis leur départ, des fois plusieurs années auparavant, avec beaucoup, beaucoup de courage et beaucoup d'admiration. Et c'est vrai qu'elles m'ont énormément enrichie. J'ai beaucoup appris, j'ai reçu beaucoup de cadeaux par rapport à la confiance qu'elles m'ont donnée pour m'expliquer ce qu'elles ont vécu, ce dont elles ne veulent pas parler aussi, ce dont elles ont besoin.
1: Quand vous dites « elles », ce sont des personnes ou bien des familles ou des femmes?
0: Ces familles ou ces personnes. Alors j'ai beaucoup travaillé avec les adolescents, j'étais spécialisée en pédiatrie sociale pour les 12-20 ans, et donc j'ai aussi au départ beaucoup travaillé avec les mineurs non accompagnés, qui sont ben voilà avec des quadruples vulnérabilités de migration, de passé traumatique, et puis d'être isolés en plus d'être étrangers dans un pays. Mais voilà, après j'ai été plutôt en polyclinique de pédiatrie au CHUV, où on travaillait beaucoup avec des populations migrantes, et c'est souvent des personnes très impressionnantes. Elles ont vécu 1000 vies de plus que nous. Et c'est vrai qu'elles me font aussi voyager, pas que dans le négatif, hein, 1000 vies de plus, c'est-à-dire qu'elles ont aussi des richesses, elles ont un accueil, elles nous apportent à manger, elles nous font partager certaines de leurs cultures. J'ai pu être invitée à un mariage érythréen, c'est d'une générosité incroyable.
2: C'est tout en blanc, hein.
0: Exactement, ouais, tout à fait, tout en blanc, et puis avec du vin érythréen un peu jaune et pétillant, assez particulier.
1: J'ai découvert une église érythréenne à Lausanne.
2: Mais oui, mais elle était à côté de notre ancien studio.
0: Oui, à Chailly. Ouais,
1: enfin, là, il y en a une du côté de l'ancien vivarium, à la place de l'ancien vivarium à Lausanne. Oui. Figurez-vous qu'on a construit une église érythréenne.
2: Eh bien oui. On en parlera aussi, Sarah de Palan, à vos heures perdues ou gagnées, je ne sais pas, vous écrivez. Vous êtes arrivée avec un livre, enfin on l'a reçu il y a quelques semaines déjà, Bleu à Vannes, qui raconte une histoire... J'allais dire d'amour, non, c'est plus complexe que ça, mais une histoire qui se passe à Cuba. Vous y avez vécu aussi à Cuba. Quand trouvez-vous, prenez-vous le temps d'écrire, hein, au milieu de tout ce que vous faites?
0: Alors, c'est vrai que les gens me demandent souvent comment tu as eu le temps d'écrire ça à côté de la médecine. J'ai toujours bossé presque à 100%.
2: Bon, remarquez que la question est légitime. Hein.
0: Mais en fait, j'ai pris le temps, j'ai fait une pause. J'ai pris 6 mois sabbatiques pour différentes raisons. Ma fille était à l'autre bout du monde en Australie. J'avais envie de la voir avec un peu de temps. Puis je me suis dit, vu que je vais à l'autre bout du monde, je vais prendre 2 mois sur une île plus ou moins déserte. Ou en tout cas, je vais prendre un petit cabanon sur une île dans les îles Cook. Je me suis totalement isolée. Il n'y avait absolument rien à faire à part mettre son masque et puis aller snorkeler de temps en temps. Et donc là, j'ai pris le temps de digérer quelque chose que j'avais vécu 2 ans auparavant. J'avais accompagné ma belle-mère cubaine dans ses derniers jours de vie au fin fond de ruelle de La Havane. Et je me suis dit, tiens, je vais en faire quelque chose de ce décès, de cette transmission qu'elle a. Elle n'a pas pu tout transmettre, tout donner avant de partir. Et je vais écrire un livre pour changer d'air. Et c'est vrai que ces quelques mois, c'était des mois où j'étais ni maman, ni pédiatre, ni femme d'eux. Et donc, tout d'un coup, il y a une créativité énorme. Je ne pourrais pas, je pense, avoir les idées pour écrire le soir ou le matin, comme font certaines personnes. Je pense que pour mon deuxième livre, il va falloir que je renégocie quelques mois de congé sabbatique. Alors, peut-être pas aux îles Cook, peut-être ailleurs, mais en tout cas, que je m'isole. Pour moi, c'était essentiel. Donc, j'ai pas en secret d'avoir écrit ça tous les jours à 5h du matin, en attendant que le job m'attende.
2: Ah, voilà. On en reparlera de ce livre et de votre parcours qui est très riche, Sarah de Palan. Il y aura un portrait, hein, vous savez, tout le monde passe, mais c'est très agréable en général, le moulinet du portrait concocté par Mélanie. Ce sera juste après ce premier titre. Oui, il faut que je le dise, on l'a rappelé durant cette journée, sur cette antenne et les autres, toute la SSR et partant la RTS ne diffuse que de la musique suisse. Aujourd'hui, on appelle ça Musiktag en français. Donc on n'entendra que de la musique suisse.
1: La journée de la musique suisse.
2: La journée de la musique suisse. Merci pour la traduction, Mélanie. On commence par Memouna, aux gens du vide.

0: aux gens du vide. C'était Memouna que nous avions reçue, Mélanie, dans cette émission il y a peut-être 2 ans, je ne sais plus. Enfin, on retrouve tout ça.
1: Vous vous souvenez ce que ça veut dire, Memouna ?
0: C'était une espèce de cigale, si je ne m'abuse.
1: Oui, c'est le nom d'une cigale.
0: Le nom d'une cigale. Elle se produira au Dox de Lausanne ce dimanche dans le cadre du festival La Belle Suisse. On rappelle qu'on est le Musiktag. Nous sommes la journée de la musique suisse aujourd'hui en ce 17 septembre. Donc, on n'écoutera que des titres de musique suisse.
1: C'est très bien parce qu'on a de la très bonne.
0: Il y a que ça, quasiment. Nous sommes avec Sarah Depalan, notre invitée, qui est chef du service de santé et prévention de la municipalité de Lausanne, médecin pédiatre. Elle est née en Suisse, elle a vécu au Nicaragua, elle a fait des études à La Havane, à Cuba. Il y a ce livre qui raconte une histoire qui s'y passe. Le reste, vous nous le racontez dans le portrait, Mélanie. On y va.
1: Le sable est doux sous les pieds de Sarah alors qu'elle se dirige vers l'ombre du cocotier. Voilà maintenant plusieurs jours qu'elle est arrivée dans les îles Cook pour y passer son congé sabbatique. Elle a dompté le décalage horaire et récupéré de ce long, très long voyage qui l'a menée de Genève à l'autre bout du monde. La voilà donc au milieu du Pacifique. La plage d'une blancheur irréelle se fond dans l'eau du lagon, le bleu est turquoise. On dirait une carte postale. Tout cela est presque trop. Trop beau, trop kitsch, trop incroyable, trop doux. Alors que chez elle, les gens ont sorti écharpes et bonnets et sont ensevelis sous le stratus hivernal, le moral dans leurs chaussettes en laine. Sarah pousse un soupir de satisfaction mêlé de schadenfreude en s'installant dans le hamac en fibres naturelles tendu entre deux cocotiers. Elle vérifie qu'aucune noix de coco ne menace de tomber et elle s'accorde une demi-heure de méditation semi-éveillée après son repas de midi pour digérer le poisson cru arrosé de citron vert en réfléchissant à la suite de son roman. Quelques dizaines de minutes plus tard, elle est tirée de son demi-sommeil par une voix insistante, tout près de son hamac.
2: Je m'appelle Tanatatepukoarkimakeakea Tirkitutira, pardon.
3: Pardon, c'est moi qui dis pardon. J'aimerais vous prier de répéter ce nom. Répétez-le encore une fois d'une seule haleine.
2: Tanatatepukoarkimakeakea Tirkitutira. Mon nom signifie Tanata. Elle signifie homme. Tepukoariki signifie la tête, le roi. Makeakea, l'homme le plus fort, le chef de toutes les îles. Tserikitutira, le roi qui ne baisse jamais la tête.
3: C'est-à-dire que vous êtes le vrai prétendant à la couronne s'étendant à toutes les îles Cook.
2: Autrefois, lorsque les Blancs visitaient les îles, lorsqu'ils passaient par Rotonga, les vieux rois de Rotonga disaient « Venez, venez aujourd'hui, vous êtes roi aujourd'hui et pour toujours ». Voilà pourquoi les Blancs se sont installés à Rotonga. Quant aux autres îles Cook, mes ancêtres accueillaient les Blancs, mais ils disaient « Venez aujourd'hui, vous êtes roi de mon île. Mais dans 24 heures, vous n'êtes plus roi, je suis maître de moi-même et de mon île. »
1: Sarah ne le sait pas, mais elle est en face du roi de toutes les îles Cook, ou du moins celui qui prétend au trône après en avoir été évincé par une autre famille. Elle l'observe en grande conversation avec le journaliste qui lui tend son micro, sort discrètement son carnet et prend quelques notes sur cet étrange personnage. Cela l'inspirera peut-être pour l'un des personnages du roman qu'elle vient de commencer et dont elle cherche encore le titre. Sarah se hisse hors du hamac. La chaleur devient plus intense, il est temps de quitter la plage et d'aller travailler à l'intérieur. En remontant le sentier qui conduit à sa chambre, Sarah a l'impression de traverser l'atmosphère comme on traverserait une épaisseur d'ouate humide ou un nuage de barbe à papa. L'air est presque solide sous ses latitudes et en posant la main sur son épaule mouillée et salée, Sarah est immédiatement replongée dans un souvenir d'enfant, au cœur d'un pays dont elle a éperdument aimé les montagnes.
4: On appelle parfois le Nicaragua le pays des lacs et des volcans. Eh oui, il est traversé du nord au sud par une chaîne de 58 volcans, dont 6 sont actuellement actifs. Le plus beau, celui que j'aime, c'est le Momotombo, parce que c'est un cône parfait qui se dresse au bout du lac Managua. Dans le lac d'ailleurs, à une petite distance de la rive, il y a sa réplique en plus petit, le Momotombito, qui forme une île et que le dictateur Somoza avait donné à sa fille en cadeau d'anniversaire. Le Momotombo, je l'ai gravi la première fois que je suis venu au Nicaragua. C'est 4 heures d'ascension dans la chaleur étouffante. D'abord la forêt tropicale, puis plus rien que des blocs de lave, des pierres qui roulent sous les souliers. Tu fais un pas en avant et 2 pas en arrière. Au sommet, c'est le cratère avec des coulées de soufre jaune sur l'ocre des blocs de lave et puis des fumerolles qui sortent de quelques fissures. Tout à coup, il y a une bouffée plus forte et il faut s'arrêter de respirer parce que ça sent le soufre, justement.
1: Sarah pense à Michel Buller. C'est lui qu'on vient d'entendre.
0: Oui, je me demandais si c'était lui.
1: C'est sa voix, oui. Il avait fait un carnet de route. Michel Buller, que ses parents avaient hébergé dans la maison de son enfance, dans ce Nicaragua rempli d'injustice, de précarité, de gens bien différents de ceux qu'elle avait croisés jusque-là dans sa Suisse natale. Elle compte sur ses doigts. 3 ans en Amérique latine, de 7 à 10 ans, ce séjour vécu aux côtés de parents engagés l'a profondément marqué et a probablement décidé de la suite de sa carrière. En ouvrant la porte de sa chambre, elle se demande ce qu'elle serait devenue si elle n'avait pas quitté le giron helvétique où tout était si confortable. Peut-être n'aurait-elle pas penché du côté des plus faibles, les migrants, les tout-petits, les laissés pour compte, les victimes de régimes autoritaires ou de catastrophes naturelles. Peut-être aurait-elle simplement ouvert un cabinet privé en ville, peut-être aurait-elle rejoint un grand groupe hospitalier, peut-être roulerait-elle aujourd'hui en voiture luxueuse vers sa grande maison au bord du Léman. La pénombre de la chambre est agréable, il fait frais. Le silence est reposant. On entend les vagues qui lèchent doucement le rivage à quelques centaines de mètres de là. Sarah s'installe au petit bureau de bois et ouvre son cahier pour relire ses notes. Elle pense à Irinia, décide de lui dédier ce premier roman, puis elle se concentre sur ses personnages. Sergio, Mauro, Camilo, et surtout Arlen, sa préférée. Elle décide de laisser de côté sa quête d'un titre et de poursuivre l'histoire. Elle ferme un instant les yeux pour traverser le Pacifique, prendre le canal de Panama et arriver dans les Caraïbes. Ça fait une trotte, mais en imagination, cela prend environ 1 seconde et demie. Sarah rouvre les yeux et sourit de ce nouveau pouvoir qui lui est conféré en tant que romancière. Le voyage immobile est instantané.
5: Oui, les gens qui habitent dans des grands immeubles où il fait chaud, il vient au Malecón pour prendre un peu d'air. Et c'est agréable aussi pour les gens qui a l'amour, qui aiment bien sa copine ou son copain. Il vient ici là pour bavarder un peu. Et c'est vraiment agréable. C'est un endroit que les Avarniens aiment beaucoup.
1: Le soir est tombé. La chambre de Sarah est plongée dans l'obscurité. Elle cesse d'écrire un instant pour aller allumer la lampe à côté du bureau. En se levant, elle se rend compte que cela fait plusieurs heures qu'elle est assise. Ses jambes sont rouillées et mettent quelques secondes à se mettre en mouvement. Sarah décide d'en rester là pour le moment. Elle pense à cette journée supplémentaire passée dans le paradis pacifique qu'elle a choisi pour son congé sabbatique. En levant les yeux pour admirer le soleil couchant par la fenêtre, elle voit passer un jeune homme torse nu, vêtu de blue jean. Il passe la main dans ses cheveux. On dirait Johnny Depp jeune.
0: Jeune.
1: Oui. Il tend la main à une jeune femme en jean, elle aussi, chemise rouge à pois blancs nouée autour de la taille. Le couple s'éloigne, main dans la main, en direction du soleil couchant. C'est affreusement kitsch.
0: Et pourtant... musique.
1: Merci Renaud. Et pourtant fascinant. Et Sarah, debout à sa fenêtre, a l'impression d'être à l'intérieur d'un des posters de son enfance. Une publicité pour des jeans. Elle s'attend à croiser Johnny, ou alors Rock, seul sur le sable, les pieds dans l'eau. Peut-être Tom, qui pourrait passer en avion ou lui faire un cocktail au bar de la plage. Oh. Sarah secoue la tête, se dit que l'écriture de ce roman stimule décidément beaucoup la partie imagination de son cerveau, et alors que les étoiles apparaissent dans le ciel polynésien, elle regarde le bleu nuit, trouve son titre, Bleu Havane, et au cœur de sa solitude à l'autre bout du monde, elle pense à un célèbre psychosociologue qui l'a peut-être encore plus influencé que Tom Cruise, Johnny Depp et Rock voisine réunis.
6: Autour de moi, qu'est-ce que je vois? Eh bien, je ne vois pas des bourreaux et des victimes, je ne vois pas des salauds et des gens bons. Je vois des gens porteurs de maladresse, porteurs de souffrance, de malentendus, qui tâtonnent l'un vers l'autre. Je ne crois pas que nous sommes seuls au monde, parce que nous sommes des êtres de relation. Nous avons tous besoin d'être reliés à quelqu'un de significatif dans notre vie. Au début, c'est papa-maman, plus tard, ce sont des amis, plus tard, ce sont des relations amoureuses, des relations affectives. Et c'est ça l'essence même de l'existence. Mais dans ce tâtonnement de l'un vers l'autre, où un homme ou une femme vont se rencontrer, ou deux femmes ou deux hommes, pourquoi pas, dans ce cheminement dans lequel deux êtres cherchent à se relier à quelqu'un, c'est vrai que nous sommes d'une incroyable maladresse ou d'une vulnérabilité épouvantable qui fait donc que nous allons comme ça au casse-pipe, que nous allons vraiment souvent à l'échec ou à l'impuissance souvent.
0: de Jacques Salomé.
1: Oui.
0: Merci beaucoup, Mélanie. Alors, Mélanie a mis dans le portrait de vous, Sarah de Palande, pas mal de choses et de personnes et de voix inspirantes qui vous constituent.
7: Oui, absolument. Et le style, j'ai beaucoup aimé aussi ce côté sensitif, sensoriel que j'ai eu envie de mettre dans mon livre parce que on est dans un pays où on danse peu, on se touche peu, il fait froid, on est encagoulé 6 mois par année. Et dans ces pays-là où j'ai vécu, au Nicaragua, à Cuba, évidemment dans les îles Cook, la température permet de se réapprivoiser son corps et de réinvestir son corps et de se réconforter par le plaisir des sens, qui n'est pas uniquement un plaisir amoureux, sexuel, mais qui peut être justement d'avoir les pieds dans du sable tiède, de s'immerger dans une eau avec un bruit de vagues doux à l'oreille. Enfin, j'ai beaucoup aimé ce... Bien sûr que les messages étaient très touchants et très justes, mais j'ai aimé aussi ce style de des fois se réapprivoiser justement ce corps qu'on investit peu et qui nous réconforte, qui doit nous réconforter.
0: Donc ça vous manque parfois, vous avez dit sensoriel, sensitif, on pourrait dire sensuel, en tout cas quand on lit mm-hmm. votre livre, il y a des scènes d'une grande sensualité pour ne pas dire plus. Ça vous manque ces perceptions, ces sensations que vous avez connues toute petite, Nicaragua, mais en Cuba vous étiez adulte, c'est le moment du perfectionnement dans vos études, mais c'est vrai qu'en Suisse on n'est pas trop comme ça, puis il y a la culture, il y a le protestantisme dans ce coin de pays, on est un peu coincé, on est un peu à l'étroit parfois.
7: Oui, je pense que j'ai gardé ça avec moi, c'est-à-dire que en avril, je suis retournée au Nicaragua après 40 ans. Là, c'était.
0: Vous n'étiez pas retournée.
7: J'étais pas retournée. Enfin, j'y suis retournée 2 semaines à 15 ans et je me souviens de rien. Je pense que quand on a 15 ans, on s'en fout un peu de savoir notre enfance, où on était, etc. J'en garde pas beaucoup de souvenirs, alors que là, 40 ans plus tard, c'était hyper touchant. Et c'est vrai que j'ai été 20 fois à Cuba parce que mon premier mari est cubain et j'ai une fille à moitié cubaine, ma belle-mère cubaine. Enfin, j'ai beaucoup voyagé. Dans ces pays où il fait très chaud, où on transpire, où on est moite, où on touche ses vêtements qui s'humidifient. Et puis, je pense que j'ai besoin de ce côté-là. Et bon, à Lausanne aussi, hein, j'investis beaucoup le lac. Alors, je fais du beach volley pour le... C'est pas pour rien. Hein, je pense que le sable tiède, j'ai fait du volley pendant longtemps. Et puis, je fais encore pas mal de beach volley maintenant pour le plaisir, pas la compétition. Je m'immerge dans ce lac qui reste accueillant même s'il est froid.
0: Et de puis plus en plus chaud hein, quand même.
7: De plus en plus chaud, oui.
1: Ouais, par rapport aux eaux havanaises,
0: ça doit être chaud.
7: Mais on a cette sensation aquatique, le son, la couleur. Des fois, il y a quelque chose qui peut nous parler au niveau des sens. Et puis j'ai une communauté cubaine avec des amis très proches, très importants pour moi, avec qui je vais danser, avec qui on rit, avec qui on bouge. Donc j'ai mis un peu de ce que m'a apporté ces pays-là aussi dans mon quotidien ici en Suisse.
0: Votre histoire est aussi évidemment liée à ce que faisaient vos parents dans les années 80, milieu des années 80. Vous avez donc une dizaine d'années, un peu moins, entre 7 et 10 ans. Et vous habitez, vous passez une partie de votre enfance au Nicaragua. Vos parents, que faisaient-ils là-bas?
7: Bah alors, ils voulaient vivre cette aventure sandiniste. Hein.
0: Oui, c'était la révolution contre la dictature.
7: Voilà, la dictature venait de s'arrêter avec des gens extrêmement courageux. Certains avaient perdu la vie, certains étaient encore en prison, etc. pour que le régime sandiniste se mette en place, qui était un régime assez intéressant, très peu autoritaire et plutôt avec des campagnes d'alphabétisation, l'accès à la santé gratuite. Enfin, il y avait beaucoup de choses très intéressantes.
0: Comme Cuba à la fin des années 50.
7: Comme Cuba, exactement. Cuba, les premières années de la révolution étaient juste incroyables. Et donc on est parti là-bas, mes parents avaient envie de vivre ça, mon papa était professeur de bibliothéconomie, quelque chose qu'il a développé dans l'université de Managua, ma maman était assistante sociale pour les femmes victimes de violences conjugales, et donc on est parti là-bas pour vivre le plus longtemps possible. On est rentré au bout de 3 ans, mais mes parents avaient prévu d'y retourner. Et après, les régimes ont changé. Il y a des choses qui ont fait qu'on n'est pas reparti finalement. Mais effectivement, je pense que c'est quelque chose qui m'a marqué et c'est quelque chose qui est aussi dans le livre. Hein. Dans mon livre, il y a le côté sensoriel de se réconforter par le corps, avoir du plaisir. Ça, c'est aussi ma vie de jeune adulte que j'ai vécu. Et puis, le côté qu'est-ce qu'on doit à nos parents, notre loyauté, combien ils m'ont donné, leur valeur, leur engagement que j'admire beaucoup, leur courage. Et puis, qu'est-ce que nous, on fait dans cette société où on est sur nos écrans, où on s'invente des soirées, je ne sais pas, de paintball ou de jeux de société, ou je ne sais pas, enfin, des choses
0: quelle
7: que...
0: horreur.
7: Non, mais que mes parents ne faisaient pas du tout.
8: Mais aussi,
7: voilà, se divertir, se changer les idées. Mais c'est vrai qu'alors, il y a de nouveau une jeunesse engagée qui milite et qui s'organise. Mais moi, j'avais l'impression d'avoir un complexe énorme, de me dire, mais mon Dieu, mais est-ce que mes parents sont quand même fiers de moi?
8: Mais là, n'empêche pas l'autre, non? On peut faire du paintball et s'engager
7: oui,
8: aussi.
7: Oui, mais justement, je pense que c'est pour ça qu'on peut être, militant et combattre le fascisme et avoir une vie sensuelle, sensorielle, amoureuse, libre. Enfin, l'un n'empêche pas l'autre. Hein. C'est pas parce qu'on est féministe qu'on n'a pas de vie qui soit en lien, en attachement avec les autres, où on se fait plaisir, où on va surfer sur les plus jolies vagues de Dakar, etc. Donc,
0: moi, j'y vois une cohérence, parce que c'est parce qu'on aime la vie qu'on combat le fascisme, non?
7: Ouais, c'est ça, c'est exactement, mais qu'on peut pas être que dans le combat. Mes parents, j'ai trouvé qu'ils étaient presque que dans le combat.
0: Trop militants.
7: Ben trop, je sais pas, ils sont très heureux, mes parents, ils sont encore à militer chaque semaine, et ça leur convient, mais j'ai l'impression que dans nos vies actuelles, on a besoin aussi de plaisir, de rire, de faire des choses légères, et puis c'est ça qu'on trouve un peu dans le côté sérieux de mon roman, où on accompagne une personne en fin de vie, qui s'est pas très bien occupée de nous, avec les dettes que cette maman pourrait avoir envers Arlène, et ce que Arlène pourrait avoir envers cette maman, donc un truc très lourd, sérieux, puis un truc de se réconforter par les sens, et puis de se faire du bien, comme quand on fait un apéro, un enterrement, hein, où on se sent vivant quand on commence à manger ses petits fours, qu'on a besoin de ces deux choses pour pouvoir avancer dans la vie, de ce clair-obscur, de cette lumière dans l'obscurité.
8: Bon, si je ne me trompe pas, vos parents sont de la génération jouissons sans entrave, donc je pense que dans ces années-là, la sensualité, le plaisir, tout ça n'était pas quand même
7: alors je pense qu'il y
8: absent.
7: Avait des... Mais moi, j'ai connu mes parents comme vraiment des militants. Tous les soirs, on avait des ouvriers espagnols, portugais ou italiens à la maison pour discuter de manifestations, de tracts, de syndicats. On était plutôt là-dedans, on était plutôt dans le combat et on était pas à faire nos vacances à Ibiza dans des camps de nudistes, quoi. C'était pas ça. Donc la sensualité auprès de mes parents, c'est quelque chose que j'ai dû découvrir toute seule quand je suis partie en ma quatrième année de médecine, notamment à Cuba, où tout d'un coup, ben là, j'étais jeune adulte, j'étais pas encore maman, juste pas maman, et j'ai découvert ce réconfort par le corps, ça c'est quelque chose que j'ai pas hérité de mes parents.
0: Et que
7: pour moi, je dois transmettre et dire que c'est ok et pas culpabiliser, effectivement.
0: Mais c'est vrai que chez les 68 arts, il y a les deux embranchements. Bah, ça a d'abord commencé par une révolte ouvrière, les étudiants s'y sont mis ensuite, et puis après il y a eu les intellectuels, Sartre en tête, mais il y a l'embranchement jouissons sans entrave qu'on pourrait qualifier comme une forme d'ultralibéralisme aussi, ça donnait ça. Et il est interdit d'interdire, donc au fond tout est permis. Et si tout est permis, ça peut mener très loin et pas forcément qu'à de bonnes choses. Puis il y en a qui sont restés très militants, qui ont même créé des communautés en France. On pense au Larzac, on pense au Cévennes et ailleurs. Donc c'est ces deux embranchements, 68, c'est pas réductible à une seule chose. Comme
7: c'est
0: toujours,
7: ça.
0: Le monde est complexe.
7: Oui, oui, tout à fait. Et puis je pense qu'on peut les remettre ensemble. Et puis moi, la personne que je cite, l'écrivain que j'aime beaucoup, Catherine Dorion, hein, qui est aussi politologue, enfin qui a de multiples casquettes, cette phrase où elle dit que c'est se relier les uns les autres, et puis qu'elle parle de ça dans son essai Les luttes fécondes, c'est exactement ça, c'est qu'on peut être en lutte, être militant et être fécond, dans le sens être sensoriel, sensuel, et puis ça je pense que c'est important, on ne doit pas laisser ça au capitalisme, le désir. Et il y a plein maintenant aussi de philosophes femmes, je pense à Myriam Bahafou, peut-être que vous connaissez, qui justement héropolitise le monde. Je pense que c'est quelque chose qui est intéressant.
0: Héropolitise ?
7: Voilà.
0: Érotisme.
7: Érotisme dans le sens sensualité, être en lien, se toucher, et puis en même temps pouvoir combattre un hypercapitaliste qui joue aussi sur ce désir. On ne va pas laisser le désir uniquement à l'ultralibéralisme.
8: Vous savez ce que disait Kissinger ? Power is the ultimate aphrodisiac. Le pouvoir et l'aphrodisiaque ultime.
0: Il en savait quelque chose, ouais, Kissinger. Enfin, quoi qu'on n'était pas dans sa chambre à coucher.
8: Non, alors ça, j'aurais peut-être pas voulu non plus. Non, mais je rebondis un peu
0: c'est
8: sur ce que vous disiez tout à l'heure, Sarah de Palan, sur ce côté. Quatrième année de médecine, vous découvrez la sensualité en étant à Cuba. En même temps, un médecin, ça passe par le corps.
7: Totalement.
8: Et
7: oui,
8: la peau.
7: Tout à fait. Tout à fait, c'est pour ça que j'ai beaucoup aimé la médecine. Au tout départ, je reviens toujours à cette adolescence, parce que quand on est adolescent, donc 15 ans, papa, le jeune adulte de 23, on veut faire surtout ce que font pas nos parents. C'est pour ça que j'essaie de rassurer aussi quand je suis en entretien de famille avec des gens qui sont déçus de leur enfant, qui sont sur leur écran, ou qui s'en foutent, ou qui s'intéressent pas à venir visiter tel musée pendant les vacances. Moi, je restais dans la voiture à 15 ans quand ils allaient visiter un musée, même s'il faisait 40 degrés à Londres, parce que je ne faisais surtout pas ce que faisaient mes parents. Et comme mes parents étaient beaucoup dans le psychosocial, moi, je m'étais dit, la première chose que je voulais faire, c'était mécanicien sur voiture, parce que je voulais réparer, merci, au revoir.
0: Après, remarquez que c'est un métier d'avenir. Hein.
7: Alors ça devient de plus en plus informatique et de moins en moins les mains dans le cambouis.
0: Mais les vieilles voitures, pour l'instant, l'IA ne peut pas y toucher encore.
7: Ouais, alors à Cuba, il y en a quelques-uns. Ouais, bah
0: justement, je pensais vous tendre la perche par rapport à Cuba, qui a gardé les voitures à la fin des années 50.
8: Et puis la médecine, c'est un peu aussi de la mécanique.
7: Puis finalement, c'est de la mécanique. Alors je voulais être orthopédiste. Je me suis dit, comme ça, je fais surtout pas du psychosocial comme mes parents. Et puis petit à petit, on est rattrapé. Puis ce qui était intéressant, c'était quand même d'avoir ces gens complexe, avec une situation familiale complexe, et puis un symptôme qui voulait dire une seule chose. Et puis j'ai trouvé que ces cadeaux qu'on avait en entretien étaient finalement fascinants, et donc je suis retombée dans la marmite, comme quand j'étais petite, du psychosocial en faisant de la pédiatrie sociale. Tout ça pour dire que c'est vrai que c'est pas pareil à 15 ans qu'à 24, et puis qu'à 24 on est en train de trouver son identité, et je me la suis formée avec Cuba, et puis ce monde justement révolutionnaire, incroyable, avec des valeurs socialistes merveilleuse pour la santé, hein. C'était vraiment, et j'espère encore, mais actuellement c'est difficile, mais c'est quand même une école de médecine réputée.
0: On dit souvent que c'est la meilleure médecine du monde.
7: Oui, alors je ne pourrais pas vous dire maintenant, je n'ai pas été revérifiée, mais faire ma quatrième année de médecine là-bas, c'était extrêmement intéressant, parce qu'ils ont une clinique, ils ont une culture, ils ont une formation qui est vraiment au-dessus du niveau qu'on peut trouver dans d'autres pays. Donc c'était hyper intéressant, surtout pour la pédiatrie communautaire, où là ils ont des consultorios, des cabinets de quartier comme ça, qui permettent une accessibilité à toute la population, évidemment gratuite.
0: Comment avez-vous vécu le retour en Suisse à 10 ans, quand vous reveniez de 3-4 ans de Nicaragua? Vous aviez 10 ans. Bon, voilà, on est quand même conscient à 10 ans. Comment vous avez vécu le retour en Suisse?
7: Mais assez bien, en fait. Moi, j'étais une enfant, j'ai l'impression, mes parents me contrediront pas, mais assez facile, assez introvertie, assez à réfléchir. Et puis même si j'ai adoré le Nicaragua, on était dans une période encore en guerre avec les Contras au nord qui attaquaient des écoles,
0: alors,
7: des villages.
0: Alors les Contras, ils étaient payés par les Américains.
7: Exactement.
0: Pour s'en prendre aux Sandinistes.
7: Oui, pour essayer de renverser ce régime. Sandinistes, ouais. Ça fait beaucoup de dégâts. Et j'en ai eu pas mal peur. On était à Managua où on n'était normalement pas menacés. Mais je me souviens de quelques nuits où on avait entendu des tirs, où on se demandait si les Contras arrivaient vers chez nous. Je me souviens de ma maman qui avait creusé des sillons dans le jardin pour pouvoir se cacher si la guerre arrivait jusqu'à nous. Donc moi j'avais 7 ans, puis je me disais on va dormir sous terre jusqu'à combien de temps, etc., si ça arrive. Donc il y avait quand même un peu cette peur de la guerre qui a fait que quand je suis revenue en Suisse, je me suis quand même sentie en sécurité, j'ai pu construire ma vie de préadolescente et d'adolescente. Donc il y avait aussi un soulagement, c'était pas juste tropical, j'adorais les hamacs sous les palmiers, mais disons, je pense que j'avais une totale insouciance entre ces 7 et 10 ans par rapport à cette question géopolitique menaçante qui faisait qu'on savait jamais si on avait des compañeros, même suisses, hein, des brigadistes suisses qui étaient décédés, Yvan Lévra, Maurice Demierre, enfin, il y avait des personnes qui décédaient et j'en avais conscience.
0: On s'en souvient. On a entendu, et ça c'est formidable, Mélanie est une magicienne, on le savait, mais de trouver à la fois Michel Buller qui parle du Nicaragua, on a l'impression que c'est vous qui l'avez créé, cette archive, mais non, c'est de la chance. Donc Michel Buller, le voilà en chantant.

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0: Le pays qui dort, c'était Michel Buller. Vous avez souhaité écouter ce titre, Sarah de Palan.
1: Oui, parce que bon, Michel Buller, c'est vrai qu'il a accompagné toute mon enfance et puis il avait des chansons très engagées sur les immigrés, sur les ouvriers. Et puis j'étais quelqu'un de très attentif, j'écoutais tout quand j'étais petite, toutes les discussions, toutes les paroles, que ça soit Renaud ou Michel Buller ou d'autres personnes. On était très francophones, heureusement, dans les chansons. Et puis j'aime bien cette chanson du pays qui dort parce que justement pour rebondir dans le sentiment d'apaisement, d'arriver ici, dans un pays en paix. On le sent bien dans ce pays qui dort, que le rythme est lent et apaisé. Il n'est pas dans le combat à ce moment-là, Michel Buller. Et puis il y a cette poésie aussi, des paysages qui sont beaux aussi ici. Et puis on en prend conscience plus à notre âge que quand on est petit. Mais c'est vrai que j'étais attentive à cette poésie, que je pense qu'elle est importante, que ça soit dans l'art, dans la musique ou dans l'écriture.
0: Alors, là aussi, pour rebondir sur le portrait de Mélanie, enfin, qu'elle a fait de vous, on entendait la voix du psychiatre Jacques Salomé. Là. Vous nous avez confié, moi j'ai beaucoup aimé la façon c'est vrai que dans les secrets de fabrication de cette émission, enfin, plus si secret que ça, on pose la question à tous nos invités, toutes nos invitées, de savoir ce qu'il y avait comme décor, comme poster dans leur chambre d'adolescent ou d'enfant. Oui. Voilà, ça en dit un peu pas mal sur la personnalité.
2: Ça m'a beaucoup inspiré, votre réponse.
0: Alors vous nous avez fourni une réponse tout à fait dense, Sarah de Palan.
1: Aussi dense que ma chambre. J'ai retrouvé une photo.
0: Ah, vous avez
1: la photo de votre chambre.
0: Photo.
1: Parce que, en fait,
0: extraordinaire.
1: Je voulais pas inventer de dire ah j'avais Che Guevara,
0: c'est
1: et Fidel
0: génial.
1: Castro. J'avais vraiment une chambre d'adolescente bien chargée.
0: Ah, vous avez des posters partout. Voilà.
1: Mais quand je suis tombée justement sur ces posters, je me suis dit « Oh mon Dieu, dans quoi j'ai grandi ?»
0: Alors on va les décrire, on a eu quelques noms. Parce que là, vous avez fait la surprise de nous amener la photo pour prouver vraiment
2: c'est
0: ce
2: génial.
0: Que vous avez écrit.
2: Donc, c'est vrai.
1: Parce que je ne voulais pas mentir ou m'inventer une vie.
0: Johnny Depp,
1: juste...
0: Rock voisine, Tom Cruise, Patrick Bruel.
2: On avait tout ça. Hein.
0: Des publicités pour des jeans, un poster de Vanessa Paradis. Heureusement, un livre de psychologie sur le bureau de Jacques Salomé. Donc on y revient.
1: Il est là.
0: Vous avez la photo. Et c'est cette phrase-là que j'aimerais bien creuser. Bref, j'ai baigné dans le patriarcat des années 90. Je remercie mes parents de ne pas m'avoir jugé, vu leur combat et militantisme. Donc, si on résume, vous revenez de loin.
1: Oui, mes parents sont incroyables parce que quand je les vois encore maintenant extrêmement engagés, critiques, je ne peux pas leur faire avaler un vieux film des années 90 avec des couchers de soleil, ça ne jouera pas pour eux. Ils sont encore extrêmement exigeants. Mais je n'ai aucun souvenir qu'à aucun moment ils m'aient dit « Tu ne vas quand même pas mettre ce poster de Rock voisine, de Johnny Depp ou de Tom Cruise, cet Américain qui fait partie des impérialistes qui ont tué nos amis au Nicaragua, etc. » Enfin, je veux dire, j'ai vraiment c'est une bénédiction parce qu'à aucun moment je me suis sentie jugée et j'ai vraiment eu le droit de vivre mon adolescence. J'avais un peu honte, c'est pour ça que j'ai parlé de ce petit livre de psychologie que j'ai réussi à trouver sur le...
0: Parce que c'est ça, vrai c'était que c'est... le vôtre ou c'était dans la bibliothèque de vos parents?
1: Non, je pense que j'achetais des fois quand j'avais des sous des livres de psychologie. Je voulais savoir qui j'étais, comment je fonctionnais. Donc c'est un truc que je lisais beaucoup, mais quand je vois mes posters et c'est vrai qu'on baignait dans un truc, c'est ce que je dis à mes filles hein, quand elles me disent, mais ma pauvre, des fois, parce que je suis hyper ringarde avec mes filles actuellement, je leur dis, mais moi, à votre âge, j'avais que Jeune et Jolie. C'est le seul truc que j'avais dans ma vie, si je voulais savoir comment on devait s'émanciper, devenir une jeune adulte. Il n'y avait rien de tout ça. Donc, Jeune et Jolie, c'était comment plaire à ton mec, comment lui faire plaisir, quel maquillage acheter, etc.
2: Bon, maintenant,
1: c'était
2: il y a la même chose
1: ça.
2: Sur TikTok.
1: Oui, mais il y a plein d'autres choses. Il y a plein d'autres choses sur TikTok. Il y a plein de jeunes filles qui expliquent comment on ne pas se laisser faire, qu'est-ce que c'est, MeToo. Enfin, il y a plein d'autres choses. À l'époque, on nous apprenait à plaire à notre papa ou à plaire à notre maman ou à plaire après à notre copain. Et puis, il n'y avait aucune discussion sur le genre, sur l'orientation sexuelle, il n'y avait rien de tout
2: mais
1: ça.
2: C'est le régime avant l'été.
0: Mais c'est venu beaucoup plus tard, ça c'est venu ces 10 dernières années.
1: Oui, c'est ça, mais 10 ou 15 dernières années,
0: oui, 15.
1: Mais je veux dire, petit à petit quand même, on a eu accès à d'autres informations que le truc complètement pitoyable. Puis là, ben voilà, j'ai les posters de top 50, OK Magazine. Enfin, j'arrive à lire les voilà, c'était ça mes modèles. C'était ces hommes, et puis ces femmes fragiles, et puis ces hommes qui étaient sur deux. Et puis
2: oui, il y avait quand même Vanessa Paradis parmi tous ces hommes.
0: Qui était la femme de Johnny Depp,
1: mais
0: non
1: qui fait la petite femme fragile.
2: C'était Joe le taxi.
1: C'était pas un exemple de militantisme incroyable, non, quand même, Vanessa Paradis, même si j'aime encore beaucoup Vanessa Paradis. Mais...
0: C'est un
1: petit miracle.
0: Il y a ce livre de psychologie que vous achetez parce que vous avez envie de vous connaître vous-même. On a parlé de la sensualité, du rapport au corps. Ça vient peut-être de votre enfance dans des pays plus chauds où, évidemment, la sensualité est présente, beaucoup plus qu'ici, par exemple. Mais le goût de la médecine, de vouloir réparer les autres, ça vient quand et comment chez vous?
1: Justement, je pense qu'au départ, je voulais pas de psychosocial, je voulais du scientifique, mais utile quand même, donc mécanique ou orthopédiste. Et puis après, petit à petit, je me suis intéressée à l'humain, à l'échange. Et puis au fil de mes stages de médecine, tout d'un coup, je me suis dit, mais en fait, la pédiatrie, c'est pas si mal. Et j'avais commencé par une année de pédiatrie à Yverdon. Après, j'ai fait 18 mois de chirurgie pédiatrique parce que j'hésitais encore un peu avec la chirurgie. Et puis après, je me suis définitivement tournée vers une polyclinique où il y avait des populations migrantes. Et là, j'ai trouvé que c'était la révélation tout d'un coup, que c'était ça que je voulais faire. Et puis, je pense que je me trouvais pas trop mauvaise non plus. Peut-être qu'en chirurgie, j'ai pas trouvé que j'avais brillé pendant mes 18 mois de chirurgie. C'est possible, je me souviens pas. Je me souviens plus d'une hiérarchie écrasante que de ce qu'on me laissait faire en salle d'opération. Mais quoi qu'il en soit, tout d'un coup, j'avais l'impression que j'avais les compétences un peu transculturelles, psychologiques, pour pouvoir comprendre le symptôme dans jeune afghan qui avait mal au ventre. Quoi. Il y avait d'autres choses que juste la question de la parasitologie potentielle.
0: Oui, vous nous parlez de ça, année 2010, vie de pédiatre clinicienne auprès des populations migrantes. Jeune homme de 15 ans à la rue, abandonné par sa famille au comportement imparfait, patiente afghane, vous venez nous la citer. Vous vous souvenez précisément de ce jeune homme de 15 ans à la rue? Quand on en parle, c'est quoi? C'est une image qui vous revient? C'est son visage?
1: J'ai quelques patients que j'ai suivis quelques années et qui m'ont beaucoup marqué par leur vie totalement cabossée, un sentiment profond pour moi d'injustice. J'avais envie de réparer quelque chose. C'est peut-être pas pour rien que le personnage principal est avocat, Arlène, là, de mon roman, parce que finalement, c'est vrai que la question de l'injustice, de soigner l'injustice par la médecine, c'était quelque chose que je trouvais intéressant. Donc ça veut dire déjà d'accueillir ces personnes qui ont été accueillies nulle part. Alors ce jeune homme à la rue, il était suisse, lui il n'était même pas d'origine étrangère, mais il avait une maman toxico-dépendante qu'il avait abandonnée très vite, et puis il était rebelle à tout foyer qu'on pouvait lui proposer, donc on savait plus quoi en faire, et puis il était à la rue à 15 ans avec un état de peau en délabrement important au niveau de l'hygiène et de ses infections, mais un jeune homme hyper touchant, mais qui pouvait être aussi hyper violent par moments où il pouvait péter un câble, et on peut que comprendre par rapport à tout ce qu'il avait vécu, et c'est des gens extrêmement touchants qui ont des choses à dire si on les écoute. Enfin, il avait aussi envie d'acheter des couvertures pour les SDF, donc il s'était organisé. Enfin, il avait plein d'idées. Je ne sais pas ce qu'il est devenu.
0: C'était la question qui me brûlait les lèvres, évidemment. Uh-huh. Qu'est-ce qu'il est devenu? Est-ce que vous avez eu de ses nouvelles?
1: Lui, je n'ai pas eu de ses nouvelles, mais par contre, j'ai gardé pas mal de contacts. J'ai une ex-patiente afghane qui allait très mal et puis qui ne va pas tout bien actuellement, qui n'avait pas pu faire venir ses frères qui étaient restés dans un orphelinat en Iran et puis qui étaient très malheureuses de ça. C'est toutes ces familles déchirées qu'on ne laisse pas vivre ensemble, qu'on ne laisse pas se réconforter ensemble. Et puis, j'ai une ou deux patientes érythréennes que je revois encore et qui je vais boire un café une fois par année, on se donne des nouvelles. Puis là, il y a aussi des très belles nouvelles des gens qui se sont intégrés, qui ont eu des enfants, qui ont trouvé un apprentissage après des années de patience, d'école de transition, d'école, etc. Bref, c'est extrêmement long pour ces jeunes qui ont envie de gagner de l'argent. Puis on leur dit, peut-être dans 8 ans, si tout va bien. Mais non, j'ai gardé contact avec une partie de ces personnes qui m'ont beaucoup marquée. Et que je remercie beaucoup pour ce qu'elles m'ont offert, ce qu'elles ont partagé, parce que c'est aussi une clinique de la honte, la honte de la précarité, de savoir comment on aborde ça avec les avec les personnes, en leur disant, il y a des fois, on a tous des moments où on n'arrive pas à payer nos factures, est-ce que c'est votre cas, parce que ça peut arriver, apportez-moi votre paquet de factures, ou alors des questions de violence, des fois quand on est stressé, il peut y avoir quelqu'un dans la famille qui s'énerve, qui n'arrive pas à gérer, c'est quelque chose qui vous arrive, enfin, montrer qu'on a l'habitude de ces situations-là, et puis qu'on est là pour en parler, et puis des fois c'est comme ça que petit à petit les choses s'ouvrent, ou une patiente aussi qui avait tout le temps des infections cutanées, et puis je l'avais dit, mais personne ne trouve votre problème, vous n'avez pas de déficit immunitaire, mais des fois ça me fait penser, des fois quand on a été touché, on ne voulait pas être touché dans l'enfance, on peut développer des trucs un peu bizarres, est-ce que c'est quelque chose qui vous est arrivé? Et puis juste d'y penser, puis d'ouvrir, puis d'avoir pas l'air complètement catastrophé par ce qu'on peut entendre comme réponse, et puis elle avait dit non, puis la semaine d'après elle avait repris rendez-vous, puis elle a dit oui, en fait j'ai été abusée petite.
0: Et ça ressortait comme ça, ouais. sur la peau.
1: Ouais, c'est ça, elle somatisait avec des infections de la peau. Voilà, le traumatisme.
2: Et à partir de là, ça allait mieux?
1: Ben après, elle a pu être prise en charge justement par une psychiatre, psychologue spécialisée dans ces questions d'abus sexuels. Elle a pu faire son chemin, mais c'est vrai que ça crée aussi dans la famille des choses qui sont pas simples. Donc c'est un gros chemin, mais pour dire que, je sais pas pourquoi je parle de ça, mais je pense que c'est parce que, mais pour dire que c'est vrai que cette clinique de l'injustice était quelque chose qui m'a beaucoup parlé et qui m'a permis de mettre peut-être un tout petit bout de chemin sur des personnes qui étaient complètement perdues.
2: Passer de l'orthopédie et de la chirurgie à ça, ça pose forcément cette question du patriarcat aussi. Vous parliez de tous ces hommes sur les murs de votre chambre. Vous avez parlé tout à l'heure de hiérarchie écrasante, j'ai noté la citation. le fait d'être une femme à qui on attribue forcément le métier plutôt de pédiatre, de psychologie, plutôt de celle qui coupe et qui répare.
1: Je pense que c'est quelque chose qui m'avait dérangée et puis que je voulais faire ma place dans un monde d'hommes pour montrer que j'y arrivais. Donc je pense que j'ai aussi voulu être chirurgien orthopédiste, qui était le truc le plus genré qu'on puisse trouver, je pense. Et je voulais être... Alors, mon papa a aussi un problème orthopédique, donc est-ce que j'ai voulu soigner mon papa? Est-ce que j'ai pas voulu faire du psychosocial?
0: Que dirait Jacques Salomé?
2: Faudra en parler avec votre psy, voilà.
0: Que dirait Jacques Salomé?
1: Mais quoi qu'il en soit, oui, j'ai vécu dans un monde d'hommes, puis j'ai fait beaucoup de sport à haut niveau pendant mes périodes 16, 24 ans. Et donc, j'étais beaucoup avec des garçons, et j'ai beaucoup joué des bras et puis fait des grosses blagues complètement débiles pour
0: vous
1: m'intégrer.
0: Aussi.
1: Non, mais bien sûr.
0: Sarah de Palan, c'est passionnant de vous écouter. On a une deuxième heure, heureusement, juste derrière les infos qui arrivent. On reviendra aussi sur ce roman Bleu à Vannes paru aux éditions de l'Est.
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0: 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Laurent Blanchard.
1: Le trafic devrait revenir à la normale ce matin entre Genève et Lausanne. Les CFF annoncent cette nuit le rétablissement du trafic ferroviaire entre Renan et Morges après un incident important, un incident électrique hier en fin de journée. En cause, la chute d'une ligne de contact. Difficile d'établir les liens précis, mais deux incendies à proximité des voies à 500 mètres de distance ont aussi eu une conséquence sur la circulation sur l'autoroute A1 entre Rolle et Écublens. Trafic perturbé notamment en raison de la présence des pompiers. Un avion de chasse F-16 de l'armée américaine s'est écrasé dans le Michigan. Ça s'est passé lors d'une session d'entraînement de routine. Le pilote a réussi à s'éjecter sain et sauf de l'appareil. Un ordre d'évacuation dans une zone de près de 2 km a été ordonné autour du site du crash. Pas davantage d'informations à ce sujet pour l'instant. Les combats entre les forces gouvernementales yéménites et les Houthis au Yémen ont fait 63 morts ces dernières 24 heures dans les deux camps. Des attaques de missiles et de drones menées par les Houthis, notamment dans deux provinces près du détroit de Bab el-Mandeb. Une cérémonie de commémoration se tiendra le 1er janvier prochain à Crans-Montana, un an jour pour jour après le drame qui a coûté la vie à 41 personnes et fait 115 blessés. Hommage piloté par le canton et dont le but est de montrer la solidarité avec les victimes, leurs familles et remercier les personnes qui ont porté secours. La Confédération qui doit pouvoir participer financièrement à la table ronde destinée à gérer les conséquences de l'incendie. Après le Conseil des États, le Conseil national accepte hier les 20 millions de francs demandés par le Conseil fédéral. Table ronde afin de tenter de concilier toutes les parties, des familles aux assureurs en passant par les autorités. Le but, encourager des accords